0: était capable.
1: Tania Lamoureux est loin d'être un cas unique. Depuis la fin 2025, 537 000 nouveaux patients ont été inscrits auprès d'une clinique. Mais dans 44 % des cas, ces patients n'arrivent pas à avoir de rendez-vous dans ce qui est en principe leur clinique. Là-dessus, Damien Contandriopoulos de l'Université de Victoria.
2: Sur le papier, des cliniques vont s'organiser pour que les patients en question soient inscrits sur leur liste. Mais est-ce que dans la réalité, ces cliniques-là, elles avaient la capacité de suivre ces patients-là? Probablement pas.
0: Quand ça prend du temps avant de réussir à avoir un maudit médecin de famille, ben tes symptômes s'aggravent.
1: Tania Lamoureux finit par convaincre un spécialiste de la recevoir, même si elle n'a pas de référence d'un médecin de famille. Il diagnostique un cancer. Tania est rapidement reçue au CHUM.
0: Je vais peut-être devenir un peu émotive, je suis désolée. Quand je suis arrivée au CHUM, j'avais tellement peur d'être encore abandonnée par le système. Puis quand je suis arrivée là, j'ai vu les dames à l'accueil, les infirmières. Et pour la première fois depuis très longtemps, je me suis sentie en sécurité.
1: L'accès pour des milliers de patients comme Tania restera l'un des plus gros enjeux du prochain gouvernement québécois. Ici David Gentile, Radio-Canada. Montréal.
3: Et puis la santé sera l'un des thèmes du troisième et dernier débat télévisé de cette campagne électorale demain sur les ondes de Radio-Canada. Paul Saint-Pierre Plamondon et Christine Fréchette ont passé la journée à se préparer en vue de l'exercice. Pour sa part, le chef libéral Charles Milliard s'est engagé à ajouter deux voies à l'autoroute 30 entre Brossard et Boucherville, tandis qu'Éric Duhaime a tenté de rallier ceux qu'il qualifie de souverainistes pragmatiques avec le plan conservateur pour l'autonomie du Québec. Enfin, Québec solidaire a promis de réduire de moitié les frais de scolarité des étudiants post-secondaires. De passage à l'Assemblée générale des Nations unies, Donald Trump a réitéré ses menaces de destruction à l'endroit du régime iranien avec qui il est en guerre depuis maintenant 6 mois. Mais plusieurs leaders s'opposent à la vision du monde du président américain, dont le président français Emmanuel Macron et le premier ministre canadien Mark Carney. Laurence Martin est à New York.
4: President of the United States of America.
5: Les Nations unies ont beau avoir comme mission le maintien de la paix, Donald Trump profite de sa tribune à l'ONU pour justifier sa guerre en Iran.
6: They were the bully of the Middle East, but they are the bully no more.
5: L'Iran, c'était l'intimidateur du Moyen-Orient, lance-t-il. Mais nous avons changé ça. Pris dans un conflit qui s'enlise, le président américain expose le choix qu'il entrevoit.
6: Will a deal be made with Iran?
5: Est-ce que je conclue une entente avec l'Iran, demande-t-il.
6: Or do I annihilate the Islamic Republic?
5: Ou est-ce que j'anéantis la République islamique? Indigné, la quasi-totalité des délégués iraniens ont déjà quitté la salle.
7: Madame la Présidente.
5: Après cette envolée, le président français Emmanuel Macron dénonce, lui, l'impérialisme des grandes puissances sans nommer directement les États-Unis.
7: Un monde au fond de concentration du pouvoir où quelques-uns pensent qu'on peut battre en brèche l'ordre international pour élargir ses frontières.
5: Mark Carney aussi plaide pour une approche multilatérale.
8: Le Canada, quoi? À la coopération.
5: Mais se garde bien de critiquer Donald Trump sur l'Iran.
8: Il y a une guerre maintenant. Il parle le langage de guerre.
5: Même si le premier ministre canadien reste prudent face à la rhétorique du président Trump, il n'adhère pas à l'approche américaine des relations internationales. Encore une fois, ce sont deux visions du monde qui s'affrontent aux Nations unies. Ici Laurence Martin, Radio-Canada, à New York.
3: Et puis enfin, l'auteur canado-haïtien Tillyson Aurélien nie avoir utilisé l'intelligence artificielle pour écrire son roman « C'était ça ou mourir ». Un conte qui publie anonymement sur le réseau social X affirmait avoir effectué une analyse du roman avec le logiciel de détection de contenu généré avec l'IA. L'éditeur de Tillyson Aurélien, les éditions du Boréal, a réitéré son soutien à son auteur et évoqué des déclarations très graves qui portent directement atteinte à la réputation de l'écrivain. Le chercheur à la chaire de recherche du Québec sur l'intelligence artificielle et le numérique francophone, Maxime Harvey, estime que légiférer sur la question de l'IA dans le domaine culturel ne répondrait pas aux besoins immédiats d'établir des lignes directrices communes.
9: Il y a un grand nombre des productions culturelles qui se font ici, qui sont financées par l'État, ben peut-être dans les réglementations des concours pour aller chercher des subventions, ça serait possible aussi de faire des mesures qui permettraient de réguler la transparence des œuvres, qui seraient peut-être plus efficaces qu'une législation qui, en principe, est bonne, mais prend beaucoup de temps à mettre en place.
3: Le roman « C'était ça ou mourir » est en lice pour plusieurs prix littéraires, dont le prestigieux Goncourt. C'était les informations à l'antenne de Radio-Canada.
10: C'est une entente de libre-échange entre deux voisins, une signature qui va faire de l'Ontario le moteur de l'industrie canadienne. Ici Maxime Côtier, à Aujourd'hui l'Histoire, le pacte de l'auto.
11: Créer un plus vaste marché pour les produits automobiles qui pourrait permettre de profiter de tous les avantages de la spécialisation et de la production à grande échelle. Libéraliser le commerce automobile canadien et américain en ce qui concerne les barrières tarifaires et d'autres facteurs qui constituent une entrave afin de permettre aux industries des deux pays de participer d'une façon juste et équitable au marché de plus en plus vaste des deux pays.
10: La lecture du premier article du pacte de l'auto, c'était en 1979 à notre radio. C'est l'un des premiers partenariats d'envergure entre le Canada et les États-Unis. Un marché commun qui visait à éliminer les tarifs douaniers sur les voitures, les autobus, les pneus ou les pièces automobiles entre les deux pays. L'entente, signée en 1965, allait propulser l'industrie de l'auto dans le sud de l'Ontario, aux grandes dames parfois du Québec qui réclamait aussi sa part du gâteau.

0: Est-ce que vous êtes au courant du pacte de l'automobile qui a été signé entre le Canada et les États-Unis l'année dernière?
1: Oui.
0: À quoi ça doit servir, ça, d'après vous?
1: J'espère que ça va servir à réduire les prix des automobiles, par exemple. J'en ai entendu parler, puis j'ai vu ça dans les journaux.
0: Alors, à quoi ça doit servir, ça, d'après vous, d'après ce que vous en avez lu?
1: Bien, je crois que ça devrait favoriser l'acheteur canadien, ça lui coûterait mieux un marché pour avoir des automobiles, et puis créer de l'emploi ici pour les ouvriers du Canada.
2: Bien, ça devrait servir à faciliter le commerce d'automobiles et à au moins diminuer les prix un peu.
3: On devrait payer meilleur marché les autos américaines au Canada.
0: Alors, qu'est-ce que ça ferait à l'économie, d'après vous?
1: Bien, on paierait moins cher les pièces automobiles, ça voulait dire, quoi.
0: Et ça devrait réduire les automobiles ici au Canada, le prix des automobiles.
4: Vox Pop au sujet du pacte de l'auto, c'était en 1965 dans nos archives télé. Alors pour nous parler de cette industrie qui est mise à mal, on le sait ces jours-ci, mon invité, Benoît Charrette, il est chroniqueur automobile, journaliste spécialisé en la matière, éditeur de l'annuel de l'auto avec nous en studio. Bonjour Benoît.
5: Bonjour Maxime.
4: On entendait le Vox Pop, hein? Plusieurs espéraient, souhaitaient en tout cas des prix plus bas. Des voitures qui se vendent moins chères. Pourquoi les voitures étaient si chères au Canada avant le pacte?
5: Voilà, en fait, c'était une industrie qui était inefficace. C'est-à-dire que comme il n'y avait pas d'entente pour les véhicules qui étaient construits au Canada, on n'en faisait pas beaucoup. Pas assez pour fournir le marché. Donc, les emplois étaient, je dirais, non seulement mal rémunérés, mais il en aboutissait en bout de piste que les véhicules coûtaient plus cher chez nous. Et c'est Lester B. Pearson qui, dès les années 1962-63, dit « Bon, il faut corriger le problème. » On avait imposé, et c'est ironique, une taxe de 25 % tiens donc, sur les véhicules et les pièces qui étaient fabriquées aux États-Unis pour, exactement comme M. Trump l'a fait, forcer l'industrie à venir ici et à fabriquer des pièces chez nous. Et ça a bien fonctionné. Les résultats ont été positifs. Évidemment, aux États-Unis, on a un peu crié à l'injustice, de dire c'est pas normal et tout ça. Et c'est à partir de 1963, parce que ça a quand même pris 2 ans pour négocier le pacte de l'automobile, que Lester B. Pearson et Lyndon Johnson se sont assis et ont dit, écoutez, on va faire une espèce d'entente de libre-échange, parce que c'était un peu ça.
4: Parce qu'on
5: enlevait les droits de douane si des constructeurs américains venaient fabriquer ici. Mais là, on s'est dit, non, on va arrêter ça, là. On nuit à tout le monde. On va couper les douanes, on va enlever ça et on va faire un endroit qui va être libre. Et de cette façon-là, ben là, qu'on fabrique aux États-Unis ou au Canada, parce qu'il faut bien penser qu'à l'époque, le dollar était à peu près au pair. On n'avait pas la situation qu'on connaît aujourd'hui où le dollar canadien est favorable aux Américains dans ce temps-là. C'était pas le cas. Et en amenant le pacte de l'automobile, on a amené des constructeurs chez nous. Et là, ça l'a évidemment favorisé, on le disait en début d'émission, l'Ontario, parce que c'est déjà l'Ontario qui avait la part du lion. Bon, évidemment, de par sa situation géographique qui est très près des États-Unis, une place comme Windsor qui a commencé au début du siècle est collée sur Détroit, donc on était à côté de l'action. Et ça a continué. Et là, à partir de 1965, on a vu des résultats positifs, c'est-à-dire qu'on a construit beaucoup plus de véhicules qu'auparavant. Et ça littéralement relancer l'industrie automobile canadienne.
4: Ça a vraiment été un jalon important, mais c'est vrai que, bon, après, ça a pris quand même 2-3 ans de négociation.
5: Oui. Hein,
4: on comprend, c'était pas simple, mais le 16 janvier 1965, après ces négociations, le président américain Lyndon B. Johnson reçoit chez lui dans son ranch au Texas le premier ministre canadien Lester B. Pearson pour la signature du document officiel. Un traité qui illustre encore une fois la longue amitié entre les deux pays. En tout cas, c'est ce que disait le président Johnson à son homme canadien. On va l'écouter, c'est à la descente de l'avion.
6: Mr. Prime Minister, my longtime friend, Mr. Pearson from Canada, come here today, and he'll be visiting with us this afternoon, and we'll be discussing the matters of mutual interest to our two countries. We're both very proud of very warm and friendly relations that exist between us.
4: Voilà, mon ami de longue date, Lester B. Pearson, soulignant bien sûr la bonne entente, la longue amitié entre le Canada et les États-Unis. On est là en 1965. Donc, ce que prévoit le pacte de l'auto, c'est comme une espèce de marché commun. C'est comme si, tout à coup, il n'y a plus de frontières.
5: Exact. C'est une façon de travailler le libre-échange avant l'heure. On ne l'a pas appelé comme ça, mais c'est un peu ça. Ce que ça a amené, évidemment, c'est une baisse des coûts de production. Les constructeurs ont été capables de rationaliser leurs usines et de les faire fonctionner, évidemment, à plus grande capacité. Ça a amené ce que on entendait le Vox Populi en début d'émission, où les gens souhaitaient une baisse des coûts des véhicules. Ben, c'est exactement ça qui est arrivé, parce qu'il faut comprendre qu'avant, le pacte de l'automobile, on payait entre 25 et 40 plus cher pour un véhicule au Canada qu'aux États-Unis, pour le même véhicule.
7: Ah oui, le même modèle, là, une Buick ou un Chevrolet.
5: Bon, on canadienisait certains modèles. Il y avait des modèles Chevrolet qui devenaient chez nous des modèles Pontiac, mais qui étaient basés sur la même, sur le un peu beaucoup le même véhicule.
7: Ouais.
5: Mais aujourd'hui, on dit, on le sait, le dollar américain, mais à l'époque, avec un dollar, je le répète, qui était à peu près au pair. Donc, les gens disaient, hey, ça n'a pas de bon sens. Il y a aussi eu un boom de l'emploi manufacturier. Il y a des nouvelles usines qui ont vu le jour. On en a agrandi certaines autres. Et il y a une croissance exponentielle. En 1964, le Canada exportait 7 000 véhicules aux États-Unis. En 1970, 550 000.
7: Je trouve ça intéressant, les chiffres sur le nombre de véhicules produits et sur le nombre d'emplois, parce que bon, il faut
5: les produire. Voilà, les emplois ont suivi, ça c'est clair.
7: Ça, il fallait les produire en quelques années seulement, hein, entre 1965 et 1970. Puis c'est vrai que c'est le premier jalon vers une entente de libre-échange. Même le New York Times disait que le pacte de l'auto était, et là je le cite, un galop d'essai pour un partenariat plus étroit avec le Canada. Voilà. Alors, on va écouter ce qu'en disait le ministre fédéral de l'Industrie à l'époque, Charles Drury. C'était un an après la signature dans nos archives.
8: On essaie à plusieurs reprises à expliquer au grand public les buts exacts, les objectifs du pacte, et ce sont comme suit. D'abord, pour augmenter au Canada l'emploi, l'embauchage dans l'industrie de l'automobile. Deuxièmement, d'élever, de hausser la productivité des messieurs dans cette industrie. Ce sont les deux grands buts du pacte. Et là-dedans, on a commencé à réussir pas mal.
7: C'est vrai, effectivement, vous l'avez dit, les chiffres à l'appui, hein, qu'on a réussi pas mal. Donc, créer de l'emploi, développer une industrie, accroître la productivité. Vous avez évoqué GM. Bien sûr, il y a l'Ontario, le sud-ouest de l'Ontario, la région de Windsor. Hein. Windsor-Détroit, c'est presque une seule ville. Il y a un pont entre les deux, puis un tunnel.
5: On appelle Windsor South Detroit chez les Américains.
7: Oui, non, c'est ça.
5: Pas pour rien.
7: C'est pas pour rien. Mais pourquoi GM? Au Québec, est-ce qu'on appelait Sainte-Thérèse-Ouest?
5: Bon, évidemment, le Québec a réalisé rapidement qu'il était désavantagé par le pacte de l'automobile parce que tout est allé littéralement du côté de l'Ontario. Oui, c'était déjà là. Mais en 1965, Jean Lesage, qui était là à l'époque comme premier ministre québécois, a un peu levé la main en disant « nous, on a quoi là-dedans? » Et GM a dit « OK, parce que il faut bien le dire, il y avait une main-d'œuvre tout aussi spécialisée au Québec qu'en Ontario, parce qu'on avait souvent donné la défaite que la main-d'œuvre ontarienne est habituée, il y a déjà une usine à Windsor, il y a une usine à Oshawa.
7: Ah oui.
5: Donc, GM avait déjà une usine à Oshawa, on s'est dit « OK, on va en faire une deuxième, on va la faire au Québec. » Donc, on a installé ça à partir de 1965. Il y a eu plusieurs véhicules qui ont été construits, des véhicules Buick, des Chevrolet. La dernière en titre a été la fameuse Camaro et la Firebird, avant la fermeture de l'usine en 2002. Mais ça a toujours été assez difficile. On n'a pas mis peut-être l'effort qu'on aurait dû mettre. Et ce qui est arrivé, c'est que tranquillement, on a retourné à peu près tout ce qu'il y avait du côté de l'Ontario. L'usine de GM a été l'exception pendant plus de 25 ans. Les dirigeants québécois y ont exprimé leur mécontentement à partir des années 70. Le gouvernement du Québec a critiqué l'absence de mesures fédérales pour encourager une implantation manufacturière plus équilibrée. Bon, on l'a fait, mais tu sais, un peu parce qu'on était obligé de dire, bon, on va vous donner un petit bonbon. Mais il n'y a pas eu d'effort comme il y en a eu du côté de l'Ontario.
7: Oui. Même si les espoirs étaient grands, en tout cas en 1965, quand Jean Lesage, premier ministre à ce moment-là, annonce la venue de GM à Sainte-Thérèse-Ouest, hein, qui va devenir plus tard Beaubriand.
5: Ouais.
7: On va l'écouter, Jean Lesage. On est là un an avant, juin 1964, avec de grandes ambitions.
9: L'établissement à Sainte-Thérèse-Ouest, Sainte-Thérèse-de-Blainville, une usine de fabrication de voitures automobiles aura de profondes répercussions sur la croissance économique de notre province. Cette heureuse initiative est le résultat d'une étude faite par General Motors qui s'est rendu compte de l'importance et des perspectives d'avenir du marché de l'automobile au Québec. L'usine qui sera installée au cœur du marché le plus important de l'Est du Canada constitue une action positive qui contribuera à augmenter sensiblement l'emploi dans la province. Cette usine, dont la production débutera à l'automne 1965, créera au départ 1000 emplois nouveaux. Et dans les mois qui suivront, la production des voitures réclamera jusqu'à 2500 nouveaux employés.
7: Voilà, c'était le rêve à l'époque, en 64, parce que oui, effectivement, le Québec avait bon espoir de devenir une plaque tournante de l'industrie de l'auto. Et GM, c'était un peu l'assise, ça devait lancer, ça devait, bon, il devait y en avoir d'autres par la suite.
5: On espérait, parce qu'on avait approché Ford, on avait approché Chrysler, bon, surtout les constructeurs américains à l'époque. Mmh. On avait même approché d'autres compagnies parce que les Japonais commençaient à arriver.
7: Oui.
5: Et comme ils n'étaient pas inclus dans le pacte de l'automobile, il y avait une taxe, eux, à payer pour amener des véhicules ici. Et on avait dit, ben, si vous avez une usine, on va négocier ça.
7: Mm-hmm.
5: Tu sais, les années passent, mais ça ne change pas grand-chose. On est encore un peu à ce point-là.
7: On est encore là-dedans. Là,
5: mais pendant tout ce temps-là, Boisbriand est resté seul à bord.
7: Il y a eu,
5: bon, plus tard, en 80, fin des années 80, il y a eu Bromont. Mais ça a vraiment été une parenthèse. Même si on a eu beaucoup de modèles, je l'ai dit tantôt, c'était souvent des modèles en fin de parcours. Puis lentement, mais sûrement, on avait de l'espoir en 92 quand on a eu le contrat unique pour le monde de la Camaro.
7: Oui, et de la Firebird. De la Camaro.
5: Exactement.
7: Oui.
5: Puis on a fait, bon, 10 ans, finalement, on avait restructuré. Moi, je me rappelle, à l'époque, j'étais déjà journaliste automobile et on avait mis 650 millions de dollars dans un qu'on appelle le paint shop, c'est-à-dire l'espace où on peinture des véhicules. C'était ultra moderne, c'était bien fou. On avait visité l'usine. On se disait, hey,
7: Ça y est,
5: mais c'est un modèle sport, catégorie de véhicules qui était déjà en déclin à l'époque.
7: Mm-hmm.
5: Et on n'a jamais été même proche de produire à 100% des capacités de ce côté-là.
7: Ça a toujours été un peu de la boîte.
5: Puis on dit en cuisine que la sauce prend pas.
7: Oui.
5: Ça a été difficile. Et finalement, en 2002, on a abandonné en disant, bon, on fait plus de Camaro.
7: Alors que la sauce prenait en Ontario, parce que, bon, il y a eu GM d'abord, et par la suite les autres, Ford, Chrysler, dans le sud-ouest de l'Ontario.
5: Oui, Ford est arrivé en 1904 à Windsor. Après la fondation de Ford, c'est assez tôt.
7: Oui, ils étaient là depuis longtemps. Mais il y a plusieurs régions du Canada qui vont s'en plaindre de ça, du favoritisme du gouvernement fédéral à l'endroit de l'Ontario. Est-ce qu'il y a eu une sorte de favoritisme?
5: Je dirais que oui, mais ça ne s'est pas fait volontairement. L'industrie automobile, même avant le pacte de l'automobile, était située en Ontario. On a continué avec les assises qu'on avait. On a travaillé avec des gens qui connaissaient le milieu automobile. Tu sais, on parlait de 1904. On parle, il y a eu Oshawa qui est allé là très tôt parce que Buick était déjà là avec Sam McLaughlin qui avait Buick McLaughlin. Et là, on parle des années 1908. Donc, on avait un long historique qui était déjà là. Donc, on a vu comme quelque chose de naturel de continuer avec l'Ontario comme tête de pont, si on veut, de l'industrie automobile canadienne.
7: Mais c'est vrai que à l'époque, en tout cas, on se souvient, puis tout au long de sa carrière, il l'a souvent évoqué, Bernard Landry, là, on va l'entendre ici, qui était ministre du développement économique dans le gouvernement de René Lévesque. Hein, il va s'en plaindre haut et fort de ça. Il va le faire à maintes reprises. On va l'écouter, c'est à notre radio. Bernard Landry, en 1978, au sujet de la venue, la construction d'une autre usine Ford en Ontario.
10: Monsieur Landry, maintenant qu'on sait que l'Ontario vient de remporter la première manche de ce Grand Prix de l'automobile avec Ford, est-ce que le Québec doit réaligner ses positions pour espérer faire la même chose avec General Motors?
11: Je ne pense pas tellement que ce soit au Québec à réaligner ses positions. Dans ce que vous nommez assez plaisamment le Grand Prix de l'automobile, il y a une chose carrément déplaisante, c'est l'intervention du gouvernement fédéral dans le dossier par des subventions. Pour une région du Canada dont chacun sait qu'elle est le contraire d'une zone sous-développée.
7: Voilà, Bernard Landry. Souvent, on va l'entendre à ce sujet, hein, sur bon, le désavantage puis le favoritisme du gouvernement fédéral à l'endroit de l'Ontario pour le développement de cette industrie. Parce que le parc de l'auto, c'est un succès pour le sud de l'Ontario,
12: oui.
7: Mais un des objectifs, on en revient au début, c'était de créer de l'emploi. Il s'en est créé beaucoup, des emplois très, très bien payés. Ça a même favorisé l'émergence d'une classe ouvrière, mais prospère.
12: Ah, oui,
7: travailler
12: oui.
7: chez GM, moi qui ai grandi sur la Rive-Nord, c'était payant.
12: Ah, puis on travaillait dans les compagnies automobiles de père en fils.
7: Là. Oui, oui, c'était beaucoup ça.
12: Et
7: hein.
12: c'était des emplois extrêmement bien payés, des emplois manufacturiers, mais ça a littéralement fait naître une industrie après le parc de l'automobile pendant des décennies. Et c'est un peu ce qu'on trouvait triste ici, qu'on profite pas de cette manne-là du côté du Québec. Oui, il y a eu des fabricants de pièces, il y a eu des fournisseurs, mais on n'est pas à l'égal d'une usine où on fabrique des véhicules. Et il semble que, et là, je ne suis pas dans le secret des gouvernements de l'époque, mais effectivement, chaque nouvelle annonce était presque toujours faite du côté de l'Ontario. Donc, le Québec avait raison jusqu'à un certain point de se plaindre. Il aurait pu avoir une meilleure parité. Puis on parle du Québec. Le reste du Canada n'a rien eu aussi. Non plus. Là.
7: Oui, ben eux aussi le réclamaient. Mais c'est vrai que on le voit, la prospérité du sud de l'Ontario est due en grande partie à cette classe ouvrière, classe moyenne, qui gagnait très, très bien sa vie. Puis c'était un emploi à vie. Hein. Quand on rentrait chez GM, chez Ford,
12: les gens
7: Chrysler,
12: posaient pas de questions. Les gens étaient fiers d'être là.
7: Ouais, ouais.
12: Puis bon, évidemment, c'était des emplois syndiqués, très bien protégés, avec des syndicats puissants, qui sont toujours puissants aujourd'hui. Syndicat Unifor est un des syndicats les plus influents au Canada. Donc, ça reste encore aujourd'hui des emplois qui sont recherchés par beaucoup de gens.
7: Oui, et même politiquement, on l'a vu, hein, si le NPD a été pendant longtemps, là, ça tend à changer ces jours-ci. Mais si le NPD a été pendant des décennies si populaire dans le sud de l'Ontario, c'est en grande partie à cause des puissants syndicats du monde de l'auto. Alors, ce pacte de l'auto, il oblige les fabricants américains, les trois grands, à produire leurs véhicules au Canada, du moins en partie. Donc, ça favorise, on comprend, ça favorise GM, voilà. Ford, Chrysler. Mais les autres, les Japonais, les Européens, ils
12: sont
7: s'en plaindre.
12: Oui, oui.
7: C'est une concurrence déloyale, ça.
12: Déjà, à partir des années 70-80, on commence à avoir des plaintes parce que eux évidemment ne sont pas inclus et doivent payer des taxes, des frais de tarifs, comme on l'a fait pour arriver chez nous, ce qui désavantage les constructeurs. Et on a commencé à prendre des mesures sérieuses vis-à-vis du pacte de l'automobile, tant et si bien qu'au bout d'un certain nombre d'années, on finira par avoir raison et défaire le pacte automobile pour laisser entrer ces modèles-là chez nous.
7: Oui. Ben, les Toyota tout le monde, les Honda, les Hyundai, Volkswagen et autres, ben, l'Organisation mondiale du commerce, hein, l'OMC, va leur donner raison aux Japonais, aux Européens, aux autres. En octobre 2000, la décision est sans appel.
13: Et c'est tout un symbole de l'industrie canadienne qui va disparaître d'ici 4 mois. Le pacte de l'automobile sera démantelé à la suite d'une décision de l'Organisation mondiale du commerce. Le pacte de l'auto existait entre le Canada et les États-Unis depuis 35 ans. Il permettait aux constructeurs nord-américains de ne pas payer de frais de douane.
7: Et à ce moment-là, ben, c'est un des derniers symboles du protectionnisme américain qui s'écroule. Mais cela dit, en 2000-2001, le pacte qui est déjà un peu dépassé, non?
12: Il y a l'ALENA, puis on s'entend, là, les Japonais ont commencé à arriver dans les années 70. La crise du pétrole, c'était la grande porte d'ouverture des marchés japonais. Et on a tranquillement ouvert le marché canadien aux constructeurs japonais et européens, il faut bien le dire, qui avaient augmenté considérablement leur part de marché dans les années 80-90, jusqu'au moment où on a réalisé que, bon, le pacte de l'automobile ne valait plus grand-chose parce que les autres joueurs étaient déjà là, donc.
7: Oui, parce qu'il y a des usines Honda en Ontario, il n'y a pas que des Américains.
12: Ah
7: là,
12: oui, Honda, Toyota est là aussi. Puis maintenant, bon, les Japonais sont installés dans la moitié des États américains aussi.
7: Oui. Qu'est-ce que ça a eu comme impact sur l'industrie de l'auto, tout ça, ce fameux pacte de l'auto de 1965?
12: Ça a développé le marché canadien qui était titubant parce qu'on avait des pièces. On fabriquait des autos, mais surtout pour le marché canadien, qui est un marché 10 fois plus petit que le marché américain.
7: Ouais.
12: Donc, en amenant des constructeurs américains à construire des usines chez nous, parce que la main-d'œuvre est un peu moins chère ici, et à vendre sans tarif aux États-Unis et au Canada, ben là, on s'est ouvert un énorme marché. Et là, on a commencé à avoir des usines pousser, fonctionner, littéralement là, s'épanouir. Mm-hmm. Et c'est comme ça que l'industrie canadienne s'est établie. Parce que là, on vacillait avant le pacte de l'automobile et on s'est littéralement développé pendant le pacte de l'automobile, qui a quand même duré 36 ans.
14: Oui, oui, oui.
12: Qui a fait en sorte que, bon, on s'est enraciné du côté du Canada avec les usines qu'on a. Et malgré le fait qu'aujourd'hui, il n'y a plus de pacte de l'automobile, l'industrie automobile canadienne est quand même en santé.
14: Oui. En santé, bon, mise à mal avec les tarifs oui, annoncés, mais ça, ça reste à voir. Mais pendant ce temps-là, le rêve du Québec, il ne s'est jamais concrétisé. Renault à Saint-Bruno, on l'oublie, mais bon, ça a disparu. Hyundai à Beaumont, c'est terminé. Puis GM à Beaubriand, ben, ça semble d'achat aujourd'hui. Ça
12: voilà, exactement. Ça, on a tout mis ses billes du côté de l'Ontario. L'Ontario l'a bien rendu parce qu'on a développé, on a travaillé là-dessus. Mais c'est vrai que je trouve ça triste parce que le Québec, géographiquement parlant, est aussi bien situé que l'Ontario et ça aurait pu venir chez nous, effectivement.
14: Ouais, effectivement. Et ça a contribué, en tout cas, à faire de l'Ontario le moteur économique de l'industrie, bien sûr, au Canada, ça, puis d'autres industries, bien sûr. Mon invité, je rappelle, Benoît Charrette, il est chroniqueur automobile, journaliste spécialisé en la matière et éditeur de l'annuel de l'auto. Merci beaucoup d'avoir été là.
12: Merci, Maxime.
14: Merci également à toute l'équipe d'Aujourd'hui l'Histoire. Si vous avez des commentaires, suggestions, souvenirs ou autres, tiens, ceux qui ont travaillé à la GM ou ceux qui ont peut-être, qui sait, travailler dans le sud-ouest de l'Ontario, qui travaillent encore et qui ont bénéficié, ou si vous avez des souvenirs de ces voitures qui coûtaient beaucoup plus cher, parce que ça revient toujours dans les archives, ça, dans les années 50-60, des voitures canadiennes, des voitures américaines, mais vendues au Canada, qui coûtent beaucoup plus cher qu'aux États-Unis. Écrivez-nous, histoire@commercialradio-canada.ca. Sinon, plus simple, la bulle de conversation sur l'application Radio-Canada Audio, ou bien sur notre site web. Ici Maxime Coutier, merci d'avoir été là. Bonne soirée. À une prochaine. Au revoir.
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18: C'est qui? Ben, puis là, il m'a envoyé la maîtrise de quelqu'un. Il dit, je t'invite à lire la maîtrise de mon ami qui a fait comme sujet la hiérarchie des gays dans la population. Tu sais.
19: Par la hiérarchie.
18: Ben, il y a une perception chez certaines personnes et même chez certains gays qu'il existe de bons et de mauvais gays. C'est-à-dire les mauvais gays, c'est les efféminés.
19: On est en onde.
18: Je sais.
19: C'est intéressant.
18: Oui,
19: mais des bons et des mauvais gays, mais c'est-à-dire la perception extérieure.
18: Ben oui, évidemment. Okay, okay,
19: excusez-moi,
18: c'est mauvais gay. Bon, peut-être à part...
19: Oui, mais sinon...
18: Il y a de mauvais êtres humains.
19: C'est pas l'orientation qui fait de cette personne une mauvaise ou une moins bonne personne.
18: C'est un peu comme le colorisme, ça peut avoir l'air un peu stretché.
20: Le colorisme...
19: C'est du rose dans les cheveux, non.
18: C'est pour Étienne qui parlait qu'il y a des noirs qui sont pâles, donc qui sont mieux acceptés. Ce sont les bons noirs parce qu'ils nous rappellent nous autres, etc. Ouais. Ça me change chez les gays un peu. C'est comme... ça paraît pas. Beaucoup de gays qui se font dire « ça paraît pas, je le savais pas » et qui répondent « merci ».
19: Supposons, vous, là, si vous aviez à être, vous êtes où? À
18: être gay?
19: Ouais.
18: Oui. Si on me disait que ça paraît pas,
19: ouais,
18: probablement qu'il y a 25 ans, j'aurais dit merci. J'aurais dit merci.
19: Okay.
18: Mais ça serait plus un compliment.
19: Mais non, c'est pas un compliment, ça.
18: Mais c'est intéressant, le biais intérieur.
19: Mais que ça, c'est si.
18: Oui. Et c'est pas parce que tu serais gay,
19: si
18: que
19: t'étais.
18: Gay,
19: que tu parles mal ou bien français.
18: Que t'as pas des biais homophobes. Ouais. Et les pires homophobes peuvent
19: être homosexuels. C'est bien cher, ces biais-là.
18: Et les biais pour?
19: L'homophobie.
18: Quand même.
19: Ça ne peut pas vous déplacer, j'imagine. Quand est-ce que vous allez à la maison, Céline, parlant de ça?
18: Le 2 octobre.
19: De biais, pas d'homophobie.
18: Non, de Céline Dion, le 2 octobre.
19: C'est vrai?
18: Oui.
19: Ça vous fait quelque chose, ça?
2: Avez-vous voté par anticipation?
20: Pas encore.
2: C'est quand, c'est en fin de
20: semaine? C'est le 26-27 dans ces eaux-là.
19: Ah, ben c'est le week-end des Grands Prix de Montréal. Des championnats du monde de vélo, donc vous ne pourrez pas aller voter.
20: Ah, le pape va être à Paris pendant que
19: je vais voter. Oui, c'est la grosse affaire. Léon 14 est bien prêt, là.
20: Je ne sais pas s'il fait des meet and greet.
19: Les meet and greet?
20: Ouais.
19: C'est des rencontres et des gris.
20: Ben, quand on va rencontrer une vedette.
19: Meet
20: avant,
19: and greet.
20: Meet and greet.
19: Quoi?
20: Ah, mettons, je vais rencontrer.
19: Meet and greet.
20: Meet and greet.
19: Ah, c'est le T qui manquait, puis les deux.
20: C'est quoi, greet?
2: C'est comme greetings, là.
20: Greetings?
19: Ben, greetings and salutations. C'est comme. Bienvenue. Pas grave. ça me surprendrait qu'il fasse ça. Ben, ou peut-être qu'il va, il va faire la prière là, en haut du Royal Monceau. Vous savez, comme il fait à Saint-Pierre-de-Rome.
20: 5 millions, la facture de Céline pendant tout le temps qu'elle aurait été au Monceau.
19: Ça lui. Mais comment ça, vous savez ça? Vous avez parlé au concierge?
20: Goudzuma a fait un article là-dessus.
19: Goudzuma?
20: Ou Mario Girard? Je sais pas. Je
19: vais en même temps. Voyez, c'est ça, exact. C'est ça. On est dans les mêmes discussions. Mais exact. Mais 5 millions pour combien de temps tout?
20: Oh, ça va avoir fait 2-3 mois, je pense.
19: Mais ça, c'est le loyer. C'est le loyer moyen à Montréal aussi, rendu cela. Là, oui, 5 millions, là, c'est pas exagéré.
20: Puis ces jumeaux, probablement, là, qui doivent bien cochonner.
19: La réalité, c'est que ça doit être rasoir.
20: Hey, tu es une balayeuse en passant.
19: Oh, oui,
20: ça,
19: oui.
2: Les petites bouteilles de phare, là, les mini-bouteilles, ça doit.
19: Non, ils sont pas adultes.
20: Ils ont 15 ans.
19: Ils ont pas la pilosité de 15 ans. C'est ça l'affaire, c'est que des fois c'est mêlant. Mais vous
20: dites. Êtes-vous bien poilu à 15 ans?
19: Non, non, non.
2: 15
19: non,
2: ans, j'avais. Oui, quand même.
19: Ben vous avez de la barbe depuis que je vous connais. Puis on s'est connus il y a 3 mois. Mais. Non, moi
20: vous
19: j'avais juste. Vous
20: votre mère avec votre barbe en sortant.
19: Ça a été une césarienne, c'était la seule chance qu'elle a eue.
20: Elle est sortie en césarienne?
19: Non, non.
20: C'est
19: n'importe quoi. Vous deviez être poilu 5 ans. Jeune?
20: Non? Mais moi, je sais que tout le monde pense, mais c'est pas intéressant. À cause de mes mains et tout ça, mais mon corps est très normal. Là.
19: C'est vrai?
20: Oh, oui.
19: Montrez-nous.
20: Ben, je vous enverrai une photo, là.
19: Montrez-nous. On n'est pas à la télé, en plus, depuis une couple de semaines.
20: Moi, me lever ma bédaine. Hey, j'allais aux cascades d'eau. J'étais petit, moi, avec un T-shirt.
19: Ah, mon Dieu, c'est fermé depuis ce temps-là, les cascades.
20: À l'aquapark. Vous souvenez-vous de ça? À la ronde.
19: C'est-à-dire?
20: Ben, il y avait des cascades d'eau à la ronde.
19: Ah oui?
20: Oui.
19: Ça a fermé parce que j'imagine que le drain a bouché à cause de votre poêle.
2: Non, voyons.
20: C'est vrai? C'est un nouveau segment, ça?
19: Oui, mais là...
20: Mais j'ai rien préparé, fait que ça pourrait être bien plate.
19: Ben non, c'est ça l'affaire. C'est que dans le journal d'aujourd'hui que j'ai réussi à trouver dans une poubelle, on est rendu là, on n'a plus les moyens.
20: On n'a plus d'abonnement.
19: Non, on a les poubelles de tout un matin. Et puis...
20: Tout un matin,
19: un autre, ça, qui a du poêle.
20: Eh, monsieur! Hey. Il se rase 3 fois par jour.
19: Ben non.
20: Matin, midi, soir.
19: Ben non.
20: Pour vrai?
19: Ben voyons, qu'est-ce que vous dites là?
20: Ben, il a déjà dit ça, un repas, un rasement.
2: Un rasement.
19: Voyons donc.
20: Il n'y a pas le choix.
19: Ben, il n'y a pas le choix.
2: Il peut avoir
19: une petite barbe comme vous. Vous avez la petite barbe, là?
20: Oui. Mais moi, je suis pas masse-boue.
19: Ben non, je sais bien, mais 3 fois, mais c'est ça. Hein, c'est, ouais. Qu'est-ce que vous voulez, quand il y a une belle face aussi. Je trouve qu'il y a toujours été très beau.
20: Moi, je me souviens, je l'avais vu dans un restaurant de la rue Saint-Laurent, quand j'avais, mettons, 17-18, il y en avait 20.
19: Et monté plusieurs moments.
20: Ça fait longtemps, il y avait les pantalons rouges, puis c'était le gars de la course là, qui était à côté.
19: Non, ça devait être le gars de la fin du monde à cette époque-là. Je me souviens qu'il y avait des pantalons rouges.
20: Ça se peut. Vous souvenez de ces pantalons rouges?
19: Je vous jure que oui.
20: Puis il était comme un peu trop baissé, tu sais. Puis je me souviens, j'étais comme fasciné par sa beauté de
19: qu'est-ce qui était trop baissé?
20: Ben, son pantalon rouge.
19: Qu'est-ce que vous voulez dire par trop baissé?
20: Ben, tu sais, des fois, il est au restaurant. Les
2: crêtes de plombier?
20: Ben,
19: non, mais de devant, vous voulez dire, là, quand on voit les abdos.
20: Pardon. Ben là, c'est intéressant comme anecdote. Hey, je suis pas revenu à la journée pour raconter la craque de fesses de Mesbou.
2: Un
20: peu de dignité, quand même.
19: Sinon, vous avez passé un bel été.
20: Ah, un été de porcelaine.
19: C'est-à-dire?
20: Un été de porcelaine. Un été, c'est un grand succès de la chanson française.
19: Un été de porcelaine?
20: Vous connaissez pas ça?
19: Moi, ça, c'est. Je pense que j'ai une bonne culture quand même, mais l'été de porcelaine, vous me surprenez.
20: Écrivez-nous si vous connaissez un été de porcelaine. Un été, on se déchaîne.
19: OK, vous écoutez la journée, t'es encore jeune, c'est la première.
2: Depuis que vous venez plus souvent, on a perdu toute cette auditoire qui connaissait ces chansons-là.
19: L'auditoire du Bel Canto s'est éteint depuis le départ de Jean-Sébastien, qui est de retour aujourd'hui spécialement. Vous allez être de retour aussi vendredi, hein?
20: Vous le confirmez? Très souvent. Ben oui, je le confirme, je vais être là vendredi, puis plein de fois.
19: Ben non, pas plein de fois, parce que là, vous nous faites ces petites chaussettes-là. Ouais. Mais après ça, vous allez voir Céline Dion avec vos amis. Vous y allez avec qui, d'ailleurs?
20: Un membre de la communauté, là.
19: Ben, je sais pas.
20: Qu'est-ce que vous voulez dire par mes amis?
19: Ben, je vous y allez pas tout seul, j'imagine?
20: Non, non, je vais avec mon épouse Pierre, là, ma vieille épouse. D'ailleurs, elle va bientôt me faire sa liste de cadeaux de Noël.
19: Ah, qu'on a
20: que je viendrai vous lire ici comme à chaque année.
19: Qu'on a hâte. Ben, vous voyez,
2: c'était encore en septembre.
20: On va revenir de voyage, ça va être fin octobre, puis hop. Première chose qu'on va savoir, ça va être le carême.
19: Exact. Ah, c'est quand le carême?
20: Un peu avant Pâques.
19: Vous faites du bien, Jean-Sébastien. Pas que Jean-Olivier me fait pas de bien.
20: Ben non,
19: c'est parce que je le vois tout le temps.
2: Moi, chronique. Je vous apaise.
19: Ah ben oui. Non, on est rendu avec une très bonne relation, Olivier et moi, au travail.
20: Ben forcément, c'est ce que ça avait créé pendant votre coup de barre, là, quand j'étais seul avec Olivier.
19: Oui, c'est ça.
20: J'ai devenu ami, d'ailleurs, je vous ai apporté une rose.
2: Merci.
20: Fait plaisir.
2: C'est trop généreux. Ça, c'est beau.
19: C'est bizarre. J'en ai vu plein dans les. Vous savez, les petites niches de la poste, là, de tous les chroniqueurs culturels.
20: Ah oui, mais je leur ai apporté ça à tout le monde aujourd'hui.
19: Ah, okay.
20: C'est mon grand retour à la radio.
19: Oh, bravo.
20: J'ai de l'argent maintenant.
19: Oui, ça. Allez-y.
2: Oui, ben d'abord, grosse promesse hier de la part de la CAQ qui veulent abolir le changement d'heure.
3: C'est considéré, mais c'est pas un engagement, là.
21: En fait, c'est qu'il reste encore du travail à faire. Mais on va vouloir le réaliser assez rapidement.
3: Donc, c'est un engagement ferme ou ça ne m'apparaît pas clair?
21: Ben, un engagement. Vous pouvez le prendre comme un engagement, oui. Un engagement ferme.
2: Est-ce que c'est un engagement ferme? Bof! Si vous voulez. Être aussi ferme que moi quand je m'engage auprès de mon dentiste à me passer à soie dentaire tous les jours. Oui.
19: Sans problème de...
20: Il se fait tellement de tartes une fois qu'il y avait juste une grande dent en avant. Tellement qu'elles étaient liées par le temps.
2: Là, je suis rendu très fiable là, de la soie dentaire.
19: Ah oui, il faut parce que sinon, on vient qu'à puer de la... Enfin, allez-y.
2: Okay.
19: C'est large aussi.
20: Oui, puis là, vous allez vous déchausser de la dent aussi.
2: Ah, non,
20: là,
2: je sais.
19: Est-ce que vous vous déchaussez pas mal, vous?
20: Non, quand même!
19: Ah oui?
20: Mais peut-être on verrait pas la différence. Là. C'est pas comme si...
19: Et vous êtes déchaussé déjà. Vous êtes... Allez-y.
2: Parlant de temps, ça fait longtemps qu'on a parlé de temps, en tout cas. Madame Fréchette, pas bien le temps de faire campagne dans sa circonscription, mais au moins elle a le temps de s'informer sur ses adversaires locaux, comme elle l'a dit à nos collègues.
22: Et qu'est-ce que vous savez des candidats que vous affrontez dans Trois-Rivières?
21: Ben écoutez, j'en sais, je regarde, on regarde leur campagne de loin. Je ne vais pas qualifier la campagne. C'est sûr que c'est des candidats qui sont présents, qui sont sur le terrain.
2: Ils sont présents et ils sont sur le terrain.
19: Et ponctuels, ce que j'ai attendu.
2: Oui. Elle décrit ses adversaires un peu comme un module au terrain de jeu à côté de chez moi. Ils sont présents et sur le terrain. Donc, ils existent, mais encore.
21: Que mais j'ai pas eu l'occasion. M. Pellerin, ensuite Morin, Madame libérale. Valérie. Renaud Martin. Ouais. Et puis, voilà, j'ai vu les deux autres
22: Québec
21: candidats.
22: Solidaire.
21: Québec solidaire. Colin.
22: Oui, Stephen Roy Colin.
21: Yep, voilà.
22: Le conservateur,
21: je me souviens pas de son nom.
2: Malheureusement, pour le conservateur.
19: Un Pouliot, quelque chose.
2: Donc, Mme Fréchette sera en danger dans sa circonscription, selon le sondage Léger de ce matin. Alors, il va falloir qu'elle apprenne leur nom pour pouvoir les féliciter, féliciter le gagnant le 5 octobre. Elle ne pourra pas juste dire « Oh, bravo, monsieur avec la cravate pour sa victoire ». On a aussi beaucoup parlé de la bromance entre le PQ et le PCQ. Hier, Charles Milliard a été interrogé à ce sujet-là.
23: Ça sera aux Québécois de décider, mais la bromance entre la CAQ et les Québécois, ça, c'est assurément terminé.
2: Bon, j'aimerais quand même souligner qu'on dénature un petit peu le terme bromance ici, qui est une romance entre deux bros.
19: Ouais.
2: Fait que tu peux pas être qu'une bromance avec tous les Québécois, là. C'est quand, puis c'est pour l'ensemble, c'est juste une romance tout court. Éric Duhaime aussi fait pas la distinction. Il dit qu'il est d'accord avec le PQ sur le TGV.
24: On a la même position sur cet enjeu-là que M. Plamondon. Mais si on parle aujourd'hui du privé en santé, ben les gens vont dire que j'ai une bromance avec Mme Fréchette. Ou si on parle des gaz de schiste, ils vont dire que j'ai une...

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2: Nadeau-Dubois qui l'a rencontré pour faire la promotion d'un projet qui vise à la construction d'un campus pour jeunes adultes issus de la DPJ. Antoine Robitaille encore proposait une analyse.
3: Ici, Christine Fréchette est dans le camp du oui pour ce qui est du clivage oui-non. Paul Saint-Pierre Plamondon, il est peut-être dans un camp qui pourrait s'appeler la droite-gauche. La droite-gauche.
4: La droite-gauche.
5: La droite-gauche.
6: Il y a personne d'entre nous qui rions pour
2: non,
6: les gens à la radio.
2: Pas
6: là.
2: Que ce...
6: C'est pas nous.
2: Pas sûr que ce néologisme-là va rester. Moi, j'aurais peut-être une suggestion alternative, le centre. Pensez à ça.
6: Ah!
2: Pendant ce temps-là, Rima Gazal, elle vit...
6: Hélène Buzetti, est d'extra-centre. Elle avait écrit un livre pour dire qu'elle était d'extra-centre.
7: Ça va faire 18 ans, j'en sais rien.
6: Oh, ben là, vous savez, je suis même nostalgique en politique.
2: Je m'ennuyais quand vous aviez des discussions pendant mes chroniques. Donc, oui, pendant ce temps-là, Rima Gazal, elle vit sa best life, comme disent les jeunes. Elle est allée aux pommes. En a profité pour chanter la nouvelle chanson de QS dans un titre.
7: Non.
8: C'est possible.
7: C'est pas une chanson en passant. Juste que vous sachiez, c'est pas une chanson. Pas ça une chanson, il n'y a pas de mélodie. Arrêtez de penser que c'est une chanson, ça m'insulte, ces affaires-là.
2: Il chante mal, mais il y a une mélodie quand même.
7: C'est quoi la mélodie? C'est possible?
2: C'est possible.
7: Ils prennent pas de mots, ils prennent pas de pause entre les mots?
2: Ça te donne bien fâché.
7: J'étais impatient avec ces chansons-là.
2: En tout cas, moi, je trouvais qu'il semait des belles graines de vie. La bouche pleine, donc, Rima Gazal, elle nous a aussi offert cette nouvelle expression.
9: Une pomme par jour, ça amène des votes pour tous les jours.
2: Oui, et elle risque d'avoir assez
7: de votes. Belle pause d'image, si vous permettez.
2: Oui, ben là, ça, c'est pas de ma faute.
6: Donc, le monteur n'est pas solidaire.
2: Non. Elle risque d'avoir assez de votes, donc, au final, pour faire une belle compote au mieux. Ah! C'est la lettre troisième lien, yes. Jean-Philippe.
7: On a ça depuis le début de l'année, Jean-Sébastien.
6: Ben oui, ben je vous écoute des fois, là.
2: Vendredi dernier, l'ancien maire de Lévis, Gilles Leaulier, a donné son appui à Éric Duhaime. Entre autres, il aime son projet de troisième lien qui passe par l'île d'Orléans. Et il sait que ça va marcher parce que cet été, il est allé à l'île du Prince-Édouard et il est passé sur le pont de la Confédération.
10: Partout sur les dépliants touristiques, on a le profil du pont de la Confédération qui est devenu en soi une attraction touristique exceptionnelle. L'île du Prince-Édouard, 200 000 de population, à peu près la population de Lévis. Hein? Et 1 800 000 touristes peuvent se rendre sur l'île du Prince-Édouard grâce au pont de la Confédération.
2: J'avais jamais entendu cet argument pour le troisième lien. Ça va être beau sur les dépliants. Mais c'est pas tout. Il n'y avait même pas de trafic sur ce pont de 13 km entre une forêt et un champ.
10: Vérifiez-le. Et vous allez voir que la fluidité de la circulation, c'est un deux voies. La fluidité de la circulation est assurée. Et qui plus est, dans le projet d'Éric Duhaime, c'est un trois voies. Donc, c'est ce qui va permettre d'inverser les voies.
2: Bon, évidemment, à l'île du Prince-Édouard, l'heure de pointe, c'est genre trois pick-up, un tracteur puis un camion qui transporte des patates frites.
7: On va en savoir des patates par la tête. Hein?
2: Mais quand même, le pont de l'île d'Orléans, c'est un pont, et le pont de la Confédération aussi. Et l'île d'Orléans, c'est une île comme l'île du Prince-Édouard, donc 1+1. Ils vont pouvoir présenter les diapos des vacances de M. Leaulier comme mémoire aux audiences du BAP, j'imagine, parce que ça démontre que c'est une bonne idée.
10: Donc, l'expérience du pont de la Confédération démontre qu'on peut faire quelque chose d'exceptionnel. Et si vous allez à l'île du Prince-Édouard, une fois que vous avez traversé le pont et que vous vous rendez, par exemple, à Cavendish, vous avez toujours les mêmes petites routes traditionnelles. Après, avec mon GPS, on m'a amené dans un chemin de boue à un moment donné.
7: Ah, ben ça, c'est bien drôle.
10: J'avais oublié de dire au GPS que je voulais éviter ces chemins-là. Mais ça vous donne une idée à quel point ce pont-là n'a pas dénaturé pour autant l'île du Prince-Édouard.
2: Voilà, le pont n'a rien changé. L'île du Prince-Édouard est restée un beau trou de boîte. Alors, bravo pour ça. On aura peut-être bientôt notre version de Anne à la maison au Pignon Vert, là, avec Cynthia poignée derrière un F-150 vert en revenant de Saint-Jean-Chrysostome.
6: Il a rien perdu, lui, hein?
7: Hey, gars.
6: Il ne s'essouffle pas.
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7: C'est drôle. Je m'en avais pas parlé de celle-là.
13: Il y a beaucoup d'actions en politique en Colombie-Britannique. Saviez-vous ça?
7: Hein? Je vais répéter, il y a beaucoup d'actions en politique en Colombie-Britannique.
13: Oui.
7: Vous le saviez?
13: Ben oui.
7: Qu'est-ce qu'on fait dans ce temps-là, Jean-Sébastien?
6: Ben, on appelle le formidable David Thibodeau.
7: C'est exactement ce qu'on fait. Ouais. David Thibodeau, bonjour.

0: je veux faire partie des dos du brunch!
1: Oh, la belle tasse!
2: Ah. Allez-y!
0: Ah, j'aime bien me mettre en danger, les garçons, vous le savez, je trouve que ça garde vivant. Et parmi les façons de se mettre en danger en Colombie-Britannique, vous avez le choix entre vous rouler tout nu dans la graisse de rôti dans une forêt de Whistler quand les ours cherchent des carbs avant l'hiver, ou vous pouvez vous risquer à expliquer la politique britanno-colombienne au reste du pays. C'est ce qu'on va faire! C'est ce qu'on va faire aujourd'hui! Parce qu'après avoir passé le week-end dernier à soigner une infection bactérienne causée par la graisse de rôti, j'ai finalement décidé de parler politique. Ce qui m'a convaincu de le faire, dans le fond, Jean-Philippe, c'est le fame, c'est la recherche de la gloire. Le nombre de fois où j'ai sorti un scoop à la journée, ça se compte ses doigts d'une main de quelqu'un qui se serait fait amputer 5 doigts. Mais là, j'ai ma chance aujourd'hui parce que le premier ministre de la Colombie-Britannique est à recoller une élection. C'est une question de minutes, d'heures, des minutes. C'est à 15h15, heure de l'Est, si la CAQ ne change pas l'heure avant. Et je vais être le premier à vous l'annoncer. Il va y avoir des élections en Colombie-Britannique. Mais si jamais ça arrive avant, j'ai une alerte électorale maison ici. L'alerte électorale officielle de la Colombie-Britannique patentée maison à l'aide de 2 symboles forts de la province. Un coup de pipe à craque sur une bouteille de kombucha. Ça fait que si jamais ça arrive, ce sera ça, une alerte électorale que j'appelle parfois les restes de ma collation d'avant-midi. Maintenant, pour bien comprendre ce qui nous emmène dans ce suspense politique intenable, je dois vous faire le portrait de la situation politique au BC. Et je suis conscient que j'explique ça à une nation où l'émission la plus regardée est Occupation Double. Suivez-moi.
1: Oui.
0: C'est pourquoi je vais vous donner une chance et que je vais vous traduire notre situation politique à l'aide d'exemples québécois et la crédibilité d'une journaliste de plus de 30 ans d'expérience en Colombie-Britannique, la voix de Radio-Canada à Vancouver depuis plusieurs années, la grande Dominique Arnoldi. Êtes-vous prêts?
1: Je suis là.
0: OK, à l'issue de la dernière élection, on commence. À l'issue de la dernière élection en Colombie-Britannique, là, c'était il y a 2 ans, le NPD de David Eby, centre-gauche, a été réélu de justesse avec 3 députés de plus que le Parti conservateur, centre-droit, sorti de nulle part. Traduction pour le Québec.
3: C'est un peu comme si une coalition Avenir Québec, menée par un mélange de Christiane Fréchette et Rouba Gazal, avait gagné de justesse contre un parti conservateur mené par un mélange d'Éric Duhaime et PSPP, qui serait subitement passé de 0 à 45 sièges.
0: Bon, vous suivez, puis c'est crédible. Ça vous va? Excellent. Ouais. Sauf que là, durant les derniers mois, le Parti conservateur du BC, mené par Caroline Finley, ça c'est une ex-conservatrice fédérale sous Poilievre, by the way, a positionné le parti de plus en plus à droite. Puis là, il y en a 13 de députés qui ont lâché le parti. Traduction pour le Québec.
3: C'est comme si le Parti conservateur du Québec faisait élire 45 députés, mais que les plus influents du parti seraient ceux qui voulaient rouvrir le dossier d'avortement, annexer le Québec aux États-Unis et euthanasier les vaccinés. Ça pourrait créer un malaise chez les plus modérés.
0: On est là.
1: C'est vous qui faites les voix, vous êtes...
0: Non, c'est pas de l'intelligence artificielle non plus, là. C'est vraiment Dominique Arnoldi.
1: Wow!
0: Ben oui. Elle a tout connu, hein. Elle a connu même l'époque où Alain Gravel était au matin, en tout cas. De retour en Colombie-Britannique, les conservateurs plus modérés ont donc décidé de créer un nouveau parti de centre-droit. Traduction pour le Québec.
3: Le Parti québécois.
0: Pendant ce temps, au BC, la chef du Parti conservateur, Caroline Finley, a démissionné dimanche. C'est chaud. Alors, le NPD de David Eby, lui, veut profiter de la désorganisation de la droite, tu comprends, pour lancer des élections. Maintenant, est éliminé pour de bon le Parti conservateur. Sauf que présentement, en Colombie-Britannique, on est en plein dans des élections municipales. Ah. Fait que là, les élus municipaux, ils disent « Hey, c'est pas le temps d'éliminer personne. La spotlight est sur nous autres. Vous attendrez plus tard. » Traduction.
3: C'est comme si c'était pour ça qu'il n'y avait pas eu d'élimination dimanche à Occupation Double, puis que finalement, Brian, qui s'est fait éliminer hier, c'est l'équivalent du Parti conservateur.
1: J'ai pas regardé.
0: Non? Merci Dominique, tu peux signer.
3: Ici Dominique Arnoldi, en soutien à la crédibilité de David Thibodeau, Radio-Canada, Vancouver.
0: Bref, ça s'en vient cet après-midi, je garde mon kombucha puis ma pipe à craque, pas tellement loin. Puis sinon, on se retrouve au dos du brunch. Bonne élection tout le monde!
1: Merci!
2: Oh. On l'aime aussi.
4: Ouais, je l'adore.
1: Danser avec lui. Je savais pas qu'il y avait éliminé Brian.
0: Vous suivez?
1: C'est vraiment... la réalité, c'est que je regarde d'un œil, c'est quand même moins ça. Vous regardez-vous?
5: Ben moi, la dernière année que j'ai regardé, c'est avec Dragos.
1: OK, bon,
0: vous
1: pouvez arrêter.
0: On l'avait reçu.
1: Ben oui, on l'avait reçu. Un jour, beau chandail en ville.
5: Dragos.
1: Il y avait un V-neck.
5: Il y avait un beau chest. Christy.
1: Eh là là.
5: Ouais. Ça m'avait fait penser à Masbou avec ses pantalons rouges.
1: Yeah. OK, allez-y.
6: Ça va intéresser l'animateur des dieux de la danse, Jean-Philippe, parce que...
0: ça a pris 3 secondes.
6: Ça veut danser pas mal à Québec. Hein. Il y a deux semaines, le maire Bruno Marchand a dit que l'opposition de la ville de Québec, croire. Le parti Respect citoyen, était une succursale du PCQ d'Éric Duhaime.
4: Ils dansent avec le respect citoyen. Ils dansent ensemble.
7: Vous voyez cette proximité-là?
4: Oui, ils dansent ensemble, c'est sûr. Ça ressemble à la France, ça ressemble à l'Europe, où les partis sont des succursales les uns des autres et militent l'un pour l'autre.
6: Il faut dire que M. Lachance, c'est un ancien candidat du PCQ, donc le chef de l'opposition. Mais est-ce que M. Marchand, lui, aimerait danser avec M. Duhaime?
8: Donc, vous pourriez tendre la main, là, en autant qu'ils veulent danser, justement.
4: Mais moi, j'adore danser aussi. C'est une belle question. J'adore danser. Peut-être pas un slow collé. Okay, on n'est pas encore rendu là. J'ai pas la proximité de M. Lachance avec M. Duhaime.
6: Pas de bromance ici à l'horizon. Le danseur de Respect citoyen, par contre, lui a répondu en accusant le maire de danser lui aussi.
9: Par contre, je me demande, M. Marchand, lorsqu'il danse la salsa avec M. Grandmont de QS, ou lorsqu'il danse avec les gens du 870 à la Beurée, pas la chumbata, mais la, en tout cas, whatever. La bachetta, voilà, merci. Oui. Tu lui laisses le choix des armes au niveau de la danse.
6: Le choix des armes, on n'a plus les danses qu'on avait. Mais M. Duhaime, lui, veut-il danser? Ben pas avec Bruno Marchand.
10: Êtes-vous le penchant provincial de Respect citoyen, M. Duhaime?
11: Écoutez, j'ai vu M. Marchand qui disait qu'on dansait avec ces gens-là. Je peux vous dire une chose, là, sur le dossier du tramway, on danse avec des centaines de milliers de personnes à Québec, pas juste avec Respect citoyen. Il y a beaucoup, beaucoup de monde à Québec qui sont contre le tramway. M. Marchand ne devrait pas sous-estimer celles et ceux qui s'opposent à son projet farfelu.
6: Oui, des centaines de milliers de personnes qui préféraient danser le limbo sous le troisième lien, évidemment.
1: Oh. Joueur, regarde, encore une fois.
5: Chute, le roi des chutes.
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1: En tout cas, nous, on paierait cher pour le voir danser la chambata avec ses beaux Ronnie Chou. C'est le maire de Québec, Bruno Marchand, qui est au bout du fil, oui. Dansez-vous la chambata aussi, des fois, Bruno Marchand?
13: Très peu. Je dois avouer que c'est une danse que je connais peu.
1: Ben, elle n'existe pas non plus, la chambata. C'est la bachata. La bachata, il s'est trompé, le pauvre monsieur, mais on cesse de rire de vos adversaires. Ils le font seuls. Comment vous allez, monsieur Marchand? Vous avez laissé le Grand Prix cycliste de Québec se diriger vers Montréal, et puis là, ben, c'est nous qui sommes pris dans ce trafic de la mort. En fait, on aurait besoin nous-mêmes d'un 4 et un 5 et un 6e lien. est-ce que vous nous enviez en ce moment, monsieur Marchand?
13: Bien, étonnamment, là, j'aurais aimé ça de l'avoir à Québec. Ouais. Je sais que ça va vous surprendre.
1: Mais non.
13: Vous me diriez peut-être, ben, prenez-le. Mais non, j'aurais aimé ça de l'avoir à Québec. Je pense qu'on avait une ville pour le faire. À l'époque, M. Labeaume avait préféré, avait jugé que c'était trop peu abordable.
1: Ouais.
13: Mais je pense que de positionner la ville, de la positionner à l'international, ça a des retombées pendant longtemps. Ouais. Moi, je l'aurais pris.
1: Ben, écoutez, on fait des blagues, là, on est prêts, j'arrête pas d'en parler. Donc, moi, je suis très heureux qu'on ait ça à Montréal, on va en profiter. En plus, il fait beau. Mais la vraie question, c'est une question qui est sur le bout des lèvres de toutes les mairesses et de tous les maires en ce moment, c'est la question de l'infrastructure. On est en période électorale provinciale. Il y a un problème d'infrastructure au Québec, mais il y a rien de nouveau là-dedans. Ça fait des années qu'on en parle. On a toujours des demandes. Vous avez fait vos demandes. Il y en a évidemment plusieurs. Les demandes les plus urgentes à Québec, c'est quoi? Ici, à Montréal, on a l'impression que c'est infrastructure, itinérance. Est-ce que vous êtes dans la même situation chez vous?
13: Oui, mais pas aussi criant qu'à Montréal, mais les besoins sont grands quand même parce que on a un déficit d'infrastructure qui est moins grand qu'ailleurs. Donc, on a cette chance-là que depuis des années, on a plus investi et on a mieux entretenu, mais ça reste qu'on a un déficit. Alors oui, infrastructure, oui, itinérance, mais les enjeux environnementaux ne sont pas arrêtés. Là. Quand dans ta plateforme... La seule mesure que tu as pour l'environnement, c'est de faire des gaz de schiste. On est en 2026, là, tu sais. Fait que, en ce sens-là, il y a quelque chose qui, présentement, est pas corrélé dans la campagne électorale, pas juste d'un seul parti, de plusieurs partis, avec la crise qu'on va vivre, avec la crise qu'on vit, et qui, pour l'instant, on amène très peu de solutions, alors qu'il y aurait une possibilité de se positionner. Alors, il y a plus que les infrastructures, il y a plus que l'itinérance, même si c'est deux grandes des priorités. Le logement social, c'en est d'autres. Il me semble qu'on passe à côté un peu.
1: Ben, c'est intéressant parce qu'on a l'impression, puis bon, ben, peut-être que c'est seulement une impression, mais que les campagnes municipales et puis les partis municipaux, puis finalement les maires et maires qui prennent en charge les villes, ont plus de facilité à risquer et à oser que les partis politiques et les gouvernements provinciaux et fédéraux. C'est l'impression que ça nous donne, probablement parce que vous êtes un petit peu plus agile. Est-ce que vous trouvez que, justement, on tombe dans une facilité quand on tombe dans une campagne électorale provinciale?
13: Je pense que c'est dur. OK, à l'heure des charges, là, je pense que c'est dur. L'exemple d'hier, là, c'est un bon exemple. Il y a eu plein de propositions faites Puis le débat s'est arrêté à peu près sur le changement d'heure. c'est quelqu'un qui lit ça, quelqu'un qui arrive chez eux et qui fait, voyons, on a-tu discuté réellement face à tous les besoins du Québec de la promesse du jour, c'est le changement d'heure ou pas de changement d'heure? Puis là, lui répond, puis lui, il n'est pas d'accord, puis il est d'accord. Ça donne l'impression pour l'électeur, pour le citoyen, que c'était ça la proposition. Or, les partis ont proposé pas mal plus que ça hier. Fait que c'est dur d'aller vers des propositions parce qu'on est dans un monde complexe. Puis nécessairement, on essaie d'avoir des solutions simples à des problèmes complexes. Et ça fait en sorte qu'on essaie souvent de résumer à la plus petite expression, à la plus simple expression, la proposition. Et honnêtement, tant qu'on fait ça, ben on réduit ça à quelque chose qui parfois est absurde. Alors, à leur décharge, je pense qu'ils essaient. Mais je pense qu'on on a perdu, ça je vous l'ai déjà dit, on a perdu au Québec l'idée de rêver grand. On a perdu l'idée au Québec de dire, hey, visons 10-15 ans en avant, ayons un plan pour l'avenir, pour nos générations futures. Qu'on est des fois, trop souvent, dans le ici, le maintenant, le court terme. Et je pense que ça nous nuit. Notamment, on pourrait parler de transport collectif, là. Ben, c'est pas normal qu'on n'ait pas un plan de développement sur 15-20 ans.
1: Mais en même temps, il y a des gens qui ont des idées qui peuvent être intéressantes. Je me rappelle que vous aviez une collaboration économique avec votre ami Stephen Blaney qui nous proposait un téléphérique il n'y a pas longtemps. En voilà une bonne idée, innovante, n'est-ce pas?
13: Oui, oui, mais je vais dire deux choses là-dessus. J'ai dit à Stephen que je ne mettais pas une scène, une once d'énergie là-dedans, OK? J'en ai déjà plein mes bottes à faire en sorte de prendre soin des citoyens dans la construction du tramway. Stephen, je te le dis. Si tu veux, le promouvoir, fais-le, puis tu seras responsable d'en faire la promotion. Mais, OK, mais je vais quand même dire un mais à la décharge de Stephen. Ça fait quand même partie dorénavant de ce Québec où on n'est plus capable de proposer une idée.
1: Ouais, ouais.
13: Elle n'est pas finie d'être proposée, que tout le monde a tiré dessus, tout le monde a dit que c'était une mauvaise idée, tout le monde a dit que c'était superflu. Je ne suis pas en train de dire que c'est une bonne idée, là. Entendez-moi bien, je ne suis pas sûr que je veux dire.
1: Mais c'est peut-être juste le messager qui. Ben, en tout cas, je ne vous mets pas là-dedans.
13: C'est drôle, mais peu importe le messager, chaque fois que quelqu'un sort une idée au Québec, on a toujours les bonnes raisons de ne pas le faire. Donc, si on veut penser à l'avenir, il faudrait au moins se laisser rêver deux secondes. Sans le faire, on peut au moins dire ça a-tu du sens ou pas.
1: Mais en même temps, je vais vous dire un truc. J'ai l'impression que, parce que reculons en 2024, vous vous souvenez quand François Legault vous traitait de quêteux, les maires? J'ai l'impression qu'en 2026, on a changé, le rapport de force a changé. Les partis ont besoin de se faire élire chez vous. Et j'ai maintenant l'impression que, justement, c'est vous qui avez un rapport de force avantageux. Est-ce que je me trompe?
13: À Québec, tous les partis déposent une plateforme électorale régionale.
1: Je sais.
13: Fait qu'on a de l'intérêt, les gens ont de l'appétit pour la région, puis veulent conquérir les électeurs. Fait que ça, c'est ça qu'on a un privilège énorme dans cette campagne-là. On a un privilège énorme.
1: Ben, vous savez, il y a pas très longtemps, il y avait le sommet de l'UMQ. Au sommet de l'UMQ, il y a des gens qui se sont plaints que l'attention est portée seulement à Montréal et à Québec. C'est intéressant parce que ce débat-là qui s'est déroulé d'ailleurs à l'Université du Québec à Chicoutimi se disait, écoutez, on parle de Québec, on parle de Montréal, mais on parle pas des autres petites villes, des régions qui ont peut-être aussi besoin d'une aide. C'est rare qu'on entend que Québec, la ville de Québec, monopolise la discussion. Là, vous savez, il nous reste 15 secondes. Et bien sûr, on va continuer. Parce que, j'en sais pas si vous savez, on a maintenant un épilogue. Fait que là, on va dire au revoir aux gens qui nous écoutent. Puis on va garder le maire de Québec pendant 2-3 minutes pour qu'il réponde à cette question-là. S'il aime, oui ou non, les régions, on n'aura pas la réponse avant.
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15: Bonsoir, ici Louis de Belval. Voici les informations. À 2 semaines de l'élection au Québec, les universités se sont mobilisées pour exhorter les partis politiques à s'engager afin d'assurer un meilleur financement dans le domaine de l'éducation postsecondaire. L'université McGill fait partie des institutions qui ont participé à cette journée d'action. Greta Juré s'a préparé ce qui suit.
16: Parce que je vois ce qui se passe avec les États-Unis, on veut pas que Québec tombe dans le même piège.
17: Kyle Kubler est un Américain qui est chargé d'enseignement à l'Université McGill. Il s'inquiète de voir l'impact du sous-financement chronique sur le travail des professeurs et du personnel enseignant comme lui.
16: Maintenant, mon contrat, c'est pas renouvelable. Mais avant, c'était renouvelable. C'est quelque chose qui est arrivé avec toutes mes collègues.
17: La professeure en droit à l'Université McGill, Kirsten Anker, souligne pour sa part que la situation s'est détériorée à un point tel que l'institution n'a plus la réputation qu'elle avait.
18: Les gens sont attirés ailleurs et on perd nos meilleures têtes.
17: D'ailleurs, un mémoire publié au début de l'année révélait que les universités québécoises seraient les plus défavorisées au Canada. Pour atteindre le niveau de financement public des universités ontarienne, le gouvernement du Québec devrait combler un manque à gagner d'environ 1 milliard de dollars cette année, selon les auteurs. Mais la présidente de la Fédération québécoise des professeurs d'université, Madeleine Pastinelli, elle-même professeure à l'Université Laval, estime qu'il s'agit de chiffres conservateurs qui ne reflètent pas la gravité de la situation.
19: Les universités sont vraiment dans une situation qui devient catastrophique.
17: Elle souligne notamment la surcharge de travail, la menace de fermeture de programmes, ainsi que la diminution de la capacité de recherche qu'elle juge vitale pour l'ensemble de la société. Ici Greta Juris, Radio-Canada, Montréal.
15: Une nouvelle étude démontre qu'un faible patrimoine à la retraite est associé à un risque accru d'être en mauvaise santé. L'autre constat de l'étude de l'Observatoire québécois des inégalités, c'est que les prestations gouvernementales sont une part importante des revenus de beaucoup d'aînés au Québec, ce qui les place dans une position financière précaire en raison de la hausse du coût de la vie. Des moyens financiers réduits se traduisent donc par des impacts, je dis bien, sur la santé. Et Christian Girard est l'un des deux auteurs de l'étude.
20: Notre système amène beaucoup de personnes juste au-dessus des niveaux de pauvreté. Donc, en réalité, il y a toute une portion de la population aînée. Donc, souvent, on va dire les personnes aînées, elles sont moins pauvres que juste avant. Donc, notre système fonctionne. Mais en réalité, elles sont souvent dans un état de précarité élevé. Et je pense que ça, c'est un autre élément que l'étude soulève, à quel point, avec l'inflation, coût de la vie, crise du logement des dernières années, c'est venu fragiliser la sécurité financière de ces personnes-là qui ont encore plus de difficultés à arriver.
15: L'Association québécoise de défense des droits des personnes retraitées et pré-retraitées estime que 700 000 personnes de 65 ans et plus se trouvent dans cette situation financière précaire au Québec. Le regroupement demande aux partis politiques de proposer des solutions concrètes pour faire face aux problèmes. Selon des informations du Globe and Mail, Ottawa offrirait une participation financière de 15 % dans l'oléoduc Trans Mountain aux Premières Nations qui résident à proximité du pipeline. Certains acteurs impliqués se réjouissent, tandis que d'autres en veulent davantage. Le reportage de Pierre-Alexandre Larouche.
21: C'est le pays où la gouvernance est là.
22: Le ministre des Finances, François-Philippe Champagne, se réjouit qu'Ottawa offre aux 129 Premières Nations situées le long du tracé de l'oléoduc Trans Mountain une participation combinée de 15 % dans les actions. Pour chaque nation autochtone qui investit dans le pipeline, le gouvernement fédéral versera un montant forfaitaire de 2 500 000 $. Pour Dale Swampy du Conseil national des chefs autochtones, c'est un point de départ vers une plus grande collaboration. Ces investissements permettront à davantage de membres des Premières Nations de contribuer à l'industrie pétrolière et d'en tirer bénéfice, explique-t-il. Mais pour Stephen Buffalo de la Société albertaine d'investissement pour les Autochtones, la part d'actifs proposée aux Autochtones dans Trans Mountain est insuffisante.
23: 15% in my view is not good enough. It's kind of insulting to be honest.
22: C'est presque insultant qu'on nous offre si peu. 51 ou 49% serait un bien meilleur point de départ pour négocier une réelle entente, indique-t-il. Les détails de l'offre d'investissement n'ont pas encore été rendus publics. Ici Pierre-Alexandre Larouche, Radio-Canada, Edmonton.
15: Et puis en fin de passage à l'Assemblée générale des Nations unies, Donald Trump a prétendu qu'un accord entre la Russie et l'Ukraine arriverait plus tôt qu'on le pense. Il a ajouté que les négociateurs américains travaillaient en étroite collaboration avec les deux pays en guerre. L'ancien ambassadeur du Canada à l'ONU, Ferry de Kerckhove, prend les propos du président américain avec un grain de sel.
24: Trump nous en parle depuis des mois et des mois et des mois, mais il n'y a absolument aucun changement sur la scène proprement dite en Ukraine. Zelensky ne peut pas ne pas parler à Trump, et c'est ça le drame, parce que Trump le traite presque comme un bambin, alors qu'il mène une guerre absolument extraordinaire avec un courage unique. Mais Trump, il s'en fout éperdument, vous savez. Pour lui, c'est le jeu de pouvoir dire à un moment donné qu'il aura mis fin à cette guerre-là aussi. Mais je ne pense pas qu'il en a les moyens.
15: Par ailleurs, sur le front iranien, Donald Trump a confirmé que des responsables américains et iraniens se sont rencontrés pour tenter de relancer les négociations. Les deux pays sont en guerre depuis maintenant 6 mois. Donald Trump n'a pas pu s'empêcher, une fois de plus, de menacer l'Iran d'anéantissement. C'était les informations.
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0: dis-moi ce que tu vis en ce très, très beau samedi d'automne. Soleil radieux ici à Montréal, d'où cette émission vous parvient. Je prends le temps de vous dire bon samedi parce que si vous écoutez cette émission en rediffusion le mardi soir, je sais que vous êtes nombreux à avoir pris cette habitude-là parce que l'émission est née un mardi soir. Sachez que vos habitudes d'écoute vont probablement changer au cours des prochaines semaines. On a le bonheur d'accueillir une nouvelle émission qui va s'installer en soirée, animée par Rosemée Autonne-Témorin. Ce qui veut donc dire que cette rediffusion du mardi va être déplacée ou va disparaître, c'est pas clair encore. Tout ça pour vous dire que quand vous n'attrapez pas l'émission parce que vous êtes en train, je sais pas, vous êtes aux pommes, vous êtes en train de travailler sur le terrain, vous prenez une pause de radio, sachez qu'elle est toujours disponible sur l'application Radio-Canada Audio. C'est une bonne façon de la rattraper. C'est aussi le chemin le plus facile pour vous rendre jusqu'à nous via la bulle de conversation, notamment si vous ouvrez votre application en ce moment sur votre téléphone, votre tablette. Vous pouvez nous envoyer un message à l'émission. Donc, suggestions, commentaires, le titre de votre dernier coup de cœur. On prend tout ou presque. Et tiens, je vais prendre la perche que je me tends moi-même. Coup de cœur. Bon, je vous avise tout de suite que c'est une émission qui peut être difficile, qui va être dure sur votre portefeuille aujourd'hui parce qu'il y a possibilité que vous partiez acheter des livres après les conversations qu'on va avoir au cours de la prochaine heure. Entre autres parce que il y a un plaisir à découvrir un auteur, une autrice qu'on n'a jamais découvert. C'est rare, hein, quand on est un grand lecteur, on pense avoir pas mal saisi tout ce qui faisait jaser. Et à ma grande surprise aujourd'hui, en tout cas, moi, j'en découvre un tout nouveau. Il est appelé le maître du polar japonais. Il s'appelle Keigo Higashino. L'annonce de son décès, en juillet dernier a laissé des millions de Japonais et de lecteurs partout dans le monde dans le deuil. Il est considéré au Japon comme l'un des auteurs les plus prolifiques, les plus appréciés, aux côtés de Murakami. Et puis, ben, moi, je le connaissais pas, puis c'est clair que j'étais pas tout seul. On a décidé de soumettre l'un de ses romans à la lecture de Micheline Langteau et de Michel Coulombe. Bonjour à vous deux.
1: Bonjour.
2: Bonjour.
0: Vous ne connaissiez pas ni l'un ni l'autre, Monsieur Higashino.
2: Pas du tout. Non, d'ailleurs, je me suis demandé qu'est-ce qui vous avait aiguillé vers Keigo Higashino, parce que c'est vraiment très exotique.
0: Voilà. Puis, Micheline, je sais que tu es une grande lectrice de polar, de plusieurs pays. Tu t'en tiens pas à un type en particulier. Et jamais il était passé sur ton radar.
2: Mais je pense qu'il n'est pas énormément distribué à l'étranger parce que tous ses prix, ils ont remporté au Japon. Et il semble que ses lecteurs soient majoritairement concentrés au Japon parce que je vraiment, d'habitude, je suis très au courant de ce qui se fait à peu près partout. Puis là, ça, c'est inconnu. J'ai même déjà lu un polar chinois.
0: Bon, alors, on a défriché de nouvelles terres aujourd'hui avec Micheline. Puis on vous a réunis tous les deux parce qu'il est question de polar, mais il y a un lien avec l'univers du cinéma aussi, Michel Coulombe.
1: Oui, déjà, le roman dont on va parler est adapté 4 fois au cinéma, 1 fois au Japon, 1 fois en Corée du Sud, 1 fois en Chine, 1 fois en Inde.
0: Ça, c'est le même roman, là.
1: Le même roman. C'est vous dire, parce que la mécanique, on va en parler, est si impressionnante, il y a quelque chose de cinématographique, effectivement, pour que 4 cinématographies, si on en parle, lui a été très souvent adapté au cinéma. Il a aussi collaboré à des films. Donc, il y a quelque chose, probablement, qui nous touche tous les deux. Moi, pour le Japon, c'est essentiellement Murakami, l'œuvre entière. Donc là, j'y trouve mon plaisir. Et Kawagashi, bien sûr, le café qui nous transporte quelque part dans le passé ou dans le futur. Ça, c'est un petit plaisir du matin. Mais donc, je découvre aussi cet auteur, Higashino.
0: Fantastique. Alors, le roman en question, c'est Le dévouement du suspect X de Keigo Higashino. Ça va être en club de lecture tantôt. Très, très hâte de vous entendre tous les deux. Merci d'être avec nous cet après-midi. On va aussi se rendre à Paris. C'est presque devenu une habitude. On va aller discuter avec Carole Boinet, directrice de la rédaction aux Inrock. Ils ont évidemment toujours un œil bien tourné vers la rentrée littéraire là-bas. Elle est toujours foisonnante. On parle à peu près 400 titres qui paraissent pendant la période de la rentrée automnale là-bas. Donc, on va faire le tour. Et puis, les Inrock ont leur propre prix littéraire. Donc, ça va être un petit peu plus tard dans l'émission. Mais d'abord, bonjour Élise A. Héroux.
3: Bonjour Karine.
0: Je m'accroche. Des fois, je t'appelle Élise André. Des fois, je t'appelle Élise Héroux. Des fois, je t'appelle Élise A. Héroux.
3: Ben, j'ai 3 options, puis on se mêle avec aucune.
0: C'est la même personne. Bon, il y a 2 types de lecteurs, Élise. Il y a ceux qui t'ont déjà lu et il y a ceux qui ne savent pas qui t'ont déjà lu. Parce que, donc, 6 romans jusqu'ici, dont un qui est paru le mois dernier en août. 5, j'ai dit 6. 5, Tournesol de toute façon. 5e roman. Puis je dis, ceux qui t'ont pas lu, parce que tu fais aussi, dans ton identité d'autrice, il y a aussi ce travail-là de réviseur, de gens qui accompagnent d'autres auteurs. Ouais. Peut-être que certains ont vu ton nom sur la biographie de Pauline Marois il y a quelques années.
3: Ça, c'est un de ceux sur lesquels il y a mon nom.
0: Celui-là est là. Comment tu t'es retrouvée à devenir réviseur ou à accompagner des auteurs?
3: Ah, mais c'est venu dans la foulée de je vois ça comme un très, très long chemin pour retourner chez moi. Mm-hmm. J'ai été autrice. Moi, dans ma tête, j'avais une affaire comme 8 ans et demi. Là. Puis moi, je me voyais déjà une grande écrivaine.
0: C'était ton rêve d'écrire
3: c'était
0: des romans.
3: C'était mon rêve, c'était ma voix, c'était clair. La seule affaire claire à cet âge non clair,
0: okay.
3: C'était que j'allais écrire des histoires. Je savais pas comment. J'avais une dactylo dans ma chambre. C'est tout ça. On dirait que j'invente des affaires. Mais les grands détours de la vie, tu sais, puis les grands questionnements, puis j'ai-tu le droit, puis j'ai rien à dire, puis ta, puis ça marche pas, puis j'essayais de publier des choses. Je pense que j'avais 14 ans, puis j'envoyais des manuscrits à des éditeurs, bien sûr, qui étaient refusés. Je relirais même pas ça aujourd'hui. Mais ça a été un paquet de petits détours qui m'ont amené à travailler pour gagner ma vie aussi. Mm-hmm. Je suis devenue parent très jeune. Donc, à un moment donné, tu fais, bon, mais écoute, non, c'était peut-être mon trip de jeunesse. Ouais. C'était un jeu, c'était un loisir. Et puis maintenant, ben, soyons une adulte, on va aller faire un job, tu sais, de 9 à 5, franchement, pour être un petit peu respectable. On va gagner notre vie, on a des responsabilités, tout ça, on se laisse emporter. Et dans au fil de mes expériences professionnelles, qui m'ont mené de l'audiovisuel à toutes sortes de choses, ben j'ai eu à un moment donné cette opportunité-là de devenir correctrice, de travailler en édition, de me rapprocher de ce milieu-là. Puis, bien sûr qu'en moi, il y avait encore la petite fille qui disait « Oh, c'est ma porte d'entrée.
0: Ouais, » ça va être mon tour.
3: Hey, écoute, là, je vais connaître du monde, je vais être branchée, je vais publier. Ça, c'était en 2005, tu sais, on
0: ouais, ça fait un petit bail.
3: J'étais pas rendue.
0: Ouais.
3: Mais il y avait quand même cette étincelle-là qui restait dans le fin fond de ma tête. Qui disait, OK, les livres, ouais, il me semble que j'aimais ça. Et de fil en aiguille, je me suis retrouvée, j'ai eu un premier emploi en édition qui a duré 2 ans. Ensuite de ça, je suis partie à Québec avec mon amoureux de l'époque. Je me laissais porter par ces mouvements-là. Mes employeurs m'ont dit, nous autres, on te laisse pas aller. Veux-tu continuer de réviser pour nous?
0: Mm-hmm.
3: J'ai dit, OK. À Québec, j'avais pas d'emploi qui m'attendait, tout ça. Donc, j'ai accepté. Et de fil en aiguille, les auteurs qui publiaient d'abord chez cet éditeur-là et quittaient pour aller publier ailleurs m'amenaient. Aha. Moi, je veux travailler avec Élise. Donc, j'ai fait mon chemin, s'est fait tout seul.
0: Mais oui.
3: Je pense même pas que j'ai envoyé un CV depuis 21 ans.
0: Puis à travers ça, tu as pu écrire tes propres romans.
3: Ben, j'ai fini par comprendre, oui, que ça serait une composante comme un peu nécessaire. Il fallait que je retourne là à un moment donné. Il y avait des choses qui poussaient à l'intérieur. J'ai dit, mais là, ça serait peut-être que ce soit moi.
0: Ça soit mon tour.
3: Oui, c'est ça.
0: Élise, quel muscle on travaille quand on accompagne quelqu'un dans l'écriture, dans la révision de son roman ou de son
3: livre? On travaille la retenue quand on est auteur, parce que c'est comme n'importe quoi d'accompagnement. L'accompagnement, c'est difficile parce que tu as toujours le piège du contrôle. Tu as toujours le piège de « je vais le faire pour toi ». Et ça, il faut s'ajuster parce que... Puis là, je dénigre aucune des associations possibles dans ce milieu-là, mais il y en a des auteurs qui veulent qu'on le fasse pour eux.
0: Ouais.
3: Qu'on suggère quelque chose. Là, eux peuvent le voir puis faire « ouais, non, ça, c'est pas moi. Ah ouais, ça, c'est moi. » Mais c'est pas eux autres qui ont écrit aucune des deux. Mais c'est correct aussi. Parce que des fois, on a des auteurs plus visuels qui ont besoin que quelqu'un d'autre aille jouer dans leur pâte. Surtout quand on n'a pas beaucoup d'expérience. Puis là, on a produit, par exemple, un chapitre qu'on aime, qu'on sent équilibré. On n'est pas encore habilité à voir le regard extérieur d'un lecteur. Donc, de se remettre à zéro avec notre propre regard. Puis là, on trouve que tout est bien, bien bon. Puis on se dit, si je change un mot là-dedans, l'édifice s'écroule au complet, ma vie est finie. Donc, il faut avoir il faut prendre le temps de faire cet ajustement-là, je pense, entre réviseurs. Puis c'est pour ça que tout ne marche pas comme combinaison. Entre auteur et réviseur, ou auteur et rédacteur, ou accompagnant, ou aidant, ou, je ne sais pas trop comment appeler ça.
0: Puis quand ça marche, on a envie de continuer de travailler avec la personne.
3: Quand ça marche, on ne se lâche jamais.
0: Oui. Est-ce que ça existe beaucoup ici, dans notre milieu d'édition, ce qu'on appelle en anglais les ghostwriters, des gens qui s'effacent, là, qui effacent leur nom au profit d'un nom plus connu, là, par exemple dans les biographies? Ouais.
3: Ça existe.
0: Ouais. Est-ce que c'est un métier que tu as déjà pratiqué, toi, ghostwriter?
3: Mm-hmm.
0: Oui, ça se peut. Mais c'est bon. Oui, mais les gens ne le savent pas. Fait que c'est de l'accompagnement, puis il faut aussi accepter de s'effacer.
3: Ben, oui.
0: C'est un vrai travail de l'ombre dans ce moment-là.
3: Mais en même temps, on fait la distinction aussi, je pense. Moi, je suis très, très heureuse quand il y a mon nom sur mes livres.
0: Mm-hmm.
3: Puis quand il y a mon nom sur mes livres, chaque mot, chaque ligne, j'ai décidé que j'aimais ça, là, qu'on était rendu à maturité. C'est pas toujours, ça veut pas toujours dire que c'est de l'or, là. Mais moi, au moment où j'ai terminé, je me disais, ben là, j'ai amené ça aussi loin que je pouvais, ça me ressemble, c'est moi, je l'assume. Quelqu'un va me dire que ça, c'est pas bon, je vais m'asseoir pour en parler, tu sais. Mais il y a des... C'est pas mon histoire quand je l'écris pour quelqu'un d'autre. Ça vient pas de mon ventre. Moi, je suis l'outil. Puis ça, c'est beaucoup plus facile de renoncer à un certain crédit quand tu dis, mais je ne l'ai pas inventé, cette histoire-là. Je ne l'ai pas vécu. La personne a besoin d'un canal, a besoin d'un coup de main, soit pour que je l'écrive, comme là, dans le cas de Mme Marois, c'était complètement assumé que j'étais la plume de ce projet-là, puis elle était tout à fait confortable, Mme Marois.
4: Et ton nom apparaît sur la page couverture.
3: Ben, tout à fait, c'est ça. Mais dans d'autres cas, ben, c'était autre chose. Mm-hmm. Puis sinon, je n'ai pas de douleur avec ça.
4: C'est bien. Elle est en paix. Élise André, on s'est rencontrés l'an dernier alors qu'on faisait paraître ici à Radio-Canada la version audio de 4 Clémentine éparpillées, qui est ton donc troisième roman. Et puis, à ce moment-là, tu disais qu'il y avait eu un déclic. Le canal était ouvert. Tu avais enfin trouvé ton intention d'autrice. Qu'est-ce que c'était? Puis est-ce que c'est encore cette intention-là qui t'habite alors que tu fais paraître un cinquième roman?
3: Oui, en fait, je pense que j'avais, entre mes romans 1 et 2, qui ont pas très bien fonctionné, où j'étais pas tout à fait incarnée, j'avais pas compris ce que je voulais faire. Je voulais écrire pour me faire dire que j'étais bonne. Ouais. Pour qu'on me dise, il les a écrit un livre, je pouvais mettre des affaires sur Facebook, et c'était très, très la base de pourquoi on veut être vu publiquement. Mm-hmm. J'avais pas eu cette réflexion-là de mon rapport à l'œuvre, de qu'est-ce que je veux donner, de blablabla. Et quand ça a pas fonctionné commercialement, parce que j'ai eu quand même des beaux éloges et tout ça, mes livres ont été appréciés les premiers. Moi, j'étais pas heureuse dans le processus, donc je me suis retirée. C'est là que j'ai fait plus de, justement, d'accompagnement et de biographie. Puis, au moment de revenir, c'est quelqu'un est venu flexer mon muscle, pour parler dans un excellent français. Quelqu'un est venu me dire, mais là, ta plume de fiction, c'est-tu mort, ça? Là? Qu'est-ce que tu fais avec ça? Là? Ça, c'est fini, il n'y aura plus jamais. Nous autres, on pense que t'as peut-être encore des livres dans le ventre. Et là, je me suis dit, je ne peux pas le refaire de la même façon, parce que refaire la même chose de la même façon en espérant un résultat différent,
4: ça va être mauvais.
3: Tout le monde a vu cette citation passer. C'est bon, c'est... Donc, je veux comprendre pourquoi ce malaise, pourquoi... Et c'est là-dessus que je me suis penchée. Puis le livre vient de moi. Mm-hmm. Quelque part, il faut avoir le courage de se pencher sur soi. Puis dire, OK, ça venait de moi. Ça partait-tu d'une vanité? Est-ce que j'ai vraiment poussé la réflexion aussi loin que je pouvais? Ouais. Fait que je suis allée dans les inconforts. Puis ce que j'ai compris, c'était que moi, dans quoi je suis bonne puis dans quoi je suis heureuse, c'est quand... j'ai l'impression que j'allège la journée de quelqu'un, tout simplement.
4: C'est faire du bien.
3: Faire un petit peu de bien, mais pas dans le grandiose. Et j'ai pas cette capacité-là tant que ça, mais je sais que jaser avec quelqu'un qui fait le pas, puis qui fait le mieux après qu'il m'a jasé, ça, j'ai ça dans ma petite sacoche.
4: Fait que ça, tu peux laisser ça passer à travers ta plume.
3: Voilà.
4: Ouais, puis tu le faisais très bien dans 4 Clémentine éparpillées. Tu le fais aussi très bien dans Tournesol, de toute façon. C'est le nom de ce plus récent. On y reviendra à ce titre-là qui m'a fait sourire. Élise André Héroux, demandé de trouver des livres qui avaient été importants dans ton parcours, des livres pour mieux te connaître. Mm-hmm. Exercice facile, difficile?
3: Facile parce que je suis allée très loin dans le... très loin, en tout cas. Oui, loin.
4: Loin. On retourne dans la petite enfance.
3: Dans l'enfance et l'adolescence.
4: Okay. Le premier, tu as 9 ans.
3: En fait, je me suis trompée, sais-tu quoi?
4: C'est quoi?
3: J'ai parlé à mon père puis il m'a dit que t'as pas ça pour moi. Donc, je suis désolée.
4: Okay. Vas-y.
3: J'avais 12 ans, en fait. C'est pas tant différent.
4: Ben, c'est quand même jeune pour lire le matou, la première fois.
3: Oui. Oui. Puis, je me souviens que j'ai dit en pré-entrevue, il y avait beaucoup d'éléments là-dedans. Là, le personnage est mystérieux de Ratablavski. Il y avait de la sexualité. Il y avait le petit bonhomme qui est un adulte, en fait, magané déjà il y a 6 ans. Bon, toutes sortes de thèmes qui étaient plus lourds pour une petite fille de 9 ans, mais ils sont lourds pareil quand t'as 12 ans.
4: Oui.
3: C'était en fait en voyage familial où on m'avait dit, bien sûr, avant de partir, Ramon, amène-toi des livres.
4: Tiens-toi occupé, Élise, amène des livres. Ouais.
3: Il va y avoir beaucoup de routes, ça va être long, puis j'ai pas écouté, ce qui est pas du tout caractéristique de moi. Puis je me suis retrouvée asséchée là, quand on avait des temps morts, donc j'avais pas de lecture à moi. Et j'ai fouillé dans les livres que ma mère avait apportés. Les livres, OK? Maman, je sais pas pourquoi elle avait prévu de 8 livres pour une semaine de vacances. Elle voulait pas nous parler. Mais je sais pas. Donc, il y avait le matou. Puis je n'avais pas vu le film. Ça, je suis convaincue que j'avais pas vu le film. Je pense que c'est le mot qui m'a attirée. Ouais. C'est un mot comique. Puis je le connaissais. Puis il doit y avoir un chat là-dedans. Puis bon, il y avait ça qui était attirant parce que j'avais pas lu, pas d'image. Mm-hmm. La littérature jeunesse en 1986-7, là, c'était pas tant garni. Là. On n'était pas dans ce foisonnement d'aujourd'hui, l'abondance.
4: Oui, fait que c'était ton premier roman, le Matou des Vosges.
3: Oui, puis il est gros, là. Pas pire pavé. Et j'ai lu ça en vacances. J'ai été aspirée dans l'histoire. J'ai rencontré la façon de mettre de nous donner des images sans images. Puis je me souviens que quand j'ai vu le film, c'était peut-être la naissance de ma carrière de réviseur parce que je voyais les différences.
4: Aha!
3: Dans le dialogue, je me disais, dans le livre, c'est pas ça. Puis je voyais toutes les... Quand
4: l'adaptation
3: c'était repris,
4: qui avait été faite pour le cinéma.
3: Quand des lignes de dialogue étaient reprises du livre puis qui n'étaient pas pareilles, j'ai spoté. Donc, à quoi ça servait à 12 ans? Rien. Mais je me dis, écoute, c'était la graine de quelque chose.
4: Oui. On reste encore dans l'adolescence, le début de la vie adulte. Ton deuxième livre marquant, Élisandré, c'est Écriture, mémoire d'un métier de Stephen King.
3: Ouais. Là, j'étais plus vieille quand j'ai lu ça. J'avais 25 ans. Mais Stephen King, tu sais, ado des années 90.
4: Ben oui.
3: Ben c'est ça. On faisait ça la fin de semaine, 14 devant un écran 20 pouces.
4: Tous ses livres étaient portés à l'écran ou presque.
3: Voilà. Ouais. On regardait les films de Stephen King, on les prenait à la bibliothèque, ils étaient jamais disponibles. Mm-hmm. Ben, t'as-tu lu celui-là? Puis bon. Et c'était très cool d'aimer ça. Donc, j'aimais ça. Parce que c'était cool.
4: Mais t'es pas une peureuse, toi?
3: Oui.
4: Fait que t'aimais ça quand... OK.
3: J'aimais pas ça. J'étais pas bien, mais j'avais pas appris à dire je ne suis pas bien. Je refuse ça dans ma vie. Là, on faisait pas ce genre de ménage-là à 15 ans. On voulait être pareil comme les copains. Donc, puis c'était une belle occasion aussi de se coller sur le garçon qu'on trouvait beau cette semaine-là. Parce qu'on allait écouter un film. J'ai une amie, puis là, on se collait. Fait qu'il y avait cette conversation-là commune. Oui. Moi, j'étais très impressionnée par ça, parce que c'est un monument. Mm-hmm. On était une génération très, très, très impressionnée par King, par les romans et par les films et tout ça. Mais quand j'ai vu ça à la librairie, que j'ai lu d'abord Écriture, mémoire d'un métier, je l'ai lu d'abord en version française. Je l'ai relu il y a quelques années, là, le 20e anniversaire en anglais. En fait, ça, je me sens un peu débile de dire ça, parce que je me sens un petit peu coconde de dire ça. Mais on dirait que ça m'a enseigné tardivement que écrire, c'est un métier.
4: Ah ah! Puis c'est pas juste le désir d'écrire, de s'exprimer, d'être publié, d'être reconnu.
3: Ben, il y a ça, mais il y a aussi le fait que je ne sais pas s'il y avait une portion de moi ado qui pensait que tous les auteurs d'horreur, c'était des meurtriers psychopathes. Je pense que non, là. Mais ça se peut qu'il y ait eu cette naïveté de dire hey, ça doit être des bizarres, eux autres qui écrivent des livres épeurants, tu sais. Et là, cet homme-là, en tout cas dans ce texte-là, je le connais pas personnellement, mais dans ce texte-là, il est extrêmement sympathique. Mm-hmm. Il raconte son parcours de vie avec sa mère. Il était dans la pauvreté, tout ça, avec son frère. Et puis ses premiers essais qui étaient refusés, puis comment il était pas bon, puis comment il est devenu enseignant d'anglais, puis qu'il gagnait mal sa vie, puis qu'il est devenu pauvre millionnaire. Mm-hmm. Donc, on fait ce chemin-là avec lui. Il y a une façon de parler de la langue qui est complètement enlevante parce que c'est un passionné de la langue.
4: Ouais.
3: Lui dit au début de ce livre-là, quand je fais des conférences, on ne me demande jamais de parler de l'aspect du langage, tu sais, de l'écriture. On veut parler de tel et tel ouvrage et tout ça.
4: Alors, qu'est-ce qui fait que, outre les histoires passionnantes, ce qui fait que King est autant lu par des gens qui ont tous des niveaux de littératie différents, c'est qu'il y a une fluidité dans son écriture.
3: Complètement,
4: ouais,
3: c'est ça.
4: Il y a un choix des mots.
3: Exactement, il y a une mécanique derrière ça. C'est choisi, c'est analysé. C'est un cours, en fait, d'écriture qu'il nous donne là-dedans. Et moi, ça m'a ramené un petit peu à mes rêves d'enfant d'écrire. Parce que j'ai fait, pas juste je vais devenir Stephen King, parce que là, on s'entend que ça n'a pas fonctionné. Si ça avait été ça l'ambition.
4: Le ton de tes livres est un peu différent.
3: Mais non, c'est ça. Mais ça m'a un peu redonné envie à un moment où, j'avais un petit garçon au début du primaire. J'étais toute seule. J'étais un petit peu les quatre fers en l'air. Là.
4: Éloignée peut-être de ton désir d'écrire.
3: Bien, le désir d'avoir 15 minutes dans
4: d'avoir
3: ma journée.
4: D'avoir autre chose à faire que de s'occuper.
3: Donc, ça m'a ramené un peu dans ce désir-là. Mm. Vers la mi-vingtaine.
4: Écriture mémoire d'un métier de Stephen King. Élise, tu restes avec nous. On va revenir à ton troisième livre marquant tantôt. Merci d'être avec nous cet après-midi.
3: Merci à toi. Merci.
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0: dans le monde littéraire cette semaine.
1: C'est cette semaine que l'adaptation du roman d'Emmanuel Pierrot, la version qui n'intéresse personne, succès de la rentrée littéraire de 2023, s'est installée sur les planches du théâtre d'aujourd'hui à Montréal. Moi, j'ai eu l'occasion de voir la pièce jeudi dernier et j'ai été soufflée par l'intensité de la proposition. Marie-Claude Saint-Laurent à l'adaptation, Marie-Ève Milo à la mise en scène, s'initie une œuvre forte et féministe dans la lignée des œuvres qu'elles nous ont offertes par le passé avec le théâtre de la famille. Mention spéciale à une toute jeune et très talentueuse distribution portée par Mélissa Higuère dans le rôle de Sacha qui brûle littéralement les planches. La version qui n'intéresse personne sera aussi présentée au Trident de Québec en novembre. On a appris cette semaine que Baignade de l'excellente André A. Michaud, tiens encore un A, avait remporté en France le Grand Prix de la littérature policière 2026. C'est vraiment une très belle nouvelle. D'ailleurs, si vous n'avez pas lu Baignade, je vous rappelle que le livre audio lu par Ève Duranceau est disponible gratuitement sur Radio-Canada Audio. Et l'ex-président américain Barack Obama lancera jeudi prochain un balado intitulé « A Great Book with Barack Obama » où il va discuter avec ses invités des livres marquants de leur parcours. Tiens, ça me rappelle le concept d'une certaine émission de radio. D'ailleurs, le président Obama a rappelé l'importance de célébrer la joie et le pouvoir de la lecture. Le balado sera déposé sur la plateforme Audible le 24 septembre prochain.
2: Hello à tous, j'espère que vous allez bien. Alors, je voulais faire une vidéo hommage à monsieur Kaigo Higashino qui nous a quittés il y a de ça plus d'une semaine au moment où je filme. Et ben, je me suis dit que j'aimerais bien faire une vidéo YouTube pour lui rendre hommage parce que pour moi, c'est un des pionniers du polar contemporain japonais. Et je trouve que Higashino, il y a vraiment un style particulier. Donc, j'avais envie de...
1: Ça, c'est un extrait de la chaîne YouTube, la Bibli de Laura. C'était en août dernier, quelques jours après le décès, le 23 juillet, de celui qu'on appelait le maître du polar japonais, Kaigo Higashino. Il est mort à 68 ans, emporté par un cancer. Il est un peu moins connu des Occidentaux. Higashino était un auteur prolifique avec plus d'une centaine de romans à son actif, dont plusieurs, on le disait tantôt, adaptés à l'écran. Parmi ses œuvres les plus appréciées, Le dévouement du suspect X, paru en 2005, vendu à plus de 3 millions d'exemplaires uniquement au Japon. Donc, imaginez à travers le monde. On le disait tantôt, adapté plusieurs fois, dont au cinéma au Japon. Il est publié en français chez Actes Sud. On l'a fait lire en club de lecture à Micheline Langteau et Michel Coulombe. Rebonjour à vous deux. On le disait tantôt, ni l'un ni l'autre n'était familier avec l'univers d'Higashino, mais quel est votre rapport au Japon? Micheline, tu es déjà allée au Japon.
3: Oui, j'ai eu ce plaisir et cette douleur.
1: Ça, c'est intéressant parce qu'en ce moment, le Japon, c'est la destination. Tous les jeunes veulent y aller. Ils sont fascinés par ce pays-là. Qu'est-ce qui n'a pas cliqué entre toi et les Japonais?
3: C'est un pays fascinant, mais moi, ça a été un choc culturel tellement intense que j'en suis tombée malade.
1: Ah oui?
3: Littéralement. Ben, c'était en 1980, donc le Japon n'était pas encore tout à fait rendu où est-ce qu'il est rendu maintenant. Il est pas mal plus ouvert et visité que dans les années 80, mais vraiment, il n'y avait absolument rien d'écrit en anglais nulle part. Les trains, c'est des codes couleurs. Et là, j'avais beaucoup lu sur le Japon, fait que j'étais tétanisée. Parce qu'il y a tellement de règles, d'étiquettes à suivre, de politesse, de ci, de ça, qu'on les offense constamment, en fait.
1: En étant soi-même.
3: Alors, j'étais complètement, presque paralysée, parce qu'il ne faut pas les regarder dans les yeux quand on se parle. Il ne faut pas croiser son kimono droite sur gauche, mais gauche sur droite. Il faut enlever ses souliers avant de rentrer quelque part.
1: Il ne faut pas parler trop fort.
3: Il ne faut jamais parler fort. Et détail intéressant, comme j'avais vu beaucoup de films japonais, dans ma jeunesse, je me pratiquais avec les Japonais en disant « doi tashimashite ». J'étais sûr que j'avais le bon accent, mais je n'avais jamais de réponse. Et un jour, à Kyoto, on est allé dans un bureau de tourisme. Il y avait une Japonaise qui parlait français. J'ai dit « écoutez, éclairez-moi, j'essaie de rentrer en contact avec les gens, puis je n'ai pas de réponse. » Elle me dit « qu'est-ce que vous faites? » Ben, j'ai dit « doi tashimashite ». Elle me dit « oh non ». J'ai dit quoi? Non, je ne prononce pas correctement. Elle dit non, il faut dire doi tashimashite.
1: Aha! Il faut avoir une voix aiguë quand on est
3: Les femmes doivent parler.
4: Et un sourire.
3: Doivent parler un octave plus haut que les hommes. Oui. Alors, avec ma grosse voix, je les intimidais tout le temps. Je n'étais pas capable d'entrer en contact avec eux. Ça a été vraiment un choc culturel. J'aimais beaucoup, beaucoup le cinéma japonais. Oui. Mais c'est une chose, le cinéma, et c'est autre chose, la société japonaise.
1: Oui.
3: J'ai lu beaucoup, beaucoup de choses pour essayer de la comprendre. Je ne la comprends pas encore.
1: Non. Michel, le rapport au Japon?
4: Le cinéma.
1: Le cinéma aussi.
4: Oui, le cinéma quand même, Ozu, Kurosawa et tous les cinéastes, les grands cinéastes japonais, c'est quelque chose qui m'a habité, mais la littérature aussi, hein, c'était Mishima pendant longtemps. Après, bon, quand on lit sur la vie de Mishima, c'est un peu, c'est un repoussoir. Ouais. Là. Mais jusqu'à Murakami aujourd'hui, il y a un univers là qui m'intrigue. En même temps, bon, dans les années 80, où j'aurais pu y aller comme jeune personne qui explore le monde, c'était moins accessible, il faut bien le dire, et ça me paraissait comme la lune, un univers si loin du mien.
3: C'est à peu près ça.
4: Ouais. Oui, que ben et avec des codes et tout. J'essayais de comprendre le théâtre. Moi, je vais beaucoup au théâtre. Et compagnie. Là, on entre dans des conventions qui sont si différentes des nôtres.
1: Quelque chose de ritualisé aussi.
4: Oui, de très ritualisé. Oui, il faut avoir les codes pour apprécier complètement. Alors, je pense pas que mon problème principal aurait été mon kimono qui était mal croisé. Je crois que ça aurait été beaucoup plus global. Mais le cinéma me tant apporté que ça me suffisait.
1: Ouais. Alors là, on le disait, grâce à Internet ou à cause de maintenant, les jeunes se fascinent pour le Japon. Les librairies tiennent souvent des sélections japonaises. D'ailleurs, tu étais à même de le constater, Michel, en allant chercher ton exemplaire.
4: Effectivement, chez Raffin, sur la rue Saint-Hubert à Montréal, où il y a une section japonaise.
1: Ah oui.
4: Et on m'a parlé de toutes ces personnes qui vont à la librairie en disant, je prépare un voyage ou j'en reviens et je suis fasciné par le Japon. Qu'est-ce que je peux faire pour prolonger ou préparer un voyage. C'est effectivement une grande culture. Ça demeure. Je pense ça depuis toujours. Est-ce que c'est fait pour moi? Je ne sais pas.
1: Tu as donc confirmé qu'Higashino est très lu au Japon. Tu es reparti avec ton exemplaire. Donc, on vous a demandé de lire Le dévouement du suspect X.
3: Déjà, le titre, c'est très japonais.
1: C'est très japonais. Ça manque un petit peu de poésie. Si on résumait l'intrigue, sans divulgâcher, mettons.
4: C'est assez simple, parce qu'il y a deux types de romans policiers.
1: Ouais.
4: Bon, Michel et moi, on aime les romans policiers. Alors, celui-là, vous allez voir que c'est un croisement assez étrange. Parce que parfois, ce serait le modèle Columbo pour prendre un truc de télévision. Là. Mm-hmm. On sait tout de suite qui a tué qui, et puis on essaie de voir si le détective va y arriver.
1: Ouais.
4: On est là-dedans, dans ce jeu de chat et de souris. Et puis, il y a l'autre modèle, Sherlock Holmes, ou Agatha Christie, où il y a plusieurs suspects, on avance, on se demande, c'est celui-ci, c'est celle-là, ils ont procédé de telle façon, mais la pièce était fermée, comment ils ont pu procéder. Vous voyez, il y a tout ça. Et lui, c'est exactement le mélange des deux.
1: Aha.
4: C'est-à-dire qu'on pense au début qu'on sait tout, qu'il y a quand même un trou, et on va découvrir autre chose. Donc, c'est l'histoire d'une femme convoitée, elle a eu un mari, ça fonctionnait pas, ils se sont séparés, il essaie de revenir vers elle, elle a une fille, pas de lui, mais quand même, elle a une adolescente, et quand il va chez elle, et c'est dès le début du livre, donc je vous apprends rien, ben, finalement, elle va le tuer.
1: Ouais.
4: C'est comme ça. Et son voisin va se mêler à l'affaire. Et donc, autour d'elle, il y a des hommes qui l'aiment. Cet homme-là qui l'aime mal, un ancien soupirant qui se dit, puisqu'apprend dans le journal que, bon, il y a eu un meurtre. Ah, ben tiens, elle est libre.
1: Je vais aller.
4: Moi aussi, pourquoi pas. Ça, c'est Monsieur Kudo.
1: Oui.
4: Et puis, son voisin, qui est un modèle masculin assez étrange.
3: Très japonais. Très performant.
1: Exactement.
4: Alors, on pense que c'est dangereux, un homme très intelligent. Et en fait, ce qui est dangereux, c'est un homme très amoureux.
1: Mm-hmm.
4: Et c'est en fait ce qui résume le livre pour moi.
3: Absolument. C'est vachement exotique.
1: Oui. En même temps, Michel, on t'écoute raconter ça, on a l'impression que c'est un livre qui est plein de passion.
3: Non.
1: C'est pas ça pantoute.
4: C'est japonais. Alors,
1: on vous parlait de l'économie japonaise, de ce show. En tout cas, moi, j'ai trouvé qu'il était, Higashino, économe de mots, économe de descriptions. En fait, on va droit au but.
4: Mais comme chez Agatha Christie, par exemple. Parce qu'on est dans la mécanique, dans l'intelligence, dans la déduction.
3: Dans le parcours intellectuel de l'inspecteur, de son collègue génie, lui aussi, parce que c'est un japonais.
4: Parce que le personnage principal, ce n'est pas le policier, ce ne sont pas les gens autour du meurtre, c'est un physicien. Alors là, c'est intéressant parce que dans la littérature et dans les films, les séries policières, il y a toujours en fait, très souvent, un adjuvant. Moi, je regardais beaucoup Grantchester, la série. Oh, c'est un vicaire.
1: Oui.
4: Mais Watson pour Sherlock Holmes.
1: Watson pour Sherlock, oui.
4: Il y a des médecins, il y a des professeurs. Il y a
1: quelqu'un qui possède un certain savoir et qui va aider le détective à trouver la clé.
4: Qui est un peu décalé par rapport au regard du policier.
1: Ouais.
4: Et ici, c'est un scientifique, c'est un physicien dans une université qui, dans ce cas précis, connaît l'homme qui a aidé ou qui est lié au meurtre, qui est un mathématicien, et ils vont croiser le fer. Et dès le début, on voit dans le livre, c'est à peine souligné, mais une partie d'échec. Et en fait, tout le livre, c'est une partie d'échec.
3: Exactement.
1: C'est un combat des intelligences, finalement.
3: C'est un combat des intelligences. Et le personnage de Yukawa, il l'a utilisé dans plusieurs autres livres, je pense.
4: Oui, dans trois livres.
1: Oui,
4: dans trois livres. Je suis en train d'en lire un autre, et c'est une merveille, là.
3: Oui.
4: Un café maison.
3: Mais c'est moi, ce que j'ai trouvé extraordinaire, c'est à quel point les polars, à cause de la japonitude de ce livre-là, à quel point les polars sont des fenêtres ouvertes sur des cultures.
1: Mmh.
3: Et c'est pour ça, je pense, que je me passionne tellement.
1: Pour le genre.
3: Parce que dans chaque pays, chaque auteur de polar d'un pays donné traduit, transmet sa culture. Les polars et les polars norvégiens, par exemple, comme Jonas Boe, sont des polars sombres, torturés, la nuit polaire, les 6 mois de noirceur et tout. Les polars italiens, c'est complètement autre chose. Ils sont dans l'esthétisme.
4: On mange.
3: Le polar chinois, il passe son temps à manger des nouilles dans des boui-boui. absolument fascinant. Et ce polar-là, Monsieur Higashino-là est un Japonais et il nous transmet sa culture japonaise. Et il y a des choses que moi j'ai relevées, je ne sais pas si je peux en lire un truc, mais je n'ai jamais lu ça dans aucun autre polar. Ils sont dans une espèce de grand raisonnement compliqué, intellectuel et tout, et tout à coup il y a un détail qui frappe. Et l'inspecteur dit « Voilà une bonne nouvelle », s'exclama Kusanagi, qui se donna 2 tapes sur le derrière en se redressant.
1: Oui,
5: c'est pas supposé être drôle.
1: Non, c'est pas drôle.
3: C'est pas drôle du tout, c'est japonais. C'est très, très particulier.
1: C'est curieux parce que je parlais d'économie tantôt, donc on va rapidement en arriver. Le meurtre nous est expliqué, la façon dont le voisin donc, qui est amoureux de la dame, lui, a déjà une solution de comment on va se débarrasser du corps. Mais donc, on a très peu d'informations, par exemple, sur les motivations des personnages, sur d'où ils viennent, sur comment ils sentent. En tout cas, il y a une économie. Mais pourtant, ça fonctionne.
4: Et il n'y a pas de fausse piste.
1: Oui,
4: parce que cet homme-là, qui a une vie un peu étrange, l'homme qu'on va tuer, c'est pas quelqu'un qui a une vie toute simple, rangé et tout. Il pourrait y avoir d'autres personnes qui veulent s'en débarrasser. Il vit dans une pension
3: mentionné.
4: Et tout. Ce n'est jamais mentionné. Donc, il devait de l'argent, il y a eu des problèmes, il a perdu son emploi. Jamais on enquête de ce côté-là. Tout est hors champ.
1: Oui.
4: Comme la violence est hors champ. Et moi, j'aurais rebaptisé, donc dans l'esprit de Micheline, j'aurais rebaptisé le roman Orgueil et embarras.
1: Mmh.
4: Parce que moi qui lis beaucoup, par exemple, pas que moi, mais Michael Connelly, des policiers américains. Ouais. Quand Harry Bosch veut poser une question ou se lance sur une piste, il fonce.
1: Mm-hmm.
4: Là, le policier qui se dit « Je vais aller voir cette dame, je vais lui poser une question », ça va la mettre dans l'embarras. et le mot « embarras » revient souvent.
1: C'est vrai, parfois, si la dame regarde un autre homme, elle se demande si elle n'est pas en train de rendre l'autre peut-être triste ou jaloux.
4: Oui,
1: oui.
4: Embarras et orgueil.
3: Je note que les personnages s'excusent au moins 50 fois.
4: Oui.
3: Je demande pardon. Je vous demande pardon, je m'excuse, je suis désolée.
1: Mm-hmm.
4: Il y a cette phrase au sujet de l'orgueil. Nous, les êtres humains, avons tous du mal à nous débarrasser de notre orgueil. Et quand les deux hommes s'affrontent, vient un moment où les deux taureaux s'arrêtent parce que je vais froisser son orgueil. Donc, on va prendre un pas de recul.
1: Il est toujours question de trouver la solution à un meurtre.
4: Oui,
1: même. On peut pas
4: et il est question d'orgueil et d'embarras.
1: Intéressant.
4: Ce que Micheline évoque de la spécificité japonaise, c'est là. Après, oui, on va dans une vraie confrontation, il y a un meurtre et tout, puis il y a même quelque chose d'assez scabreux qui a été fait par le meurtrier. Mais ce sera jamais montré.
1: Mm-hmm.
4: Ça, c'est embarrassant.
1: Ouais.
4: C'est évoqué. Il y a une résolution à la fin. Mais on n'a jamais les moments les plus durs. Les moments les plus durs, pour moi qui dit Connelly, que j'évoquais, c'est la violence à Los Angeles. Mm-hmm. On est servi. On y va à fond. On évoquait Stephen King. Bon, c'est exactement ça.
1: Alors qu'il n'y a rien graphique chez Gatineau. Tout est suggéré.
3: C'est un jeu mental tout le temps.
1: On parlait de japonitude, Micheline. Il y a tout l'idée du sacrifice, le personnage du voisin Ishigami, qui est celui qui va aider la femme et son adolescente à cacher, à camoufler le meurtre et davantage, là, sans rien vous divulgâcher. Lui, finalement, le fait uniquement par amour. Il y a pas d'autre. Je veux vous dire, c'est pas un psychopathe. Il est juste comme... Il se dévoue. C'est ça, dévouement est là, là.
3: Il est suggéré aussi qu'il serait très, très heureux en prison à faire des mathématiques.
4: Oui, parce que dérangé par personne. Enseigne au lycée. C'est beaucoup de travail. C'est des jeunes qui posent des questions. Des travaux qu'il faut corriger. Que c'est lourd. Alors que s'il était dans une belle cellule, moine, ça ferait aussi.
1: Il aurait le temps de faire ses mots croisés puis ses énigmes mathématiques.

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2: Quand le physicien fait valoir le génie de son collègue mathématicien à l'inspecteur, on apprécie, on suit, on est embarqué dedans. C'est assez singulier.
3: Ouais. Michel, est-ce que tu penses que ça tient au fait que le roman est surtout porté par les dialogues? C'est surprenant quand même. Il y a vraiment beaucoup de dialogues, là.
4: Oui, parce qu'il y a c'est toujours deux personnes. Hein, ouais. C'est pas des discussions de groupe. C'est donc le mathématicien et le physicien, ouais. Le mathématicien et sa voisine, le policier et le physicien. Mais la mécanique est ce qu'il y a de plus fort là-dedans. Parce que dans la mécanique, il y a aussi, moi, ce que j'appelle un numéro de magicien. Tout le long du truc que je vais vous faire, et c'est un truc, tout le truc, ouais. Là. Je vous demande de regarder ma main gauche, et à force, pendant 200 pages, vous la regardez, ma main gauche.
5: Ouais.
4: Et puis ça se passe à droite. Et c'est ce que Micheline évoquait quand elle dit « on est surpris quand même ». Tout le long, on s'est avancé sur un terrain en se disant « bon, on défriche de ce côté-là, est-ce qu'on va découvrir ci ?» Et on regarde pas au bon endroit.
5: Ouais.
4: Et ça, c'est merveilleux.
3: C'est très, très
4: oui, parce que on est dans ce rapport d'intelligence avec l'auteur, puis avec les personnages, et on se dit « vraiment là, on participe à quelque chose ».
3: Ouais, Micheline, tu voulais ajouter en terminant ?
2: Moi, il y a une petite singularité japonaise. Ouais. Ils adorent le café en poudre. Ils font des tasses de café en poudre à tout bout de champ. Et si je peux lire une dernière petite phrase, Kusanagi, qui est l'inspecteur, tira la languette de sa canette sans l'imiter et regarda les alentours. Dit-il, tu ne devrais pas t'installer sur une bicyclette qui ne t'appartient pas.
4: Je terminerai sur le café en poudre, oui, parce que je suis en train de lire un café maison.
3: Oui, qui est pas la suite, mais on reprend. Mais c'est encore le physicien qui aide le détective.
4: Bien sûr, le physicien. Et le meurtre, c'est autour d'un café-filtre et de la façon dont on le fait. Et il y a une bonne description de comment le réussir, le café-filtre, parce que c'est pas tout le monde. Il y a un personnage qui y arrive pas, il y a quelqu'un qui y arrive, mais peut-être que c'est à risque.
2: Prendre un café-filtre au Japon, ce que j'ai fait, oui. Ça prend une heure et demie. Alors peut-être que la raison pour le café en poudre, c'est que ça expédie un petit peu plus les choses.
3: Ça va plus vite.
4: Et les gens, parfois.
3: Alors bon, ben, j'espère qu'on vous a donné envie de découvrir Kigo Higashino, Le dévouement du suspect X, c'est le livre qu'on lit pour nous. Micheline Langteau, Michel Coulombe, merci de l'avoir fait.
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0: Et on va terminer cette heure en nous rendant à Paris où on le retrouve Carole Boinet, directrice de la rédaction des Air Rock. Merci d'être encore avec nous cette année, Carole, pour discuter de rentrée littéraire en France.
1: Bonjour, c'est un grand plaisir.
0: D'ailleurs, le numéro de septembre des Air Rock est toujours consacré à cette période foisonnante où il sort des centaines de bouquins chez vous. Et on trouve d'ailleurs en une du numéro de septembre des Air Rock un monument de la littérature, Annie Ernaux, Nobel de littérature. Pourquoi l'avoir choisi, Carole?
1: Parce que Annie Ernaux nous a fait le plaisir, l'honneur, j'ai envie de dire, d'accepter un entretien pour les Inruptibles. Et puis aussi parce qu'en fait, son livre « Mémoire de jeune fille », qui est un monument de la littérature, est adapté par Judith Godrèche au cinéma. Et c'est un grand film qui sort fin septembre. Et donc, c'était l'occasion, toute trouvée et toute rêvée, de retrouver Annie Ernaux.
0: Alors, Carole, ici, la rentrée, c'est tout aussi foisonnant. Chez vous, il faut faire des choix. L'équipe des Air Rock le fait chaque année. Il y a d'ailleurs un prix littéraire des Air Rock chaque année. Il y a une courte liste. Et puis, j'ai l'impression que les titres dont on va se parler aujourd'hui, il y en a certains parmi les coups de cœur de la rédaction qui se retrouvent parmi les gens sur les courtes listes du prix des Air Rock. Encore cette année, il y a peut-être un clin d'œil ici à Annie Ernaux. Diriez-vous, Carole, qu'on parle une fois de plus des violences? Il est encore question de violences structurelles, violences sexuelles autour des livres qui font jaser à cette rentrée.
1: Oui, tout à fait. C'est vraiment une rentrée, comme vous dites, qui est extrêmement foisonnante. On parle de près de 500 livres. Donc, moi, je vais vous parler d'une partie de cette rentrée, mais je n'ai bien entendu pas lu les 500 livres.

0: Et oui, effectivement, il y a toujours, en fait, comme depuis, on va dire, l'émergence de MeToo, depuis quelques années maintenant, en littérature, on sent qu'il y a vraiment un très fort intérêt, à raison, pour le fait de décortiquer, en fait, les violences patriarcales, les violences sexuelles, et puis aussi, on va dire, toute forme de violence et de domination. C'est vraiment la grande thématique, j'ai l'impression, en fait, qui irrigue la littérature à l'heure actuelle. Et la littérature, du coup, se fait récit de soi. C'est-à-dire qu'on est beaucoup moins, en fait, dans des récits de fiction, dans de l'imaginaire. On est beaucoup plus ancré dans le réel. Les auteurs et les autrices parlent d'elles et d'eux, parlent de leur vie, parlent des violences qui leur sont arrivées. Et donc, ça produit comme ça une littérature du réel qui est vraiment, j'ai l'impression, l'énorme courant actuel.
1: Le premier en lice, c'est « Tuer le vieux » de Daria Marx, qui est inspiré d'une expérience personnelle de son autrice.
0: Oui, c'est un roman qui est absolument bouleversant, qui est très saisissant, qui est très violent à lire, mais que personnellement, j'ai beaucoup aimé. C'est vraiment un uppercut qu'on se prend en pleine face, quoi. Ça s'inscrit vraiment dans la tradition, j'ai envie de dire, de Virginie Despentes. Il y a comme ça une sorte de langue qui est très frontale, qui est un peu rock aussi, quoi. Ça fonce. Et c'est une histoire qui est dingue. En fait, Daria Marx a été abusée toute son enfance par son grand-père. Et raconte comment, en fait, un matin, elle a décidé d'aller déposer plainte au commissariat contre ce fameux grand-père. Et en fait, le commissariat, finalement, n'a pas le temps de recevoir sa plainte. Donc, lui demande de revenir quelques jours plus tard. Et Daria Marx, en fait, est prise de panique par le fait de ne pas être reçue au commissariat et décide de prendre le train, d'aller dans le sud-ouest de la France pour tuer son grand-père. Et donc, c'est une sorte comme ça, c'est entre le road movie, quoi, parce que c'est quelqu'un qui part toute seule en train pour tuer quelqu'un. Donc, il y a quelque chose, on ne sait pas bien si c'est réel ou pas. Il y a une sorte de jeu comme ça entre la fiction, le réel, et puis le fait que ça soit extrêmement violent, que quelqu'un soudain nous explique ce que fait en fait un inceste sur une personne, comment ça détruit une personne aussi à l'âge adulte, et comment cette personne-là peut à un moment envisager de tuer quelqu'un d'autre. Et je trouve que dans le fait qu'elle aille comme ça au fond des choses, justement qu'elle aille raconter la violence dans sa plus grande pureté, je trouve que c'est un livre qui va faire date, qui est extrêmement troublant, extrêmement violent, mais extrêmement puissant aussi.
1: Toujours dans le récit de soi, le livre des souterrains de Phoebe Hadjimarkos-Clark, un autre coup de cœur de la rédaction des Inrocks. Pourquoi celui-ci?
0: Oui, ça c'est un autre coup de cœur. Alors, ce qui est rigolo avec Phoebe Hadjimarkos-Clark, donc elle s'était fait remarquer en 2024 avec un premier livre qui s'appelait Alien, qui avait eu le prix du livre France Inter en France. Et donc, ça l'avait beaucoup mis en lumière, etc. Et en fait, moi, ce que j'aime beaucoup avec cette autrice, c'est que c'est quelqu'un justement qui, à l'inverse de ce que je viens de vous dire, s'écarte un peu du récit de soi.
1: Okay.
0: C'est-à-dire qu'en fait, elle essaye de raconter le monde que nous vivons dans tous ses problèmes écologiques, politiques, de violence, etc. Mais elle amène toujours quelque chose un peu de l'ordre du merveilleux, du fantastique. Il y a beaucoup plus d'imaginaire chez elle. Et moi, ça me plaît beaucoup aussi. Parce que je trouve qu'à l'heure actuelle, c'est vrai qu'on a beaucoup de récits de soi en France, c'est très important et c'est très bien. Mais on a un peu le sentiment, du coup, que toute la littérature de l'imaginaire, toute la littérature de la liberté d'inventer des histoires ou de combiner des histoires, en fait, disparaît un petit peu. Moi, je la retrouve beaucoup plus dans le monde anglo-saxon. Et là, c'est vrai que ça fait du bien aussi que des autrices comme Phoebe Hadjimarkos-Clark montrent qu'on peut toujours le faire et qu'on peut toujours transcender la langue, inventer une nouvelle langue, inventer des nouveaux pays, etc. Ça fait du bien.
1: Les livres des souterrains de Phoebe Hadjimarkos-Clark, qui se retrouvent aussi d'ailleurs en nomination pour le prix littéraire des Inrocks, en tout cas sur la courte liste, je pense.
0: Oui.
1: Tiens, si on revient au récit de soi, Carole Boinet, Anne Godard, qui se retrouve sur la sélection du Goncourt avec nous aussi, ça fait pas mal jaser du côté de la France. Ça aussi?
0: Oui, ça, on en parle énormément en France. Ça, c'est vraiment repéré, j'ai envie de dire, par tout le monde. C'est un livre qui est très puissant, un peu comme Daria Marx. C'est-à-dire que Anne Goddard, donc c'est une autrice qui a déjà publié beaucoup de livres, et en fait, soudain, elle nous raconte la famille extrêmement bourgeoise dans laquelle elle a grandi et qui cachait, en fait, sous couvert de bourgeoisie, des incestes entre enfants. Alors, on découvre, en tout cas en littérature, les incestes entre enfants, donc entre frères et sœurs, entre cousins, cousines. Il ne s'agit plus d'un adulte sur un enfant, il s'agit d'enfants entre eux, ou d'adolescents sur des enfants. Et c'est écrit de façon très troublante parce qu'elle utilise le « on ». C'est-à-dire qu'elle ne dit pas « il m'est arrivé ça »,« je », elle n'utilise pas le « je », elle utilise le « on ». Et je trouve que derrière ce « on », en fait, elle inclut quasiment toute la société. C'est-à-dire qu'elle dit « on ». Voilà ce qu'il est arrivé à autant de personnes. Et je trouve qu'il y a une puissance du collectif derrière ce « on » qui est très intéressante.
1: Mm-hmm. Nous, on a entendu évidemment parler de « Viser juste » d'Adèle Haenel. Ça fait aussi beaucoup jaser chez vous. Ouais, encore une fois, sur la liste du Goncourt. Non, pas celui-ci.
0: Oui,
1: celui-ci aussi.
0: Pas celui-là. Celui-ci n'y est pas, je crois.
1: Non.
0: Mais encore une fois, j'ai envie de dire, récit de soi, violence sexuelle, puisque Adèle Haenel raconte ce qui lui est arrivé donc en termes de violence sexuelle avec le cinéaste Christophe Ruggia, qu'elle ne nomme jamais dans son livre. Et moi, ce qui m'a plu dans ce livre, c'est que je m'attendais en fait à un livre peut-être un peu plus simple. Je pensais que ça allait être un témoignage de ce qui lui était arrivé, etc. Et en fait, elle parvient à vraiment produire une forme hybride entre la pièce de théâtre, le récit de soi, l'analyse. C'est une grande analyse aussi du cinéma, du théâtre, dans toute sa beauté, dans toute sa noirceur. Et je trouve que c'est un très, très grand livre sur le fait justement de se retrouver sous emprise, parce qu'un cinéaste, à un moment, nous a expliqué que pour être une star, en fait, il fallait se soumettre. Et c'est un grand texte aussi sur ce que devrait être le cinéma et ce que devrait être le théâtre. Et des endroits justement de collectif, de bienveillance, de travailler ensemble dans le respect de l'autre. Et ça ne veut pas dire ne pas produire des grandes œuvres. Et je trouve qu'elle parvient vraiment à démontrer ça d'une façon incroyable.
1: En terminant, Carole Boinet, directrice de la rédaction des Inrocks, on a beaucoup parlé d'écriture de femmes. Il y a un titre que vous nous avez soumis qui fait aussi jaser. Celui-là, tiens, se retrouve sur la courte liste du Goncourt. La solitude des professeurs est infinie. Yannick Haenel.
0: Oui. Oui, un homme. Parlons d'un homme, écrivain. Yannick Haenel, c'est pareil, c'est un grand livre. Et encore une fois, comme ça, je démontre ce que je vous raconte, c'est un récit de soi. C'est-à-dire que Yannick Haenel, avant d'être écrivain, a été professeur dans le secondaire, en collège, en banlieue parisienne. Et il revient 20 ans en arrière pour nous retracer, en fait, quand il avait 20 ans et qu'il est devenu un jeune professeur, projeté comme ça en banlieue devant des élèves à devoir leur enseigner le français. Et en fait, c'est un grand livre, je trouve, sur la beauté du professorat, le fait que c'est un métier, mais de dévotion, complètement sacrificiel, qui n'est pas reconnu par la société, qui n'est pas accompagné. Et comment c'est dur, quoi, de capter l'attention des élèves, de leur raconter des choses, de leur transmettre quelque chose. Et je trouve qu'il fait de ce métier, mais quelque chose extrêmement beau, c'est-à-dire qu'il parle en fait de comment on peut transmettre l'enthousiasme à des jeunes élèves et comment des jeunes élèves peuvent à un moment apprendre quelque chose, mais qui n'est pas forcément de l'ordre de la caricature de l'apprentissage, mais apprendre aussi à aimer la poésie, à aimer un texte, à être transcendé par l'écriture de quelqu'un d'autre. Et c'est un grand livre sur les professeurs.
1: La solitude des professeurs est infinie de Yannick Haenel. Une autre suggestion de l'équipe de rédaction des Inrocks. Carole Boinet, ça a été un grand bonheur de vous parler aujourd'hui.
0: Ouais, merci beaucoup.
1: Merci. On invite les auditeurs à découvrir le numéro de septembre des Inrocks qui est consacré à la rentrée littéraire. Et puis, pour ce qui est du prix des Inrocks, ce sera remis à la fin du mois d'octobre. Merci à vous. Bonne fin de journée.
0: Merci à vous.
1: Au revoir. Élise, Héroux, il nous reste quelques minutes pour parler de ce troisième livre important dans ton parcours.
2: Oui,
1: Ben oui, Ma vie en trois actes.
2: Voilà, la biographie de Jeannette Bertrand.
1: De Jeannette.
2: Qui n'a pas besoin d'être présentée.
1: je vais répéter la phrase que tu nous as dite en parlant de ce livre-là. C'est le confort d'être dans un livre où on se sent comme chez soi.
2: Ouais.
1: Ouais.
2: Avec sa grand-maman, qui est la grand-maman de tous.
1: De tous.
2: En fait, c'est, oui, puis je me souviens très bien d'avoir dit aussi en pré-entrevue qu'on ne relit pas ce livre-là pour, parce qu'on a oublié comment ça finit. Là.
1: Non, c'est ça. C'est,
2: on y retourne parce que c'est confortable, parce que c'est vulnérable, c'est vrai. C'est Jeannette devant un café qui nous raconte ses humiliations, ses malaises, sa façon d'être petite, de se sentir insignifiante, alors que dans l'œil de presque tous, Jeannette est immense.
1: Ouais.
2: Et nous a tous maternés, nous a tous enseigné la vie. Moi, c'est quelque chose que j'ai toujours trouvé très rassurant et qui rejoint un peu. Je pense que c'est sans prétention, zéro de zéro, mais je pense que je veux donner ça un petit peu. Petit pourcentage de ma Jeannette, c'est de donner un petit peu de ça dans mes livres. J'espère que les gens seront confortables quand j'écris.
1: Ouais.
2: J'espère qu'ils vont se sentir bien. Ça vient de ce livre-là qui a été pour moi une expérience que je veux toujours renouveler. C'est presque annuel, mes relectures de ma vie en trois actes. Mm-hmm. Comme tu peux voir, il est bien magané.
1: Oui, on voit qu'il a été souvent feuilleté. C'est aussi transmettre une certaine parole des femmes. C'est ce que tu fais. En tout cas, c'est ce que tu fais dans les plus récents romans. C'est ce que tu fais avec Tournesol de toute façon, qui est celui qui est paru au mois d'août. Où là, tu donnes encore là, roman choral, tu renoues avec cette forme-là. Trois femmes qui ont beaucoup donné, qui se sont peut-être effacées. Ouais. Dans leur façon de s'occuper des autres et qui...
2: Dont la façon de s'occuper des autres est peut-être périmée pour elles. Peut-être qu'on est rendu à passer à autre chose et peut-être qu'on n'avait pas compris qu'il fallait se donner soi-même le droit de tout arrêter pour dire un peu là, c'est-tu moi encore? Est-ce que je veux ça dans ma vie? Est-ce que je me sens bien? Est-ce que je suis incarnée selon ce que je veux vraiment être dans ma vie à ce stade-ci? On a trois stades de vie là, avec les trois personnages qui sont d'âges différents.
1: Ouais.
2: Mais c'était ça, de se donner le droit à tout âge et en toute situation de dire, ben là, moi, je mets les breaks et je fais l'inventaire et je m'autorise à jeter des choses parce que sinon, ton panier, il est trop plein, c'est lourd, t'es pas bien, tu continues, pourquoi, au nom de quoi, par peur de perdre quoi. C'est se donner le droit de la pause.
1: Alors, elle écrit, elle aussi, des livres où on se sent chez soi. Élise Ayrou, Tournesol, de toute façon, c'est disponible depuis le mois d'août. Merci beaucoup, ça a été un grand bonheur
2: de passer cette heure avec toi.
1: Merci, Micheline Langteau, Michel Coulombe, merci beaucoup. On invite les gens à découvrir le dévouement du Suspect X de Keigo Higashino en librairie maintenant. Merci à toute l'équipe qui a travaillé fort à la confection de l'émission. Je m'appelle Karine Lefebvre. Je vous souhaite bonne lecture. On se retrouve samedi prochain. Salut!
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13: Bonsoir, ici Louis de Belleval. Voici les informations. Le projet de loi C-39 du gouvernement Carney qui vise à accélérer les grands projets d'investissement suscite de vives réactions tant auprès des organisations syndicales qu'à la Chambre des communes. Ottawa souhaite notamment réduire les délais et les obstacles qui freinent la mise en œuvre des grands projets. Pour y parvenir, il modifie certaines règles du travail pour limiter les conflits entre employeurs et syndicats. Voici un échange entre le chef du Bloc québécois, Yves-François Blanchet, et le ministre responsable du Commerce Canada-États-Unis, Dominique Leblanc.
14: C-39 est un recul brutal. On va jusqu'à cacher l'approbation automatique de projets pétroliers et nucléaires.
15: Il sait très bien, M. le Président, que le gouvernement a été élu par les Canadiens précisément pour construire une économie plus résiliente, mais de construire d'une façon responsable.
13: Le syndicat canadien de la fonction publique juge que le projet de loi C-39 vise à casser des grèves qui sont légales et à compliquer l'exercice des droits des salariés. De son côté, le Centre québécois du droit de l'environnement estime que ce projet de loi démantèle le cadre juridique environnemental. Le Parti conservateur de la Colombie-Britannique se dit prêt à faire face à David Eby lors des élections provinciales du 24 octobre. Après avoir connu des divisions internes particulièrement intenses ces dernières semaines, le parti a voulu présenter un front uni. Voici Julie Landry.
4: David Eby déclenche une élection pour mieux faire face à la guerre tarifaire de Donald Trump, une période de crise existentielle pour la province, d'après lui.
5: This is an existential moment.
4: Il demande donc un mandat plus fort, mais le chef par intérim du Parti conservateur, Lorne Dirksen, qui n'est en poste que depuis lundi, ne veut pas de ces élections qu'il juge coûteuses et injustifiées.
6: I think David Eby is going to regret this.
4: Il croit toutefois que David Eby va regretter sa décision, parce que, dit-il, les électeurs auront maintenant le choix de voter pour son parti, qui donne de l'espoir pour l'avenir. M. Dirksen veut devenir le nouveau premier ministre. Et pour éviter les divisions de vote, il a rapatrié des députés qui venaient de quitter son parti pour se joindre au Centre BC, comme Peter Milobar.
7: We are coming back together.
4: Qui s'est réjoui de cette réconciliation. Mais une autre option du centre existe donc sur le bulletin de vote, Center BC, avec sa nouvelle chef, Eleanor Sturco.
8: Be a voice for the 51% of people that feel politically homeless.
4: Qui dit pouvoir incarner une voix pour la moitié de la population qui ne se retrouve pas dans les autres partis. Reste à voir si d'autres députés sortants lui emboîteront le pas. Les élections auront lieu le 24 octobre prochain, soit une semaine seulement après le scrutin municipal. Ici Julie Landry, Radio-Canada, Vancouver.
13: Et puis Donald Trump. Je disais donc que Donald Trump a confirmé que des responsables américains et iraniens se sont rencontrés cet après-midi pour tenter de relancer les négociations. Les deux pays sont en guerre depuis maintenant 7 mois. Le président américain participait à l'Assemblée générale des Nations unies, durant laquelle il a menacé une fois de plus d'anéantir l'Iran. Le chercheur à l'Observatoire sur les États-Unis de la chaire Raoul Dandurand, Julien Toureille, analyse le discours du président.
16: Pour la première fois, le président Trump a essayé de justifier devant la communauté internationale sa décision fin février de cette année de rentrer en guerre contre le régime iranien en soulignant que ce régime avait soutenu le terrorisme et qu'il ne pouvait pas se doter d'une arme nucléaire car cela ferait peser un risque inacceptable sur la sécurité régionale au Moyen-Orient et plus largement sur la sécurité internationale.
13: Pour sa part, le premier ministre Mark Carney s'est adressé à l'Assemblée en fin d'après-midi. Il a qualifié les propos du président américain de langage de guerre. Mark Carney a aussi annoncé une aide financière de 100 millions de dollars pour les Palestiniens de la bande de Gaza et de la Cisjordanie, destinée à l'aide humanitaire et à soutenir la paix et la sécurité. Et puis enfin, l'écrivain québécois d'origine haïtienne, Télisson Aurélien, se défend d'avoir eu recours à l'intelligence artificielle pour la rédaction de son roman « C'était ça ou mourir ». L'auteur, qui est en lice pour plusieurs prix littéraires, dont le prestigieux Goncourt, fait l'objet d'allégations en ce sens sur les réseaux sociaux. Éric Plouffe a préparé ce qui suit.
17: La controverse a été déclenchée avec une publication sur un compte du réseau social X qui serait basé à Paris, qui prétend que l'écrivain québécois d'origine haïtienne, Télisson Aurélien, aurait eu recours à l'intelligence artificielle pour la rédaction de son roman. Le compte X, Balance ton Claude, affirme avoir soumis des extraits du livre C'était ça ou mourir à un outil de détection qui s'appelle Pangram, et ce dernier en serait arrivé à la conclusion que le roman aurait été rédigé presque intégralement par une intelligence artificielle. À l'instar de tous les détecteurs d'IA, Pangram est un outil qui n'est pas 100% fiable, même s'il a la réputation d'être le meilleur. En réaction aux allégations, le romancier âgé de 38 ans a déclaré au quotidien français Libération qu'il était en colère et qu'il ne voyait pas pourquoi il ferait appel à une machine. Il ajoute dans son entrevue au quotidien qu'il est en train de constituer un dossier avec ses éditeurs en France et au Québec pour prouver ce qu'il dit. Dans une déclaration écrite, l'éditeur québécois Boréal, qui a d'abord publié ce livre en mars dernier, affirme que sa confiance à l'égard du travail de l'écrivain demeure entière, tout en précisant que ses allégations ne sont pas prises à la légère. L'éditeur Grasset, qui a acheté les droits du livre à l'éditeur Boréal, a pour sa part fait savoir à l'agence France-Presse s'élever contre tout propos malveillant, affirmant de façon péremptoire que le livre aurait été nourri ou écrit par une intelligence artificielle. Éric Plouffe, Radio-Canada, Montréal.
13: C'était les informations.

0: Bonjour et bienvenue à cette émission du mardi. Pénélope McQuaid avec vous et toute l'équipe. Demain, c'est Evelyne Charruet qui sera à ce micro exceptionnellement et je serai de retour avec vous jeudi. Aujourd'hui, à l'émission, on a une nouveauté. Une nouveauté cette saison qui s'intitule « Qu'est-ce que t'écoutes? » Alors, on va inviter ici des auteurs, compositeurs, interprètes, autrices, compositrices, interprètes que vous écoutez et on va leur demander « Qu'est-ce qu'il et elle écoute? » Alors, celui qui s'est prêté au jeu pour la première fois, celui qui va se prêter au jeu pour la première fois, Pierre Quenders avec nous, donc dans 2 heures. Ce sera après notre heure entière consacrée à votre santé, comme tous les mardis, avec une nouvelle venue dans ce trio, la psychiatre Mélissa Prudhomme, qui va nous faire un petit psychiatrie 101. 5 questions très populaires pour démystifier ce métier-là, cette discipline-là. Denis Fortier, lui, va nous parler des tests d'âge biologique. Est-ce qu'on peut se fier aux chiffres? Mon Dieu, quel lapsus! Et la docteure Chantal Vallée, médecine spécialisée, quand augmenter l'offre augmente aussi la demande. C'est sûr que les gars de la journée est encore jeune, sont sur ce dossier de lapsus. US qui s'en vont dans une 20 minutes, une 30 minutes. Charles-Philippe David et Alexandre Couture-Gagnon seront là pour nous parler des appuis au président américain qui continue de baisser et de la visite assez exceptionnelle de Xi Jinping aux États-Unis. Alors, notre premier sujet ce matin, c'est un sujet pas mal tabou. On parle de la préférence des parents pour le sexe du bébé, mais particulièrement la baisse parfois radicale de la préférence pour les garçons, et ce, à travers le monde. Parce qu'en juin 2025, une enquête de The Economist la qualifiait de stupéfiante, cette baisse, même dans des pays comme le Japon, la Corée du Sud et la Chine, où donner naissance à un fils est resté quand même un modèle culturel fort, jusqu'à tout récemment. Et sur TikTok, on voit de plus en plus de vidéos, vous savez, de ces fêtes de dévoilement de sexe qui montrent des parents habituellement très heureux, mais là, on commence à voir particulièrement des mères déçues en découvrant qu'elles attendent un garçon. C'est un phénomène qui a maintenant son nom. Ça s'appelle la déception liée au sexe. Alors, tout ça nous a interpellés, nous a brassés dans l'émission. Et pour en parler, on joint à Paris la journaliste et autrice d'un article paru en août dernier dans le Elle France, « Au secours, j'attends un garçon ». Bonjour, Cora Delacroix.
1: Bonjour.
0: Merci d'avoir accepté de partager avec les gens qui nous écoutent le fruit de votre recherche qui s'est basée aussi sur cette enquête de The Economist. Quand on parle de baisse stupéfiante, là, de quoi est-ce qu'on parle exactement?
1: Oui, alors en fait, il y a une baisse qui effectivement se voit, c'est un peu constaté à travers le monde, ce que racontait l'article de The Economist. Ce qui se passe, c'est que traditionnellement, il y avait vraiment une préférence très très marquée pour les garçons. Tout ça, c'est aussi le fruit d'un héritage patriarcal et vraiment en fait sur des décennies et des décennies, voire des siècles en fait. Et ce phénomène-là, il est en train de s'inverser. Et c'est-à-dire, il y a des chiffres vraiment très parlants qui attestent de cette baisse. Mmh. Et c'est vrai que c'est assez passionnant parce que ça se passe en Europe, aux États-Unis, en Asie, c'est assez global, comme vous le disiez, quoi.
0: Et comment, parce que pendant très longtemps, et malheureusement, ça perdure, donc ces avortements de fœtus féminins en très, très grand nombre, c'est quand même en recul, on pourra y revenir un peu plus tard, mais est-ce qu'on a des chiffres pour étayer, par exemple en Europe ou aux États-Unis, à quel point maintenant la préférence pour les garçons baisse véritablement?
1: Alors, en Europe, on n'a pas forcément de chiffres. Moi, les chiffres que je peux vous partager, c'est que par exemple, en Corée du Sud, la part des femmes qui jugeaient nécessaire d'avoir un garçon, elle est passée de 48% à 6%. Au Japon, justement, en 20 ans, parmi les couples mariés qui ne souhaitaient qu'un enfant, la part de ceux qui désiraient une fille, elle est passée de 48,5% à 75%.
0: Oh, okay, c'est énorme.
1: C'est quand même des chiffres, c'est quand même des chiffres assez gros. Après, aux États-Unis, à New York, par exemple, quand on fait des FIV, enfin des IVF, on a
0: les fécondations in vitro.
1: Et absolument, pardon, oui, exactement. Aux États-Unis, en fait, on peut choisir le sexe quand on fait des fécondations in vitro, de choisir le sexe de son futur bébé. Et il y a une médecin qui racontait dans une clinique new-yorkaise à The Economist que avant tout tournait autour des garçons, et que maintenant c'est vraiment on veut des filles et ça c'est vraiment nouveau quoi.
2: Et même ça coûte plus cher, donc bon, c'est totalement illégal au Canada, totalement illégal en Europe de dans les fécondations in vitro de faire un choix ou de terminer une grossesse à cause du sexe donc de son enfant. Aux États-Unis, on peut payer plus cher, même les adoptions, si je comprends bien Cora Delacroix, on a même remarqué que les adoptions pour les bébés filles sont en croissance.
1: Oui, absolument, et c'est vrai que, enfin, comme vous le soulignez, on paye en plus si on veut, si on préfère avoir une fille ou un garçon. Déjà que ça coûte très cher aux États-Unis, là on paye encore plus cher. C'est vrai que chez nous, en France ou comme vous le disiez au Canada, c'est pas possible. Et après, c'est vrai que d'un d'adoption aussi, il y a une préférence pour les filles qui visiblement est assez marquée, quoi. Et ça, c'est vraiment. C'est assez récent.
2: Ouais, c'est ça, c'est un phénomène. OK. Donc, on va aller sur peut-être certains cas, parce que vous avez, pour cet article-là, dans le Elle France paru au mois d'août, Cora Delacroix, parlé à une psychologue, je crois, et à quatre mères, hein, c'est ça? Parlons du cas de Salomé, qui, elle, était, et c'est les mots qu'elle a utilisés, dépitée en apprenant le sexe de son bébé, donc que ce serait un garçon.
1: Absolument. Alors Salomé, elle en fait, elle m'a raconté que depuis toujours, depuis toute petite, elle a toujours voulu avoir une fille. C'était vraiment pour elle en fait, avoir un enfant, c'était avoir une fille. C'était elle concevait pas du tout le fait d'avoir un garçon. Donc en fait, quand on lui a annoncé le sexe de son futur bébé, donc un garçon, elle était mais dépitée. Elle a fondu en larmes. Elle m'a dit voilà, mon conjoint quand il a vu ma tête au moment de l'annonce. Il m'a dit qu'on aurait dû me filmer, en fait, tellement j'étais dépitée, tellement j'étais mal, en fait. Enfin, c'était vraiment.
2: Mais pourquoi? Pourquoi est-ce qu'elle était mal comme ça? Qu'est-ce qu'elle évoque comme argument?
1: Alors, pour elle, pour Salomé, c'était vraiment. En fait, elle voulait presque avoir une sorte de. Un peu un mini-moi. Elle projetait vraiment le fait. Pour elle, avoir un enfant, c'était avoir une fille. C'était son rêve, en fait. C'était comme si elle, c'était un peu son rêve de petite fille. Elle, c'était ce qu'elle a. Après, d'autres, c'est d'autres raisons. Mais elle, c'est en fait, comme elle me disait, c'est fou, mais elle me disait, mais pour moi, avoir un enfant, c'était avoir une fille.
2: C'est ça.
1: Je voulais que ça. Et voilà, je pense que elle s'imaginait qu'avec sa fille, elle s'entendrait super bien et qu'avec un garçon, elle ne voyait pas les choses comme ça.
2: OK, c'est intéressant parce que dans cet article, la psychologue vous parle de cet enfant idéalisé. C'est intéressant de revenir sur cette notion-là et de comprendre, parce qu'il y en a, il y a des papas, ben, il y a des mamans aussi, là, qui ont idéalisé pendant tellement longtemps avoir des garçons, et il y en a encore qui le font, parce que quand on regarde ces vidéos sur TikTok, on voit aussi des pères qui sont déçus d'avoir des filles. Par exemple, comme premier enfant. Donc, ça existe, mais là, on parle vraiment de cette baisse de préférence pour les garçons qui est assez marquée dans plusieurs pays. Et donc, un enfant idéalisé, c'est quoi et pourquoi maintenant on a tendance à idéaliser les enfants filles?
1: Alors, la psychologue, effectivement, elle me disait que tout le monde a une sorte de bébé imaginaire, un enfant imaginaire. Ça, c'est vraiment propre à chacun, propre à chaque histoire, à son histoire personnelle. Ça a toujours en fait existé, hein, le fait de projeter un enfant, oui, son futur enfant. Et d'ailleurs, la psychologue, elle me disait que souvent, quand on s'imagine son futur bébé, son futur enfant, en fait, on l'imagine déjà enfant et pas forcément bébé. En fait, on imagine
2: adolescent, jeune enfant. Ouais, OK.
1: Voilà, exactement. Donc, en fait, avec déjà une personnalité assez propre et des traits de caractère, quoi. Donc ça. Et pourquoi est-ce qu'aujourd'hui, on préfère avoir une fille. Enfin, en tout cas, beaucoup pensent préférer avoir une fille parce que il y a beaucoup d'inquiétudes liées au fait d'avoir un garçon aujourd'hui. Par exemple. On entend beaucoup parler de masculinité toxique, les filles seraient plus facile.
2: Oui, c'est ça. Les filles
1: facile,
2: sont plus
1: guillemets, éduquées.
2: Exact. Donc plus disciplinées, plus susceptibles aussi d'aider leurs parents lorsqu'ils seront âgés. Les garçons seront perçu aussi, puis on va en parler de ça, parce qu'il y a un article, il y a une lettre ouverte dans un quotidien La Presse ici ce matin, signée par Léa Clermont-Dion, qui est professeure de communication stratégique pour le changement social à l'Université de Sherbrooke, Raphaël Provost, qui est directeur général d'Ensemble pour le respect de la diversité, qui nous rappelle qu'un élève sur trois à Montréal adhère à un discours masculiniste, et que, bon, ben tous les jours, ils reçoivent des demandes de membres du personnel enseignant inquiets de certains propos. Et ça, c'est un facteur qui inquiète certains parents.
1: C'est vrai que ça, c'est assez énorme. En fait, ben, bien sûr, MeToo est passé par là, la révolution MeToo. Mm. Et c'est vrai que ça inquiète beaucoup. Vraiment, la violence, la masculinité toxique. Moi, il y a une mère à qui j'ai parlé... Dans mes témoignages, qui m'a raconté en fait avoir éprouvé mais une profonde angoisse à l'idée que son garçon, son futur garçon, bah aurait des comportements violents ou en serait victime. Et c'est vrai que ça c'est difficile de fermer les yeux là-dessus.
2: Oui, dessus, puis c'est un nouveau phénomène qui prend tellement de place dans nos sociétés, avec des répercussions réelles. Ce mouvement existe. Il peut créer de la violence envers des filles. Et c'est Marine, dans votre article, Cora Delacroix, qui a peur que son petit garçon devienne un masculiniste à l'adolescence. Elle est déjà maman d'une petite fille de 5 ans, enceinte d'un garçon quand vous l'avez interviewée. Et c'est vraiment ça, sa crainte. C'est que, même si elle est féministe, et les mères féministes ont aussi cette crainte-là d'élever des garçons qui, non seulement ne seraient pas féministes, ça va, mais qui ne seraient pas des bons alliés, qui seraient même violents envers les filles.
1: Absolument, exactement. En fait, Marine, elle me disait que, justement, bah, elle est très féministe, elle se considère comme telle, et en fait... En fait, sa crainte, c'était, même si je l'éduque du mieux possible, ça peut quand même m'échapper. Et en fait, j'ai pas envie d'assister à ça. Ça, elle me racontait tout ça lorsqu'elle était encore enceinte. Mmh. Et c'est vrai que c'est, en fait, comme une sorte de peur de perdre de contrôle sur ça, même si, bien sûr, on ne peut pas tout contrôler, mais c'était très fort hein, comme...
2: Ouais, c'est
1: comme
2: ça,
1: témoignage parce que et comme crainte. Quoi.
2: Je pense que les parents sont un peu démunis. Et bon, maintenant, c'est le masculinisme. Dans la révolution sexuelle, c'était d'autres craintes, que les enfants sont aussi élevés en partie par la société dans laquelle ils grandissent, avec les réseaux sociaux. Maintenant, les influences peuvent être très fortes, mais avant, c'était les pères, donc qui pouvaient aussi amener les jeunes sur des terrains pas très joyeux pour eux et les gens autour. Mais c'est intéressant aussi, Nora... qui était effectivement aussi dans votre article, Cora Delacroix, terrorisée par la violence que son fils pourrait faire subir. Mais en même temps, il y a des gens ici qui se sont penchés sur cette question-là, des gens chez Urbania notamment ou dans La Presse se sont penchés sur cette question-là. Et Laurie Zéphir, qui est une psychologue amie de l'émission aussi, qui dit, mais c'est pas le sexe qui fait en sorte que cet enfant-là va devenir violent ou qu'elle deviendrait docile ou disciplinée. C'est vraiment pas dans l'inné le problème, c'est dans l'acquis. Et il faut aussi qu'on déconstruise cette idée-là que garçon mène automatiquement à la... En fait, que le sexe masculin mène automatiquement à la violence.
1: Bien sûr, c'est vraiment une question de ce qui se passe autour et de la société. Donc c'est à tout le monde de prendre conscience de ça et en fait d'éduquer les garçons comme les petites filles de manière bienveillante et hors de la violence. Et donc c'est vrai que c'est bien sûr que ce n'est pas inné et c'est vraiment un problème de public en fait.
2: Ce qui est quand même fascinant, c'est que dans les pays, certains pays d'Asie, au Japon, en Corée du Sud, vous l'avez évoqué tout à l'heure, et même en Chine, en Corée du Sud, on dit que la part des femmes qui estimaient nécessaire d'avoir un fils est passée de 48% à 6%. Donc comment on explique ça, même dans ces pays-là, où longtemps, et même encore dans certains cercles, avoir un garçon était vraiment une plus-value pour une famille?
1: Ben c'est vrai que oui, les chiffres ils sont vraiment parlants. Je pense que, comme on l'a rappelé un petit peu avant, traditionnellement, voilà, le garçon en fait, il faisait perpéter le nom de famille. il allait, entre guillemets, ramener l'argent à la famille. Comment ça s'explique? Je pense que... ouais, je pense qu'en fait, c'est, de toute façon, ces phénomènes aussi de violence, on en parle de plus en plus aujourd'hui, de masculinité toxique, etc. Et en fait, après, il y a aussi le fait, aujourd'hui, les femmes travaillent quand même beaucoup plus aussi, donc il y a heureusement des...
2: La diplomation aussi est très élevée chez les femmes, donc c'est un gage de réussite ou d'un certain succès maintenant social d'avoir une fille, alors qu'on sait que dans beaucoup d'universités à travers le monde, les femmes performent vraiment mieux. Donc on a envie aussi de ça comme parents. Mais ce qui est intéressant dans votre article aussi, c'est que avoir une fille serait donc plus facile, évidemment là. Les nuances, elles sont partout dans la discussion d'aujourd'hui.
1: Bien sûr.
2: Évidemment, on fait aucune généralité, mais c'est quand même un phénomène très marqué. Mais c'est aussi une façon, si je comprends bien, si c'est plus facile d'élever des filles, de performer sa parentalité.
1: Oui, en fait, d'ailleurs, toujours dans cet article des Economistes qui était très, très approfondi et très fouillé, il y a un Américain, j'ai plus son nom, mais en fait, qui disait... Bon, la situation est vraiment à prendre avec des pincettes. Hein. Mais avant, on avait des femmes trophées. Maintenant, on a des enfants trophées.
2: Ah ouais.
1: Et il disait ça. Et en fait, les filles ont des meilleures notes à l'école. Enfin, globalement. Mm-hmm. Mais ce qu'on disait, des meilleures notes à l'école, effectivement, serait plus facile. Et qu'en fait, comme si... Je réinsiste bien sur le comme si. Avoir une fille, c'était... avoir moins de problèmes, quoi.
2: Ouais.
1: Enfin, avoir moins d'enfants à problème. Et effectivement, pouvoir plus, je sais pas, c'est la mettre en avant, mais en tout cas, ça faciliterait pas mal de choses.
2: Et on a vu aussi les effets, puis là, il faudra voir, mais je pense qu'on n'est pas là-dedans. On a vu les effets de cette politique, par exemple, de l'enfant unique en Chine qui était un garçon. On a vu ces avortements massifs qui s'est généralisé. Avortement massif des fœtus féminins qui s'est généralisé dans les années 80. Parmi les bébés nés en 2000, on comptait 1,6 million de filles en moins. Donc ça, c'était extrêmement aggravant. Cette année, ce chiffre-là devrait tomber à 200 000. Donc on n'est pas encore dans une égalité, mais ça s'affaiblit énormément et c'est tant mieux parce qu'on a vu notamment en Chine que l'excédent d'hommes causait des problèmes. Par exemple, on a condamné des millions d'hommes au célibat à vie. En Chine, les hommes ont une certaine faction des hommes ont très mal vécu cette situation. Ça a même été nommé comme un facteur de déstabilisation sociale et de violence et de viol envers les femmes qui ont été documentés dans 6 pays asiatiques. Donc, c'est quand même pas rien de voir qu'est-ce qu'un déséquilibre a créé au fil des années. Mais il y en a qui s'inquiètent aussi d'avoir des garçons, Cora Delacroix, parce que la société, justement, ils performent moins bien à l'école. Ils se retrouvent peut-être encore parmi les grands dirigeants, mais ils sont aussi très nombreux au bas de l'échelle. Donc, il y a une inquiétude. C'est pas juste j'ai peur que mon enfant devienne violent. Une inquiétude par rapport au bien-être des garçons qu'on va élever dans cette société.
1: Oui, absolument. Enfin, vous l'avez très, très bien dit. Et c'est vrai que... c'est une inquiétude qui est généralisée. C'est ça qui est fou et intéressant. Enfin, c'est vrai que c'est pas que la violence, c'est les résultats, les résultats à l'école. Je pense aussi au Japon. Vous savez, il y a ce phénomène des hikikomori, qui sont ces personnes qui vivent complètement recluses de la société, complètement recluses, sans contact. Et en fait, c'est en grande majorité des garçons.
2: Mmh.
1: Ça, voilà, c'est vrai que c'est comme si les garçons allaient plus mal que les filles, en fait.
2: En fait, il faut absolument s'attarder à la santé mentale des hommes et des jeunes garçons. Clairement, malheureusement, les avancées des femmes ces dernières décennies ont pu créer effectivement des inégalités, ou en tout cas un angle mort, absolument. Maintenant, de blâmer les femmes pour où les hommes en sont rendus aujourd'hui, c'est un pas que plusieurs ne franchissent pas, moi la première, mais il y a quand même des effets aspects notables sur l'éducation des garçons notamment. The Economist finit avec des questions vraiment très très pertinentes parce que on parle pas d'un renversement. Est-ce qu'on parle d'un renversement complet de la situation, qu'on pourrait voir l'inverse se produire dans les prochaines années, c'est-à-dire vraiment plus de bébés féminins qui créent des déséquilibres démographiques?
1: Je suis pas sûre, je suis pas certaine de ça non plus. Non, je suis pas certaine de ça parce que c'est vrai que on citait la Chine, la Corée du Sud, il y a l'Inde aussi, hein, bien sûr. En fait, ça va peut-être se rééquilibrer, mais c'est pas, je pense pas que ça va totalement s'inverser parce que.
2: Et The Economist dit même si ça s'inverse, ce que personne semble dire en ce moment, il est peu probable, je cite, qu'un excédent de femmes célibataires donne lieu à des violences physiques. On peut même imaginer qu'un monde majoritairement féminin serait plus pacifique et mieux géré. Mais là, on est dans une espèce d'utopie, une espèce de peut-être d'idéalisation aussi, comme les parents le font envers leurs filles. Peut-être qu'on idéalise aussi ça, mais en tout. On ne sera pas là parce que le sort des petites filles et des jeunes femmes partout sur la planète ne s'en porte pas nécessairement mieux parce que cette tendance est en train de se rétablir ou de s'inverser. Alors, on a quelques messages ici, Cora Delacroix. Il y a 17 ans, j'ai fait le deuil. Je ne voulais pas de filles. Sentiment totalement inexpliqué pour moi. Je ne me voyais pas faire des trucs girly. On m'annonçait que j'étais enceinte de ma fille. Alors là, on est dans l'inverse. J'ai pleuré une journée et après, je m'en suis remis. Aujourd'hui, ma fille de 17 ans est la personne avec qui je m'entends le mieux. C'est ma meilleure amie. Parfois, ce genre de conception que l'on a de nos enfants vient aussi de notre expérience. C'est exactement ce que vous dites, ce que votre article dans le Elle France disait. Ça vient souvent de l'histoire même des mères, leur désir ou non d'avoir une fille ou un garçon. Le sujet est particulièrement intéressant, nous écrit cette personne. J'ai toujours pensé l'inverse. J'aimerais autant avoir une fille qu'un garçon, mais j'ai l'impression qu'une part d'élever un garçon et lui inculquer des bonnes valeurs envers les femmes, alors qu'une fille, on doit la préparer à tous ces hommes qui n'en ont pas de ces bonnes valeurs. C'est quand même intéressant comme réflexion.
1: Très intéressant. Hyper. En fait, comme vous disiez, c'est en fonction de chacun. En plus, j'ajoute quand même que parmi, en tout cas, toutes les femmes à qui j'ai parlé, tout le monde, les femmes qui avaient ces angoisses à l'idée de mettre au monde un garçon, une fois qu'il est né. En fait, elles étaient toutes très, très heureuses et déjà chanceuses que leur bébé soit en bonne santé.
2: Exact.
1: D'avoir pu en avoir, déjà.
2: Exact. Je pense que c'est important de le dire parce qu'effectivement, en ayant cette discussion-là, on peut avoir peur des séquelles sur un enfant d'un garçon qui n'aurait pas été désiré ou est-ce que c'est un billet tellement immense de la part des parents que les éduquer serait difficile pour ces parents-là. J'écoute votre entrevue, nous écrit Chloé, maman de deux filles, sur la préférence du sexe de l'enfant de manière pragmatique dans les économies avancées. La réussite scolaire est très importante. On souhaite un parcours universitaire pour nos enfants, même si un diplôme d'études professionnelles permet de bien gagner sa vie. Or, les difficultés scolaires des garçons sont solidement documentées. Ça peut être perçu comme une épreuve à venir pour les parents. Et je terminerai sur Camille Desrosiers-Godette, parce que nous aussi, on a cherché, comme vous, mais on n'a pas été aussi... on n'a pas eu autant de succès que vous pour parler à des mamans qui vivaient cette déception. Mais il y a quand même Camille Desrosiers-Godette qui nous a écrit « Ce qui me faisait le plus peur, c'était d'élever un garçon dans un pays où il a déjà autant de privilèges et de m'assurer qu'il sera un bon citoyen de demain, ouvert sur les autres et allié de ceux qui ne sont pas nés avec autant de privilèges que lui. Dans ma tête, j'avais imaginé une recette pour aider une fille à grandir en étant forte et indépendante. Il y a donc eu un petit choc à me dire comment est-ce que je vais le faire avec un garçon. Les courriels rentrent, triste préjugé. Les gens veulent des filles parce qu'elles sont plus aidantes et ne voudraient pas de garçons parce qu'ils pourraient, et c'est bien écrit, pourraient être masculinistes. Effectivement, on a bien, bien des choses à déconstruire dans cette société concernant le sexe et le genre. Cora Delacroix, merci énormément de nous avoir parlé de votre article intitulé... rappelez-moi le titre de votre article.
1: Au secours, j'attends un garçon.
2: Qui était basé sur cette enquête de The Economist sortie l'an dernier. Merci beaucoup.
1: Merci beaucoup à vous. Mille merci.
2: Au revoir.
1: Au revoir.

0: C'est le moment de dire bonjour Charles-Philippe David.
1: Bonjour Pénélope McQuaid. Bonjour Alexandre.
0: Salut Alexandre Couture-Gagnon.
2: Bonjour.
0: Professeur de sciences politiques à l'Université du Texas Rio Grande Valley. Charles-Philippe David, président de l'Observatoire sur les États-Unis à la chaire Raoul Dandurand. Beaucoup de sujets à discuter ensemble parce que Trump vient tout juste de parler devant l'ONU. On y revient dans un instant. Alexandre, allons sur les mauvaises nouvelles qui se succèdent pour Donald Trump, là.
2: Je pense pas que ça aille bien pour le président Trump. Ses appuis continuent de baisser, puis ça vient de toutes les directions. Ce qui est le plus intéressant pour moi, c'est la perception des Américains, puis surtout des Républicains, de ce que Trump fait en matière d'économie. Puis là, c'est rarement aussi faible que ça en politique américaine. Là. Il y a 38 % des Républicains, selon les derniers sondages, qui font confiance au Parti républicain pour bien gérer l'économie américaine. Ça augure vraiment mal pour l'administration Trump, puis les Républicains aux élections de mi-mandat, parce que les Américains veulent avoir l'impression qu'ils ont de plus en plus de pouvoir d'achat dans l'économie américaine. Puis, je pense que tout le monde le sent tellement autour de Donald Trump, ou peut-être pas autour de Donald Trump, mais au sein de ses anciens alliés, qu'il y en a même de ses anciens alliés qui sortent contre lui. Moi, je pensais pas voir ça, là, mais Tucker Carlson, qui était un des premiers influenceurs, il travaillait pour Fox News, mais un des premiers influenceurs à soutenir le mouvement MAGA, est sorti contre Donald Trump pour la guerre en Iran, puis il soutient le candidat démocrate au Sénat pour le Michigan, Abdul Al-Sayed.
0: C'est quand même loin du Tucker Carlson d'il y a quelques années. Là.
1: C'est même incroyable,
0: ben ouais,
1: ça.
0: Ben ouais.
2: C'est par rapport à la guerre en Iran. Tucker Carlson dit que Trump aurait jamais dû attaquer l'Iran, puis il soutient Al-Sayed à cause de ça. Le P-TECH-7, celui qui est en charge finalement du militaire aux États-Unis, il est tellement impopulaire, notamment pour ses attaques contre l'Iran, qu'il y avait une procédure de destitution contre lui. Il n'a pas réussi à avoir le budget qu'il voulait pour l'armée, donc l'armée américaine n'a pas le budget dont elle aurait besoin. Puis c'était rendu tellement difficile à la Chambre des représentants de même garder les républicains unis que le leader des républicains, Mike Johnson, a renvoyé tout le monde de la Chambre. Il a fermé la session, c'est terminé. Puis il l'a terminé plus tôt que prévu, puis il a renvoyé tout le monde chez soi. Ça, c'est épouvantable. Les Américains ont l'impression que leurs représentants républicains, travaillent pas assez fort, puis qu'ils réussissent à empocher leur salaire, même s'ils ils travaillent plus, puis ils sont plus à Washington. Un juge a empêché Trump de mettre son nom sur la façade du Kennedy Center. Lui a dit qu'avant que la démolition, il fallait que tout le monde soit avisé au moins 30 jours à l'avance. Trump veut faire construire son arc de triomphe à l'image de celui qui est à Paris. Ça va coûter peut-être 250 millions de dollars. Ah, les Américains ne veulent rien savoir. Ils trouvent que eux, ça leur coûte cher, tout leur coûte plus cher, puis que ça, c'est juste...
0: Voyons donc, un arc de triomphe avec des snipers dedans.
1: Ah, mais il y a une astuce là-dedans.
0: C'est quoi?
2: Vas-y, Jean-Philippe, parce que sinon, il n'y aurait pas le budget.
1: Ben, et voilà, c'est parce que tout ce qui est architectural doit normalement être voté, entériné par des commissions ainsi que le Congrès. Puis comme il y a eu tout mal à partir avec la reconstruction de l'aile Est, et puis qu'il y a des morceaux de cette reconstruction qui sont suspendus, ben j'ai dit, OK, je vais déclarer que comme l'aile Est, ben l'arc de Trump, ben lui aussi, il va servir de capacité ou d'instrument militaire. Comme ça, c'est la sécurité nationale. La sécurité nationale, ça passe pas par des commissions.
0: OK, d'accord.
2: Mais,
0: oh là là.
2: Ça passe super mal auprès de la population américaine. Hein. Tout le monde peut voir là, que c'est juste Trump qui veut laisser sa marque. En matière d'économie. Les Américains voient que tout coûte plus cher. L'essence, l'épicerie, tout ça. Mais il y a aussi les Américains qui sont frustrés en matière de centres de données. Ils ont l'impression que ça coûte une fortune, que ça fait augmenter les prix de l'électricité, de l'eau, que ça fait du bruit, puis que c'est pas bon pour l'économie. Puis que Donald Trump comprend pas. Puis même Donald Trump arrête pas de soutenir les centres de données. Puis Stephen Bannon, qui était aussi un des premiers supporters de Donald Trump, lui s'en est pris au développement actuel de l'intelligence artificielle. Puis là, faut voir, là, il a même fait des rallyes avec Bernie Sanders, le sénateur indépendant affilié aux démocrates.
0: Hey, on voit des choses qu'on n'aurait jamais vues.
2: Ouais. Beaucoup de gens qui ne soutiennent plus Donald Trump.
0: OK. Deux décisions fédérales, en plus, là, récentes qui viennent
1: ouais,
0: pas.
1: Tout à fait. Moi, j'en rajoute déjà au pot immense qu'Alexandre vient de nous exposer de tout ce qui se passe de mal dans le merveilleux monde de Donald Trump. J'ajoute d'ailleurs que toutes les statistiques possibles et imaginables sur même les cartes secrètes pour essayer de comprendre les élections de mi-mandat qui s'en viennent dans une quarantaine de jours maintenant, là, démontrent qu'il n'y a pas un indicateur qui lui est favorable. C'est pas compliqué. Il n'y en a pas un. Donc, c'est très, très bon signe pour les démocrates qui, en passant, se mobilisent énormément pour, comme on dit au Québec, que le vote sorte le 3 novembre prochain. Oui, il y a deux décisions qui lui ont fait mal, rapidement. La première, ben un autre de ses alliés, hein, on est vraiment dans la lignée de beaucoup de défections actuellement. M. Warsh, le directeur de la Federal Reserve, qui l'a nommé, ben non, a débouté sa demande de ne pas hausser le taux d'intérêt parce que l'inflation est encore un gros problème. Alors, d'ailleurs, lui et ses collègues de la Fed, les autres banquiers, ont dit, ben non, il faut hausser le taux d'intérêt et Trump, ça l'a mis en pétard. Puis l'autre décision, ben, c'est la Cour suprême qui a déclaré qu'il ne pouvait pas appliquer ces nouvelles règles que j'ai déjà expliquées ici, qu'on a déjà expliquées
0: sur le vote postal.
1: Alors, là, imaginez, Trump s'en est pris à M. Bière, hein, on le surnommait comme ça, Ken Kavanaugh. Non, vous l'avez deviné tout de suite.
0: Oui, oui, oui.
1: Ken Kavanaugh, un allié pourtant. M. Kavanaugh, le juge Kavanaugh a dit, sur le fond, peut-être avez-vous raison, mais en procédure, là, on ne peut pas changer les règles du jeu en plein milieu d'un match. Et c'est ce que vous essayez de faire. Nous déboutons votre cause. Donc, voici des conservateurs qui se sont alliés avec des libéraux, comme on dit, à la Cour suprême pour débouter Donald Trump. Donc, j'ai le goût de dire à tout le monde, hein, il y a quand même un petit peu d'espoir dans tout ça, un peu d'espoir. Trump fait moins peur. Et je dirais même, c'est parce qu'il a peur qu'il pose des gestes agressifs et complètement incohérents, comme par exemple dire « je vais faire un deal de potasse avec le Bélarus plutôt qu'avec vous, les méchants Canadiens », ce qui non pas fait pas sursauter les gens. Les gens vraiment se moquent de lui en disant « ben voyons donc, ça n'a aucun bon sens ».
0: Des choses qu'on n'aurait jamais vues avant, on en a mentionné, là, Tucker Carlson puis Steve Bannon, mais là, des alliances médiatiques qui se font là, qu'on n'aurait jamais vu non plus avant. Là.
2: Mais comme Trump trouve que sa couverture médiatique n'était pas assez bonne par CNN, MS Now, Politico, il trouve qu'il faisait toujours des reportages négatifs puis qu'il ne faisait pas assez de reportages des bonnes nouvelles de son administration. Alors, il a interdit à ces trois grands médias-là, pas à des journalistes indépendants, pas à certains journalistes de ces médias-là, aux trois réseaux tout court, de mettre les pieds à la Maison-Blanche.
0: Puis CNN, MS Now, puis Politico.
2: Exactement. Puis ça, là, pour les Américains, je pense que ils voient ça là, comme une violation là, de la Constitution américaine, de la liberté d'expression. Mais aussi, aux États-Unis, à moins que je me trompe, là, c'est très différent du Canada. Les

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1: Allez au nom de la profession.
2: Oui, montrer, mais sans la voix. Écoute, ça, faut le faire.
3: Ça leur aurait coûté plus cher aussi. Là. Il aurait fallu qu'ils paient pour les micros puis tout le personnel pour couvrir Donald Trump. Mais là, Donald Trump voulait annoncer son hélipad, là, parce que Xi Jinping s'en vient. Puis là, il était tout fier d'inaugurer son hélipad. Ben, il a inauguré son hélipad, puis dans la vidéo, on comprend rien. On n'en parle rien parce que c'est n'importe quoi. C'était pas de la assez bonne technologie, puis les grands médias l'ont pas couvert.
2: Okay. Ce qui est en soi une première, là, moi, j'ai jamais vu ça comme analyste, je sais pas pour toi, Alexandre, de la politique américaine. Une histoire pareille, tu sais, où on fait ça aux médias, puis les médias retransmettent pas le son d'une conférence de presse à bon escient, là.
1: Ce matin, mais ça n'a pas sens, cette décision-là. Plus de médias, mais on n'a pas les micros, puis on n'a pas le.
2: Je pense que Trump perd un peu le Nord, on veut dire.
1: Puis là, juste avant qu'on aille sur le dernier point, Jean-Philippe, Alexandre, la liberté, même si les Américains, certains Américains et Américaines en ont contre les médias traditionnels, c'est quoi leur réaction face à... Est-ce qu'ils sont pro-presse dans ce cas-ci? Est-ce qu'ils sont...
3: Ouais, c'est une bonne question, mais je pense que les Américains en reviennent pas. T'sais, ils arrivent pas à croire qu'un président, parce qu'il aime pas des réseaux en entier, leur interdisent l'accès, puis interdisent aux Américains l'accès aux politiciens. Ça, les Américains trouvent ça épouvantable. Ils voient quelque chose qui est un comportement enfantin ou puis ça fait très, très, très mal paraître le président américain. Il devrait ouvrir les portes à presque tous les journalistes.
2: Bon, la cote de popularité de la presse et des médias auprès des Américains est en baisse fulgurante depuis une vingtaine d'années. Mais ce n'est pas une raison, encore une fois, pour violer la Constitution des États-Unis qui protège ce droit en vertu du premier amendement. C'est complètement loufoque, cette histoire-là. Et je pense que... Mais une fois qu'on a terminé cette longue liste, devrait-on l'appeler, la liste noire, tu sais, c'est vraiment épouvantable. J'ai l'impression qu'à la fin de la journée, moi, Trump, il me donne l'impression, finalement, un peu de s'en ficher. Ce qu'il n'aime pas, c'est l'impression que ça donne sur lui qui est négative. Ça, il n'aime pas ça. Mais pour ce qui est de faire avancer des politiques ou gagner des points avec le Congrès, moi, je pense qu'il est rendu à avoir presque accepté qu'il sera défait en novembre. D'ailleurs, c'est assez clair, je l'ai dit, les sondages le démontrent. Ce qui le dérange, c'est sa cote personnel d'impopularité, c'est sa capacité, oui ou non, à s'enrichir, lui et sa famille. Ça, je pense, ça le dérange profondément. Et quel est le message qu'on va retenir dans l'histoire pour lui? Ben, actuellement, évidemment, c'est épouvantable. C'est probablement, ça va devenir le pire président de l'histoire des États-Unis, tel que jugé par les historiens et les politologues qui font sérieusement une analyse là, des cotes de popularité et d'impopularité des présidents américains au travers de l'histoire.
1: OK. Charles-Philippe, je me corrige, puisque Donald Trump n'a pas encore parlé à l'Assemblée générale des Nations unies d'ici une dizaine, quinzaine de minutes, dit-on, mais bon, à suivre. Mais il y aura un...
2: Mais en avant-première, nous avons son discours grâce à Philippe Elliott de Time Magazine qui nous l'a dévoilé il y a 10 minutes. Vous me pardonnerez de ne pas avoir fait l'analyse des nuances de ce discours, mais apparemment, il n'y en a pas. Bon, est-ce que ça va vous surprendre? Apparemment, c'est un discours déchaîné dans lequel, clairement, là, il ne revient pas sur ses positions anti-onusiennes, anti-multilatéralisme, anti-normes internationales, appelez ça tout ce que vous voulez, là. Et il s'en prend sur beaucoup de dossiers, beaucoup de pays, et je ne sais pas. Moi, ce qui va être intéressant, c'est pas tant le discours de Trump, c'est qui va l'écouter. Uh-huh. Combien de sièges inoccupés ou vacants y aura-t-il dans cette salle, là, dans une demi-heure? Ça sera intéressant pour voir. Et pour moi, ça, c'est un témoin, un indicateur de la chute extrême de popularité des États-Unis. Là. On oublie le président. C'est-à-dire que les États-Unis, actuellement, ne constituent plus une voie morale pour la planète. D'ailleurs, la majorité de la planète considère qu'il est mieux et plus favorable de parler, de faire affaire avec la Chine qu'avec les États-Unis. Imaginez, c'est un renversement de situation en un an qui est absolument inimaginable. Alors là, il y a un sommet aussi qui s'en vient, qui commence dans 2 jours, qui est probablement quand même le sommet le plus important en relations internationales qu'on puisse imaginer, puisque c'est les deux grandes puissances,

0: Je viens de les nommer, la Chine et les États-Unis. Alors, il faudra voir d'ailleurs si l'accueil de Xi Jinping par M. Trump, sans soi, c'est tout à fait nouveau chez Trump. Il va lui-même se déplacer pour aller accueillir le président chinois à St. Andrews Air Force Base, quand l'avion de M. Jinping va se poser sur le tarmac. Ça, que Trump se déplace pour un chef d'État, d'habitude, il exige plutôt l'inverse. Mais est-ce que ça sera couvert par les médias? Est-ce qu'on va avoir droit à des points de presse?
1: Oui, mais il n'y aura pas, on n'entendra rien.
0: Mais on n'entendra rien. Alors, imaginez.
1: Il y aura des caméras, mais on ne verra rien.
0: C'est un sommet très important parce que je compare ça au Walter Polo. En surface, ça aura l'air bien gentil, très noble, bien chorégraphé. Mais alors, en dessous, attention au coup de jarnac. Là, c'est sévère et violent. C'est beaucoup plus tumultueux en dessous de l'eau qu'au-dessus. Et en dessous de l'eau, il y a deux dossiers. Alexandre aurait raison d'en ajouter un troisième qui est Taïwan. Mais les deux qui vont immédiatement retenir l'attention de ces deux chefs d'État, ben, c'est le commerce. Parce que on en est dans 2 mois à la fin de l'application courante des tarifs imposés à la Chine qui sont de l'ordre d'environ 25 %. Et là, évidemment, il est question de les renouveler s'il n'y a pas de la coopération de la part de Pékin pour ouvrir le marché chinois aux produits américains et surtout réduire la très abondante exportation de biens et marchandises chinois vers les États-Unis. Mm-hmm. Et cette question, vous l'avez mentionné à un moment donné en début d'émission, je pense, l'intelligence artificielle. L'intelligence artificielle là, est en train d'être le sujet de compétition, l'enjeu de concurrence numéro un entre Washington et Pékin. Alors que nous tous, ce qu'on aimerait, c'est qu'ils s'assiedent. Scott Bessent a négocié avec le premier ministre chinois à New York la semaine dernière pour essayer de dire, mon ami, il faut avoir des normes, il faut s'entendre, il faut avoir de la coopération pour faire en sorte que l'intelligence artificielle, on la développe pas en concurrence, mais en coopération. Bonne chance. Moi, je pense pas que ça va. Je doute que ça arrive, mais ça va être le gros sujet de discussion parce que les deux sont très forts dans ce domaine.
1: Mais Alexandre, c'est là que Taïwan, je sais pas, là, je fais peut-être des amalgames par rapport, mais Taïwan produit quand même des pièces essentielles à l'intelligence artificielle, à la rapidité d'exécution. Et c'est là qu'entre les États-Unis et la Chine, là, Taïwan devient entre autres important.
2: Oui, puis les Américains ont vraiment peur que la Chine utilise le momentum là, pour faire quelque chose à Taïwan. Parce que les Américains ont toujours été fiers de soutenir Taïwan, ont toujours été fiers d'être contre l'espèce de Chine socialiste ou communiste. Là. Puis de soutenir l'île, ça c'était très, très, très bien vu pour les relations internationales des États-Unis. Puis là, étant donné que les États-Unis sont embourbés au Moyen-Orient et que c'est pas réglé avec l'invasion de l'Ukraine par la Russie, les Américains ont peur qu'il se passe quelque chose à Taïwan. Mais je pense pas que les Américains y pensent tous les jours. Non. C'est pas dans le haut de l'agenda politique.
0: Ni Trump, il ne pense pas tous les jours. Il n'en veut pas, d'ailleurs, d'un enjeu avec Taïwan. Et je pense qu'il sait très bien que ça serait encore plus préoccupant que tout le reste pour lui et sa présidence et les États-Unis. Juste un petit point que je trouve quand même intéressant. Ben, l'armée américaine vient de créer un nouveau commandement de combattants. On a l'Alliance, on a l'Atlantique, le Pacifique, on a le Moyen-Orient, tout ça. Et les armes nucléaires, une arme de combat qui s'appelle l'intelligence artificielle. J'ai goût de dire aïe aïe, parce que Trump a déclaré qu'il allait, lui, développer la force de l'intelligence artificielle. Alors, on peut voir ça de deux manières. Hein. Ou bien il la développe sans contrainte. Bon, ben ça ne nous réjouit pas personne et ça nous inquiète. Ou bien il la développe avec des contrôles, avec des règles. Choisissez votre camp. Je suis plutôt inquiet que c'est la première voie qu'on est en train de prendre dans le contexte où j'ai dit ça se discute avec la Chine. Quand on militarise ces choses-là, généralement, c'est pas tout à fait signe d'espoir.
1: OK, allons-y sur le dernier point de ces actualités américaines aujourd'hui, Alexandre, avec l'immigration qui, chez vous, au Texas, est dans toutes les discussions.
2: Tout le temps. Puis les gens deviennent très, très, très, très, très frustrés quand ils en parlent. Même les républicains admettent que ce qui se passe en matière d'immigration aux États-Unis, ça leur nuit. Les Américains, là, j'avais jamais vu ça à Brandeville, des gens sur le coin de la rue hier, une intersection principale de la ville, qui avaient des petites affiches demandant la fin de ICE, la fin de la police de l'immigration. Les Américains ont peur, puis ils sont dégoûtés des agents fédéraux. Ça, c'était pas comme ça avant. Mmh. Avant, les Américains pensaient beaucoup que les forces de police locales étaient pas super bien formées, puis qu'il pourrait y avoir des améliorations, mais ils avaient une opinion très, très, très, très, très élevée de tous les agents fédéraux, tous les agents du gouvernement fédéral. Puis là, parce que ICE s'en prend... fait des expulsions, puis que c'est très, très,
1: non,
2: très
1: mais il tire à vue. Là, on va arrêter de dire que c'est des accidents, puis que là, il tire à vue.
2: Puis ça, c'est à Austin, là, dimanche midi, là, ça n'a pas de bon sens. Un agent de ICE qui court derrière un livreur vénézuélien d'Ordache, ils ont lu sa plaque d'immatriculation, ils se sont doutés que c'était pas un citoyen américain. Puis ils ont couru après, puis ils l'ont tiré dans le dos. Je sais pas pourquoi je ris, là, mais c'est juste épouvantable. Le soutien pour les sondages qui sont sortis pendant la nuit, c'était que le soutien à l'égard, puis qui ont été faits il y a quelques semaines, là, le soutien à l'égard de la police de l'immigration est en bas des 30%. Puis ça, c'est plusieurs sondages à l'égard. En bas de 30% aux États-Unis, là, pour la police de l'immigration, là, c'est excessivement faible. Les mots que j'entends, c'est Gestapo, terrorisme intérieur, hors la loi. C'est des mots très forts. Les gens sont fâchés, puis ils le disent ouvertement. Là, ils essaient même pas de s'en cacher. Ils disent ouvertement n'importe où, là, même dans des lieux où il y a des enfants. Puis je vais vous donner un autre exemple qui s'est passé à 45 minutes de chez moi. Là, il y a deux citoyens américains, des adolescents, moins de 18 ans. Puis ils ont l'air tout frêles là, sur les photos. Ils ont pas l'air effrayants du tout. Ils ont fait une vidéo d'agents de ICE. Puis les agents de ICE, j'ai pas visionné la vidéo, j'ai lu les articles parce que je pense que je serais pas capable. Mais ils les ont mis par terre puis ils ont frappé devant tout le monde. Ça, c'est inimaginable. Puis après, une des mères est allée en donner une entrevue pour dire qu'elle trouvait pas ça correct que son enfant citoyen américain de 17 ans ait été
1: tabassé,
2: selon elle, par des agents de l'immigration en public, alors qu'il n'avait rien fait, là, puis qu'il n'était pas armé, apparemment, elle a été expulsée parce qu'elle n'était pas citoyenne américaine. C'est comme s'il y avait eu un peu là, de la vengeance. Là, fait que c'est ça, c'est toutes sortes d'histoires comme ça. Puis ça, c'est juste deux histoires.
1: C'est ça,
2: là,
1: exact.
2: Entend tout le temps. Puis est-ce que. Il y a même une élue républicaine en Floride qui a été élue trois fois. Là, c'est son troisième mandat. Ça, c'est beaucoup là, pour une élue. C'est une élue républicaine fiable. Salazar, elle est sortie, puis une partie de sa campagne, elle est sortie en public, une partie de sa campagne, c'est de dire que Donald Trump va trop loin en matière d'immigration. Je pense que là, on a atteint les limites de ce que la population pouvait accepter. Là. Ça va avoir des conséquences aux élections de mi-mandat parce que Trump avait réussi à aller chercher 46% du vote des Latinos ou des gens de descendance hispanophone en 2024. Je pense que ça va être... Les Latinos sont vraiment affectés par ça. Ils ont l'impression que c'est du profilage racial. Je me demande ce qui va arriver au financement de la police de l'immigration si le Congrès est à majorité démocrate. Là, ça va être vraiment dur pour les démocrates de continuer de soutenir le financement de la police de l'immigration. Puis ici, ça a un impact sur nos vies quotidiennes. Dans tous les lieux publics où je vais, c'est vide. Je pense que les gens ont peur de sortir. Là. La bibliothèque publique, café, tout ça, il y a vraiment moins. Le centre-ville, il y a moins de gens qu'avant. Puis l'industrie de la construction, je pense que j'en avais déjà parlé. Ça s'est arrêté là, parce que la police de l'immigration arrête sur les chantiers.
0: Ce qui va être intéressant de voir au sein du Parti démocrate, est-ce qu'on va vouloir abolir, oui ou non, cette agence épouvantable
1: qui existe depuis longtemps,
0: mais qui est maintenant dotée de moyens qui n'étaient pas les moyens qu'on lui accordait il y a 10 ans. Là, on passe du simple au quintuple. Mm-hmm. Là, c'est tout à fait un monde différent.
1: Donc plus de recrutement. Puis c'est là que le bas blesse, du recrutement mal formé.
0: C'est une enquête qui l'a révélé.
1: Absolument.
0: Les jeunes recrutés par ICE ne sont pas si bien formés que ça.
1: Quand est-ce qu'on pourrait voir un changement? Est-ce qu'il va falloir attendre une autre administration? Est-ce que ça peut changer après les élections de mi-mandat?
0: Oui. Moi, je pense qu'il faut attendre une autre administration. Je pense que ça ne changera pas aussi vite que vous le croyez, parce que malheureusement, un président aussi peut fonctionner par décret. C'est l'agence de Donald Trump, pas celle du Congrès. Hein, je le répète, là. Faites attention à ça. Donc, oui, il va y avoir de l'opposition. Il va y avoir beaucoup, beaucoup, beaucoup de remontrances de la part des législateurs démocrates contre les politiques de ICE et de Trump. Mais si vous voulez un vrai, vrai changement, il va falloir attendre janvier 2029.
1: OK. Allons-y en terminant. Tu sais, question de nous, vraiment nous déprimer jusqu'à la dernière goutte. L'administration Trump se préparait à imposer des sanctions radicales, selon le Wall Street Journal, à la Cour pénale internationale, Jean-Philippe?
0: Oui, alors ça, la Cour pénale internationale, c'est un euphémisme que de dire elle n'a pas la cote d'amour de la part du président des États-Unis. C'est vraiment presque la cible, une des cibles de prédilection de Donald Trump. Puis ça, ça fait longtemps, même dans son premier mandat déjà, il ne l'aimait pas, il ne voulait rien savoir de la CPI. Mais là, c'est plus que ça, là. C'est vraiment intrusif, là. Par exemple, bloquer les comptes bancaires, nier ou retirer les cartes de crédit des juges qui siègent sur la Cour suprême, interdire de séjour avec un visa qui lui est refusé. Le président, faut le faire quand même. De la Cour pénale internationale. Donc, à surveiller parce qu'il est en mission actuellement.
1: Et il est en réaction à quoi, là? Pourquoi en ce moment particulièrement il s'attaque à ça?
0: Ben parce qu'il n'aime pas que la Cour pénale internationale s'en prenne d'abord aux Américains, mais surtout aux amis de Donald Trump comme
1: Netanyahou.
0: Voilà, exactement, okay. Premier ministre d'Israël. Et je suis sûr que dans quelques minutes, il va sûrement en parler.
1: Ben, ça a l'air plein, là. Je ne sais pas si les gens vont se lever quand il va. Si certaines personnes vont se lever quand il va rentrer, mais pour l'instant. Parce que c'est le cas quand Benjamin Netanyahou parle, généralement, les gens se lèvent et quittent
0: par protestation. Attendez voir la réaction. On va voir.
1: C'est dans quelques minutes, donc, à cette assemblée de l'ONU. Charles-Philippe David, président de l'Observatoire sur les États-Unis à la chaire Raoul Dandurand. Alexandre Couture-Gagnon, professeur de sciences politiques à l'Université du Texas, Rio Grande Valley. Merci infiniment pour vos précieuses lumières ce matin.
2: Merci à vous.
1: On se retrouve dans deux semaines. Alors, voilà comment cette première heure, Alexandre, voilà comment cette première heure d'émission se termine. On se retrouve après votre bulletin d'information avec notre trio santé. Puis après ça, un nouveau segment à l'émission. On va inviter des auteurs, compositeurs, interprètes, des autrices, compositrices, interprètes qu'on écoute, qu'on aime, à nous dévoiler ce qu'ils et elles écoutent. Ça, ce sera dans une heure. Et aujourd'hui, ce sera Pierre Quenders qui inaugure ce nouveau segment.
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11: Ici Louis de Belleval, voici les informations. Au Québec, malgré l'entente conclue entre les médecins de famille et le gouvernement de la CAQ en décembre pour la prise en charge de plus d'un demi-million de Québécois, près d'un bénéficiaire sur deux n'arrive toujours pas à obtenir un rendez-vous à la clinique où il est maintenant inscrit. C'est le cas de Tania Lamoureux, une patiente qui a finalement été diagnostiquée avec un cancer. David Gentilé l'a rencontrée.
12: C'est l'histoire de milliers de Québécois pourtant inscrits auprès d'une clinique médicale, mais qui sont incapables d'y avoir accès.
13: Et depuis 3 ans, à plusieurs reprises, j'ai tenté d'obtenir un rendez-vous. Je n'ai jamais été capable.
12: Tania Lamoureux est loin d'être un cas unique. Depuis la fin 2025, 537 000 nouveaux patients ont été inscrits auprès d'une clinique. Mais dans 44 % des cas, ces patients n'arrivent pas à avoir de rendez-vous dans ce qui est en principe leur clinique. Là-dessus, Damien Contandriopoulos de l'Université de Victoria.
14: Sur le papier, des cliniques vont s'organiser pour que les patients en question soient inscrits sur leur liste. Mais est-ce que dans la réalité, ces cliniques-là, elles avaient la capacité de suivre ces patients-là? Probablement pas.
13: Quand ça prend du temps avant de réussir à avoir un maudit médecin de famille, ben tes symptômes s'aggravent.
12: Tania Lamoureux finit par convaincre un spécialiste de la recevoir, même si elle n'a pas de référence d'un médecin de famille. Il diagnostique un cancer. Tania est rapidement reçue au CHUM.
13: Je vais peut-être devenir un peu émotive, je suis désolée. Quand je suis arrivée au CHUM, j'avais tellement peur d'être encore abandonnée par le système. Puis quand je suis arrivée là, j'ai vu les dames à l'accueil, les infirmières. Et pour la première fois depuis très longtemps, je me suis sentie en sécurité.
12: L'accès pour des milliers de patients comme Tania restera l'un des plus gros enjeux du prochain gouvernement québécois. Ici David Gentilé, Radio-Canada. Montréal.
11: De passage à l'Assemblée générale des Nations unies, Donald Trump a réitéré ses menaces de destruction à l'endroit du régime iranien avec qui il est en guerre depuis maintenant 7 mois. Mais plusieurs leaders s'opposent à la vision du monde du président américain, dont le président français Emmanuel Macron et le premier ministre canadien Mark Carney. Laurence Martin est à New York.
4: President of the United States of America.
5: Les Nations unies ont beau avoir comme mission le maintien de la paix, Donald Trump profite de sa tribune à l'ONU pour justifier sa guerre en Iran. L'Iran, c'était l'intimidateur du Moyen-Orient, lance-t-il. Mais nous avons changé ça. Pris dans un conflit qui s'enlise, le président américain expose le choix qu'il entrevoit.
4: Will a deal be made with Iran?
5: Est-ce que je conclue une entente avec l'Iran, demande-t-il.
4: Or do I annihilate the Islamic Republic?
5: Ou est-ce que j'anéantis la République islamique? Indigné, la quasi-totalité des délégués iraniens ont déjà quitté la salle.
6: Madame la Présidente.
5: Après cette envolée, le président français Emmanuel Macron dénonce, lui, l'impérialisme des grandes puissances, sans nommer directement les États-Unis.
6: Un monde, au fond, de concentration du pouvoir où quelques-uns pensent qu'on peut battre en brèche l'ordre international pour élargir ses frontières.
5: Mark Carney aussi plaide pour une approche multilatérale.
7: Le Canada, quoi? À la coopération.
5: Mais se garde bien de critiquer Donald Trump sur l'Iran.
7: Il y a une guerre maintenant. Il parle le langage de guerre.
5: Même si le premier ministre canadien reste prudent face à la rhétorique du président Trump, il n'adhère pas à l'approche américaine des relations internationales. Encore une fois, ce sont deux visions du monde qui s'affrontent aux Nations unies. Ici Laurence Martin, Radio-Canada, à New York.
11: Le milieu littéraire est secoué au moment où le roman de Télisson Aurélien, C'était ça ou mourir, est en lice pour de nombreux prix, dont le Goncourt. Un compte sur X affirme que l'écrivain québécois aurait presque entièrement rédigé son roman grâce à l'intelligence artificielle. L'auteur rejette ces accusations. Les détails de Catherine Dib.
8: Télisson Aurélien se défend d'avoir utilisé l'intelligence artificielle pour écrire son roman. Il affirme qu'il vient d'une tradition littéraire haïtienne et caribéenne, où la poésie, les images, les répétitions et le rythme portent une parole vivante. Et que faire de ces procédés des preuves d'intelligence artificielle n'a rien à voir avec la critique littéraire. C'est un compte sur X, nommé Balance ton Claude, qui a affirmé lundi que le roman avait été presque tout écrit par intelligence artificielle. Le compte utiliserait un logiciel américain de détection, PanGram, pour l'analyse d'extraits du roman. Le chercheur à l'Institut Milal et au Boisvert explique que bien que les outils de détection ont un taux de fiabilité habituellement bas, celui de PanGram est bien plus élevé, mais il varie selon la langue.
15: Initialement, les modèles de détection d'IA, ça ne fonctionnait pas. Mais dans les nouvelles générations de modèles, là, on voit qu'il y a vraiment, vraiment un gros changement. Là.
8: Les éditions Grasset en France et les éditions du Boréal au Québec ont aussi réitéré leur entière confiance envers le travail de leur auteur. L'entreprise basée à Montréal, qu'il a d'abord publié cet hiver, assure que l'écrivain avait achevé le premier jet de son roman il y a plusieurs années et qu'il a été par la suite développé grâce à des échanges avec son éditrice, sans intervention de l'intelligence artificielle. Ici Catherine Dib, Radio-Canada, Montréal.
11: Et puis en terminant, le duo musical Angine de Poitrine a remporté le prix de l'album Polaris 2026 pour son opus volume 2 lors d'une cérémonie à Toronto. Il a été préféré à des artistes comme BB Club et Les Louanges qui figuraient également sur la courte liste de finalistes. C'était les informations.

0: Deuxième portion d'émission, Pénélope McQuaid et toute l'équipe avec vous aujourd'hui. Je serai absente demain. C'est Evelyne Charruet qui sera là pour votre plus grand bonheur. Je serai de retour jeudi. Aujourd'hui, ce qu'on fait dans une heure, c'est inaugurer une nouveauté. J'aime ça quand les nouveautés se déploient sur plusieurs semaines comme ça après notre début. Ça s'intitule « Qu'est-ce que t'écoutes? » Alors, on a demandé à des gens que vous écoutez, musiciens, musiciennes, chanteurs, chanteuses, ce que eux et elles écoutent et celui qui s'est prêté ou qui va se prêter au jeu dans une heure, Pierre Quenders, et je suis convaincue que je vais tout aimer de ses suggestions, de ce qu'il écoute présentement. Puis en plus, on aura en primeur, alors que cette pièce-là devait sortir seulement le 29 septembre dans une semaine, un petit bout de cette nouvelle chanson en prévision d'un album qui va sortir dans quelques mois. Voilà ce qu'on fera. On accueille maintenant notre trio santé. Bonjour Denis Fortier.
1: Bonjour Pénélope.
0: Physiothérapeute, Dr Chantal Vallée, bonjour.
2: Bonjour Pénélope.
0: Spécialiste en médecine interne à l'hôpital Charles Lemoyne et professeur titulaire à l'Université de Sherbrooke. Et avec nous, une nouvelle membre de ce trio qu'on retrouvera peut-être à quelques occasions au cours de la saison, Dr Mélissa Prudhomme, bonjour.
3: Bonjour. Bonjour Pénélope.
0: Bienvenue parmi nous.
3: Merci.
0: Vous êtes psychiatre, co-chef du département de psychiatrie Santé Québec Montérégie Centre et vous êtes aussi cofondatrice de la communauté et du balado Les Soignantes, qui est une série balado qui donne la parole aux soignantes de partout au Québec. Et là, j'ai pensé à vous et je me suis dit que... Et j'ai pensé évidemment à Chantal et à Denis aussi, parce qu'on apprend... Bon, ce matin, des médecins, on a vu les articles un peu partout, des médecins demandent la tenue d'une enquête publique sur les décès par suicide de médecins au Québec. Il y a 1500 médecins qui ont signé une lettre envoyée le 18 septembre au coroner en chef du Québec. Il y a 3300 médecins ont été interrogés à différents stades de leur carrière et 34 % ont eu des pensées suicidaires au cours de leur vie et 11 % au cours des 12 mois précédant l'enquête. Ce qu'on apprend, et c'est pour ça que je me tourne vers vous, Dr Prudhomme, en premier, c'est que le pourcentage ou le nombre de suicides chez les médecins hommes est pas mal dans la moyenne de ce qu'on retrouve chez les hommes dans la population, mais les suicides de médecins femmes, elles, sont plus élevés que ce qu'on retrouve pour les femmes dans la société. Qu'est-ce que ça vous dit, ça?
3: Bien, c'est sûr, vite comme ça... Moi, ce que je pense, c'est que les médecins, hein, c'est des humains comme tout le monde. Donc, on peut vivre des difficultés dans la vie usuelle à la maison, mais aussi dans les hôpitaux, dans nos milieux de travail. On est beaucoup sous pression. Puis, il faut se rappeler que notre système de la santé et des services sociaux est essentiellement constitué de professionnels femmes. Et puis ça mène à toutes sortes de situations. Puis, tu sais, nos systèmes d'oppression qu'on vit dans la société, on les vit aussi dans nos hôpitaux, dans nos cliniques. Donc, ça amène des défis. Puis je pense qu'on se met beaucoup de pression en tant que soignante. Puis ça va être intéressant de voir, tu sais, est-ce que toute cette performance, ça, cette culture de performance-là va mener à, on consulte moins, on va moins aller chercher de l'aide parce qu'on se dit, c'est nous qui soignons.
0: Déjà, c'est tabou, hein? On sait
3: tout
0: depuis
3: à fait.
0: Des
3: tout
0: décennies,
3: à fait.
0: Depuis toujours. Mais là, il y aurait comme, au lieu d'aller dans le bon sens, on va peut-être dans le sens inverse de ce qu'on devrait faire pour soi, pour s'aider.
3: Puis on s'épuise aussi parce que moi, ça me fait penser aux états généreux qui ont sorti les résultats. C'est des groupes de professionnels dont nous, l'Association des médecins psychiatres du Québec. C'est sûr que ça démontre un tableau qui est assez sombre là où nos troupes s'épuisent, non seulement au niveau physique, la fatigue et tout ça, mais aussi une perte de sens là au niveau du travail.
0: Le docteur Jean-Paul Brutus, qui est chirurgien plasticien et qui est un des signataires de la lettre, parle de surcharge de travail, de dénigrement vers les médecins, de médecins bashing, aussi de plus grandes pressions médico-administratives, plus en plus de patients, moins en moins de ressources. Docteur Vallée, comment vous réagissez à tout ça?
2: Je pense qu'il y a différents facteurs, effectivement, qui peuvent expliquer la situation. Il y a une sensibilité à la critique aussi qu'on voit un peu plus s'installer, où on nous rend responsable de bien des choses sans nous donner les moyens nécessairement de toujours être en mesure d'intervenir. Donc, cette capacité de levier-là qu'on pourrait avoir pour être capable d'influencer, de changer les choses, bien, on la perd un peu, ce qui amène cette perte de sens-là, ce qui peut effectivement conduire à de la culpabilité, de la fatigue, de l'épuisement, puis à un moment donné, un certain retrait. Mm. Puis à ce moment-là, bien, il faut avoir la capacité de pouvoir intervenir.
3: Alors, peu importe votre situation ce matin, là, on parle des médecins, mais ces problèmes-là, on les retrouve, et ces chiffres-là, on les retrouve dans tous les autres secteurs de la société aussi. Si vous avez des pensées suicidaires, si vous vous sentez à risque présentement, si vous avez quelqu'un autour de vous que vous trouvez particulièrement fragile et vous êtes inquiet, vous composez le 988. C'est vraiment l'endroit de référence pour agir. OK, allons-y avec chacun vos sujets. De quoi il sera question tout à l'heure, Chantal?
2: On va parler d'une métaphore autoroutière pour essayer d'expliquer un peu l'offre, la demande, puis comment on peut réguler ça en termes de soins de santé.
3: OK. Mélissa Prudhomme?
1: Oui, moi, je vais essayer de démystifier avec vous aujourd'hui le travail d'une psychiatre en répondant à 5 questions populaires qu'on me pose souvent.
3: Très intéressant. OK, Denis Plongeon. Test d'âge biologique, peut-on se fier aux chiffres?
4: J'avais envie de parler de ça. On en a déjà parlé dans d'autres chroniques de l'âge biologique versus l'âge chronologique. L'âge chronologique, c'est on a notre date de naissance et ça détermine notre âge chronologique. L'âge biologique, c'est autre chose, c'est un peu plus complexe. Et il y a plusieurs outils qui promettent de plus en plus de déterminer votre vrai âge de votre corps plutôt que celui du calendrier. Il y a peut-être 10 ans, on parlait pas tant que ça du nombre de pas par jour. Maintenant, ça a infusé dans notre culture collective. On parle tous, combien tu fais de pas? Toi, tu fais tes 5 000, tes 10 000. On a développé cette connaissance-là, je pense, pour le mieux. Est-ce que l'âge biologique va suivre le même parcours? Il y a plusieurs indicateurs qui peuvent nous faire croire que oui, par une prise de sang envoyée par la poste. Il y a certaines applications sur votre téléphone intelligent, vos montres connectés peuvent faire ça et et c'est maintenant un argument de vente des nouveaux modèles de certaines montres. Et qu'est-ce que ça mesure au juste? On parle souvent d'horloge biologique dans cette réflexion-là, mais de quelle horloge? Et honnêtement, ce rythme-là, Pénélope, vous allez avoir besoin de 3 dates de naissance pour fonctionner bientôt.
3: Mais c'est ça.
4: mais en fait, ça veut dire quoi d'avoir un âge biologique différent d'un âge chronologique? Donc, il y a un chiffre, mais il y a plusieurs méthodes pour déterminer cet âge biologique et il n'existe pas non plus un seul test d'âge biologique, mais il y en a vraiment plusieurs et celui qu'on utilise depuis toujours, tout le monde, on a déjà fait ça, c'est notre face. À donc ben l'air vieil, il y a donc ben l'air vieux, donc ben l'air jeune, mais c'est aussi ça, on peut le voir comme ça aussi. Donc on va pas sortir on va pas faire une prise de sang, mais et toute une industrie aussi qui s'est construite autour de notre face.
3: Je sais pas de quoi vous parlez.
4: J'ai aucune idée, mais il y a peut-être quelques auditeurs. Oui, et auditrices aussi, encore plus, et ça cause aussi quand même de la pression sociale, hein, cet effet-là du visage, est-ce qu'on a l'air jeune ou pas. Donc, c'est probablement le premier indicateur qu'on a pris, mais malheureusement, c'est peut-être pas le meilleur. Parce que si vous êtes exposé au soleil, on pourrait demander à notre dermatologue, Sophie Vadeboncoeur, en résidence, pour voir ce qu'elle en pense, mais on sait que la peau vieillit plus vite si on est exposé au soleil ou non. Donc, il y a des influences qui se passent aussi sur ces indicateurs-là. Et on peut prendre aussi la capacité cardio-respiratoire. Là, c'est le physiothérapeute qui parle. La vitesse de marche. Si vous regardez quelqu'un de dos, que vous ne connaissez pas. Et disons que cette personne-là, elle est très vêtue d'un chapeau, vous pouvez pas identifier son âge autrement que par sa démarche. Vous allez vous faire une idée de son âge entre quelqu'un de 20 ans, 40 ans ou 95 ans. Est-ce que c'est des stéréotypes? Est-ce que c'est fondé sur la science? Oui, le patron de marche est étudié aussi par des intelligences artificielles pour pouvoir notamment identifier, et pas que ça, l'âge, la force musculaire, c'est aussi un indicateur. Et il y a des techniques maintenant qui s'appuient sur des horloges. Moi, j'aime pas trop le mot horloge parce que c'est confondant un peu. Je vous ai déjà parlé dans plusieurs chroniques. L'horloge biologique, c'est des mots semblables qui est à l'intérieur du cerveau et qui est influencé notamment par la lumière dans les noyaux suprachiasmatiques qui vont faire en sorte d'influencer, par exemple, la température corporelle et les différents cycles sur plus ou moins 24 heures qui ont lieu dans votre corps. On parle pas de ça. On parle vraiment d'un calcul mathématique. C'est selon des modèles même de calcul qui utilisent des données biologiques pour estimer votre âge. L'âge, ça peut être perçu comme une photo. Donc, je prends peu importe quel indicateur que j'aurais pris dans une prise de sang et je détermine votre âge biologique comme une photo ou ça peut être comme un film. Et le film, ça mesure votre vitesse de vieillissement. Ça, ça peut être intéressant aussi. Ah. Parce que de savoir que si vous avez 40 ans et de savoir que vous avez 48 ans d'âge biologique, donc vous avez vieilli plus vite, mais vous êtes peut-être en train de vieillir moins vite parce que vous avez eu une épreuve physique très difficile il y a 20 ans et vous avez repris du poil de la bête et ça s'en va du bon bord. Donc, la vitesse de vieillissement, c'est intéressant aussi. Mélissa, si on pense à la maladie d'Alzheimer ou à la santé du cerveau, de savoir que le cerveau d'une personne vieillit davantage qu'une autre, j'imagine que pour les soins qu'on va offrir, c'est la même chose, Chantal, en médecine interne. J'imagine quand on soigne quelqu'un qui a un diabète à 90 ans, c'est pas la même chose que quelqu'un qui a 40 ans, je me trompe? Ou...
2: Non, vous avez tout à fait raison, Denis. Faut prendre en compte l'espérance de vie en bonne santé, puis effectivement faire du sens avec tout ça pour être capable de proposer des traitements qui sont appropriés pour la personne qui est devant nous.
4: Donc, à partir d'une prise de sang...
0: Mais qui fait ça? Excusez-moi, comment on fait pour avoir un test d'âge biologique?
4: Vous pouvez aller sur le web et vous allez trouver plein de compagnies qui vous proposent ça.
0: J'ai jamais vu ça. Okay.
4: Oui, je ne veux pas en faire la promotion aujourd'hui.
0: Je comprends, mais j'avais pas compris que c'était une tendance ou quelque chose qui se faisait régulièrement.
4: Oui, et de plus en plus.
0: Est-ce que les médecins font ça? Si je vais voir mon médecin, je peux te demander?
2: Non.
4: Ça m'étonnerait. Okay, ça m'étonnerait, ça. Je vais rebondir sur votre question. Est-ce que les médecins vont faire ça plus tard? Mm. Est-ce que les médecins vont prendre en compte l'âge biologique quand on pourra l'avoir pour déterminer un traitement? Parce qu'on revient à la question, pourquoi ça nous intéresse tant que ça, de cette science derrière l'âge biologique qui peut nous indiquer, par exemple, l'évolution du système cardiovasculaire, du système métabolique, du système pulmonaire?
2: On le fait pas à partir d'applications. On le fait un peu indirectement, par exemple, en prenant en compte vraiment la situation de la personne qui est devant nous. L'âge est un chiffre, mais c'est pas la seule chose qui nous fait décider d'un traitement ou pas. C'est vraiment l'ensemble de la condition, de l'état général, des comorbidités. C'est de ça dont on va tenir compte. À quelque part, effectivement, ça rejoint votre propos, mais je connais pas encore d'application qui est très bonne à me dire exactement quel âge biologique a mon patient.
4: Et donc, j'insiste, pourquoi ça nous intéresse tant? Qui ça intéresse, en fait? Donc oui, mesurer ou prédire l'effet d'un traitement sur différents, en fonction de différents groupes d'âge biologiques plutôt que chronologiques, je pense que c'est pertinent et ça le sera probablement de plus en plus. Moi, j'ai toujours été étonné, un peu révolté de voir qu'il y avait si peu d'études sur les médicaments qui avaient été faits chez les personnes de 80 ans et plus. Mm-hmm. Bon, c'est un sujet de chronique à part entière, mais peut-être si on avait plus de discernement scientifique sur les conséquences du vieillissement sur des traitements pharmaceutiques, peut-être que ça nous permettrait d'avoir une vue plus d'ensemble plus efficace.
2: Des effets des traitements, mais des effets secondaires des traitements aussi, parce que la population à qui on s'adresse à ce moment-là, si on parle de la tranche d'âge de 80 ans et plus, elle est tout à fait pas comparable à celle des 20 ans et moins, disons.
4: Donc, on voit bien qu'une pertinence de réfléchir, de s'intéresser et de profiter d'informations scientifiques liées à l'âge biologique, mais il faut mettre absolument en parallèle aussi, Pénélope, qu'il y a des intérêts mercantiles.
2: Ben oui. Mm-hmm.
4: Jeff Bezos, le fondateur d'Amazon, propriétaire du Washington Post, j'ai vu votre tête se retourner vers moi en prononçant le prénom. Quel est le lien? Il fait partie des milliardaires qui ont investi dans la recherche sur le vieillissement et la longévité. C'est peut-être pas pour rien non plus. Il y a peut-être un peu de sous à faire. Peut-être que j'extrapole, peut-être que non. Mais
0: il y a des données à vendre, là.
4: Probablement. Hein? Et il y a aussi des scientifiques crédibles, pertinents, nécessaires, qui s'intéressent aussi au vieillissement. Il y a un article qui est paru dans le magazine Nature, là, il y a quelques mois, et qui présente une étude. En fait, c'est une méta-analyse de 50 études qui ont été passées au crible. Plusieurs de ces horloges épigénétiques, il y a des dizaines de marqueurs. Et on a aussi regardé quel est le résultat d'une intervention en fonction de l'âge biologique de la personne. Et ce que ça nous dit, c'est que les médicaments, dans cette étude-là précise, on peut pas généraliser à tout et n'importe quoi, mais les médicaments produisent des changements les plus marqués, notamment la metformine, qui est un médicament que je ne connais pas, que je n'utilise pas, mais vous, Chantal, vous connaissez bien ça. Donc, et certains traitements...
2: C'est quoi? C'est un médicament qu'on donne pour le diabète, en fait. C'est pas mal notre première ligne
0: que
2: de traitement.
0: Que vous mentionnez régulièrement.
4: Tout à fait. Et donc, certains traitements aussi anti-inflammatoires et les interventions sur le mode de vie avait aussi un effet, mais plus modeste. Et ça, c'est peut-être un élément à retenir de la chronique, c'est que notre âge biologique n'est pas coulé dans le béton. Donc, si je fume beaucoup, je prends beaucoup de nourriture ultra transformée, je ne fais pas d'activité physique, c'est des gros clichés, mais je change ces habitudes de vie-là, il y aura un effet sur l'âge biologique. Mmh. Non, mais je ne sais pas si on réalise, mais c'est comme si on changeait notre date de naissance. C'est tout à fait ça. Donc, c'est quelque chose de très positif.
2: Certaines applications où c'est le visage qu'on étudie, entre une bonne nuit de sommeil et puis une journée où t'as comme vraiment mal dormi.
0: Tu sais, quand ton téléphone te reconnaît pas le matin pour te débarrer, là.
2: Des fois, t'as comme 10 ans entre les deux, là.
0: Oui, c'est ça.
2: T'es la même personne.
3: Oui. Puis nous, en santé mentale, c'est sûr que tous les troubles de consommation aussi, accélère là, le vieillissement. Ou encore, on peut parler des gens en situation d'itinérance, là, où ils peuvent avoir l'air en bureau, beaucoup plus âgés que leur âge biologique.
4: Je voulais dire un mot durant ma chronique, Pénélope. Je vais essayer de le dire. Photoplétismographie.
0: Bravo.
4: Qu'est-ce que c'est? Merci. C'est ces lumières que les montres intelligentes, notamment, vont envoyer sur votre poignet pendant que vous la portez. Et il y a un capteur qui mesure la lumière qui est retournée. Ça a l'air complètement anodin. Mais cette science-là évolue beaucoup et ça participe à mesurer certains éléments de votre âge biologique. Donc, cette lumière s'en va notamment sur vos vaisseaux sanguins qui sont dans votre poignet. Et la lumière qui est retournée permet à la montre de déduire, de décoder, d'interpréter de façon fiable et plus ou moins fiable dans certains contextes. Par exemple, et là, je prends un peu des raccourcis, mais la rigidité artérielle, pas seulement le pouls, pas seulement votre...
0: Je comprends.
4: Donc, pas juste la fréquence des battements.
0: Donc, l'état des artères.
4: Tout à fait, c'est ça. Wow. Et il y a une étude qui a été publiée tout récemment qui s'est intéressée à ça, plus de 200 000 participants. Et ce que ça nous dit, c'est que chez les personnes en bonne santé, l'algorithme qui a été entraîné pour décoder, pour trouver des renseignements, bien, estime votre âge biologique environ 2,4 ans, sans connaître votre âge. Mais en même temps, c'est 2,4 ans. Si vous me donnez un rendez-vous pour aller prendre un café puis j'arrive 2,4 ans en retard, c'est long.
0: Que c'est beaucoup.
4: C'est ça. Donc,
0: mais sur l'histoire de l'humanité, c'est pas beaucoup.
4: C'est ça. Tout est relatif. Sur une population, ça veut dire quelque chose aussi. Mais ça veut dire quoi? Au juste, 2,4 ans de différence. Si j'ai 22 ans et on me dit que j'ai 24 ans, ça veut dire quoi? Et si j'ai 64 et on me dit que j'ai 68 ou l'inverse, est-ce que ça veut dire... Que, donc, j'ai 4 ans.
0: Est-ce que tu 4 années en meilleure santé? Parce que moi, c'est ça qui m'intéresse.
4: Ben, vous lisez dans mes pensées.
0: Ah, c'est ça.
4: Est-ce que ça veut dire que je vais vivre 4 ans
0: dans une meilleure forme ou une meilleure santé?
4: Je recommence, je m'y suis mal pris. Si, est-ce que ça veut dire que je vais vivre 4 meilleures années dans mes 4 dernières années de vie?
0: Exact.
4: On peut penser que oui. Parce que si j'ai 6 maladies chroniques, un
0: trouble... Moi, 4 ans de plus avec 6 maladies chroniques dans le même état, je ne suis pas sûre que ça nous dit grand-chose de bon. Là.
4: Tout à fait, c'est ça. Donc, un âge biologique qui est plus avantageux pour la personne, donc en comparaison avec notre âge chronologique, ça veut peut-être dire ça aussi. Un âge estimé 6 ans supérieur à l'âge réel est associé à 46 % de risque d'événements cardiovasculaires comme un AVC ou une crise cardiaque. 46 % et 62 % plus de risque de haute tension artérielle, même en tenant compte d'autres facteurs de risque. Donc, la science a bien démontré que l'enjeu et le concept d'âge biologique veut dire quelque chose, peut être intéressant. Et là, il y a des auditeurs qui nous écoutent et je leur dis ça peut être un élément qui vous motive, peut-être pour prendre soin de vous, car peut-être aussi de prendre vos médicaments que votre médecin vous a prescrits. Et donc, oui, c'est nécessaire. Et en même temps, moi, j'aimerais bien lever un drapeau rouge aussi. Est-ce que ça va participer à cette normalisation? Est-ce que ça va devenir une norme comme le poids? Faudrait être un peu formaté. Est-ce que cette normalisation de l'âge biologique, oui, il y a notre face, on a l'air vieux, on n'a pas l'air vieux, il y a tout cet enjeu-là. Est-ce qu'il va falloir aussi avoir l'air jeune par en dedans, dans notre cœur, notre foie et nos viscères et tout tout ça. Il y a un risque là, mais il y a une utilité vraiment grande, je trouve, sur cette tout ce champ de recherche qui explose, financé par des gens qui ont aussi des intérêts. Mm-hmm. Là, on l'a au bout du poignet, finalement, si on a la chance de pouvoir avoir ces objets connectés-là. Quand on s'entraîne, ça fait une différence. Chez nos patients, ces objets connectés-là peuvent être vraiment
0: utiles.
4: Mais
0: ce ne sont pas des outils infaillibles. Il y a des erreurs.
4: Il y a des erreurs. C'est pas toujours fiable. Et,
0: surtout pour la santé, oui.
4: On va garder l'œil sur ce sujet-là, mais je trouve que c'est un sujet qui est fascinant.
0: Intéressant. Absolument. Merci beaucoup, Denis Fortier.
4: Grand plaisir.
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0: Parmi nous aujourd'hui, la docteure Mélissa Prudhomme, psychiatre, co-chef du département de psychiatrie Santé Québec Montérégie Centre. Bienvenue à nouveau parmi nous, Mélissa.
6: Merci.
0: OK, un petit psychiatrie 101 en 5 questions populaires.
6: Oui, donc on va démystifier ça aujourd'hui, tout le monde ensemble. Une des premières questions là, que les gens vont me poser quand je leur dis que je suis psychiatre, c'est quelle est la différence entre une psychiatre puis une psychologue? Puis je les comprends, parce que les deux, ce sont des professionnels en santé mentale, mais leurs rôles peuvent parfois se recouper, mais être très différents à la fois. Donc une psychiatre, là, c'est un médecin, donc un spécialiste en santé mentale, qui a donc un rôle médical avant tout. OK. Donc, formé pour faire des diagnostics, offrir des plans de traitement global. Fait que moi, mon rôle, c'est de coordonner les soins avec une vue d'ensemble sur la santé mentale d'une personne en intégrant toutes les dimensions, qu'elles soient biologiques, comme la médication, par exemple, psychologiques et aussi sociales. Une psychologue, elle, c'est une spécialiste en psychologie. Donc, elle est formée pour évaluer les fonctionnements psychologiques d'une personne. Elle peut aussi poser des diagnostics, mais en clinique, là, elle va offrir spécifiquement le traitement de la psychothérapie de manière plus approfondie, mais sans gérer les autres types de traitements.
0: Donc, il n'y a pas de prescription. Elles font pas de prescription, là.
6: C'est exact. Moi, en tant que psychiatre, je suis formée pour avoir des bases en psychothérapie. Puis, il y a même certains psychiatres qui vont vraiment développer plus ce champ d'expertise-là. Mm-hmm. Mais de manière générale, les techniques psychothérapeutiques sont vraiment intégrées là, dans des soins plus larges. De manière là, super concrète, Pénélope, qu'est-ce que ça veut dire? Mettons, pendant un suivi, moi, je vais voir un patient pendant 30 minutes, mettons. Puis pour mesurer son état mental, je vais poser des questions, je vais voir s'il est stable depuis le dernier rendez-vous, je vais voir s'il y a des stresseurs qui sont anticipés. Puis oui, saupoudrer des petites techniques, là, mettons, psychothérapeutiques de résolution de problèmes, pour dire quelque chose. Mais je vais aussi intégrer à mon rendez-vous le volet biologique. Donc, est-ce que la médication est prise, efficace, bien tolérée? Je peux l'ajuster aux besoins. Puis, je vais aussi intégrer le volet social. Donc, remplir des formulaires pour des arrêts de travail, par exemple, qu'un psychologue ne peut pas faire. Exact.
4: Et là, je vois Chantal sourire quand vous dites le mot formulaire. Je m'excuse de dévoiler.
0: On a plusieurs.
4: Oui, c'est ça.
6: Alors qu'un rendez-vous avec un psychologue, ça va être un 50 minutes qui va être vraiment dédié à la psychothérapie. Bon, je généralise ici, là, mais c'est pour vous donner des petites comparaisons.
0: Mais on peut avoir et médicaments, et prescriptions, et arrêt de travail, et autres formulaires aussi par le médecin. Donc, différence peut-être entre ce qu'un médecin peut faire en aide psychiatrique versus un psychiatre?
6: Parfois, ça se recoupe.
0: Okay.
6: En fait, il y a des médecins de famille qui vont remplir des formulaires, par exemple, à CNESST ou des arrêts de travail.
0: Ou prescrire des antidépresseurs. Ou prescrire d'autres.
6: Okay. Absolument. Okay. Donc, notre travail va se recouper.
0: Mais vous arrivez quand, vous, dans la chaîne là, de la problématique, le psychiatre?
6: Le psychiatre, en fait, on peut voir des patients qui vont être référés, par exemple, par le médecin de famille. Quand la situation va devenir un petit peu plus complexe, où on va arriver à des impasses thérapeutiques, le médecin de famille peut nous demander en consultation, puis c'est à ce moment-là qu'on va l'aider. Puis nous, on va choisir est-ce qu'on retourne le dit patient à son médecin de famille pour le reste avec des recommandations, okay, par exemple,
0: ou on le suit,
6: okay, parce que l'État le nécessite. T'sais.
0: Si on arrive à l'urgence en psychose ou en pensée suicidaire, on va être vu par un psychiatre?
6: On va être d'abord vu par l'urgentologue, oui, et l'urgentologue va décider si ça mérite ou non une consultation en psychiatrie, et c'est là qu'on intervient.
0: OK, on peut aussi référer un psychologue en urgence ou ça va être surtout un psychiatre?
3: En fait, il n'y a pas de psychologue à l'urgence.
0: Okay.
3: Ça, ça va être vraiment là, des soins là, différents, plus en externe.
0: OK, d'accord. Excusez-moi, j'ai débordé des 5 questions de base. J'en ai ajouté 5 d'une shot.
2: Oui, il y a un éléphant dans la pièce. Hein, les psychologues œuvrent beaucoup plus en privé, mm-hmm. alors que les psychiatres font partie du système de soins publics.
0: C'est ça, parce qu'on peut pas chercher un psychiatre dans notre quartier comme on peut le faire quand on va sur le site de l'ordre des psychologues. OK, d'accord.
3: Il y a certains psychiatres qui vont travailler au privé, puis il y a aussi, moi je travaille avec des psychologues hein, dans la clinique en deuxième ligne aussi. Donc les deux se font, mais généralement, oui, docteur Vallée, bonne intervention. Une autre question qui m'est fréquemment posée, surtout par mes patients, celle-là, c'est comment on peut être sûr de nos diagnostics en psychiatrie si on peut pas faire de tests pour les confirmer ou les prouver? Ben effectivement, hein, ce que les gens connaissent de la médecine, c'est ça. C'est qu'on peut faire des examens, puis avec les résultats, on va dire, ben oui, vous avez le diabète, par exemple. Ben la psychiatrie, c'est différent. On sait qu'il existe des mécanismes biologiques, cérébraux, qui sont impliqués dans les troubles psychiatriques, mais on n'a pas là, une prise de sang ou une imagerie cérébrale qu'on peut faire puis là, diagnostiquer une dépression ou un trouble bipolaire, par exemple. Ce sont des diagnostics qui sont cliniques. Ça veut dire qu'on va se fier sur des présentations, des symptômes, des chronologies, des histoires collatérales. Donc, on va aller chercher les observations des proches. Puis tout ça, ça va créer des tableaux cliniques que nous, on est formés à reconnaître. Puis on va poser des diagnostics en fonction de critères établis, étudiés. On utilise majoritairement le guide de classification du manuel diagnostique et statistique des troubles mentaux. On est rendu à sa 5e version révisée. Le DSM-5-TR, tout à fait, Pénélope. Donc, quand on va faire des investigations, là, nous, c'est vraiment pour éliminer des causes physiques qui pourraient être créées ou exacerbées.
0: Mais vous pourriez, par exemple, vouloir fouiller avec un IRM l'état du cerveau pour être sûr que c'est un trouble de santé mentale et non pas une tumeur, par exemple.
3: Donc, c'est ça, d'éliminer des causes physiques qui pourraient mimer des tableaux psychiatriques, tout à fait. Un autre exemple, c'est qu'on peut faire des prises de sang pour mesurer la glande thyroïde. Parce que si on sait que si on a des problèmes au niveau de la glande thyroïde, ça peut créer de l'anxiété, notamment. Puis, on va ratisser plus large dans les tests quand les tableaux sont atypiques ou si ça répond pas à nos traitements usuels.
0: Okay.
3: Puis même, des fois, on peut même demander à nos amis les internistes de nous aider avec des causes vraiment plus rares. Puis quand on trouve rien, ben on conclut que c'est un trouble psychiatrique primaire et non secondaire à une autre condition médicale.
4: Donc, si je comprends bien, ces tests-là, entre guillemets, plus médicaux, là, c'est des tests qui vous aident à exclure des choses. Et pour ce qui est de vos diagnostics en psychiatrie, ben, c'est vous avez. C'est clinique. C'est...
3: Tout à fait.
2: C'est pas exclusif à la psychiatrie, ceci dit. Il existe des diagnostics cliniques en santé physique également. On parlait de la fibromyalgie, par exemple, il y a quelques semaines. Ben, c'est un bel exemple où, effectivement, il n'y a pas de prise de sang qui vient de définir de façon formelle.
0: On y va par élimination.
2: On y va un peu par élimination, puis ça nous permet d'arriver. Donc, ce n'est pas exclusif, mais c'est la raison pour laquelle ça fait partie des diagnostics de la médecine.
3: Juste. Puis ça, il faut l'expliquer, hein, parce que les gens ont des questions par rapport à ça. Ce qui ajoute à la complexité de notre travail en psychiatrie, c'est que les diagnostics peuvent évoluer au fil du temps, selon plusieurs facteurs, les habitudes de vie, les stresseurs vécus par la personne, ou encore sa simple génétique. Hein. Fait qu'on peut avoir besoin de temps pour confirmer nos impressions diagnostiques en psychiatrie. Puis, ce qui est rassurant là-dedans, par contre, c'est que les traitements sont symptomatiques. Ça veut dire que même si le diagnostic, lui, peut changer au fil du temps, on va traiter les symptômes qui créent de la souffrance dans le ici et maintenant. Puis, évidemment, on va offrir un suivi hein, pour mesurer l'évolution du tableau. Puis ça peut être beau parce qu'on peut travailler ensemble, patients et médecins, et évoluer à travers le temps et la maladie.
0: Docteur Mélissa Prudhomme, on va y aller rondement pour les 3 autres points. Pourquoi on donne parfois des médicaments puis parfois non?
3: En fait, on va se baser sur des diagnostics. Principalement, il y a des diagnostics qui se traitent avec des médicaments et d'autres non. On va se fier aussi aux essais antérieurs. La préférence de la personne aussi, hein, des fois, parce qu'il y a des gens qui préfèrent aller rapidement vers la médication, alors que d'autres, c'est vraiment en dernier recours. Puis, ben, malheureusement, pour certaines personnes, on peut parler de traitement à vie. Puis ça, le travail du psychiatre dans ce temps-là, c'est vraiment d'accompagner nos patients à apprendre à vivre avec les symptômes. C'est pas juste de donner le traitement, mais de partager aussi la charge mentale vécue. Je sais pas si vous avez écouté la série Empathie,
6: qui est vraiment une belle série. Moi, j'essaie d'être créative dans mes approches. Puis moi, j'ai beaucoup aimé la scène où elle mangeait une soupe avec un patient dans le corridor. Oui. Je peux vous assurer que c'est quelque chose que j'ai déjà fait. Donc, ça m'a plu de voir ça parce que la psychiatrie, c'est plus que des médicaments ou non. C'est aussi des petits moments.
7: Parce qu'il voulait pas sortir de sa chambre, puis il a trouvé une façon de le faire passer le palier avec de la soupe qu'il aime bien. Puis oui, c'était créatif.
6: Tout à fait, tout à fait.
7: Si j'ai une dépression, est-ce que je dois absolument avoir un ou une psychiatre?
6: Non, pas nécessairement. La santé mentale, elle est divisée en ce qu'on appelle des premières, deuxième et troisième lignes. Grosso modo, la première ligne, c'est les soins offerts par les médecins de famille ou les autres professionnels qui sont en CLSC ou en GMF. Alors que moi, je me situe en deuxième ligne. Ça, c'est vraiment les cliniques plus spécialisées en psychiatrie. La troisième ligne, ça, c'est les soins ultra spécialisés. Mmh. Donc, les gens vont y être référés par des psychiatres comme moi en deuxième ligne. Ce qu'il faut retenir, c'est que notre système est construit par étapes, puis les patients vont être orientés vers les bons services selon leurs besoins. Puis évidemment, on s'adapte parce que, comme vous le savez, il y a plusieurs personnes qui n'ont pas de médecin de famille. Mm-hmm. Donc, il va arriver que moi, je vais prendre en charge quelqu'un qui a un trouble dépressif léger à modéré, mettons. Mais faute d'autres options, oui, de t'emballer.
2: Il va même arriver parfois que ce soit l'interniste qui prenne en charge un petit trouble dépressif pas trop sévère.
7: C'est ça.
2: Parce qu'on est habitué à le faire, mais à ce moment-là, on va référer souvent plus rapidement.
7: Des dépressions qui reviennent, là, 2-3 dépressions de suite, traitées, tout ça. Et je pense qu'on peut. Le médecin peut demander alors à un collègue psychiatre, une collègue psychiatre, d'évaluer pour voir.
6: Tout à fait. Puis quand c'est des troubles qui sont récidivants, mm-hmm. là, on va être beaucoup plus actif dans la prise en charge. Là, tout à fait bon point. Puis finalement, la grande question qui fait peur, si je vois une psychiatre, est-ce qu'on va m'enfermer? Mm. La psychiatrie, là, c'est encore stigmatisé.
7: Vous voyez, cette peur-là, elle est présente sur le terrain?
6: Bien sûr.
7: Okay.
6: Bien sûr. Mm. Puis ce qu'il faut se rappeler, là, c'est qu'une évaluation en psychiatrie, ça sert à comprendre le portrait global de la santé mentale d'une personne, les facteurs qui contribuent à sa souffrance et de l'orienter vers les bons services. Il y a vraiment plusieurs contextes où on peut rencontrer une psychiatre. Par exemple, je peux voir une patiente qui a été référée par son médecin de famille, là, justement, pour une évaluation ponctuelle, pour préciser le diagnostic puis faire des recommandations de traitement en rendez-vous, en clinique externe. Nous, on appelle. Mmh. Fait que je vais rencontrer, mettons, la personne pendant 2 heures, mettons. Puis je vais faire un rapport détaillé au médecin de famille avec mes recommandations qui va continuer le suivi par la suite en première ligne. En clinique externe, c'est aussi là que je vois, moi, mes patients suivis là, de deuxième ligne.
7: J'ai une question parce qu'il y a je connais des gens qui sont en psychanalyse avec des psychiatres.
6: Oui.
7: Puis j'en connais qui sont en psychanalyse avec des psychologues.
6: Oui.
7: Qu'est-ce qui fait qu'à un moment donné, même sans médication, c'est le psychiatre qu'on va consulter une fois par semaine, puis pour d'autres, c'est un psychologue?
6: Comme je vous disais un peu plus tôt, il y a vraiment des psychiatres là, qui vont développer un champ d'expertise en psychothérapie, okay. Puis ça va être ça qu'ils vont vouloir faire de leur pratique.
7: Mais comment sont arrivés à un psychiatre, ces gens-là? Est-ce qu'il a absolument fallu que ça passe par un soin plus médicalisé d'abord pour les amener là?
6: Oui et non. Okay. Dans le sens qu'il y a des psychiatres qu'on peut rencontrer là, justement au privé, comme un psychologue. Là,
7: d'accord.
6: Oui, Denis.
4: J'ai une curiosité, en fait, un intérêt, vous avez évoqué le mot social, l'aspect social de votre travail, de vos interventions, puis peut-être que je me trompe, mais en psychiatrie particulièrement, il me semble que c'est d'autant plus déterminant. Et quand vous avez un cas qui est plus difficile, j'imagine que c'est inévitablement la famille, les proches sont impliqués avec quelqu'un qui a un problème psychiatrique. Comment ça se négocie, ça, dans la vraie vie, pour maintenir, pour miser sur ce contact-là avec la famille, les proches, l'entourage?
6: Excellente question. On aime beaucoup ça quand il y a des proches qui sont là. Malheureusement, il y a certains patients qui viennent seuls ou qui n'ont pas nécessairement cette chance-là d'avoir un bon soutien. Mais quand c'est possible, on les invite. Ça prend évidemment le consentement de la personne d'abord, mais on peut travailler avec les familles.
7: Et terminons sur cette idée de « j'ai peur, on va m'enfermer ». Dans quel cas est-ce que ça arrive?
6: En fait, un des contextes là, très particuliers, c'est l'urgence. Donc, on peut voir des gens là, qui sont dans toutes sortes de situations, soit au bout de leurs ressources ou encore en situation de crise, comme en décompensation, crise suicidaire, intoxication aiguë aux substances. Puis quand l'état mental est suffisamment altéré, on peut proposer à la personne de rester à l'hôpital un 24, 48, 72 heures, le temps que la crise se résorbe. Mais on essaie le plus possible d'arrimer des services en communauté pour éviter les séjours intra
3: hospitalier, mais si une hospitalisation là, va rester nécessaire. Par exemple, si un patient qui a arrêté la médication que je lui prescris pour de la schizophrénie, mm-hmm. puis qui pense qu'il va être empoisonné, donc il ne mange plus, mm-hmm. il ne sort plus de chez eux, il est complètement paranoïaque, ben à ce moment-là, oui, on va procéder à une hospitalisation plus prolongée. Mais une chose est certaine.
7: Avec son consentement.
3: En fait, oui et non.
7: Ben, c'est ça, parce qu'il y a une nouvelle loi là, qui a passé, où est-ce que l'entourage...
3: En fait, c'est ça. C'est que ça pourrait faire là, l'objet là, d'une toute autre chronique à part entière, pardonnez-moi. Mais une hospitalisation volontaire, là, c'est quelque chose qui est rare, mais qui est encadré par la loi. Ça prend une dangerosité pour la personne ou pour autrui, ce qui est essentiellement là, pas le cas quand on voit la plupart de nos patients, là, en fait.
7: Exact.
3: Fait que non, voir une psychiatre, ça ne veut pas dire qu'on va m'enfermer. Ce sont des choses qui sont vraiment là, régies par la loi, et puis ça prend des circonstances là, particulières.
7: Hey, on en avait-tu des choses à démystifier sur la psychiatrie? Et ça a été magnifiquement fait. Docteur Mélissa Prudhomme, je rappelle, vous êtes psychiatre, co-chef du département de psychiatrie Santé Québec, Montérégie-Centre. Merci d'être avec nous aujourd'hui.
3: Merci, Pénélope.
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7: Docteur Chantal Vallée, quand on parle de médecine spécialisée, la question c'est augmenter l'offre, augmente aussi la demande?
2: En fait, c'est la question qu'il faut se poser puis se demander si on voit le problème en fait de la bonne façon, du bon angle. Je reviens donc sur la brève du 8 septembre dernier où j'avais utilisé une métaphore de trafic pour illustrer le propos. Donc, je vous pose la question d'entrée de jeu. Élargir les autoroutes, est-ce que ça réduit la congestion routière?
7: Moi, je suis un peu niaiseuse, je vais dire oui.
2: Je vis sur le bord de l'autoroute 20, qui s'élargit progressivement à la hauteur entre Saint-Bruno
7: ben,
2: et Mont-Saint-Hilaire.
7: Parce que ça dépend. Si la vente des voitures continue à augmenter, ça ne changera pas grand-chose.
2: En fait, c'est ça. C'est souvent ça qui est le point d'ancrage. Donc, ça dépend beaucoup de l'offre et de l'augmentation de l'utilisation par la suite. Donc, de l'augmentation de la demande. Donc, un petit rappel des statistiques, simplement, avant d'entrer vraiment dans le vif du sujet de la métaphore. Hein. Au Québec, on dit qu'il y a 900 000 personnes, à peu près, en attente d'un rendez-vous pour voir un médecin spécialiste. Au 13 décembre 2025, plus de 65 % de ces rendez-vous étaient hors délai, selon la codification de priorité du CRDS, hein, qui est le Centre de répartition des demandes de consultation en médecine spécialisée. Ça veut dire qu'on attribue une priorité A quand c'est une urgence, ce qu'on voit à peu près pas parce que la vraie porte d'entrée, c'est vraiment l'urgence, normalement. Une priorité B doit être vue en quelques jours, une priorité C en moins d'un mois, une priorité D en moins de 3 mois. Pardon. Puis une priorité E qui peut attendre un peu plus longtemps. Donc, 65 % des attentes de ces 900 000 personnes-là étaient hors délai spécifique.

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1: Ceci dit, quand je compare ce que je viens de vous dire au Québec et au Canada, c'est difficile. Là. Je compare des choses qui sont différentes avec ce que je viens de vous donner. Donc, si je compare des pommes avec des pommes, 900 000 Québécois, ben, ça représente 12 % de la population adulte du Québec. Donc, une personne sur 8. On parlait tantôt d'une personne sur 3 qui ont eu un rendez-vous. On estime que seulement 20 % des rendez-vous en médecine spécialisée transigent par le CRDS. Ça veut dire qu'il y a du monde qui ont accès à des rendez-vous autrement que par ce portail de rendez-vous-là, soit par la salle d'urgence, soit à la suite d'une hospitalisation, soit par une consultation émise par des voies qui contournent un peu cette voie principale-là qui est le CRDS. Et ce qu'on ne sait pas, c'est le nombre total de rendez-vous donnés par les CRDS au Québec. C'est impossible de trouver cette donnée-là dans nos registres de santé. Donc, c'est très difficile de nous comparer statistiquement Québec-Canada en fonction de ce que je viens de vous donner. Je reviens à ma métaphore autoroutière. Est-ce que d'augmenter le nombre de voies sur les autoroutes contribue à réduire ou bien à augmenter le trafic? De belles routes pavées, est-ce que ça incite pas plus à utiliser la voiture solo? En fait, quand on regarde les données américaines, et ça, c'est un sondage qui a été réalisé en 2025 dans 15 grandes régions métropolitaines aux États-Unis, mais il y a des choses qu'il faut savoir là, puis qu'il faut mettre d'entrée de jeu. Aux États-Unis, les gens payent pour leurs consultations. Hein. C'est pas un système public du tout. Il y a une minorité de patients qui ont accès à une certaine aide financière pour leurs consultations en médecine spécialisée, mais la très grande majorité vont payer de leur poche. Ce qu'on sait, c'est qu'il y a une augmentation quand on compare le nombre de rendez-vous donnés dans ces 15 grandes régions métropolitaines-là. Il y a une augmentation de 20 % de l'attente depuis 2022. Puis quand je compare à 2004, ben c'est 48 % de l'attente en 2025 par rapport à 2004, qui attendent en plus.
2: Juste pour être sûr que je n'ai pas perdu, là. Ouais. Juste pour résumer, là, est-ce qu'on peut dire que ça s'en va toujours du mauvais bord?
1: C'est exactement ça. Ça veut dire que les gens attendent de plus en plus.
2: Ouais.
1: Qu'on regarde dans un régime public, qu'on regarde dans un régime privé. Donc, ces données-là se basent sur 6 spécialités dans ces 15 grandes régions urbaines-là. Cardiologie, dermatologie, gynéco-obstétrique, orthopédie sont celles qui ont été le mieux étudiées. Puis ce qu'on remarque, c'est qu'il y a quand même une évolution. C'est-à-dire que plus il y a de médecins spécialistes concentrés dans une région urbaine, bien, plus il y a l'air d'avoir un peu plus d'attente dans cette région-là pour cette spécialité-là. C'est ça qu'on est capable de tirer. C'est pas des chiffres qui sont extraordinairement élevés, mais c'est une tendance qui démontre que quand j'augmente l'offre, bien, inévitablement, j'augmente la demande, puis j'augmente donc un peu le temps d'attente. Est-ce que c'est étrange? Ben, on peut penser que le fait d'avoir sur nos autoroutes plus larges, à plus de voies, une certaine facilité à rouler un peu plus vite, puis à réduire peut-être même un peu les émissions de gaz à effet de serre puis de carbone. Si les voitures passent plus vite, il y a moins d'accumulation, font moins de surplace, ben, normalement, ça devrait aider à la fois le trafic et l'environnement.
2: Ça me fait penser, si je peux me permettre, Chantal, quand j'étais dans un hôpital, pas psychiatrique, mais pédiatrique, et j'étais en obstétrique, et il y avait souvent des postes de physio qui n'étaient pas comblés. Il n'y avait pas de physio en obstétrique. Ben, les médecins ne référaient pas. Et les médecins ne référaient pas non plus. On parle d'une grossesse qui dure en général 9 mois. Quand le délai était de 7 mois, les médecins ne référaient pas non plus. Donc, quand il y avait un physio ou deux physios, il y avait plus de requêtes et plus de temps d'attente.
1: Exactement. En fait, ça démontre exactement ce qu'il faut savoir. Le postulat pour que ça ne change pas sur nos autoroutes, ben, c'est que le nombre de voitures n'augmente pas. Si j'augmente les voies, si j'augmente la largeur des voies, la largeur des autoroutes, et j'augmente pas le nombre de voitures, c'est vrai que le trafic va être plus facile, va réduire un peu. Mais si j'ai un incitatif à utiliser ma voiture parce que le temps de transit diminue, ben je vais la prendre, ma voiture. Puis je vais contribuer à embourber un peu le système. Mais c'est un peu ça qui arrive avec les soins de santé. S'il y a plus de spécialistes dans une région, le seuil de référence, vous l'avez mentionné, Denis, devient un peu plus bas. On peut utiliser ce temps-là pour faire de la clinique de réduction de risque. Par exemple, si on prend l'exemple des cardiologues, bien, si je suis disponible et que je n'ai pas de demande, bien, je vais créer de la clinique d'hypertension, de troubles de lipides, je vais m'occuper. Je vais devenir intéressante, on va me référer des patients. Donc, ça va générer de la demande. La facilité de référence devient plus simple à ce moment-là et ça augmente donc le temps d'attente.
3: Mais on n'a pas

0: je connais rien, là. Mais est-ce qu'on n'a pas plus de problèmes aujourd'hui, en 2026, qui demandent plus de spécialistes, puis c'est ça le problème?
1: Tout à fait. C'est un facteur contribuant qui est absolument important. Le vieillissement de la population, le nombre de maladies chroniques que nous diagnostiquons et que nous traitons efficacement
0: pendant longtemps. Des cancers à 25, 30, 35 ans, il y en a là, par la pelletée, là.
1: Exactement. Donc, c'est vrai que l'état de santé de la population a changé. L'âge de la population a changé également. On vit beaucoup plus vieux maintenant qu'on vivait vieux il y a 20, 25, 30 ans.
0: Oui, mais il y a aussi de l'obésité beaucoup plus jeune. Je ne vais pas tout mettre sur le dos du vieillissement non plus. Là.
1: Non, mais c'est un facteur. Mais vous avez raison. Les habitudes de vie ont changé. Le fait de s'être éloigné...
0: Le diabète chez les jeunes, vous le savez.
1: Exactement.
0: Là.
1: Oui, mais... Le fait de s'être éloigné du travail, d'utiliser la voiture, d'avoir moins recours au vélo, à la marche.
2: Non, je comprends, mais ça explique pas le fait que quand il y a plus de médecins spécialistes dans une région...
0: Oui, mais si les demandes augmentent pour les médecins spécialistes, on va en mettre plus. Dans le temps, là, sur 10 personnes dans une région, il n'y en avait pas un qui avait besoin. Mais si maintenant, il y en a 7 qui ont besoin de voir un spécialiste, mais c'est sûr que ça va tout être rempli, là, les cases de ces spécialistes-là.
1: Mais ça fait exactement le point de ce que je veux avancer, c'est-à-dire que ce n'est pas si simple que de dire on va augmenter le nombre de médecins pour que les temps d'attente diminuent. Ça va au-delà de ça. C'est un facteur parmi plein d'autres facteurs que nous devons absolument adresser si nous voulons effectivement améliorer l'efficacité du système de santé. Pour réduire les temps d'attente, il faut augmenter les ressources en amont de la référence.
3: Autrement dit, tous les postes qu'on ouvre, tous les services qu'on ouvre vont se combler.
1: Exactement. La nature a horreur du vide.
3: Tout à fait.
1: Ouvrez des lits dans un corridor d'hôpital, ils se rempliront vitesse grand V. Puis c'est facile de même.
3: Puis on le voit en santé mentale, on ouvre des lits, ils se comblent. On ouvre des programmes de lits à domicile, ils se comblent.
0: Mais tous ces gens-là ont vraiment besoin d'être dans ces services-là. Là. Ils sont pas en trop, ces services-là.
1: Pour la très grande majorité, tout à fait. Mais il y a des choses qu'on pourrait faire autrement pour gagner en efficience et en efficacité. Et c'est là-dessus qu'il faut réfléchir. Okay. Donc, je disais, pour réduire le temps d'attente, bien, augmenter les ressources en amont de la référence, ça va aider. Ça passe par l'éducation des soignants en première ligne, des soignants médecins de famille, mais aussi IPS, autres professionnels qui vont référer, qui vont contribuer à voir ces patients-là en première ligne. Ça passe par des dossiers électroniques performants, qui se parlent entre eux, des algorithmes de traitement qui simplifient un peu parfois la prise en charge de choses fréquentes, communes. Ça passe par favoriser la participation de praticiens en soins avancés puis la pratique en équipe. Ça ne devrait pas reposer toujours que sur le médecin. Ça devrait faire partie d'une communauté de pratique. Mm-hmm. Ça peut reposer, par exemple, sur l'instauration de consultations de groupe. Je prends l'exemple de nos cliniques de diabète où, des fois, il y a des groupes de patients là, qui voient à la fois l'infirmière spécialisée, la nutritionniste, le kinésiologue, le médecin spécialiste en groupe pour partager certaines expériences. C'est pas nécessaire que chaque spécialiste voit chaque patient individuellement parfois.
2: Ça, c'est un bon point. Est-ce qu'il y a de la résistance dans les milieux hospitaliers pour aborder ces approches-là de groupe?
1: C'est pas toujours facile parce que... Puis c'est pas toujours facile non plus dans la perspective du patient lui veut son soin pour lui-même.
0: Puis les horaires, là, mettre tout 8 horaires de monde en même temps, c'est pas toujours simple aussi, mais ça fait partie des solutions, clairement. Là.
1: Exactement. Parmi les autres pistes de réflexion, il faut penser revoir le mode de rémunération des médecins. Je vous l'ai dit, je suis partie de données américaines. Aux États-Unis, on suggère que le coût de la visite chez le spécialiste soit plus élevé que le coût de la visite chez le médecin de famille pour encourager d'abord le patient à voir son médecin de famille ou même favoriser la fin des paiements pour les suivis de maladies chroniques auprès du médecin de famille ou de l'IPS parce que ça pourrait simplifier puis libérer un peu de temps en médecine spécialisée. L'absence de ticket modérateur...
0: Ça va coûter plus cher.
1: Ça pourrait coûter plus cher, effectivement. Ben, au Québec, c'est un peu différent. Au Québec, au Canada, actuellement, on a une absence de ticket modérateur. Donc, on peut penser que ça puisse favoriser effectivement le recours facile.
0: Les médecins spécialistes sont payés plus.
1: Oui.
0: La rémunération, est-ce que ça va coûter à l'État?
1: C'est tout... on ne rentrera pas là-dedans, parce que c'est une enveloppe qui se...
0: Mais ils sont mieux rémunérés, les médecins spécialistes.
1: En partie, oui, c'est sûr. Mais c'est pour ça qu'il faut repenser. Parce qu'effectivement, il y a des désavantages du paiement à l'acte, mais il y a aussi des avantages où le nombre d'actes favorise le débit, donc devrait favoriser l'écoulement plus rapide de la liste d'attente. Fait que, t'sais, c'est pour ça que je vous dis, la facturation à l'acte, c'est tout un autre sujet. Mais je pense de façon bien honnête, on doit s'y pencher. Il faut aussi outiller nos patients. La gestion des rendez-vous pour réduire les non-venus, éviter les cases vides dans l'horaire qui augmentent les délais d'attente, l'éducation Qui se souvient des cours de FPS au secondaire? Tout symptôme n'est pas nécessairement médical et ne nécessite pas une consultation. FPS, c'était formation professionnelle et sociale dans laquelle on discutait, entre autres, de certains enjeux de santé. Mais grands adolescents, adultes maintenant, n'ont pas eu accès à ça. C'est beaucoup moins facile, je trouve, de s'y retrouver pour nos jeunes. Utiliser l'intelligence artificielle, pas tant pour remplacer le médecin que pour permettre de mieux orienter aussi, des fois, auprès des patients, ça pourrait être intéressant.
0: Par les médecins.
1: Par les médecins, mais aussi parfois même par les patients. Okay. D'avoir un certain accès à des ressources validées, étudiées, qui sont robustes sur le plan scientifique. Donc, il n'y a pas de solution parfaite. Il faut repenser le mode de soins, revoir nos indicateurs, favoriser le travail en équipe, puis cesser de dénigrer le travail de la première ligne. Ça, je pense que c'est vraiment un enjeu extrêmement important.
0: Très important. Merci beaucoup, Dr. Vallée, pour ça. On passe rapidement au bref. Denis Fortier, l'Ukraine deviendra-t-elle le leader mondial des prothèses?
2: Oui, c'est un article qui est paru dans Slate. La physiothérapie a été beaucoup avancée par les guerres, malheureusement, notamment les amputés. Alors, c'est ce qui se passe en Ukraine. Oui, l'Ukraine est en train de devenir un leader mondial en prothèses. Environ 24 000 amputations entre 2021 et 2025, c'est quand même beaucoup. J'ai vu sur le web, en préparant cette brève-là, un reportage de Global News d'il y a 3 ans sur un centre de victimes de la guerre qui n'appelle pas ça, qui n'est pas appelé comme ça, mais un centre de super-humains, d'hommes et de femmes bioniques. Et c'est un reportage qui est inspirant. Et il y a d'autres centres qui ont ouvert, un en juillet 2026, à Odessa notamment. Et donc, c'est un aspect positif, si on peut dire ça comme ça, cette expertise-là en capteur, en fabrication 3D, en prothèse de genoux avec l'intelligence artificielle. Et donc, je trouve qu'on n'aborde pas souvent ce sujet-là, mais d'un point de vue de réadaptation, ils sont devenus des leaders.
0: D'accord, merci Denis pour ça. Docteur Prudhomme, une nouvelle unité pour affronter la crise à l'hôpital Notre-Dame.
3: Oui, exact. Donc, l'hôpital Notre-Dame à Montréal a ouvert une unité de 20 lits pour les patients qui souffrent de troubles de santé mentale, mais qui peuvent pas quitter l'hôpital faute d'hébergement. Tantôt, je vous disais qu'on gardait pas les gens à l'hôpital plus longtemps qu'il ne le fallait, mais des fois, on veut leur donner congé parce qu'ils sont stables, mais on ne peut pas faute de place où aller. Donc, la crise du logement, là, elle affecte directement notre patientèle en psychiatrie, puis il y a un manque criant de ressources d'hébergement en santé mentale. Puis ça fait qu'on déborde à l'urgence, puis des hôpitaux qui débordent, ben c'est pas une bonne nouvelle pour personne. Fait qu'il faut être sensibilisé là vraiment aux enjeux sociaux qui ont un impact direct sur nos soins.
0: On en apprend toujours sur les succès d'années de toutes sortes d'affaires. Dans la nourriture, on veut se débarrasser de quelque chose, on met quelque chose d'autre, puis là, oups, on se rend compte que c'est peut-être pas l'idéal, notamment cette alternative au sucre.
1: L'exylitol, ou qu'on appelle aussi le sucre de bouleau, mais qui est aussi composé à partir du maïs. En fait, c'est une étude publiée en Europe qui démontre que ça augmenterait le risque de 50 % de crise cardiaque, donc d'infarctus et d'accidents cérébrovasculaires. L'exylitol, c'est utilisé dans les gommes, les bonbons sans sucre, mais aussi dans les dentifrices et les rince-bouche, parce que ça a des propriétés qui sont anti-caries. C'est une solution de rechange naturelle, là, parce que ça vient vraiment du bouleau ou du maïs, là, donc au sucre. C'est une étude là, qui a regardé, en fait, 17 000 patients pendant 30 ans puis qui a dosé, en fait, les concentrations de xylitol. Fait, quand on compare ceux qui ont la plus grande concentration par rapport à ceux qui en ont vraiment moins, il y a l'air d'avoir effectivement un certain signal d'augmentation du risque cardiovasculaire. Il faut faire attention, par exemple, de ne pas diaboliser les choses. Le mieux, c'est vraiment de manger des fruits, des légumes. C'est vrai, là, la diète méditerranéenne. Mais chez nos patients diabétiques, le risque est quand même très, très important d'accidents cardiovasculaires et cérébrovasculaires. L'exylitol peut quand même avoir probablement un certain effet. Puis on peut penser que chez les diabétiques, il y a aussi plus de consommation de succès d'années du sucre, pour cette espèce d'effet sucrant là, qu'on va retrouver. Fait qu'il y a des choses à prendre en considération, mais ça fait partie des choses qu'il faut considérer, c'est bien certain.
0: Mais qu'est-ce qu'on a appris des choses pendant 7 heures? Ça n'a aucun sens, comme tous les mardis. D'ailleurs, on se sent bien, bien privilégié de pouvoir participer à notre littératie en santé grâce à vous trois et à ceux et celles qui se succèdent à ce micro et qui viennent compléter parfois le trio santé, comme c'était le cas aujourd'hui de la docteure Mélissa Prudhomme, qui, je le rappelle, est psychiatre, co-chef du département de psychiatrie Santé Québec Montérégie-Centre. Il y avait aussi le Denis Fortier, physiothérapeute. thérapeute et la docteure Chantal Vallée, spécialiste en médecine interne à l'hôpital Charlemagne. Merci beaucoup à vous trois.
2: Grand plaisir.
3: Merci Pénélope.
0: Bonjour Alec.
4: Bonjour Pénélope.
0: Là, je vois plein de choses sur mes écrans. Qu'est-ce qu'il y aura dans une demi-heure?
4: Ah, il y aura notre entretien avec Éric Duhaime. On poursuit, nous, notre série de grands entretiens avec les chefs. Hier, c'était Rouba Gazal, Éric Duhaime aujourd'hui, Charles Milliard demain. Bref, on va revenir sur ces nouveaux sondages encore, mais également sur certaines de ces politiques-là qui passent pas inaperçues sur la manière dont il veut couper dans l'État, sa vision du logement aussi et de l'itinérance. Bref, on a plusieurs sujets à aborder avec lui. Mm-hmm. Vers midi 10, on va parler aussi de ses prêts usuraires à 200% de taux d'intérêt, même si c'est illégal. Notre collègue de la facture, Natacha McDonald-Dupuis, s'est penché là-dessus. Puis on va faire un petit jasette avec Caroline Couache aussi, début de la campagne de vaccination. Est-ce que c'est encore utile
0: contre
4: de se faire
0: grippe.
4: Vacciner? Grippe, mm-hmm. COVID, là maintenant, mm-hmm. tout ça est payant. Il n'y a plus de vaccins gratuits. Alors, on va s'entretenir avec elle pendant l'émission.
0: On vous écoute dans une demi-heure, Alec.
4: Merci beaucoup.
0: Bon midi info. Voici les informations s'en viennent. On se retrouve de l'autre côté. À tout de suite.

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4: Ici Louis de Belleval, voici les informations. Au Québec, malgré l'entente conclue entre les médecins de famille et le gouvernement de la CAQ en décembre pour la prise en charge de plus d'un demi-million de Québécois, près d'un bénéficiaire sur deux n'arrive toujours pas à obtenir un rendez-vous à la clinique où il est maintenant inscrit. C'est le cas de Tania Lamoureux, une patiente qui a finalement été diagnostiquée avec un cancer. David Gentilé l'a rencontrée.
5: C'est l'histoire de milliers de Québécois pourtant inscrits auprès d'une clinique médicale, mais qui sont incapables d'y avoir accès.
6: Et depuis 3 ans, à plusieurs reprises, j'ai tenté d'obtenir un rendez-vous. Je n'ai jamais été capable.
5: Tania Lamoureux est loin d'être un cas unique. Depuis la fin 2025, 537 000 nouveaux patients ont été inscrits auprès d'une clinique. Mais dans 44 % des cas, ces patients n'arrivent pas à avoir de rendez-vous dans ce qui est en principe leur clinique. Là-dessus, Damien Contandriopoulos de l'Université de Victoria.
7: Sur le papier, des cliniques vont s'organiser pour que les patients en question soient inscrits sur leur liste. Mais est-ce que dans la réalité, ces cliniques-là, elles avaient la capacité de suivre ces patients-là? Probablement pas.
6: Quand ça prend du temps avant de réussir à avoir un maudit médecin de famille, ben tes symptômes s'aggravent.
5: Tania Lamoureux finit par convaincre un spécialiste de la recevoir, même si elle n'a pas de référence d'un médecin de famille. Il diagnostique un cancer. Tania est rapidement reçue au CHUM.
6: Je vais peut-être devenir un peu émotive, je suis désolée. Quand je suis arrivée au CHUM, j'avais tellement peur d'être encore abandonnée par le système. Puis quand je suis arrivée là, j'ai vu les dames à l'accueil, les infirmières. Et pour la première fois depuis très longtemps, je me suis sentie en sécurité.
5: L'accès pour des milliers de patients comme Tania restera l'un des plus gros enjeux du prochain gouvernement québécois. Ici David Gentilé, Radio-Canada. Montréal.
4: De passage à l'Assemblée générale des Nations unies, Donald Trump a réitéré ses menaces de destruction à l'endroit du régime iranien avec qui il est en guerre depuis maintenant 7 mois. Mais plusieurs leaders s'opposent à la vision du monde du président américain, dont le président français Emmanuel Macron et le premier ministre canadien Mark Carney. Laurence Martin est à New York.
8: President of the United States of America.
9: Les Nations unies ont beau avoir comme mission le maintien de la paix, Donald Trump profite de sa tribune à l'ONU pour justifier sa guerre en Iran.
10: They were the bully of the Middle East, but they are the bully no more.
9: L'Iran, c'était l'intimidateur du Moyen-Orient, lance-t-il. Mais nous avons changé ça. Pris dans un conflit qui s'enlise, le président américain expose le choix qu'il entrevoit.
10: Will a deal be made with Iran?
9: Est-ce que je conclue une entente avec l'Iran, demande-t-il.
10: Or do I annihilate the Islamic Republic?
9: Ou est-ce que j'anéantis la République islamique? Indigné, la quasi-totalité des délégués iraniens ont déjà quitté la salle.
11: Madame la Présidente.
9: Après cette envolée, le président français Emmanuel Macron dénonce, lui, l'impérialisme des grandes puissances sans nommer directement les États-Unis.
11: Un monde au fond de concentration du pouvoir où quelques-uns pensent qu'on peut battre en brèche l'ordre international pour élargir ses frontières.
9: Mark Carney aussi plaide pour une approche multilatérale.
12: Le Canada, quoi? À la coopération.
9: Mais se garde bien de critiquer Donald Trump sur l'Iran.
12: Il y a une guerre maintenant. Il parle le langage de guerre.
9: Même si le premier ministre canadien reste prudent face à la rhétorique du président Trump, il n'adhère pas à l'approche américaine des relations internationales. Encore une fois, ce sont deux visions du monde qui s'affrontent aux Nations unies. Ici Laurence Martin, Radio-Canada, à New York.
4: Le milieu littéraire est secoué au moment où le roman de Télisson Aurélien, C'était ça ou mourir, est en lice pour de nombreux prix, dont le Goncourt. Un compte sur X affirme que l'écrivain québécois aurait presque entièrement rédigé son roman grâce à l'intelligence artificielle. L'auteur rejette ces accusations. Les détails de Catherine Dib.
13: Télisson Aurélien se défend d'avoir utilisé l'intelligence artificielle pour écrire son roman. Il affirme qu'il vient d'une tradition littéraire haïtienne et caribéenne, où la poésie, les images, les répétitions et le rythme portent une parole vivante. Et que faire de ces procédés des preuves d'intelligence artificielle n'a rien à voir avec la critique littéraire. C'est un compte sur X, nommé Balance ton Claude, qui a affirmé lundi que le roman avait été presque tout écrit par intelligence artificielle. Le compte utiliserait un logiciel américain de détection, PanGram, pour l'analyse d'extraits du roman. Le chercheur à l'Institut Milal et au Bois Vert explique que bien que les outils de détection ont un taux de fiabilité habituellement bas, celui de PanGram est bien plus élevé, mais il varie selon la langue.
14: Initialement, les modèles de détection d'IA, ça ne fonctionnait pas. Mais dans les nouvelles générations de modèles, là, on voit qu'il y a vraiment, vraiment un gros changement. Là.
13: Les éditions Grasset en France et les éditions du Boréal au Québec ont aussi réitéré leur entière confiance envers le travail de leur auteur. L'entreprise basée à Montréal, qu'il a d'abord publié cet hiver, assure que l'écrivain avait achevé le premier jet de son roman il y a plusieurs années et qu'il a été par la suite développé grâce à des échanges avec son éditrice, sans intervention de l'intelligence artificielle. Ici Catherine Dib, Radio-Canada, Montréal.
4: Et puis en terminant, le duo musical Angine de Poitrine a remporté le prix de l'album Polaris 2026 pour son opus volume 2 lors d'une cérémonie à Toronto. Il a été préféré à des artistes comme BB Club et Les Louanges qui figuraient également sur la courte liste de finalistes. C'était les informations.

0: Une petite seconde pour vous dire que demain, c'est Evelyne Charruet qui sera à ce micro et je serai de retour jeudi. Petit pépin avec Pierre Coenders qui devait être en direct avec nous aujourd'hui, pris dans la circulation autour de Radio-Canada pour à cause des championnats cyclistes. Donc, c'est très complexe. Donc, il faudra qu'on se reprenne pour ce nouveau segment qu'on va inaugurer avec lui dans les prochaines semaines quand il sera disponible à nouveau de Qu'est-ce que t'écoutes? Alors, on a demandé à des auteurs, compositeurs, interprètes qu'on écoute, qu'on aime, ce qui est et elle écoute, donc on vous proposera ça. À la place, ce qu'on a fait, c'est qu'on a ressorti une super entrevue sympathique avec deux chasseurs de balles. Voici. On a réussi à mettre la main sur des vétérans dans le monde du tennis au Canada. Des gens que vous avez vus, si vous êtes des amateurs de tennis, à Roland-Garros, à l'Omnium de Montréal, vous les avez vus sur le terrain et vous avez dit comment ils font. Ils sont tellement bons, ça va tellement vite. Donc, on a avec nous Laurent Bélanger. Bonjour.
1: Bonjour.
0: Tu as 16 ans.
1: Oui.
0: Avec nous, Alicia Nistor, 15
2: Salut.
0: Ans. Salut.
2: Mmh.
0: Et qu'est-ce que vous faites dans la vie l'été?
1: L'été, on travaille au tournoi l'Omnium Banque Nationale de Montréal.
0: En tant que?
1: Comme chasseur de balles.
0: Chasseuse et chasseur de balles.
1: Mmh. Exact.
0: Les gens étaient très excités de savoir que vous alliez être ici aujourd'hui. On a plein de questions pour vous. Mais c'est quand je dis que vous êtes des vétérans, là, c'est vrai, Alicia?
2: Exactement, puisque pour moi, ça fait exactement 4 ans que je ramasse à Montréal. Et ben, techniquement, je suis vétérante parce que ça fait plusieurs années que j'ai de l'expérience. Et c'est à peu près ça.
0: Toi, Laurent, t'as même été quoi, chef d'équipe cet été?
1: Oui, avec 12 autres chasseurs de balles. Dans le fond, on est deux chefs d'équipe par équipe. Donc
0: pour les 96 chasseurs et chasseuses de balles.
1: Ouais, exact. Dans le fond, il y a 8 équipes de 12 personnes, 2 chefs d'équipe par équipe. Puis leur rôle, c'est de gérer un peu l'équipe, qu'on soit à l'heure, aux bonnes places, pour aller manger, puis tout ça, ouais.
0: OK. Donc, ici, on dit chasseurs, chasseuses de balles à Montréal. Ailleurs, on dit ramasseurs, ramasseuses. Puis qu'est-ce qu'on dit à Roland-Garros?
2: Ramasseurs et ramasseuses.
0: On dit pas des balosses?
1: Oui, ça, c'est comment l'équipe s'appelle.
0: Ah!
1: Donc, le nom de l'équipe des ramasseurs de balles, à Roland-Garros, ça s'appelle les balosses.
0: Mais c'est des ramasseurs.
1: Exact.
0: Ouais. OK. Tu vois, déjà une première chose de démystifier. Moi, je veux tout savoir sur Roland-Garros avant qu'on arrive à Montréal. Puis, les gens, vous qui nous écoutez, on va tout vous expliquer comment ça fonctionne. Parce que c'est très technique. Être chasseur, chasseuse de balles. Mais Roland-Garros, évidemment, c'est mythique. Là, et il y a 7500 personnes qui posent leur candidature. Il y a 301 personnes qui peuvent y aller. On parle de 5% seulement. Il y en a eu 280 cette année. Comment, Laurent, on se retrouve là, dans un tournoi de cette envergure-là?
1: Ben, je pense que c'est beaucoup de travail. Les jeunes qui veulent faire en France, eux autres, ils s'entraînent beaucoup pendant l'année, ils vont se pratiquer. Souvent, c'est une semaine de camp d'entraînement, donc ils se pratiquent pendant la journée, pendant les sélections, mais aussi quand ils rentrent chez eux le soir avec leurs amis. Donc, eux autres, c'est vraiment leur rêve. Nous, à Montréal, ben ça fait 4 ans qu'on fait ça, donc c'est avec l'expérience un peu plus de chaque tournoi, puis vraiment d'être bon dans notre tournoi, dans notre manière de chasser. Mais je pense que pour faire Roland-Garros, tous les jeunes qui le font et que c'est leur rêve, ben ils mettent énormément d'efforts, énormément de passion dans leur rêve.
0: Il faut pas juste s'inscrire, il faut prouver, je présume, Alicia, qu'on a sa place dans un tournoi comme Roland-Garros. Comment on prouve ça?
2: Ben, techniquement, même avant d'aller à Roland-Garros, il y a aussi des tournois comme l'Open d'Occitane, l'Open de Rennes. Il y a beaucoup de ramasseurs qui font ces ATP 250 ou 150. Ils prouvent leur niveau. Et après, même durant les sélections, les encadrants, les évaluateurs, ils évaluent. Et à partir de ça, les évaluateurs, ils vont dire, genre, s'ils ont un bon niveau vraiment pour accéder à Roland-Garros ou, il y a des nouveaux qui peuvent même prendre leur place.
0: OK. Il y a un programme d'échange qui existe entre l'Omnium Banque Nationale et Roland-Garros qui vous a permis d'y être. Mais il faut quand même faire ce camp-là. Et même pendant les parties, pendant le tournoi, Alicia, tu dis, nos encadreurs, vous êtes comme constamment évalués?
2: Exactement. Chaque jour, on est tout le temps évalués sur...
0: Sur quoi? Allons-y. Là. C'est quoi les caractéristiques?
2: Il y a des critères, techniquement, physiques surtout. Il faut rester performant après plusieurs points, après plusieurs courses. Il y a aussi l'aspect technique.
0: Ouais, c'est-à-dire?
2: Avoir des bons roulés, des bons lancers, il faut être habile pour ces mouvements-là.
0: OK. Et Laura, un roulé. C'est quoi un roulé?
1: Ben, dans le fond, quand il faut déplacer la balle pour quand le service il change de côté ou égaliser les balles entre les deux chasseurs qui sont au fond.
0: Égaliser les balles, le même nombre de balles chacun?
1: Le même nombre de balles de chaque côté pour que le serveur, dès qu'il a fini le point, il puisse aller de n'importe quel côté et avoir assez de balles pour son service.
0: Combien de balles en jeu?
1: Il y a 6 balles en tout sur le terrain pendant le match et on les change à chaque 7 jeux, 9 jeux. Donc, c'est assez technique de savoir quand les changer, rotationner et tout. Mais c'est ça, tout le temps avoir le bon nombre de balles aux bonnes places. Donc, pour ça, pour déplacer les balles, il faut rouler. Donc, se pencher bien, laisser la balle partir le plus proche du sol à une
0: mais
1: bonne
0: pas sur
1: vitesse.
0: Le sol, ça veut dire le plus proche du sol, c'est pas sur le
1: non,
0: sol?
1: Non, sur le sol, okay, mais
0: on la fait
1: faut
0: rouler.
1: Qu'elle fasse de bon.
0: Ah, OK, il faut qu'elle roule sur le sol.
1: Exact.
0: Okay.
1: Donc,
0: c'est
1: ça, le plus beau possible, le plus clean possible pour okay. les caméras, pas qu'on le voit, pour que ce soit discret.
0: OK. Donc, continue dans les autres choses là, qui constituent votre...
2: Il y a aussi l'aspect pour le travail d'équipe.
0: Mm-hmm.
2: C'est techniquement communiquer entre nous, entre les ramasseurs sur le terrain, pour savoir combien de balles il y a de chaque côté ou s'il manque une balle. Parce que des fois, ça arrive que les joueurs ils frappent leur cadre puis la balle va dans les estrades.
0: Ah, OK.
2: Et sur le terrain, on a 6 balles.
0: Mm-hmm.
2: Des fois, ça arrive qu'on en a 5. Alors, les ramasseurs, il faut qu'ils communiquent ensemble pour qu'ils parlent avec l'arbitre pour leur donner une balle. Comme ça...
0: OK. Là, il y a un langage secret, c'est... là? Un langage codé?
1: Ben, pas vraiment.
2: C'est, techniquement, on parle entre nous. On fait... On parle genre, mais on chuchote un peu.
0: Okay.
2: On va avec les mouvements.
0: Mais des fois, vous êtes loin, là.
2: Oui,
1: ouais,
2: du filet au fond, c'est
1: on
2: loin.
1: On fait des mouvements, c'est ça. Il faut essayer de se comprendre entre nous.
2: Oui, puis aussi, on fait des signes avec notre main.
0: OK.
2: On peut faire, il nous manque une balle. C'est aussi, on montre un doigt.
0: OK.
2: Et après, les ramasseurs au filet, ils vont demander à l'arbitre pour
0: okay.
2: une balle.
0: Okay.
2: Mais techniquement, c'est vraiment le travail d'équipe, ce qui est très important. Aussi, il y a l'aspect aussi avec la régularité. C'est ça qui va te ramener assez loin dans le tournoi.
0: C'est quoi la régularité?
2: C'est avoir des lancers assez constants, mais performer de façon constante tout le long du tournoi.
0: Constant, ça veut dire fluide, puis ça veut dire un après l'autre, après l'autre,
2: ouais,
0: après l'autre
2: ouais.
0: lancé. Il faut qu'il soit toujours parfait?
2: On peut dire ça, oui, mais techniquement, vraiment, essaie de ne pas faire des erreurs.
0: Okay.
2: Essaie de tout le temps être constant sur tes lancers. Ça veut dire tout le temps lancer au bon endroit,
0: mm-hmm.
2: à la même vitesse
0: mm-hmm.
2: et sans faire d'erreur.
0: C'est quoi la pire erreur, Laurent, qu'on peut faire comme chasseur, chasseuse de balles sur un terrain?
1: Je pense qu'à Montréal, la pire erreur, ce serait de lancer les balles au mauvais moment. Par exemple, tu t'as mal compté le score, donc dans ta tête, c'est la fin du jeu. Donc, tu dois transférer les balles, mais en réalité, c'est 40-40. Donc là, tu lances tes balles quand le joueur il attend des balles de ton côté. Et là, par exemple, ton filet, il décide qu'il te les renvoie. Et là, t'en échappes. Donc là, tu perds énormément de temps. C'est très visible pour les spectateurs, les caméras, les joueurs. Donc ça, c'est assez des grosses erreurs.
0: OK. Ça t'est déjà arrivé?
1: Moi, non, mais il y en a beaucoup que ça leur arrive, mettons, première année ou quand t'es déconcentré par autre chose. Donc...
0: OK, faut être concentré, c'est chaque seconde, là.
1: Exact.
0: Tu peux pas être dans
1: point,
0: ta tête, là.
1: Chaque jeu, chaque point est anticipé, donc tu sers le joueur, tu retournes à ta place, puis tu sais déjà, si tel joueur gagne le point, je lance une balle. Si tel joueur gagne le point, faut que j'attrape ce lancer. Donc, c'est vraiment de l'anticipation, puis être prêt à chaque point.
0: Ta pire erreur, Laurent, que t'as fait en 4 ans? En as-tu fait?
1: Oui, c'est sûr que j'en ai fait. Je pense que ma pire erreur, ça doit être ça, de l'anticipation. Donc, j'ai lancé au mauvais moment, roulé au mauvais moment, ou à la limite, lancé, puis que ma balle, elle fasse pas de bon. Dans le fond, à Montréal, tu lances quand on passe de fond à filet ou de filet à fond.
0: Ça veut dire la personne qui est le chasseur ou la chasseuse qui est postée au filet
1: exact.
0: Lance à celui ou celle qui est au fond ou vice-versa pour équilibrer
1: oui.
0: les 6 balles sur le terrain en tout temps, c'est ça?
1: Oui, pour changer okay. de côté quand le service change de côté.
0: OK. Donc, quand ça se passe de filet à fond ou de fond à filet, il faut que la balle fasse un bond?
1: Oui.
0: Tu peux pas juste lancer comme au baseball?
1: Non.
0: Oh!
1: Parce que sinon, ce serait trop visible pour les caméras, trop dur à attraper. Donc, il faut faire un bond pour réduire un peu la vitesse de la balle et améliorer la précision. Donc, tu tires au sol, ça fait un bond.
0: Okay.
1: La balle arrive à peu près au niveau des hanches, c'est plus facile pour l'autre d'attraper. Donc, si tu lances un direct, c'est une erreur. Si tu lances un double bond, donc la balle elle perd énormément de vitesse ou elle est full boss, ça augmente le risque d'échapper.
0: Mais non, mais c'est bien stressant, Alicia.
2: Quand même.
0: Non, mais pour vrai, je vous écoute puis je trouve ça super stressant. Comment on gère son stress sur le terrain?
2: Mais techniquement, qu'est-ce que je me dis vraiment, c'est... Mais surtout avec... des fois, ça peut arriver, on a des gros matchs. Il y a beaucoup de monde.
0: Ton plus gros match, c'était quoi?
2: Je dirais, il y avait Eugénie Bouchard, son dernier match.
0: Oh, hey, t'étais sur le terrain pour son dernier match? Oh my God, t'es au filet?
2: Oui, au filet.
0: OK, donc...
2: Et même mon meilleur match.
0: Ah oui?
2: Et oui, il y avait beaucoup, beaucoup de monde. La foule était électrisante et je me sentais assez stressée.
0: Mm-hmm.
2: Surtout, je crois que c'était ma troisième année, deuxième. Et ben, pour enlever le stress, vraiment, j'étais...
0: Ouais.
2: J'étais comme, profite du moment, vraiment. Essaie de juste respirer et juste vraiment profiter techniquement.
0: OK. Toi, ta plus grande erreur que tu as déjà fait, c'est quoi?
2: Je crois que c'était même cette année. Ouais.
0: Sur le court central?
2: Non, pas sur le central. C'était un match de double.
0: OK.
2: Et cette journée-là, j'étais pas trop concentrée, honnêtement, je trouvais. Puis je me rappelle, le joueur est allé mettre sa serviette dans un bac.
0: Ouais.
2: Parce que les serviettes ont tout le temps... les joueurs ont tout le temps un bac où mettre leurs serviettes.
0: Et ça fait partie de votre responsabilité, les serviettes des joueurs. Très important.
2: Exactement.
0: OK, et?
2: Et j'avais pas remarqué, la serviette était par terre pendant 3 points. Ça, c'est une grosse erreur. Et il y avait un ramasseur au filet, il m'avait dit que la serviette était par terre pendant 3 points. Et c'était un peu trop tard, parce que le joueur, il est allé se plaindre à l'arbitre en disant que un ramasseur...
0: Elle n'avait pas ramassé sa serviette.
2: Exactement.
0: Ben là... Nous, là, quand on joue au tennis entre nous avec des amis, là, serviette à terre pendant 3 points, on apprend à se suivre.
2: Exact.
0: Hein? Okay, d'accord. Je voulais juste qu'on voit le niveau d'exigence, en fait, qu'on vous demande. OK, si je reviens, Alicia et Laurent, à Roland-Garros, votre moment préféré, Laurent, ton moment préféré de Roland-Garros?
1: Je pense que mes moments préférés, c'est le match des légendes. J'ai fait un match avec des anciens joueurs beaucoup plus âgé, donc j'ai eu la chance de chasser John McEnroe.
0: Pardon?
1: Et Joe Wilfried
0: Tsonga. Là, cet été?
1: Ouais, à Roland-Garros.
0: Hey, une chance que tu n'as pas été, tu as pas été chasseur de belles pendant qu'il jouait, parce que McEnroe...
1: Il y avait tout un comportement.
0: Il y avait tout un caractère. Je ne sais pas comment il était avec les chasseurs-chasseuses, là, mais il y avait tout un comportement. Là, il était comment?
1: Mais il y avait du plaisir. C'est sûr que là, c'est en double, donc il chill un peu, il joue pour le plaisir, mais... Juste voir ces légendes-là, tu vois, je pense qu'il avait 68 ans. Donc, c'est quand même quelque chose de le voir jouer avec cet âge-là.
0: Il était bon, encore?
1: Ben, quand même être capable de taper la balle avec la force puis de suivre le jeu. Je pense que c'est pas facile de jouer sur une surface qui glisse un peu comme ça.
0: Ouais.
1: Surtout la chaleur avec la foule, ça va être... Quand même intense, là.
0: J'ai 1 degré de John McEnroe. 2 degrés. Parlant de surface qui glisse, parce qu'à Montréal, on est sur du synthétique, puis on arrive à Roland...
2: Sur du dur.
0: Sur du dur. Oui. C'est quoi la différence entre synthétique et du dur? On appelle ça du dur, OK.
1: Ouais.
0: Dur. Et là, on arrive sur la terre battue, à Roland-Garros, et toi, tu as goûté.
2: Ouais.
0: Qu'est-ce qui est arrivé?
2: Il y avait... un moment assez gênant pour moi. Je m'en rappelle, c'était parmi mes premières journées.
0: Cette année?
2: Oui, cette année.
0: C'est la première fois que tu y allais?
2: Oui,
0: okay. En Roland-Garros. Toi aussi, Laurent, première année?
1: Oui, oui.
0: Ah, OK.
1: On peut juste le faire une fois dans notre vie.
0: Pardon?
1: Ouais.
0: Oh non, vous n'allez pas être l'année prochaine.
1: Non,
0: ah, mais c'est pas grave, vous l'avez fait. Vous l'avez fait.
1: Ouais.
0: OK, non. Donc?
2: Ben, je m'en rappelle, c'est parmi mes premières journées. J'arrive pour faire un roulé. Et après, tout d'un coup, je glisse. Mais en me relevant, je suis en train de glisser aussi. En me relevant. Alors, je suis en train de tourner sur moi-même en glissant pour me relever. Et pour moi, c'était assez gênant, mais je crois pas que la foule...
0: A remarqué.
2: Ouais, ben, sûrement il y en a, mais ils n'ont pas réagi.
0: Ça pas dérangeant, là. Il n'y avait rien de dérangeant.
2: Non, pas trop.
0: OK. Tu as ramassé à Roland-Garros, Alicia, un match qui a duré presque 5 heures.
2: Oui.
0: Il y a une question ici, là. Claude de Laval, Comment vous gérez la... Parce qu'il faisait chaud en
2: oui,
0: plus.
2: Oui, il y avait une canicule. C'était
0: 5 heures. Ben là, évidemment, on parle pas des joueurs. Là. C'est l'enfer pour eux, mais c'est aussi l'enfer pour vous, en quelque sorte. Là. Parle-moi de cette partie-là, avec la chaleur.
2: Ben, techniquement, comparé à Montréal, on est 18 ramasseurs sur un terrain. Ça veut dire qu'il y avait des rotations avec 6 ramasseurs.
0: OK. À Montréal, vous êtes combien sur un terrain?
1: On est 12.
0: OK. Ouais. OK.
2: Et
0: donc, tu n'étais pas pendant 4h56
2: non,
0: sur le terrain?
2: Non.
0: Mais quand même pas
2: pendant
0: mal.
2: 30 minutes. On faisait des rotations de 30 minutes. Ça veut dire qu'il y avait 6 ramasseurs qui faisaient 30 minutes. Après la prochaine rotation, d'autres 6 ramasseurs pendant 30 minutes. Mm-hmm. Ça veut dire que je revenais dans à peu près 41 heures. Alors, j'avais le temps de boire de l'eau, me rafraîchir et honnêtement, c'était assez correct.
0: OK. Dernière question sur Roland-Garros. Oui. Parle-moi de ton tweener.
2: Tweener, ouais. Mais techniquement, j'ai été sélectionnée avec 5 autres ramasseurs pour ramasser une pratique d'un ancien joueur. Ben, Stan Wawrinka, je ne sais pas si vous le connaissez.
0: On s'est
2: troisième au monde, il a aussi gagné Roland-Garros.
0: OK.
2: Et à la fin de cette pratique-là, il nous avait demandé si on voulait jouer des points contre lui.
0: Mm-hmm. Et toi, tu es une joueuse très aguerrie.
2: Exact. Et après, je me rappelle, après quelques échanges, la dernière balle, j'arrive au filet pour faire un smash.
0: Ouais.
2: Mais après, je fais une feinte et je lui fais un tweener entre les jambes. Et après, en même temps, il y avait une foule.
0: Okay.
2: Alors, il y avait la foule, il y avait réagi en criant et en applaudissant.
0: Est-ce que tu as marqué ton point?
2: De peu. De peu.
0: T'as manqué ton point ou t'as marqué ton point de bon? De peu.
2: J'ai manqué de peu.
0: Ah, ok, mais t'aurais pu.
2: Oui. Mais t'es allé de l'autre bord. Mais c'est juste, c'était out.
0: Ah, mais tu l'as quand même rendu l'autre bord du filet.
2: Exact.
0: Ok, bravo, Alicia. J'ai tellement de questions pour vous. Ah oui, ok, Claude, le même Claude. Encore de Laval. À moins que ce soit un autre Claude de Laval. Est-ce que ça vous écœure, Laurent, les serviettes pleines de sueur des joueurs?
1: Pas vraiment. Je pense que si c'est un joueur qu'on aime, justement, ça nous fascine encore plus.
0: Ah, ouais,
1: donc c'est ça. Quand tu joues le match, je pense que toi aussi tu sues quand tu cours. Donc aller chercher la serviette dans le bac puis la donner au joueur, ça nous écœure pas vraiment parce que toi, nos mains sont moites, parce que on court, on attrape les balles. Mm. Donc la sueur, je pense, ça ne dérange pas. Peut-être après qu'on ramasse toutes les serviettes, il faut faire la marche jusqu'à l'entrepôt avec toutes les serviettes dégueulasses. Ça, peut-être, ça peut t'écœurer.
0: Alicia, est-ce que ça te...
2: Ça m'est arrivé, mais pas trop souvent, je
0: crois. OK.
2: Ouais.
0: D'accord. On a une question ici de Pierre. Que pensez-vous des joueurs qui ne vous retournent pas la balle avec un bond ou assez de force, ce qui vous oblige à courir vers eux pour la saisir basse au sol et retourner vite à votre position? Alicia?
2: Ben, techniquement, à Roland-Garros, ils nous disent de vraiment s'approcher du joueur pour récupérer la balle très proche du joueur, techniquement.
0: De main à main, idéalement?
2: Non. Ils font un bond, puis après on l'apprend. Mais nous, on est vraiment, vraiment proche du joueur à Roland. Comparé à Montréal, ils nous disent de rester assez loin.
0: Pour qu'il fasse un bon...
2: Exact, plusieurs bons.
0: Ah, plusieurs bons même.
2: Ouais, mais techniquement, c'est plus pour la caméra.
0: Ah.
2: Pour être plus invisible. C'est un peu ça notre rôle, il faut rester invisible.
0: Et pourquoi à Roland-Garros? Est-ce que vous savez pourquoi ils permettent que ce soit proche-proche, Laurent?
1: Je pense qu'à Roland-Garros, c'est plus... pas la tradition, mais oui, la tradition des chercheurs de balles. Ils ont toujours été proches des joueurs, s'approcher très proches. Nous, on reste plus loin. Oui, pour les caméras, nos caméras, nous, elles sont vraiment dans le terrain, comparé à Roland-Garros, qu'elles sont dans les fosses, à l'intérieur des bandes. Donc, je pense que ça change aussi, mais également que c'est pour l'espace du joueur. Je pense que les joueurs, ils vont à Roland-Garros en sachant que les chercheurs de balles vont être très proches.
0: Okay.
1: À Montréal, ils savent qu'on va être plus loin. Donc, si tous les chasseurs restent loin et un s'approche plus, ben, ils vont être un peu déconcentrés. Donc,
0: Je donne quelques grandes lignes, okay, des règles ou des choses que vous devez maîtriser en tant que chasseur, chasseuse ou ramasseuse de balles. On le dit, rigueur de chaque instant. Tout est réglé au millimètre de seconde. On le comprend bien. Vous êtes 6 par terrain. On l'a vu, 6 balles en match. Il y a des gestes codifiés là, pour comme vous nous avez raconté. Vous ne devez ni ralentir le jeu, ni attirer le regard, être invisible. Tout faire pour être au service des joueurs. Il y a cette question de gestion du confort des joueurs. Est-ce que, Laurent, c'est un mythe des joueurs antipathiques ou il y a des joueurs c'est vraiment pas tant le fun avoir à recevoir ou leur donner des balles.
1: C'est sûr qu'il y a des joueurs que c'est moins plaisant. Je pense que c'est plus qu'il y a des joueurs qui ont un comportement plus selfish, plus.
0: Plus égoïste.
1: Ouais, plus
0: okay.
1: égoïste. Ils okay. pensent plus à leur petite personne, donc ils vont faire moins attention à nous.
0: Ok.
1: Je pense pas qu'il y a des joueurs qui aiment zéro les chasseurs de balles ou qui veulent nous nuire dans notre travail.
0: Mais pourquoi on fait une plainte, là, comme c'est arrivé à Alicia? Ça sert à quoi un joueur de faire une plainte pour envers une chasseuse, une ramasseuse de balles pour dire qu'elle n'a pas fait sa job?
2: Tu vois, en même temps, ça se peut que les joueurs, leur match.
0: Aille pas bien.
2: Ouais, exactement.
0: Ah.
2: Alors,
0: okay, ils se déploient un peu sur vous.
2: Ouais, exactement.
0: Okay.
2: Et mais techniquement, des fois, ils s'énervent pour aucune raison. Mm-hmm. Ça se peut.
0: Mm-hmm.
2: Pour des raisons un peu inutiles. Mais j'avoue, un peu la serviette par terre.
0: Ouais.
2: C'était une erreur, mais en même temps. Mm.
0: D'autres joueurs auraient peut-être pas signifié, mais lui, ça le dérangeait, clairement. Ça le dérangeait, ou en tout cas, il y avait l'impression qu'il fallait qu'il ventile de cette façon-là. Mm. Est-ce que ça vous arrive de voir des chasseurs, des chasseuses vraiment être bouleversés par quelque chose qui s'est passé sur le terrain, Lucien?
2: Ben, des fois, ça arrive, mais je trouve pas trop souvent. Pas trop souvent.
0: Laurent, tu vis ça souvent?
1: Ben, je pense pas qu'il y a des chasseurs de balles qui sont bouleversés par des joueurs.
0: Mm.
1: Peut-être parce qu'il s'est pas, parce ce qui s'est passé sur le terrain, donc ils ont fait une grosse erreur ou ils vivaient vraiment un moment de stress parce que veux pas sur le terrain, t'es tout seul avec toi-même.
0: Mm.
1: Donc si tu fais une erreur grave dès le début de ta rotation, ça se peut que tu y penses tout le long que t'es sur le terrain. Là, ça devient intense dans ta tête. Mais je pense pas qu'il y ait des joueurs vraiment qui bouleversent et traumatisent des chasseurs de balles.
0: Okay. Les rotations, est-ce que c'est le moment le plus stressant sur un terrain pour les chasseurs-chasseuses?
1: Ben, c'est le seul moment qu'on est sur le terrain, donc je te dirais que ouais. Comme c'est...
0: Attends, qu'est-ce que tu veux dire, c'est le seul moment où on est sur le terrain?
1: Dans le fond, une rotation, c'est le moment que tu es sur le terrain, le 20-30 minutes que tu es sur le terrain. Puis après ça, c'est le reste de l'équipe qui vient te remplacer. Donc nous, on est 12, donc 6 sur le terrain. Tu as une rotation,
0: okay.
1: Tu es 6, et après ça, la rotation d'après, c'est les 6 autres qui viennent te remplacer.
0: OK. Fait que la rotation, moi, j'avais l'impression que c'était le moment... Est-ce que c'est le moment où vous répartissez les balles, les 6 balles? Ça, c'est pas la rotation.
1: Non, la rotation, c'est l'entièreté du temps
0: que tu es
1: sur le
0: moment
1: terrain.
0: Que vous passez sur le terrain. Quand il faut changer les balles neuves, il faut faire ça. Comment ça se passe, ça, Alicia?
2: Techniquement, eux, au fond, ils donnent les balles usagées à ceux au filet. Et il y a un arbitre qui est sur le terrain.
0: Mm-hmm.
2: Il nous donne les 6 balles, les 9.
0: Mm-hmm.
2: Et nous, eux, au filet, on les met dans les tubes. Puis après, on prend les nouvelles balles pour les transférer très, très vite, eux, au fond, du côté serveur.
0: On va suivre, Alicia, ce qui se passe dans ta propre carrière de tennis, parce que tu es une grande joueuse. Tu connaissais rien au début quand tu as commencé, Laurent. Maintenant, tu as l'air d'être un vrai pro. Merci infiniment, vous deux, d'être venus nous visiter en studio pour nous raconter ce que vous faites et que vous faites si bien. Merci beaucoup à vous deux. Alors voilà ce qu'on avait à vous proposer en rediffusion puisqu'on n'a pas été capable d'accueillir ce matin Pierre Coenders. Demain, Evelyne Charruet sera à l'animation et je vous retrouve jeudi. Au revoir tout le monde.
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6: Émilie Perrault, aujourd'hui à l'émission, on va aller faire un petit tour du côté de Paris pour saluer Barnève. Bonjour Barnève.
7: Salut Émilie, comment ça va?
6: Barnève, ça va bien. Je suis très contente de te retrouver. Tu as déjà 4 spectacles derrière la cravate en compagnie d'une certaine Céline Dion. Tu vas être de retour sur scène demain. Tu as vécu tellement de choses avec Céline Dion, Barnève. Ça se compare à quoi en termes d'intensité ce que tu as vécu le 12 septembre?
7: Mais ça se compare à rien parce que vraiment, nous, on espérait que tout aille bien. On était nerveux pour elle parce que le stress, c'est elle qui l'a sur le dos. Puis on voulait juste que tout marche, tout fonctionne et qu'elle chante et que les gens l'apprécient avec tous ses défauts, avec toutes ses, avec toute sa voix, etc. On voulait juste que tout marche, tout va bien.
6: Visiblement, c'est ce qui s'est passé. On s'en reparle dans un instant. Merci beaucoup d'être avec nous, Barneve.
7: Ça fait plaisir.
6: Également avec moi, Magali Picard. Bonjour.
8: Bonjour, Madame Perrault.
6: Alors, on vous connaît comme présidente de la FTQ.
8: Oui.
6: Et aujourd'hui, je vous reçois pour une biographie intitulée... Autorisée, d'abord, je vais le dire.
8: Oui, absolument. Une autobiographie, oui. En effet.
6: Le roc et l'argile. Est-ce que c'est un exercice vulnérabilisant d'ouvrir comme
8: absolument.
6: Ça?
8: C'est un grand vertige. C'est comme un saut en parachute. Oui. C'est... Je suis très fébrile actuellement.
6: Donc là, vous ne savez pas encore si le parachute fonctionne, c'est
8: je
6: ça?
8: Je ne sais pas.
6: On va le vérifier dans les prochaines minutes. Et en deuxième heure, en famille choisie, je reçois Edith Butler et Farah Thibault. Farah Thibault, vous la connaissez, c'est une comédienne. Elle est collaboratrice à l'émission, on l'adore. Et elle fait partie donc des 9 enfants adoptés par Edith Butler. Elles vont nous expliquer tout ça, mais d'ici là, moi je suis curieuse de vous lire. Via la bulle de conversation, si vous pouviez être adopté par un artiste, ce serait lequel et pourquoi? Bien hâte de vous lire. En deuxième heure également, Mathieu Gosselin va nous présenter une autre chronique de sa petite école de la Résistance et... Alerte au chef-d'œuvre, c'est pas un mot que j'utilise souvent, mais j'ai très hâte de vous présenter le premier roman graphique de l'illustratrice Mathilde 5 Mars. Ça s'intitule « Pièce sur pièce ». Tous ces gens réunis pour prouver, encore une fois, qu'il restera toujours la culture.

0: il restera toujours la culture.
1: Merci, Dani. Je prends un moment pour revenir sur cette nouvelle que vous avez peut-être vue passer. France Inter, qui rapporte des allégations de recours à l'intelligence artificielle pour la rédaction du livre « C'était ça ou mourir » de Tellison Aurélien. Donc, il y a des extraits du livre qui ont été analysés par le logiciel Pangram. C'est un logiciel qui est réputé comme étant fiable et qui affirme que le texte aurait été composé de 95 à 100 par une intelligence artificielle. Tellison Aurélien a réagi dans le journal Libération. Je vais vous lire un extrait. Il dit « Depuis mon arrivée récente en France, je subis de nombreuses attaques racistes qui ne viennent pas des lecteurs, mais de personnes extérieures qui cherchent à nuire. Je n'y prêtais aucune attention, mais je ne m'attendais pas à des attaques de ce genre. Je ne suis pas triste, mais en colère. Je suis en train de constituer un dossier avec mes éditeurs en France et au Québec pour prouver ce que je dis. » Donc, c'était la réaction de Tellison Aurélien. En entrevue à BFM TV, les éditions Grasset parlent, eux, d'une campagne de salissage. Au Québec, les éditions Boréal maintiennent leur confiance envers l'auteur et ils précisent que ces allégations-là ne sont pas prises à la légère, mais qu'il est trop tôt pour émettre une déclaration ou un autre commentaire à ce sujet. J'en parle parce que c'est un livre qui a touché énormément de gens, donc c'est sûr qu'on va revenir sur ce sujet-là. Mais maintenant, on va passer à un autre sujet qui lui aussi fait beaucoup jaser à Paris.

0: On entend un enregistrement maison de notre collègue Eugénie Lépine-Blondeau qui assistait le 12 septembre au grand retour de Céline Dion à Paris. On entend aussi plusieurs personnes de la foule qui chantent, mais surtout, on entend Barnève qui est avec nous au bout du fil. Qu'est-ce que ça fait de retrouver Céline Dion après toutes ces années, Barnève?
1: Ben, j'étais un petit peu nerveux de la revoir parce que j'étais pas sûr à quel niveau de santé elle était, si elle était prête pour revenir. Et vraiment, on était juste nerveux. Puis, quand on a commencé à répéter, de plus en plus, je me suis rassuré qu'elle est prête pour revenir. Elle est excitée. Et nos voix se complimentent toujours, comme d'habitude. Et ça s'est super bien passé.
0: Est-ce que tu étais heureux de voir que ce duo-là a survécu? Parce que bon, on s'entend que quand vient le temps de faire le choix de chansons, les succès, Céline Dion, il n'en manque pas, là.
1: Il n'en manque vraiment pas. Il y a plein de gens qui nous disent « Oh, vous n'avez pas fait cette chanson-là, vous n'avez pas fait cette chanson-là. » Mais écoute, on peut pas faire tous les hits de Céline, ça se peut pas. Elle a tellement de succès. C'est un bon problème à avoir.
0: Qu'est-ce qui te passe par la tête quand tu chantes en duo avec Céline Dion?
1: Mais c'est ça que les gens me demandent souvent. Vraiment, Céline là, c'est comme ma voisine, vraiment là. Elle nous fait sentir comme si c'est tout est correct. Mm-hmm. Puis c'est pas une star. Quand je chante avec elle, c'est comme deux amis qui chantent ensemble. Puis on chante depuis très longtemps. Puis on s'amuse. C'est pas la Céline Dion diva grande star que tout le monde adore. Mais on s'amuse quand on est sur la scène, c'est vraiment comme on est artiste, puis on aime ça chanter, on aime ça être sur la scène, puis je pense que quand on fait le duo ensemble, on essaie juste de se complimenter, puis de faire une bonne job, puis que les gens, ils aiment ça.
0: Donc finalement, la Céline qu'on voit, là, qui chante avec ses fans là, à la sortie de l'hôtel, c'est un peu la Céline que tu côtoies au travail, là.
1: Exactement. Elle aime ça faire des blagues. Elle nous fait rire. Au soundcheck, c'est toujours un spectacle. C'est vraiment la Céline qu'on connaît du Québec. Mais ouais, c'est ça. C'est ça qu'on aime d'elle. Elle est vraiment posée, les deux pieds sur terre. Puis elle se prend pas pour une autre. Puis c'est ça qu'on aime d'elle.
0: Il faut qu'on revienne sur ton histoire personnelle, Barnève. À la fin des années 90, il y a eu le grand succès de Soul Pleureur avec Dogmatic. Après ça, ton groupe No Déjà lance un premier album qui va très bien. Et c'est à ce moment-là que tu as été recrutée pour être choriste avec Céline Dion. On parlait de tout ça ensemble en mars dernier, quand tu as lancé ton deuxième album solo. Et là, je veux te faire entendre un extrait de l'entrevue qu'on avait fait ensemble, Barnève. Okay. Là, aujourd'hui, tu lances ton deuxième album. Mm-hmm. Puis Céline fait un comeback. Mmh. On va surjouer dans le même film, là?
2: Je sais pas. Écoute, moi, j'ai pas eu l'appel. Hein, alors, il n'y a pas eu de confirmation, OK? Pour tous ceux qui sont à l'extérieur.
0: Parce que c'est sûr que tout le monde t'a posé la question là, cette ouais. semaine. Ouais, bon.
2: Tout le monde me demande, est-ce que c'est officiel? Mmh. Est-ce qu'elle revient? Tu sais, avec toutes les rumeurs qui circulent, c'est sûr qu'il devrait y avoir quelque chose. Mais oui. Moi, j'ai rien eu de confirmation. Personne ne m'a appelé pour me demander quoi que ce soit.
0: Mais si jamais, est-ce que ton automne...
2: Ça dépend, je sais pas. Ben, je sais pas, je sais pas. Ça dépend de beaucoup de choses.
0: OK. Barnève, est-ce que tu me mentais à l'époque?
1: Oui et non.
0: C'est-à-dire?
1: C'est-à-dire, on m'avait appelé pour me dire qu'il y a quelque chose qui mijote. On veut pas trop dire, parce qu'on veut pas que les médias ils partent et ils s'en vont avec quelque chose qui n'existe pas. Mais on est en train de travailler sur quelque chose. Est-ce que tu serais intéressé à venir avec nous? Là, j'ai dit, ben écoute, ça dépend sur beaucoup de choses. Mm-hmm. Combien de temps qu'on va passer là-bas? Si je suis en tournée, c'est quoi que ce soit, je sais pas. Et moi, je finissais ma tournée une semaine avant qu'on commence les répètes. Alors, pour moi, c'était parfait. J'avais rien de prévu après. Puis, c'est pour un petit moment, deux mois. Puis, je me suis dit, écoute, je peux pas manquer le comeback de Céline Dion. Là, c'est comme ça, se peut pas, là. Faut que je sois là. Alors, j'ai accepté avec grand plaisir.
0: Cette réponse est acceptée. Notre lien n'est pas brisé, Barnev. J'ai encore confiance en toi.
1: J'apprécie. Merci.
0: Hier, il y a Bruno Pelletier qui était avec nous. Puis il évoquait à quel point c'est dur pour un chanteur de toujours se faire comparer à sa voix d'avant. Lui, il l'a vécu avec Notre-Dame de Paris. T'sais, il a chanté en 1997. Il l'a repris des années plus tard. Et là, il y a des gens aussi qui le font à l'instant avec Céline Dion. Comment est-ce que vous vivez ça à l'interne, ce besoin-là de toujours aller comparer, d'analyser? Est-ce que c'est quelque chose qui vous préoccupe?
1: Non, pas tellement, parce qu'on a vu la dédication qu'elle a eue, la persévérance qu'elle a eue, le travail qu'elle a mis. On a vu juste une moitié. L'autre moitié, elle a faite avec son coach de chant. Elle travaille vraiment ses vocales. Alors, on a vu dans le film, vous avez même vu, elle pouvait même pas tenir la note qu'elle faisait normalement, comme d'habitude. Maintenant, c'est comme si Céline, elle doit réapprendre à chanter, puis ça progressivement, de jour en jour, ça s'améliore. Alors, vous pouvez pas la juger présentement, parce que c'est une maladie qui se guérit pas et elle a aucun contrôle. Céline Dion, c'est quelqu'un qui avait le contrôle total de sa voix, et tout d'un coup, elle a plus le contrôle. Alors, il a fallu qu'elle réapprenne à chanter. Et je pense qu'elle a fait une job extraordinaire. C'est pas fini, ça continue, et elle vit avec. Et ça c'est pas parfait, mais elle essaye de mieux en mieux, puis ça va de mieux en mieux à chaque jour, de jour en jour.
0: Et toi, c'est ça, toi-même comme chanteur, tu dois être admiratif, parce que tu sais ce que ça demande, là.
1: Écoute, moi j'ai perdu ma voix une fois parce que j'avais un truc dans ma gorge, mais j'ai paniqué totalement. Moi, ma voix est revenue, mais imagine Céline Dion qui a fait ça depuis l'âge de 7 ans, 6 ans, whatever. Puis c'est tout ce qu'elle connaît. Elle ne sait pas rien d'autre que chanter devant un public. So, c'est vraiment quelque chose d'extraordinaire qu'est-ce qu'elle a pu faire à la première. On est tous fiers d'elle, parce que on sait que c'est une route qui a été très très difficile.
0: Quelles sont les chansons que tu étais particulièrement heureux de retrouver, Barnev, dans cette tournée?
1: Écoute, moi j'aime beaucoup Encore un soir. C'est l'une de mes chansons favorites. Quoi d'autre que j'ai aimé? Bien sûr, Beauty and the Beast. C'est une chanson que j'aime beaucoup. Mais vraiment, le répertoire de Céline en français, je trouve qu'il est tellement riche et tellement émotionnel. Il y a beaucoup d'émotions dans ses textes. Ils sont bien écrits. Elle les performe vraiment bien. Alors, j'aime beaucoup sa librairie de chansons en français.
0: Est-ce que tu avais appris Bonjour, pardon, merci?
1: Non.
0: Elle n'est pas du spectacle.
1: Non, elle n'est pas du spectacle, on ne l'a pas appris.
0: Est-ce que tu aurais voulu la chanter?
1: Je ne sais pas. Moi, je n'ai pas vraiment d'opinion. Ils me disent quoi chanter, je suis là.
0: Un bon soldat. Barnev est un bon soldat. En tout cas, ça reste tout un verre d'oreille. J'ai l'impression qu'une fois qu'on l'apprend, celle-là, on a de la difficulté à se l'enlever de la tête.
1: Je comprends.
0: Il y aura 26 spectacles en tout pour ce qui est annoncé jusqu'à présent. Donc, on est présentement dans la première phase de ces spectacles-là. Il va y avoir d'autres spectacles en mai. Merci beaucoup.

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1: C'est sur l'une des chansons phares de son chanteur préféré, Elton John, que j'accueille ma prochaine invitée. Première femme et première personne autochtone à diriger la plus grande centrale syndicale du Québec. On l'aperçoit souvent comme un rock inébranlable. Mais derrière le franc-parler se cache une femme façonnée par l'amour des siens et une résilience hors du commun. Dans son autobiographie, Le rock et l'argile, elle dépose les armes pour se raconter avec une vérité désarmante. Magali Picard, I'm still standing. Là, ça pourrait être le rock frein de votre vie, ça.
2: Mais honnêtement, j'en reviens pas que j'y ai pas pensé. Parce qu'effectivement, Elton John fait partie de ma vie. Vous le disiez, là, trois grands frères, plus âgés que moi. Je suis la plus jeune, le bébé d'une famille de cinq enfants. Et chez nous, c'était les Beatles, CCR, puis je dois le dire, Elton John. J'aimerais bien vous dire que c'était des chansons en français seulement. Il y en avait, bien sûr, mais c'était vraiment la musique qui jouait chez nous, puis j'ai grandi avec ça.
1: Votre père aussi aimait chanter.
2: Hey, mon père, c'était tout un chanteur. Mon père chantait l'opéra. C'était un ténor. Vraiment, là, il était impressionnant. Il a chanté toute sa vie dans des chorales. Puis une fois à sa retraite, lorsqu'on est... lui a réaménagé à Wendake, là, en 82. Il chantait à notre petite chapelle à Wendake. Il chantait tous les dimanches à la messe avec sa sœur. Ensuite, des mariages, des décès. Bon, il était vraiment connu pour ça. Il était excellent. Donc, chez nous, la musique, c'est tout le temps. Encore dans ma vie, là, moi, je me lève le matin, il y a de la musique. Puis habituellement, je ferme la radio après l'heure du souper. Là, c'est sinon, en tout temps, la musique joue, ça m'accompagne tout le temps.
1: Votre genre littéraire préféré, vous dites que c'est celui de la biographie. Vous
2: Absolument.
1: Avez aimé particulièrement celle de Christina Onassis, qui était cette héritière d'une riche famille grecque. Et c'est quoi les ingrédients d'une bonne biographie?
2: La générosité, je pense, de la personne, bien sûr, dont on raconte la vie. J'aime mieux les autobiographies que, bon, les biographies
1: qui sont non autorisées.
2: J'aime bien connaître la vérité. Et je suis fascinée, moi, de voir entre ce qu'on perçoit des gens et leur réalité. Il y a des gens, on se dit, ils ont tout pour être heureux. Hein, ils sont riches, ils sont en santé, ils proviennent de milieux tellement aisés que n'importe quoi est accessible. Puis là, tu te rends compte, quand on lit leur histoire, on se dit, oh my God, tu sais que ça donge... Tu sais, le vieux dicton, c'est toujours plus beau sur le terrain, plus vert sur le terrain du voisin. Là. Mais et à chaque fois, je suis comme bouleversée de me dire... Ouf, que, tu sais, faut arrêter ces stéréotypes-là de juste ce qu'on voit puis de pas trop en connaître, de pas tu sais, dans le fond, de pas se questionner sur ça peut ressembler à quoi ces vies-là. Donc, j'ai toujours été curieuse et j'ai toujours aimé les autobiographies.
1: Et c'est ce que vous offrez donc dans ce livre-là, Le rock et l'argile. Vous laissez tomber l'armure. Vous exposez, par exemple, votre anxiété, vos drames intimes, le parcours de transfuge de classe, donc la fille qui est née à Villemort, qui a pas fini son cégep, mais qui va se retrouver au sol de la plus grande centrale syndicale au Québec. Écrire votre histoire, est-ce que c'est une façon aussi de conjurer le syndrome de l'imposteur que plusieurs femmes ont?
2: C'est vrai, hein? Ben, oui, j'ai envie de vous dire oui, puis c'est drôle parce que le livre a été écrit par Danielle Lapointe, mon amie de tous les instants depuis 37 ans. Daniel, lui, avait perçu tout ça, avait imaginé ce que ça pouvait faire. Et bon, un sur moi, pour moi, et également pour les lecteurs. Mais moi, je le réalise, là, puis vous allez dire, voyons, Magali, ça fait un bout de temps qu'on travaille sur ce livre-là. Je le réalise davantage maintenant. Et parce que oui, il y a des chapitres que j'ai lus où le syndrome de l'imposteur ressort davantage en me disant, ben oui, c'est ça qui s'est passé, c'est comme ça que ça marche. Mais en même temps, moi, ça me fait prendre conscience de bien des choses. Puis en même temps, ça m'éveille sur... Oui, on parle beaucoup de mon anxiété à l'intérieur du livre et de ce syndrome-là. Puis une fois qu'on termine le livre, je me dis, ben, il n'y a rien qui arrive pour rien. Il y a des malheurs que ça, je ne suis pas capable de les justifier. Là, ben, mais en même temps, je pense que la vie est faite... nous bâtit selon ce qu'on a à vivre. Puis, c'est ça, c'est un peu...
1: Vous écrivez, par exemple, ironiquement, « Mon tempérament anxieux m'aide à réussir. J'ai une peur obsessionnelle de l'échec, alors je ne tiens rien pour acquis. »
2: Absolument. Puis ça, c'est comme ça dans ma vie de tous les jours. Puis je prends rien pour acquis.

0: acquis et j'aime pas qu'on prenne quoi que ce soit pour acquis. Quand je suis arrivée dans le milieu syndical, quand je suis revenue à la FTQ, c'était quelque chose de dire, écoutez, les travailleurs syndiqués ont pris leurs conditions d'emploi pour acquis et nous, les syndicalistes, on a pris les travailleurs pour acquis. Mm-hmm. Donc, on n'explique plus assez ce qu'on fait, on n'écoute plus suffisamment. Alors, c'est moi, puis là, je relis ça, puis je revois ça, puis je me dis, ben oui, c'est comme ça que je suis. Tu sais, j'ai toujours peur de ça. Puis des fois, d'être en hyper-vigilance, c'est pas toujours bon. Mais il y a d'autres fois où, ben oui, on est capable
1: ça peut servir.
0: Ça peut servir, effectivement.
1: Je suis sûre qu'il y a plein de gens qui se reconnaissent là-dedans, qui nous écoutent en ce moment. À l'adolescence, donc, vos parents emménagent à Wendake, donc vous les suivez.
0: Oui.
1: Parce que, bon, vos frères et sœurs, c'est ça, eux sont plus vieux.
0: Ils sont mariés, certains ont des enfants.
1: Mais l'adolescente, elle doit suivre. Et c'est là que votre conscience militante va s'éveiller, et pas nécessairement à travers le père qui était dans son syndicat là, de chauffeur d'autobus.
0: Absolument.
1: Mais c'est vraiment les femmes de la famille, vos tantes, qui se battaient à ce moment-là pour réformer la loi sur les Indiens. Comment ces femmes-là ont façonné la leader que vous êtes devenue?
0: Ben, je pense qu'elles ont toutes changé. Moi, je suis arrivée, comme vous venez de le dire, on est en 82, j'ai 12 ans. Et j'ai déjà deux frères, par contre, qui habitent à Wendake avec leur conjointe. Mais je me rends compte rapidement que mon père, famille de 14 enfants, qui était l'aîné des hommes, 9 sœurs, 4 frères, sont 14, et toutes mes tantes, sauf deux, habitent aux abords de la réserve. Et là, je questionne mon père comme ça, en disant, mais pourquoi ma tante Louise, ma tante Suzanne habitent pas au village, alors que tes frères, eux, habitent tous ici? Et il m'avait répondu à ce moment-là, parce qu'elles n'ont pas marié des membres des Premières Nations, n'ont pas marié des Hurons. Dans le temps, on disait pas Wendat. Et là, je dis, mais pourquoi? Ben, parce que si elles avaient marié des Hurons, elle aurait pu continuer à vivre ici. Mais là, moi, la question à 12 ans, c'est oui, mais ma mère vient de Saint-Timothée-Valleyfield. Elle habite ici, elle a une carte d'Indienne dans sa sacoche. Et mon père me répond, oui, mais quand tu es une femme et que tu maries un homme autochtone, tu deviens autochtone. Mais quand tu es une femme autochtone et que tu maries un homme autochtone, tu perds ta citoyenneté, tu es expulsé, tu ne peux pas t'acheter une maison dans la communauté, tu dois quitter. Moi, à 12 ans, là, Mme Perrault, c'est la première fois de ma jeune vie que je réalisais que je souffrais de discrimination. Parce que j'étais une femme. Et là, ma question, c'était, donc, si moi, je ne marie pas un Wendat, ben tu vas devoir quitter. Et ça m'a vraiment bouleversée. J'en revenais pas. Dans ce temps-là, je n'appelais pas ça de la discrimination. Je disais, c'est une injustice. Et c'est comme ça, je me rappelle, comme c'était hier, ma tante Louise à la chapelle, parce qu'elle venait quand même à l'église chez nous. On pratiquait ce moment-là. Puis, j'étais à la messe le dimanche. Puis, en sortant, je disais à ma tante Louise, mais ça n'a pas de bon sens. Mon père m'expliquait pourquoi vous habitez pas au village. Puis, elle avait la maison à côté là, de la réserve. Puis, elle me dit, ah oui, t'as compris ça. Puis ma première réflexion, ça a été, mais vous devez détester ma mère, mes belles-sœurs qui habitent ici, elles, qui peuvent participer à la vie communautaire, elles votent pour le grand chef. Puis elle m'avait dit, écoute, j'en veux pas à personne, puis je suis pas une victime. On se bat, puis on va se battre jusqu'à temps qu'on gagne. Mais moi, se battre, ça voulait dire quoi? Mais je dis, vous faites ça comment? Et elle me dit, ben écoute, si t'es assez vieille pour poser des questions, si ça vient te chercher comme ça, tu vas te battre avec nous. Et là, me battre, moi, à 12 ans, hein? c'est quoi ça?
1: C'est au pied de la lettre, hein?
0: C'est au pied de la lettre. Et là, elle me dit, d'ailleurs, en fin de semaine prochaine, on part et on va en autobus à Ottawa, devant le Parlement, manifester. Et pour être honnête, moi, je suis partie la veille, là, que l'autobus scolaire de mon oncle Richard parte de Wendake pour se rendre au Parlement. J'étais convaincue, là, que je m'en allais faire de quoi de criminel, que je reviendrais plus jamais chez nous.
1: Une première nuit en prison.
0: Une première nuit en prison pour moi. Finalement, pour réaliser dans cet autobus-là que c'était rempli de femmes, les yeux remplis d'espoir, brillants, qui chantaient, qui préparaient des slogans. On est arrivé à Ottawa. On est allé, dans le fond, manifester 4 heures de temps devant le Parlement, mais de façon intelligente, là. Pas de saccage, pas de... Puis il y avait peut-être un journaliste, puis la fois d'après, il n'y en avait pas. Puis la fois suivante, il y en avait deux. Mais elles étaient persistantes. Et ça, c'est en 82. Et là, ben, j'ai pris goût à ça, parce que c'était pas de la torture là, d'aller manifester. Au contraire, c'était un grand rassemblement de ces femmes-là.
1: Et éventuellement... elles ont gagné.
0: En 85, la loi sur les Indiens a été changée. Fait que faut s'imaginer, moi je dis tout le temps que c'est comme Obélix en potion magique, tu sais. T'es une jeune adolescente, t'apprends que la discrimination, ça existe, ça te touche directement. Puis quand tu participes, tu ne restes pas silencieuse, que tu te lèves debout, tu le fasses avec d'autres, et que le résultat, c'est que ces femmes-là, en 86, mes tantes revenaient toutes vivre à Wendake. Moi, je les ai vues revenir, se bâtir des maisons. J'en parle, j'en ai encore la chair de poule, parce qu'après ça, c'est pas une question de dire faut pas rester silencieux, c'était impossible pour moi. Tu sais, je savais que dans la vie, si tu acceptes l'inacceptable, il y a rien qui va changer. Donc faut être capable de se tenir debout, puis défendre ses valeurs, puis défendre les injustices.
1: Magali Picard, dans ce livre-là, vous revenez également sur des expériences en milieu de travail qui ont été assez traumatisantes à l'âge de 19 ans, un épisode de harcèlement qui va vraiment loin, par
0: très
1: un
0: loin.
1: Supérieur immédiat.
0: Ouais.
1: Une patronne qui, plus tard, va aller jusqu'à vous proposer de vous accompagner pour un avortement parce qu'elle est déçue de votre choix de fonder une famille.
0: Mmh.
1: Quand vous avez revisité ces expériences de vie-là avec Daniel Lapointe qui écrivait ce livre-là, est-ce que c'est venu aussi expliquer votre implication syndicale?
0: Oui. Oui, certainement, mais en même temps, c'est difficile aujourd'hui pour moi de réaliser que je n'avais pas les outils à ce moment-là. Et ça, dans mon travail quotidien, je l'ai tout le temps quelque part en arrière de la tête. Ça vient me chercher quand je vois une situation inacceptable ou j'entends une histoire parce que, tu sais, je peux pas croire que je subissais l'harcèlement dont j'ai vécu là, par ce gestionnaire-là. Ça l'a vraiment empoisonné ma vie. Là,
1: non, il vous suivait en dehors du travail, jusqu'à Wendake.
0: Ah,
1: là, il est parti de Montréal pour vous suivre jusqu'à Wendake.
0: Absolument,
1: là.
0: partout. Je ne dormais plus la nuit. J'ai vraiment... Là,
1: c'est criminel, en fait. Là,
0: oui.
1: Il aurait pu avoir des accusations
0: certainement,
1: criminelles.
0: Ouais. Certainement. Puis cette fois-là, j'étais restée silencieuse. Pour toutes sortes de raisons. Puis c'est écrit dans le livre. Il y a toute une manipulation, des menaces qui venaient avec ça. Mais tout ça pour dire que aujourd'hui, oui... Ça a probablement forgé la militante que je suis, mais je ne suis pas fière de cette période-là. Et je peux comprendre comment les victimes prennent du temps avant de dénoncer, comment c'est difficile de se tenir debout parce qu'on se sent quelque part responsable. Moi, ce gestionnaire-là, mais dans le fond, comme tous les autres gestionnaires, tous les autres collègues, moi, j'étais gentille avec cette personne-là dans le milieu de travail, tu sais. Et là, tu as l'impression, ils te font sentir que tu as envoyé des messages, puis tout ça, alors que absolument pas. Mais là, je me rends compte que c'est lui qui avait un problème, mais quand t'es jeune, ben, tu prends ça sur tes épaules. Donc, non, ça a forgé. En tout cas, chose certaine, c'est que je suis très sensible à ça.
1: Oui.
0: Très sensible à ça.
1: Dans ce livre-là, également, vous revenez sur le drame le plus horrible qu'un parent peut vivre. C'est la perte de votre fille, Gabrielle, à l'âge de 10 ans, qui avait une malformation cardiaque.
0: Elle avait une tétralogie de Fallot, absolument.
1: Est-ce que c'est un moment que vous craignez de revisiter ou au contraire, c'est l'occasion d'honorer sa mémoire, d'en parler?
0: J'aimerais ça, vous dire, Mme Perrault, que c'est une façon d'honorer sa mémoire. C'est sûr que ça fait partie de ça. C'est très difficile. Très difficile pour moi. D'ailleurs, avec Daniel, lorsqu'on écrivait le livre, on se faisait des séances Zoom le dimanche matin. Puis, lorsqu'on est arrivé à cette époque-là de ma vie, j'ai pas été capable de le faire. Je le remettais d'un dimanche à l'autre. Puis là, Daniel me dit, viens à la maison, on va souper, puis on va faire ça tranquille. Puis c'est comme ça qu'on le fait. La gamme d'émotions, il y a des fois plus capable de parler. Tu sais, ça a beau, c'est arrivé, elle est décédée, Gabrielle, en 2004. Ça fait maintenant 22 ans. Au moment où on écrivait le livre, 21 ans, 20 ans. Ça demeure pour moi la pire tragédie. T'sais, oui, j'en ai vécu d'autres, malheureusement, mais ma fille, je pense que tout le monde peut comprendre. En même temps, j'ai peur, quand on parle de ça, que des parents d'enfants qui souffrent de tétralogie de Fallot, ça les inquiète. Il faut savoir que ça n'arrive pas, ça. Le taux de survie est excellent. Là, c'est vraiment une malchance. Mm-hmm. Alors, mais en même temps, oui, c'est pour honorer, parce que ma plus grande inquiétude, il y a 22 ans maintenant, c'était qu'elle soit oubliée. Des gens qui l'ont connue, de ses amis de l'école, de la famille, mais ses neveux, ses cousins, cousines. Puis pourtant, tout le monde m'en parle tout le temps. Tout le temps, tout le temps, tout le temps. Gabrielle, elle avait un grand sourire et était vraiment adorable. On dit toujours ça des personnes qui sont décédées, mais vraiment, elle était comme ça. Elle avait une joie de vivre, cet enfant-là. Elle était allumée, était bonne à l'école. Puis on fait un tournoi de golf, une fondation des bons amis là depuis 2011. Puis... à chaque année, je revois un de ces Carl qui était dans sa classe, qui partageait sa case à Gabrielle. Puis quand je le vois, il doit dire, hey, mon Dieu, qu'elle a de la misère à passer au travers, mais je suis émue à chaque fois, puis je le prends dans mes bras parce que je peux imaginer, c'est un père de famille aujourd'hui, chef d'entreprise. Tu sais, c'est difficile pour moi d'être capable de la voir à 30 quelques années alors qu'elle est partie, elle avait 10 ans, tu sais. Fait que le livre, oui, c'est une façon de l'honorer, de m'assurer qu'elle sera jamais oubliée, même si dans les faits, les gens qui l'ont connue ont été marqués par son petit passage. Mais en même temps, je vous cacherai pas que c'est un exercice qui de se replonger dans ces moments-là. Je les ai revécus. Puis je vous cacherai pas que c'est pas quand même le chapitre que j'ai relu. Après on deux, trois comprendre. Fois, je me suis dit, là, c'est assez, sinon c'est vraiment de la torture ouais. là, de revivre ça.
1: Ben, vous disiez tout à l'heure que dans une bonne biographie, il y a de la générosité. Je pense qu'il y en a ici. Merci beaucoup, Magali Picard. Merci. Je rappelle le titre de ce livre, Le roc et l'argile. C'est aux éditions de la presse. Vous serez d'ailleurs au Salon du livre.
0: Oui, je vais y aller. Pour accompagner
1: ce livre et aller à la rencontre des lecteurs. Oui. Merci beaucoup, Magali.
0: Merci beaucoup de l'invitation.
1: Je vous invite à rester avec nous parce qu'en deuxième heure, on passe un moment en famille choisie avec Edith Butler et une de ses filles de cœur, la comédienne Farah Thibault.
2: Ici Alex Castonguay. En cette journée de débat télévisé, on reçoit le chef libéral, Charles Milliard. À tantôt.
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7: Ici Louis de Belleval, voici les informations. Au Québec, malgré l'entente conclue entre les médecins de famille et le gouvernement de la CAQ en décembre pour la prise en charge de plus d'un demi-million de Québécois, près d'un bénéficiaire sur deux n'arrive toujours pas à obtenir un rendez-vous à la clinique où il est maintenant inscrit. C'est le cas de Tania Lamoureux, une patiente qui a finalement été diagnostiquée avec un cancer. David Gentile l'a rencontrée.
8: C'est l'histoire de milliers de Québécois pourtant inscrits auprès d'une clinique médicale, mais qui sont incapables d'y avoir accès.
9: Et depuis 3 ans, à plusieurs reprises, j'ai tenté d'obtenir un rendez-vous. Je n'ai jamais été capable.
8: Tania Lamoureux est loin d'être un cas unique. Depuis la fin 2025, 537 000 nouveaux patients ont été inscrits auprès d'une clinique. Mais dans 44 % des cas, ces patients n'arrivent pas à avoir de rendez-vous dans ce qui est en principe leur clinique. Là-dessus, Damien Contandriopoulos de l'Université de Victoria.
10: Sur le papier, des cliniques vont s'organiser pour que les patients en question soient inscrits sur leur liste. Mais est-ce que dans la réalité, ces cliniques-là, elles avaient la capacité de suivre ces patients-là? Probablement pas.
9: Quand ça prend du temps avant de réussir à avoir un maudit médecin de famille, tes symptômes s'aggravent.
8: Tania Lamoureux finit par convaincre un spécialiste de la recevoir, même si elle n'a pas de référence d'un médecin de famille. Il diagnostique un cancer. Tania est rapidement reçue au CHUM.
9: Je vais peut-être devenir un peu émotive, je suis désolée. Quand je suis arrivée au CHUM, j'avais tellement peur d'être encore abandonnée par le système. Puis quand je suis arrivée là, j'ai vu les dames à l'accueil, les infirmières. Et pour la première fois depuis très longtemps, je me suis sentie en sécurité.
8: L'accès pour des milliers de patients comme Tania restera l'un des plus gros enjeux du prochain gouvernement québécois. Ici David Gentile, Radio-Canada. Montréal.
7: De passage à l'Assemblée générale des Nations unies, Donald Trump a réitéré ses menaces de destruction à l'endroit du régime iranien avec qui il est en guerre depuis maintenant 7 mois. Mais plusieurs leaders s'opposent à la vision du monde du président américain, dont le président français Emmanuel Macron et le premier ministre canadien Mark Carney. Laurence Martin est à New York.
11: President of the United States of America.
12: Les Nations unies ont beau avoir comme mission le maintien de la paix, Donald Trump profite de sa tribune à l'ONU pour justifier sa guerre en Iran.
13: They were the bully of the Middle East, but they are the bully no more.
12: L'Iran, c'était l'intimidateur du Moyen-Orient, lance-t-il. Mais nous avons changé ça. Pris dans un conflit qui s'enlise, le président américain expose le choix qu'il entrevoit.
13: Will a deal be made with Iran?
12: Est-ce que je conclue une entente avec l'Iran, demande-t-il.
13: Or do I annihilate the Islamic Republic?
12: Ou est-ce que j'anéantis la République islamique? Indignée, la quasi-totalité des délégués iraniens ont déjà quitté la salle.
14: Madame la Présidente.
12: Après cette envolée, le président français Emmanuel Macron dénonce, lui, l'impérialisme des grandes puissances sans nommer directement les États-Unis.
14: Un monde au fond de concentration du pouvoir où quelques-uns pensent qu'on peut battre en brèche l'ordre international pour élargir ses frontières.
12: Mark Carney aussi plaide pour une approche multilatérale.
15: Le Canada, quoi? À la coopération.
12: mais se gare bien de critiquer Donald Trump sur l'Iran.
15: Il y a une guerre maintenant. Il parle le langage de guerre.
12: Même si le premier ministre canadien reste prudent face à la rhétorique du président Trump, il n'adhère pas à l'approche américaine des relations internationales. Encore une fois, ce sont deux visions du monde qui s'affrontent aux Nations unies. Ici Laurence Martin, Radio-Canada, à New York.
7: Le milieu littéraire est secoué au moment où le roman de Télisson Aurélien, C'était ça ou mourir, est en lice pour de nombreux prix, dont le Goncourt. Un compte sur X affirme que l'écrivain québécois aurait presque entièrement rédigé son roman grâce à l'intelligence artificielle. L'auteur rejette ces accusations. Les détails de Catherine Dib.
16: Télisson Aurélien se défend d'avoir utilisé l'intelligence artificielle pour écrire son roman. Il affirme qu'il vient d'une tradition littéraire haïtienne et caribéenne, où la poésie, les images, les répétitions et le rythme portent une parole vivante. Et que faire de ces procédés des preuves d'intelligence artificielle n'a rien à voir avec la critique littéraire. C'est un compte sur X, nommé Balance ton Claude, qui a affirmé lundi que le roman avait été presque tout écrit par intelligence artificielle. Le compte utiliserait un logiciel américain de détection, PanGram, pour l'analyse d'extraits du roman. Le chercheur à l'Institut Milal et au Boisvert explique que bien que les outils de détection ont un taux de fiabilité habituellement bas, celui de PanGram est bien plus élevé, mais il varie selon la langue.
17: Initialement, les modèles de détection d'IA, ça ne fonctionnait pas. Mais dans les nouvelles générations de modèles, là, on voit qu'il y a vraiment, vraiment un gros changement. Là.
16: Les éditions Grasset en France et les éditions du Boréal au Québec ont aussi réitéré leur entière confiance envers le travail de leur auteur. L'entreprise basée à Montréal, qu'il a d'abord publié cet hiver, assure que l'écrivain avait achevé le premier jet de son roman il y a plusieurs années et qu'il a été par la suite développé grâce à des échanges avec son éditrice, sans intervention de l'intelligence artificielle. Ici Catherine Dib, Radio-Canada, Montréal.
7: Et puis en terminant, le duo musical Angine de Poitrine a remporté le prix de l'album Polaris 2026 pour son opus volume 2 lors d'une cérémonie à Toronto. Il a été préféré à des artistes comme BB Club et Les Louanges qui figuraient également sur la courte liste de finalistes. C'était les informations.

0: Ici Émilie Perrault, il restera toujours La culture se poursuit avec notre collaboratrice Farah Thibault. Salut Farah.
1: Allô Émilie.
0: Et sa mère adoptive, Edith Butler. Bonjour Edith.
2: Bonjour.
0: Alors, vous allez nous expliquer bientôt là, cette histoire-là d'adoption entre vous deux. Mais d'abord, Edith, il y a des gens qu'il faut saluer, semble-t-il.
2: Ben, j'aimerais saluer la police. Je ne sais pas si c'est la police de Montréal ou la police provincial, mais on était tellement mal pris, il fallait arriver ici à l'heure.
0: Oui.
2: Et puis, on a rencontré un paquet de policiers.
0: Parce que là, la circulation est difficile autour avec le mondial de cyclisme. Ah, il y a plein de rues qui sont fermées.
2: C'était impossible de traverser, mais impossible!
0: Donc, vous êtes arrivé ici dans une voiture de police?
2: Oui, finalement, il y a un des policiers qui m'a reconnu, puis il a dit, on va tout vous arranger ça, Mme Butler. Là, on a embarqué dans un des chars de la police qui nous a conduit jusqu'à un grand escalier qui passait par-dessus cette fameuse rue.
0: Oui.
2: Là, on l'a monté à pied. J'ai 84, puis Lise a 83. On a passé par-dessus cette rue-là, et de l'autre côté, il y avait Sam, le policier,
0: okay,
2: qui nous
0: attendait. Okay.
2: Un autre policier qui nous a emmenés directement là, juste à temps pour que là, j'ai encore le...
0: Oh oui, on comprend le cœur qui débat. On remercie tous les corps policiers qui ont permis la présence d'Edith Butler. Merci beaucoup d'être là. On va parler donc de ce lien familial entre vous et Farah. Et je lançais la question à nos auditeurs, là, par quel artiste vous aimeriez être adopté? Il y a quelqu'un qui nous écrit, j'aimerais être adopté par Patrick Watson et qui joue du piano tous les soirs avant de m'endormir. Et il y a quelqu'un d'autre qui nous a écrit, je choisirais Francis Reddy comme grand-papa avec sa douceur, sa curiosité, son esprit bon enfant. Je m'imagine aller visiter les musées, aller au concert avec cet être pétillant. Est-ce que c'est Dominique Tardif qui a écrit ce message-là? Pour l'instant, c'est anonyme. Vous pouvez vous nommer. Également, autour de la table, je salue Mathieu Gosselin. Bonjour.
3: Bonjour, Émilie.
0: Et qui est arrivé ici par ses propres moyens?
3: Oui, oui, moi, j'ai pas eu de problème avec la police.
0: La police n'était pas impliquée.
3: Ils m'ont laissé tranquille.
0: Ouais. Donc, de retour pour une autre leçon de la petite école de résistance. On va aller faire un tour en 1976,
3: oui,
0: cette année.
3: Quelques jours avant les Olympiques de Montréal.
0: Un événement de censure artistique.
3: Oui.
0: Et également, je salue Mathilde 5 Mars, illustratrice, qui vient nous présenter aujourd'hui son premier roman graphique qui s'intitule Pièce sur pièce. Bonjour Mathilde.
4: Allô.
0: Un livre magnifique, je le dis, j'utilise pas souvent le terme chef-d'œuvre, mais c'est le cas ici. J'ai très, très hâte de parler de ça avec les auditeurs, mais j'ai aussi hâte qu'on fasse ta rencontre, ton questionnaire culturel. Mon Dieu, qu'on a eu du plaisir à te lire, Mathilde 5 mars. À la question « Choix de chanson pour les funérailles », elle nous a offert une chanson selon chaque saison. Alors, si je meurs au printemps, le printemps de Tim Dup. Si je meurs à l'été, ce serait celle-ci. Si je meurs à l'automne, les feuilles mortes. Si je meurs à l'hiver, l'hiver de Jean Leloup. Mais je préférais ne pas mourir en hiver.
4: Si j'avais à choisir.
0: Idéalement. On va revenir là-dessus et on va rencontrer donc Mathilde 5 mars pour parler de ce livre. Pièce sur pièce. Merci beaucoup d'être avec nous.
4: Merci.

0: Il y a quelques semaines, notre collaboratrice, la comédienne et dramaturge Farah Thibault, nous a écrit « Hey, Edith Butler m'a adoptée. Est-ce que ça vous intéresserait de nous recevoir en famille? » Ce à quoi on a répondu le 22 septembre. J'accueille donc Farah, qui est accompagnée de sa mère de cœur, l'icône Edith Butler, aussi considérée par plusieurs comme la mère de la musique acadienne, mais aussi de 9 artistes pour qui elle a eu des coups de cœur. Là, Edith, on veut tout savoir. Ça a commencé comment, cette histoire-là de famille choisie?
1: C'est-à-dire que j'ai commencé ma première, disons, à 57 ans.
0: Oui.
1: Puis la dernière à 16 ans.
0: OK.
1: Ça fait ça
0: et
1: commencé.
0: Et il y en a 9 en tout. On va dire que c'est une grosse famille, OK?
1: Ça a commencé avec Marie-Josée Laure.
0: La chanteuse opéra.
1: Oui. Marie est venue rester chez nous pendant 2 ans. Et puis... Lise a commencé à s'occuper d'elle comme agent. Et puis, elle est devenue, on l'appelait notre fille, puis elle nous appelait maman. Ça fait finalement, on a dit OK, on est des mères de cœur. Et elle est notre fille de cœur. On l'adopte par le cœur.
0: Et là, vous êtes rendu compte que l'amour, ça se multiplie. Et là, depuis ce temps-là, je vois la liste devant moi. Javier, est-ce que c'est comme ça qu'on prononce?
1: Oui, Javier Asensio. C'est un couple.
0: Il adopte des couples aussi.
1: Ces deux-là ensemble.
0: Andréane Tremblay et Javier.
1: Et Javier Asensio, qui est un Brésilien. Non, un Argentin. Et puis, on a fait beaucoup de spectacles ensemble. On est allé partout, même au Maroc. Et puis, à un moment donné, on a dit, moi, c'est nos enfants, on est toujours avec eux autres, on voyage ensemble, on mange ensemble. Fait, on a adopté ces deux-là.
0: Et là, ensuite, il y a Lisa Leblanc. On entendait la chanson Dans le bois qui a réalisé le plus récent album d'Edith Butler. On la connaît bien. Mais après, il y a aussi Marie-Hélène Sirois, Louis Thibault, Marie-Ève Beauregard, Farah Thibault et la plus jeune Mitesh.
2: Oui.
0: Là, raconte-moi ton adoption à toi, Farah Thibault. Comment t'arrives dans cette famille-là?
2: Oh mon Dieu, moi, je ne crois pas au hasard dans la vie. Je préfère croire au rendez-vous invisible qu'on attendait sans le savoir. C'est Marie-Ève qui a eu le contact de Edith Butler parce que vous vous êtes rencontrés sur un plateau télé, je crois.
0: Ouais.
2: Et elle m'a dit, « Hey, Farah, on est à Magog. Je connais une chanteuse acadienne qui est à Magog, qui m'a invitée chez elle un peu comme ça, sur un plateau. » Et elle m'a dit, « Veux-tu venir avec moi? » Et elle était un peu gênée d'y aller tout seule. Alors moi... Je trouve ça super riche là, d'aller chez une inconnue à Magog. Hey, qu'est-ce qui peut arriver? Allez, on y va! Et sur la route, je me souviens d'avoir eu, une fascination pour les maisons jaunes. Mm. Je ne sais pas d'où ça vient.
0: Mais les maisons jaunes que tu voyais?
2: Toutes les maisons jaunes que je voyais, je me disais, c'est sûr que le soleil ne se couche jamais quand tu habites dans une maison jaune. T'sais, l'été tout le temps en dedans. Et ma fascination s'est poursuivie durant la route. Et arrivée chez Edith Butler, l'auto ralenti, on tourne dans son allée garnie d'érable dont Edith est très fière. Et on arrive devant une maison de quelle couleur?
0: Jaune.
2: Mais pas jaune vert, jaune pâle, jaune pas sûr. Jaune flash. Et c'est là que...
1: jaune pétant.
2: Oui, bien pétant. Et on dirait que j'ai compris, OK, il fallait que je sois ici. J'ai compris d'où venaient tous mes frissons. Et voilà, on a débarqué. Edith était là et j'ai eu l'impression de retrouver une vieille amie.
0: Oui, c'est ça. Donc là, tout à coup, il y a cette espèce de coup de cœur réciproque.
1: Ouais.
0: Et là, comment ça se passe à partir du moment où vous décidez que vous adoptez quelqu'un? Y a-t-il un certificat? Est-ce que c'est officiel?
1: Le seul certificat qu'on a donné, c'est celui de Mitesh. Parce que...
0: qui est la plus jeune.
1: Qui est la plus jeune. Eux autres, ils l'ont adopté aussi.
0: Bon, OK. Les frères et sœurs adoptent les autres. OK.
1: Oui, oui. Mais il y a Marie-Ève et toi qui ont adopté Mitesh.
2: Oui.
1: Fait, là, un certificat. Moi et Lise, on est les mamans. Eux autres sont les marraines. Puis elle a eu son propre certificat. Mais les autres, non, j'ai pas donné de certificat. Il y a rien qui dit que je vais pas leur en donner à un moment donné.
2: Moi, j'attends mon certificat.
0: Et donc, à partir de ce moment-là, c'est un endroit où tu retournes souvent, Farah?
2: Oui, l'été. Parce qu'elle a des petites maisons sur son terrain, Edith, et une maison qui est absolument parfaite pour les écrivains. On l'appelle la maison de l'écrivain même. Alors, je vais écrire là l'été dans cette campagne parce que j'adore la campagne, même si Edith dit que je ne suis pas une fille de campagne.
0: Ah non, pourquoi Farah n'est pas une fille de campagne, Edith?
1: Faut pas lui donner une hache, faut pas lui donner un marteau non plus. Je suis pas sûre qu'est-ce qu'elle ferait avec. Non, c'est vraiment une fille de ville parce qu'elle emmène ses petits souliers.
2: Mes talons.
1: Vous allez marcher dans le bois, ça, c'est un peu compliqué.
0: Avec ces chaussures-là. Mais ce que je comprends, Farah, c'est que toi, tu es très heureuse dans le bois des
2: Absolument, absolument. Ouais. Absolument. Pour écrire. Pour écrire seulement.
0: Pour écrire, c'est là où tu te sens bien.
1: Puis là, souvent, on va me dire, dérange-toi pas, là, mais aujourd'hui, je vais disparaître pendant, je sais pas, tant d'heures, puis je m'en vais écrire quelque part. Puis là, disparaît. Mais là, je m'énerve, moi, comme une bonne merde. Je me dis, tu sais, ce qu'elle est rendue. Elle était dans le bois, elle était dans une des cabanes, puis il y en a des cabanes.
3: Aller rencontrer un animal sauvage.
0: Les familles qu'on reçoit à l'émission, on leur demande de faire l'exercice d'identifier des œuvres qui font partie de leur patrimoine culturel. Dans votre cas, il y aurait probablement cette chanson-là.

0: Ça, c'est de 1968.
1: Hey.
0: C'est à CBC. Je pense qu'on l'entend aussi dans votre livre audio. Sur l'histoire de votre vie. Donc, c'est un enregistrement qui date de 1968. C'est « Partons, la mer est belle ». Pourquoi cette chanson-là, Farah?
2: Je suis quelqu'un de très sensible dans la vie. Et enfant, c'est une chanson qui me renversait. Je la chantais en chorale. Il fallait que je me contienne pour ne pas me liquéfier. Et je ne sais pas pourquoi, mais cette chanson vient me chercher à un point. Et je me souviens très bien, cet été, on s'est mis à chanter cette chanson-là, Edith, ensemble. Et ça m'a rappelé mon enfance. Toute mon enfance a défilé devant moi. Et aussi, la version que j'écoutais enfant, c'était cette version-là. La version de Edith Butler. Mais je l'ai réalisée en te rencontrant, que c'est toi qui m'as bercé toute mon enfance.
1: Aïe, là, ça, ça m'émue, ça m'émeut.
0: Mais oui, on vit.
1: Terriblement. Là, mais moi-même, ça fait longtemps que je n'ai pas entendu ça, ou je ne m'en rappelle pas, là, à mon âge. Non, mais en 68 que j'ai fait ça.
0: Oui. Mais c'est si beau, cet enregistrement-là. Et je comprends que toutes les deux, vous êtes unies par l'amour du piano.
1: Oui.
0: Est-ce que vous jouez ensemble parfois, Edith?
1: Je ne sais pas si on a joué ensemble.
2: Non, mais...
1: Elle est un peu gênée pour jouer. Elle joue quand Mitesh est là, mais moi, quand je suis alentour, ni Mitesh ni elle veulent jouer, ils sont gênés.
0: Pourquoi?
2: Ben parce qu'on est devant un monument. Alors oui, il y a une pudeur, mais j'ai quand même un très beau souvenir de nous, nous quatre, moi, Mitesh, Lise, Edith, qui jouons chacun notre tour au piano et qui s'écoutons, se célébrons, voilà. Donc quand même, on a eu un partage musical au piano.
0: Ça, vous avez une pratique quotidienne du piano? Est-ce que ça occupe beaucoup de place dans votre vie, jouer du piano?
1: Ben, le piano est au milieu de du salon. Le salon est au milieu de la maison. Et la maison est au milieu du champ. Le champ est au milieu du bois.
0: Et le piano est au cœur de tout ça.
1: Au cœur de ça. Alors, toutes les fois que je passe devant le piano, je m'assois puis je joue un petit bout. Oui, je pense que je joue tous les jours. Je joue le piano.
0: J'aimerais que c'est quelque chose qui t'émeut beaucoup, regarder et dites jouer du piano, Farah.
2: J'ai plusieurs vidéos sur mon cellulaire que j'ai pris en cachette. De Edith qui joue, et ça m'arrive souvent de les réécouter pour me bercer.
0: Ce que vous avez aussi en commun, c'est une certaine timidité.
1: Oui, je pense qu'on est gênés toutes les deux.
2: Oui, mais ça paraît pas. Dans le sens, on croirait pas qu'on est des personnes timides parce qu'on est des gens qui s'expriment en public. Mais je pense qu'on est toutes les deux des forces tranquilles. Il me semble que, Edith, tu m'as déjà dit que ton père a découvert que tu chantais en lisant le journal.
1: Oui. Oui, mon papa et maman lisaient le journal et puis ils ont vu un petit encore dedans. Puis c'était marqué « Edith Butler chante à tel endroit à Moncton ». Puis ils se sont regardés puis ils ont dit « C'est-tu bien notre fille? C'est-tu bien Edith notre fille? » Parce que moi, j'avais jamais chanté devant mes parents.
0: Jamais?
1: Je jouais du piano devant. Mes parents m'ont jamais chanté. Alors, quand ils ont vu que je chantais, ils ont trouvé ça vraiment, vraiment incroyable. Et mon père m'avait dit un jour « Ah! » Tu devrais trouver un bon métier. Jusqu'à temps qu'un jour, je suis arrivée avec 350 piastres dans mes poches. Puis elle dit, t'as travaillé combien de temps pour ça? Oh, j'ai dit à peu près 2 minutes et demie. Une chanson.
0: Alors, tout à coup, le bon métier a été trouvé.
1: Ah là, il a trouvé que c'était bon.
0: Et je pense que toi aussi, tu dis qu'il y avait un parallèle dans ta vie.
2: Apparemment, moi, mes parents se sont surpris que je fasse du théâtre et que je sois à la radio en ce moment. Ils m'ont toujours vu comme quelqu'un de très réservé, timide. Mm-hmm. Alors, je pense que je suis quelqu'un qui a toujours eu ça en moi, mais qui traçait discrètement de mon côté. Et une fois que j'ai un projet qui est prêt à voir le jour, eh bien, j'attrape la lumière et tout le monde se demande d'où ça vient, tout ça.
0: Donc, tes parents, comment est-ce qu'ils ont appris, par exemple, que tu écrivais?
2: Ben, en fait, c'est parce que j'avais gagné un concours d'écriture dramatique et je leur ai dit, en passant, j'ai gagné un concours, j'ai écrit une pièce de théâtre sur ma vie, Chocolat, et ça va être publié au Québec. Et ça les a un peu pris de court, disons.
0: on les comprend quand même, on peut faire le saut. Alors, on est toujours donc en famille choisie avec Farah Thibault et Edith Butler. Et l'avantage donc de cette relation-là, c'est évidemment les échanges intergénérationnels. Vous pouvez vous faire découvrir de part et d'autre. Farah, tu dis que Edith et Lise, elles sont assez ouvertes à tes propositions, comme par exemple ceci.

0: Alors, je peux confirmer que Edith Butler bouge en ce moment. Régie, je vois Lise aussi qui semble approuver. Donc, c'est de l'afrobeat qu'on entend en ce moment. C'est le genre de musique que tu leur proposes des fois?
1: Ben oui, mais parce qu'il faut bien. Souvent, elle me parle de chanteurs que je ne connais pas, malheureusement. C'est des Archives nationales sur deux pattes, là, Edith et Lise.
0: Oui. Quelle chance tu as quand même.
1: Oh mon Dieu, immense chance. Et en échange, je leur propose aussi des chansons que je sais qu'elles ne connaissent peut-être pas. Et elles aiment beaucoup. Elles me disent, oh, c'est fun. Il y a du groove.
2: On est ouverte à toute forme de musique.
0: Vous aimez ça encore être dans la découverte. C'est l'avantage aussi de s'entourer de la jeunesse.
2: Oui, parce que les autres nous montrent exactement comment ça se passe. Ça ne se passe pas aujourd'hui dans ce métier-là comme ça se passait dans notre temps. Et puis, on voit aussi les difficultés qu'ils ont, que nous, on n'avait pas. Comme nous autres, quand on avait des albums, on faisait des albums, ben là, on pouvait les vendre.
0: Oui, et il y avait des revenus directs.
2: Aujourd'hui, on suppose que notre musique va. Mm-hmm. Voilà, ça va quelque part, là, Spotify, je ne sais pas comment est-ce qu'on est payé. Mais... Mm.
1: On ne sait pas non plus si c'est de l'intelligence artificielle, parce que le nombre de fois que Edith m'a montré une chanson, « Oh mon Dieu, c'est tellement bon, Farah, écoute ça! » Puis je suis comme, « Oh, Edith! » Cette personne n'existe pas.
0: Ben, c'est pratique d'avoir une Farah Thibault pour passer à travers tout ça. À l'inverse, donc, évidemment, toi aussi, tu le dis, t'apprends tellement au contact de Lise et de Edith Butler. Par exemple, une artiste que tu n'aurais peut-être pas connue autrement, c'est Marie-Paul Bell.
2: Oh, my God.

0: Edith Butler a joué du piano tout le long sur, sur la table du studio. C'est lié à un moment particulier parce qu'elle est décédée récemment, Marie-Paule Bell.
1: Oui, je suis arrivée un matin dans le salon et je sentais la tristesse chez Edith et Lise. Et elles m'ont appris justement le décès de Marie-Paule Bell que je ne connaissais pas. Et on a écouté du Marie-Paule Bell toute la matinée et ça a été aussi un rituel de deuil, en fait.
2: Oui, c'était une grande amie à nous. Depuis toujours, depuis le début, parce qu'elle a sorti un album en même temps que moi, je sortais mon premier album. Elle sortait son premier album.
0: Donc, vos carrières ont toujours été en parallèle.
2: Puis, toutes les fois qu'on est allé à Paris, on allait chez elle. Et toutes les fois qu'elle vient par ici, elle venait chez nous. On avait une grosse maison, nous, avant, sur la côte Sainte-Catherine. Et puis, on avait...
0: Donc, elle venait vous visiter souvent.
2: Ah oui, oui.
0: Puis ça, c'est aussi la réalité. Vous le disiez tantôt, vous avez 84 ans. Oui. Il y a des gens qui partent, qui quittent. Oui. Ça te permet aussi d'avoir un autre rapport au temps, Farah?
1: Bien, ça me fait vivre plus fort, en fait, parce qu'elles sont tellement vivantes. Ouais. Moi, dans la vie, mon plus gros défaut, puis je sais que je vais avoir l'air un peu pathétique, mais je me trouve toujours trop vieille. Vraiment. Constamment
0: t'as
1: trop vieille.
0: T'as quel âge, Farah?
1: J'ai 26 ans.
0: OK.
1: Oui, mais c'est vraiment, j'essaie de déconstruire ça, mais avoir des amis plus âgés que moi, 60 ans plus vieux que moi, ça aide.
0: Oui.
1: Ça aide
0: à relativiser.
1: Énormément.
0: Mais surtout, en fait, c'est que ce sont des, je pense, des exemples de vivacité.
1: Énormément. Je veux dire, Edith a construit une rallonge à sa maison presque toute seule pour faire un walk-in à Lise à 83 ans. Donc, oui, évidemment, la vie continue.
0: Mais d'ailleurs, à ce sujet-là, est-ce que tu peux nous parler d'Edith Butler dans une quincaillerie?
1: Oh mon Dieu. OK, ma passion, c'est d'aller au BMR. Avec Edith Butler. Ça, c'est un événement. Parce que Edith Butler va arriver dans le magasin puis elle va dire, c'est pas le plus beau magasin du monde, ça. Puis elle va crier cette phrase-là dans le magasin. Les pots de peinture deviennent des tam-tams et on fait des chansons avec toutes. Et là, elle va m'expliquer à quoi chaque instrument d'outil sert, alors que moi, comme tu dis, donne-moi pas une hache en les mains, ça ne sert à rien. Alors, voilà.
0: Mon Dieu, Seigneur.
2: Moi, elle a dit, OK, elle se sent vieille, puis quand elle est face à nous autres, ben, elle se sent jeune.
0: Oui, hein?
2: Mais moi, avec eux autres, je me sens très, très, très jeune. Ça m'emmène une jeunesse, ça m'emmène un goût encore plus grand d'énergie et de vie.
0: Et ça donne le goût de faire du tam-tam sur des cannes de peinture au BMR, voilà.
2: Oui, mais j'ai quand même acheté la peinture.
0: Oui, quand même. Après tout ça. Mais d'ailleurs, Farah, tu dis qu'une chanson qui te fait penser à Edith Butler, c'est celle-ci.
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0: Boum, Charles Trenet. On l'entend, c'est ça, il y a de l'énergie dans cette chanson.
1: Il y a de l'énergie, comme Edith. En fait, ça, c'est une chanson que j'écoute beaucoup quand le soleil n'est pas assez fort pour moi, puis que j'ai besoin de lumière. C'est comme du bonheur sur commande pour moi, cette chanson-là. Et Edith, c'est un peu ça pour moi. Je vais la voir et automatiquement, mon cœur se réchauffe très vite. Donc, ouais, c'est pour ça qu'elle me fait penser à Edith. Et aussi parce que notre passion à moi et Edith, c'est... souvent, on est sur ta terrasse, puis on regarde les oiseaux, puis on se demande si c'est des corneilles ou si c'est des corbeaux. On écoute des chants d'oiseaux ensemble, comme c'est indiqué dans la chanson.
0: Vous acceptez le rapport à cette chanson-là? Vous vous reconnaissez, Edith?
2: Je suis boum-boum.
0: On l'accueille. Tu dis qu'un des dangers, Farah, d'être dans cette famille-là, c'est que ça peut briser des couples. Parce que quand on est témoin d'une relation comme celle de Lise et d'Edith...
2: C'est vrai que ça m'a cassé.
1: C'est sûr. Non, mais c'est parce que t'arrives là-bas, là, chez Lise et Edith. Honnêtement, elles m'ont appris l'amour. Maintenant, je sais c'est quoi aimer pour vrai. Je sais c'est quoi vouloir vieillir avec quelqu'un et se choisir sincèrement. Et moi et Marie-Ève, quand on est allés chez Edith la première fois, Et boy, on est revenu. Et Marie-Ève a laissé son chum le jour même parce qu'elle se disait, mais c'est pas, je veux dire, c'est ça que je cherche.
0: Edith se sent très mal.
1: Edith se sent
0: mal. C'est peut-être le moment de s'excuser. Là. C'est malheureux. Là.
2: Non, mais on n'avait pas parlé de ça.
0: Oui, oui. Vous n'avez pas été impliquée dans la décision, là, Edith. Là.
2: Ah, OK.
1: Non, et moi, je n'ai pas laissé mon chum, mais on est allé voir une thérapeute de couple.
0: Mais donc, c'est le modèle.
1: C'est un modèle d'amour absolument parfait pour moi. Mmh. Moi, je veux quelqu'un qui me construit un walk-in à 83 ans.
0: Qu'est-ce que ça vous fait d'entendre ça, d'être un modèle d'amoureuse, Edith?
2: Oh mon Dieu, je suis intimidée, là. Je dois être un petit peu rouge. Mais je suis contente et vraiment, je suis bouleversée de voir que j'ai vécu 53 ans avec Lise sans chicane, sans malaise. Quoi que hier soir, il me semble que...
0: Ah, non. C'est pas juste Lise, elle peut pas venir. Corrige, mais je pense qu'on entend le sourire dans la voix. C'est clairement... c'est taquin de la part d'Edith.
2: Ce qui arrive, le vrai amour, c'est que tu reconnais quelqu'un. C'est comme... Boum! Tu reconnais quelqu'un et tu sais que tu ne peux pas passer à côté. C'est comme mes enfants de cœur. Oui. C'est pas des enfants de cœur, comme dans une église avec un surplus. Là. Mais, c'est ça, c'est la même chose. C'est comme une espèce d'amour qui est instantané.
0: Oui.
2: Tu reconnais quelqu'un.
0: Et quelle chance d'avoir croisé cette personne-là il y a 53 ans.
2: Oui.
0: Parce que c'était le bon moment.
2: C'était elle. Oui.
0: C'est magnifique, cette histoire-là. Merci beaucoup de vous ouvrir comme ça à nous deux. Puis je me dis, si ça peut inspirer des gens, justement, on n'a pas besoin d'être un artiste là, pour adopter une autre personne, mais de nommer ce lien-là, qu'est-ce que ça ajoute au fait qu'on dise que tu es la fille de cœur d'Edith Élise Farah?
1: Mais mon Dieu, c'est un immense privilège, c'est sûr. Mais c'est parce qu'on se nourrit tellement l'une et l'autre dans nos luttes identitaires aussi, surtout. Mm-hmm. Alors, pour moi...
0: C'est intéressant, ça, par rapport au fait qu'elle est acadienne et toi, en ce moment, qui est dans cette recherchais, t'es venue en parler à notre micro, t'es retrouvée avec ta mère biologique à Haïti.
1: Ben c'est ça, je suis haïtienne, toutes les deux, on a été minorisées sur des terres et on veut revendiquer pour notre communauté. Mmh. Alors je pense que c'est ce qu'on a de plus fort en fait en commun, ça.
0: On vous a demandé s'il y a une chanson qui pouvait être l'hymne qui représente cette grande famille de cœur. Là, Farah a peur qu'on la juge. Là, j'espère que c'est pas too much.
1: Oh non.
0: Moi, je pense que c'est un très bon choix.

0: Jacques Brel qui chante « Quand on a que l'amour ». C'est ça. Tu es d'accord?
1: C'est ça.
2: Je suis d'accord.
1: C'est exactement ça.
0: On n'a pas besoin d'autre chose.
1: Non. L'amour, on peut passer à travers tout. À travers les maladies, à travers les difficultés. On passe à travers tout, tout, tout.
0: Tant qu'on a que l'amour et un BMR. Avec ça, là, avec ça, on peut aller loin.
2: Oh mon Dieu!
0: Farah, t'assumes donc ton choix? Parce que tu, je le dis à la blague, mais tu dis, j'espère que c'est pas trop, mais,
2: non,
0: mais c'est
2: juste quand même. J'assume. C'est si pur, si simple.
0: On posait la question à nos auditeurs si vous aviez la chance d'être adopté par un artiste. Il y a Pierre Deschênes qui nous a écrit qu'il aimerait, lui, être adopté par Robert Charlebois, mais le Robert Charlebois des années 70, à une époque où, dit-il, certaines substances psychédéliques me permettaient d'accompagner cette musique-là. Il dit histoire d'échanger avec lui sur ses états d'âme de l'époque, ses explorations musicales explosives. Il y a également la poète Marjolaine Beauchamp qui nous écoute. Salut Marjo. On se reparle d'ailleurs un peu plus tard cette semaine pour son recueil de poésie. Elle dit, moi, j'aimerais être adoptée par Manon Massé. Parce qu'elle dit, c'est une femme aussi badass et féministe que ma mère. Et on pourrait faire le segment en famille. Elle me montrerait comment faire un cœur avec les mains. Et ses câlins ont l'air si apaisants. Marjo, c'est accepté. On lancera l'invitation éventuellement à Manon Massé pour un segment en famille. Edith Butler, on pourra vous voir dans l'hommage symphonique à Renaud bientôt à Montréal. Comment vous vous êtes retrouvée dans ce projet-là? Êtes-vous une fan de la musique de Renaud? Est-ce que c'est un artiste qui vous accompagne souvent?
1: Ben, c'est-à-dire que moi, j'ai fait un spectacle, je pense, en 87. Il y avait Marjo, il y avait Renaud. Et c'était pour la Fête nationale du Québec. Mm-hmm. Et je l'ai rencontré là. Puis après ça, on a jasé un peu ensemble. Puis il y avait des journalistes qui prenaient des photos. Et puis quand on parlait, puis le journaliste a crié « Embrasse-le! » Enfin, moi, je m'ai retournée, puis j'ai regardé Renaud, puis j'ai regardé le journaliste, puis j'ai dit « Non!
0: » Ben bravo, je comprends.
1: J'aurais dû l'embrasser, sais-tu?
0: Ben, je sais pas. Peut-être que vous seriez fait avec Lise, là. C'est peut-être la bonne affaire, là, de ne pas être allé là. Mais bref, visiblement, est-ce que c'est lui? Parce que je pense qu'il est consulté, là, pour ce. Il devait donner son aval, sa permission, pour que vous retrouviez là.
1: J'ai aucune idée.
0: Ben, écoute,
1: ensuite, quand je suis allée à Paris, je suis allée voir son premier spectacle, mm-hmm. le gros spectacle avec tous ses hits. Les gros hits du début. Alors, ça m'a vraiment impressionnée. Et là, je suis très heureuse de faire partie de cet hommage à Renaud. Il y a des gros points, là, des grosses pointures qui vont être là. On chante avec un orchestre symphonique.
0: Absolument, oui. Donc, on manque pas ça. Le 9 octobre à Montréal et le 11 octobre à Québec. Et Farah Thibault, on va pouvoir t'entendre encore cette saison avec nous. Il y a d'autres créations qui s'en viennent.
2: Ça s'en vient.
0: Et on te voit dans Le Gouffre lumineux, on peut te voir dans Bellefleur et Jeannette. Bien évidemment, cette pièce qui va être de retour chez Duceppe. Et Paradis Ébène, ton prochain texte qui va être présenté au Théâtre d'aujourd'hui à Montréal le printemps prochain. Merci beaucoup à cette famille de cœur qu'on a pu découvrir aujourd'hui. C'était vraiment un bonheur de vous entendre, Edith Butler et Farah Thibault.
2: Merci.
1: La prochaine fois, on vient avec toute la famille.
0: Toute la famille. On veut les 8 autres. Parfait.
1: La famille.
0: Là, on lance l'appel aux policiers. Vous pouvez venir chercher Edith Butler et Lise. Merci beaucoup. On se retrouve après cette chanson-là, entre autres avec Mathieu Gosselin.

thématique. On est dans la programmation musicale d'Émile Procloutier. Dit, j'ai toujours admiré la justesse et la force de frappe de la plume de Dramatique. Il tire vers le haut et il nous aide à voir mieux. Yeah.

0: là là, ça met de bonne humeur, ça. C'est sur cette musique que je retrouve avec plaisir Mathieu Gosselin, acteur dramaturge et plus belle voix de l'UDA. Salut Mathieu.
1: Salut Milly.
0: Pour sa chronique, La petite école de la résistance culturelle, dans laquelle il nous propose de revenir sur des moments de l'histoire où vraiment il restait toujours la culture. Et aujourd'hui, tu vas nous parler peut-être du plus grand scandale de censure artistique au Canada. C'est une bande dessinée, d'ailleurs, qui t'a inspiré ce sujet-là. Il s'agit de Corridor, un diamant emballé dans du papier journal, signé par Marc Tessier et Cyrus. Ça arrive là en librairie ces jours-ci. Et là, l'ambiance musicale nous donne un indice. On est aux Jeux olympiques de 1976, là, avec René Simard.
1: Oui, mais on est quelques jours, en fait, avant.
0: Juste avant.
1: Oui, juste avant. OK, on se met dans l'ambiance,
0: oui.
1: Là. Il est 21h, OK, on est le 13 juillet 1976. Les Jeux olympiques vont être lancés le 17 juillet. Et Montréal se prépare à recevoir rien de moins que le monde entier. Mais sur la rue Sherbrooke, il y a quelque chose qui se trame, quelque chose que personne ce soir-là ne voit venir. C'est que depuis une semaine, sur 6 kilomètres, il y a une exposition gigantesque qui se met en place le long de la rue Sherbrooke. Ça s'appelle effectivement Corridor. 80 installations, 16 œuvres majeures, des dizaines d'artistes qui vont être réunis autour d'un architecte visionnaire, Melvin Charney. Et le projet Corridor, c'est la pièce maîtresse du programme culturel des Jeux. Et d'ailleurs, c'est le seul événement qui est complètement gratuit. C'est important de le mentionner. Et c'est financé directement par le gouvernement du Québec, non pas par la ville de Montréal, qui n'avait plus un sou à ce moment-là. Donc, Corridor devait être la vitrine artistique de la province devant le monde entier.
0: Et pourquoi est-ce qu'on avait choisi la rue Sherbrooke?
1: Ben, la rue Sherbrooke, c'est vraiment le trait d'union entre le Montréal anglophone et le Montréal francophone.
0: Ouais.
1: Et c'était aussi la limite, si on veut, symbolique entre les quartiers riches et les quartiers pauvres. Fait que c'était lourd de symbole de choisir la rue Sherbrooke. Non seulement ça, mais aussi, c'est que sur la rue Sherbrooke, il y avait des dizaines d'immeubles patrimoniaux qui ont été rasés dans les dernières années sous l'administration Drapeau au nom de la modernisation.
0: Mm-hmm.
1: Et donc, Charney et ses complices savaient ça, voulaient le dénoncer. Ils l'ont un peu dénoncé dans l'exposition Corridor à leur manière. L'art ici, c'est fait mémoire, et la mémoire, parfois, eh bien, ça accuse. Ce qui avait été pensé comme une sorte de décoration urbaine magnifiée par le comité organisateur des Jeux olympiques, le COJO, et par le maire Drapeau, c'est devenu un geste qui dérange.
0: Donc, qu'est-ce qu'on retrouvait comme œuvre?
1: Il y avait des façades reconstituées de ces bâtiments-là qui ont été détruits, des vestiges aussi. Il y avait une œuvre qui était en fait un miroir de ce qu'il y avait avant. Tu sais, donc, mm-hmm. C'était vraiment, ça prenait quand même position. Il y avait des boîtes thématiques de François Sullivan, qui était peut-être l'artiste mm-hmm. la plus connue à ce moment-là, devant des appartements de la rue Sherbrooke qui avaient été habités par des personnes célèbres comme Nelly Gant, Normand Béthune, le médecin, ou Paul-Émile Bordua. Il y avait aussi un artiste, Pierre Ayot, qui avait fait semblant d'avoir kidnappé la croix du Mont-Royal, en fait de l'avoir volé et de l'avoir amené sur la rue Sherbrooke, couché sur le côté. Il y avait aussi beaucoup de photos de bâtiments qui ont été détruits, donc ça prenait vraiment position, les œuvres de Corridor.
0: Et là, ce qu'on comprend, c'est que l'exposition n'a jamais finalement été ouverte au public.
1: Ben, je pense qu'elle va être ouverte quelques heures, mais... En fait, quelques jours plus tôt, dans une salle fermée de l'hôtel de ville, le comité exécutif se réunit en huis clos. Il n'y a aucun artiste qui est prévenu, aucun journaliste qui est convoqué, et la décision tombe comme un couperet. Corridor doit disparaître avant l'ouverture des Jeux, avant que le monde entier arrive à Montréal. Et dans la nuit du 13 juillet 1976, pendant que Montréal dort, il y a 75 employés municipaux, des camions, des bulldozers, des scies à chaîne qui envahissent la rue Sherbrooke. Sans préavis, sans témoin, on se met à arracher les œuvres, à tout casser, à charger les échafaudages sur lesquels il y avait les œuvres.
0: Je pense que Mathilde 5 mars a mal en ce moment.
1: Ah non, c'est effrayant.
0: C'est terrible.
1: Et en plus de ça, les débris vont finir à la fourrière municipale comme de vulgaires ordures.
0: Oh,
1: le maire Drapeau, plus tard, va invoquer en fait des motifs de sécurité publique, de règlements municipaux et même d'indécence. Mais ce qu'il faut savoir, c'est que toutes les œuvres avaient été faites en collaboration avec le service de police de Montréal et la municipalité. Donc, il n'y avait rien qui n'était pas aux normes, supposément. Mais l'explication qui persiste année après année est beaucoup plus simple et plus inquiétante aussi. C'est qu'en fait, le maire Drapeau n'aimait pas ce que Corridor disait de sa ville. Et il régnait en Dieu et maître, donc il avait le pouvoir de la faire taire. François Sullivan va se souvenir de cette nuit-là avec des mots qui ne s'oublient pas. Ils l'ont fait de façon barbare, qu'elle va dire, dans la nuit, comme des voleurs. Une image, selon moi, qui résume tout, la clandestinité, la violence, le vol, parce que c'est bien de ça qu'il s'agit, c'est un vol. Le vol d'une parole publique, d'un art public, le vol d'une mémoire qu'on venait tout juste de rendre visible. On se rappelle que l'exposition est financée par Québec. Donc, oui. Le lendemain, le ministre québécois des Affaires culturelles, Jean-Paul Lallier, va exiger que Corridor soit reconstitué. Eh bien, le maire Drapeau l'ignore purement et simplement. Il y a les grands quotidiens montréalais qui vont s'emparer de l'affaire. Il va y avoir une indignation populaire. Il y a un groupe de citoyens Sauvons Montréal qui vont manifester dans les rues. Mais il n'y a rien qui se fait. Il n'y a rien qui fait. Les Jeux olympiques s'ouvrent 4 jours plus tard et l'attention du monde entier se tourne ailleurs.

0: bien oui, 4 jours plus tard, le 17 juillet, la chanson officielle des Jeux olympiques résonne dans le Stade olympique tout neuf. Un hymne festif, rassembleur, qui est fait pour la télévision du monde entier. Mais ce chant d'accueil couvre, sans le savoir ou sans vouloir le savoir, le silence d'une rue Sherbrooke qui est encore jonchée de débris. Pendant que les haut-parleurs du stade célèbrent Montréal, ses lumières, sa jeunesse, ses promesses, à seulement quelques kilomètres de là, les vestiges de corridors achèvent de pourrir à la fourrière municipale. Si on veut, il y a deux bandes sonores de la même ville le même été. Il y en a une qui chante l'avenir et l'autre qui a été réduite au silence pour ne pas troubler ce silence.
1: Et là, est-ce que les artistes ont pu faire quelque chose légalement, là, parce qu'on se rappelle que ça avait été subventionné, tout ça?
0: Oui, donc effectivement, l'histoire ne s'arrête pas là parce qu'ils ont poursuivi la Ville de Montréal. Ils sont une douzaine d'artistes à avoir poursuivi, puis ça a duré, la bataille juridique a duré plus d'une décennie. Ça va se terminer par une victoire. La démolition de corridors est reconnue comme un acte illégal et il y a des dommages qui sont versés aux artistes. En fait, il va y avoir un règlement hors cours pour 85 000 $ qui se sépare à 12, moins les frais d'avocat. On parle de peanuts ici. Ouais. Mais Jean Drapeau ne présentera jamais d'excuses et c'est sous Doré qu'on va régler ça aussi, donc c'est pas lui qui va payer pour les dommages. Aujourd'hui, comme tu le disais, Émilie, on parle

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2: 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Mais donc, comme David, comme souvent, la résistance culturelle ne gagne pas tout de suite, mais elle reste dans la mémoire et la mémoire a toujours le dernier mot.

0: Je t'aime, de Estelle Sainte-Croix. Merci beaucoup, Mathieu Gosselin, pour cette autre leçon de la petite école de résistance. On invite les gens à aller lire Corridor. Donc, oui. La bande dessinée, on disait qu'il est consacré à cette histoire-là, un diamant emballé dans du papier journal, c'est le sous-titre,
1: oui.
0: De Marc Tessier et Cyrus. C'est aux éditions La Pastèque. Ça arrive en librairie demain.
1: Et il y a aussi un excellent film documentaire de Bob McKenna, qui est un des artisans, des exposants qui existe, qu'on peut retrouver sur YouTube, qui s'appelle À propos de l'affaire Corridor.
0: Merci beaucoup, Mathieu Gosselin. Et dans un instant, on vous parle de ce chef-d'œuvre, pièce sur pièce, de Mathilde 5 mars. D'ailleurs, il y a quelqu'un qui nous écrit, Améline nous écrit, c'est mon illustratrice préférée. Toutes ses œuvres me font ressentir quelque chose. Elle m'accompagne dans plusieurs pièces de la maison. De ses livres sur les fleurs ou les oiseaux à ses planches éducatives, en passant par ses calendriers que j'attends chaque année avec impatience, j'ai besoin de mon fixe régulièrement. Améline, ça s'en vient, le fixe de Mathilde 5 mars, tout de suite après cette chanson.

0: musicale Feutre les failles. Un certain Tire le Coyote dans la programmation musicale d'Émile Procloutier. Il dit que cette magnifique chanson réveille pour lui de précieux souvenirs parce que c'était la chanson thème de la série Demain des hommes dans laquelle Émile Procloutier a joué. Et là, il y a aussi quand même, vous allez voir un petit lien avec le livre dont on va parler dans un instant, Pièce sur pièce, qui nous parle d'une maison. Et pour rester dans le thème de l'émission, tout à l'heure, je parlais d'Améline là, qui a besoin d'un fixe de Mathilde 5 mars. Elle dit qu'elle voudrait que Mathilde de 5 mars devienne sa sœur adoptive. Est-ce que c'est accepté, Mathilde?
1: Allons-y.
0: La demande est officielle.

0: J'aurais pu accueillir Mathilde 5 mars sur la pièce « Gracias a la vida » de Mercedes Sosa, sur laquelle elle aurait voulu accoucher, mais comme elle n'avait pas payé son abonnement Spotify+, elle a plutôt enduré ses contractions sur des publicités du Cégep de Trois-Rivières. La morale de cette histoire, payez pour votre musique. Mais on a finalement choisi de l'accueillir sur la chanson « Le quotidien » des Séguins, puisqu'elle l'a beaucoup accompagnée dans la réalisation de ce roman graphique qu'elle nous présente aujourd'hui, pièce sur pièce. Mathilde 5 mars, qu'est-ce qu'elle provoque en toi, cette chanson-là?
1: Elle est comme le ratio parfait de quétaine puis magnifique en même temps. Tu sais, je trouve que c'est comme une époque où les chansons n'avaient pas peur d'être vraiment enthousiastes, mm-hmm. de parler de sentiments positifs. Puis moi, parler d'un rosier qu'on va tailler, là, je suis le public. Ça me touche depuis longtemps.
0: Et je rappelle que ça, c'est la chanson que tu choisis si tes funérailles ont lieu à l'été.
1: Ah oui, ça serait beau.
0: Mathilde 5 mars a une chanson pour chacune des saisons. Il faudrait que ce soit quelque part sur le testament. Ça, vous pourrez nous écrire, on a les informations.

0: C'est aussi une chanson qui t'accompagnait pendant que tu créais ce livre-là. Mathilde, t'es illustratrice. On a pu voir ton travail sur de nombreuses affiches, comme c'était évoqué par Améline, mais aussi dans les livres Nos héroïnes, d'Anaïs Barbeau-Lavalette, ou encore Nos oiseaux, que t'as signé avec Éric Dupont. On reconnaît ton trait, ton crayon de bois, l'aquarelle. Il y a une grande douceur toujours dans tes images. Qu'est-ce qui t'a décidé à signer ton premier roman graphique à titre d'autrice?
1: Ça a été par défaut dans le sens où ce livre-là est fait de tellement de gens qui m'ont raconté des histoires. Il y avait tellement de gens impliqués que finalement, j'étais la personne qui était la réception de tout ça. Ça fait que
0: c'était pas possible de confier ça à quelqu'un d'autre pour l'écriture.
1: Exactement. Ça a été par défaut. C'était pas un besoin que j'avais ou une envie. Là. C'était vraiment... pour ce projet-là.
0: Et ce projet-là, donc pièce sur pièce, c'est l'histoire de ta maison.
1: De la maison qui m'habite.
0: Oui. La maison qui t'habite, oui. C'est donc bien beau ça.
1: Ben, je veux dire, elle existait bien avant moi, elle existait bien avant tout le monde qui existe présentement sur la Terre, puis elle va exister, je l'espère, bien après moi. Ça fait que je suis de passage, je veux dire, voilà, à l'habitement.
0: C'est tellement une précision importante, puis c'est un livre qui change, je trouve, notre rapport à nos maisons. En ce moment, on le dit souvent, dans la crise du logement, il y a des gens qui utilisent l'expression « des portes ». On est loin d'une porte quand on plonge dans cette histoire-là, de cette maison qui t'habite. Mais sur un acte notarié, t'en es la propriétaire quand même.
1: Oui, bon conjoint.
0: Dans cet ordre-là, à moins que ce soit la maison qui ait un acte que tu lui appartiens. L'histoire de cette maison-là, donc, elle débute en 1874. C'est le moment où elle a été bâtie par Balthazar Hamel. Là, je veux que tu me parles de la recherche derrière ce projet-là. Combien de temps est-ce que tu as passé à faire des recherches sur cette maison-là?
1: Ben, c'était comme infini parce qu'à chaque fois que j'apprenais quelque chose, il y en avait une autre que je voulais savoir. Bon, là, comme ça a été la même famille qui a été propriétaire pendant plus d'un siècle, ben, j'avais accès à ces gens-là qui m'ont raconté, les gens du village, donc les gens plus âgés que je suis beaucoup allée voir là, pour le projet. Mais après, il y avait quelque chose après qui n'avait plus de souvenirs, comme le premier qui n'était pas de cette famille-là. Ça fait que il y a des choses que j'ai inventées, puis en cours de route, plus je m'intéressais, plus dans les documents là, de la municipalité. Puis ça, j'ai retrouvé, puis le pauvre Balthazar, tu sais, je le fais tout seul dans la maison, mais quand j'ai retrouvé les actes, il était là avec ses 13 enfants dans la maison.
0: Mais toi, tu l'avais imaginé comme un homme seul.
1: Ben, comme j'avais pas d'informations, puis là, ça servait les propos de l'histoire. Mais oui, il y a eu beaucoup, là, l'ONF, la BNQ, Thérèse Sauvageau aussi, parce que des choses sur vraiment le quotidien, il y en a peu dans les archives. C'est quelque chose qui est plus difficile à trouver. Là, les draps étaient comment, les couvertes, qu'est-ce qu'il y avait dans... La nourriture peut être un peu plus documentée, mais...
0: Mais les objets du quotidien, comment est-ce qu'on vivait? Donc, l'histoire de cette maison-là, effectivement, a débuté en 1874 avec Balthazar Hamel. Et en 1881, donc, il vend cette maison-là et elle va rester, tu le dis, pendant plus d'un siècle dans la famille Desruisseaux. Tu as croisé donc certains des membres de cette famille-là. Tu dédies, entre autres, le livre aussi à Nicole Desruisseaux. Cette femme-là, c'est quoi son rapport au fait qu'il y ait un nouveau propriétaire dans la maison?
1: Ben, nous, on a acheté par vente de succession, donc sa sœur Pierrette venait de décéder. La maison avait toujours appartenu à la même famille. Ça fait que c'est vrai que pour elle, c'était une passation qui était peut-être plus douloureuse. C'était aussi une femme qui était malade, qui était en fin de vie. Ça fait que ça prenait une autre dimension. Il y a quelqu'un du village, Ginette, qui nous a mis en contact. Puis ça a été vraiment un cadeau qu'elle nous a fait, je pense, à toutes les deux. Parce que les circonstances étaient bonnes. Moi, d'une part, j'élevais mes enfants dans cette maison-là. Je voulais en connaître l'histoire. J'étais curieuse. Et puis d'une autre part, il y avait cette femme-là qui vivait ça. Et puis... elle nous a fait rencontrer, et puis Nicole a pu me parler de sa famille, et puis a pu transmettre finalement des mémoires. Et puis le fait qu'elle soit en fin de vie, ben, ça prenait une autre dimension pour moi qui les recevait.
0: Ouais.
1: Ça a été quelque chose vraiment de très touchant pour moi. C'est vraiment une leçon de vie qui a été exceptionnelle, parce que toutes ces petites anecdotes-là de famille, finalement, racontaient vraiment une époque, racontaient un quotidien rural, puis donnaient du sens à moi, l'existence que j'avais à l'intérieur de ces quatre murs-là.
0: À quel moment t'as su qu'il fallait que t'en fasses un livre de cette histoire-là?
1: Bien, au début, en fait, j'ai un peu prétexté que j'allais faire un livre pour me donner une excuse pour rencontrer Nicole.
0: Oh,
1: et puis cette femme-là était tellement intéressante. C'était vraiment une conteuse là, exceptionnelle. C'est une femme drôle. Moi, j'ai vraiment eu un coup de cœur pour elle. Et puis de fil en aiguille, je me suis dit non, mais c'est vraiment intéressant ce qu'elle me compte. Puis j'ai vraiment envie moi, l'illustration, c'est le langage que je connais. Fait que c'est de cette façon-là que j'ai eu envie de partager au plus grand nombre de personnes possible ce que moi, j'étais en train de vivre, puis ce qui était vraiment quelque chose qui était très touchant là, dans ma vie, quelque chose qui allait rester.
0: Je regarde, il y a Mathieu Gosselin à côté de toi, qui lui aussi est propriétaire d'une vieille maison.
2: Oui, très vieille aussi.
0: Est-ce que tu as ça en toi, le de penser à qui a vécu là avant, c'est quoi l'histoire?
2: Mais c'est sûr, chaque objet raconte quelque chose aussi, parce que nous, tu sais, en tout cas, je ne sais pas si c'était la même chose pour vous, mais quand on est rentré dans la maison, on a hérité de tous les objets de la maison aussi. Là. La maison n'avait pas été vidée. Et donc, il y a plein de vieux bâtiments aussi. Puis cet été, on a eu la chance d'avoir quelqu'un qui est venu, qui a vécu, qui est né dans cette maison-là, puis qui est venu nous raconter. C'est comme si tout devient en trois dimensions. C'est comme si, c'est ça, la vie quotidienne apparaît, puis c'est vraiment encore plus impressionnant.
0: Dans le livre, tous les gens qui ont vécu, qui sont nés, qui sont morts aussi, parce qu'on comprend qu'au fil du temps, il y a eu des morts aussi dans cette famille-là. Ce sont un peu comme les fantômes qui habitent la maison. Est-ce que tu ressens vraiment ces présences-là, Mathilde?
1: Ah, ben tu sais, dans une vieille maison, là, on les voit, c'est inscrit dans les murs, tu sais, les traces des notes que les gens ont pris de leur récolte dans le potager. Tu sais, ils font partie de notre quotidien, puis on s'imagine tout, quand on vit dans un vieux bâtiment, « Hey, moi, si j'étais dans ces quatre murs-là, puis je devais élever 14 enfants, puis tu sais, cultiver mes choses en même temps, puis pas d'électricité. » Mais je trouvais intéressant de le penser aussi à l'inverse. Puis si Balthazar, lui, était à ma place, puis il devait faire des lunchs, puis partir le lave-vaisselle, tu sais, peut-être que ça serait étonnant aussi. Parce que je trouvais ça intéressant d'emmener aussi les fantômes, puis les gens qui avaient vécu à différentes périodes, puis les faire évoluer avec la maison, avec nous.
0: Et c'est un cours d'histoire aussi, ce livre-là, pièce sur pièce, parce que on apprend plein de choses. T'sais, la porte du devant qui était réservée à la visite annuelle du curé, le legs de la maison. T'sais, quand on dit que c'est resté pendant plus d'un siècle dans la même famille, mais quand tu vois les actes notariés, il y a des conditions, là. C'est-à-dire qu'on est obligé de loger, soigner, les nourrir les parents, ceux qui lèguent la maison. Ça faisait partie des conditions.
1: Ben oui, tu sais, les foyers de personnes âgées n'étaient pas là. Ça fait que ça venait quand on appelait ça le vieux bien, dans le fond, quand que les gens. Quand tu étais le fils, souvent, parce que c'était au fils qui était transmis la maison, ben ça venait avec le fait d'accueillir les parents. Et puis pour la fille qui avait cette charge, cette tâche-là, c'était quelque chose, parce qu'il fallait accueillir aussi s'il y avait des vieilles filles dans la famille, s'il y avait des gens qui étaient malades. Aussi, les maisons à campagne servaient de refuge pour le grand air, pour ceux qui habitaient en ville, pour venir respirer le bon air.
0: Un droit acquis de revenir. Là, il faut accueillir cette visite-là. Là.
1: Puis tu arrivais dans des habitudes qui étaient déjà installées depuis longtemps, depuis des fois plusieurs générations. Ça fait que ça, c'est vrai que là, on me racontait que dans cette famille-là, ça s'était bien passé, mais j'imaginais les femmes qui avaient vécu ça. On a beau aimer sa belle famille, des fois. c'est un contrat.
0: Est-ce que tu espères que ce livre-là va peut-être inspirer des gens à aller enquêter sur leur propre maison?
1: Ah, moi, je pense que oui, mais n'importe qui a une maison ancestrale, partez-le là-dessus, là, il va vous en parler longtemps. C'est un intérêt souvent que les gens ont. Et puis, je me dis, ça peut faire, en effet, regarder des détails autrement.
0: Et j'ai envie de dire, même pas besoin que ce soit dans une maison ancestrale, ne serait-ce que de prendre un moment puis d'honorer qui a vécu ici avant moi, qui a... C'est ça. Et comme tu dis, là, est-ce que c'est toi qui habites la maison ou la maison qui t'habite? Je pense que c'est un exercice sain aussi à faire avec les lieux dans lesquels on vit.
1: Oui, puis d'être reconnaissant, c'est ça, de la transmission. Mm-hmm. Dans le fond, un lieu, c'est que ça nous donne, je veux dire, un patrimoine, toujours bien, rien qu'une maison, mais ça nous donne un lieu précis où réfléchir le passé, où réfléchir que les gens nous ont construit ce qu'on est présentement. C'est un dialogue avec le passé qu'on nous offre. Là.
0: Ça fait du bien à l'âme, ce livre-là. Je trouve que ça nous sort aussi de toute la question de la spéculation. Donc, pièce sur pièce, je vous le dis, c'est... magnifique. Vous devez absolument mettre la main sur ce livre-là qui est publié donc au quai numéro 5 chez XYZ, pièce par pièce de Mathilde 5 mars. Il y a Suzanne de Sherbrooke qui nous écrit « Je suis en train d'assembler ma lasagne et là j'entends les séguins. J'aurais pu chanter toutes les paroles. Merci Mathilde. Je m'abonne à ton calendrier 2027. » Il y a quelqu'un d'autre qui nous écrit « Bravo Mathilde, j'ai adoré ton œuvre qui m'a été recommandée par ta bonne amie, ma fille Amélie, une autre illustratrice de Trois-Rivières. Oh, ça doit être la maman d'Amélie Dubois.
1: C'est Amélie Dubois.
0: Oui, alors on salue sa maman et Amélie. Merci beaucoup, Mathilde 5 mars. C'est là-dessus que se termine l'émission. Merci encore pour vos nombreux messages. Julie Gagnon qui dit qu'elle aimerait être adoptée par Chantal Lamarre pour son sens de l'humour et de la dérision. C'est là-dessus donc que se termine l'émission. On se donne rendez-vous demain dès 13h30, entre autres avec les Shirley. Il y a également Christine Nebrouillet qui sera à l'émission avec nous. Demain, c'est un rendez-vous.
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8: Ici Louis de Belleval, voici les informations. Au Québec, malgré l'entente conclue entre les médecins de famille et le gouvernement de la CAQ en décembre pour la prise en charge de plus d'un demi-million de Québécois, près d'un bénéficiaire sur deux n'arrive toujours pas à obtenir un rendez-vous à la clinique où il est maintenant inscrit. C'est le cas de Tania Lamoureux, une patiente qui a finalement été diagnostiquée avec un cancer. David Gentile l'a rencontrée.
9: C'est l'histoire de milliers de Québécois pourtant inscrits auprès d'une clinique médicale, mais qui sont incapables d'y avoir accès.
10: Et depuis 3 ans, à plusieurs reprises, j'ai tenté d'obtenir un rendez-vous. Je n'ai jamais été capable.
9: Tania Lamoureux est loin d'être un cas unique. Depuis la fin 2025, 537 000 nouveaux patients ont été inscrits auprès d'une clinique. Mais dans 44 % des cas, ces patients n'arrivent pas à avoir de rendez-vous dans ce qui est en principe leur clinique. Là-dessus, Damien Contandriopoulos de l'Université de Victoria.
11: Sur le papier, des cliniques vont s'organiser pour que les patients en question soient inscrits sur leur liste. Mais est-ce que dans la réalité, ces cliniques-là, elles avaient la capacité de suivre ces patients-là? Probablement pas.
10: Quand ça prend du temps avant de réussir à avoir un maudit médecin de famille, tes symptômes s'aggravent.
9: Tania Lamoureux finit par convaincre un spécialiste de la recevoir, même si elle n'a pas de référence d'un médecin de famille. Il diagnostique un cancer. Tania est rapidement reçue au CHUM.
10: Je vais peut-être devenir un peu émotive, je suis désolée. Quand je suis arrivée au CHUM, j'avais tellement peur d'être encore abandonnée par le système. Puis quand je suis arrivée là, j'ai vu les dames à l'accueil, les infirmières. Et pour la première fois depuis très longtemps, je me suis sentie en sécurité.
9: L'accès pour des milliers de patients comme Tania restera l'un des plus gros enjeux du prochain gouvernement québécois. Ici David Gentile, Radio-Canada. Montréal.
8: De passage à l'Assemblée générale des Nations unies, Donald Trump a réitéré ses menaces de destruction à l'endroit du régime iranien avec qui il est en guerre depuis maintenant 7 mois. Mais plusieurs leaders s'opposent à la vision du monde du président américain, dont le président français Emmanuel Macron et le premier ministre canadien Mark Carney. Laurence Martin est à New York.
12: President of the United States of America.
13: Les Nations unies ont beau avoir comme mission le maintien de la paix, Donald Trump profite de sa tribune à l'ONU pour justifier sa guerre en Iran.
14: They were the bully of the Middle East, but they are the bully no more.
13: L'Iran, c'était l'intimidateur du Moyen-Orient, lance-t-il. Mais nous avons changé ça. Pris dans un conflit qui s'enlise, le président américain expose le choix qu'il entrevoit.
14: Will a deal be made with Iran?
13: Est-ce que je conclue une entente avec l'Iran, demande-t-il.
14: Or do I annihilate the Islamic Republic?
13: Ou est-ce que j'anéantis la République islamique? Indignée, la quasi-totalité des délégués iraniens ont déjà quitté la salle.
15: Madame la Présidente.
13: Après cette envolée, le président français Emmanuel Macron dénonce, lui, l'impérialisme des grandes puissances sans nommer directement les États-Unis.
15: Un monde, au fond, de concentration du pouvoir où quelques-uns pensent qu'on peut battre en brèche l'ordre international pour élargir ses frontières.
13: Mark Carney aussi plaide pour une approche multilatérale.
16: Le Canada, quoi? À la coopération.
13: Mais se gare bien de critiquer Donald Trump sur l'Iran.
16: Il y a une guerre maintenant. Il parle le langage de guerre.
13: Même si le premier ministre canadien reste prudent face à la rhétorique du président Trump, il n'adhère pas à l'approche américaine des relations internationales. Encore une fois, ce sont deux visions du monde qui s'affrontent aux Nations unies. Ici Laurence Martin, Radio-Canada, à New York.
8: Le milieu littéraire est secoué au moment où le roman de Télisson Aurélien, C'était ça ou mourir, est en lice pour de nombreux prix, dont le Goncourt. Un compte sur X affirme que l'écrivain québécois aurait presque entièrement rédigé son roman grâce à l'intelligence artificielle. L'auteur rejette ces accusations. Les détails de Catherine Dib.
17: Télisson Aurélien se défend d'avoir utilisé l'intelligence artificielle pour écrire son roman. Il affirme qu'il vient d'une tradition littéraire haïtienne et caribéenne, où la poésie, les images, les répétitions et le rythme portent une parole vivante. Et que faire de ces procédés des preuves d'intelligence artificielle n'a rien à voir avec la critique littéraire. C'est un compte sur X, nommé Balance ton Claude, qui a affirmé lundi que le roman avait été presque tout écrit par intelligence artificielle. Le compte utiliserait un logiciel américain de détection, PanGram, pour l'analyse d'extraits du roman. Le chercheur à l'Institut Mila, Léo Boisvert, explique que bien que les outils de détection ont un taux de fiabilité habituellement bas, celui de PanGram est bien plus élevé, mais il varie selon la langue.
18: Initialement, les modèles de détection d'IA, ça ne fonctionnait pas. Mais dans les nouvelles générations de modèles, là, on voit qu'il y a vraiment, vraiment un gros changement. Là.
17: Les éditions Grasset en France et les éditions du Boréal au Québec ont aussi réitéré leur entière confiance envers le travail de leur auteur. L'entreprise basée à Montréal, qui l'a d'abord publié cet hiver, assure que l'écrivain avait achevé le premier jet de son roman il y a plusieurs années et qu'il a été par la suite développé grâce à des échanges avec son éditrice, sans intervention de l'intelligence artificielle. Ici Catherine Dib, Radio-Canada, Montréal.
8: Et puis en terminant, le duo musical Angine de Poitrine a remporté le prix de l'album Polaris 2026 pour son opus volume 2 lors d'une cérémonie à Toronto. Il a été préféré à des artistes comme BB Club et Les Louanges qui figuraient également sur la courte liste de finalistes. C'était les informations.
19: Bonsoir tout le monde. On commence cette émission ce soir avec une annonce parce qu'on veut vous voir. On sort quand même relativement souvent, pas assez à notre goût pour rencontrer justement notre super public, mais là, pour les gens de Montréal, grande région de Montréal, peut-être que les gens qui sont à l'extérieur, c'est une bonne idée d'en profiter pour venir nous voir parce qu'on va être dans une grande salle. C'est le 21 octobre prochain et on va souligner, moteur de recherche, le 20e anniversaire d'un endroit qu'on aime beaucoup, qui s'appelle le cœur des sciences. Et on peut dire, je pense, que moteur de recherche et le cœur des sciences, on partage vraiment beaucoup, beaucoup, beaucoup d'atomes crochus. Et pour cet événement-là, j'ai vraiment le goût que vous nous envoyiez plein de questions sur un sujet qui, j'en suis sûr, va vous allumer, mais vraiment au plus haut point. Et je vous en parle dans quelques secondes. 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

Et ce soir, Amateur de recherche, une émission qui répond à vos questions en sciences, santé, technologie, environnement, consommation. Pourquoi c'est difficile de faire abstraction des sous-titres quand on regarde un film, même si on comprend la langue de ces sous-titres-là? Vous savez, des fois, on n'a pas le choix. Il y en a, puis disons que ça dérange quand même pas mal. Sur la Terre, la quantité de précipitation est-elle égale d'une année à l'autre? On va parler d'un animal que tout le monde, je pense, aime bien. On va parler des ânes et des mules. Pourquoi? Une question vraiment, disons, inopinée. Pourquoi ils ont des oreilles si longues? À quoi ça sert de longues oreilles chez les ânes et les mules? On va parler du sentier national qui est devenu ce magnifique sentier. Et est-il encore en développement? Et est-ce qu'il existe un endroit sur Terre où il n'y a juste pas de vie?

0: J'espère que vous allez bien où que vous soyez, quoi que vous fassiez. Et je vous le dis tout de suite, le thème de cette émission spéciale devant public qu'on va faire le 21 octobre au Cœur des sciences pour en souligner le 20e anniversaire, ben je vous le donne en mille. Je pense que tout le monde va aimer ça. Je pense que ça nous fait d'air toutes et tous. Ça va être une émission sur la curiosité. Alors, la curiosité, je pense que quand on se lance dans une carrière scientifique, quand on écoute une émission comme moteur, même si on n'est pas dans les carrières scientifiques, ça nous brûle. Il y a des choses qu'on veut savoir, puis il y a des questions qui sont tellement, dont il est tellement difficile d'avoir la réponse que ça prend des gens, justement, qui ont de longues carrières, qui sont capables d'aller chercher plein d'informations à gauche et à droite pour, justement, ben, sustenter cette curiosité-là. Alors, on veut vous entendre. On veut que vous nous envoyiez des questions sur la notion de curiosité. Alors, ça peut être n'importe quoi. On va avoir plein de gens pour y répondre lors de cet événement-là. Alors, si vous êtes sur l'application audio, ben, vous nous envoyez des questions par le truchement de la bulle de conversation ou encore, ben, c'est un courriel que vous connaissez bien désormais, moteurderecherche@radio-canada.ca. N'hésitez pas à nous envoyer des questions sur la curiosité. Et je vous le dis tout de suite, on n'a pas encore de lien pour que vous puissiez vous inscrire à cette émission spéciale-là, parce qu'il va falloir réserver, même si c'est gratuit, mais on va vous tenir au courant là, en temps et lieu. Donc, ben retenez, mettez ça sur votre calendrier, là, un petit point, 21 octobre, ce sera probablement en fin de journée, et donc on sera au Cœur des sciences pour en souligner le 20e anniversaire. On a bien hâte de vous y voir, puis on a bien hâte de lire vos photos. Tiens, parlant de curieux, il y en a beaucoup ici autour de la table. Il y en a beaucoup aussi au bout du fil. Quelqu'un qui nous fait découvrir sa science depuis les débuts de moteur de recherche. C'est toujours un grand honneur de l'avoir en studio avec nous. C'est Agathe Tupula-Kabbala. Bonsoir, Agathe.
1: Bonsoir, merci.
0: Ben, c'est un grand plaisir. Je pense que spontanément, des questions sur la curiosité.
1: Oui.
0: Qui, moi, ça n'aguiche pas?
1: Ben, tellement. C'est tellement un beau thème. Puis moi, ça évoque l'enfance, personnellement. Je trouve que s'il y a une période de la vie dans laquelle on est vraiment curieux, curieuse, c'est quand on est enfant. Puis des fois, quand on grandit, on arrête de se poser des questions. Comme pourquoi le ciel est bleu ou bien comment tel phénomène dans la nature se produit. Donc,
0: C'est arrivé souvent, moi, qu'il y a plein de scientifiques qui sont passés ici ou même des chroniqueurs, des journalistes, des gens qui sont intéressés par la question puis qui se disent, ben, dans le fond, de rester curieux, c'est un peu garder son cœur d'enfant, cette espèce de naïveté-là, une candeur, puis une ouverture face à des phénomènes. Puis c'est souvent comme ça que la science va avancer. Mmh. On va justement parler à des gens qui le sont aussi, vraiment, chacun à leur manière. Il y a notre ami Guillaume Rivet, conjoint à Rouyn-Noranda. Bonsoir, Guillaume.
2: Bonsoir, Mathieu.
0: Je pense que quand on part en forêt, puis qu'on s'émerveille, il y a une forme de curiosité là-dedans, n'est-ce pas?
2: Oui, c'est ça. Des fois, il ne faut pas trop être curieux parce qu'on s'éloigne du sentier. Puis à un moment donné, on regarde en arrière puis on se demande, bon, je suis rendu. Non, mais pour vrai,
0: on peut c'est se tellement perdre avec la curiosité.
2: Oui, c'est ça. Ouais. Mais c'est tellement une belle qualité. Là. Je veux dire, moi, j'ai ma petite fille de 3 ans et demi, puis je pense que c'est la chose que je veux cultiver le plus chez elle.
0: Absolument. C'est ce qu'on aime aussi, je pense, avec, comme disait Agathe, avec quand on côtoie des enfants, cette espèce de curiosité-là qui n'est jamais rassasiée. On va en parler d'ailleurs aussi ce soir avec cette question un peu bizarre, mais en même temps, je suis sûr qu'il y a bien des choses à dire là-dessus sur les oreilles d'âne et de mule. Bonsoir, Stéphanie.
3: Bonsoir, Mathieu.
0: Alors, je pense qu'il y a assez de contenu pour faire une chronique.
3: Oui, définitivement. Puis moi, la curiosité, tu sais, Guillaume parlait de se perdre en forêt, mais moi, je me perds des fois dans mes recherches, dans un espèce de trou de lapin de mais pourquoi et pourquoi. Donc, la curiosité, définitivement, en science, c'est infini, je pense.
0: Absolument, absolument. On n'arrive pas au bout. Et d'ailleurs, je pense que c'est aussi, on peut être le supposer, ce qui a mené notre invité du soir, dont c'est la première présence ici à l'émission, Corey Lesk, qui est professeur en sciences de la Terre et de l'atmosphère à l'UQAM. C'est un hydroclimatologue de son état avec qui on va parler des cycles de l'eau. Bonsoir, Corey Lesk.
4: Bonsoir.
0: Grand plaisir de vous accueillir ici pour une première fois. Justement, parlant de curiosité, dites-nous, qu'est-ce qui vous a mené à entamer une carrière dans ce domaine-là? Quelle a été la bougie d'allumage?
4: La nature, le nord.
0: Ah oui, hein?
4: Ici au Canada. Il y a toujours des questions en regardant la vie, la physique tout autour, les nuages.
0: Donc, c'est d'être dans le bois, dans la nature qui vous a donné le goût d'aller plus loin.
4: Ça fait 15 ans que je suis en science, puis il y a toujours des questions que je n'ai jamais trouvé de réponse. Je parlais avec des docs, doctorants, des professeurs. Il y en a beaucoup qui a pas de réponse.
0: Ouais, c'est ça. Et d'ailleurs, et quand on arrive à mettre le point sur quelque chose, c'est d'ailleurs entre autres ce pourquoi on vous invite ce soir, parce que vous êtes co-titulaire d'un article co-signataire d'un article qui a été publié dans Nature sur la question de l'hydroclimatologie, sur une espèce de paradoxe entre le fait qu'il y aurait plus de précipitations, mais plus d'aridité aussi. Alors, on va parler de ça d'ailleurs tout à l'heure avec une question d'une auditrice qui se demande si il y a toujours à peu près la même quantité de pluie qui tombe d'une année à l'autre. Et vous allez voir, ça nous amène sur des aspects absolument inconnus de notre rapport à l'atmosphère. Alors, on s'en parle dans quelques minutes. Bienvenue parmi nous, Corey Lesk.
4: Oui, merci beaucoup.
0: Alors voilà, on va commencer cette émission en parlant à Agathe avec une question que tout le monde, évidemment, a vécu, mm-hmm. à propos d'une situation que tout le monde a vécue. On voit des sous-titres, on comprend la langue, oui. mais on n'est pas capable de s'enlever les yeux sur les sous-titres parce que c'est là par défaut. Et donc, on a une question de Martin là-dessus. On a Sophie Capron également de Stratford en Ontario qui nous demande s'il y a un avantage quelconque à écouter une langue qu'on ne connaît pas avec des sous-titres français. Alors, Agathe, il y a beaucoup à dire là-dessus oui. parce que des sous-titres, Dieu sait qu'il y en a maintenant quand on regarde
1: tellement.
0: La télévision.
1: Ça fait partie du monde numérique d'aujourd'hui. Puis je me suis sentie tout de suite concernée. Là, moi aussi, ça m'arrive comme notre auditeur Martin. Donc, puis je veux le rassurer, là, il est vraiment pas seul. J'ai lu, selon Netflix, que 50% des heures de visionnement sur la plateforme se font avec les sous-titres activés. Donc, c'est pas rien. Et c'est pas seulement pour regarder Squid Game en coréen, là. Donc, c'est 80% des personnes qui utilisent les sous-titres qui ont pas de perte auditive aussi. Donc, c'est important c'est intéressant de le savoir. Puis, c'est des personnes qui le font par choix. Donc, c'est vraiment un phénomène massif. Et pourquoi on ne peut pas s'empêcher de lire, même quand on comprend? Mais la réponse courte, c'est que lire pour un lecteur expert, c'est devenu un automatisme, c'est devenu un réflexe. Mm-hmm. Et donc, par définition, un automatisme, on ne peut pas le contrôler. Donc, il y a un neuroscientifique, ça c'est super intéressant, Stanislas Dehaene au Collège de France, qui a montré que quand on apprend à lire, notre cerveau se réorganise, là, littéralement, sur le plan des circuits neuronaux. Et puis, il y a une région du cerveau qui servait à reconnaître des objets, des visages, qui va se spécialiser pour reconnaître des lettres et des sons. Et c'est ce qu'on appelle le recyclage neuronal. Puis quand ce phénomène-là a eu lieu, une fois que cette région-là est entraînée, ben cette région va s'activer automatiquement dès qu'un mot apparaît dans notre champ de vision. Mm-hmm. Et puis le cerveau va parfois traiter les informations écrites plus rapidement qu'il analyse parfois les sons qu'il entend. Et c'est vraiment un automatisme qui est difficile à couper.
0: Dans le fond, c'est un circuit qui est très efficace
1: oui.
0: et qui fonctionne très bien chez les gens qui sont des bons lecteurs à la base. Donc, on peut pas y échapper, là.
1: Exactement.
0: C'est ce que vous nous dites,
1: oui.
0: là.
1: Oui. Il y a un classique en psychologie cognitive, peut-être que vous en avez entendu parler, on appelle ça l'effet Stroop. Donc, par exemple, Mathieu, si je vous montre un mot, OK, en studio, et je vous demande la couleur de l'encre.
0: écoute, le mot, c'est écrit bleu,
1: oui.
0: mais c'est en couleur rouge.
1: Exact.
0: Ça fait un genre de, je sais pas, de court-circuit dans le cerveau
1: bug,
0: là, quand t'essaies de dire la couleur.
1: On
0: c'est
1: hésite.
0: Très bizarre, ouais.
1: Oui, puis c'est normal d'hésiter, puis c'est ce qu'on appelle l'effet Stroop. Donc, en fait, parce que notre cerveau lit le mot avant même qu'on lui ait demandé de le faire. C'est carrément ça qui se produit. Puis c'est exactement la même chose avec les sous-titres. Donc, le texte apparaît en bas de l'écran, puis notre cerveau va le lire avant qu'on puisse décider consciemment de l'ignorer. Mm-hmm. Donc, il y a un psychologue qui s'appelle Jerry Didewal qui a étudié les mouvements oculaires des spectateurs là, depuis les années 80. Puis lui, il a démontré dans ses recherches que les sous-titres, ça attire le regard du spectateur peu importe qu'il en ait besoin ou non pour comprendre. Puis ça, c'est même quand les sous-titres sont dans une langue qu'on comprend pas, ben les yeux vont se déplacer quand même
0: ouais.
1: vers le bas de l'écran.
0: Ben, parce que du mouvement aussi, parce que oui. même si on regarde, par exemple, le visage des comédiens, juste en dessous, il y a
1: exact.
0: Des choses qui se succèdent. Et on dirait que c'est comme ça aguiche notre regard. On ne peut pas faire autrement. Là.
1: Complètement. Puis justement, le fait qu'il y a un mouvement, ça apparaît, ça disparaît. Il semblerait que ce soit un héritage évolutif. En fait, c'est une hypothèse. Donc, on doit repérer ce qui bouge dans notre environnement. Puis ça nous a permis de survivre dans l'histoire. Donc, l'apparition d'un sous-titre, ça peut déclencher un réflexe d'orientation de notre regard, en quelque sorte. Puis une fois que l'œil est là, bien, le cerveau lit. Il ne peut pas faire autrement.
0: Oui. Est-ce que des gens, par exemple, peuvent aller jusqu'à, même en ne voyant pas de sous-titres, mm-hmm. vont, voir des lettres en écoutant des gens parler. Est-ce que ça se peut, ça?
1: Moi, j'ai appris ce phénomène-là en me penchant sur cette chronique. Honnêtement, j'en avais jamais entendu parler. On appelle ça la synesthésie des sous-titres. Donc, c'est des gens comme vous et moi, quand ils sont en conversation avec quelqu'un,
0: ah,
1: là,
0: mon Dieu,
1: dans la vie réelle, okay, en
0: trois
1: dimensions.
0: Pas juste quand on regarde des films.
1: Non, c'est ça. Ils vont carrément voir des sous-titres flottants. Donc, c'est un phénomène, wow, qui toucherait environ 1,4% de la population. Donc, des personnes qui perçoivent des sous-titres sans qu'il y en ait, finalement. Donc, c'est vraiment complètement...
0: En tout cas, s'il y a des gens qui nous écoutent, qui vivaient ça ou est atteint, je ne sais pas comment on le dit ça, là, de synesthésie, ouais, des sous-titres, dites-nous si c'est dérangeant, parce que a priori, moi, j'aurais bien de la difficulté à vivre ça, mais peut-être qu'on s'habitue. Vous aviez mentionné tout à l'heure des statistiques quand même assez incroyables, là, sur le taux d'utilisation des sous-titres, notamment sur des plateformes comme, oui, Netflix. Est-ce qu'on est plus nombreux qu'avant à utiliser les sous-titres?
1: On est de plus en plus nombreux. Si on parle du Québec, par exemple, c'est près d'un Québécois sur trois qui va regarder la télévision avec des sous-titres. Quand on regarde du côté des Américains, en fait, qui regardent la télévision avec des sous-titres, on parle de... chez les moins de 30 ans, 70 %. Donc, c'est vraiment une grande majorité. Il y a des raisons, en fait, il y a plusieurs facteurs derrière ça. Il y a des raisons plus d'ordre technique, parce que les téléviseurs modernes sont minces, puis ils permettent pas d'installer des haut-parleurs à d'autres endroits qu'à l'arrière. Donc, si en plus la télévision est à côté contre le mur, ben, ça peut, ouais, rendre difficile, en fait, la perception des sons de la parole, d'où le fait que le marché des barres de son explose, là, présentement. Puis aussi, ben, les plateformes comme Netflix, elles font souvent un seul mixage sonore, comme si on avait tous des cinémas maison à domicile, ce qui n'est pas le cas. Donc, le son est calibré pour un environnement précis, mais sur un téléphone cellulaire, sur un ordinateur portable, ça peut sonner autrement. Donc là, on gagne en qualité de l'image, mais au détriment de la qualité sonore.
0: Une chose qu'on a entendue aussi beaucoup au cours des dernières années, c'est les questions de mixage sonore, mm-hmm, de certains réalisateurs ou réalisatrices,
1: oui,
0: qui privilégient un espèce de son global au détriment des dialogues. Alors, le dialogue, oui, pour certaines personnes, est complètement perdu dans une espèce de cacophonie.
1: Oui, je pense notamment au film de Christopher Nolan, par exemple, où on recherche un type d'ambiance, ou des films d'action, il y a énormément de gros bruits, là, wow, des explosions, puis des fois, ça camoufle la voix des acteurs ou des actrices. Donc oui, il y a des raisons artistiques derrière ce phénomène-là. Puis il y a toute la réalité dont on parlait du visionnement mobile. Là, aujourd'hui, on regarde notre téléphone dans une salle d'attente, dans l'autobus, dans le métro. Souvent, ben, les règles de bienséance ou de savoir-vivre dictent le fait qu'on ne devrait pas le mettre
0: haut
1: et fort.
0: S'il vous plaît, oui. D'ailleurs, si vous le faites, arrêtez ça.
1: S'il vous
0: on
1: n'aime
0: pas,
1: oui,
0: ça, entendre ce que vous voulez écouter.
1: Ouais. Donc, le fait de voir des sous-titres, ça permet de suivre du contenu vidéo, même si on n'entend pas le son,
0: ouais,
1: finalement.
0: Oui. Qu'en est-il du lien avec la perte auditive? Parce qu'on sait de plus en plus, ouais, les gens ont des écouteurs tôt sur, mm-hmm, les oreilles. On écoute beaucoup et presque, ouais, en continuité de la musique, de la vidéo avec des écouteurs, ça a un impact sur la perte auditive.
1: Oui, c'est un impact qui est documenté. En fait, on perd notre audition de plus en plus tôt. Hein, auparavant, c'était plus vers les 50-60 ans que notre audition tendait à décliner. Là, on est plus dans les 30-40, même parfois, ah ouais, avant, à cause justement de l'écoute de musique, par exemple, avec des écouteurs sur des longues durées ou à un volume qui est élevé. Donc, si on a besoin de sous-titres, je dirais de manière soudaine, où on trouve par exemple que tout le monde marmonne à la télé, il y a peut-être lieu de se questionner sur notre propre audition, peut-être que ce serait à vérifier justement avec un audiologiste.
0: En terminant, j'aimerais qu'on vienne sur cette question de Sophie Capron de Stratford, qui nous demande s'il y a un avantage à quelconque à écouter une langue qu'on ne connaît pas avec des sous-titres français. Est-ce que ça,
1: oui,
0: aide?
1: Mais en fait, il y a des chercheurs qui ont testé différentes combinaisons de sous-titres avec des francophones qui avaient un faible niveau d'anglais, et le résultat est vraiment contre-intuitif. Il semblerait que la formule la plus efficace pour apprendre du vocabulaire, c'est pas les sous-titres classiques qu'on connaît avec un film en anglais, des sous-titres en français, c'est la version inversée. Donc, écouter le film doublé en français avec des sous-titres en anglais.
0: Ben non.
1: Oui, ça permettrait de traiter la langue familière par l'oreille. Ça libère des ressources pour décoder les mots écrits dans la nouvelle langue. Mais si on est avancé dans notre apprentissage de la langue, alors là, les sous-titres peuvent devenir contre-productifs. Donc, il faudrait plutôt les enlever, les sous-titres.
0: OK, donc on écoute un film doublé, mm-hmm, avec des sous-titres dans la langue qu'on veut apprendre.
1: Exactement.
0: Ça, c'est une bonne manière d'apprendre une nouvelle
1: quand
0: langue.
1: Quand on est débutant ou intermédiaire, wow, oui, c'est ce qu'il faudrait favoriser.
0: Merci à votre curiosité de nous avoir permis de comprendre ça. Puis on remercie nous, Martin et Sophie, de nous avoir envoyé ces questions. Je rappelle, Agathe Toupoula-Cabolac, que vous êtes orthophoniste, auteure, conférencière, formatrice, chargée d'enseignement clinique à l'Université de Montréal. Merci encore une fois d'avoir
1: toujours
0: répondu
1: un plaisir
0: à ces questions.
1: Merci à vous.
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0: Écoutez bien cette question-là de Janie Renaud. J'aimerais savoir si la quantité totale de pluie, précipitation sur la Terre est égale d'une année à l'autre. Ainsi, s'il ne pleut pas ou neige chez nous, est-ce à dire que les précipitations sont tombées ailleurs et qu'à la fin de l'année, ça s'équivaut sur l'ensemble de la planète? On en parle avec quelqu'un que ça intéresse au plus haut point. Il en a fait sa carrière. C'est un hydroclimatologue. Il s'appelle Corey Lesk. Il est professeur en sciences de la Terre et de l'atmosphère à l'UQAM. Il est en studio avec nous. Bonsoir, Corey Lesk.
6: Bonjour.
0: Bonjour, bonsoir. C'est vrai que c'est la fin de journée. On peut encore le dire. C'est permis. OK, on va répondre rapidement à la question. Est-ce que d'une année à l'autre, quand on mesure ce qui tombe partout autour de la Terre, c'est grosso modo la même quantité?
6: Environ la même quantité. Donc, ça varie un peu, mais assez peu. Quantité de précipitation d'année en année, environ 1000 mm, donc 1 mètre en moyenne tout à travers l'année. Ça varie de peut-être 1%, mais pas beaucoup.
0: C'est pas beaucoup quand même. Une variation de 1%, pourtant, on a l'impression que dans des régions où il pleuvait beaucoup, à un moment donné, ça arrête complètement de pleuvoir. Ailleurs, c'est le contraire. Qu'en est-il de la capacité de l'atmosphère à contenir de l'humidité? Est-ce que c'est beaucoup? Est-ce que c'est peu? Qu'est-ce qu'on peut dire là-dessus?
6: C'est exactement ça qui explique un peu cette contraste entre cette énorme variabilité qu'on a dans des régions d'année en année, avec la stabilité à l'échelle mondiale. Donc, on peut poser la question, pourquoi est-ce qu'il pleut d'abord? Mm-hmm. Il y a toujours l'explication très courante qu'il y a de la vapeur d'eau dans le ciel qui provient de la surface, des océans, les sols. Puis ça monte dans le ciel, refroidit, ça fait des gouttes d'eau qui tombent éventuellement. C'est tout à fait vrai, mais c'est pas la force moteur des précipitations. La force moteur, en fait, c'est pas un bilan hydrique, c'est un bilan énergétique. Mmh. Toute cette évaporation de l'eau, ça prend de l'énergie. Cette énergie-là, c'est transportée plus loin, plus haut dans l'atmosphère. Qu'est-ce qui arrive quand cette énergie arrive là, plus haut dans l'atmosphère? Ça peut échapper plus facilement vers l'espace pour balancer tout cet ensoleillement-là. Donc, cet ensoleillement, oui, ça varie, mais pas beaucoup. C'est exactement pourquoi cette variabilité de précipitation à l'échelle mondiale est assez faible.
0: Oui, mais revenons sur la capacité de cette atmosphère-là à absorber de la la vapeur d'eau. Est-ce que c'est énorme? Est-ce que c'est moins qu'on pense? Est-ce que c'est plus qu'on pense?
6: C'est très petit.
0: Ah oui. Hein?
6: Donc, je viens de dire qu'on a environ 1000 mm. Par année, un mètre de précipitation.
0: En moyenne,
6: travers le monde. Mais l'atmosphère peut juste contenir 25 mm environ. Ça varie un peu, peut-être entre 10 et 50. Donc, ça peut contenir une quantité d'eau assez grand. Donc, imagine qu'on a une sécheresse ici à Montréal. On a un mètre par année. Peut-être une grande année de sécheresse. On manque 200 mm de précipitation. Mais c'est sûr que l'atmosphère peut pas contenir ces 200 mm.
0: Il va falloir que ça aille ailleurs.
6: Donc, c'est exactement pourquoi, s'il y a une sécheresse ici à Montréal, l'eau devrait tomber ailleurs, quelque part d'autre. Il devrait falloir une balance à travers les régions en moyenne.
0: OK. Maintenant, le cycle de l'eau, c'est vraiment votre spécialité. Si, par exemple, on trouve ici, on est à Montréal, il va pleuvoir une quantité X dans les prochains jours, cette eau-là, elle va se ramasser dans la pelouse, des fois, elle va ruisseler sur l'asphalte, elle va s'en aller dans le Saint-Laurent, dans le réseau d'égouts. Ça sera pas la même chose que de l'eau, par exemple, qui va tomber directement, par exemple, dans le golfe du Saint-Laurent. Cette eau-là va pas agir de la même manière. Ça tombe dans un champ, dans un lac, dans un océan, le cycle ne sera pas le même.
6: C'est sûr que le cycle n'est pas le même, et c'est exactement le défi ou la problématique qui vient avec cette redistribution de l'eau. Donc, on peut dire, si on a une sécheresse ici, ça peut avoir des conséquences agricoles pour la sécurité alimentaire. Mais pas grave, on va trouver cette eau ailleurs, peut-être aux États-Unis, peut-être en Europe. Ça peut, pourrait balancer une déficit agricole ici. Mais si ça tombe dans l'océan, si ça tombe dans une estuaire, c'est pas utile pour l'agriculture, par exemple. Ou c'est pas utile pour les forêts, pour prévenir des feux de forêt ou pour améliorer la croissance des forêts. Donc, grande question d'utilité des précipitations ouais. quand on a cette grande variabilité à travers l'espace et dans le temps.
7: Qu'est-ce qui se passe dans des endroits où on se rend compte qu'il pleut beaucoup? Est-ce que ça veut dire que on est face, par exemple, à un endroit où l'eau qui tombe va s'évaporer rapidement pour refaire le cycle de l'eau? Est-ce que c'est ça qui se passe, par exemple? On pense à la forêt amazonienne, par exemple.
6: Il y a énormément d'évaporation, en fait, transpiration en Amazonie, qui fait en sorte que chaque millimètre d'eau qui est transportée de l'océan Atlantique, majoritairement, dans le bassin de l'Amazon, va tomber environ 8 à 10 fois à travers les transpirations. Donc, il y a un grand recyclage de l'eau là.
7: OK, donc ça tombe une fois, c'est absorbé par l'arbre, ça ressort en transpiration, ça remonte, ça redescend, donc c'est un cycle où, dans le fond, la pluie est recréée par la végétation, c'est bien ça?
6: Oui, c'est ça. Mais si on parle d'une redistribution dans le temps des précipitations, une variabilité de l'intensité des précipitations, ben c'est une question assez complexe où on a assez peu de connaissances sur ce sujet-là, cet effet de distribution en temps sur qu'est-ce qui arrive aux précipitations après qu'ils sont tombés. Donc, ils peuvent rester dans les sols, ils peuvent ruisseler, oui. Écouler sur la surface, entrer dans les rivières. Puis endroits
7: deux
6: où l'eau...
7: Deux
6: endroits où l'eau peut venir, se trouver, sont pas indépendants. S'il y en a plus d'eau dans les sols, ça peut arriver que ça peut faire en sorte que la prochaine tempête va acheminer plus vers les rivières. Mm-hmm. Donc, il n'y a pas de question, il n'y a pas de réponse simple à qu'est-ce qui arrive aux précipitations selon la quantité qu'on reçoit.
7: Ouais. Et dans des endroits, là, on a parlé de la forêt amazonienne, dans des endroits où il y en a comme pas du tout, où c'est très rare là, où il va pleuvoir, qu'est-ce qui se passe avec le cycle de l'eau quand on pense à des déserts, des zones qui sont très aride. Pourquoi ça ne tombe jamais ou presque jamais dans ces régions-là?
6: Mais le fait simple, l'explication simple pour les déserts, c'est que juste il n'y a pas de transport de vapeur dans ces régions par la circulation mondiale. Donc, dans les régions comme les grands déserts, ce sont tout autour des latitudes comme 30 degrés, les sous-tropiques sont secs parce qu'on a des courants descendants de l'air à l'échelle mondiale là. Si on a de l'air qui descend, c'est l'inverse de l'histoire que j'ai racontée il y a quelques moments.
7: C'est l'air sec qui descend vers le sol, c'est ça?
6: Vers le sol, mm-hmm. Puis ça ne refroidit pas. On ne trouve pas de gouttes d'eau. Donc, il y a très peu d'eau qui est transportée dans les déserts.
7: Vous avez co-signé récemment un article où il y a quelque chose de, en tout cas en apparence, très contre-intuitif qu'on a appris, c'est qu'on se rend compte que le climat se réchauffe, donc l'atmosphère devient plus chaude, elle peut emmagasiner en principe un petit peu plus d'humidité, il y a plus d'énergie dans ce système-là, et là il y a des précipitations concentrées, des fois c'est ce je pense qu'il va se passer davantage ici, notamment au Québec. Mais ces précipitations-là accentueraient l'aridité de la planète. C'est quand même contre-intuitif. En quoi est-ce que ceci explique cela, Corey Lesk?
6: Notre hypothèse, c'est que si on reçoit notre précipitation de l'année, imagine à l'extrême notre mètre de précipitation ici qui tombe toute dans une journée, c'est sûr qu'on aura quelques jours très humide, peut-être une inondation, mais tout le reste de l'année, on a une énorme, longue période d'évaporation où on va se trouver dans une période sec. Mm-hmm. Donc, dans l'extrême, je crois que c'est une explication assez intuitive que si on concentre dans le temps de plus en plus nos précipitations, qui est exactement ce qu'on attend dans un climat qui se réchauffe, on va trouver peut-être une utilité de chaque goutte d'eau qui est moins utile.
7: Donc, quand on voit, par exemple, un consortium comme Uranos là, qui font des prédictions à long terme, puis on se rend compte, par exemple, dans le nord-est là, du continent comme ici en Amérique du Nord, à long terme, on pourrait avoir des précipitations plus abondantes au cours des prochaines années. Ça ne veut pas nécessairement dire qu'on ne va pas se retrouver avec des zones qui ne vivront pas de grandes périodes d'aridité, c'est bien ça?
4: Oui, c'est exactement ça, une histoire que je critique un peu avec cette recherche-là. C'est de dire que la quantité totale de précipitations, c'est important, mais c'est pas nécessairement le plus important. Ce qui est, selon nos recherches, également important, c'est comment est-ce que c'est distribué mm-hmm. dans le temps.
7: Ouais.
4: Si ça devient très, très concentré, ça se peut qu'on a une augmentation de précipitations à l'échelle de l'année ou à l'échelle d'une saison, mais que dans le fond, les sols restent plus aride.
7: Ouais.
4: Donc, c'est un défi pour la datation, c'est un défi pour comprendre l'avenir hydroclimatique.
7: Donc, c'est comme si, par exemple, on se retrouve avec un climat qui pourrait venir, d'une certaine manière, sucer l'humidité à un endroit, parce que là, il y a beaucoup d'énergie, et cette humidité-là va partir, par exemple, elle va tomber dans un océan, il va y avoir beaucoup, beaucoup de précipitations là, mais l'endroit où on aura donc soutiré cette humidité-là, elle ne va pas nécessairement retomber rapidement dans cet endroit-là.
4: On parle d'une amplification du cycle d'eau tout à travers le monde. Et c'est ça qui est un grand défi pour la compréhension, pour la recherche. C'est un grand sujet avec assez peu de connaissances. C'est qu'est-ce que ça veut dire exactement? Comment est-ce que ça manifeste? C'est quoi la physique en dessous de cette amplification d'un cycle d'eau? C'est assez abstrait, c'est assez dur à comprendre.
7: Donc, on n'a pas toutes les clés encore. Là.
4: Oui. Mm-hmm. Mais tout le monde comprend, on parle aux fermiers, on parle à tout le monde qui habite le météo. On sait déjà que c'est un aspect assez important, puis maintenant c'est le moment d'enligner cette crainte du public, cette crainte du monde qui vive le climat, qui sont dépendants, de l'enligner ça avec les recherches à la frontière.
7: Oui, puis il y a aussi toutes sortes de méthodes qu'on pourrait éventuellement développer pour être capable de juguler ces effets-là délétères. Ça pourrait faire l'objet d'une autre entrevue parce que cet aspect-là, faut l'aborder aussi parce que de toute façon, ça va changer. On le sait, il faut réduire énormément nos émissions de GES, ça c'est clair et net, mais il va falloir aussi de l'adaptation. Peut-être une future question pour vous inviter à nouveau ici en studio, Corey Lesk. Merci beaucoup d'être passé à répondre à cette question de Janie Renaud. Je rappelle que vous êtes hydroclimatologue, vous êtes professeur en sciences de la Terre et de l'atmosphère à l'UQAM. On se dit à l'une prochaine.
4: Grand plaisir, merci.
7: Au revoir.
4: Au revoir.
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7: Tout à l'heure, Guillaume Rivet, vous nous parlez du Sentier national. Il y a des gens qui l'ont déjà pris. Il paraît que c'est absolument magnifique. On pourrait éventuellement peut-être le terminer où on est rendu avec le développement du Sentier national. Et on va parler des oreilles d'âne et de mule. Il paraît que c'est très important pour un âne, ses oreilles. Et on va voir en quoi ce l'est avec Stéphanie Benz. Auparavant, prévision météo. On va parler de climat encore avec une région très, très, très bizarre. Donc, prévision météo, 43 degrés Celsius, ensoleillé, pas mal tout le temps. Je suis allé voir d'ailleurs les prévisions pour cet endroit-là aujourd'hui. Ça, c'est pour les prochains jours, voire peut-être les prochaines semaines et peut-être davantage dans un des endroits les plus inhospitaliers sur Terre qui soit, parmi aussi les moins connus. Et juste le nom de cet endroit-là, il en jette. Je ne sais pas si vous aimez les récits fantastiques, si vous êtes fan de H.P. Lovecraft qui avait écrit les fameuses légendes de Cthulhu. Eh bien, le nom de cet endroit-là, ça sonne un peu comme les noms des lieux que décrit Lovecraft, évidemment des lieux fictionnels. Mais ce lieu, il existe pour vrai. Et selon les derniers relevés, on y trouve presque aucune trace de vie. Ça, c'est quand on en trouve. Et ce qui est très rare sur Terre, et je vous le dis le nom tout de suite, là, ça sonne Lovecraft, ça s'appelle Dalol. C'est un village fantôme entouré de paysages toxiques dans un endroit qu'on surnomme, qu'on qualifie les portes de l'enfer. Où ça se situe, ça, Dalol? Ben, c'est un lieu très isolé qui se trouve dans le nord de l'Éthiopie. C'est une grande plaine aride d'à peu près 200 km de long, 50 de large, où la chaleur est absolument accablante. Là, on parle des fois de moyenne de 40 degrés là, dans cet endroit-là. Ça monte à 46, des fois plus, où il ne pleut pratiquement jamais. Autre particularité, plusieurs parties de cette région se situent à 125 mètres sous le niveau de la mer. On appelle ça la dépression de Danakil. Ça sonne encore très Lovecraft. À Dalol, dans la dépression de Danakil, on trouve une curiosité géologique, soit un volcan de sel qui affleure juste sous la surface et dont la chaleur et les émanations créent des paysages. Je vous le dis tout de suite, là, allez taper ça sur votre moteur de recherche. C'est incroyable. Ça a l'air extraterrestre. Et souvent, ils sont aussi vides de toute forme de vie. Vous savez, l'activité de ce volcan crée un champ géothermal rempli d'eau extrêmement acide, extrêmement salée et extrêmement chaude qui passe du jaune fluo au vert radioactif. C'est assez impressionnant. Température, ça varie entre 30 et 120 degrés avec énormément d'éléments dissous comme du magnésium. Il y a du sel aussi. On dit que dans certains cas, il y a 300 grammes de sel par litre. Alors imaginez comment ça fait beaucoup de sel. On a souvent parlé ici du fait qu'il existe un paquet d'environnements extrêmes sur Terre où on retrouve malgré tout de la vie. Par exemple, les fosses océaniques dans des zones arides, très froides du Grand Nord. Mais à Dalol, souvent, il n'y a rien, même si on retrouve de l'eau. Il y a quelques années, il y a une équipe de l'Institut de minéralogie, de physique et de matériaux et cosmochimie du CNRS de Paris qui avait contredit une supposée découverte de formes nanoscopiques dont on pensait qu'elles étaient vivantes, mais qui se sont révélées être des minéraux. Cela dit, en 2021, il y a une autre équipe, celle-là de l'Université autonome de Madrid, qui aurait démontré qu'une forme de vie très bizarre, là, ça c'est des nano-halo-archéa, serait présente dans les sels qui forment les parois de certaines formations géologiques. Donc, pas dans les sources thermales, pas dans l'eau, mais dans des petites parois sur le côté. Une présence rarissime dans cet environnement extrême. D'ailleurs, les rares habitants de cette région éthiopienne ont trouvé la dénomination parfaite en nommant cet endroit Dalol, ce qui veut dire, en araméen, dissolution. Imaginez, la place s'appelle dissolution. En lisant sur Dalol, on pense aussi au poète Dante Alighieri, dans son grand récit intitulé La Divine Comédie. Dans l'enfer, il avait écrit ceci: vous qui entrez ici, abandonnez toute espérance. Et ce lieu existe, et c'est Dalol, dans le nord de l'Éthiopie.
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7: On a une question sur les oreilles. On va venir dans un endroit, disons, plus décent. On va parler de mules, on va parler d'ânes et une auditrice qui veut savoir pourquoi les ânes et les mules ont les oreilles si longues. D'un point de vue évolutif, quel avantage cela leur confère-t-il? Actuellement, serait-ce juste de dire que les ânes et les mules entendent mieux ou captent mieux les sons que les chevaux et les poneys? Alors voilà, la question est lancée. On en discute avec Stéphanie Benz, qui est biologiste responsable de l'éducation au Bioparc de la Gaspésie. On l'a joint comme d'habitude à Bonaventure. Bonsoir Stéphanie.
9: Rebonsoir Mathieu.
7: Alors dites-nous tout sur les mules et les ânes, s'il vous plaît Stéphanie, ou presque tout.
9: Presque tout. En fait, je vais commencer par parler de tous ces animaux qui ont été nommés dans la question. En fait, les ânes, les chevaux, les mules et les poneys font tous partie de la grande famille des équidés. Le poney, en fait, c'est un petit cheval. Et la mule est un peu particulière. C'est un hybride, donc entre un âne mâle et une femelle cheval. Et en fait, ça donne des animaux qui sont stériles. En biologie, là, les espèces sont pas supposées se reproduire entre elles, mais en captivité, c'est des choses qui arrivent. Puis, en fait, c'est vraiment un mélange fait par les humains. Et comme il y a plusieurs races de chevaux, ben ça peut donner différentes races de mules aussi. Et c'est des animaux qui étaient utilisés, qu'ils sont encore, mais beaucoup moins, pour, entre autres, des travaux agricoles, le transport de personnes et de marchandises. Et en fait, ces hybrides-là ont des caractéristiques des deux espèces. On va aller chercher, entre autres, la rapidité du cheval, l'intelligence et la force des ânes. Et on va retrouver aussi des caractéristiques physiques des deux espèces, dont les oreilles plus longues que chez le cheval, mais un petit peu plus courtes que l'âne. Donc, c'est vraiment un doux mélange de ces deux espèces.
7: J'aime bien votre expression, un doux mélange. l'âne domestique, est-ce qu'il vient d'un animal sauvage, lui?
9: Oui, effectivement, c'est un animal qui a été domestiqué de l'âne sauvage, celui qu'on retrouve dans le nord-est de l'Afrique. Donc, c'est un animal qui a été domestiqué pour faire les tâches où le cheval était utilisé, mais à moindre coût, parce qu'en termes de nourriture, entre autres, c'est moins compliqué de nourrir un âne que de nourrir un cheval. Bien sûr, c'est souvent l'argent mène le monde. Donc chez la domestication, c'était la même chose. Et l'âne qu'on utilisait pour la domestication, c'est vraiment un âne qu'on retrouve dans le nord-est de l'Afrique, qui existe encore d'ailleurs aujourd'hui. Et c'est un animal qui vit dans des milieux arides et chauds où l'eau et la nourriture se font rares. Contrairement aux chevaux qui, eux, viennent dans des plaines là, justement où il y a généralement abondance de nourriture et d'eau. Et les groupes d'ânes sauvages vont se disperser pour manger parce que justement la nourriture est plus rare, donc ils doivent aller sur de plus grands espaces, contrairement aux chevaux qui vont justement s'alimenter en groupe. Et pourquoi en fait je mentionne ça, c'est parce que les ânes vont communiquer entre eux avec le braiement, le i-an classique de l'âne, ça peut être entendu jusqu'à 3 kilomètres.
7: Ah ouais.
9: Donc, l'auditrice qui parlait de Louis avait pas tort. En fait, effectivement, l'âne a de belles grandes oreilles qu'il peut utiliser pour entendre ses cris à longue distance. Il peut d'ailleurs bouger ses oreilles indépendamment l'une de l'autre pour bien déterminer d'où vient le son. Et ça leur permettrait de communiquer ensemble au sein de leur groupe, mais aussi d'avertir en fait les autres ânes qu'il y a un prédateur qui a été vu dans le secteur. Là, comme ils sont sur de très grands territoires, c'est pratique de pouvoir parler ensemble grâce à ces grandes oreilles.
7: C'est une spécialisation de communication. Parce que c'est un animal social.
9: Oui, c'est un animal social. En fait, les mâles vont avoir des harems, donc ils vont vivre en groupe et

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1: C'est pour l'âne.
2: Effectivement, comme c'est un animal qui vit dans le nord-est de l'Afrique, dans des endroits où il peut faire très chaud, c'est la principale, en fait, utilité de ses grandes oreilles. Donc, les oreilles sont hautement vascularisées et quand il va faire très chaud, en fait, il va y avoir une vasodilatation au niveau, justement, des oreilles et ça va permettre la libération de la chaleur directement dans l'air. Ça va leur permettre vraiment de contrôler leur température interne. Puis, ce qui est très intéressant, c'est qu'en faisant mes recherches, je me suis rendu compte qu'il y a d'autres espèces d'ânes qu'on retrouve ailleurs dans le monde, dont en Asie, entre autres. Et ils ont proportionnellement de plus petites oreilles que l'âne domestique ou encore l'âne d'Afrique, ce qui s'explique parce que où ils vivent, il fait moins chaud. Et en fait, leurs oreilles là, sont à peu près de taille intermédiaire entre justement celles d'un cheval et d'un âne domestique. Donc, il y a vraiment une adaptation à la vie dans les endroits désertiques et chauds.
1: Ouais. Là, vous avez dit que c'est bon pour communiquer entre animaux qui sont répartis sur de grandes superficies. Est-ce qu'un âne, comme un chat, par exemple, on pourrait reconnaître s'il est content ou moins en regardant ses oreilles?
2: Effectivement, on peut le voir. En fait, c'est de la communication plus pour l'humain, pour le personne qui a cet âne-là à la maison parce que effectivement, dépendant de son humeur, il va pouvoir le démontrer avec le placement de ses oreilles. On voit ça chez d'autres animaux, chez les chevaux, entre autres. Et parenthèse, chez les orignaux aussi, mais ça, c'est une autre histoire. Mais,
1: les orignaux aussi ont les mêmes... En fait, on peut décoder le même genre de... Comment dire? De langage avec le même genre de signes.
2: Oui, il y a beaucoup d'animaux qui ont des belles grandes oreilles qui vont utiliser ces oreilles-là pour démontrer leur humeur. Et un très bon exemple, c'est les oreilles par en arrière. Donc, un âne, un cheval ou un orignal qui place ses oreilles vraiment collées sur la nuque par en arrière. C'est des animaux qui sont fâchés, donc on ne s'approche pas, on fait pas exprès. C'est le temps de la chasse bientôt là à l'orignal, donc avertissement pour tous, si vous voyez un orignal qui vous regarde avec les oreilles par en arrière, c'est pas une bonne idée de s'en approcher. Et même chose pour ceux qui ont des chevaux ou des ânes à la maison. Généralement, les oreilles par en arrière, c'est un signe qu'il est mécontent. Mm-hmm. Mais il y a d'autres signes quand même qui peuvent nous faire que d'être fâchés là, avec leurs oreilles. Les oreilles vers l'avant, vraiment très pointées vers l'avant, c'est vraiment un signe d'alerte. Donc, ils sont très, très à l'affût. Ils ont entendu quelque chose. Puis, ils sont très, très, comme je le disais, alerte. Ouais, ouais. Puis, des fois, ils vont avoir une oreille par en avant, une oreille par en arrière. Ça, c'est généralement un signe de curiosité. Donc, parce qu'ils sont, ils ont entendu différentes choses, mais... un peu plus curieux que alerte.
1: Ça, c'est ceux qui écoutent moteur de recherche. en terminant, on dit que ça peut être très long, leurs oreilles. Jusqu'à quelle taille on peut les retrouver, généralement?
2: En fait, j'ai lu une recherche ça, qui a été faite en Algérie sur plus de 120 hommes. Puis la longueur moyenne à cet endroit-là, c'était 24 cm. Ce qu'on va dire chez les ânes domestiques, c'est que les oreilles, c'est généralement à peu près la moitié, 50% de la longueur de la tête. Mais il y en a des fois qui, bien sûr, pour faire une moyenne, ça prend des extrêmes. Et il y a un record Guinness qui a été calculé d'ailleurs en août 2026, donc c'est tout récent, des plus longues oreilles chez un âne vivant. Alors, cet âne, il s'appelle Hank et il vit en Pennsylvanie. Et ses oreilles mesurent 43,5 centimètres.
1: Oh là là, ouais. Fait que quand il communique quelque chose, si on comprend pas, c'est juste parce qu'on veut pas comprendre. Voilà, ça c'est la morale.
2: C'est de très très longues oreilles.
1: De cette histoire. Merci beaucoup de nous avoir fait connaître cet aspect quand même assez peu connu de cette physionomie de l'âne et de la mule. Merci beaucoup d'avoir répondu à cette question, Stéphanie Benz, biologiste responsable de l'éducation Biopac de la Gaspésie. Merci.
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1: Avec Guillaume Rivet, notre guide d'aventure conjoint en Abitibi où il habite à Rouyn-Noranda. Rebonsoir Guillaume.
4: Rebonsoir Mathieu.
1: Question très courte et qui vous a donné, pas du fil à retordre, mais la difficulté à angler, comme on dit en journalisme, qu'est devenu le

0: Sentier national. Fait que ça, c'est court, puis c'est flou pour vous, là.
1: Ben oui, parce que, je veux dire, non seulement c'est court, mais en plus, il faut comme attribuer quelque chose au Sentier national, au sens où, ben, est-ce qu'on sous-entend que quelque chose est arrivé au Sentier national? Est-ce que le Sentier national est recherché activement par les forces de l'ordre ou il est potentiellement disparu? Non, rien de tout ça, Mathieu. Le Sentier national est bel et bien un sentier qui n'est pas recherché activement. Et donc, d'habitude, je dois définir les termes de la réponse, mais là, j'ai l'impression de devoir un peu définir la question.
0: Ouais,
1: là,
0: pour vous donner... Oui, allez-y.
1: Ben, j'allais dire, pour vous aligner un peu, là, le Sentier national, peu importe ce qu'il est devenu, est actuellement un très beau projet.
0: Oui, puis on n'est peut-être pas loin du trésor national pour certaines personnes, oui. En tout cas. Il est lancé par quelqu'un, je pense qu'on va prendre le langage populaire pour le décrire, là, Réal Martel, pardonnez-moi.
1: Ouais.
0: C'est un crinqué, là. C'est vraiment quelqu'un qui est extrêmement dévoué à cette mission-là.
1: Ben oui, on s'en parlait un peu avant d'entrer en monde. Les passionnés de rando, là, des fois, deviennent des fanatiques de randonnée. Puis Réal Martel, avec l'aide d'une poignée de bénévoles qui étaient passionnés de rando, se sont donné comme objectif de créer cette espèce de sentier national-là. Et l'idée, c'était de pouvoir traverser le Québec dans la nature en randonnée. Et là, Réal Martel est passé d'un mouvement, je dirais, plus ou moins organisé vers quelque chose de plus formel. Et éventuellement, en 2018, ben, le projet du Sentier national est tombé sous la gouverne de Rando Québec, qui est la fédération sportive qui encadre la randonnée pédestre. Uh-huh. C'est quand même un succès assez impressionnant. Là. Je veux dire, on avait... J'imagine pas grand-chose en 1990. Et aujourd'hui, il y a 1930 kilomètres de sentier sur le Sentier national. Et pour donner une échelle de ce à quel point on progresse assez rapidement, là, il y a 3 ans, il y avait 1650 kilomètres. Donc, essentiellement, ce qu'on peut dire, c'est que depuis 26 ans, les bénévoles, les gens qui travaillent sur ce projet-là ajoutent à peu près 75 kilomètres de sentier par année. Et le tracé part de la frontière de l'Outaouais pour se rendre présentement à peu près jusqu'à la pointe de la Gaspésie.
0: 75 kilomètres en forêt pure, je vous jure, c'est du travail, ça, parce que c'est pas... Défricher ça, c'est quelque chose. Donc, si je comprends bien, pour le moment, il est long. Là. On parle de 1930 kilomètres de long. Il n'est pas fini, là.
1: Non, c'est ça. Il reste. En fait, on a beaucoup de bouts de sentier. C'est comme un puzzle qui n'est pas tout à fait connecté, au sens où il reste des bouts de sentier à relier. Si on regarde la carte, parce qu'il y a un site Internet dédié au Sentier national, mais on voit qu'il y a des trous, là, qu'il y a plein de bouts qui ne sont pas reliés. Et en fait, au moment où on se parle, il y a 200 kilomètres qui sont en chantier et il manquerait, selon Grégory Flayol, qui est le directeur général de Rando-Québec, il manquerait environ 500 kilomètres pour relier entre eux tous les secteurs qui sont déjà construits. Donc, approximativement, là, on est à 80% de l'objectif de parcourir la frontière de l'Outaouais jusqu'à la pointe de la Gaspésie en randonnée exclusivement.
0: Bon. Il est rendu où? Qu'est-ce qu'il est devenu, ce sentier-là? Est-ce qu'il est sur la bonne voie? Est-ce que on l'utilise? Est-ce que ça va devenir cette belle, même pas une autoroute, là, mais une espèce de fil?
1: L'autoroute de gens à pied.
0: Oui, c'est une autoroute à pied, mais un fil conducteur en forêt pour relier des régions. Où est-ce qu'on s'en va?
1: Mais je vais attribuer des intentions à la question là, parce que le projet du Sentier national a connu vraiment beaucoup d'attention médiatique, particulièrement pendant la pandémie, parce qu'il y a beaucoup de gens qui ont découvert la randonnée à ce moment-là. Il y a beaucoup de grands randonneurs du Québec qui ne pouvaient pas aller ailleurs, qui cherchaient des alternatives aux longues randonnées européennes ou celles d'Amérique du Nord, et se sont tournés vers le Sentier national. Donc, le Sentier national a retenu beaucoup l'attention à ce moment-là. Et c'est un projet, même si on en parle moins post-pandémie, mais c'est un projet qui est encore actif. Là. Comme je le disais, 200 kilomètres en chantier. Et ce que Grégory Flayol me disait, essentiellement, c'est qu'on essaie de ne pas brûler d'étapes dans la construction de ce sentier-là, même s'il manque 500 kilomètres, parce qu'on veut être sûr que le projet soit pérenne. Et pour que le projet soit pérenne, mais c'est pas simplement de le construire, mais c'est de s'assurer que le sentier soit entretenu aussi sur le long terme. Et il y a beaucoup de défis. C'est un projet extrêmement complexe parce que d'un, on doit gérer, entre autres, les conflits d'usage. Parce que souvent, ces sentiers-là vont passer sur des terres publiques qui ne sont pas des secteurs protégés. Et là, ben là, si on a une coupe forestière sur un sentier qu'on vient d'aménager, ben là, c'est pas intéressant pour personne. Après, il faut aussi que les gestionnaires ou les promoteurs du projet négocient des ententes avec des propriétaires privés là, pour essayer de relier entre eux les différentes sections. Et ça aussi, c'est pas simple parce qu'on veut essayer comme on veut que ce soit pérenne, ben on est un peu menacé par un changement de propriétaire qui achèterait le terrain, qui dirait ben ce sentier-là c'est fini, il passera plus chez nous. Et finalement, ben ça prend aussi beaucoup d'argent et de gens qualifiés, de gens motivés pour développer et entretenir ces sentiers-là. Oui. Et donc c'est un enjeu. Et ce qu'on dit essentiellement, ce que Grégory m'a expliqué, c'est que ben un des éléments les plus importants pour lui, c'est que les gens qui habitent près des sections de sentiers, ben se l'approprient, le fréquentent, parce que c'est peut-être le meilleur garant d'un sentier qui va bien à long terme, c'est que les gens qui habitent là l'aiment et ils vont souvent.
0: Ben oui, puis c'est ça qui fait qu'on va vouloir le garder et le protéger, puis protéger les territoires qui y sont associés. Justement, à la base, on revient à la base de ça. J'imagine que c'est vraiment favoriser l'accès à la nature d'une manière vraiment facile. T'as pas besoin... Je respecte beaucoup ce que vous faites, là, Guillaume. Vous êtes très bon au canot, mais apprendre le canot, c'est plus difficile qu'aller marcher en forêt, là.
1: Non, mais je vais le reconnaître moi-même. En fait, ce projet-là est déployé sur 3 axes. Et le premier axe, c'est l'accès à la nature. Et là, je veux dire, pour moi, c'est facile d'aller en canot. J'ai le canot, j'ai les compétences. Mais on va se le dire, là, Mathieu, c'est difficilement plus accessible. La randonnée, je veux dire, il y a difficilement plus accessible que la randonnée. Je veux dire, on n'a qu'à mettre des bottes de marche et aller dans le bois, puis c'est parti. Donc, on veut favoriser l'accès à la nature et en construisant une infrastructure de cette ampleur-là, mais on va le favoriser dans plein de régions du Québec, auprès de plein de bassins de population différents. Le deuxième axe très important, je dirais, derrière ce projet-là, c'est celui de la conservation. Parce qu'il y a quand même l'idée de peut-être essayer de trouver une façon de protéger le tracé et protéger les écosystèmes le long du tracé. Et ça devient intéressant parce que si le tracé fait 2500 km de long une fois qu'on l'aura fini, puis qu'on protège 500 mètres de chaque côté, c'est quand même 2500 km carrés sous protection. Et ça ramène aussi à l'idée de dire, ben, si les gens vont sur le sentier, vont fréquenter la nature, vont s'y attacher, ils vont peut-être être un peu plus sensibles à sa dégradation. Et le troisième axe, qui est aussi très intéressant, c'est qu'un sentier, une infrastructure de cette ampleur-là, ça peut créer beaucoup de produits touristiques qui sont durables. Je veux dire, derrière un sentier de même, il y a toutes sortes d'activités économiques qui vont se générer, autant des magasins qui sont spécialisés dans la randonnée, que des guides, que des gens qui pourraient apporter du monde. Ça peut apporter des touristes de l'étranger. Et donc, c'est une façon de valoriser le territoire autrement que par son exploitation ou son altération. Et d'ailleurs, justement, Rando-Québec, au moment où on se parle, il fait des démarches auprès d'instances européennes pour essayer de trouver une certification internationale qui serait le GR Nature. Le GR, c'est très connu en Europe, ça veut dire grande randonnée. Il y a plein de sentiers de grande randonnée en Europe, mais ce que l'Europe a peut-être moins qu'ici, c'est la grande nature disponible et abondante. Et donc, on voudrait créer vraiment un nouveau label pour essayer d'attirer ces gens-là d'Europe vers des sentiers de longue randonnée qui seraient peut-être plus autonomes. Donc, pour répondre à la question de l'auditeur ou l'auditrice, qui est devenu le sentier national, Mathieu, ben c'est devenu un très beau projet qui continue d'évoluer. Et là, quand on l'aura complété, là, moi, j'espère un jour qu'on va... prolonger le bout de l'Outaouais vers le Témiscamingue et éventuellement ramener vers l'Abitibi, peut-être vers la Côte-Nord aussi, parce qu'on a tellement de beaux endroits au Québec. J'ai hâte de voir où ça va mener dans 20 ans.
0: Et vous pourrez peut-être venir, après venir en ski de fond, faire votre chronique ici, venir à pied.
1: En randonnée.
0: À pied.
1: Oui, ça serait bien.
0: Guillaume Rivet, c'est toujours un plaisir de parler avec vous de ces choses-là. Merci beaucoup. On a le temps pour un onglet. Tiens, je vais y aller avec notre amie Stéphanie à Bonaventure. Il paraît qu'il y a un beau festival trad qui se trame à Carleton-sur-Mer.
2: Oui, le Festival La Virée, le long week-end de l'Action de grâce, c'est la 25e édition cette année. Donc, la musique, la danse traditionnelle, un beau marché public, de tout pour tout le monde, petits et grands. C'est vraiment un beau moment pour venir voir la Gaspésie.
0: Voilà, la Virée Trad de Carleton-sur-Mer, c'est du 9 au 11 octobre. La vie bien faite, on est là demain, 19h. Soyez-y. Bye-bye.
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8: Ici Louis de Belleval, voici les informations. Au Québec, malgré l'entente conclue entre les médecins de famille et le gouvernement de la CAQ en décembre pour la prise en charge de plus d'un demi-million de Québécois, près d'un bénéficiaire sur deux n'arrive toujours pas à obtenir un rendez-vous à la clinique où il est maintenant inscrit. C'est le cas de Tania Lamoureux, une patiente qui a finalement été diagnostiquée avec un cancer. David Gentile l'a rencontrée.
9: C'est l'histoire de milliers de Québécois pourtant inscrits auprès d'une clinique médicale, mais qui sont incapables d'y avoir accès.
10: Et depuis 3 ans, à plusieurs reprises, j'ai tenté d'obtenir un rendez-vous. Je n'ai jamais été capable.
9: Tania Lamoureux est loin d'être un cas unique. Depuis la fin 2025, 537 000 nouveaux patients ont été inscrits auprès d'une clinique. Mais dans 44 % des cas, ces patients n'arrivent pas à avoir de rendez-vous dans ce qui est en principe leur clinique. Là-dessus, Damien Contandriopoulos de l'Université de Victoria.
11: Sur le papier, des cliniques vont s'organiser pour que les patients en question soient inscrits sur leur liste. Mais est-ce que dans la réalité, ces cliniques-là, elles avaient la capacité de suivre ces patients-là? Probablement pas.
10: Quand ça prend du temps avant de réussir à avoir un maudit médecin de famille, ben tes symptômes s'aggravent.
9: Tania Lamoureux finit par convaincre un spécialiste de la recevoir, même si elle n'a pas de référence d'un médecin de famille. Il diagnostique un cancer. Tania est rapidement reçue au CHUM.
10: Je vais peut-être devenir un peu émotive, je suis désolée. Quand je suis arrivée au CHUM, j'avais tellement peur d'être encore abandonnée par le système. Puis quand je suis arrivée là, j'ai vu les dames à l'accueil, les infirmières. Et pour la première fois depuis très longtemps, je me suis sentie en sécurité.
9: L'accès pour des milliers de patients comme Tania restera l'un des plus gros enjeux du prochain gouvernement québécois. Ici David Gentile, Radio-Canada. Montréal.
8: De passage à l'Assemblée générale des Nations unies, Donald Trump a réitéré ses menaces de destruction à l'endroit du régime iranien avec qui il est en guerre depuis maintenant 7 mois. Mais plusieurs leaders s'opposent à la vision du monde du président américain, dont le président français Emmanuel Macron et le premier ministre canadien Mark Carney. Laurence Martin est à New York.
12: President of the United States of America.
13: Les Nations unies ont beau avoir comme mission le maintien de la paix, Donald Trump profite de sa tribune à l'ONU pour justifier sa guerre en Iran. L'Iran, c'était l'intimidateur du Moyen-Orient, lance-t-il. Mais nous avons changé ça. Pris dans un conflit qui s'enlise, le président américain expose le choix qu'il entrevoit.
12: Will a deal be made with Iran?
13: Est-ce que je conclue une entente avec l'Iran, demande-t-il.
12: Or do I annihilate the Islamic Republic?
13: Ou est-ce que j'anéantis la République islamique? Indignée, la quasi-totalité des délégués iraniens ont déjà quitté la salle.
14: Madame la Présidente.
13: Après cette envolée, le président français Emmanuel Macron dénonce, lui, l'impérialisme des grandes puissances sans nommer directement les États-Unis.
14: Un monde au fond de concentration du pouvoir où quelques-uns pensent qu'on peut battre en brèche l'ordre international pour élargir ses frontières.
13: Mark Carney aussi plaide pour une approche multilatérale.
15: Le Canada, quoi? À la coopération.
13: Mais se garde bien de critiquer Donald Trump sur l'Iran.
15: Il y a une guerre maintenant. Il parle le langage de guerre.
13: Même si le premier ministre canadien reste prudent face à la rhétorique du président Trump, il n'adhère pas à l'approche américaine des relations internationales. Encore une fois, ce sont deux visions du monde qui s'affrontent aux Nations unies. Ici Laurence Martin, Radio-Canada, à New York.
8: Le milieu littéraire est secoué au moment où le roman de Tennyson Aurélien, C'était ça ou mourir, est en lice pour de nombreux prix, dont le Goncourt. Un compte sur X affirme que l'écrivain québécois aurait presque entièrement rédigé son roman grâce à l'intelligence artificielle. L'auteur rejette ces accusations. Les détails de Catherine Dib.
16: Tennyson Aurélien se défend d'avoir utilisé l'intelligence artificielle pour écrire son roman. Il affirme qu'il vient d'une tradition littéraire haïtienne et caribéenne, où la poésie, les images, les répétitions et le rythme portent une parole vivante. Et que faire de ces procédés des preuves d'intelligence artificielle n'a rien à voir avec la critique littéraire. C'est un compte sur X, nommé Balance ton Claude, qui a affirmé lundi que le roman avait été presque tout écrit par intelligence artificielle. Le compte utiliserait un logiciel américain de détection, PanGram, pour l'analyse d'extraits du roman. Le chercheur à l'Institut Milal et au Bois Vert explique que bien que les outils de détection ont un taux de fiabilité habituellement bas, celui de PanGram est bien plus élevé, mais il varie selon la langue.
17: Initialement, les modèles de détection d'IA, ça ne fonctionnait pas. Mais dans les nouvelles générations de modèles, là, on voit qu'il y a vraiment, vraiment un gros changement. Là.
16: Les éditions Grasset en France et les éditions du Boréal au Québec ont aussi réitéré leur entière confiance envers le travail de leur auteur. L'entreprise basée à Montréal, qu'il a d'abord publié cet hiver, assure que l'écrivain avait achevé le premier jet de son roman il y a plusieurs années et qu'il a été par la suite développé grâce à des échanges avec son éditrice, sans intervention de l'intelligence artificielle. Ici Catherine Dib, Radio-Canada, Montréal.
8: Et puis en terminant, le duo musical Angine de Poitrine a remporté le prix de l'album Polaris 2026 pour son opus volume 2 lors d'une cérémonie à Toronto. Il a été préféré à des artistes comme BB Club et Les Louanges qui figuraient également sur la courte liste de finalistes. C'était les informations.

0: Bonjour à vous, c'est Evelyne Charuvet au micro. Comment ça va? Avez-vous passé une très belle semaine? Nous, on a passé une belle semaine, en tout cas. Il s'en passe des choses à Montréal. Il y a de plus en plus de cônes orange. On se prépare pour le Grand Prix cycliste. On pourra plus se déplacer. Mais au moins, on accueillera le monde entier sur deux roues. On est en pleine forme ici dans l'équipe. On a décidé de vous donner le statut de membre associé de l'EFTO. Ben oui, hein, c'est la mode maintenant. C'est un statut qui est à définir, mais c'est certainement une place privilégiée. Notre ascension de la semaine va nous transporter de Moncton à Toronto. Mais notre première escale ce matin, c'est au Yukon, où cinq amis sont partis ensemble à vélo sur la route pour un projet de documentaire pour la télévision qui sera présenté sur Tout.tv quelque part en 2027. Le titre « 1000 kilomètres pour se retrouver », c'est une aventure sportive, mais aussi humaine. Il y a deux des cinq cyclistes qui sont en studio avec moi, Alexandre Bizaillon et Dave Morgan. Bonjour à tous les deux.
1: Allô.
2: Salut.
0: Vous rentrez tout juste du Yukon. Comment font vos jambes?
1: Ben, on n'a pas de chaise roulante pour se rendre jusqu'ici, hein? On n'a pas de marchette. on a pris l'ascenseur.
2: Ouais, mais ton genou?
1: Mon genou va. J'ai rencontré un physio hier qui me dit que mon genou gauche était. J'avais une douleur encore trop aiguë pour être traité. Donc, j'étais un peu là dans ma situation de jambes, moi, de mon côté.
0: Alors,
1: c'est pas musculaire, mais articulaire.
0: Mais ce que je comprends, c'est que 1000 km à vélo pendant 10 jours, c'est donc 100 km par jour. Vous étiez pas très bien préparé, là. C'est ce que je comprends.
2: Oh, moi, j'aimerais dire que j'étais très, très préparé, ouais. Par contre. Moi, il y en a d'autres que je parlerai pas pour les autres. Ben, mais moi, j'ai fait ma job.
1: Moi, je peux parler pour moi. On a fait, faut dire, cette trip-là il y a 5 ans en allant à la Baie James. On a fait 1000 km en 10 jours. Et à cette époque-là, on était plus des néophytes du vélo. Donc, c'était facile un peu plus de suivre. Dans ces 5 dernières années, Alexandre fait partie de ceux de la gang qui ont vraiment poursuivi leur carrière de cycliste. Puis t'as eu la piqûre quand même, faut le dire.
2: Ouais.
1: Moi, de mon côté, mon vélo avait été dans le garage pendant 5 ans.
0: Non.
1: Un vélo cheap à 350$. Ben cheap, mais qui faisait la job.
2: Mais Dave déteste le vélo. C'est ça qu'il faut savoir.
1: C'est ça qu'il faut comprendre. Donc, de mon côté, il y a eu entraînement. J'étais un gars qui est très actif, physique, qui fait du sport, tout ça. Mais jamais autant de vélo dans la gravelle aussi. Il faut quand même le surligner, là, ça, la gravelle versus le bitume. C'est pas le même party sur le vélo.
2: Non,
1: là, quand
2: non
1: même.
2: C'est beaucoup plus difficile. Puis c'est ça. Il faut
1: c'est
2: voir
1: que,
2: le
1: oui.
2: documentaire, mais disons que...
0: Ça a été difficile par moment. C'était 1000 kilomètres. Vous avez emprunté quelle route au Yukon, Alexandre?
2: Là, je veux pas trop m'avancer parce que ça reste quand même des surprises. Mais disons qu'on c'est des très, très, très, très beaux décors.
1: On peut-tu dire le premier chemin qui est quand même intéressant historiquement?
2: Je pense que oui, mais j'irai pas jusqu'à la fin, mettons.
1: Non, moi non plus.
0: C'est la Canal Road.
2: Ouais,
1: exact.
2: Ça a été mon coup de cœur quand
0: Pourquoi?
2: Même. Ah, on croisait peut-être une voiture à la journée.
1: Ouais, c'était quasiment, en bon français, une trail de quatre roues.
2: Ouais.
1: On se demandait, parce qu'il y avait un U-Haul et une van qui nous suivaient, par moment, on se demandait comment eux y allaient passer dans ces chemins-là qui étaient denses de forêt.
2: Mm-hmm.
1: Tu sais, le reste, c'était beaucoup de la toundra puis de peu de végétation, mais à ce moment-là, puis beaucoup de descente. Moi aussi, j'ai bien aimé ce bout-là. Parce que j'étais un peu plus fan de descendre de vélo que de monter. Puis on avait bien la descente au début. Puis je m'y retrouvais là-dedans. J'allais vite, c'était le fun.
2: Ouais, ouais. C'est vrai que tu descendais.
1: Ouais.
2: Mais moi, j'ai pas trouvé ça difficile, le vélo. C'est tout ce qui est camping, tout ce qui était hors de ma zone de confort, de se réveiller humide, mettre notre bib
1: froid
2: de la veille, etc.
0: Encore plein de sueur.
2: Ouais, ouais. Puis, mais... c'est ça, c'est vraiment l'amitié qui a fait en sorte que j'aurais décroché après trois jours, moi, si j'étais pas avec mes chums.
1: Ouais.
0: 10 jours, c'est long, ça, c'est sûr.
2: Ouais.
0: Alors, pour récapituler votre expérience, vous me dites si je me trompe, vous êtes partis 5 amis. 5 amis de longue date pour un voyage au Yukon, 10 jours, 1000 km, donc 100 km par jour de vélo. Il y a une van qui vous suit avec l'équipement, on vous filme, vous et vos aventures. Vous dormez quand même dans des tentes.
1: Mm-hmm.
0: Vous êtes en mode rustique et sans traces. Et c'est cette partie-là qui a été particulièrement difficile. Comment
1: le leave don't trace, on a, en bon français, on l'a crié souvent. Hein? Leave don't trace!
2: Ouais, leave no trace! Ah oui, c'était
1: leave
2: notre...
1: No trace, ouais, oui, leave no trace!
0: Mais
1: puis
0: ça veut
1: mon
0: dire
1: anglais
0: quoi,
1: très bon
0: ça?
1: Depuis le Yukon.
0: Concrètement, ça veut dire quoi?
1: Concrètement, c'est qu'on laissait aucune trace de nous qui campaient là. Même qu'on... À quelques moments, on a fait des feux, mais on voulait en faire le moins possible.
2: Ouais, lorsqu'il y avait un endroit où on pouvait faire un feu, advenant que c'était aménagé pour ça, on le faisait.
1: Mm-hmm.
2: Mais le Leave No Trace, c'est vraiment, tu passes après nous et t'as aucune idée qu'un humain est passé par là.
1: T'as un peu comme des ninjas. Ouais. On s'est transformé en ninja à l'instant
0: à
1: du
0: vélo.
1: Jour.
0: Exact.
2: On effaçait les traces de vélo, les traces des camions.
1: les traces de mi-genoux.
2: Moi, j'adorais ça, par contre. Ouais.
1: Ben, au début, ça nous challengeait, puis on va le voir dans le documentaire, parce que l'aspect faire un feu, pour nous, c'était un peu... c'est le fun.
2: Ah, je voulais mon feu, moi.
1: On voulait un petit feu. Puis,
0: pour se réchauffer aussi.
1: Il y a eu grand débat que vous allez voir par rapport à cette, juste cette étape-là du feu est une étape importante dans le groupe. Là.
0: OK, débat, est-ce qu'il y a eu des conflits pendant ces 10 jours-là?
2: Bien sûr. Mm-hmm. Bien sûr, on a vécu toute la roulette des émotions, hein, Dave?
1: Ouais.
2: Puis, oui. Mais ce qui était beau là-dedans, autant que... Excusez-moi, mais tu sais, la marde à pognée.
1: Ben oui.
2: Mais à chaque soir, il n'y a pas un soir où on ne s'est pas couché en riant.
1: Ouais, moi c'est mes meilleurs moments.
2: Ça là, j'en parle,
1: on se couchait, on faisait pas de vélo. On riait.
2: Ouais, toi, c'était ton bout préféré de la journée, toi.
1: Ah, mais pour vrai, à vous, c'est des fous rires, tu sais. Puis on est une gang de ricaneux, là. Puis évidemment, des amis de longue date qui sont ensemble, là. Les techniciens étaient au loin, puis ils ont fini par nous le dire parce qu'ils voulaient vraiment nous laisser notre bulle, là. C'est pas parce qu'on les considérait pas. Ils ont fait partie du trip, là, avec nous. Mais dans ces moments-là, ils nous laissaient dans notre bulle. Puis ils disaient, à tous les soirs, on vous entendait parce que eux, ils faisaient du backup de stock. Il y avait des affaires à faire qui finissaient plus tard. Ils disaient, on vous entendait rire fort, fort. Mm. Et là, peu à peu, ça diminuait. Diminuait, puis le mané, t'entendais ronfler au loin.
0: Ah oui.
1: C'était vraiment, ouais, ça, c'est mes moments, bref.
0: Comme des enfants dans un vrai pyjama party.
2: Exactement. Hein? Dors-tu?
1: C'est ça. C'est à quel moment, tu sais, je repensais à ça, tu sais, dans mon débrief, que j'ai passé autant de tu sais, 10 jours de temps avec des copains à dormir avec eux. Tu sais, moi, c'est une expérience que j'ai déjà vécue avec des gens enfermés dans la maison de Big Brother. J'ai vécu ça, là, la saison 4. Mais avec des vrais chums de longue date.
0: Mais pourquoi
1: à
0: le
1: l'âge
0: faire?
1: Qu'on a.
0: Pourquoi ça... le faire, d'ailleurs? Parce que le titre, c'est 1000 kilomètres pour se retrouver. Pour retrouver quoi?
1: On jouait plus.
2: Ben moi, c'est ça. Je me rends compte que dans la dernière année, je m'étais beaucoup isolé et avec le recul plus que je croyais. Puis c'est ça, je voyais, tu sais, le nombre de parties que je suis pas venu, puis j'avais besoin de me reposer, mais je pense que c'était que j'avais... Moi, je suis comme resté dans ma zone de confort qui était chez moi, ma petite famille, aller voir mes parents,
0: mais
2: mes neveux.
0: Mais c'est assez commun, ça.
2: Ouais, ben c'est ça que
0: j'en... C'est un moment de la vie entre 30 et 40 ans, où particulièrement les hommes, on dirait, perdent leurs amitiés. Il y a toutes sortes de projets qui sont mis de l'avant pour essayer de favoriser encore ces rencontres-là. Donc, c'est ce que vous avez fait, finalement, vos amis.
1: On l'a provoqué, puis c'est vrai que... Ces choses qu'on a... Moi, en tout cas, je l'avais soulevé dans le documentaire qu'on est tout le temps, dans la trentaine, un peu plus en mode carrière. En mode, oui, la famille qui se construit. Moi, de mon côté, j'ai un bigénérationnel avec ma blonde. Tu sais, il y a de quoi qui m'occupe dans plein de charges mentales. Tu sais, puis là, à ce moment-là, c'était que de penser à faire du vélo avec les chums. T'sais. Moi, évidemment, s'il n'y avait pas mes amis dans ce projet-là, j'y allais pas. Là. Mmh.
2: C'est...
0: N'ayant pas fait de vélo depuis 5 ans.
1: C'est ça, là.
2: C'était aussi de se déposer. Je trouve que ça va tellement vite. Là.
1: Uh-huh. Ouais.
2: Puis je trouve que je vais vite dans ma vie. Puis mon show porte là-dessus. Puis c'est ça que je voulais vivre le moment présent. Vivre au... Mmh. Y a-t-il une fois que tu t'es demandé quelle heure il était au Yukon?
1: Non, mais c'est ça aussi, on en a parlé. Puis c'était paradoxal. Je trouve l'aspect de on voulait décrocher. Mais là, puis de l'intensité de nos vies, mais on était très intense là, dans l'horaire de ce trip-là. Dans le documentaire, on le sent, puis c'est ce qui a amené des frictions à certains moments, parce que là, on n'avait pas tous le même rythme à certains moments.
0: Ben, c'est sûr, de vivre si près les uns des autres.
1: Ouais.
0: Parlez-moi des paysages du Yukon.
2: Oh, les plus beaux paysages que j'ai vus de ma vie.
1: Ouais.
2: Puis j'ai quand même voyagé, je trouve que j'ai été en Suisse, là. Puis je trouve qu'il y a de quoi... On était tellement petits, puis en plus d'être sur les vélos... On changeait quand même pas si rapidement que ça de décor, mais on voyait quand même du pays.
1: Ouais, c'est fou comment ça change vite.
2: C'est à perte de vue, puis ce qu'on voit en photo du Yukon, c'est 5% de...
0: Ça rend pas justice.
2: Non, vraiment.
0: L'immensité. Puis c'est vrai qu'on a le sentiment d'être vraiment seul au monde.
2: Ah, c'est fou.
1: Vraiment, puis il y a de quoi, moi j'avais déjà été en Colombie-Britannique jeune, travailler à Whistler. Puis je me rappelais de la densité.
0: C'est très original hein, pour un Québécois.
1: Je suis un cliché ambulant, merci. Et outre moi qui est un cliché, je me rappelais de les rocheuses, tout ça, et la forêt qui est tellement dense. Puis là-bas, ce qu'on remarquait à un moment donné, c'est pas comme les rocheuses, mais c'est comme si les rocheuses étaient dépouillées de leur forêt. Puis il y a une perspective de la vue. C'est comme si la montagne était nue. Parce que c'est que de la toundra et des petits fouettes de sapins. Fait qu'il y a de quoi de bien impressionnant. J'arrêtais pas de dire, mon Dieu, on dirait que c'est du AI.
2: Oui.
1: C'est du AI autour
0: non,
1: de nous
0: c'est
1: autres.
0: Mieux que l'intelligence artificielle.
1: Oui, ben oui bien sûr, c'était tellement beau. Là.
0: Et quand les téléspectateurs vont découvrir cette série-là, vous espérez quoi? Qu'ils repartent avec quoi, en fait?
2: D'avoir le goût de sortir de leur zone leur zone de confort et avec des amis.
1: Ouais.
2: Ouais.
1: Mais avec ou sans, je pense qu'on le voit beaucoup là-dedans, de sortir de sa zone de confort, c'est vraiment.
2: Ouais, mais faut voir ses amis.
1: Oui. Mmh. Ouais.
2: Moi, je ferais les deux en même temps.
0: Même des si fois, c'est inconfortable.
1: Ouais. Ouais. Puis peut-être, c'est peut-être là où je trouve que c'est ça blesse, le bas blesse entre nous, c'est que souvent, on le fait par rapport à la job. Mmh. Puis là, on a comme mélangé encore les deux. Mmh. C'était de la job. En fait, on faisait un documentaire.
0: Vous étiez quand même payé pour aller faire du vélo au Yukon entre amis. Là.
1: On est des grands privilégiés. Oui, vraiment. Mais oui, mais faites-le provoquer ces moments-là. Mmh. C'est vraiment.
0: Et passer du temps avec des amis. À suer, à sentir mauvais, partager une tente, parfois avec des ronfleurs à proximité. Vous êtes même revenu avec une otite, mon pauvre Alexandre.
2: Ben oui.
0: Allez vous soigner. Merci d'être passé en studio ce matin.
2: Merci à vous.
0: Et
2: merci.
0: Je dois souligner à tous les deux que vous êtes quand même des humoristes. Donc, ça a dû rire assez fort quand même dans cette bande d'amis qu'on va découvrir quelque part en 2027 sur tout.tv. Alexandre Bisaillon et Dave Morgan font partie de cette bande d'amis, de cinq amis, donc de cette aventure 1000 km pour se retrouver. Merci.
1: Merci.
2: Merci.

puisqu'on parlait de grands paysages du Yukon qui battent les paysages de la Suisse. Je vous invite à visionner le vidéoclip de Jesse Cook. Il vient tout juste de faire paraître un nouvel album qui s'appelle Past the Breakwater. Il a fait paraître une pièce qui s'appelle Forever. C'était l'année passée. Mais le clip qui accompagne est magnifique. Il est dans la baie Georgienne. Connaissez-vous cet endroit-là en Ontario? Imaginez une trentaine de milles d'îles différentes. Vous savez, des petits bouts d'îles rocheuses avec d'immenses sapins, des couchers de soleil à couper le souffle, des plages de sable blanc. Bref, Jesse Cook, qui est un guitariste canadien que vous connaissez peut-être, il a filmé lui-même avec un drone son périple en bateau. Il a enregistré cet album-là dans un petit chalet dans cette région-là. Et tout a été fait par Jesse Cook lui-même, sauf le plan de fin en drone. Il y a des amis qui sont venus dans son chalet le visiter, puis il y avait une bande d'adolescents. Il a dit, est-ce que c'est possible, toi, grand adolescent, de manipuler le drone pendant que je fais du kayak? Évidemment, l'adolescent a accepté et ça donne des images époustouflantes. On voit un Jesse Cook faire du kayak dans ce paysage plus grand que nature, coucher de soleil. Franchement, là, ce vidéo-clip-là, non seulement la musique est très belle, mais les images sont splendides. Allez-y, ça s'appelle « La chanson Forever » de Jesse Cook.

0: Cette semaine, il faisait beau. Le soleil brillait. J'ai décidé de m'installer avec un livre. C'est une nouveauté. Un livre qui a une couverture rouge cramoisie avec un titre écrit en lettres cursives en blanc. « Je te chuchote le printemps ». C'est assez intriguant parce qu'habituellement, sur les couvertures de livres, on a des images, parfois même des images d'intelligence artificielle générative, c'est vrai. Mais dans ce cas-ci, on est vraiment dans la sobriété. C'est un livre de Juliane Leblanc et Marie-Pierre Landry, paru aux éditions Québec-Amérique. Je me suis installée confortablement, je me suis fait un petit thé, vous savez, j'aime beaucoup le thé. Et j'ai lu leur démarche. C'est un récit de rencontre rempli de fêlures et de tendresse. C'est comme ça qu'elle présente ce livre-là. En fait, ce sont deux clowns thérapeutiques, Mariette et Candide, qui rencontrent des personnes en fin de vie en soins palliatifs. Ouais, je sais, c'est toute une proposition. Mais quand même, je me suis accrochée. Il y a deux pages à peu près de rencontres à la fois. Là, c'est très court. On a par exemple Monsieur Solitude qu'on rencontre ou Madame Salade de Fruits. Madame Salade de Fruits, quand les clowns sont entrés dans sa chambre, elle était entourée de toute sa famille, les enfants, les petits-enfants. Puis quand les clowns ont fait remarquer, bah, il y a du monde dans votre chambre, elle dit oui, je suis le noyau de la famille. Alors évidemment, les clowns, pleines d'imaginaire et d'imagination, on dit, bah, si vous êtes un noyau, c'est que les membres de votre famille sont des fruits. Alors là, un à un, les membres de la famille se sont mis à dire quels fruits ils étaient dans l'hilarité générale. Et c'est ce qui lui a valu le nom de Madame Salade de Fruits. C'est ce genre de récit-là qu'on lit sur deux, trois pages à la fois, mais c'est entrecoupé de poèmes. Des poèmes des deux femmes quand elles enlèvent leur nez de clown. Ce qu'elles vivent, ce qu'elles voient. C'est vraiment un condensé d'émotions humaines parce qu'on comprend qu'en fin de vie, on a de la joie, de la colère, du ressentiment, de la peur, mais de la gratitude aussi. J'ai été émue à la page 21. À la page 36, je pleurais doucement. Et à la page 89, je ne voyais plus à travers mes larmes. J'ai terminé ma lecture, le cœur gonflé, comme ça m'est rarement arrivé avec un livre. Et j'ai été ravie quand j'ai appris leur passage aux deux autrices à l'émission Il restera toujours la culture en entrevue. J'apprenais aussi que la Fondation Dr. Clown, vous avez peut-être entendu parler de ça, ça existe depuis 2002. On connaît bien leur travail là, pour leur intervention auprès des enfants hospitalisés, mais pour le soutien des personnes en fin de vie et leurs proches, c'est vraiment quelque chose qui a été développé par Marie-Pierre Landry et Juliane Leblanc. Donc, au micro d'Émilie Perrault, elles ont raconté ce qui les a amenés à intervenir dans ce milieu bien particulier, les soins palliatifs.
1: Notre grand amour de l'humanité, de la vulnérabilité, la fin de vie, c'est quelque chose qu'on côtoyait déjà dans notre travail comme clown thérapeutique. En fait, dans d'autres types de milieux, là, tant auprès des enfants qu'en CHSLD, ben c'est des choses qui arrivent dans un contexte de maladie. Parfois, on arrive à la fin de la vie. Donc, c'est un moment qu'on voyait qui était dense, qui était chargé, puis on avait envie d'approfondir sans notre nez de clown. C'est quoi les besoins spécifiques des personnes, de leurs proches, des soignants dans ce contexte-là? Est-ce qu'il y a des choses qu'il faut améliorer ou juste adapter comme clown dans ces milieux-là. Donc, on s'est vraiment payé là, le trip de faire un projet pilote, puis de vraiment prendre le temps là, de faire des focus groups, entendre les proches, rencontrer les soignants du milieu où on allait intervenir, puis de les entendre sur leurs craintes, leurs a priori sur « Oh, le clown et l'approche de la mort, qu'est-ce que ça va donner? »
2: Parce qu'il y en a des a priori, là. Vous êtes lucide, là, vous le savez. Hein?
1: On en avait nous-mêmes, en fait.
2: Oui, OK.
1: C'est ça qui est fascinant, c'est que même si nous, c'était notre travail, on était comme « Mais est-ce qu'on va se faire accueillir avec une brique puis un fanal? » de dire, ah, mais là, tu sais, mon père est proche de mourir, puis là, tu viens me voir comme clown. Mais non, tu sais, l'ouverture est aussi grande dans ce contexte-là que dans tous les autres milieux dans lesquels on va. Puis je pense que c'est entre autres parce qu'on a pris le temps d'adapter, justement, puis de dire, ben on a le droit d'aller raconter le printemps, mais peut-être qu'il faut le chuchoter dans ce contexte-là. Mm-hmm. Tu sais, mais on a quand même, il y a de la place pour ça.
2: Il y a de la place pour la joie. Puis, tu sais, je me fie à tous les messages qu'on reçoit, là, parce que j'ai annoncé ce sujet-là dans la première demi-heure de l'émission et on en reçoit depuis ce temps-là. On posait la question. Est-ce qu'il y a de la place pour la joie en soins palliatifs? Il y a des gens qui nous écrivent. Quelqu'un dit, pendant une période de ma vie, j'ai été livreur de poulet. On livrait à l'hôpital directement dans les chambres. On livrait parfois aussi aux soins palliatifs. Je me souviens d'une grosse commande où toute la famille était réunie pour prendre un dernier repas avant l'aide médicale à mourir. Et lorsque je parlais avec le patient, ça me frappait à quel point ils étaient heureux. de ce moment est serein. Ça existe aussi.
3: Dans la fin de vie, il y a aussi la vie. Mmh. Puis il y a des places, il y a de la place pour créer des moments, pour se créer des nouveaux souvenirs. Puis l'urgence, la préciosité du temps est tellement vivante à ce moment-là qu'il y a une intensité puis une authenticité que des fois, on se permet pas. Mmh. Fait qu'il y a une grande ouverture du cœur dans ces moments-là.
2: On n'est pas dans le small talk, là.
1: Non,
2: c'est ça. Les rencontres que vous faites, là, c'est signifiant, là.
1: On est vraiment... c'est fascinant, en fait. Puis c'est pour ça qu'on a eu envie de le partager. C'est que c'est hallucinant comment les gens, parfois, se livrent dans des choses extrêmement profondes, existentielles, que même moi, j'aborderais pas au quotidien avec des gens de mon entourage. Mais c'est comme si... Là, c'est ici, maintenant. On se connaît pas, fait que j'ai pas peur que ça te fasse du mal ou des fois, se confier à son enfant, alors que c'est nous, la mère, depuis toujours, qui prend soin. Tu sais, le renversement de rôle, c'est quand même difficile. Puis ce temps-là, de se dire, comme l'auditrice, là, deux semaines auprès de mon parent, quand est-ce qu'on fait ça aujourd'hui? Sauf si c'est parce qu'on est obligé, parce qu'on se dit, il n'y en a plus de temps, donc je dois le prendre.
2: Et c'est là que ça se passe.
1: Il y a de la magie. Là.
2: On parle donc de ce livre magnifique, Je te chuchote le printemps. Dans ce livre-là, Juliane Leblanc, Marie-Pierre Landry, vous racontez des histoires d'intervention que vous avez faites auprès de personnes en fin de vie et de leurs proches. C'est entrecoupé de poèmes, de dessins. Et la forme des récits, elle est magnifique parce que vous vous adressez à chacune des personnes dont vous racontez l'histoire, en gardant leur anonymat, c'est important de le dire. Donc, c'est derrière un surnom. Il y a Madame Gratitude, il y a Monsieur Pince sans rire. C'est arrivé comment, cette forme-là, de vous adresser à eux?
3: Je pense qu'on avait envie de leur rendre hommage. Tu sais, c'est anonymisé, mais on avait envie, c'est ça, de les remercier de ces moments-là passés, puis... de leur rendre leur place dans ces histoires-là, puis de rendre hommage aussi aux proches qui sont là.
1: Ouais, les liens s'écrivent vraiment au fil des semaines, puis on ne sait jamais si on va revoir la personne. Fait que on essaie vraiment d'être dans le moment présent, puis de savourer ce qui se passe, puis ça donne envie aux proches aussi de savourer ce qui se passe. Fait qu'on est tous un peu dans cet état-là de pleine conscience ou de gratitude, finalement, là, de vivre ça.
3: Moi, souvent, les gens nous disent « Ah, ça doit être lourd, travailler en fin de vie. » Mais en fait, c'est un immense privilège, parce que justement, c'est des moments sacrés, puis c'est des moments qui sont tellement intense. C'est comme toute la vie condensée dans ce moment-là.
2: Mais ça vous demande quand même de très grands talents d'improvisatrice. Moi, je suis admiratrice de ça parce que rapidement, bon, la façon dont ça se passe, souvent, vous avez un peu d'informations avant d'arriver. On vous prévient. Il y a des gens que vous savez que ça leur tente peut-être pas d'avoir cette visite-là. Mm-hmm. Donc, vous devez comme aller, pourquoi prendre la température un peu de l'eau?
3: Oui, on y va quand c'est disponible. Ouais. On fait une petite lecture émotive de la chambre, voir si on a de l'espace ou pas. On va rien imposer. Tu sais, le pouvoir de dire non, tu sais, c'est aussi redonner le pouvoir à la personne. Mais des fois, on sait qu'il y a des gens qui sont plus durs à apprivoiser. Puis des fois, ben on donne ce temps-là aussi.
2: Aux gens. Et finalement, parfois, il y a des belles surprises qui arrivent et tout à coup, l'improvisation s'enclenche à partir quoi? C'est d'un mot-clé? Comment est-ce que vous réussissez à créer des scènes avec ces gens-là?
1: Et je pense qu'on n'est vraiment pas menaçante.
2: on arrive, c'est un bon truc.
1: On est avec nos petites robes colorées, pastel, nos yeux grands ouverts. On prend le temps de saluer, de figer un peu notre image en arrivant pour que les gens aient le temps de lire qu'est-ce qui est en train de se passer? Est-ce que j'ai envie de cette rencontre?
2: Est-ce que ma médication est trop forte? Est-ce qu'il y a vraiment deux clowns en ce moment devant moi?
1: Oui, non. OK, non, elles sont réelles. Et peut-être que ça se pourrait. Fait que les gens, souvent, ils osent. Puis des fois, ça peut commencer par un refus. Puis que la minute d'après, la personne a envie de dire oui. Puis même de semaine en semaine, ça arrive que des gens n'étaient pas disposés à nous voir une semaine. Puis la semaine d'après, on peut entrer ou l'inverse. Ouais. Dans le livre, on raconte une histoire où il y a une personne qui avait dit à l'équipe soignante, voyons qu'il y a des clowns sur l'unité. Moi, je trouve ça infantilisant. Puis en tout cas, envoyez-moi les pas. Puis là, les infirmières nous disent ça avant qu'on aille dans le corridor. Puis on était comme, pourtant, on l'a vu la semaine dernière, mais là, ça en rappelait comme pas. Elle avait des troubles cognitifs, puis ça avait bien été. Puis on savait qu'elle aimait la musique, donc on a déambulé dans le corridor en faisant une musique classique, parce qu'on savait que c'était une dame distinguée qui aimait la musique classique, puis des choses plus de ce type de culture-là. Donc, l'hymne à la joie, là, à la flûte ténor dans le corridor. Puis là, elle a entendu. Elle a ouvert la porte. « Ah, vous m'avez eu, là! »
2: Et là, l'intervention commence.
1: C'était plus infantilisant, finalement.
2: J'aimerais ça vous entendre lire, parce qu'il y a des poèmes à travers tout ça. Et moi, j'ai été vraiment marquée par ceux qu'on trouve à la page 146-147. J'ai l'impression qu'on qu'on traverse le corridor avec vous, avec toutes les émotions que vous vivez aussi dans vos interventions. Donc, on vous écoute lire Juliane Leblanc et Marie-Pierre Landry.
4: Chambre 107. Traits tirés. Songe opaque. Membres immobiles, paupières closes. Respiration ralentie. Tu ne t'éveilles plus. On ne vient plus te parler. Chambre 104. Ta décision de mourir mardi déchire l'espoir ténu de tes enfants qui souhaitent multiplier chaque seconde avec toi. On évite le sujet.
5: Chambre 113. Caché sous un drap, ton corps déformé par la maladie fait de toi un inconnu. On n'ose plus te toucher. Chambre 108. Étouffée d'angoisse, tu as peur de souffrir, de mourir seul. Corridor. En dessous de mon nez de clown, je crains souvent de faire un faux pas, d'arriver au mauvais moment. Chambre 106. On m'accueille à bras ouverts. Je respire.
0: Ce qu'on vient d'entendre, c'est un extrait un peu plus lumineux du livre « Je te chuchote le printemps » de Marie-Pierre Landry et Juliane Leblanc. C'est aux éditions Québec-Amérique. C'est un livre qui donne envie de vivre plus fort. Rien de moins. Bon, est-ce que je vous ai perdu? Vous savez, des fois, quand on parle de fin de vie, de poésie, de clowns surtout, c'est pas tout le monde qui aime les clowns. Moi, je pense qu'on devrait réhabiliter les clowns. J'adore les clowns, vous le savez. Hein? J'ai même fait une table ronde avec des clowns dans une émission sur Ici Première. J'ai adoré chacune des minutes de cette table ronde. Je pense que Stephen King, avec son clown Pennywise, et Ronald McDonald ont terni l'image des clowns. Ils ont perverti cette image de joie. En fait, les clowns sont des maîtres du moment présent. C'est vraiment des êtres qui carburent la vérité. On ne peut pas mentir à un clown parce qu'il condense vraiment ce qu'on a à l'intérieur de nous et exagère aussi des parts de notre humanité. Bref, je suis une fan finie des clowns. Et il y en a une autre, je pense, qui a compris l'essence des clowns. C'est l'écrivaine Heather O'Neill. Dans son livre Hotel Lonely Hearts, un roman vraiment sublime qui est disponible en version livre audio, ça raconte l'histoire d'un duo d'orphelins montréalais. On a Rose qui danse et Pierrot, un pianiste de talent. Deux orphelins qui se sont rencontrés, qui sont amoureux et qui rêvent de fonder leur cirque. Eux aussi ont un imaginaire foisonnant, très tendre. Mais la grande crise va frapper. On est dans les années 1920-1930. Il y a la misère, le monde de la nuit, le monde criminel, le red light de Montréal. Et là, Rose va aller de l'avant avec son projet de cirque, mais pas que pour distraire les foules. Elle a un dessin beaucoup moins noble derrière. Et donc, elle part à la recherche d'artistes de cirque. En tout premier lieu, les clowns, bien évidemment. Je vous offre ici un extrait du livre audio qui est disponible sur Radio-Canada Audio. C'est lu par Alice Pasquale.
6: En une semaine, elle vit 7 clowns différents. Le lundi, elle se rendit dans un théâtre au mur recouvert de ciel bleu où flottaient des cumulus blancs. Là, se produisait un clown dont le numéro reposait sur l'utilisation d'un projecteur. La lumière s'éteignait, et quand elle se rallumait, il était en train de se livrer à une toute autre activité que celle qu'il faisait quelques secondes plus tôt, avec des accessoires différents. Il changeait de vêtements dans l'obscurité. Il s'asseyait au sommet d'une échelle, il se couchait sous une couverture, endormi. Il s'asseyait sur une chaise, lisait un roman. Coiffé d'une toque de cuisinier, il remuait de la soupe dans une marmite. Rose trouvait que ce numéro tenait presque du miracle. On aurait dit que le clown faisait partie de la lumière, comme s'il disparaissait complètement quand elle s'éteignait, pour réapparaître quand elle se rallumait. Rose regarda les artistes gagner les coulisses, mais ne vit pas le clown. Elle alla cogner à la porte de la loge. C'est lui qui ouvrit. Il semblait éméché, portait un pantalon mais pas de chemise. La plus grande partie de son fard avait été essuyée, mais son visage demeurait d'une pâleur spectrale. « J'ai trouvé votre numéro tout à fait transcendant. » Ça, ce n'était rien. Avant, c'était ma femme qui manœuvrait le projecteur. On avait passé tant d'années ensemble qu'on était formidablement coordonnés. Ça avait vraiment l'air surnaturel. Tu aurais dû voir le numéro dans ce temps-là. Il leur versa à chacun un verre de gin. Mais je l'ai trompée. Au début, j'ai cru qu'elle faisait exprès d'allumer et d'éteindre le projecteur au mauvais moment et au mauvais endroit. Et puis tu sais, j'ai compris que c'était parce que j'avais trahi sa confiance. Dans le verre de rose, le jean ressemblait à un petit lac tranquille. Elle porta le verre à ses lèvres, prit une gorgée et se sentit aussitôt détendue et d'humeur loquace. Je pense que les clowns sont plus conscients que les autres des conséquences des événements, dit Rose. Nous, les clowns, on est plus grands que nature. On regarde les choses à travers un microscope. Je pense que pour être un meilleur artiste, il faut être une meilleure personne. Autrement, comment pourrait-on exprimer l'innocence, ce que tentent de faire tous les clowns? Le clown hocha la tête. Merci d'avoir partagé cette philosophie. Ça m'est utile. J'aimerais beaucoup voir ton numéro. Je cherche mon partenaire. Il fait dans l'absurde, toujours à fabriquer quelque chose de merveilleusement singulier, comme de tenir des assiettes en équilibre sur sa tête. Il y a un numéro intéressant en Neptune. Un clown qui passe tout son temps dans une baignoire. Merci. J'irai voir. Tu reviendras me rendre visite ? Il lui fit un clin d'œil.
0: Alice Pasquale prête sa voix aux mots de Heather O'Neill dans Hotel Lonely Hearts. C'est une plongée littéraire que je vous recommande chaleureusement. C'est disponible gratuitement sur Radio-Canada Audio. Et qui sait, peut-être qu'à la fin du roman, vous aurez une nouvelle affection pour les clowns? Peut-être. Je suis pas convaincue, mais peut-être. J'ai espoir. Vous êtes entre lève-tôt sur ICI Première. Je m'appelle Evelyne Charruet. Je suis en compagnie aujourd'hui d'Isabelle Routier, la réalisatrice de l'émission, de Caroline Roy-Blais, la recherchiste de lève-tôt. Et à la technique, on a Charles-Antoine Lemay et Imad Arakat. Merci à tous d'être là. Pour ce qui est des deux femmes avec qui je travaille, elles sont silencieuses, mais leur couleur s'entend tout au long de l'émission. Merci, mesdames.

0: Le Festival international du film de Toronto, quand ça débarque en ville, là, ça change complètement le visage de la ville reine. Il y a des affiches, des installations artistiques. On voit des cordons de sécurité, un peu mystérieux, un peu partout dans le centre-ville. Il y a un achalandage dans les rues, des attroupements sur des coins de rue. On voit que tout le monde dégaine son téléphone pour attraper les vedettes. Bref, il y a vraiment quelque chose qui se passe pendant le TIFF. Bien sûr, les tapis rouges, les annonces importantes comme celle du premier ministre Justin Trudeau, hein, ancien premier ministre, qui a annoncé qu'il devenait producteur. Il nous a annoncé ça cette semaine. Il lance une entreprise de production de contenu avec son ancienne chef de cabinet. Il y a aussi des petits scandales, évidemment. Cette fois-ci, pour l'édition 2026, c'était l'utilisation de l'intelligence artificielle dans un film de Danny Boyle, Inc. Une trentaine de secondes à peu près. Et quand il a avoué avoir utilisé l'intelligence artificielle, il a été hué à Toronto. Ouais, les gens n'étaient pas contents de ça. On peut comprendre pourquoi. Bref, le TIFF, c'est 10 jours de cinéma, très, très prisé par les amateurs. Il y a une série de soirées qui est même devenue culte, vraiment. Ça s'appelle le Midnight Madness. Peut-être que vous y êtes déjà allé. Et cette année, il était présenté le documentaire Ladies and Gentlemen, Brian Mulroney de Matthew Rankin. On a parlé du Midnight Madness à l'émission Il n'y a pas deux matins, pareil. Ce sont les journalistes Katia Saint-Jean et Luna Marchais qui ont discuté de ce phénomène nocturne au TIFF.
1: C'est des films qui sont présentés à minuit, d'où vient le nom. Et souvent, c'est des films présentés qui sont un peu bizarres, un peu absurdes, effrayants parfois aussi, parce qu'on va présenter des films d'horreur à ce moment-là. Et ça, c'est intentionnel. Le programmateur Peter Kuplowski souhaite montrer le meilleur du cinéma bizarre pour toutes sortes de genres contemporains, ainsi que pour le cinéma underground. Et ça, c'est vraiment un phénomène du festival que l'on adresse rarement dans les médias, mais qui attire des foules immenses. J'en ai justement discuté avec ma collègue Luna Marchais, qui s'est intéressée là au phénomène cette année.
2: D'après ce que je comprends, les gens reviennent, c'est vraiment à cause des autres gens. Ils aiment ça, aller voir un film en groupe, avoir des réactions groupées, avoir peur ensemble, rire ensemble. Il y a même des petites traditions pendant les diffusions des films. Au début, il y a des pubs, tout le monde applaudit en même temps, tout le monde a les mêmes rituels de crier « Ah !» comme des pirates quand ils mettent les pubs d'anti-piratage.
1: Oui, OK.
2: Je pense que c'est un peu ça, tu sais, c'est cet environnement qui existe quand même depuis 40 ans et qu'au fur et à mesure du temps, ben, y a quelque chose qui s'est construit là, chez les gens.
1: Mmh. Et c'est drôle parce que bon, tu t'es promené dans les rues pour cette édition du Midnight Madness, aller à la rencontre des gens, puis tu as quand même rencontré des personnages qui sont quand même assez intéressants. Mmh. Dis-nous-en un petit peu plus.
2: Ben, c'est ça. La plupart des gens que j'ai rencontrés, c'était leur première fois. Ou alors, c'était des jeunes qui sont venus parce qu'ils ont connu le succès d'Obsession l'année dernière, oui. Fait qu'ils ont essayé de retrouver un peu cette flamme. Et à un moment où je tourne la tête et je vois un homme avec un beau chapeau. Et vraiment, il a attiré mon attention. Immédiatement, je suis allée lui parler. Et lui, il s'appelle John Stonehenge et il vient au Midnight Madness depuis sa création. Depuis presque 40 ans, il a fait tous les programmateurs et toutes les salles dans lesquelles ça a été diffusé. Avant, c'était au TMU. Et lui, vraiment, c'est un fan d'horreur absolu. Et d'ailleurs, il était là avec sa femme. Et on discutait avec sa femme. Elle me dit, oui, moi aussi, je suis fan de films d'horreur, etc. Et je leur demande, mais est-ce que vous ne serez pas rencontrés ici? Et elle me dit, bah oui, on s'est rencontrés dans la rush line de Midnight Madness. On a discuté et ça fait 35 ans qu'on est ensemble.
3: The Midnight Madness used to be at the former Ryerson University, which is now TMU. Don't remember what film, but that's where we met, ran into John in the rush line.
1: Ça fait que d'être sur le terrain, d'avoir ce genre de témoignage-là, en plein d'effervescence, si on veut, de ça, c'était quoi cette ambiance-là pour toi qui l'a vécu pour la première fois?
2: Mm-hmm, ouais, c'était la première fois. Ben c'est vrai que moi, j'y suis allée avec un œil d'innocence. Je m'attendais un peu à avoir des gens... La manière dont Peter Kuplowski décrit cette foule, c'est « eccentric weirdos ». Fait que je m'attendais à avoir beaucoup d'eccentric weirdos. Oui. Donc, des gens, des hurluberlus, disons. Mais c'était une première mondiale. Donc, il y avait quand même beaucoup de gens en complet, cravate. Mm-hmm. Et là où il y avait la vraie foule, c'était dans la rush line. C'est là où il faut aller rencontrer les vraies personnes qui attendent depuis 2 heures dans le froid pour espérer avoir des tickets. Fait que non, la vibe, elle est assez effervescente. Je pense que c'est le mot.
0: Effervescent, le Festival international des films de Toronto, le TIFF, qui se termine demain. En tout, ce sont 294 films qui vont avoir pris l'affiche au plus fort jusqu'à 120 projections par jour. On s'est demandé dans l'équipe comment l'événement était vécu de l'intérieur et Caroline a réussi à trouver une des 2300 bénévoles du TIFF, des gens qui travaillent pour s'assurer que tout se passe bien pendant le festival. Elle s'appelle Linda Lavallée. Elle est bénévole depuis 16 ans au TIFF. Je lui ai parlé juste après son quart de travail de bénévolat vendredi. Linda Lavallée, bonjour.
4: Oui, bonjour.
0: Vous étiez bénévole ce matin à 7 heures. Qu'est-ce que vous faisiez?
4: Oui, bien à 7 heures. Aujourd'hui, je travaillais au bureau d'information à la section commerciale du TIFF, c'est-à-dire ça s'appelle maintenant The Market, qui est au Palais des Congrès, notre Toronto Convention Center. Alors, c'est là où se réunissent tous les artisans de l'industrie, du directeur cinéaste, acheteur, vendeur, distributeur. Plus de 6000 délégués se sont réunis cette semaine et la semaine dernière au Centre des Congrès.
0: Alors,
4: et
0: ça commence à 7 heures. C'est de bonne heure, je trouve.
4: Oh, même plus tôt, j'ai eu même un chiffre qui a commencé à 6h30.
0: Oh. Oui. Tout ça pour le cinéma et ça file jusqu'à minuit. Linda, j'ai envie de savoir comment ça s'est passé les premières années. Ramenez-moi à votre toute première expérience comme bénévole au TIFF. Qu'est-ce qui vous a donné envie de vous impliquer?
4: Ben, je vous avoue que quand je travaillais, j'avais pas le temps de faire du bénévolat. Je travaillais trop d'heures. Et une amie m'a suggéré, quand j'ai pris ma retraite, d'aller faire le bénévolat au TIFF. Elle m'a dit, je suis certaine que tu vas aimer. Alors, l'automne est venu, j'avais fait application, l'automne est venu. Je me suis joint à l'équipe et puis ça a été un coup de foudre. Il n'y a rien pour décrire vraiment l'expérience. Il faut faire la première année, puis après, on a la... Si on aime le cinéma un petit peu, et même si on n'aime pas le cinéma, juste pour le buzz de faire partie de ce gros show-là, c'est immense. Mmh. Toronto Centre-Ville est pris d'assaut par le TIFF pendant une semaine et demie, et puis c'est vraiment intéressant.
0: C'est intéressant et vous devez travailler beaucoup. Est-ce que ça représente des heures et des heures de travail de bénévole de votre côté?
4: Vous savez, on nous demande à titre de bénévole de juste faire un minimum de 4 quarts de travail. Les quarts de travail, on choisit ce qu'on veut faire, à quelle heure, quel jour. Alors, c'est assez flexible. Après, à nous de savoir si on fait le minimum puis on profite du festival par après ou bien on travaille plus. Cette année, je cumulais 2 postes. J'ai cumulé le poste au bureau d'information et aussi j'ai sauté pour devenir capitaine d'équipe, chef d'équipe. Les 2 postes au Centre des Congrès avec les délégués, j'aime beaucoup travailler avec la partie commerciale. Et puis le cinéma, ben je vais en profiter à titre de

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2: Privilégie, Linda?
3: Étant québécoise, c'est certain que c'est les films du Québec, de la francophonie en général. Ce sont mes priorités, mais j'aime aussi voir ce qui se fait ailleurs, de l'Inde, de l'Iran, de la Norvège. Le cinéma est pas vraiment pareil partout. Alors, je découvre à chaque année et je fais exprès pour avoir pas seulement des trucs francophones, mais je vais vraiment sur du cinéma qui viennent pas ici en salle. Ça revient pas. Il faut que ce soit acheté par un distributeur pour revoir plusieurs de ces films. Puis malheureusement, ils viennent pas tous ici.
2: Non. Diriez-vous que vous êtes bien servi côté film francophone à Toronto?
3: Pas vraiment, non. Malheureusement, et pourtant, nous sommes beaucoup de francophones, mais c'est difficile de voir les films. C'est pas tous les films qui viennent. Souvent, je vais même aller à Montréal pour voir des titres qui, je sais qu'ils viendront jamais. Alors, c'est inouï pour moi de bénévoler au festival parce que ça me donne la chance de voir non seulement un an d'avance, parce que les films que j'ai vus maintenant, ils seront pas en salle avant l'an prochain, ou la plupart ou vers Noël. Mais c'est des films de la France, de la Belgique, du Québec qui viendront probablement pas ici pour la plupart.
2: Ouais. Avec quelques 400 000 visiteurs, c'est difficile pour nous d'imaginer l'effervescence, la joie, l'activité dans les rues de Toronto pour y avoir été pendant le TIFF. C'est vraiment phénoménal. Il y a une ambiance et une énergie folle pendant ces 10 jours-là. Il faut bien sûr que l'organisation tienne. Vous faites partie de ces 2300 bénévoles du TIFF. Racontez-moi un moment mémorable pour vous, Linda.
3: C'est vraiment curieux. Puisque je travaille côté industrie, je suis pas une groupie de nature. Je travaillais dans le milieu de la télévision, donc je suis comme un peu immunisée. Mais j'avoue qu'il y a des gens qui me frappent plus que d'autres. Et j'étais à mon bureau, au bureau d'information, et qui plante devant moi pour me demander où ils doivent aller chercher leur accréditation. C'est Rémi Girard puis Gilbert Sicott qui étaient en ville pour leur film « Il pleuvait des oiseaux ». Et 2019, et vraiment, j'en ai perdu mes moyens presque, parce que il y a tellement de gens ici qu'on connaît pas, des artistes immenses dans leur pays respectif, mais et pour nous, c'est n'importe qui, c'est du monde comme nous. Mais vraiment, Rémi Girard, Gilbert Sicott devant moi, j'en ai perdu mes moyens. Une fois aussi, il y a Nathalie Petrovski qui a cherché un endroit pour déposer sa valise pour seulement une heure. Et c'est absolument défendu de prendre les valises de qui que ce soit parce qu'on connaît pas les gens. On peut pas prendre de chance. Mais je l'ai regardé puis je lui ai dit, écoutez, parce que je vous connais, je sais qui vous êtes et c'est bien vous. Je vous fais la faveur de prendre votre valise. Mais normalement, j'aurais pas le droit. Alors, les Québécois qui tombent sur moi, je pense qu'ils ont des petites faveurs d'extra que les autres ont pas.
2: Ça aurait été étonnant que Nathalie Petrovski ait été une terroriste au Festival international du film de Toronto. Je vous comprends d'avoir accepté.
3: J'avais pas peur que sa valise m'explose en plein visage. Non. Ou même l'an passé, quand Théodore Pellerin était ici pour son film Nino, il était avec sa réalisatrice Pauline Loquette. Et quand je l'ai vu passer, il se dirigeait vers la salle de cinéma pour faire la présentation du film. J'ai crié « Théodore, bonne chance !» Et puis, il s'est tourné et j'ai vu dans ses yeux qu'il était heureux. Parce que les grands artistes, même n'importe qui, tout le monde connaît au Québec, les demi-dieux du Québec, du monde artistique, arrivent ici et puis il n'y a personne qui les connaît. Alors, ils sont assez incognito un peu partout et puis je trouve ça un petit peu triste. Alors, j'essaie de leur faire sentir un petit côté de bienvenue pour qu'ils réalisent qu'il n'y a pas juste des anglophones dans la salle. On est beaucoup de Québécois, beaucoup de Français ici qui sont dans la salle et qui regardent le film puis qui apprécient sans avoir à lire les sous-titres. Alors, je pense que ça leur fait plaisir de savoir qu'il y a quelqu'un qui les aime personnellement dans la salle.
2: Ah oui, je comprends pourquoi vous êtes devenue capitaine de bénévoles. Linda Lavallée, merci beaucoup d'avoir pris le temps de nous parler ce matin. J'imagine, entre votre quart de travail et une projection de film au TIFF, longue vie à votre engagement du bénévolat. Puis à une prochaine, Linda. Merci.

0: Je vous remercie, au revoir.
1: Chaque semaine, on passe beaucoup d'heures à écouter les entrevues, les contenus de nos collègues d'ICI Première, d'ICI Musique, de Radio-Canada Audio, mais vous savez, on n'a pas des oreilles partout. Donc, on aimerait faire appel à vous si vous entendez dans votre région quelque chose de vraiment captivant, exceptionnel. Ben, dites-nous-le, on aimerait bien vos propositions à l'émission Lève-Tôt. Vous pouvez nous écrire par courriel lève-tôt@radio-canada.ca ou encore, vous le savez maintenant, la bulle de conversation est disponible sur l'application Radio-Canada Audio. Ça peut être une entrevue, une chronique, une chanson, peu importe. On aime beaucoup vous lire. Je vous fais découvrir maintenant une femme qui fait vraiment partie du paysage musical acadien depuis 25 ans et qui est un pilier. Je dirais même une incontournable en Acadie, c'est Carole Doucet. Elle est fondatrice de Grenier Musique. C'est une défricheuse. Elle a donné la poussée initiale à Pascal Lejeune, Lisa Leblanc, les Hey Babies, Jacques Surette. Et son entreprise souligne cette année un quart de siècle. En 25 ans, là, on peut vraiment dire que les plaques tectoniques ont bougé en Acadie, en partie grâce à des gens comme elle. Parce qu'aujourd'hui, là, les musiciens acadiens sont connus, reconnus. On aime leur accent, on aime découvrir leur identité. Ils ont des belles carrières tout en restant dans la région. Et ça, ça a beaucoup changé parce qu'avant, là, si on voulait faire carrière en français au Canada, qu'est-ce qu'on faisait? Il fallait déménager à Montréal. Ben, c'est plus le cas. Grâce notamment à des forces vives comme Carole Doucet, qui a été reçue à l'émission L'Heure de Pointe, qui est animée par Amélie Gosselin. Ensemble, les deux femmes ont repassé les moments marquants du parcours de Carole Doucet.
2: J'avais beaucoup de demandes de la part de Francofête, le Festival Acadien de Caraquet. Il n'y avait pas beaucoup d'attachés de presse. Donc, c'est vraiment comme ça que j'ai commencé un peu à faire connaître les artistes, non pas comme gérante d'artiste au départ, mais comme attaché de presse. C'est comme ça que j'ai commencé finalement.
3: Mm-hmm. Il y a 25 ans, là, qu'est-ce qui existait comme structure?
2: Il y avait une équipe de François Aymon, Roland Gauvin.
3: Oui,
2: oui c'est ça.
3: Jeanne Farah qui était dans ça aussi.
2: Oui, c'est ça, les productions Clé. Il y avait Carole Chouinard qui travaillait dans le domaine. Il y avait vraiment pas. Puis il y avait Yolande Bourgeois qui travaillait aussi avec un peu avec cette équipe-là. Donc, ils étaient un peu ensemble et aussi séparément avec certains artistes. Puis c'était une structure qui était comme un peu, je dirais, sur la fin de sa vie, qui travaillait plus dans l'événementiel que dans la gérance à ce moment-là. Et puis moi, ben, ça faisait quelques années, disons, que j'étais attachée de presse, d'événements. Et puis, donc, il y a Pascal Lejeune qui m'a approchée pour me demander de devenir sa gérante. Et puis, j'ai dit non, parce que c'était pas du tout ce que j'avais l'intention de faire. Tu sais, j'étais bien, ouais, ouais. J'étais bien comme attachée de presse. Puis c'est lui, en fait, qui m'a convaincue de commencer dans le domaine. Après quelques années, j'ai commencé à prendre d'autres artistes. Et puis, j'avais deux personnes qui travaillaient avec moi, qui est Madeleine Blanchard et Mélissa Thibodeau, qui travaillaient avec moi en relation de presse. Et puis, après quelques années, lorsque je me suis rendu compte qu'il y avait vraiment beaucoup de besoins en musique comme telle, je leur ai laissé les filles toute la partie relation de presse. D'ailleurs, Madeleine a continué encore aujourd'hui à faire ce travail. Puis moi, ben, je me suis concentrée vraiment comme gérante d'artiste et agente. Et quelques années plus tard, j'ai fondé le label pour produire des albums sous notre petite marque.
3: Oui, il y en a déjà plusieurs qui ont été produits justement à travers ce label. Comment vous avez appris ce métier, Carole? Ça se fait jour après jour à travers le partage de connaissances d'autres personnes. J'ai l'impression qu'il y avait quand même beaucoup à construire il y a 25 ans.
2: Oui, c'est ça. J'avais pas vraiment beaucoup de modèles. J'ai vraiment appris, comme on dit, sur le tas. Je me suis vraiment formée toute seule. J'ai appris en faisant des lectures, en allant à des événements. J'avais déjà vu un peu comment le métier se passait en travaillant avec la Francofête en Acadie. Donc, je voyais la relation entre les artistes et leurs agents. Et puis, je suis allée, tu sais, à Montréal pour me former en édition musicale. J'ai commencé à aller à la Bourse Rideau à Québec, où là, j'ai aussi suivi des ateliers, des formations, où j'accompagnais des artistes. Donc, j'ai vraiment appris un peu au fil des années, un peu tout le vocabulaire, le jargon, puis le fonctionnement. Puis c'est un métier qui évolue tout le temps. Donc, je continue à être un peu partout pour vraiment continuer à essayer de suivre l'évolution de ce métier.
3: Qu'est-ce qui est devenu peut-être votre spécialité avec les années ou vraiment la table où vous avez l'impression de faire une réelle différence?
2: Moi, ce qui m'a toujours passionnée, puis c'est encore le cas, c'est vraiment les jeunes artistes en début de carrière. Alors que la plupart des agents comme moi préfèrent travailler avec des artistes déjà établis, déjà connus, parce que c'est plus facile à leur trouver des spectacles, à faire en sorte qu'ils puissent vivre de leur métier. Ben moi, pour une raison que j'ignore, en fait, c'est la passion, c'est vraiment les jeunes qui commencent, qui n'ont pas d'album, qui ont jamais tourné, qui ont pas encore fait de vitrine pour... Tu sais, de les voir réagir quand ils ont leur premier disque en main, leur première tournée en Europe, leur première vitrine, tu sais, c'est vraiment ça qui me passionne. C'est pas que ça, mais c'est une grosse partie de mon travail.
3: Et c'est certainement un réseau aussi que vous avez développé avec les années. Donc, vous avez des entrées, vous avez des chemins à leur proposer à ces nouveaux venus. Je vous fais entendre ici un extrait, Carole, un reportage de 2008 dans lequel vous abordez justement le développement à l'international.
0: On envoie nos artistes là-bas, souvent ils vont dans un festival ou dans un spectacle ou deux et reviennent. Mais nous, on aimerait qu'ils restent là plus longtemps. On veut développer des réseaux, on veut développer des circuits où les artistes pourront circuler et faire un 3-4 semaines à la fois au lieu de faire seulement un festival, aller-retour et revenir ici.
3: Ce discours que vous aviez en 2008, est-ce qu'il y a eu des avancées? Est-ce que vous sentez qu'on est ailleurs près de 20 ans plus tard?
2: Disons que je peux organiser entre 3, 4, 5 et 6 tournées en Europe par année pour des artistes avec lesquels je travaille. Comme là, justement, il y a Jacques Surette qui part en Europe à la fin du mois pour 10 spectacles en France, en Belgique et en Suisse. Donc, dans ces 10 spectacles-là, il y aura 2 vitrines devant les professionnels. Donc, et c'est pas sa première tournée, Jacques, il y a seulement 26 ans. Je pense que c'est la 4e tournée qu'il fait en Europe. Donc, c'est quelque chose qui pour moi me tient à cœur. C'est vraiment de pouvoir développer ce réseau. Puis, évidemment, au fil des années, puis beaucoup grâce à la Francopète en Acadie, où j'ai rencontré beaucoup de professionnels européens, j'ai réussi à développer un réseau qui m'aide à faire tourner nos artistes.
1: Carole Doucet est fondatrice de Grenier Musique, le label acadien, qui souligne 25 ans de soutien aux musiciens acadiens cette année. Ben justement, on va écouter un jeune talent du moment. Elle s'appelle Valérie Bouchard. Elle vient de recevoir 3 nominations au prix Musique NB qui viennent d'être dévoilées cette semaine. On va écouter ensemble la pièce « J'avoue » qui est nommée dans la catégorie « Chanson de l'année ».

0: Et on va se quitter là-dessus. Merci à toute l'équipe et merci à vous d'être à l'écoute. C'est Evelyne Charuet. Bonne journée.
1: Ici Alex Castonguay. En cette journée de débat télévisé, on reçoit le chef libéral, Charles Milliard. À tantôt.
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0: Ici Madeleine Lemorin. À ça nous regarde ce soir.
1: Depuis 3 ans, j'ai tenté d'obtenir un rendez-vous.
0: Avoir un médecin sur papier.
1: Je n'ai jamais été capable. Jamais.
0: Alors que la maladie, elle, est bien réelle.
1: Quand ça prend du temps avant de réussir à avoir un maudit médecin de famille, ben tes symptômes s'aggravent.
0: Malgré l'inscription massive de patients au groupe de médecine familiale, l'accès à un médecin est toujours difficile au Québec.
2: Il n'y a aucune raison de penser que l'incitatif financier, tout d'un coup, fait en sorte que les médecins, subitement, ont beaucoup plus de temps, de disponibilité.
0: Aussi à l'émission « Pas de sortie de prison avec escorte pour Guy Turcotte », l'ex-cardiologue n'assume toujours pas complètement ses gestes, selon les commissaires. Et plus tard, un succès littéraire dans la tourmente, l'auteur québécois Télisson Aurélien se défend d'avoir utilisé l'intelligence artificielle pour écrire son roman. Bon mardi soir à tous. On va commencer l'émission ce soir avec un sujet qui a été au cœur de l'actualité ces derniers mois, l'accès à un médecin. Souvenez-vous du bras de fer entre Québec et les omnipraticiens, de la peur que certains d'entre eux décident tout simplement de plier bagages. Et puis, il y a eu cette entente qui a calmé le jeu à la fin de l'année dernière. Depuis, il y a 537 000 Québécois qui ont été inscrits auprès d'un groupe de médecine familiale. Mais des milliers de patients inscrits n'arrivent pas à avoir un rendez-vous. En fait, dans plus de 40% des cas, ces patients ne peuvent consulter un médecin. Et derrière les statistiques, il y a des gens inquiets qui mènent un parcours du combattant pour essayer d'avoir accès à des soins. David Gentile.
1: C'est sûr qu'il y a de l'anxiété, il y a de la nervosité, il y a du stress, parce que c'est une maladie...
3: En ce 13 septembre, Tania Lamoureux arrive au centre hospitalier de l'Université de Montréal pour y débuter des traitements. Elle entame la prochaine étape dans ce qui est un vrai parcours du combattant, qui a commencé avec sa difficulté à simplement consulter un médecin de famille.
1: Trouver une ressource, rendez-vous, dépistage.
3: Je l'ai d'abord rencontré une semaine plus tôt à son domicile montréalais. À son ordinateur, Tania me démontre la difficulté d'obtenir un rendez-vous à la clinique auprès de laquelle elle est théoriquement inscrite depuis 3 ans.
1: Et depuis 3 ans, à plusieurs reprises, j'ai tenté d'obtenir un rendez-vous. Je n'ai jamais été capable. Jamais.
3: Et parce qu'elle n'a pas de médecin de famille, elle n'arrive pas à avoir de référence pour voir un médecin spécialiste. La quinquagénaire a donc été obligée de payer des milliers de dollars depuis 5 ans pour consulter une gynécologue.
1: De me dire, je vais être obligée de couper ailleurs parce qu'il faut que je me paye le privé. Parce que 450 $ pour voir un gynécologue puis avoir...
4: une prescription.
1: C'est fourraide, là. C'est beaucoup d'argent. Et t'as un souci de santé, t'as peur. Puis en plus de ça... t'es pas aidé.
3: Depuis la fin 2025, 537 000 nouveaux patients ont été inscrits auprès d'une clinique. Pour chaque inscription, les cliniques reçoivent de l'argent. Mais le problème, c'est que dans 44 % des cas, ces patients n'arrivent pas à avoir de rendez-vous dans ce qui est en principe leur clinique. Des données de Santé Québec qui prouvent qu'être inscrit auprès d'une clinique ne garantit rien. Là-dessus, Damien Contandriopoulos, de l'Université de Victoria, en Colombie-Britannique.
2: Sur le papier, des cliniques vont s'organiser pour que les patients en question soient inscrits sur leur liste. Ils vont toucher la prime. Mais est-ce que dans la réalité, ces cliniques-là, elles avaient la capacité de suivre ces patients-là? Probablement pas. Il n'y a aucune raison de penser que cet incitatif financier, tout d'un coup, fait en sorte que les médecins, subitement, ont beaucoup plus de temps, de disponibilité et d'espace physique.
3: En plus de ces enjeux de santé féminine, Tamia avait depuis des mois des symptômes intestinaux. Son angoisse augmentait, faute de pouvoir consulter un médecin de famille qui l'aurait référé à un gastro-entérologue.
1: Et quand ça prend du temps avant de réussir à avoir un maudit médecin de famille qui, lui, va te donner une requête, que tu vas t'en aller sur une liste d'attente pour voir un spécialiste, ben tes symptômes s'aggravent. Ça reste que c'est ça pareil.
3: Tania Lamoureux devra bagarrer pour convaincre un gastro-entérologue de la recevoir, même si elle n'a pas la référence d'un médecin de famille. Elle passe des examens, le diagnostic tombe, Elle souffre d'un cancer. Tania est envoyée au centre hospitalier de l'Université de Montréal. Elle arrive au CHUM carrément traumatisée par son difficile parcours dans le réseau de santé québécois.
1: Je vais peut-être devenir un peu émotive, je suis désolée. Quand je suis arrivée au CHUM, parce que c'est là que je vais être traitée, j'avais tellement peur d'être encore abandonnée par le système. Puis quand je suis arrivée là, j'ai vu les dames à l'accueil, les infirmières, j'ai rencontré l'oncologue. Et pour la première fois depuis très longtemps, je me suis sentie entre bonnes mains, je me suis sentie en sécurité.
3: Il a fallu que Tania tombe gravement malade pour finalement voir le meilleur de notre système de santé.
1: Ça sera pas facile, parce qu'en plus de la radio, il y a de la chimio. C'est pas une marche dans le parc, comme on dit, mais ça va être OK, là. Je vais être OK.
3: Le cas de Tania est celui de milliers d'autres Québécois qui pataugent pour avoir un premier accès au réseau restera un des gros défis du prochain gouvernement québécois. Ici David Gentile, Radio-Canada, Montréal.
0: Ouf, David Gentile, vous êtes avec moi en studio. C'est vraiment un reportage coup de poing, je l'ai entendu plus d'une fois aujourd'hui en préparation de l'émission, puis à chaque fois, ça me rentre dedans. C'est une des plus grandes priorités des Québécois, si on se fie au sondage Segment Research réalisé par Radio-Canada, pour Radio-Canada, pardon, et les coop de l'information. L'accès aux soins de santé, ça arrive en deuxième place des priorités, après le coût de la vie. Donc, enjeu majeur dans la campagne électorale provinciale et l'idée d'un médecin de famille pour chaque Québécois a été remise sur la table.
4: Oui, entre autres par la CAQ, chose étonnante quand même, mais voilà, la CAQ et Christine Fréchette qui ramènent l'idée et pensent y arriver, entre autres avec une plateforme numérique, donc un virage numérique et un recours accru aux autres professions. C'est assez semblable du côté du Parti libéral du Québec qui miserait aussi sur une plateforme numérique et un recours accru aux autres professionnels comme les infirmières. Québec solidaire et le Parti québécois ont mis plutôt sur le fait de relancer, si je peux dire, les CLSC, d'en refaire la porte d'entrée du réseau de santé. Et pour conclure, le Parti conservateur du Québec mise aussi sur une plateforme télésanté, une plus forte implication des infirmières et du secteur privé. Tout le monde mise sur le fait de déléguer plus vers d'autres professions parce que les médecins sont débordés. Exemple, les infirmières, les physiothérapeutes pourraient prendre en charge des patients qui n'ont pas de maladies complexes ou chroniques. Mais le problème, c'est de trouver cette main-d'œuvre-là. Ça reste le gros point d'interrogation et le gros défi auquel il n'y a pas de réponse facile, rapide à apporter.
0: David Gentile, merci.
4: Merci.

0: La commission des libérations conditionnelles a refusé à Guy Turcotte la permission de sortir de prison pour une journée afin de rendre visite à ses parents. Je vous rappelle que Guy Turcotte, c'est cet ex-cardiologue qui purge une peine de prison à vie pour le double meurtre de ses enfants commis en 2009. Ce matin, il a témoigné des progrès accomplis depuis le début de son incarcération, mais les commissaires estiment qu'il doit encore cheminer. La commission a fait connaître sa démission au terme de l'audience qui a duré un peu plus de 2 heures. Et ma collègue Isabelle Richer a tout suivi. Bonsoir Isabelle.
1: Bonsoir Madeleine.
0: La commission dit que ce n'est pas souhaitable qu'il sorte de prison. Qu'est-ce que ça veut dire?
1: Bon, la commission doit examiner un certain nombre de critères avant de rendre sa décision, dont le risque que représente un délinquant s'il reprend sa liberté, s'il a un plan de sortie qui est réaliste, et aussi ce critère, est-ce que c'est souhaitable? Pour ce faire, il faut considérer l'ensemble du dossier, comme a dit la commission, et pas seulement le fait qu'il soit soutenu par ses proches, qu'il soit bien entouré et qu'il ait fait des progrès. Et il y a une des commissaires qui a dit, on ne peut pas faire abstraction de l'exceptionnelle gravité de ce double infanticide qui a été commis dans un contexte de rupture conjugale. Il faut tenir compte des conséquences sur les victimes, au premier chef, les deux enfants décédés, bien sûr, mais aussi la mère. Et les conséquences doivent conserver un poids réel dans la décision. La réinsertion de Turcotte doit se faire à un rythme qui tient compte de l'impact des crimes sur les victimes. Alors, on souligne le refus, mais que ce n'est pas une non-reconnaissance des progrès qu'il a fait en prison.
0: Mm-hmm. Est-ce que c'est généralement le cas qu'on tient compte des victimes, Isabelle?
1: On en tient toujours compte, mais j'admets qu'à ce stade-ci, on était tous un petit peu étonnés.
0: Donc, on est 17 ans après les faits. Guy Turcotte a maintenant 54 ans et il nie toujours qu'il a tué ses enfants pour punir son ex-conjoint.
1: Oui, et la commission estime qu'il a encore beaucoup de travail à faire sur ce plan-là pour bien comprendre les motifs sous-jacents à ses crimes. Ça fait partie de ce que la commission évalue, c'est-à-dire est-ce que le délinquant comprend ce qui l'a poussé à passer à l'acte pour éviter bien sûr que ça se reproduise. Alors, on lui a posé beaucoup de questions sur la colère qu'il entretenait contre son ex à cause de la rupture, elle avait rencontré quelqu'un d'autre. Il a reconnu, j'étais submergée par la colère, mais à la question, est-ce que la violence que vous avez utilisée contre les enfants, est-ce que cette colère s'adressait à la mère? Est-ce que vous avez utilisé les enfants pour atteindre la mère? Pas du tout, il nie absolument. Il a répété que le soir des crimes, il était suicidaire, il voulait que sa souffrance cesse. Les commissaires ont rappelé que le nombre de coups qui était important, ça traduit la rage et que cette rage était tournée vers la mère, destinée à la mère, qu'il s'agissait d'une vengeance. Lui, il ne voit pas le rapport entre le nombre de coups portés et la situation qu'il vivait avec Isabelle Gaston. Et dans sa décision, la commission dit, selon nous, ça visait à atteindre et à punir la mère et ce n'est pas encore assumé ce fait. Il a encore du travail à faire.
0: Oui. Isabelle Gaston, qui était présente à la commission, d'ailleurs, elle a parlé, là. Elle a été la première à se faire entendre.
1: Oui, elle a fait une longue déclaration émotive, bien entendu, mais très contenue, très, très composée. Elle a décrit les impacts sur sa vie dans toutes les sphères de sa vie. Elle a énuméré tout ce à quoi elle a dû renoncer depuis tout ce qu'elle a perdu, la souffrance qui l'habite encore. Et elle dit il doit reconnaître la violence de ça. Il doit reconnaître qu'il est le seul responsable du mal qu'il a fait aux deux enfants. Il s'est présenté en victime au procès. S'il veut que je le croie qu'il est sur le chemin de la réhabilitation, il doit reconnaître sa responsabilité de A à Z. Sa réhabilitation passe par sa lucidité. Il doit reconnaître sa responsabilité de A à Z.
0: Il y a quelques semaines, Isabelle, vous étiez ici dans le même studio et vous nous disiez que la commission rendrait peut-être une décision qui serait confidentielle. Finalement, les commissaires ont choisi de la rendre public, est-ce qu'on sait pourquoi?
1: Oui, en fait, la commissaire Chauffepaire, c'est elle qui a lu la décision. Ils étaient deux commissaires. Une décision qu'ils ont rendue après un assez bref délibéré. Elle a commencé en spécifiant ceci. C'est par souci de transparence qu'on rend la décision publiquement pour expliquer à tous, les victimes bien sûr, mais aussi les observateurs. Ils savaient bien que c'est nous qui allions transmettre la décision, les motifs de notre décision. Elle a répété que ce n'est pas un délibéré bénit des efforts de Guy Turcotte, mais il ne remplit pas un des critères qui sont obligatoires. Donc, ils doivent lui refuser cette permission de sortie. Et je vous signale, évidemment, comme je vous le rappelais il y a quelques semaines, que c'est une peine de prison à vie. Il doit purger un minimum de 17 ans avant d'être admissible à une libération. Il sera admissible à la libération en 2028, donc une libération totale, mais auparavant, il sera admissible à une semi-liberté. Alors, dans les prochaines années, c'est sûr qu'il s'adressera à nouveau à la commission.
2: Je suis loin d'être l'experte dans la commission des libérations conditionnelles, mais il me semble que de comprendre une décision, ça nous permet d'avoir confiance dans le système.
1: C'est fondamental, n'est-ce pas?
2: Isabelle Richer, merci.
1: Je vous en prie.
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2: L'écrivain québécois d'origine haïtienne Télisson Aurélien, auteur du roman « C'était ça ou mourir » qui connaît un très grand succès depuis sa sortie au Québec et en France, est la cible d'allégations selon lesquelles il aurait utilisé l'intelligence artificielle pour rédiger son livre. Les éditeurs Boréal et Grasset se sont portés à la défense de l'auteur de 38 ans, qui vient tout juste de remporter le prix du roman Fnac hier, et dont le livre est en lice pour plusieurs autres prix littéraires. Il y a d'ailleurs 35 000 exemplaires qui ont été vendus et il est en cours de traduction dans plusieurs langues. Je fais le point avec Catherine Dib, ma collègue. Bonsoir Catherine.
4: Bonsoir Madeleine.
2: Comment Télisson Aurélien a réagi aux allégations?
4: En fait, il se défend d'avoir utilisé l'intelligence artificielle pour écrire son roman qui porte sur le long parcours d'immigration d'un professeur depuis Haïti jusqu'au Canada. De plus, l'auteur avance que le logiciel de détection qui a été utilisé doit être plutôt habitué aux traditions littéraires françaises et aux auteurs classiques, alors que les images et les répétitions utilisées sont bel et bien les siennes, donc des traditions haïtiennes et caribéennes. Il ajoute qu'il est en train de constituer un dossier avec ses éditeurs français et québécois pour prouver ce qu'il dit. Donc, ses propos ont été rapportés dans la publication française Libé, plutôt aujourd'hui. Et il y a quelques minutes, un communiqué diffusé par sa maison d'édition québécoise, les éditions du Boréal, ont en fait consolidé ses propos. Il dit accueillir les débats sur son style littéraire, mais que faire de ses procédés des preuves d'intelligence artificielle, pardon, n'a rien à voir avec la critique littéraire.
2: Donc, revenons un peu en arrière, Catherine. D'où proviennent les allégations?
4: Alors, il y a un compte anonyme sur X, Balance ton Claude, qui était jusqu'alors confidentiel avec 92 abonnés, qui a affirmé lundi que le roman avait été presque intégralement écrit par l'intelligence artificielle. C'est un logiciel américain de détection, PanGram, qui a été utilisé pour l'analyse d'extraits du roman. Et en fait, depuis leur publication hier, ces propos sont maintenant dans l'espace public en France et au Québec. Ça anime une controverse.
2: Quand on parle du logiciel américain de détection PanGram, qu'est-ce que c'est?
4: En fait, c'est une jeune pousse américaine qui est un outil de détection d'intelligence artificielle qui a été créé en 2023 à New York. Pour en savoir davantage, j'en ai discuté avec le doctorant en intelligence artificielle au MILA, Léo Boisvert. Il m'a expliqué que cet outil utilise un grand modèle de langage comme ChatGPT, par exemple, pour déterminer si un texte est écrit par un grand modèle de langage lui-même, donc l'intelligence artificielle ou pas. Il précise que le taux de fiabilité de PanGram, selon l'entreprise PanGram, est haut. Et des chercheurs de l'Université de Chicago ont aussi conclu la même chose l'an dernier durant une étude. Il ajoute par contre, Léo Boisvert, que ces modèles de détection sont davantage familiers avec les textes en anglais que les textes en français. On l'écoute sur le sujet.
5: Initialement, les modèles de détection d'IA, ça ne fonctionnait pas. Mais dans les nouvelles générations de modèles, là, on voit qu'il y a vraiment, vraiment un gros changement. Là. Je pense que c'est parce que les modèles à partir desquels ils sont entraînés, s'ils ne sont pas entraînés de base, on va prendre un modèle existant, et ils s'améliorent. Donc, on a plus de données, puis on peut valider plus précisément qu'est-ce qui est du texte généré par l'IA, puis qu'est-ce qui vient d'un humain.
2: Catherine, vous avez parlé de ce communiqué là, de la maison d'édition Boréal. Parlez-nous justement de la réaction des éditeurs.
4: Alors, j'ai lancé un peu plus tôt aujourd'hui la maison d'édition québécoise Le Boréal, les éditions du Boréal, qui avait publié ce livre en mars dernier. On m'a déclaré qu'on avait pris connaissance des allégations et qu'à la confiance de l'équipe des éditions du Boréal envers le travail de l'auteur demeure entière. Et il y a quelques minutes, par communiqué de presse, la maison d'édition a en fait clarifié sa position. On dit que les déclarations sont graves et portent directement atteinte à la réputation de l'auteur. L'organisation affirme aussi que l'auteur a achevé le premier jet de son roman il y a plusieurs années de cela et qu'il a été développé par des échanges en continu avec son éditrice. On dit que c'est un travail qui a été toujours rigoureux pour ce roman. Enfin, des questions sont aussi soulevées dans le communiqué quant à la fiabilité de Pangram pour la prose romanesque francophone. On ne sait pas s'ils sont familiers.
1: Vraiment, ils réitèrent leur soutien à Télisson Aurélien.
4: Voilà, ils réitèrent leur soutien, ils appuient l'auteur. Mm-hmm. Et puis, il y a aussi l'éditeur français Grasset qui a acheté les droits du livre à l'éditeur Boréal, qui a pour sa part fait savoir à l'agence France Presse que, en fait, il s'élevait contre tout propos malveillant, affirmant de façon catégorique que le livre aurait été nourri ou écrit par une intelligence artificielle. J'ai discuté en fait de ce lien de confiance entre un auteur et son éditeur avec la directrice générale de l'Association nationale des éditeurs de livres, Karine Vachon. On l'écoute sur le sujet.
6: C'est ça qui est intéressant de rappeler, c'est qu'à la base, une relation finalement entre un auteur et un éditeur, c'est une relation très forte qui s'établit, une relation de confiance. Quand une maison d'édition reçoit un manuscrit et choisit de publier finalement l'auteur, de publier l'œuvre, il y a un contrat d'édition qui est signé, il y a un contrat où finalement l'auteur s'engage à dire qu'il est finalement l'auteur de l'œuvre. Et on sait là, qu'actuellement, là, quand on se penche sur la question du droit d'auteur, une œuvre qui est créée par intelligence artificielle ne peut pas avoir de droit d'auteur.
4: Je lui ai demandé pour conclure que, en fait, si des outils de détection sont utilisés chez les éditeurs pour déterminer si on utilise l'intelligence artificielle ou pas. Et elle m'a répondu, en fait, qu'à sa connaissance, ces outils ne sont pas adoptés de manière systématique parmi les éditeurs, mais qu'elle croit qu'il faudrait mieux opter pour des cadres et des limites claires sur ce qui est acceptable ou pas dans la création quand ça vient à l'intelligence artificielle.
1: Catherine Dib, merci beaucoup.
4: Je vous en prie.

0: I now give the floor to the Secretary General of the United Nations, His Excellency Antonio Guterres.
1: On se rend à New York. C'était aujourd'hui le coup d'envoi du débat de la 81e Assemblée générale de l'ONU. 81e session, je devrais dire, de l'Assemblée générale de l'ONU. Donald Trump, donc un président fragilisé politiquement, notamment en raison de l'enlisement de la guerre au Moyen-Orient, a dans son discours ce matin menacé d'anéantir l'Iran avant de parler d'une reprise de dialogue avec Téhéran. Je retrouve ma collègue sur place, Laurence Martin. Bonsoir, Laurence.
2: Bonsoir, Madeleine.
1: Donc, Donald Trump qui s'est servi de sa tribune pour défendre son intervention en Iran.
2: Oui, puis c'est assez particulier parce que, bon, c'était dans l'enceinte de l'ONU, puis l'ONU, une de ses missions, c'est quand même de maintenir la paix. Mais bon, Donald Trump, comme vous l'avez dit, s'enlise dans ce conflit au Moyen-Orient. Il a accusé, en fait, au début de son allocution, l'Iran d'être un intimidateur. Il a employé un mot qu'il aime beaucoup en anglais, le « bully ». Donc, il a affirmé que l'Iran était le « bully » du Moyen-Orient, mais que ce n'était plus le cas, évidemment, à cause de l'intervention américaine et israélienne, même si on sait que le conflit est loin d'être réglé. Et là, il a dit, Madeleine, j'ai un choix devant moi. Soit je m'entends avec l'Iran, il y a un accord, ou soit j'anéantis, et c'est le mot qu'il a employé, j'anéantis la République islamique. Écoutez.
3: Or do I annihilate the Islamic Republic and do it quickly, never giving them a chance to kill and destroy?
2: Donc, il demande, est-ce que j'anéantis la République islamique et je le fais rapidement en leur enlevant toute possibilité de tuer et de détruire des gens et des pays? Et là, il a dit quelques secondes plus tard, je crois que nous allons signer un accord. Bref, vous voyez, il change quand même d'avis assez souvent. Mais dans la délégation iranienne là, qui était sur place, la très grande majorité des représentants avaient quitté la pièce. Ce qui est intéressant, Madeleine, c'est qu'on a vu vraiment aujourd'hui deux visions du monde qui s'affrontent aux Nations Unies. Celle de Donald Trump qui dit essentiellement, on va utiliser la force quand on juge que c'est nécessaire. Et celle, par exemple, d'un Emmanuel Macron, le président français, qui lui, au contraire, a livré un plaidoyer contre l'impérialisme. Bon, M. Carney, lui, a été en point de presse plus prudent sur les propos précis de M. Trump sur l'Iran. Mais sa vision quand même des relations internationales qu'il défend est une de collaboration. Puis c'est pour ça qu'il est populaire ici à l'ONU, M. Carney, que plein de leaders veulent le rencontrer. C'est à cause de son discours de Davos, de la rupture des négociations avec Washington, de l'alliance qu'il pourrait faire aussi avec l'Union européenne. Alors, je vous laisse écouter M. Carney brièvement sur l'Iran et M. Trump, en fait, sur les commentaires de M. Trump sur l'Iran, et ensuite, plus longuement, Emmanuel Macron.
4: Il y a une guerre maintenant. Il parle le langage de guerre.
5: Chacun décrit en effet le retour de l'impérialisme, de l'arrogance, du retour à la force sans règles ni retenue. Et au fond, la question qui nous est posée de manière très simple consiste à savoir si nous voulons vivre dans cet état de nature, avec une forme de retour de la loi de la jungle, ou dans une société internationale civilisée.
1: Donc, vous le dites bien, Laurent, ces deux visions, on entendait Mark Carney, qui n'a pas prononcé un discours devant l'Assemblée générale. C'est plutôt sa ministre des Affaires étrangères qui va le faire un peu plus tard, lors de la session. Sinon, un autre gros dossier qui nous a occupés ces derniers jours, ces dernières semaines, c'est les menaces associées potentiellement au développement trop rapide de l'intelligence artificielle. C'est dans l'air, là. Il y a des chercheurs qui sonnent des signaux d'alarme. Donald Trump, lui, a rebaptisé aujourd'hui l'intelligence artificielle la super intelligence, c'est ça?
2: Oui, ça, c'est un moment qui nous a fait tous beaucoup réagir, en fait, dans la salle des médias ici à l'ONU, parce que moi, c'était la première fois que je l'entendais employer ce terme. Bon, peut-être qu'il l'a fait dans le passé, mais ce qu'il a dit, Madeleine, c'est, essentiellement, pour lui, l'intelligence artificielle ou la super intelligence, là, c'est une transformation encore plus grande que celle de la révolution industrielle. Il a dit, il faut l'encourager, pas tenter de la contenir. Ça fait écho aux inquiétudes dont vous parliez, puis des inquiétudes qui sont aussi aux États-Unis. Là, parmi les Américains. Est-ce que l'IA est en train de devenir hors de contrôle? Pour M. Trump, ce qu'on comprend, ce qui est important, c'est que les États-Unis gagnent la bataille de son développement face à des pays comme la Chine, par exemple. On peut écouter le président américain.
3: Welcome to the new world of superintelligence-SI. SI. Let's see if that goes. It sounds much better.
2: Donc, il dit bienvenue dans le monde de la super intelligence. Moi, je vais utiliser l'abréviation SI plutôt que IA, c'est beaucoup plus juste. Bref, on verra si le monde le suit là-dessus. Là.
1: En terminant, Laurence, plusieurs plaidoyers pour des réformes de l'ONU.
2: Mm-hmm. Oui, il y en a plusieurs. Puis ça, c'est important de le souligner parce que même les leaders qui croient au multilatéralisme, donc cette idée qu'on implique plusieurs États là, pour résoudre des problèmes, des conflits, il y a quand même des appels à des réformes importantes. Bon, plusieurs disent que la structure de l'ONU reste encore très bureaucratique, même s'il y a eu des compressions l'an dernier. Hier, je parlais à David Lametti, ambassadeur du Canada à l'ONU, qui me disait qu'au siège à New York, là, il y avait moyen encore de couper dans les effets. Bon, le deuxième mandat du secrétaire général actuel, Antonio Guterres, tire à sa fin. Il s'achève cette année. Certains aimeraient voir une femme à la tête de l'organisation. Et puis, il y a encore et toujours la question du poids de certains pays, par exemple du continent africain. Monsieur Guterres, dans son allocution ce matin, a dénoncé le fait que parmi les 5 membres permanents du Conseil de sécurité de l'ONU, il y a donc la France, le Royaume-Uni, les États-Unis, la Russie, la Chine, il n'y a aucun pays africain. Et selon lui, ça doit changer, on peut l'écouter.
6: When the UN was founded, most of Africa was still under colonial rule. Today, Africa still has no...
2: Donc, il dit, oui, quand il y a eu la création de l'ONU, la presque totalité de l'Afrique était encore sous domination coloniale. Aujourd'hui, l'Afrique ne dispose toujours pas de représentation permanente au Conseil. Au 21e siècle, un Conseil de sécurité dépourvu de siège permanent pour l'Afrique est indéfendable. Ça doit changer. Donc, demain, M. Carney a quelques rencontres, dont une sur les océans, et ensuite, il va rentrer au Canada. C'est une visite assez courte pour lui. Vous l'avez dit, ce sera Anita Anand, sa ministre des Affaires étrangères, qui va faire l'allocution officielle du Canada samedi, parce que le tour du premier ministre aurait été trop tard, donc ça ne rentrait pas. En fait, il aurait fallu qu'il reste trop de temps à New York pour ça. Mais on va garder un œil aussi sur les allocutions de l'Iran et de l'Ukraine demain. Dans les deux cas, ce sont les présidents qui vont prendre la parole.
1: Et vous êtes sur place. Laurence Martin, merci.
2: Je vous en prie.
1: Au revoir. Restez à l'écoute plus tard à l'émission. Aujourd'hui, 22 septembre, c'est la Journée mondiale sans voiture. Qu'est-ce qui pousse des automobilistes à délaisser leur véhicule? Mais d'abord, des milliers d'élèves québécois, surtout des garçons, sont placés chaque année dans un parcours alternatif qui les garde sur les bancs d'école, mais qui compromet leur diplomation. C'est ce que démontrent des chiffres obtenus par Radio-Canada. Des coalitions de parents dénoncent ce qu'ils estiment être une voie de garage pour leurs enfants. Voici ce qu'a appris Julie Marceau.
7: Hugo, 14 ans, adore la boxe. Il s'exécute avec aisance devant nous. Le sport, c'est une chose, l'école une autre. Hugo a un trouble du langage. L'expression orale, l'écriture, la lecture peuvent le mettre KO.
8: Ça, j'aimais le moins.
7: Alors qu'il était souvent à la limite de l'échec au primaire, Hugo a été placé dans un programme dit « modifié ». Quelques mois plus tard, ça a été le choc pour sa mère, Véronique Grelet, résidente de Trois-Rivières.
9: On va le garder dans une classe où est-ce qu'il va faire des petits apprentissages, mais il n'y aura pas de diplomation. Moi, je ne veux pas envoyer mon enfant à un service de garde, je veux l'envoyer à l'école.
7: Les programmes modifiés ou bulletins modifiés ont été mis sur pied dans les années 2000. Ils visent à garder les jeunes en difficulté sur les bancs d'école. Un élève n'a plus la pression d'obtenir des notes qui mènent à un diplôme. Si pour certains enfants la mesure est bénéfique, pour d'autres, comme Hugo, elle peut compromettre leur avenir, dénonce sa mère.
9: Peut-être que mon enfant, à cause de son trouble de langage, il pourra... peut-être pas faire l'université, mais je vise au moins pour lui de pouvoir faire un cours professionnel dans lequel il va pouvoir se réaliser comme les autres enfants parce qu'il a la capacité de le faire.
10: Encore, job. Direct. Yes. Job direct, crochet, uppercut.
7: Hugo sait qu'il devra se battre pour atteindre ses rêves, faire un métier de la construction. Son cousin Antoine l'encourage sur le ring de boxe.
11: Ça serait soit maçon, c'est quoi,
10: opérateur de machinerie lourde? Troisième, c'était quoi encore?
11: Puis soudeur.
10: Puis c'est quoi le prérequis pour ça?
11: Ben, finir le secondaire.
10: Finir le secondaire. Ouais. Fait que c'est ça l'objectif.
7: Même si elle est mère monoparentale de 3 enfants et qu'elle combattait un cancer, Véronique Drolet a décidé de faire l'école à la maison, à Hugo.
9: Bon, j'ai été très malade dans les 2 dernières années. Mon traitement de la dernière année était plus soft. Puis j'ai pris la décision de reprendre Hugo avec moi à la maison, puis qu'on puisse faire dire, OK, là, on attaque le secondaire 1, puis on va le faire ensemble, mon Hugo.
7: Selon une demande d'accès à l'information effectuée par Radio-Canada, c'est au moins 18 000 élèves en moyenne au Québec qui reçoivent chaque année des bulletins modifiés. Or, le ministère de l'Éducation ne sait pas ce qu'il advient d'eux. Par demande d'accès à l'information, nous avons tenté de savoir combien de ces élèves ont obtenu un diplôme d'études secondaires ou, minimalement, se sont qualifiés pour entreprendre un diplôme d'études professionnelles. Le gouvernement sortant ne le sait pas. Bianca Nugent est présidente fondatrice de la Coalition de parents d'enfants à besoins particuliers.
12: Nous, on appelle ça non seulement cul-de-sac, mais on appelle ça la voie de garage parce que ça mène à aucun diplôme reconnu.
7: Mélanie Paré, professeure au département de psychopédagogie et d'andragogie de l'Université de Montréal, amène des nuances.
13: Parfois, on utilise trop rapidement la modification, c'est-à-dire on réduit les exigences du programme, alors qu'on aurait pu mettre en place des adaptations ou des services qui auraient permis à l'élève de rester au même niveau.
14: On présente des milliers de parents.
7: Des parents dont Véronique Drolet se sont mobilisés ce printemps pour sensibiliser les élus au sort des enfants à besoins particuliers, ceux qui ont des défis d'apprentissage comme Hugo, mais aussi des troubles de comportement, le trouble du spectre de l'autisme ou un handicap. C'est un élève sur quatre au Québec, près de 300 000 enfants. Le gouvernement sortant de la CAQ répond investir massivement pour ses élèves, soit plus de 4 milliards de dollars.
9: Colin, je suis mère monoparentale, là, j'ai besoin de mon revenu. Moi, j'ai pas le choix, faut que je retourne travailler. Là. Mais je peux pas dire demain matin, je suis enseignante à la maison pour mes enfants. Là.
15: Ce que nous avons vécu nous a bouleversé.
7: Dans les dernières semaines, Véronique Drolet a finalement trouvé pour Hugo une école privée spécialisée dans les troubles du langage, à 1h30 de Trois-Rivières, à Québec.
16: C'était quoi?
9: C'était trouver toutes les 10 heures, là, c'est ça?
7: Mais elle souhaite que son histoire soit rendue publique pour éclairer d'autres familles. Ici Julie Marceau, Radio-Canada, Montréal.
1: On se rend maintenant en Colombie-Britannique. Il y avait une rumeur persistante depuis plusieurs jours et c'est maintenant confirmé. Les Britanno-Colombiens vont aller aux urnes le 24 octobre pour se choisir un gouvernement provincial. Le premier ministre David Eby en a fait l'annonce cet après-midi. Il croit que c'est la meilleure stratégie pour faire face aux attaques de Donald Trump. Je joins Julie Landry qui est là pour en parler à Vancouver. Julie, bonsoir.
17: Bonsoir Madeleine.
1: Comment David Eby a présenté sa décision?
17: Bien, il dit qu'à cause de cette guerre tarifaire, on est en train de vivre un moment existentiel. Il dit Donald Trump attaque nos travailleurs, nos entreprises et notre souveraineté. Puis il dit on a pris beaucoup avec les feux de forêt. Quand on sent la fumée, il ne faut pas attendre, il faut agir. Donc il a décidé de se tourner vers les électeurs. On l'écoute.
18: This election is your chance to have your voice heard on a very clear choice in front of us.
17: Donc, il dit que les électeurs ont deux choix. Les Britanno-Colombiens peuvent soit construire une Colombie-Britannique plus forte, appuyer les gens et diversifier l'économie, évidemment, il dit que ça, c'est son choix, ou suivre les conservateurs qu'il accuse de se rapprocher de Donald Trump, entre autres en propageant de la politique de division et du chaos. Donc, lui, il demande un mandat plus fort.
1: Oui, des conservateurs, on le disait, là, qui étaient vraiment dans la tourmente ces derniers jours. Quand même, la majorité de David Eby était très fragile avant la dissolution de la Chambre.
17: Très fragile et les conservateurs menaçaient toujours de faire tomber le gouvernement. Donc, il n'a que 47, c'est le minimum là, pour avoir une majorité, 47 députés. Il profite du climat politique fédéral, international, mais aussi du chaos chez les conservateurs. Alors, je vous en ai parlé à quelques reprises. Il y a des divisions depuis sa création. Le fameux concept d'un parti grande tente, c'est très, très difficile à maintenir. En 2 ans, il y a eu quand même eu 4 chefs à la tête du parti. Et le chaos s'est intensifié depuis quelques semaines avec la perte de 14 députés, dont 8 qui avait rejoint le nouveau parti du centre, Center BC. Le chef par intérim des conservateurs, Lorne Dirksen, et le chef de Center BC ont discuté jusqu'aux petites heures du matin pour décider de comment ils s'organiseraient pour rallier cette droite du centre. On a appris que la majorité des candidats de Center BC retournent chez les conservateurs pour présenter une option plus forte, mais on va avoir une conférence de presse à 16h, heure du Pacifique, pour plus de détails, mais on comprend que ce n'est pas une alliance ou une fusion des partis.
1: Alors, est-ce qu'on peut s'attendre à ce que les divisions se manifestent pendant la campagne?
17: Bien, déjà, depuis les dernières heures, on peut comprendre que oui, parce que Center BC existe encore, même s'il n'y a pas de député là, quand l'Assemblée siégeait. Et donc, son maintenant ex-chef Peter Miliband, là, qui vient de repartir vers les conservateurs, n'avait même pas discuté avec l'exécutif avant d'être parti. Ça a vraiment déçu l'exécutif. Il reste une députée, membre de Center BC, Eleanor Storko. On attend la confirmation de si elle deviendra chef ou non. Et c'est une femme qui est très, très réputée, une ancienne libérale devenue conservatrice, ensuite indépendante, à gauche socialement, à droite économiquement. Donc ça pourrait faire mal aux conservateurs. Et donc, on verra si cette option-là, parce que c'est un nouveau parti, réussira vraiment à prendre son envol et à contribuer à la division des votes. Là, on verra. Et il y a aussi le Parti vert. Il y a seulement 2 députés au Parti vert, mais parfois, il détenait la balance du pouvoir pour certains votes. Il y a une nouvelle chef depuis l'année dernière, Emily Lowen. C'est sa première campagne. David Eby a été accusé dans les dernières années de s'être éloigné de ses visées écologistes. Est-ce qu'il pourrait perdre des députés au profit des Verts? On sait qu'il y a une de ces députées qui vient de dire qu'elle ne se représentera pas pour cette raison-là. Et en plus, Madeleine, il y a un autre parti qui s'appelle OneBC, qui est encore plus à droite que le Parti conservateur. Et il y a déjà un député conservateur, Brent Chapman, le mari de Carolyn Findley, qui vient de sortir des conservateurs pour aller chez OneBC. Donc, des divisions, des différentes visions qui se jouent du bout du spectre à droite jusqu'au bout du spectre à gauche. Évidemment, les prochaines heures, là, quand on va voir qui va se présenter dans quelle circonscription, pour quel parti, pourra nous montrer vraiment dans qu'est-ce qu'on s'embarque, puis si à quel point le pari de David Eby est vraiment risqué. Si les divisions sont très fortes, finalement, ce sera une élection peut-être facile pour lui. Et si la droite et le centre peuvent se rassembler, mais il risque de perdre sa majorité.
1: Et nous, d'ici le 24 octobre, on va se faire un beau schéma là, des allers-retours
17: oui.
1: de députés. Merci beaucoup, Julie Landry. Bonne campagne.
17: Avec plaisir.
1: Au revoir.
17: Merci.
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1: Le 22 septembre, c'est la Journée mondiale sans voiture, donc l'occasion d'inviter les automobilistes à réduire leur usage de leur véhicule. Ce qui est particulier cette année, c'est que cette journée a lieu alors que les championnats du monde de cyclisme sur route battent leur plein à Montréal. Donc, un événement qui fait bien sûr le bonheur des amateurs de vélo, mais qui, il faut le dire, donne bien des maux de tête aux automobilistes. Donc, pour l'occasion, on a eu envie de poser la question, qu'est-ce qui pousse les conducteurs d'automobiles à délaisser leur voiture pour leur déplacement? Est-ce qu'un grand événement comme les championnats du monde de cyclisme peut contribuer à changer les habitudes des gens en matière de déplacement? Voici le reportage d'Andréane Williams.
19: Les cyclistes défilent à toute allure devant le magasin de vélo iBike Montréal. Son gérant, Pascal Stalteri, observe le spectacle depuis sa caisse enregistreuse.
20: Bien, c'est un petit peu comme une autoroute.
19: Il ne s'agit pas d'une course professionnelle, mais du trafic quotidien sur la piste cyclable de la rue Rachel sur le plateau Mont-Royal.
20: Dans une journée, il y a des milliers de personnes qui passent.
19: Montréal accueille depuis dimanche les championnats mondiaux de cyclisme sur route. Pascal Stalteri en est convaincu. L'événement peut faire naître une passion chez certains spectateurs.
20: Moi, je rappelle la première fois qu'on a eu les championnats du monde ici à Montréal. Je pense que j'avais 9 ans, quelque chose.
19: 74.
20: Oui, exactement. Puis c'est ça qui m'a commencé vraiment à être intéressé à faire du vélo. Alors, c'est sûr que les jeunes qui voient ça, c'est sûr qu'elle va avoir un impact.
19: Evan Roncas est coordonnateur de projet pour TRAM, l'équipe de recherche en transport de l'Université McGill.
21: On n'a pas vu beaucoup de recherches qui prouvent qu'un événement d'une telle envergure peut inciter quelqu'un à laisser la voiture derrière et commencer à faire tous leurs déplacements en vélo ou à pied.
19: Malgré l'engouement, les championnats du monde suscitent les critiques en raison des fermetures de routes qu'ils nécessitent. La Ville de Montréal a appelé la population à adapter ses déplacements en utilisant entre autres les transports en commun et le vélo. Des options qui ne conviennent pas à tout le monde, que ce soit pendant l'événement ou en temps normal.
22: Qu'est-ce que ça prendrait pour laisser l'auto à la maison et prendre le vélo à la place?
23: Beaucoup plus de temps, peut-être. Et la motivation?
24: Ben, moi, je prends le transport en commun quand je viens à Montréal, mais pas pour travailler. On peut pas vraiment avec notre métier.
22: Qu'est-ce que vous faites?
24: Les grutiers.
25: Je suis souvent appelé à me déplacer très loin. Comme là, aujourd'hui, je travaille à Saint-Bruno. La semaine prochaine, à Candiac. J'habite dans le Mile-End. Fait que c'est sûr que c'est assez difficile d'utiliser les transports en commun quand tu travailles sur la construction.
19: Selon Statistique Canada, 27,6 millions de véhicules automobiles étaient immatriculés au Canada en 2025, soit une hausse de 3,1% par rapport à l'année précédente. Evan Roncas pense que pour donner envie aux gens de délaisser leur voiture, il faut surtout leur donner les moyens de le faire.
21: On pourrait commencer avec des augmentations de densité de services et de logements dans des régions qui ne sont pas encore aussi denses. Par exemple, si on compare le centre-ville de Montréal à un quartier comme Anjou, évidemment, le centre-ville est beaucoup plus dense, avec beaucoup plus d'opportunités pour que les gens puissent accéder à leurs besoins à pied ou en vélo.
19: Au magasin de vélo, Alice, une mécanicienne, s'active dans l'atelier de réparation. Elle vient de vendre sa voiture et se déplace presque uniquement à bicyclette. Une habitude qu'elle a prise lors de ses études en mécanique de vélo.
0: Au début, c'était surtout pour être légitime dans mon programme, là. C'est pour pas venir à l'école de vélo en char ou en transport en commun. Puis j'ai juste pogné la piqûre, ben franchement. Ouais. Puis c'est vraiment plus pratique, je me rends plus vite partout.
2: Good luck to Mexico, as long as you don't beat Canada.
25: Okay, we'll try.
19: Dans le magasin iBike Montréal, Éric Villicana, un entraîneur de l'équipe mexicaine de cyclisme qui est à Montréal pour les championnats du monde, fait quelques achats.
25: We didn't have before like a big cyclist like Isaac del Toro.
19: Il explique que l'arrivée de la star du cyclisme mexicain, Isaac El Toro, a créé un engouement pour le cyclisme à travers le pays.
25: They have like a big network of bicycle lanes.
19: Il ajoute que la ville de Mexico, comme Montréal, a développé un important réseau de pistes cyclables. Il y a moins de trafic, plus de personnes âgées et de jeunes qui se déplacent à vélo et plus d'espaces verts grâce aux plantes utilisées pour délimiter les pistes cyclables, dit-il.
25: You can see more green spaces.
19: Selon des données de Statistique Canada, 244 000 personnes au pays se sont déplacées à vélo pour aller au travail en 2025, un taux qui n'avait pas beaucoup varié par rapport aux années précédentes. Ici Andréane Williams, Radio-Canada, Montréal.
16: L'environnement avec Valérie Boisclair.
3: J'ai l'impression que sur la transition énergétique, puis la lutte au changement climatique et tout, on a encore des phrases vides, des vœux pieux, on parle de cibles, alors qu'il ne faut pas parler de cibles, justement, on veut des mesures concrètes, on veut des actions.
1: Vous venez d'entendre Mathilde Jutras, porte-parole du collectif de scientifiques pour l'action environnementale du Québec. Il y a plus de la moitié de la campagne électorale au Québec qui est derrière nous, et je pense que vous serez d'accord, ce ne sont pas les promesses en environnement qui ont surtout été mises à l'avant-plan jusqu'ici. Selon des organisations de défense du climat et de scientifiques, elles ont été rares, trop rares, ces promesses éclipsées par les annonces sur le coût de la vie ou la gestion des finances publiques. Bonsoir Valérie Boisclair.
4: Bonsoir Madeleine.
1: Donc vous avez parlé à des experts, vous avez parlé avec des ONG aussi. Ils sont déçus. Ils sont déçus de la tournure que prend la campagne électorale.
4: Oui, il y a de la déception devant ce constat auquel j'arrive moi aussi par ailleurs après avoir épluché les annonces depuis le début de la campagne. Il y a eu très très peu de points de presse et de promesses, comme vous disiez, sur l'environnement. Ça ne veut pas dire que ça n'a pas été du tout abordé. Mm-hmm. Il y a des thèmes qui se sont imposés par la force des choses. Je pense par exemple au gaz naturel. Le Parti conservateur, il a annoncé très tôt dans la campagne vouloir relancer l'exploitation du gaz de schiste. Et la première ministre sortante, Christine Fréchette, s'est dite ouverte à reconsidérer la position de la CAQ si les Québécois le veulent aussi. Mais voilà, de voir que le peu d'espace déjà accordé à l'environnement est accaparé en quelque sorte par des débats sur le recours à des énergies fossiles, c'est loin de satisfaire les demandes des ONG et des scientifiques. J'ai parlé avec la coalition Vire au vert. Donc ça, c'est une vingtaine d'organisations qui ont publié une liste de priorités pour inspirer peut-être les partis dans l'élaboration de leur plateforme électorale. Et elles sont pas les seules. Le collectif de scientifiques pour l'action environnementale du Québec, qui réunit des dizaines de chercheurs et d'experts, ont aussi de leur côté communiquer une série de thèmes qui auraient dû, selon eux, être au cœur des débats électoraux. Tout ce monde-là espérait que les partis ne tombent pas dans le piège de prendre la question du climat en silo, comme si elle était indépendante de tous les autres enjeux qui préoccupent les électeurs. Alors que, selon eux, l'environnement, ça devrait faire partie des solutions pour remédier aux enjeux du coût de la vie, de transport, de santé, de sécurité énergétique, à la crise du logement aussi. Mais on me disait, voilà, c'est une occasion manquée. Les partis politiques passent à côté, ne font pas suffisamment ces liens-là, selon les ONG et les scientifiques.
1: Alors, comment ils parlent de climat? Parce qu'il y a quand même des formations qui ont des plateformes qui sont dédiées à l'environnement.
4: Oui, tout à fait. Il y a deux partis qui l'ont fait. Le premier, c'est le Parti québécois, qui a publié même son plan environnement avant le déclenchement des élections. On parle d'un document de 60 pages qui détaille la feuille de route d'un gouvernement péquiste jusqu'en 2034. Et à la lecture de cette plateforme, on voit que ça fait écho à plusieurs idées de la coalition Vire au vert, qu'on parle par exemple de sobriété sobriété énergétique, de végétaliser davantage les villes, de mieux planifier le développement du transport collectif, entre autres. Et l'autre partie, donc, c'est Québec solidaire. C'était vendredi dernier. Ils ont présenté leur plan climat, lui aussi axé sur le développement des énergies propres, opposé donc au nouveau projet de gazoduc et de pipeline. On n'a pas vu la CAQ ni le Parti libéral présenter de stratégie aussi détaillée pour le moment. Cela dit, il ne suffit pas d'avoir un plan en environnement. Il faut aussi regarder le reste des propositions.

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2: Son Véro Vert et le collectif de scientifiques, ils ne prennent pas position pour ou contre un parti, mais dans leurs recommandations, ils appellent à réduire les émissions des transports parce que c'est le secteur qui émet le plus de gaz à effet de serre et ils veulent qu'on mise plutôt sur la mobilité durable.
3: Bon, il reste quand même quelques jours là, d'ici le 5 octobre, d'ici le scrutin. Qu'est-ce que les personnes, les intervenants à qui vous avez parlé, espèrent là, d'ici là?
2: Ça se résumerait en trois points. D'abord, peut-être arrêter d'avoir une approche au cas par cas. On me disait, il faut penser davantage à l'impact des projets, que ce soit projet énergétique, projet industriel dans leur ensemble. Le collectif de scientifiques me donnait l'exemple de tous les chantiers le long du fleuve Saint-Laurent ou encore la question du développement de la filière éolienne. Deuxième point, on m'a dit, on parle pas assez d'eau. La gestion des eaux pluviales, les municipalités éprouvées par les inondations, les coûts que ça représente pour les citoyens. On peut aussi penser au conflit d'usage de l'eau entre agriculteurs et résidents ou encore des MRC très inquiètes de manquer d'eau.
3: Là-dessus, on aura un reportage à l'émission là, au cours des prochains jours.
2: Génial. Je vous laisse aller. Troisième et dernier point, on m'a dit qu'on cherche encore le parti qui va parler d'environnement aux jeunes électeurs. Parce qu'après tout, c'est eux qui vont subir les effets des décisions prises hier et aujourd'hui et demain. Donc surtout, je retiens qu'il y a un appétit pour voir des mesures concrètes parce que les impacts de ce climat bouleversé, ça, ben, c'est très concret pour les Québécois.
3: Et qui sortent des silos. Valérie Boisclair, merci beaucoup.
2: Merci.

0: vous commencez sûrement à être habitué. Dans le cadre de la campagne électorale, on prend le pouls des préoccupations dans les différentes régions du Québec et on se dirige ce soir vers nos collègues de l'Abitibi-Témiscamingue, dans le nord-ouest québécois. On joint l'animatrice de l'émission d'après-midi. Ça vaut le détour, ça vaut le retour. Vanessa Limage, bonsoir.
1: Bonsoir à vous,
0: Madeleine. Donc, ça vaut le retour. Ça vaut sûrement le détour aussi. Alors, oui. Vanessa, dites-moi, qu'est-ce qui retient l'attention dans votre vaste région de l'Abitibi-Témiscamingue?
1: Ben, d'abord, Madeleine, ce qui traverse l'ensemble de notre très vaste région, c'est ce sentiment d'injustice, d'ailleurs porté par les élus de l'ensemble de l'Abitibi-Témiscamingue, qui considèrent que les résidents n'en ont pas pour leur juste part sur le territoire en matière de services, d'investissement public. D'ailleurs, ça a été chiffré, Madeleine. La conférence des préfets de l'Abitibi-Témiscamingue a commandé une étude de la firme Avisio qui a conclu en avril 2025 à un déséquilibre fiscal qui se situe chaque année, imaginez, entre 600 et 822 millions de dollars entre ce que la région donne à l'État québécois via les redevances minières, par exemple, et ce qui lui revient comme investissement public. La conférence des préfets a d'ailleurs présenté il y a quelques semaines une déclaration de l'Abitibi-Témiscamingue appuyée par 58 municipalités, 19 partenaires régionaux. Et ce qui est demandé, c'est carrément un statut particulier pour notre région, avec un meilleur partage des investissements publics, plus d'autonomie aussi, pour assurer son plein développement. Donc, ce qui est déploré, c'est vraiment l'incapacité actuellement de maintenir les infrastructures et d'en avoir des nouvelles en Abitibi-Témiscamingue.
0: Est-ce qu'il y a des exemples qui ont été donnés?
1: Ben, les écoles, les routes, les infrastructures sportives, mais c'est surtout la dégradation des services en santé qui est dénoncée à la fois par des élus, des travailleurs, des syndicats, des patients eux-mêmes. Par exemple, Madeleine, au cours des dernières semaines, il y a eu des annulations en chirurgie dans 2 des 5 hôpitaux en région. Pendant quelques jours, il y a des patients de Val-d'Or, de la ville de Lassar, qui ont été redirigés vers d'autres centres hospitaliers de la région, jusqu'à une centaine de kilomètres, notamment les femmes enceintes de Val-d'Or, et tout ça en raison de problèmes de stérilisation du matériel pour opérer. Pour de nouveaux stérilisateurs, Santé Québec a indiqué qu'il faudra attendre quelques mois, sans plus de précision. Et c'est pourtant depuis plus d'un an que le syndicat dénonce les conditions de pratique de chirurgie dans la région. Donc, la population de la Abitibi-Témiscamingue qui se sent laissée pour compte avec de moins bonnes infrastructures, même si elle juge largement payer son dû.
0: Et je reviens à cette demande des préfets, d'avoir un statut particulier, d'avoir davantage d'investissements publics. Est-ce que les partis se sont prononcés là-dessus?
1: Ben, il y a notamment le Parti québécois qui prévoit un surplus annuel de 27 millions de dollars pour notre région, mais c'est une fraction des centaines de millions demandés par nos élus. Même chose pour la Coalition Avenir Québec qui prévoit doubler son enveloppe pour les régions minières. Ça passerait de 38 à 76 millions de dollars par année, mais sans préciser le pourcentage

0: pour notre région. Québec solidaire promet une enveloppe plus généreuse, 200 millions, le tiers qui serait pour notre région. Quant au Parti libéral du Québec, ben, il souhaite un juste retour des redevances, mais sans préciser un montant. Et pour ce qui est du statut particulier là, pour l'Abitibi-Témiscamingue, pour l'instant, ça reçoit aucun appui politique clair.
1: Ouais, et parlez-nous de la question de la qualité de l'air. J'imagine que c'est encore un enjeu là, dans la campagne électorale pour la circonscription de Wanoranda-Témiscamingue.
0: Ben, ça demeure une préoccupation, Madeleine. C'est toujours dans l'air, si vous me permettez l'expression, mais c'est comme si, avec le projet de loi 11 là, qui était adopté in extremis là, par la Coalition Avenir Québec en juin à la fin de la session parlementaire, c'est comme si on était venu mettre un couvercle sur la marmite. La loi 11 qui octroie d'ailleurs une extension supplémentaire de 2 ans à la Fondrion de Glencore pour atteindre le 15 nanogrammes par mètre cube d'air d'arsenic d'ici 2030. Il y a d'ailleurs le chef du Parti québécois, Saint-Pierre Plamondon, qui était de passage en septembre, qui a dit, je cite, « ne pas vouloir saboter des choses qui viennent d'être convenues en amenant une autre couche d'instabilité. » Mais la candidate solidaire sur le territoire, France Marion, a rappelé l'importance d'un échéancier clair pour l'atteindre la norme québécoise, qui est de 3 nanogrammes, je rappelle. Sinon, vraiment, ce qui retient l'attention chez nous, c'est bien sûr la guerre tarifaire avec les États-Unis. Ça nous frappe de plein fouet, notamment l'industrie forestière. On parle de 50% pour ce qui est des droits de douane pour les produits du bois transformé. Et il y a la communauté de Témiscamingue qui retient son souffle le 3 octobre prochain. C'est la date qui est prévue d'un arrêt temporaire de l'usine de pâte et papier qui s'appelle Rayonier Advanced Materials, qui mènerait à la mise à pied, imaginez, de près de 400 travailleurs syndiqués.
1: Vraiment, tout un tour d'horizon que vous avez fait, Vanessa. Merci. On va surveiller les 3 circonscriptions de la région, là, Abitibi-Ouest, Témiscamingue et puis Abitibi-Est. Merci pour ce tour d'horizon.
0: Merci à vous, Madeleine.
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1: Avec qui on va parler de la Corée du Sud qui propose de changer, mais complètement, d'approche pour tenter de freiner le programme nucléaire nord-coréen. Devant l'Assemblée générale des Nations unies, le président sud-coréen a plaidé pour une démarche graduelle, donc qui viserait à obtenir d'abord un gel avant d'espérer une éventuelle dénucléarisation. Je le savais. Alors, le président sud-coréen qui compte même sur le président américain Donald Trump pour relancer le dialogue avec Kim Jong-un. Philippe Leblanc, bonjour.
3: Bonjour.
1: Donc, on parle de changement là, d'approche complète. Dites-nous là, exactement ce que propose le président sud-coréen.
3: Ben, ce qui change essentiellement, c'est l'ordre des priorités. Parce que depuis des années, les États-Unis et la Corée du Sud demandent la dénucléarisation complète de la Corée du Nord. Donc, que Pyongyang renonce à son arsenal avant de pouvoir obtenir une véritable levée des sanctions internationales. Le président sud-coréen Lee Jae-myung, lui, aujourd'hui, juge plutôt que cette approche-là est irréaliste et il propose une démarche en 3 étapes, vous le disiez, arrêter l'expansion du programme nord-coréen dans un premier temps, ensuite réduire la taille de l'arsenal et éventuellement démanteler complètement le programme nucléaire nord-coréen. Donc, la première étape, c'est de convaincre la Corée du Nord de geler la production de nouvelles armes nucléaires. Et dans une entrevue au New York Times qui a été accordée avant son discours à l'ONU, Lee Jae-myung a proposé d'alléger certaines sanctions contre Pyongyang en échange de ce gel-là. À l'ONU, il a parlé d'une péninsule coréenne sans armes nucléaires comme objectif à long terme parce qu'il dit que c'est impossible à court terme.
1: Mm-hmm. Et je le disais, donc le président sud-coréen qui mise sur Donald Trump parce que Donald Trump a des liens avec Kim Jong-un.
3: Oui, parce qu'à part le président chinois Xi Jinping et le président russe Vladimir Poutine, Donald Trump est probablement le dirigeant étranger avec lequel Kim Jong-un a une moins mauvaise relation, on pourrait dire. Kim Jong-un et Donald Trump se sont rencontrés trois fois pendant son premier mandat. Si ces sommets-là n'ont pas permis d'obtenir un accord sur le nucléaire, ils ont quand même établi un lien personnel que le président américain continue de vanter. Et Donald Trump, rappelez-vous, a récemment dit qu'il voulait revoir Kim Jong-un. Et il a également réduit le mois dernier l'ampleur d'un important exercice militaire conjoint avec la Corée du Sud parce qu'il disait que c'était hostile envers Pyongyang. Mm-hmm. Le président sud-coréen Lee Jae-myung, lui, pense que ces gestes-là de Donald Trump ont créé une occasion de changement et qu'il faut la saisir maintenant. L'ONU, il a demandé que le dialogue entre Washington et Pyongyang reprenne sans délai. Et il espère que des pourparlers entre Washington et Pyongyang soient ensuite élargi aux autres pays concernés par cet enjeu-là de dénucléarisation nord-coréenne, donc inclure la Corée du Sud et la Chine, par exemple.
1: Et cet étapisme-là, est-ce qu'il a des chances de fonctionner, Philippe?
3: Ben, les obstacles sont considérables parce que la Corée du Nord dit que son statut de puissance nucléaire, c'est irréversible. Elle refuse même de négocier en ce moment si les États-Unis continuent d'exiger la dénucléarisation. Et elle veut même être reconnue officiellement comme un État doté de l'arme nucléaire. Donc, ça part très mal. Et Kim Jong-un est aussi dans une position qui est beaucoup plus favorable qu'au moment de ses premières rencontres avec Donald Trump. La Corée du Nord s'est rapprochée de la Russie. Lui fournit des soldats, lui fournit des armes pour la guerre en Ukraine. La Corée du Nord s'est aussi rapprochée, resserrée les liens avec la Chine. Donc, Pyongyang est moins isolé, moins pressé d'obtenir un accord et probablement en mesure d'exiger davantage de concessions des États-Unis. Et il y a aussi un risque avec un étapisme, une approche graduelle, parce que la Corée du Nord pourrait accepter dans un premier temps un gel partiel, obtenir un allègement des sanctions, puis après ça, revenir sur sa décision et ne pas réduire son arsenal. Mm-hmm.
1: Donc, discours du président sud-coréen qui parlait de la menace nucléaire nord-coréenne, est-ce que son discours parlait d'autre chose?
3: Ben, il dit que ça s'inscrit dans une vision plus large de coexistence pacifique avec la Corée du Nord. Son gouvernement promet de respecter le système politique nord-coréen qui est différent, qui est communiste. Il promet aussi de chercher des formes de coopération dans des secteurs qui seraient moins sensibles. Par exemple, la santé publique, par exemple, les réponses aux catastrophes naturelles, lutte contre les changements climatiques, parce qu'en ce moment, il n'y a absolument aucun dialogue entre les deux Corées. Mm-hmm. Puis Lee Jae-myung, lui, dit qu'il veut reconstruire tranquillement cette confiance-là, là, parce que les relations sont vraiment paralysées depuis quelques années, à un point tel que la Corée du Nord a détruit récemment des routes et des voies ferrées qui reliaient les deux pays, et elle a aussi même renforcé les barrières le long de la frontière. Donc, on parle d'une vision plus long terme, mais dans l'immédiat, c'était vraiment un changement de cap sur la stratégie pour obtenir la dénucléarisation éventuelle de la Corée du Nord.
1: Notre correspondant en Asie, Philippe Leblanc, merci beaucoup.
3: Merci, au revoir.
1: Au revoir. Et c'est ce qui met fin à l'émission. Demain, on va vous parler du légendaire saxophoniste John Coltrane, qui aurait eu 100 ans demain. Donc, on va faire un retour sur la carrière de ce géant du jazz. Merci d'avoir été à l'écoute. Ici Madeleine Blais-Morin. Bonne soirée à tous. À demain.

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4: Bonjour, ici Karine Matheux. Voici les informations. Les chefs des cinq principaux partis prendront part ce soir à un dernier débat avant le scrutin du 5 octobre. Les cinq politiciens avaient déjà croisé le fer à TVA et à nouveau la semaine dernière. Ils auront une dernière chance, occasion de débattre sur les ondes de Radio-Canada. Le débat se tiendra de 20h à 22h et sera animé par Patrice Roy. Le projet de loi C-39 du gouvernement Carney qui vise à accélérer les grands projets d'investissement suscite de vives réactions tant à la Chambre des communes qu'auprès des organisations syndicales. Ottawa souhaite réduire les délais et les obstacles qui freinent la mise en œuvre de grands projets. Pour y parvenir, il modifie certaines règles pour limiter les conflits entre employeurs et syndicats. Voici un échange entre le chef du Bloc québécois et François Blanchet et le ministre responsable du Commerce Canada-États-Unis, Dominique Leblanc.
5: C-39 est un recul brutal. On va jusqu'à cacher l'approbation automatique de projets pétroliers et nucléaires.
6: Il sait très bien, M. le Président, que le gouvernement a été élu par les Canadiens précisément pour construire une économie plus résiliente, mais de construire d'une façon responsable.
4: Le syndicat canadien de la fonction publique juge que le projet de loi C-39 vise à mettre fin à des grèves qui sont légales et à compliquer l'exercice des droits des salariés. De son côté, le Centre québécois du droit de l'environnement estime que ce projet de loi démantèle le cadre juridique environnemental. Le Parti conservateur de la Colombie-Britannique se dit prêt à faire face à David Eby lors des élections provinciales du 24 octobre qui ont été déclenchées hier. Après avoir connu des divisions internes particulièrement intenses ces dernières semaines, le parti a voulu présenter un front uni. Voici Julie Landry.
7: David Eby déclenche une élection pour mieux faire face à la guerre tarifaire de Donald Trump, une période de crise existentielle pour la province, d'après lui.
8: This is an existential moment.
7: Il demande donc un mandat plus fort, mais le chef par intérim du Parti conservateur, Lorne Dirksen, qui n'est en poste que depuis lundi, ne veut pas de ces élections qu'il juge coûteuses et injustifiées.
9: I think David Eby is going to regret this.
7: Il croit toutefois que David Eby va regretter sa décision, parce que, dit-il, les électeurs auront maintenant le choix de voter pour son parti, qui donne de l'espoir pour l'avenir. M. Dirksen veut devenir le nouveau premier ministre. Et pour éviter les divisions de vote, il a rapatrié des députés qui venaient de quitter son parti pour se joindre au Centre BC, comme Peter Milobar.
10: We are coming back together.
7: Qui s'est réjoui de cette réconciliation. Mais une autre option du centre existe donc sur le bulletin de vote, Centre BC, avec sa nouvelle chef, Eleanor Sturco.
11: Be a voice for the 51% of people that feel politically homeless.
7: Qui dit pouvoir incarner une voix pour la moitié de la population qui ne se retrouve pas dans les autres partis. Reste à voir si d'autres députés sortants lui emboîteront le pas. Les élections auront lieu le 24 octobre prochain, soit une semaine seulement après le scrutin municipal. Ici Julie Landry, Radio-Canada, Vancouver.
4: L'écrivain québécois Télisson Aurélien se défend d'avoir eu recours à l'intelligence artificielle pour la rédaction de son roman « C'était ça ou mourir ». L'auteur qui est en lice pour plusieurs prix littéraires, dont le prestigieux Goncourt, fait l'objet d'allégations sur les réseaux sociaux. Éric Plouffe a préparé ce qui suit.
12: La controverse a été déclenchée avec une publication sur un compte du réseau social X qui serait basé à Paris, qui prétend que l'écrivain québécois d'origine haïtienne, Télisson Aurélien, aurait eu recours à l'intelligence artificielle pour la rédaction de son roman. Le compte X, Balance ton Claude, affirme avoir soumis des extraits du livre C'était ça ou mourir à un outil de détection qui s'appelle Pangram, et ce dernier en serait arrivé à la conclusion que le roman aurait été rédigé presque intégralement par une intelligence artificielle. À l'instar de tous les détecteur d'IA. Pangram est un outil qui n'est pas 100% fiable, même s'il a la réputation d'être le meilleur. En réaction aux allégations, le romancier âgé de 38 ans a déclaré au quotidien français Libération qu'il était en colère et qu'il ne voyait pas pourquoi il ferait appel à une machine. Il ajoute dans son entrevue au quotidien qu'il est en train de constituer un dossier avec ses éditeurs en France et au Québec pour prouver ce qu'il dit. Dans une déclaration écrite, l'éditeur québécois Boréal, qui a d'abord publié ce livre en mars dernier, affirme que sa confiance à l'égard du travail de l'écrivain demeure entière, tout en précisant que ces allégations ne sont pas prises à la légère. L'éditeur Grasset, qui a acheté les droits du livre à l'éditeur Boréal, a pour sa part fait savoir à l'agence France-Presse s'élever contre tout propos malveillant, affirmant de façon péremptoire que le livre aurait été nourri ou écrit par une intelligence artificielle. Éric Plouffre, Radio-Canada, Montréal.
4: De passage à l'Assemblée générale des Nations unies, Donald Trump a prétendu qu'un accord entre la Russie et l'Ukraine arriverait plus tôt qu'on le pense. Il a ajouté que les négociateurs américains travaillaient en étroite collaboration avec les deux pays en guerre. L'ancien ambassadeur du Canada à l'ONU, Ferry de Kharkov.
0: Trump nous en parle depuis des mois et des mois et des mois, mais il n'y a absolument aucun changement sur la scène proprement dite en Ukraine. Zelensky ne peut pas ne pas parler à Trump, et c'est ça le drame, parce que Trump le traite presque comme un bambin, alors qu'il mène une guerre absolument extraordinaire avec un courage unique. Mais Trump, il s'en fout éperdument, vous savez. Pour lui, c'est le jeu de pouvoir dire à un moment donné qu'il aura mis fin à cette guerre-là aussi. Mais je ne pense pas qu'il en a les moyens.
4: Sur le front iranien, Donald Trump assure que des responsables américains et iraniens tentent de relancer les négociations, mais a une fois de plus menacé d'anéantir l'Iran. Voilà, c'était les informations.
8: C'est une entente de libre-échange entre deux voisins. Une signature qui va faire de l'Ontario le moteur de l'industrie canadienne. Ici Maxime Côtier, à Aujourd'hui l'Histoire, le pacte de l'auto.
13: Créer un plus vaste marché pour les produits automobiles qui pourrait permettre de profiter de tous les avantages de la spécialisation et de la production à grande échelle. Libéraliser le commerce automobile canadien et américain en ce qui concerne les barrières tarifaires et d'autres facteurs qui constituent une entrave afin de permettre aux industries des deux pays de participer d'une façon juste et équitable au marché de plus en plus vaste des deux pays.
8: La lecture du premier article du pacte de l'auto, c'était en 1979 à notre radio. C'est l'un des premiers partenariats d'envergure entre le Canada et les États-Unis. Un marché commun qui visait à éliminer les tarifs douaniers sur les voitures, les autobus, les pneus ou les pièces automobiles entre les deux pays. L'entente, signée en 1965, allait propulser l'industrie de l'auto dans le sud de l'Ontario, aux grandes dames parfois du Québec qui réclamaient aussi sa part du gâteau.

0: Est-ce que vous êtes au courant du pacte de l'automobile qui a été signé entre le Canada et les États-Unis l'année dernière?
1: Oui.
0: À quoi ça doit servir, ça, d'après vous?
1: J'espère que ça va servir à réduire les prix des automobiles, par exemple. J'en ai entendu parler, puis j'ai vu ça dans les journaux.
0: Alors, à quoi ça doit servir, ça, d'après vous, d'après ce que vous en avez lu?
1: Bien, je crois que ça devrait favoriser l'acheteur canadien. Ça lui coûterait mieux un marché pour avoir des automobiles. Et puis, créer de l'emploi ici pour les ouvriers du Canada.
2: Bien, ça devrait servir à faciliter le commerce automobile et à au moins diminuer les prix un peu.
3: On devrait payer meilleur marché les autos américaines au Canada.
0: Alors, qu'est-ce que ça ferait à l'économie, d'après vous?
1: Bien, on paierait moins cher les pièces automobiles, ça voulait dire, quoi.
0: Et ça devrait réduire les automobiles ici au Canada, le prix des automobiles.
4: Vox Pop au sujet du pacte de l'auto, c'était en 1965 dans nos archives télé. Alors pour nous parler de cette industrie qui est mise à mal, on le sait ces jours-ci, mon invité, Benoît Charette, il est chroniqueur automobile, journaliste spécialisé en la matière, éditeur de l'annuel de l'auto avec nous en studio. Bonjour Benoît.
5: Bonjour Maxime.
4: On entendait le Vox Pop, hein? Plusieurs espéraient, souhaitaient en tout cas des prix plus bas. Des voitures qui se vendent moins chères. Pourquoi les voitures étaient si chères au Canada avant le pacte?
5: Voilà. En fait, c'était une industrie qui était inefficace. C'est-à-dire que comme il n'y avait pas d'entente pour les véhicules qui étaient construits au Canada, on n'en faisait pas beaucoup. Pas assez pour fournir le marché. Donc, les emplois étaient, je dirais, non seulement mal rémunérés, mais il en aboutissait en bout de piste que les véhicules coûtaient plus cher chez nous. Et c'est Lester B. Pearson qui, dès les années 1962-63, dit « Bon, il faut corriger le problème. » On avait imposé, et c'est ironique, une taxe de 25 % tiens donc, sur les véhicules et les pièces qui étaient fabriquées aux États-Unis pour, exactement comme M. Trump l'a fait, forcer l'industrie à venir ici et à fabriquer des pièces chez nous. Et ça a bien fonctionné. Les résultats ont été positifs. Évidemment, aux États-Unis, on a un peu crié à l'injustice, de dire c'est pas normal et tout ça. Et c'est à partir de 1963, parce que ça a quand même pris 2 ans pour négocier le pacte de l'automobile, que Lester B. Pearson et Lyndon Johnson se sont assis et ont dit, écoutez, on va faire une espèce d'entente de libre-échange, parce que c'était un peu ça.
4: C'est ça,
5: parce
4: ouais.
5: que on enlevait les droits de douane si des constructeurs américains venaient fabriquer ici. Mais là, on s'est dit, non, on va arrêter ça, là. On nuit à tout le monde, on va couper les douanes, on va enlever ça et on va faire un endroit qui va être libre. Et de cette façon-là, ben là, qu'on fabrique aux États-Unis ou au Canada, parce qu'il faut bien penser qu'à l'époque, le dollar était à peu près au pair. On n'avait pas la situation qu'on connaît aujourd'hui où le dollar canadien est favorable aux Américains dans ce temps-là. C'était pas le cas. Et en amenant le pacte de l'automobile, on a amené des constructeurs chez nous. Mmh. Et là, ça l'a évidemment favorisé, on le disait en début d'émission, l'Ontario, parce que c'est déjà l'Ontario qui avait la part du lion. Bon, évidemment, de par sa situation géographique qui est très près des États-Unis, une place comme Windsor qui a commencé au début du siècle est collée sur Détroit, donc on était à côté de l'action. Et ça a continué. Et là, à partir de 1965, on a vu des résultats positifs, c'est-à-dire qu'on a construit beaucoup plus de véhicules qu'auparavant. Et ça littéralement relancer l'industrie automobile canadienne.
4: Ça a vraiment été un jalon important, mais c'est vrai que, bon, après, ça a pris quand même 2-3 ans de négociation.
5: Oui.
4: Hein, on comprend, c'était pas simple, mais le 16 janvier 1965, après ces négociations, le président américain Lyndon B. Johnson reçoit chez lui dans son ranch au Texas le premier ministre canadien Lester B. Pearson pour la signature du document officiel. Un traité qui illustre encore une fois la longue amitié entre les deux pays. En tout cas, c'est ce que disait le président Johnson à son homologue canadien. On va l'écouter, c'est à la descente de l'avion.
6: Mr. Prime Minister, my longtime friend, Mr. Pearson from Canada, come here today and he'll be visiting with us this afternoon and we'll be discussing matters of mutual interest to our two countries. We're both very proud of very warm and friendly relations that exist between
4: Voilà, mon ami de longue date, Lester B. Pearson, soulignant bien sûr la bonne entente, la longue amitié entre le Canada et les États-Unis. On est là en 1965. Donc, ce que prévoit le pacte de l'auto, c'est comme une espèce de marché commun. C'est comme si, tout à coup, il n'y a plus de frontières.
5: Exact. C'est une façon de travailler le libre-échange avant l'heure. On ne l'a pas appelé comme ça, mais c'est un peu ça. Ce que ça a amené, évidemment, c'est une baisse des coûts de production. Les constructeurs ont été capables de rationaliser leurs usines et de les faire fonctionner, évidemment, à plus grande capacité. Ça a amené ce que on entendait le Vox Populi en début d'émission, où les gens souhaitaient une baisse des coûts des véhicules. Ben, c'est exactement ça qui est arrivé, parce qu'il faut comprendre qu'avant, le pacte de l'automobile, on payait entre 25 et 40 % plus cher pour un véhicule au Canada qu'aux États-Unis, pour le même véhicule.
7: Ah oui, le même modèle, là, une Buick ou un Chevrolet.
5: On canadienisait certains modèles. Il y avait des modèles Chevrolet qui devenaient chez nous des modèles Pontiac, mais qui étaient basés sur la même, sur beaucoup le même véhicule.
7: Ouais.
5: Mais aujourd'hui, on dit, on le sait, le dollar américain, mais à l'époque, avec un dollar, je le répète, qui était à peu près au pair. Donc, les gens disaient, ça n'a pas de bon sens. Il y a aussi eu un boom de l'emploi manufacturier. Il y a des nouvelles usines qui ont vu le jour. On en a agrandi certaines autres. Et il y a une croissance exponentielle. En 1964, le Canada exportait 7 000 véhicules aux États-Unis. En 1970, 550 000.
7: Je trouve ça intéressant, les chiffres sur le nombre de véhicules produits et sur le nombre d'emplois, parce que bon, il faut
5: voilà,
7: les produire.
5: Voilà, les emplois ont suivi, ça c'est clair.
7: Ça, il fallait les produire. En quelques années seulement, hein, entre 1965 et 1970. Puis c'est vrai que c'est le premier jalon vers une entente de libre-échange. Même le New York Times disait que le pacte de l'auto était, et là je le cite, « un galop d'essai pour un partenariat plus étroit avec le Canada ». On va écouter ce qu'en disait le ministre fédéral de l'Industrie à l'époque, Charles Drury. C'était un an après la signature dans nos archives.
8: On essaie à plusieurs reprises à expliquer au grand public les buts exacts des objectifs du pacte, et ce sont comme suit. D'abord, pour augmenter au Canada l'emploi, l'embauchage dans l'industrie de l'automobile. Deuxièmement, d'élever, de hausser la productivité des messieurs dans cette industrie. Ce sont les deux grands buts du pacte. Et là-dedans, on a commencé à réussir pas mal.
7: Et c'est vrai, effectivement, vous l'avez dit, les chiffres à l'appui, hein, qu'on a réussi pas mal. Donc, créer de l'emploi, développer une industrie, accroître la productivité. Vous avez évoqué GM. Bien sûr, il y a l'Ontario, le sud-ouest de l'Ontario, la région de Windsor. Hein. Windsor-Détroit, c'est presque une seule ville. Il y a un pont entre les deux, puis un tunnel.
5: Windsor South Detroit chez les Américains.
7: Oui, alors, c'est ça.
5: Pas pour rien.
7: C'est pas pour rien. Mais pourquoi GM au Québec? Est-ce qu'on appelait Sainte-Thérèse-Ouest?
5: Bon, évidemment, le Québec a réalisé rapidement qu'il était désavantagé par le pacte de l'automobile parce que tout est allé littéralement du côté de l'Ontario. Oui, c'était déjà là. Mais en 1965, Jean Lesage, qui était là à l'époque comme premier ministre québécois, a un peu levé la main en disant « Et nous, on a quoi là-dedans? » Et GM a dit « OK, parce qu'il faut bien le dire, il y avait une main-d'œuvre tout aussi spécialisée au Québec qu'en Ontario, parce qu'on avait souvent donné la défaite que « Ah, ben la main-d'œuvre ontarienne est habituée, il y a déjà une usine à Windsor, il y a une usine à Oshawa.
7: Ah » oui.
5: Donc, GM avait déjà une usine à Oshawa, on s'est dit « OK, on va en faire une deuxième, on va la faire au Québec. » Donc, on a installé ça à partir de 1965. Il y a eu plusieurs véhicules qui ont été construits, des véhicules Buick, des Chevrolet. La dernière en titre a été la fameuse Camaro et la Firebird, avant la fermeture de l'usine en 2002. Mais ça a toujours été assez difficile. Mais on n'a pas mis peut-être l'effort qu'on aurait dû mettre. Et ce qui est arrivé, c'est que tranquillement, on a retourné à peu près tout ce qu'il y avait du côté de l'Ontario. L'usine de GM a été l'exception pendant plus de 25 ans. Les dirigeants québécois y ont exprimé leur mécontentement à partir des années 70. Le gouvernement du Québec a critiqué l'absence de mesures fédérales pour encourager une implantation manufacturière plus équilibrée. Bon, on l'a fait, mais tu sais, un peu parce qu'on était obligé de dire, bon, on va vous donner un petit bonbon. Mais il n'y a pas eu d'effort comme il y en a eu du côté de l'Ontario.
7: Oui, même si les espoirs étaient grands, en tout cas en 1965, quand Jean Lesage, premier ministre à ce moment-là, annonce la venue de GM à Sainte-Thérèse-Ouest, hein, qui va devenir plus tard Beaubriand.
5: Oui.
7: On va l'écouter, Jean Lesage. On est là un an avant, juin 1964, avec de grandes ambitions.
9: L'établissement à Sainte-Thérèse-Ouest, Sainte-Thérèse-de-Blainville, une usine de fabrication de voitures automobiles aura de profondes répercussions sur la croissance économique de notre province. Cette heureuse initiative est le résultat d'une étude faite par General Motors qui s'est rendu compte de l'importance et des perspectives d'avenir du marché de l'automobile au Québec. L'usine qui sera installée au cœur du marché le plus important de l'Est du Canada constitue une action positive qui contribuera à augmenter sensiblement l'emploi dans la province. Cette usine, dont la production débutera à l'automne 1965, créera au départ 1000 emplois nouveaux. Et dans les mois qui suivront, la production des voitures réclamera jusqu'à 2500 nouveaux employés.
7: Voilà, c'était le rêve à l'époque, en 64, parce que oui, effectivement, le Québec avait bon espoir de devenir une plaque tournante de l'industrie de l'auto. Et GM, c'était un peu l'assise. Ça devait lancer. Ça devait, bon, il devait y en avoir d'autres par la suite.
5: On espérait, parce qu'on avait approché Ford, on avait approché Chrysler, bon, surtout les constructeurs américains à l'époque. Mmh. On avait même approché d'autres compagnies parce que les Japonais commençaient à arriver.
7: Oui.
5: Et comme ils n'étaient pas inclus dans le pacte de l'automobile, il y avait une taxe, eux, à payer pour amener des véhicules ici. Et on avait dit, ben, si vous avez une usine, on va négocier ça.
7: Mm-hmm.
5: Tu sais, les années passent, mais ça ne change pas grand-chose. On est encore un peu à ce point-là.
7: On est encore là-dedans. Là,
5: mais pendant tout ce temps-là, Boisbriand est resté seul à bord.
7: Il y a eu,
5: bon, plus tard, en 80, fin des années 80, il y a eu Bromont. Mais ça a vraiment été une parenthèse, même si on a eu beaucoup de modèles. Je l'ai dit tantôt, c'était souvent des modèles en fin de parcours. Puis lentement, mais sûrement, on avait de l'espoir en 92 quand on a eu le contrat unique pour le monde de la Camaro.
7: Oui, et de la Firebird. Modèle de la Camaro.
5: Exactement.
7: Oui.
5: Puis on a fait, bon, 10 ans, finalement, on avait restructuré. Moi, je me rappelle, à l'époque, j'étais déjà journaliste automobile et on avait mis 650 millions de dollars dans un qu'on appelait le paint shop, c'est-à-dire l'espace où on peinture des véhicules. C'était ultra moderne, c'était bien fou. On avait visité l'usine. On se disait, hey,
7: ça y est.
5: Ouais. Ça y est, mais c'est un modèle sport, catégorie de véhicules qui était déjà en déclin à l'époque.
7: Mm-hmm.
5: Et on n'a jamais été même proche de produire à 100% des capacités de ce côté-là.
7: Ça a toujours été un peu de
5: voilà. Puis on dit en cuisine que la sauce prend pas.
7: Oui.
5: Ça a été difficile. Et finalement, en 2002, on a abandonné en disant, bon, on fait plus de Camaro.
7: Alors que la sauce prenait en Ontario, parce que bon, il y a eu GM d'abord et par la suite les autres, Ford, Chrysler, dans le sud-ouest de l'Ontario.
5: Oui, Ford est arrivé en 1904 à Windsor. Après la fondation de Ford, de Stacetos.
7: Oui, ben, c'était là depuis longtemps. Mais il y a plusieurs régions du Canada qui vont s'en plaindre de ça, du favoritisme du gouvernement fédéral à l'endroit de l'Ontario. Est-ce qu'il y a eu une sorte de favoritisme?
5: Je dirais que oui, mais ça ne s'est pas fait volontairement. L'industrie automobile, même avant le pacte de l'automobile, était située en Ontario. On a continué avec les assises qu'on avait. On a travaillé avec des gens qui connaissaient le milieu automobile. Tu sais, on parlait de 1904. On parle, il y a eu Oshawa qui est allé là très tôt parce que Buick était déjà là avec Sam McLaughlin qui avait Buick McLaughlin. Et là, on parle des années 1908. Donc, on avait un long historique qui était déjà là. Donc, on a vu comme quelque chose de naturel de continuer avec l'Ontario comme tête de pont, si on veut, de l'industrie automobile canadienne.
7: Mais c'est vrai que à l'époque, en tout cas, on se souvient, puis tout au long de sa carrière, il l'a souvent évoqué, Bernard Landry, là, on va l'entendre ici, qui était ministre du Développement économique dans le gouvernement de René Lévesque. Hein, il va s'en plaindre haut et fort de ça. Il va le faire à maintes reprises. On va l'écouter, c'est à notre radio, Bernard Landry, en 1978, au sujet de la venue, la construction d'une autre usine Ford en Ontario.
10: Monsieur Landry, maintenant qu'on sait que l'Ontario vient de remporter la première manche de ce Grand Prix de l'automobile avec Ford, est-ce que le Québec doit réaligner ses positions pour espérer faire la même chose avec General Motors?
11: Je ne pense pas tellement que ce soit au Québec à réaligner ses positions. Dans ce que vous nommez assez plaisamment le Grand Prix de l'automobile, il y a une chose carrément déplaisante, c'est l'intervention du gouvernement fédéral dans le dossier par des subventions. Pour une région du Canada dont chacun sait qu'elle est le contraire d'une zone sous-développée.
7: Voilà, Bernard Landry. Puis souvent, on va l'entendre à ce sujet, hein, sur bon, le désavantage puis le favoritisme du gouvernement fédéral à l'endroit de l'Ontario pour le développement de cette industrie. Parce que le parc de l'auto, c'est un succès pour le sud de l'Ontario,
12: oui.
7: Mais un des objectifs, on en revient au début, c'était de créer de l'emploi. Il s'en est créé beaucoup, des emplois très, très bien payés. Ça a même favorisé l'émergence d'une classe ouvrière, mais prospère.
12: Ah,
7: travailler
12: oui.
7: chez GM, moi qui ai grandi sur la Rive-Nord, c'était payant.
12: Ah, puis on travaillait dans les compagnies automobiles de père en fils. Là.
7: Oui, oui, c'était beaucoup ça.
12: Et
7: hein.
12: c'était des emplois extrêmement bien payés, des emplois manufacturiers, mais ça a littéralement fait naître une industrie après le pacte de l'automobile pendant des décennies. Et c'est un peu ce qu'on trouvait triste ici, qu'on profite pas de cette manne-là du côté du Québec. Oui, il y a eu des fabricants de pièces, il y a eu des fournisseurs, mais on n'est pas à l'égal d'une usine où on fabrique des véhicules. Et il semble que bon, et là, je ne suis pas dans le secret des gouvernements de l'époque, mais effectivement, chaque nouvelle annonce était presque toujours faite du côté de l'Ontario. Mmh. Donc, le Québec avait raison jusqu'à un certain point de se plaindre. Il aurait pu avoir une meilleure parité. Puis on parle du Québec. Le reste du Canada,
7: le reste
12: rien
7: du Canada
12: eu
7: aussi.
12: Non plus.
7: Là. Oui, oui, oui. Ben, eux aussi le réclamaient. Mais c'est vrai que on le voit, la prospérité du sud de l'Ontario est due en grande partie à cette classe ouvrière, classe moyenne, qui oui, gagnait très, très bien sa vie. Puis c'était un emploi à vie. Hein. Quand on rentrait chez GM,
12: ah oui,
7: là, ou
12: ah
7: chez
12: oui. Ford, les gens
7: Chrysler,
12: posaient pas de questions.
7: Là,
12: les gens étaient fiers d'être là.
7: Ouais, ouais.
12: Puis bon, évidemment, c'était des emplois syndiqués, mm-hmm. très bien protégés, avec des syndicats puissants,
7: oui.
12: qui sont toujours puissants aujourd'hui. Syndicat Unifor est un des syndicats les plus influents au Canada. Donc, ça reste encore aujourd'hui des emplois qui sont recherchés par beaucoup de gens.
7: Oui, et même politiquement, on l'a vu, hein, si le NPD a été pendant longtemps, là, ça tend à changer ces jours-ci, mais si le NPD a été pendant des décennies si populaire dans le sud de l'Ontario, c'est en grande partie à cause des puissants syndicats du monde de l'auto. Alors, ce pacte de l'auto, il oblige les fabricants américains, les trois grands, à produire leurs véhicules au Canada, du moins en partie, donc ça favorise, on comprend, ça favorise GM,
12: voilà.
7: Ford, Chrysler, mais les autres, les Japonais, les Européens,
12: eux
7: vont
12: sont
7: s'en
12: exclus.
7: Plaindre.
12: Oui, oui.
7: C'est une concurrence déloyale, ça.
12: Déjà, à partir des années 70-80, on commence à avoir des plaintes parce que eux, évidemment, ne sont pas inclus et doivent payer des taxes, des frais de tarifs, comme on l'a fait, pour arriver chez nous, ce qui désavantage les constructeurs. Et on a commencé à prendre des mesures sérieuses vis-à-vis du pacte de l'automobile, tant et si bien qu'au bout d'un certain nombre d'années, on finira par avoir raison et défaire le pacte automobile pour laisser entrer ces modèles-là chez nous.
7: Oui. Ben, les Toyota tout le monde, les Honda, les Hyundai, Volkswagen et autres, ben, l'Organisation mondiale du commerce, hein, l'OMC, va leur donner raison aux Japonais, aux Européens, aux autres. En octobre 2000, la décision est sans appel.
13: Et c'est tout un symbole de l'industrie canadienne qui va disparaître d'ici 4 mois. Le pacte de l'automobile sera démantelé à la suite d'une décision de l'Organisation mondiale du commerce. Le pacte de l'auto existait entre le Canada et les États-Unis depuis 35 ans. Il permettait aux constructeurs nord-américains de ne pas payer de frais de douane.
7: Et à ce moment-là, ben, c'est un des derniers symboles du protectionnisme américain qui s'écroule. Mais cela dit, en 2000-2001, le pacte qui est déjà un peu dépassé, non?
12: Il y a l'ALENA, puis on s'entend, là, les Japonais ont commencé à arriver dans les années 70. La crise du pétrole, c'était
7: oui.
12: la grande porte d'ouverture des marchés japonais. Et on a tranquillement ouvert le marché canadien aux constructeurs japonais et européens, il faut bien le dire, qui avaient augmenté considérablement leur part de marché dans les années 80-90, jusqu'au moment où on a réalisé que, bon, le pacte de l'automobile ne valait plus grand-chose parce que les autres joueurs étaient déjà là, donc.
7: Oui, parce qu'il y a des usines Honda en Ontario, il n'y a pas que des Américains
12: ah
7: là
12: oui,
7: aujourd'hui.
12: Honda, Toyota est là aussi. Puis maintenant, bon, les Japonais sont installés dans la moitié des États américains aussi, là.
7: Oui. Qu'est-ce que ça a eu comme impact sur l'industrie de l'auto, tout ça, ce fameux pacte de l'auto de 1965?
12: Bon, ça a développé le marché canadien qui était titubant parce qu'on avait des pièces. On fabriquait des autos, mais surtout pour le marché canadien, qui est un marché 10 fois plus petit que le marché américain.
7: Ouais.
12: Donc, en amenant des constructeurs américains à construire des usines chez nous, parce que la main-d'œuvre est un peu moins chère ici, et à vendre sans tarif aux États-Unis et au Canada, ben là, on s'est ouvert un énorme marché. Et là, on a commencé à avoir des usines poussées, fonctionner, littéralement là s'épanouir. Mm-hmm. Et c'est comme ça que l'industrie canadienne s'est établie. Parce que là, on vacillait avant le pacte de l'automobile et on s'est littéralement développé pendant le pacte de l'automobile, qui a quand même duré 36 ans.
14: Oui, oui, oui.
12: Qui a fait en sorte que, bon, on s'est enraciné du côté du Canada avec les usines qu'on a. Et malgré le fait qu'aujourd'hui, il n'y a plus de pacte de l'automobile, l'industrie automobile canadienne est quand même en santé.
14: Oui. En santé, bon, mise à mal avec les tarifs oui, annoncés, mais ça, ça reste à voir. Mais puis pendant ce temps-là, le rêve du Québec, il ne s'est jamais concrétisé. Renault à Saint-Bruno, on l'oublie, mais bon, ça a disparu. Hyundai à Beaumont, c'est terminé. Puis GM à Beaubriand, ben, tu as centre d'achat aujourd'hui. Ça
12: voilà, exactement. Ça, on a tout mis ses billes du côté de l'Ontario. L'Ontario l'a bien rendu parce mm-hmm. qu'on a développé, on a travaillé là-dessus. Mais c'est vrai que je trouve ça triste parce que le Québec, géographiquement parlant, est aussi bien situé que l'Ontario et ça aurait pu venir chez nous, effectivement.
14: Oui, effectivement. Et ça a contribué, en tout cas, à faire de l'Ontario le moteur économique de l'industrie, bien sûr, au Canada, ça, puis d'autres industries, bien sûr. Mon invité, je rappelle, Benoît Charrette, il est chroniqueur automobile, journaliste spécialisé en la matière et éditeur de l'annuel de l'auto. Merci beaucoup d'avoir été là.
12: Merci, Maxime.
14: Merci également à toute l'équipe d'Aujourd'hui l'Histoire. Si vous avez des commentaires, suggestions, souvenirs ou autres, tiens, à ceux qui ont travaillé à la GM ou ceux qui ont peut-être, qui sait, travailler dans le sud-ouest de l'Ontario, qui travaillent encore et qui ont bénéficié ou si vous avez des souvenirs de ces voitures qui coûtaient beaucoup plus cher, parce que ça revient toujours dans les archives, ça, dans les années 50-60, des voitures canadiennes, des voitures américaines, mais vendues au Canada, qui coûtent beaucoup plus cher qu'aux États-Unis. Écrivez-nous, histoire@commercialradio-canada.ca. Sinon, plus simple, la bulle de conversation sur l'application Radio-Canada Audio ou bien sur notre site web. Ici Maxime Côtier, merci d'avoir été là. Bonne soirée. À une prochaine. Au revoir.
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20: À quel âge peut-on faire partie d'un gang? L'emprunt à l'anglais « gang » désigne une bande organisée de criminels. Il est important de noter que ce mot est de genre masculin et qu'il se prononce à la française. On dira donc « un gang » et non « une gang ». Chez nous, on appelle « gang de rue » ou « bande de rue » les groupes de jeunes délinquants qui se livrent à des activités criminelles dans les quartiers défavorisés des grandes villes. Enfin, on évitera d'utiliser le mot « gang » pour désigner un nombre indéterminé de personnes réunies. Dans ce cas, ce sont généralement les mots « groupe » ou « bande » qu'il faut employer. Par exemple, au lieu de dire qu'une gang d'enfants joue dans la rue, il vaut mieux dire qu'une bande d'enfants

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1: Parmentier, est-ce que ça vous dit quelque chose? Parmentier.
2: Non, j'ai jamais entendu parler de ça.
3: Parmentier, oui, c'est loin, ça. C'est un monsieur célèbre, là.
4: Si vous êtes familier avec la cuisine française, c'est certain que vous avez déjà entendu parler d'Antoine Parmentier, puisque c'est beaucoup lui qui a fait connaître en France la pomme de terre.
5: Antoine Augustin Parmentier, qui est né en 1737 et qui est mort en 1813. Il était né à Montdidier, en France.
4: La voix de Paul Boutet. Avant d'aller plus loin, revenons en arrière, car dans l'histoire des choses et du monde, la pomme de terre est d'abord un aliment sud-américain.
6: Les Incas et les autres peuples indiens des hauts plateaux andins cultivaient la pomme de terre. Ainsi, depuis des millénaires, elle faisait partie de leur tradition, de leur rite.
4: C'est avec l'exploration et la colonisation que les Espagnols découvrent différentes variétés de patates qu'ils ramènent dans leur cale. Ce n'était rien de plus qu'une curiosité botanique au début, mais bientôt, les colons de la Nouvelle-Angleterre commencent sa culture et les Anglais la trimballent avec eux, ce qui explique son arrivée en Irlande au début des années 1600. Mais partout ailleurs, le légume attirait énormément de suspicions. En France, la nouvelle plante ramenée d'Amérique, c'était pour nourrir les cochons et rien d'autre. Antoine Parmentier était un savant et un pharmacien qui a été envoyé au front en Allemagne durant la guerre de 7 ans. Capturé par l'ennemi, on l'envoya au cachot avec pour seule nourriture de la purée de pommes de terre. Ce qui pour d'autres aurait été pénible a été pour Parmentier une expérience révélatrice. Voyant l'incroyable rendement de la culture et voyant aussi comment les qualités nutritionnelles de la pomme de terre étaient au moins aussi bonnes que celles du blé, Parmentier se mit en tête de promouvoir ce nouveau légume. Et pour ça, il avait un stratagème que je laisse Paul Boutet vous raconter.
5: Un bonjour, il y avait près de Paris un champ absolument désert qui avait mauvais nom, absolument improductif, et on appelait ça les sablons. Alors ces sablons, ben Parmentier les a fait donner. Et là, il a fait planter de la pomme de terre. Il était parvenu à faire multiplier un peu la semence. Il a obtenu aussi que son champ soit gardé par des militaires qui faisaient la garde toute la journée autour du champ. Et alors, les gens passaient, les paysans comme les autres, regardaient ça un peu de travers, puis disaient « ça doit être drôlement précieux pour ce qu'ils mettent l'armée à garder ça ». Et comme par enchantement, à la tombée de la nuit, l'armée disparaissait. Tout le monde retournait aux casernes, et après ça, c'est les pommes de terre qui disparaissaient. Parce que on voulait savoir, enfin, qu'est-ce qu'il y avait de si précieux que ça. Et on a été chercher les pommes de terre, et à partir de là, ben, la pomme de terre a été popularisée en France.
4: L'astucieux Antoine Parmentier, raconté par Paul Boutet à l'émission Documents en 1985.
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8: Votre plombier a-t-il des tuyaux? Chez nous, on a tendance à faire une distinction entre le tuyau et le boyau. Pour nous, un cylindre rigide est un tuyau et un cylindre flexible est un boyau. En français moderne, cependant, on utilise le mot tuyau dans les deux cas. Maintenant, l'expression « donner un tuyau », qui est synonyme de « donner un conseil » ou de « donner un renseignement privilégié », n'a rien à voir avec les tuyaux qu'installent les plombiers. En réalité, le tuyau dont il est question dans cette expression est le conduit auditif, qu'on appelle familièrement le tuyau de l'oreille. Pour transmettre en confidentialité des renseignements à quelqu'un, on parle souvent à voix basse dans l'oreille de l'autre personne.
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0: Bon début de journée, je m'appelle Jean-Sébastien Bernatché. Mathieu sera de retour demain. Il s'est absenté ce matin parce qu'il vous présentera l'émission entourant le débat, le dernier débat de la campagne électorale au Québec ce soir à l'antenne d'ici première. Alors ce débat, c'est à 20h, heure de l'Est, sur toutes les plateformes de Radio-Canada, animé par Patrice Roy. Et sur ici première, bien Mathieu animera un pré-débat à compter de 19h30 et puis un après-débat en analyse dès 22h. On comprend donc qu'il voulait se lever un peu plus tard ce matin pour être en grande forme ce soir. On en reparlera d'ailleurs de ce débat plus tard à l'émission avec Jean-Philippe Robillard. Véronique Mérin est là. Bonjour Véronique.
1: Bonjour Jean-Sébastien.
0: De même que Julie, Jasmine Boudreau.
2: Bonjour Jean-Sébastien.
0: Olivier Pellerin va se joindre à nous dans un instant. On va revenir, Julie, Jasmine, ce matin sur cette tourmente dans laquelle se retrouve l'auteur québécois d'origine haïtienne, Télisson Aurélien.
2: Absolument. C'est partout déjà depuis quelques heures. En fin de journée hier, son éditeur québécois, les éditions du Boréal a réagi. Il y a une citation aussi de Télisson Aurélien là-dedans. Il y a des vagues de soutien de la part des auteurs. Je vais revenir là-dessus aussi. Et surtout maintenant, sans faire état précisément de ce cas-là, parce que l'avenir nous le dira bien, les dommages, bien sûr, qui sont causés par tout ça, si ça s'avère ou pas. Mais chose certaine, en tout cas, ça soulève beaucoup de questions dans le milieu d'édition et l'utilisation de l'intelligence artificielle. Alors, je vais vous faire entendre la présidente de l'Association des maisons d'édition du Québec.
0: Et on va en parler en revue de presse également.
2: Absolument.
0: On en parle au Québec. On en parle bien sûr en France aussi, là, parce que c'était le roman de la rentrée littéraire en France.
2: Le phénomène. On l'a qualifié de phénomène littéraire de la rentrée.
0: Sans compter tous les prix là, pour lesquels il est en liste, les plus prestigieux. D'accord, alors on s'en reparle plus tard. Merci Julie Jasmine. L'automne est arrivé, Véronique, oui. Sera-t-il beau?
1: On a une belle prévision saisonnière. L'aperçu de l'automne est sorti il y a quelques temps et puis un automne qui nous laisserait des températures relativement douces jusqu'à la fin novembre. Bon, évidemment, ça ne veut pas dire 25 degrés jusqu'à la fin novembre. Hein? On le voit en septembre, on commence le mois avec une normale autour de 24. On termine le mois avec une normale de jour autour de 16. Donc oui, les moyennes journalières vont baisser, mais les températures devrait globalement se maintenir légèrement au-dessus de la normale, surtout pour l'ouest et le sud du Québec, peut-être un petit peu plus frais dans l'est.
0: On peut peut-être espérer ne pas avoir les premières neiges dès la mi-novembre, à ce moment-là?
1: Ça pourrait, oui. Ça pourrait être mieux que l'an dernier. L'an dernier, c'est arrivé le 11 novembre et là, c'est resté là. Alors, on n'anticipe pas le même scénario cette année. Un automne qui sera assez sec aussi dans l'ensemble et propice à une belle saison des couleurs parce que ça nous prend un printemps pluvieux, un été sans sécheresse, pour avoir de belles couleurs. Et comme les tempêtes semblent vouloir rester à l'écart, les feuilles ne décrocheraient pas là, prématurément, ce qui fait que tout va dans le bon sens pour nous donner une belle saison. Alors, pour ceux qui seraient un petit peu déjà l'automne, voilà de quoi vous réjouir. Et puis, pour les autres, profitez-en bien, c'est tellement une belle saison. Et on a tellement une belle séquence de beau temps qui se poursuit encore. Possibilité de battre un record de haute pression aujourd'hui. C'est pour vous dire que l'anticyclone est quand même relativement fort et bien en place. Alors, ça nous donnera des conditions ensoleillées aujourd'hui, sud, centre du Québec, avec des températures 17-19 degrés dans l'ensemble, des vents du nord-est légers, la nuit prochaine autour de 9 à Montréal. C'est sûr qu'en périphérie, il y a des possibilités de gel. Il y en a déjà eu et ça va se reproduire la nuit prochaine. 0,5 degrés. Beau demain également et on devrait retoucher la barre des 20 degrés pour la fin de la semaine. Donc, jeudi, vendredi, il y a du 20, 21 degrés possible. Du côté de l'Abitibi, la vingtaine de degrés possible aujourd'hui. 16 à 18 pour l'Est du Québec sous le soleil. Le beau temps se poursuivra demain là également. Il fait beau pratiquement sur tout le territoire ontarien aussi. Les températures sont agréables autour de 17-18 degrés. L'exception, c'est Windsor. On est plus au sud, débordement nuageux. On a là des probabilités d'averses encore aujourd'hui. Et dans l'ouest, les averses devraient cesser à Vancouver ce matin. Il y aura des éclaircies par la suite. Dégagement vers Edmonton, ennuagement vers Calgary, 20-22 degrés du côté de l'Alberta, 23 sur le sud de la Saskatchewan, avec un ciel variable, un risque d'orage en fin de journée. C'est quand même assez chaud sur le sud de la Saskatchewan. Et vers Winnipeg, oui, il fait beau, ça s'ennuagera et on aura quelques averses ce soir. Température dans la jeune vingtaine. Donc, c'est quand même légèrement au-dessus des normales pour cette période-ci de l'année.
0: Merci, Véronique.
1: Bonne journée.
0: Avec ce beau temps, ils sont chanceux, les cyclistes qui participent au championnat du monde à Montréal. Bonjour, Olivier.
3: Bonjour. Quel contexte idéal, hein?
0: Absolument. Et là, c'est jour de repos avant les courses en ligne. Repos pour les cyclistes.
4: repos pour les automobilistes. À Montréal, ici.
1: Pas d'entrave au centre-ville.
5: Il y a pas d'entrave. Alors, Olivier, je vous écoute.
3: Ben, écoutez, hier, effectivement, c'était les dernières épreuves du contre-la-montre qui étaient présentées à ces mondiaux. On était chez les juniors. Il y a aussi une course à relais. Donc, trois hommes qui partent en premier donnent le relais à trois femmes qui essaient de rouler en peloton le plus rapidement possible pour franchir le fil d'arrivée. C'était le temps cumulatif qui était considéré donc pour décerner le podium. Les Canadiens ont terminé 9e hier. Il y a eu quelques petites défaillances sur le parcours. Ah. Entre autres, Nicolas Zukowski chez les hommes qui a dû décrocher ses deux partenaires qui ont dû rouler à deux seulement. Donc, ça brise un peu, oui, l'aérodynamisme, mais ça enlève aussi un élément qui peut tirer ce train, si on peut dire, ce train à vélo. Donc, les Canadiens qui ont terminé 9e, ce sont les Italiens qui ont décroché la victoire. On peut écouter Olivier Barry qui parle quand même de ce parcours qui a été un parcours de découverte parce que les cyclistes se connaissent peu, mais pour elle, c'est un dernier droit. Elle prendra sa retraite à l'issue de la saison et donc elle profite de chaque moment à Montréal. On l'écoute.
6: Ouais, ben ça l'a super bien été. Tu sais, c'est sûr que nous trois, on est dans des équipes différentes. C'est comme la première fois qu'on roule vraiment en cohésion, mais je pense que ça l'a super bien été. Tu sais, il y avait un petit peu de confusion à la fin, mais on est vraiment à bloc. Fait que, tu sais, c'est normal. Là. Je pense que d'avoir un TTT au complet qui va super smooth, ça n'arrive jamais. Alors, je pense qu'on a vraiment super, super bien fait. Je suis vraiment contente de nous autres. Si on fait ça pour avoir du fun et on fait ça pour essayer d'être le mieux techniquement, je pense que si on atteint ces deux objectifs-là, c'est sûr qu'on va vite. Alors, dans ma tête, non, c'est mission accomplie.
3: Donc voilà, mission accomplie pour cette épreuve. On est en préparation, bien sûr, vous l'avez dit, au jour de pause aujourd'hui, en préparation pour les courses sur route qui seront très impressionnantes, qui débuteront demain avec la course chez les femmes des moins de 23 ans et chez les hommes, ce seront les juniors qui s'élanceront pour la course sur route. On se prépare d'ailleurs pour ces épreuves seniors où on verra la crème de la crème chez les femmes et chez les hommes s'affronter. Ça, ce sera les 26 et 27 septembre prochains, respectivement. Et nouvelle concernant l'équipe canadienne, hier, on a appris que Derek G. West, qui devait être en quelque sorte le leader de l'équipe canadienne, ne sera pas du départ de cette course en ligne. Il avait déjà déclaré forfait pour le contre-la-montre, blessé lors des Grands Prix cyclistes de Québec et de Montréal. Il souhaitait être de retour à temps pour la course en ligne. Et là, on a appris hier qu'il cède sa place. Ce sera Guillaume Boivin qu'il remplacera au sein de cette équipe canadienne qui est vieillissante, qui menacera certainement pas pour un podium, mais qui va avoir quelques Québécois qui pourront s'élancer devant famille et amis. On peut penser à Hugo Hull aussi qui sera là. Donc, ils seront à surveiller. Guillaume Boivin, qui était depuis son passage au Grand Prix cycliste de Québec et Montréal, retourné en Europe. Donc, il doit faire chemins inverses pour revenir à la maison. Mais dans certaines entrevues, il a dit qu'il est très heureux de revenir pour pouvoir compléter cette aventure à Montréal. Donc, voilà pour les équipes canadiennes qu'on surveillera lors de ces courses sur route qui débuteront demain.
4: On roulera pour l'honneur et le dépassement de soi.
3: Voilà, voilà.
4: Au tennis, le Canada connaît son adversaire là, pour les quarts de finale en Coupe Davis.
3: Grâce à cette victoire du Canada face à la France, il y a quelques jours à peine, compétition qui se déroulait à Québec où Félix Auger-Aliassime a été le meneur de jeu. Il a imposé justement ce jeu et cette grande domination lors de cet affrontement contre la France. Mais le Canada s'est qualifié pour les quarts de finale de la Coupe Davis et on a appris hier que ce seront les Tchèques qui seront leurs prochains adversaires. Le Canada avait raté la phase finale l'an dernier, sera de retour pour tenter d'aller décrocher ce trophée que le Canada avait remporté en 2022. Félix Auger-Aliassime, il y était. On espère retrouver peut-être Gabriel Diallo et Denis Shapovalov qui avaient manqué à l'équipe, eux blessés. Donc, ce serait des éléments importants si on veut mettre la main sur ce trophée, cette fameuse Coupe Davis.
4: Merci, Olivier.
3: Un plaisir.

Un coup d'œil aux journaux maintenant. Les allégations visant l'écrivain Télisson Aurélien retiennent l'attention des médias des deux côtés de l'Atlantique. C'est à la une du journal français Libération, qui consacre d'ailleurs deux pages à ce dossier. En éditorial, on peut lire ceci. Et voilà, nous y sommes, au cœur du vortex dans lequel l'intelligence artificielle est en train de nous protéger, de nous projeter. Il a suffi d'une rumeur puis d'une analyse de l'ouvrage par Pangram, l'outil de détection de l'IA le plus fiable du marché, pour tout remettre en question. Ce roman aurait été écrit en tout ou en partie par l'intelligence artificielle. Libération écrit « Nous maintenons le conditionnel car le doute subsiste et, sauf si Aurélien parvient à trouver des passages de ce livre écrit avant l'apparition de l'IA, il subsistera. Le monde de l'édition, ajoute-t-on, qui souffre de désaffectation des librairies, n'avait pas besoin de cette affaire que l'on dit déjà motivée par la jalousie et même le racisme.

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1: Là, celui qu'on a le plus utilisé dans cette affaire soit parfait. Il dit, c'est bien possible que ce soit le style de l'auteur qui brouille un peu les résultats. Ça suggère qu'il y aurait peut-être des normes, il y aura peut-être des normes qui devront être développées pour savoir comment on valide le travail des auteurs. Il va toujours rester une probabilité que l'outil couvre mal le style de différents écrivains, que ce soit à cause de son origine culturelle ou autre. On ne peut pas l'écarter. Et puis, on en reparlera avec Julie Jasmine, mais il y a une vague de soutien également là, qui s'exprime pour Télisson Aurélien. Un texte là-dessus à lire sur radiocanada.ca. Le grand titre du Devoir, le PQ ciblé par une enquête d'Amnesty International. Amnesty International Canada-Français accuse des membres du Parti québécois de recourir des pratiques de harcèlement et d'intimidation contre des voix d'opposants politiques. L'organisme appuie ses conclusions sur 4 plaintes qui ont été déposées au Collège des médecins du Québec contre la docteure Marie-Ève Coton par des membres influents du PQ, dont la directrice générale du parti et 2 candidats actuels, Isabelle Blais et Pierre-Luc Briand. Une plainte avait été logée également en 2023 par Jean-François Lisée, ancien chef du parti. Selon Amnesty International, une dizaine d'autres personnes, majoritairement anonymes, ont aussi rapporté avoir subi de l'intimidation de la part de membres du PQ pour des publications sur les réseaux sociaux. Des plaintes qui étaient portées soit à leur ordre professionnel, soit à leur employeur. Le secrétariat, on précise que le plus souvent, les publications dérangeantes pour le PQ critiquaient ses positions sur l'immigration ou encore la théorie du genre et l'idéologie woke. C'est comme ça qu'on l'écrit. Alors, on demande que cesse ces plaintes. Le Parti québécois soutient qu'il ne peut d'aucune façon contrôler ou brimer les droits et la liberté d'expression de ses membres passés, actuels et futurs. Il précise aussi que Mme Coton s'en prenait avec acharnement et malhonnêteté au chef péquiste et à sa famille et donc que les plaintes au Collège des médecins étaient légitimes. On ajoute aussi qu'on peut se questionner sur la raison pour laquelle la directrice générale d'Amnesty International cherche, des mois plus tard et à quelques jours du scrutin, à s'ingérer dans la campagne électorale. La directrice, elle insiste, il n'y a pas de règlement de compte avec le Parti québécois. On s'inquiétait de la même façon, dit-elle, du projet de la Constitution de la CAQ. À la une du Globe and Mail, élection anticipée en Colombie-Britannique, déclenchée par le premier ministre néo-démocrate David Eby, alors même que les conservateurs, qui formaient l'opposition officielle, tentent de se ressaisir, de se rebâtir après la démission de leur chef, la défection de plusieurs députés. On apprend aussi que le premier ministre indien Narendra Modi se rendra au Canada en décembre pour signer un accord commercial avec le Canada. C'est ce à quoi s'attend du moins le haut-commissaire de l'Inde au Canada.

0: Le débat des chefs, le dernier de la campagne électorale au Québec, aura lieu ce soir sur toutes les plateformes de Radio-Canada, je vous le disais un peu plus tôt, et on y revient avec Jean-Philippe Robillard. Jean-Philippe, il y aura des chefs là qui vont devoir fourbir leurs armes.
1: Oui, effectivement. Et c'est ce qu'a fait Jean-Sébastien, le chef péquiste Paul Saint-Pierre Plamondon et la chef de la CAQ, Christine Fréchette, qui ont passé toute la journée d'hier là à se préparer en prévision de ce débat qui aura lieu ce soir sur nos ondes. Alors que les autres chefs, eux, ont continué à travailler sur le terrain, ont continué à faire des promesses, à rencontrer les électeurs et les électrices. Il y a le chef libéral Charles Milliard qui s'est engagé hier à ajouter 2 voix à l'autoroute 30 entre Brossard et Boucherville sur la rive sud de Montréal. Et ça, Jean-Sébastien, c'était une promesse qu'avait déjà fait en 2018 le chef de la CAQ à l'époque, c'était François Legault. Promesse là, qui n'a jamais vu le jour. Il y a également Québec solidaire qui a promis de réduire de moitié les frais de scolarité post-secondaire. Le Parti québécois, lui, s'est engagé à verser 400 millions de dollars en 4 ans aux organismes communautaires du Québec pour les aider. Et puis, il y a le chef conservateur Éric Duhaime qui a présenté hier le plan de son parti pour l'autonomie du Québec, Jean-Sébastien, pour, dans le fond, aller chercher plus de pouvoir auprès du gouvernement fédéral. Le chef conservateur qui en a également profité pour lancer un appel aux souverainistes qu'il a qualifié de pragmatique. On écoute le chef conservateur suivi du chef libéral qui s'inquiète, Jean-Sébastien, de cet appel au vote stratégique à mi-campagne. On les écoute.
2: Je leur dis, regardez, là, je comprends que vous voulez aller sur la Lune.

0: là, mais aujourd'hui, là, on est capable de faire quelques kilomètres ensemble. Là. On n'atteindra pas la Lune, c'est clair. On va rester à l'intérieur de la Confédération canadienne, mais on va accroître le pouvoir québécois. On est très, très nombreux au Québec à vouloir accroître le pouvoir québécois, peu importe notre opinion sur la question nationale et pourquoi est-ce qu'on diviserait le Québec alors qu'on est capable de s'unir puis de faire des gains concrets à court terme.
1: Que les séparatistes devraient voter conservateur, que les fédéralistes devraient voter pour la CAQ. Alors là, je voudrais juste collectivement qu'on se calme le pompon. Il reste encore 12 jours à cette campagne électorale-là. Il est encore temps de convaincre les Québécois et de leur donner espoir dans un premier choix, dans des grands projets collectifs et non dans des votes stratégiques à ce stade-ci.
2: Et c'est dans ce contexte quand même effervescent que tous les chefs se retrouvent ce soir sur un même plateau à nouveau.
3: Oui, vous l'avez dit, pour le troisième et dernier débat de la campagne électorale, pour ce grand débat sur nos ondes, sur toutes les plateformes de Radio-Canada. Ça sera animé, Jean-Sébastien, par mon collègue Patrice Roy dès 20h. Donc, comme je vous disais, sur toutes les plateformes. Ici, à la radio, il y a mon collègue Mathieu Bélimeur qui va animer une émission spéciale avant et après le débat. Oui. Et pendant ce débat, il y a 5 thèmes là, qui seront abordés. L'avenir du Québec, l'insécurité économique, le mur budgétaire, le Québec fou de ses enfants. Et on va également aborder la question de la santé. J'ai rencontré des électeurs qui m'ont parlé des attentes qu'ils avaient à l'égard de ce débat, de ce qu'ils souhaitent entendre des candidats ce soir.
4: C'est sûr que l'économie, c'en est un gros. Et puis, la santé. Ça, moi, en tout cas, c'est mes deux plus grosses priorités.
5: Le coût de la vie, parce que je suis quelqu'un qui travaille fort, mais en fin de compte, je commence à vraiment calculer tout avant d'acheter. Je n'étais pas comme avant. Mm-hmm. C'est ça, c'est un sujet qui est très important pour nous, avec aussi qu'est-ce qui se passe avec les États-Unis et tout, les impacts qu'on va avoir. Je ne sais pas c'est quoi les impacts qui vont être.
6: Ils n'en ont pas parlé beaucoup des aînés. Hein. Ils en ont parlé un peu, mais c'est les aînés, je pense qu'il y aurait besoin d'une amélioration de ce côté-là.
7: En tant qu'étudiante, pour aller à l'université, c'est très difficile. J'ai l'impression que dans les débats, on parle beaucoup des gens ceux qui ont des difficultés, les parents, on essaie de trouver des solutions pour eux, mais pas nécessairement pour les jeunes, en fait, qui sont, dans un sens, l'avenir.
2: Ouais. Intéressant, hein?
8: Oui, absolument. Alors, merci beaucoup, Jean-Philippe.
0: Merci, au revoir.
8: Ce soir, 20h, 19h30 à notre antenne.

0: À la chronique culturelle avec Julie Jasmine, bien sûr qu'on reparle donc de ces allégations qui visent Télisson Norélien. Les réactions sont très nombreuses là, depuis qu'on a lancé là, les accusations d'utilisation de l'IA.
1: Absolument. Puis, bon, les éditions du Boréal, sa maison d'édition au Québec, a réagi hier. Mais juste pour le rappel, bon, c'est cette histoire de ce compte anonyme qui s'appelle Balance ton Claude, qui parle du roman, le roman de la rentrée littéraire. C'était ça ou mourir de Télisson Norélien. Et que ça aurait été rédigé presque intégralement par de l'IA. Ça aurait été dévoilé grâce à un logiciel de détection qui s'appelle Pangram. Oui. On dit que c'est le plus fiable. On dit aussi que c'est le plus précis sur le marché selon des chercheurs indépendants. Et Balance ton Claude précise qu'ils ont testé plusieurs passages de ce roman-là et qu'à divers endroits, c'est toujours le même résultat. Donc, utilisation à 100% de l'IA. Et hier, dans la journée, l'auteur se défendait dans le journal Libération en disant, j'ai toujours aimé l'écriture, je vois pas pourquoi j'aurais utilisé une machine. Mm-hmm. Et en fin de journée, je parlais de Boréal, les éditions du Boréal qui réitèrent vraiment leur soutien envers Télisson Norélien, en disant que ce sont des déclarations très, très graves et ça porte directement atteinte à la réputation de l'auteur qui a achevé son premier jet il y a de ça plusieurs années déjà et que ça a mûri au fil des nombreuses années avec mm-hmm. des allers-retours avec l'éditrice. Donc, évidemment, aucune intervention de l'IA et que les analyses diffusées sont arbitraires, que ça porte aussi sur des extraits qui sont soumis dont la fiabilité peut être discutable, surtout lorsqu'on parle, la prose romanesque francophone. Et Télisson Norélien aussi, toujours dans ce communiqué-là, dit que, tu sais, moi, je viens d'une tradition littéraire haïtienne et caraïbéenne, avec une image, une poésie, et que ça donne du rythme. Et bien sûr, ce côté qui est très, très vivant, et que, cette intelligence-là artificielle n'a rien à voir avec la critique littéraire, finalement, que ces procédés n'ont pas nécessairement fait des preuves. Hier, la Balance ton Claude, toujours ceux qui sont à l'origine, rappelle que d'y aller mollo avec Télisson Norélien, une espèce de mettre un peu le couvercle sur la marmite.
0: Eux-mêmes disent, d'accord.
1: Oui, parce qu'ils disent, on a voulu signaler l'arnaque, mais il faut quand même avoir de la compassion et de l'empathie pour le soutenir dans cette période difficile-là. Ce qu'on sait d'eux, c'est que c'est un collectif de 5 personnes anonymes et qu'ils sont inquiets un peu de voir la bouillie IA qui peut circuler sur nos écrans et surtout dans mm-hmm. nos livres. Et plus largement, ça, là, j'ai envie de vous faire entendre, c'est Karine Vachon, qui est la directrice générale de l'Association nationale des auteurs de livres du Québec. Elle explique, en fait, c'est très intéressant, l'espèce de relation de confiance entre l'éditeur et l'auteur, mais à savoir si maintenant les maisons d'édition font des vérifications avec des outils d'IA. On va écouter sa réponse.
2: C'est pas qu'il en existe pas. Je dis juste que je n'ai pas entendu de pratique comme telle qui est mise en place de façon structurée, organisée, systémique ou en progression. Là, c'est pas quelque chose qu'on entend ou qu'on voit. Je suis pas certaine là qu'on est dans une situation actuellement où on peut avoir l'assurance que des outils comme ça qui existent, qui sont fiables également.
1: Alors, c'est ça, c'était Karine Vachon qui est de l'Association nationale des éditeurs. J'ai dit auteurs, mais c'est des éditeurs. Alors, maintenant, la suite, évidemment, il y a une vague de soutien. Je pense à des auteurs bien connus, India Desjardins, entre autres. Puis aussi, les prochaines semaines sont déterminantes. Mm-hmm. On est c'est en lice pour une tonne de prix prestigieux, dont le concours Le Féminin. Ouais. C'est pas banal, le Métis.
0: Parlant de prix, là, un mot sur le prix de musique Polaris qui a été remis hier à Toronto.
3: The 2026 Polaris Album Music Prize goes to...
1: Angine de poitrine. Alors c'est réglé. Album de l'année canadien. Chanson également, Socan Polaris avec Fabien. Et permettez-moi une petite montée de lait, Jean-Sébastien. Ce n'était pas possible d'écouter en direct ça sur le web hier.
0: Oh,
1: donc voilà, on aura une diffusion ultérieure sur CBC Music.
0: D'accord.
1: Mais sachez que ce sont évidemment de très, très bonnes nouvelles.
0: Alors, pour ceux qui ne sont pas encore réveillés, là... Angine de poitrine. Voilà, c'est comme ça qu'on a lancé la journée. On vous la souhaite excellente sur toutes nos plateformes. Mathieu sera de retour demain.
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0: Ce matin au Radio-Journal, le dernier débat de la campagne au Québec.
10: C'est le fun parce que là, j'ai deux débats derrière la cravate.
0: Une occasion pour les chefs de défendre leurs engagements.
11: C'est la dernière occasion de présenter nos idées.
0: Les électeurs de la Colombie-Britannique iront aux urnes le 24 octobre, des élections anticipées dans la foulée des déboires des conservateurs provinciaux. Et Donald Trump menace d'anéantir l'Iran.
12: Would you annihilate the Islamic Republic?
0: Américains et Iraniens discutent malgré tout en marge de l'Assemblée générale de l'ONU. Bonjour, ici Jean-Sébastien Bernatché. C'est ce soir que le troisième débat des chefs aura lieu dans la campagne électorale québécoise. Il sera présenté à 20h, heure de l'Est, sur toutes les plateformes de Radio-Canada. Jean-Philippe Robillard va nous en dire plus. Jean-Philippe, ce sera le dernier débat avant le scrutin.
13: Oui, et en prévision de ce débat, les chefs ont ralenti la cadence de leur campagne, Jean-Sébastien. Il y a le chef péquiste et la chef de la CAQ qui ont passé leur journée à se préparer pour cette rencontre de ce soir, alors que les autres chefs, eux, ont continué de faire campagne. On continue de faire des promesses tout en se préparant. On écoute la co-porte-parole de Québec solidaire, suivie des chefs conservateurs et libérales.
10: J'ai hâte, parce que là, j'ai deux débats derrière la cravate. Donc, je connais mieux mes adversaires. Fait que ça va être une bonne chose.
11: C'est la dernière occasion de présenter nos idées. Je pense que ce qui est le plus important pour nous, c'est de présenter nos idées aux Québécois.
14: C'est important de se préparer à bien mettre en valeur nos propositions, mais à bien mettre en contraste celles des autres aussi, parce qu'on arrive à l'heure des choix.
0: Et Jean-Philippe, quels sont les thèmes du débat?
13: Il y en a cinq. Il y a l'avenir du Québec, l'insécurité économique, le mur budgétaire, le Québec fou de ses enfants et la santé. J'ai rencontré des électeurs qui vont écouter le débat ce soir et qui m'ont parlé des attentes qu'ils avaient.
15: L'économie, c'en est un gros. Et puis, la santé.
16: Le coût de la vie, parce que je suis quelqu'une qui travaille fort, mais en fin de compte, je commence à vraiment calculer tout avant d'acheter. J'étais pas comme avant. Mm-hmm. Avec aussi qu'est-ce qui se passe avec les États-Unis et tout, quels les impacts qu'on va avoir.
17: Ils en ont pas parlé beaucoup des aînés. Hein.
18: J'ai l'impression que dans les débats, on parle beaucoup des gens de la, tu sais, ceux qui ont des difficultés, les parents. On essaie de trouver des solutions pour eux, mais pas nécessairement pour les jeunes, en fait, qui sont dans un sens l'avenir.
13: Alors, le débat de Radio-Canada, c'est ce soir, dès 20h, sur toutes nos plateformes. C'est animé par mon collègue Patrice Roy. Et ici, à la radio, il y a mon collègue Mathieu Bellumeur qui va animer une émission avant et après le débat.
0: Merci, Jean-Philippe.
13: Merci, au revoir.
0: Les universités québécoises demandent aux partis politiques de s'engager à mieux financer l'éducation postsecondaire. L'Université McGill à Montréal fait partie des institutions qui ont participé à une journée de mobilisation hier. Reportage de Greta Juris.
19: De ce que je vois, ce qui se passe avec les États-Unis, on veut pas que Québec tombe dans le même piège.
20: Kyle Kubler est un Américain qui est chargé d'enseignement à l'Université McGill. Il s'inquiète de voir l'impact du sous-financement chronique sur le travail des professeurs et du personnel enseignant comme lui.
19: Maintenant, mon contrat, c'est pas renouvelable, mais avant, c'était renouvelable. C'est quelque chose qui est arrivé avec toutes mes collègues.
20: La professeure en droit à l'Université McGill, Kirsten Anker, souligne pour sa part que la situation s'est détériorée à un point tel que l'institution n'a plus la réputation qu'elle avait.
21: Les gens sont attirés ailleurs et on perd nos meilleures têtes.
20: D'ailleurs, un mémoire publié au début de l'année révélait que les universités québécoises seraient les plus défavorisées au Canada. Pour atteindre le niveau de financement public des universités ontariennes, le gouvernement du Québec devrait combler un manque à gagner d'environ 1 milliard de dollars cette année, selon les auteurs. Mais la présidente de la Fédération québécoise des professeurs d'université, Madeleine Pastinelli, elle-même professeure à l'Université Laval, estime qu'il s'agit de chiffres conservateurs qui ne reflètent pas la gravité de la situation.
22: Les universités sont vraiment dans une situation qui
2: qui devient catastrophique. Donc.
20: Elle souligne notamment la surcharge de travail, la menace de fermeture de programmes, ainsi que la diminution de la capacité de recherche qu'elle juge vitale pour l'ensemble de la société. Ici Greta Juris, Radio-Canada, Montréal.
3: J'ai rien à me reprocher, c'est tout. Je pense qu'on va rester là parce que les gens attendent.
0: L'écrivain québécois Télisson Aurélien, qu'on vient d'entendre, a défendu son intégrité lors de son passage à la Maison de la poésie à Paris hier. L'auteur du roman C'était ça ou mourir est accusé d'avoir rédigé son manuscrit presque intégralement à l'aide de l'intelligence artificielle. C'est le compte anonyme Balance ton Claude qui a plongé l'auteur dans la tourmente, affirmant avoir fait usage du logiciel américain de détection Pangram pour faire ses affirmations. Les éditions du Boréal se portent à la défense de leur auteur et soutiennent que Télisson Aurélien a achevé le premier jet de son roman il y a plusieurs années, bien avant l'avènement de l'intelligence artificielle. On écoute au sujet de cette affaire la conseillère éditoriale en IA à Radio-Canada, Chloé Sondervorst.
22: On ne peut pas prendre ça pour la vérité absolue et les créateurs de cet outil eux-mêmes le disent. C'est un indice de probabilité, ce n'est pas un verdict définitif. Je l'ai retesté moi-même encore aujourd'hui. J'ai soumis deux textes, un texte rédigé par moi, un texte généré par l'IA. Il y a une erreur, un cas sur deux.
0: Télisson Aurélien vient de remporter le prix FNAC en France et est en lice notamment pour les prix Goncourt et Médicis. Politique canadienne, les électeurs de la Colombie-Britannique sont appelés aux urnes le 24 octobre prochain. Le premier ministre sortant et chef du NPD, David Eby, a déclenché hier des élections provinciales 2 ans avant la date fixée par la loi électorale. L'opposition, qui a connu des divisions internes particulièrement intenses ces dernières semaines, souhaite maintenant présenter un front uni. Julie Landry.
23: David Eby déclenche une élection pour mieux faire face à la guerre tarifaire de Donald Trump, une période de crise existentielle pour la province, d'après lui.
24: This is an existential moment.
23: Il demande donc un mandat plus fort, mais le chef par intérim du Parti conservateur, Lorne Dirksen, qui n'est en poste que depuis lundi, ne veut pas de ces élections qu'il juge coûteuses et injustifiées.
25: I think David Eby is going to regret this. Yep.
23: Il croit toutefois que David Eby va regretter sa décision, parce que, dit-il, les électeurs auront maintenant le choix de voter pour son parti, qui donne de l'espoir pour l'avenir. M. Dirksen veut devenir le nouveau premier ministre et pour éviter les divisions de vote, il a rapatrié des députés qui venaient de quitter son parti pour se joindre au Centre BC, comme Peter Milobar.
25: We are coming back together.
23: Qui s'est réjoui de cette réconciliation. Mais une autre option du centre existe donc sur le bulletin de vote, Centre BC, avec sa nouvelle chef, Eleanor Sturco.
26: Be a voice for the 51% of people that feel politically homeless.
23: Qui dit pouvoir incarner une voix pour la moitié de la population qui ne se retrouve pas dans les autres partis. Reste à voir si d'autres députés sortants lui emboîteront le pas. Les élections auront lieu le 24 octobre prochain, soit une semaine seulement après le scrutin municipal. Ici Julie Landry, Radio-Canada, Vancouver.
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0: Le président iranien Massoud Pezeshkian est arrivé à New York où il doit prononcer un discours à l'occasion de l'Assemblée générale annuelle de l'ONU. Donald Trump a indiqué hier que les envoyés spéciaux Steve Witkoff et Jared Kushner avaient rencontré des responsables iraniens en marge de l'Assemblée. Téhéran confirme avoir transmis ses conditions pour un éventuel accord. Pourtant, un peu plus tôt, le président américain avait de nouveau menacé d'anéantir l'Iran. Compte-rendu de notre envoyé spécial Laurence Martin.
28: President of the United States of America.
29: Les Nations unies ont beau avoir comme mission le maintien de la paix, Donald Trump profite de sa tribune à l'ONU pour justifier sa guerre en Iran. L'Iran, c'était l'intimidateur du Moyen-Orient, lance-t-il. Mais nous avons changé ça. Pris dans un conflit qui s'enlise, le président américain expose le choix qu'il entrevoit.
28: Will a deal be made with Iran?
29: Est-ce que je conclue une entente avec l'Iran, demande-t-il.
28: Or do I annihilate the Islamic Republic?
29: Ou est-ce que j'anéantis la République islamique? Indignée, la quasi-totalité des délégués iraniens ont déjà quitté la salle.
30: Madame la Présidente.
29: Après cette envolée, le président français Emmanuel Macron dénonce, lui, l'impérialisme des grandes puissances sans nommer directement les États-Unis.
30: Un monde au fond de concentration du pouvoir où quelques-uns pensent qu'on peut battre en brèche l'ordre international pour élargir ses frontières.
29: Mark Carney aussi plaide pour une approche multilatérale.
31: Le Canada, quoi? À la coopération.
29: Mais se garde bien de critiquer Donald Trump sur l'Iran.
31: Il y a une guerre maintenant. Il parle le langage de guerre.
29: Même si le premier ministre canadien reste prudent face à la rhétorique du président Trump, il n'adhère pas à l'approche américaine des relations internationales. Encore une fois, ce sont deux visions du monde qui s'affrontent aux Nations unies. Ici Laurence Martin, Radio-Canada, à New York.
0: En terminant sur la scène culturelle.
1: The 2026 Polaris Album Music Prize goes to...
0: Voilà, le groupe Angine de Poitrine a remporté le prix Polaris de l'album canadien de l'année pour son album Volume 2 lors d'un gala présenté hier soir à Toronto. Le duo obtient du même coup une bourse de 30 000 $. Angine de Poitrine a aussi gagné le prix de la chanson de l'année pour Fabienc. Les artistes québécois Les Louanges et Bibi Club étaient aussi en nomination. Voilà pour le Radio-Journal. 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

Mercredi 23 septembre, il est 6h10. Quelque chose a changé depuis la dernière fois qu'on s'est parlé hier. Je vous laisse quelques secondes pour y réfléchir. Vous écoutez, c'est jamais pareil.

0: Émilie Gagné au microphone en compagnie de Nicolas Saint-Pierre, Laura Jessica Boudreau et Vicky Boutin. Bonjour à vous trois.
1: Allô.
2: Bonjour.
0: Alors, je vous retourne la question. Qu'est-ce qui a changé depuis hier?
1: Ben, il y a du gel.
0: Oui, ça peut être une bonne réponse.
1: Il y avait du brouillard.
0: Ça, il y en a souvent.
2: Si j'ai la bonne réponse, est-ce que je la donne ou je fais voir que je ne le sais pas?
0: Non, non, tu la donnes.
2: C'est l'automne.
0: Effectivement, voilà, ouais. C'est l'automne. L'automne astronomique qui est arrivé depuis hier, 20h05. Et on se posait des questions la semaine dernière à savoir quelle journée ça tombait, 21, 22, 23 septembre. Et je suis tombée sur un article de Météo Média qui nous explique tout ça. Pourquoi, en fait, c'est jamais au même moment l'arrivée de l'automne?
2: Mais
0: l'équinoxe et de pas mal toutes les saisons, ben c'est parce que le soleil doit être à la verticale de l'équateur, donc ça arrive jamais vraiment au même moment de l'année parce que l'année dure pas 365 jours pile, hein, vous rappelez-vous, on a des années bissextiles, l'année dure 365 jours, 5 heures et 48 minutes, ce qui fait en sorte qu'on décale entre le 22-23 septembre. Et pourquoi on en tête le 21 septembre? Ben, c'est parce que c'est une date proche, mais c'est pas arrivé depuis 1582, selon Météo Média. Et la prochaine fois, ce sera en 2092.
2: Okay.
0: Et pour l'automne météorologique, ça, c'est arrivé depuis le 1er septembre. Alors, c'était mes petits faits amusants sur l'automne ce matin. Mais je dois dire que Vicky Boutin n'avait pas tort. Beaucoup de brouillard aussi ce matin. Et je pense qu'on s'est fait la même réflexion. Je reste dans le quartier de la Maison-Blanche et je passe par la rue des Oblats pour arriver sur la rue Bégin. Et il y a eu une coupure très nette du brouillard. Vraiment à la lumière de l'intersection des Bégin et des Oblats. Ça faisait comme un nuage de brouillard et c'était quand même particulier.
1: Oui, on a trouvé la fin du brouillard.
0: Toi, tu l'as trouvé.
1: Moi, j'ai trouvé ailleurs, mais la fin du nuage ou le début là, sur le boulevard Talbot, assez surprenant.
2: On dit qu'à la fin de l'arc-en-ciel, il y a un petit pot d'or. Je ne sais pas c'est quoi la fin du brouillard.
0: Je confirme qu'on n'a pas vu de petit pot d'or.
2: Non.
0: Et je vais vous donner dans quelques instants les détails météo. C'est quand même froid pour le moment, mais ça va bien sûr réchauffer pour avoir des températures somme toute très agréables pour l'automne. Nicolas, en manchette ce matin, il y a des recherches sur la rivière Saguenay pour retrouver un plaisancier qui est porté disparu.
2: Oui, c'est une histoire inquiétante. Donc, depuis hier, Janice Lavoie, ce sont des proches là, qui ont dévoilé son identité et demandent à la population de rester vigilante, les villégiateurs, les gens qui fréquentent le fjord du Saguenay. Alors, parce que l'homme est porté disparu depuis lundi. Son embarcation a été retrouvée à la dérive dans le secteur de Baie-Sainte-Marguerite. Sa camionnette est stationnée près du quai de l'Anse-Saint-Jean. Donc, hier, il y a une importante opération de recherche qui a été déployée dans le secteur, sur les eaux, entre Baie-Éternité et le Cap de la Boule. La garde côtière, notamment, a été impliquée, mais il y avait plusieurs organismes avec plusieurs navires de toutes dimensions, de toutes sortes, des plaisanciers aussi, puis recherches aéroportées avec CERABEC, un organisme bénévole. On a fourni un hélicoptère, un drone. Là, c'est la Sûreté du Québec qui a repris en charge les recherches. Le poste de commandement de la SQ va être déployé ce matin à l'Anse-Saint-Jean. On verra précisément où. On a une équipe d'RDI aussi qui est en direction. Donc, on va tenter d'en savoir plus. Mais aux dernières nouvelles, il n'avait pas été retrouvé. Un de ses proches, notamment, là, qui publie des informations, c'est Rémi Aubin, là, qu'on connaît bien, là, qui est un spécialiste de pêche. Et c'est lui qui dit aux gens de rester vigilant parce que ça ne veut pas dire qu'il est sur l'eau. Il dit parfois une embarcation peut dériver comme ça avec les marées, qui s'est détachée ou quoi que ce soit, et il pourrait s'être retrouvé sur la rive dans un endroit où il n'y a pas beaucoup, là, évidemment, il n'y a pas beaucoup d'habitations, il n'y a pas beaucoup de civilisations dans ce secteur-là. Donc, on espère toujours le retrouver.
0: Je voyais une publication de proches aussi hier mentionnant si vous avez des chalets dans ce secteur-là et que vous n'y êtes pas en ce moment, allez faire un tour si c'est possible pour vous, parce qu'on ne sait jamais, et plus on a Dieu sur le terrain, mieux c'est. Toujours, bien sûr, une pensée pour l'homme, mais pour ses proches là, qui vivent des heures quand même assez angoissantes.
2: Oui, c'est un père de famille. Là. Évidemment, il y a des gens très inquiets là, qui étaient présents d'ailleurs hier aux abords de la rivière, là, près de l'Anse-Saint-Jean, puis on suivait le développement des recherches. Alors, ça, c'est un dossier, bien sûr, qui va nous occuper aujourd'hui. Là. Et les gens l'écoutent. En tout cas, soyez vigilants si vous êtes aux abords du fjord, parfois. Donc, peut-être, effectivement, qu'il a pu se réfugier à quelque part aussi, là, les nuits sont très fraîches, on l'a dit dans la météo. Mais il y a toutes sortes de possibilités dans ce coin-là. Il y a des gens qui ont des refuges de toute nature. Alors, effectivement, on va garder espoir tant qu'on n'aura pas retrouvé cette personne, Janice Lavoie, là, qui est portée. C'est un homme de l'abbé qui est porté disparu là, depuis le début de la semaine.
0: Merci beaucoup, Nicolas. On passe à la revue de presse avec Vicky. Dans Le Devoir, il est question du Parti québécois qui est ciblé par une enquête.
1: Ça va faire parler ça aujourd'hui, oui. C'est certain, parce qu'on parle d'une enquête d'Amnesty International Canada qui accuse des membres du PQ de recourir à des pratiques de harcèlement et d'intimidation, tout ça contre des voix d'opposants politiques. C'est un comportement qu'Amnesty International juge contraire à la liberté d'expression. La directrice générale dit même que ce serait annonciateur d'une dérive autoritaire si le parti prend le pouvoir finalement le 5 octobre. Alors, toute cette histoire fait référence à 4 plaintes qui ont été déposées au Collège des médecins du Québec contre le docteur Marie-Ève Coton et des plaintes, en fait, ce qu'elle reproche, elle reproche tout ça à des membres influents du Parti québécois et elle ne serait pas la seule parce que selon Amnesty International, il y a une dizaine d'autres personnes qui ont rapporté avoir subi de l'intimidation de la part de membres du Parti québécois à la suite de publications faites sur les réseaux sociaux. Alors, voilà, c'est en une du Devoir ce matin. Là, je vous épargne tous les détails, mais c'est à lire, là, évidemment, ce matin.
0: Un gros dossier qui risque d'avoir des répercussions. Et on rappelle qu'il y a un débat des chefs aussi ce soir. Donc, peut-être que ça va atterrir là-bas. Mm-hmm. Aussi, à lire ce matin, dans le Journal de Québec, on nous rapporte l'histoire troublante d'une patiente québécoise.
1: C'est assez troublant. C'est une femme de Saint-Eustache de 48 ans. Elle est originaire du Brésil. Elle a payé 50 000 $ pour être opérée dans son pays d'origine, pour être opérée sur le champ, tellement elle souffrait de son hernie discale. Elle s'est envolée au mois de juin vers le Brésil pour avoir accès directement à un spécialiste parce qu'ici, elle devait attendre. Elle ne savait pas combien de temps. C'est vraiment une histoire troublante à lire dans le Journal de Québec.
0: Et on nous spécifie pas dans l'article, mais est-ce que la dame a dû faire des levées de fonds? Est-ce qu'elle avait cet argent-là? Tant mieux si c'était le cas, mais ce n'est pas nécessairement le cas de toutes les personnes malades. Donc, ça suscite quand même des questionnements ce matin.
1: Absolument. 50 000 $ là, c'est quand même beaucoup. Pas au coin de la rue.
0: Non, effectivement. Merci beaucoup, Vicky. On revient à toi dans quelques instants. Laura Giscard, à l'émission ce matin, on va parler de la maladie d'Alzheimer.
3: Oui, septembre, c'est le mois de sensibilisation à la maladie d'Alzheimer et on trouvait pertinent de parler vraiment des signes avant-coureurs de cette maladie parce que semblerait que plus la maladie est détectée tôt, de façon précoce, et mieux ce sera pour la qualité de vie à long terme des gens qui sont affectés. Alors, Annie Larouche, qui est coordonnatrice pour la Société d'Alzheimer du Saguenay-Lac-Saint-Jean, va être avec nous à 7h15 pour parler des tout premiers signes. Il semblerait parfois que ça arrive quand même très tôt. J'ai déjà vu des articles parlant de 40, dans la quarantaine d'années, ça se peut que certains signes apparaissent. Donc, ça va permettre aux gens peut-être d'être un petit peu plus alertes à ces symptômes-là et à ces signes pour pouvoir intervenir très, très tôt. Et il semblerait qu'il y a vraiment de belles avancées aussi concernant tous ces symptômes-là. Donc, peut-être que ça va permettre à certaines personnes d'avoir une qualité de vie plus longtemps.
0: Et ça va peut-être rassurer des gens aussi, cette entrevue-là, parce qu'en préparation de l'entrevue, j'ai parlé avec Madame Larouche et entre autres, je lui demandais si on a des oublis, est-ce que c'est un signe précoce? Ouais. Donc, elle disait...
3: Jusqu'à quel point c'est normal d'oublier
0: ses
3: clés?
0: Mais elle disait, si vous oubliez vos clés, vous oubliez des choses comme ça, c'est pas un signe précoce d'Alzheimer, c'est un signe de vieillissement, c'est pas nécessairement lié à la maladie d'Alzheimer, bien sûr. Il y a d'autres facteurs à prendre en compte, mais ça va peut-être vous rassurer aussi, cette entrevue qui sera à 7h15.
3: Donc, c'est normal que je ne sais pas il est où mon porte-monnaie en ce moment.
0: Exactement.
3: Okay, parfait.
0: Mais si tu ne te rappelles plus à quoi ça sert d'avoir un porte-monnaie, c'est là qu'il y a peut-être un problème.
3: Ah, la nuance, c'est intéressant.
0: Oui, c'est dans les processus. Donc, on va en parler de long et en large avec Annie Larouche. Vicky, Guy Turcotte n'a pas réussi à convaincre la commission des libérations conditionnelles.
1: On en parle dans tous les médias ce matin. Guy Turcotte sollicitait une sortie d'une durée de 7 heures pour visiter ses parents qui sont âgés. Mais finalement, finalement, là, la Commission des libérations conditionnelles du Canada estime que malgré tous ses progrès, il n'assume toujours pas complètement les gestes qu'il a commis. Je vous rappelle qu'il a été reconnu coupable en 2015, ça fait déjà 11 ans, de meurtre au deuxième degré pour avoir poignardé à mort ses deux enfants 6 ans plus tôt. Alors, les commissaires ont entendu son témoignage. Ils ont souligné que l'ex-cardiologue avait fait, bon, oui, certains progrès, mais vu l'extrême gravité du crime commis dans un contexte aussi de rupture amoureuse, eh bien, ce n'est pas souhaitable une sortie là, pour lui ces temps-ci, à ce stade-ci de sa peine. Alors, il est âgé de 54 ans et il sera admissible donc à une libération conditionnelle en 2028, donc dans 2 ans.
0: Et sur l'affaire Guy Turcotte, je vous suggère fortement le balado d'Isabelle Richer, ma version des faits, c'est la saison 13. Elle s'est intéressée à l'affaire Guy Turcotte qu'elle a couvert à l'époque. C'est vraiment très bien fait, c'est très intéressant. Et finalement, Vicky, c'est le soir. Ce soir, ce sera le débat des chefs sur toutes les plateformes de Radio-Canada.
1: Ce sera très suivi. Hein? C'est l'un des moments les plus attendus de cette campagne électorale. Ce sera à 20h. C'est l'ultime affrontement entre les chefs des 5 principaux partis avant le scrutin du 5 octobre. Et ce sera présenté en direct ce soir de la Maison de Radio-Canada à Montréal. Il y a 5 grands thèmes qui seront abordés. L'avenir du Québec, l'insécurité économique, le mur budgétaire, le Québec et ses enfants et la santé. On en parle aussi dans tous les médias ce matin. Les chroniqueurs y vont de leur pré-analyse, si je peux dire, à quoi s'attendre pour ce soir. Alors, il y a un avant-débat à 18h30 sur ICI RDI avec Gérald Filion pour Zone Économie. À 19h, un autre avant-débat qui va mettre la table avec Anne-Marie Dussault. Et à 20h, c'est le début de ce débat des chefs animé par Patrice Roy. D'ailleurs, on l'écoute nous parler de ce défi d'animation.
4: Et je dois vous faire un aveu. C'est ma 10e campagne québécoise, 11 campagnes fédérales, et cette campagne-ci est la plus difficile à couvrir. Elle est comme insaisissable. Beaucoup de chefs, 5 chefs, beaucoup de propositions, comme si on n'arrivait pas à faire une synthèse.
1: Insaisissable, hein? C'est le bon mot. Ouais. C'est vrai que c'est assez complexe et très intéressant à suivre. Et ce débat ne sera pas seulement à la télé, il sera aussi en direct à la radio et sur le web, donc sur toutes les plateformes de Radio-Canada.
0: Merci beaucoup, Vicky. Et je vous rappelle qu'à l'échelle régionale, Radio-Canada va présenter son débat demain midi au Théâtre C de Chicoutimi. Il y a 5 candidats qui seront sur place. Le conservateur Serge Bergeron, le caquiste Yannick Gagnon, la péquiste Marie-Carline Laflamme, la conservatrice Catherine Morissette et la solidaire Jeanne Palardy. Et c'est notre chef d'antenne Jean-François Coulombe qui sera l'animateur du débat. Le public est le bienvenu pour assister à l'événement. Ça va se tenir entre midi et 13h30 demain. Et les portes du Théâtre C seront ouvertes à compter de 11h30. Et bien sûr, nous aussi, on va garder un œil sur ce débat. Laura Jessica, on va aussi recevoir à l'émission un peu plus tard un avocat spécialisé en immigration.
3: C'est l'invité de la Chambre de commerce et d'industrie de Dolbeau-Mistassini ce matin pour un atelier qui s'adresse aux employeurs de la région. En fait, lui, ce qu'il veut faire, c'est dans le contexte de pénurie de main-d'œuvre et de resserrement des règles en immigration, il veut dire aux gens, bon, mais comment passer au travers de cette période qui est quand même assez difficile. Donc, il va aborder les défis de recrutement, les impacts des récentes modifications là, au programme d'immigration, mais surtout des pistes de solutions pour attirer, dans ce contexte-là, des travailleurs internationaux et, encore mieux, pouvoir les garder une fois qu'ils sont arrivés. Qu'est-ce qu'on doit mettre en place pour que ça fonctionne? Alors, Marc-Alexis Laroche, qui est avocat en immigration, sera avec nous ce matin à 7h45.
0: Merci beaucoup, Laura Jessica. À la météo, je vous ai promis du beau temps en début de semaine. C'est toujours le cas pour aujourd'hui. Sachez que pour le moment, c'est quand même... il y a beaucoup de brouillard, mais ça devrait se dissiper au courant des prochaines heures. Pour le Saguenay, pour le Lac-Saint-Jean et pour Chibougamau, c'est généralement ensoleillé aujourd'hui. Un maximum de 18 à Saguenay, de 16 au Lac-Saint-Jean et de 18 également à Chibougamau. Ça reste dégagé partout aussi pour la nuit prochaine. Pour Saguenay, on a du brouillard la nuit prochaine avec plus 4. Risque de gel au sol cette nuit. Pour le lac Saint-Jean, ça reste également dégagé. Plus 5 avec un risque de gel au sol. Et pour Chibougamau, ce soir et cette nuit, toujours dégagé du brouillard avec un minimum de plus 3. Et quand je regarde là, les prévisions à long terme, beaucoup de soleil. Maintenant, le soleil est là jusqu'à mardi. Parfois avec quelques nuages, mais je vous dirais que somme toute, ce sera des températures assez agréables aux alentours de 20-21 degrés dans les prochains jours. Présentement, on a 0 à Saguenay, on est à 1 degré à Robertval et on a 3 degrés à Chibougamau. Dans le monde du sport, le sujet de l'heure probablement à Montréal en raison du trafic que ça crée, ce sont les championnats du monde sur route de vélo. Le Canadien Derek Gies a dû se retirer de la course sur route masculine élite. Ça a été annoncé par Canada Cyclisme hier. C'est une décision qui a été prise à la suite d'une chute qui est survenue lors du Grand Prix cycliste de Montréal la semaine dernière. Et on connaît déjà son remplaçant. Ce sera Guillaume Boivin. C'est un Montréalais, donc il va prendre la place de Derek G dans la course sur route masculine élite à Montréal. Ça va se passer dimanche. Boivin a été contraint à l'abandon, lui, lors des récents Grands Prix cyclistes de Québec et Montréal. Donc, on imagine qu'il va y avoir une certaine vigueur à faire ses preuves lors des championnats mondiaux à Montréal.
1: Un cycliste, d'ailleurs, qui a des racines ici au Saguenay-Lac-Saint-Jean.
0: C'est ce que je me demandais avec
1: Absolument.
0: Boivin.
1: Donc, oui, c'est le même.
0: Alors, on sera bien fiers de lui, j'en suis certaine.
2: Originaire de Jonquière, mais il faut fouiller un peu pour trouver son origine, ouais. Parce qu'il est parti en très bas âge.
0: Oui, c'est ça.
2: Il nous l'a déjà confirmé.
0: Oui, parce que j'ai vérifié et je voyais Montréal. Donc, il faut aller plus loin.
2: Oui, c'est ce qui est écrit dans ses fiches. C'est jamais écrit qu'il vient du Saguenay, mais c'est un natif de la région.
0: Maintenant, on le sait. Ouais. Maintenant, dans le baseball, Drew Rasmussen a été foudroyant et les Rays de Tampa Bay ont réussi à battre les Yankees de New York 6-1 hier. Ils sont devenus ainsi champion de la section Est de l'Américaine. C'est une distinction qu'ils ont eue aussi en 2008, 2010, 2020 et 2021. Donc, on ajoute 2025 à tout ça. Et sachez que ce soir, les Blue Jays affrontent à nouveau les Orioles de Baltimore. Hier, on était à 3,5 matchs, mais on dirait qu'on n'y croit plus tellement, Nicolas.
2: Ben là, c'est parce qu'à un moment donné, le temps les rattrape, les Blue Jays qui ont raté plusieurs rendez-vous dans l'été. Là. Ça serait un miracle. S'il participait aux éliminatoires.
0: Les miracles existent dans
2: c'est
0: le
2: vrai.
0: Sport, donc on va continuer d'espérer un peu pour les Blue Jays. Ouais. Sinon, au tennis, le Canada va affronter la Tchéquie en quart de finale de la Coupe Davis. Le tirage au sort a eu lieu hier. Le Canada, qui a été vainqueur du tournoi en 2022, fait son retour en quart de finale après avoir manqué la dernière phase de la Coupe Davis en 2025. L'équipe canadienne est menée par Félix Auger-Aliassime. Elle s'est qualifiée en s'imposant face à la France la fin de semaine dernière à Québec. Et au hockey, on parle du championnat mondial de hockey junior. Le Canada va commencer ce tournoi en affrontant la Suisse. Ça va se passer le 26 décembre à Edmonton. Et le tournoi va se dérouler du 26 décembre au 5 janvier. Et cette année, ça se passe à Edmonton et aussi à Red Deer en Alberta. Et le Canada va se mesurer aussi à la Lettonie, la Norvège et la Tchéquie dans la phase préliminaire du groupe B. Donc, on commence déjà à prévoir ces championnats. Dans le monde du hockey, on est aussi toujours dans la Ligue nationale de hockey en saison préliminaire.
2: Oui, en pré-saison.
0: En pré-saison. Mmh. Et ce soir, il y aura entre autres Toronto en action. Mais pour les Canadiens, il va falloir attendre à samedi pour avoir un affrontement. On va affronter les Sénateurs.
2: Deux fois.
0: Donc,
2: en même temps.
0: En même temps. Donc, deux équipes qui vont être divisées. Un match à Montréal, un match à Ottawa. Ce qui fait en sorte, je crois que tu nous mentionnais hier, Nicolas, que la pré-saison est un peu plus courte qu'habituellement.
2: Exactement. Ça a été raccourci le camp d'entraînement de plusieurs jours. La saison commence dans moins d'une semaine, officiellement, le 29 septembre. C'est nouveau, là, cette année. On commence un peu plus tôt, mais on a rajouté deux parties au calendrier. Donc, on va se rendre loin au mois de juin encore.
0: Ben, ça va peut-être nous laisser une chance pour les poules de hockey de voir quelques matchs avant.
2: Ah, c'est vrai que si on n'a pas changé la date, on aura peut-être, peut-être même une semaine de jouer.
0: Peut-être un avantage. Oui. C'est ce qui complète les informations sportives. On passe maintenant aux informations locales et régionales. Il est 6h30 et Nicolas, les recherches se poursuivent sur la rivière Saguenay pour retrouver un bé riverain.
2: Janice Lavoie, résident du secteur qui manque à l'appel depuis lundi. Son embarcation a été retrouvée à la dérive dans le secteur de la baie Sainte-Marguerite. Sa camionnette est stationnée près du quai de l'Anse-Saint-Jean. Hier, une importante opération de recherche a été déployée sur les eaux se situant entre la baie Éternité et le cap de la Boule. La garde côtière était notamment impliquée. La Sûreté du Québec est maintenant responsable des recherches. Un poste de commandement doit être installé dans le secteur. Plusieurs autres organismes ont participé aux recherches. La CEPAC, le Parc marin Saguenay-Saint-Laurent, le service de police de Saguenay et sauvetage 02 avaient des bateaux sur la rivière Saguenay pour tenter de retrouver le disparu. Cérabec, organisme bénévole a fourni un hélicoptère et un drone pour les recherches. Des proches ont invité les nombreux chasseurs et pêcheurs sur le territoire à ouvrir l'œil sur les rives de la rivière Saguenay dans l'espoir d'apercevoir Janice Lavoie.
0: Il y avait un débat électoral à Troyes hier du côté de l'UQAC.
2: À l'invitation de l'Association des étudiants Majucac, donc Olivier Dion de Climat Québec, Jeanne Palardy de Québec solidaire et Marie-Carline Laflamme du Parti québécois ont répondu aux questions. Yannick Gagnon de la Coalition Avenir Québec a dû se désister pour des raisons familiales, donc on a laissé le lutrin vide. Et les sujets portaient notamment sur l'environnement, la précarité financière des étudiants, ainsi que sur les arts et la culture. Par rapport au développement des régions, les candidats ont mis de l'avant les forces du Saguenay-Lac-Saint-Jean et les défis de la régionalisation. On va écouter dans l'ordre Jeanne Palardy, Marie-Carline Laflamme et Olivier Dion.
5: Je pense qu'il y a deux grands défis en développement régional. C'est effectivement de pouvoir décider puis de devenir indépendant de tout ce qui se passe ailleurs. Et l'autre défi, ben, c'est le vieillissement de notre population.
6: Je vais vous dire un grand secret. C'est pas facile de parler des régions à Québec. Peu importe qui porte la voix, on est vraiment fréquemment enseveli, malheureusement, sous les problèmes de Montréal, sous les problèmes de Québec.
7: Faire de l'économie ici, locale, diversifier nos marchés, arrêter avec la monoculture américaine. Moi, Trump, j'y dis merci parce que justement, il nous a ouvert les yeux de « wow, tous nos œufs dans le même panier, c'est pas bon ».
2: Les conservateurs et les libéraux n'ont pas de délégués de représentants à ce débat.
0: Restons dans la campagne électorale. Le candidat de la CAQ, Yannick Baillargeon, a identifié ses priorités.
2: 5 priorités qu'il entend mettre de l'avant pour la circonscription de Roberval. S'il est élu, il souhaite entreprendre rapidement une réforme du régime forestier, l'amélioration de l'accès aux soins de santé dans la MRC de Maria-Chapdelaine, la relève agricole, l'appui aux organismes communautaires et des investissements dans les infrastructures municipales font partie des priorités de Yannick Baillargeon. Les enjeux liés à l'accès au logement abordable et à l'itinérance préoccupent aussi le représentant de l'équipe Christine Fréchette dans Roberval. Par ailleurs, le candidat péquiste dans Jonquière, Jimmy Bouchard, estime que plusieurs mesures contenues dans le plan environnemental de sa formation pourraient être mises en place dans la circonscription. Il pense notamment à une bonification du transport collectif avec l'aménagement d'une station intermodale au cégep de Jonquière. Il souhaite aussi la mise en place d'une stratégie pour la revitalisation du centre-ville et des projets en attente dans le secteur pourraient se concrétiser avec le soutien d'un gouvernement péquiste, selon Jimmy Bouchard.
0: L'augmentation des prix du diesel vient plomber les prévisions budgétaires de la Société de transport de Saguenay.
2: Son directeur général, Frédéric Michel, parle de 375 000 $ de plus que prévu en achat de diesel. La STS, en fait, avait établi le budget à 1,67 $ le litre en moyenne. Et puis là, il était rendu à 2,14 $ hier. Donc, c'est un peu moins cher que le public. Là. C'est un peu moins cher que ce qui est affiché dans les poteaux au coin de la rue parce qu'ils ont des prix de gros, mais c'est quand même beaucoup plus que prévu. Oui. Alors, augmentation du prix du carburant qui vient carrément annuler les économies générées par l'achat d'autobus électriques, indique le directeur général.
8: Avec l'électrification de notre flotte, on avait déjà prévu une diminution de notre consommation en litrage d'à peu près 6,5%. Donc, on avait prévu faire des économies de 230 000 au budget. Donc, ces économies-là avaient déjà été planifiées. Le budget avait déjà été réduit en conséquence. Mais là, avec la montée fulgurante du diesel, ça contrecarre un peu nos efforts au niveau budgétaire. Ça rajoute des défis, effectivement, qu'on surveille de près.
2: Et juste à titre d'exemple, les véhicules Novabus entièrement au diesel consomment entre 40 et 60 litres d'essence par heure. La STS prévoit par ailleurs que sa flotte sera électrifiée à 50 % d'ici 2029.
0: Merci beaucoup, Nicolas. Si vous voulez commenter ou réagir à ce que vous avez entendu dans les nouvelles ou dans l'émission, ou tout simplement nous envoyer un beau bonjour ce matin, n'hésitez pas à le faire. 418-321-2600 par la messagerie texte. Vous pouvez passer aussi par la bulle de conversation sur audio.

0: duo saguenéen Angine de Poitrine s'est encore illustré hier.
1: Encore une fois, c'était la soirée des prix Polaris et Angine de Poitrine, le groupe originaire de la région, est reparti de Toronto en empochant les 30 000 $ du prix Polaris de l'album de l'année pour volume 2 et les 10 000 $ du prix Socan de la chanson de l'année pour la pièce Fabien. Alors, c'est pas rien, un autre honneur pour le groupe qui connaît un succès monstre un peu partout sur la planète. Le duo était le dernier des groupes en lice à monter sur scène hier soir parce qu'ils ont fait une prestation. D'ailleurs, il y avait beaucoup de spectateurs habillés de pois en jaune et vert hier à Toronto. Et pendant la soirée, il y a plusieurs artistes qui n'ont pas hésité à donner à leur prestation un ton très politique. Et évidemment, qui était la cible de ces critiques?
2: Donald Trump?
1: Oui, oui, absolument. C'était le président américain. Voilà, c'est une soirée dont Angine de Poitrine va se souvenir longtemps.
0: Et parlant d'Angine de Poitrine et de leur album Volume 2, hier à Place Publique, Marjorie Armstrong s'est entretenue

0: Avec Ariel Corbeau.
1: Oui.
0: C'est l'illustratrice de l'album Volume 2 d'Angine de poitrine et vous pouvez rattraper ce segment de l'émission Place publique en allant sur audio.
1: Absolument.
0: On parle de réunions virtuelles au bureau, Vicky, qui pourraient contribuer à l'épuisement professionnel.
1: Oui, je crois que tu vas être d'accord avec moi. Ce n'est pas les moments préférés de nos journées. Hein? Je pense qu'il y a beaucoup de gens qui partagent la même opinion.
0: Surtout pour des gens qui sont en télétravail, qui viennent au bureau pour faire des rencontres et que finalement, la rencontre est en visioconférence.
1: Absolument, absolument. Il y a deux chercheurs qui se sont intéressés aux impacts de ces rencontres sur la santé psychologique des travailleurs. C'est une étude qui a été menée auprès de 279 gestionnaires de la fonction publique et elle a permis d'établir un lien là, entre ces réunions et l'épuisement professionnel. On écoute Guillaume Révillaude. Je ne sais pas si je l'ai prononcé comme il faut. Il est de l'École nationale d'administration public. C'est l'un des chercheurs.
2: Au travail, on peut discuter, s'échanger des regards, régler un problème assez rapidement en 5 minutes, alors qu'il aurait pris 14 mails, plus un échange avec un supérieur hiérarchique. Enfin, des fois, il y a des choses qui se règlent plus vite sur place. Donc ça, c'est une sous-utilisation des bénéfices de la coprésence. Il y a aussi donc cette fameuse incohérence. On nous demande de revenir sur le lieu de travail, mais en même temps, on nous met dans des conditions où on ne peut pas bénéficier des bénéfices de la coprésence.
0: Alors, très intéressant quand même. On va surveiller les données de tout ça.
1: Oui.
0: Merci beaucoup, Vicky. En musique, on va aller écouter une dolmissoise, Sarah Dufour. Elle est en duo avec France D'Amour pour la chanson « Faut pas pleurer ». Et pour ceux qui aiment France D'Amour, sachez qu'elle va venir offrir des concerts à Jonquière vendredi et à Saint-Prime samedi, donc à ne pas manquer. Mais en attendant, on se fait plaisir avec « Faut pas pleurer ». ».

0: Faut pas pleurer, France d'amour et Sarah Dufour. Et d'ailleurs, ça se retrouve sur l'album Symbiose de France d'amour qui est paru en mai dernier. Vicky, dans la presse, on nous parle ce matin de la guerre tarifaire entre le Canada et les États-Unis.
1: Oui, on titre « Est-ce que le Canada pourrait nuire à une contestation judiciaire? » C'est super intéressant. En fait, on dit que la réplique canadienne aux salves tarifaires américaines pourrait nuire à cette contestation judiciaire des droits de douane de l'administration Trump contre le Canada. C'est l'opinion d'un juriste américain qui s'appelle Ilia Sumin. Il dit comprendre les Canadiens et il est défenseur du libre-échange. Il qualifie la stratégie tarifaire de Trump de désastreuse. Alors, il dit qu'en rehaussant les droits de douane comme le Canada l'a fait pour viser les biens américains, eh bien, le gouvernement de Mark Carney pourrait avoir donné des arguments aux avocats de la Maison-Blanche si ces droits de douane devaient être contestés devant les tribunaux. Il dit que la décision d'Ottawa d'agir de la sorte affaiblit l'un des arguments juridiques qui permettrait d'invalider la plus récente surtaxe américaine. Alors, le professeur Sumin sent le besoin de s'exprimer de la sorte parce qu'il anticipe justement une contestation judiciaire de son pays au sujet des droits de douane contre le Canada. Et il sent qu'une victoire serait plus simple sans cette riposte canadienne.
0: Merci beaucoup, Vicky. Il est 6h43.
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0: Saviez-vous qu'il existe un lien entre la culture, la santé et le mieux-être? C'est d'ailleurs le thème d'un colloque national qui est organisé par l'organisme Culture pour tous. Et on fait le point avec le président directeur général de l'organisme, Michel Vallée. Bonjour, Monsieur Vallée.
3: Bonjour.
0: Quel est l'impact de la culture sur la santé des personnes et sur la santé de la communauté?
3: L'impact se mesure à plusieurs niveaux. Si on prend, par exemple, les interventions culturelles qui vont agir directement en santé dans les institutions de santé, ben c'est une des façons de faire. Mais une autre façon de faire également, c'est de se rendre compte à quel point la culture protège la santé mentale. Je vous donne des exemples très concrets. Aller au spectacle, chanter dans une chorale, peindre, réduit le stress, l'anxiété et les symptômes dépressifs. Une étude britannique qui a été menée sur plus de 10 ans auprès de personnes de 50 ans et plus a démontré clairement que celles qui fréquentent régulièrement des musées, concerts ou théâtres ont un risque de dépression nettement plus faible. Et les preuves scientifiques sont vraiment solides. Parce qu'en 2019, l'Organisation mondiale de la santé publiait déjà une synthèse, imaginez-vous donc, de plus de 3000 études confirmant le rôle des arts dans la prévention, la promotion de la santé et le traitement aussi de certaines maladies. La reconnaissance de la santé sociale vient vraiment boucler le tout parce que maintenant, l'Organisation mondiale de la santé a démontré que la santé sociale constitue le nouveau pilier important au même titre que la santé physique et la santé mentale.
0: Est-ce que vous avez des exemples de projets régionaux qui font du bien?
3: Des projets qui font du bien, c'est ce qui est déployé un petit peu partout, entre autres avec les organisations communautaires. Vous savez, beaucoup d'activités culturelles sont aujourd'hui embrassées par les professionnels des centres intégrés des centres de santé et services sociaux pour pouvoir directement agir sur des clientèles fragilisées. On a vu plusieurs groupes, par exemple, en santé mentale, avoir recours à la médiation culturelle pour pouvoir donner confiance. Donc, c'est donner une voix à ceux qui habituellement n'en ont pas. C'est la même chose au niveau des adultes, par exemple, en déficience intellectuelle ou des enfants qui rencontrent vraiment des défis spécifiques. Quand on arrive avec un artiste qui vous entre dans son univers, qui est à l'écoute avec des spécialistes autour de lui en santé, les résultats sont vraiment énormes. Alors que ce soit, par exemple, de faire du théâtre, de faire de la danse, d'explorer la peinture. La culture et l'art nous permet de sortir de notre boîte habituelle, de notre quotidien, et automatiquement, en plus de nous reconnecter à nous-mêmes, elle nous permet de connecter avec les autres autour de nous. Je vous donne un autre exemple qui est vécu dans beaucoup de régions à travers le Québec. Il s'agit de la culture telle que déployée dans les CHSLD, les centres donc les centres à longue durée pour les aînés. C'est complètement fou à quel point ça brise les

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1: Peut sauver des...
2: Pour avoir fait déjà par le passé des spectacles dans des résidences de personnes âgées, je peux confirmer quand même qu'on voit aussi le visage des aînés changer au fur et à mesure du spectacle. Et c'est vraiment très émouvant de les voir aussi accueillir ce qu'il leur est proposé, peu importe le type de spectacle. C'est vraiment touchant de les voir.
1: Tellement, puis je vais vous raconter une histoire personnelle, puis beaucoup de gens pourraient raconter des histoires similaires. L'année dernière, ma belle-maman, CHSLD, on la visite avec toute la famille et on veut pas la déranger, on regarde par la fenêtre ce qui se passe, où il y a un chansonnier qui est là à chanter. Il se met à chanter une chanson du métronome, et là, elle, qui ne parlait plus, qui ne réagissait plus depuis des mois, se met à chanter et à taper des mains. Vous pouvez pas savoir à quel point cette émotion-là nous envahit encore aujourd'hui, à quel point c'est une preuve que la musique et la culture continuent à nous rejoindre. Et liée directement à nos souvenirs, liée directement à qui nous sommes comme humains. La culture, et la culture québécoise, est carrément fait partie de notre identité, mais fait partie de notre ADN aussi. Mm. Et de voir à quel point, et vous venez de le mentionner avec les expériences que vous avez vous-même vécues en CHSLD, c'est vraiment très, très, très, très, très puissant. Vous savez, j'ai fait longtemps de la médiation culturelle, et à un moment donné, j'ai été à l'épicerie, puis un monsieur est venu me voir en me disant, « C'est vous qui faites de la médiation culturelle? » Je dis « Oui, avec la ville. » Je dis « Oui, c'est ça. » « Vous avez sauvé la vie de ma mère. Bon, » je dis « Peut-être que vous exagérez un peu. » Il me dit « Non, non, non. » Il dit « Elle nous a avoué il y a 2 semaines qu'elle avait tout préparé pour son suicide puis qu'elle avait décidé de mettre ça sur la glace parce qu'elle voulait pas faire ça à Monica et à Sonia, les deux artistes qui venaient la voir avec des adolescents toutes les semaines pour pouvoir travailler un projet culturel. »
2: C'est très touchant.
1: C'est ça, la culture.
2: C'est très touchant et ce sont sûrement des exemples qui vont être donnés lors du colloque national qui a lieu dans les prochains jours. Pourquoi avoir décidé d'organiser un premier colloque national?
1: Pour pouvoir ensemble au Québec prendre conscience de l'importance de la culture dans le mieux-être et dans la santé individuelle et globale. Le colloque a commencé hier. C'est en cours encore aujourd'hui. On parle de 7 lieux différents à travers le Québec, dont Alma. C'est vraiment complètement fou ce qui se passe en ce moment depuis hier. Hier, j'étais ému de voir l'ensemble des partenaires qui ont pris à bras le corps cette thématique-là à travers tout le Québec. Hier, j'ai débuté le colloque du côté de Saint-Camille en Estrie. Ce matin, je suis à Gatineau. Vous avez vos collègues d'Alma qui sont là, de Montréal, de Longueuil, de Trois-Rivières, également du côté de Baie-Comeau. C'est vraiment fou ce qui se passe là. Puis en même temps, en fin de semaine, pendant les 30e journées de la culture, on a instauré pour une première édition les Agora citoyennes, où les gens seront invités, les citoyens seront invités pendant les journées de la culture à aller physiquement participer à des Agora pour pouvoir exprimer leurs histoires, pouvoir exprimer leurs sentiments, leur vision de la culture qui leur fait du bien et qui contribue à encore une meilleure vie.
2: Vous l'avez mentionné, c'est la 30e édition des Journées de la culture. À comment elles ont évolué au fil des années, ces journées?
1: Les Journées de la culture ont été créées il y a 30 ans et je tiens un clin d'œil en passant à deux cofondateurs avec lesquels je m'entretiendrai dans la prochaine heure pour débuter le colloque ce matin. Il s'agit de Louise Sicureau, donc ma prédécesseure à Culture pour tous, et Simon Brault. Les deux ont donc, avec toute une équipe et un bon groupe autour d'eux, avec un réseau vraiment incroyable, ont créé les Journées de la culture il y a 30 ans. Et au début, c'était vraiment pour rendre la culture accessible, pour pouvoir se rendre compte que la culture, c'est également chez nous. Ce n'est pas que dans les grands centres, c'est chez nous que ça se passe. Et c'était vraiment sur l'accessibilité de la culture. C'est toujours demeuré, c'est la même ligne depuis 30 ans, mais je dirais que depuis les dernières années, on s'est rendu compte à quel point la culture a un impact sur la santé, puis à quel point également on peut contribuer à la culture. Donc, on est passé de la démocratisation de la culture à la

0: démocratie culturelle, c'est-à-dire de pouvoir directement y participer. Ça, ça me rejoint énormément, puisque depuis les dernières années, on parle de plus en plus des droits culturels. Et souvent, on a pensé que nos droits culturels, ici, au Québec, au Canada, n'étaient pas en danger. On le voit avec ce qui se passe depuis les deux dernières années, que nos droits culturels peuvent être en danger, et c'est à nous de les embrasser, de les protéger et d'embrasser aussi notre citoyenneté culturelle, c'est-à-dire notre responsabilité que nous avons à protéger et à embrasser, mais surtout à partager notre culture, notre identité.
1: Alors, le message est lancé. Michel Vallée, vous êtes président directeur général de l'organisme Culture pour tous. Merci beaucoup d'avoir été avec nous ce matin.
0: Merci à vous. Bonne journée de la culture.

0: C'était « L'amour enterré vivant » de La Bronze. C'est sa plus récente chanson qu'elle a lancée en juillet dernier. La une des unes, notre tradition, à C'est jamais pareil. On va débuter avec Nicolas. On parle d'un possible retour d'une légende avec les Raptors de Toronto.
1: Kawhi Leonard, qui a fait les beaux jours des Raptors à l'époque du championnat, puis quelques années avant, il serait de retour avec un contrat de 2 ans d'une valeur de 115 millions de dollars américains. Wow. Mais on dit que c'est moins que ses prétentions qui étaient de 126,6 millions de dollars. Une nouvelle qui est rapportée par plusieurs médias. ESPN qui cite son l'agent de Leonard, donc qui serait de retour avec les Raptors. On parle d'un échange avec les Clippers de Los Angeles là, qui aurait été conclu, mais pas finalisé. Au début du mois de septembre, il y avait une enquête sur un possible contournement du plafond salarial. Il avait rejoint, lui, les Clippers en tant que joueur autonome après la saison là, 2019 où il était à Toronto. Puis il avait aidé les Raptors à gagner leur unique titre de championnat de leur histoire.
0: Laura Jessica, avec l'automne qui s'installe, la saison des vols de citrouilles est lancée.
2: Oui, avez-vous déjà remarqué, chaque année, on parle de ce sujet de vol de citrouilles géantes?
0: J'ai déjà
2: géantes.
0: Vu des citrouilles devant des maisons.
2: Oui. OK, bon, ben cette année, c'est vraiment particulier parce que la cabane à sucre au pied de cochon qui appartient à Martin Picard avait lancé un concours invitant les abonnés sur les médias sociaux à deviner le poids exact de la plus grosse citrouille de la saison.
0: Ça doit être quand même assez lourd.
2: Donc, ça vous donne une idée d'un peu le phénomène concernant. Ils ont à peu près une vingtaine de citrouilles sur le terrain et depuis quelques jours, certaines citrouilles disparaissent. Elles ont été volées par des individus. On voit notamment sur des caméras de surveillance 2 vols survenir. Les gens partent avec la citrouille, mais ils se sont un peu amusés avec ça sur les réseaux sociaux, les employés de la cabane à sucre, en disant arrêtez de voler nos citrouilles. Si vous êtes trompés, peut-être, tu sais, parce qu'ils font une corrélation entre les vols et le concours, disant ben peut-être qu'il y en a qui pensaient avoir la bonne réponse, mais que finalement, il y en a une plus grosse, alors ils viennent la voler. Donc, il y a comme une espèce de phénomène qui se produit actuellement. Moi, je trouve ça quand même
1: c'est
2: assez cocasse.
1: La voler, c'est lourd.
2: Ben, quand on voit la grosseur des citrouilles, effectivement, là, c'est quand même assez énorme. Faudrait retrouver l'année dernière le poids exact là, de celle qui avait gagné le concours. Là. Mais voilà, vous suivrez ça un peu sur les médias sociaux. J'ai hâte de voir qu'est-ce qui va advenir de tous ces vols de citrouilles.
0: Mais c'est surtout pas subtil si vous volez une grosse citrouille pour la mettre sur votre perron. On va savoir où elle a été prise.
2: En plus, il y a des caméras de surveillance. Donc.
0: Merci beaucoup, Laura Jessica. Nicolas, il y a la comparution d'un homme en lien avec une série d'incendies criminels qui sont survenus la semaine dernière.
1: Karl Lapointe a été accusé pour cette série d'incendies là, sur 4 véhicules les 15 et 16 septembre dernier. La poursuite a mentionné qu'il avait utilisé de l'alcool à friction comme liquide incendiaire. Lapointe venait de sortir de prison pour une peine de 6 mois de détention. Il s'en était notamment pris à des intervenants communautaires dans des organismes au centre-ville.
0: Est-ce que ça vous arrive de chercher vos mots, d'oublier un rendez-vous ou de ne pas vous rappeler d'un vieux souvenir? Est-ce que ça pourrait être des signes avant-coureurs de l'Alzheimer? On en parle dans quelques minutes.
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8: Matin au Radio-Journal. Dernier débat de la campagne électorale québécoise ce soir.
9: J'ai hâte, parce que là, j'ai deux débats derrière la cravate.
10: C'est la dernière occasion de présenter nos idées.
8: Télisson Aurélien défend son intégrité.
11: J'ai rien à me reprocher, c'est tout.
8: L'auteur est accusé d'avoir utilisé l'intelligence artificielle pour écrire son roman « C'était ça ou mourir ». et des milliers d'élèves québécois dans un parcours alternatif qui compromet leur diplomation.
12: On va le garder dans une classe où est-ce qu'ils vont faire des petits apprentissages, mais il n'y aura pas de diplomation.
8: Bonjour, ici Jean-Sébastien Bernatché. Place ce soir au troisième débat des chefs de la campagne électorale québécoise. Il sera présenté dès 20h, heure de l'Est, sur toutes les plateformes de Radio-Canada. Nous en parlons avec Jean-Philippe Robillard. Jean-Philippe, ce sera le dernier débat avant le scrutin.
13: Oui, Jean-Sébastien, je suis dans l'atrium de la maison de Radio-Canada. En fait, je suis sur le plateau où va se dérouler le débat de ce soir. Devant moi, j'ai les 5 lutrins où seront installés les chefs qui ont d'ailleurs ralenti la cadence de leur campagne hier en prévision de ce débat. Il y a le chef péquiste et la chef de la CAQ qui ont passé leur journée à se préparer, alors que les autres chefs, eux, Jean-Sébastien, ont continué à faire campagne, à faire des promesses, tout en se préparant pour cette joute politique de ce soir. On écoute la co-porte-parole de Québec solidaire, suivie des chefs conservateurs et libérales.
9: J'ai hâte, parce que là, j'ai deux débats derrière la cravate. Donc, je connais mieux mes adversaires.
10: C'est la dernière occasion de présenter nos idées.
14: C'est important de se préparer à bien mettre en valeur nos propositions, mais à bien mettre en contraste celles des autres aussi, parce qu'on arrive à l'heure des choix.
8: Et Jean-Philippe, quels sont les thèmes du débat?
13: Il y en a 5. Il y a l'avenir du Québec, l'insécurité économique, le mur budgétaire, le Québec fou de ses enfants et la santé, qui est une priorité de nombreux citoyens, on le sait. J'ai rencontré des électeurs et des électrices qui vont écouter le débat ce soir et qui m'ont parlé de leurs attentes.
15: L'économie, c'en est un gros, et puis la santé.
16: Le coût de la vie, avec aussi qu'est-ce qui se passe avec les États-Unis et tout, les impacts qu'on va avoir.
17: Ils n'en ont pas parlé beaucoup des aînés. Hein. Ils en ont parlé un peu, mais c'est plus qu'ils pourraient mettre un petit peu plus d'axe, moi, je trouve, là-dessus.
18: En tant qu'étudiante, j'ai l'impression que dans les débats, on parle beaucoup des gens, ceux qui ont des difficultés, les parents, on essaie de trouver des solutions pour eux, mais pas nécessairement pour les jeunes, en fait, qui sont, dans un sens, l'avenir.
13: Alors donc, le débat de Radio-Canada qui commence ce soir à 20h, c'est sur toutes nos plateformes. C'est animé par mon collègue Patrice Roy. Ici à la radio, il y a également mon collègue Mathieu Bellumeur qui va animer une émission avant et après le débat. Et c'est un débat qui est important parce qu'il y a encore beaucoup d'indécis selon les sondages.
8: Merci Jean-Philippe.
13: Merci, au revoir.
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8: Les éditions du Boréal se portent à la défense de l'écrivain québécois Télisson Aurélien, accusé d'avoir rédigé son roman « C'était ça ou mourir » à l'aide de l'intelligence artificielle. C'est le compte anonyme Balance ton Claude qui est derrière cette polémique. Hier soir, l'auteur était invité par la Maison de la Poésie à Paris pour lire des extraits de son roman et rencontrer ses lecteurs qu'il soutienne. Notre collègue de France Inter, Camille Marigaud, était sur place.
19: Sur scène, Télisson Aurélien évoque la jeunesse de son roman.
20: Je veux que les lecteurs, en lisant ce livre, qu'il y a l'impression de faire la route avec le grand.
19: Aucune mention n'est faite de la polémique. L'écrivain enchaîne avec les dédicaces. À notre micro, il met en avant la tradition haïtienne, caribéenne, qui nourrit son style et dément les accusations à son encontre.
20: J'ai rien à me reprocher, c'est tout. Pour plusieurs semaines, j'ai quitté ma famille au Québec. Et puis, quand ils écoutaient tout ça, moi, j'avais un petit peu peur pour eux. Mais moi, je savais que le message que porte ce roman, ça n'allait pas plaire à tout le monde. Je pense qu'on va rester là parce que les gens attendent.
19: Dans la queue, justement, Laure, qui dit avoir été bouleversée par l'histoire de cet exilé haïtien, mais se dit aussi partagée face à ses soupçons d'utilisation de l'IA par Télisson Aurélien.
21: Savoir si l'IA est intervenue là-dedans à 90%, à 100%, je trouve que c'est difficile de condamner comme ça tout de suite. Tout le monde s'était haro sur le baudet. On va attendre un peu avant de juger.
19: Attendre d'avoir des preuves plus plausibles, selon elle, comme cette libraire qui vendra le roman de Télisson Aurélien tant que l'utilisation de l'IA par son auteur n'est, dit-elle, pas avérée par tous les logiciels de détection, ajoute un autre lecteur de l'écrivain.
8: C'était Camille Marigaud. Le groupe qui accuse Télisson Aurélien d'avoir utilisé l'intelligence artificielle pour écrire son livre a utilisé le logiciel de détection Pangram pour faire ses accusations. La conseillère éditoriale en IA à Radio-Canada, Chloé Sondervorst, nous parle de ce logiciel.
22: On peut pas prendre ça pour la vérité absolue et les créateurs de cet outil eux-mêmes le disent. C'est un indice de probabilité, c'est pas un verdict définitif. Je l'ai retesté moi-même encore aujourd'hui. J'ai soumis 2 textes, un texte rédigé par moi, un texte généré par l'IA. Il y a une erreur, 1 cas sur 2.
8: Dans une autre publication mise en ligne hier soir, le compte Balance ton Claude admet qu'il existe une possibilité, qu'il qualifie d'infime, que Télisson Aurélien soit de bonne foi. Des milliers de patients québécois inscrits auprès d'une clinique médicale n'arrivent pas à obtenir de rendez-vous. Depuis l'entente entre Québec et les omnipraticiens en décembre 2025, 536 000 personnes sont maintenant considérées comme prises en charge. Un statut qui ne garantit pas un accès à un médecin dans la clinique où ces personnes sont inscrites. Et comme l'a constaté David Gentilly, dans certains cas, les conséquences peuvent être très graves.
0: C'est l'histoire de milliers de Québécois pourtant inscrits auprès d'une clinique médicale, mais qui sont incapables d'y avoir accès.
1: Et depuis 3 ans, à plusieurs reprises, j'ai tenté d'obtenir un rendez-vous. Je n'ai jamais été capable.
0: Tania Lamoureux est loin d'être un cas unique. Depuis la fin 2025, 537 000 nouveaux patients ont été inscrits auprès d'une clinique. Mais dans 44 % des cas, ces patients n'arrivent pas à avoir de rendez-vous dans ce qui est en principe leur clinique. Là-dessus, Damien Contandriopoulos de l'Université de Victoria.
2: Sur le papier, des cliniques vont s'organiser pour que les patients en question soient inscrits sur leur liste. Mais est-ce que dans la réalité, ces cliniques-là, elles avaient la capacité de suivre ces patients-là? Probablement pas.
1: Quand ça prend du temps avant de réussir à avoir un maudit médecin de famille, ben tes symptômes s'aggravent.
0: Tania Lamoureux finit par convaincre un spécialiste de la recevoir, même si elle n'a pas de référence d'un médecin de famille. Il diagnostique un cancer. Tania est rapidement reçue au CHUM.
1: Je vais peut-être devenir un peu émotive, je suis désolée. Quand je suis arrivée au CHUM, j'avais tellement peur d'être encore abandonnée par le système. Puis quand je suis arrivée là, j'ai vu les dames à l'accueil, les infirmières. Et pour la première fois depuis très longtemps, je me suis sentie en sécurité.
0: L'accès pour des milliers de patients comme Tania restera l'un des plus gros enjeux du prochain gouvernement québécois. Ici David Gentile, Radio-Canada, Montréal.
8: Dans le monde de l'éducation, des milliers d'élèves québécois, surtout des garçons, sont placés chaque année dans un parcours alternatif qui compromet leur diplomation, mais qui les garde sur les bancs d'école, selon ce qu'indiquent des chiffres obtenus par Radio-Canada. Des parents dénoncent ce qu'ils estiment être devenu une voie de garage pour les enfants avec des défis d'apprentissage. Voici ce qu'a appris Julie Marceau.
23: Hugo, 14 ans, adore la boxe. Le sport, c'est une chose, l'école une autre. Hugo a un trouble du langage. L'expression orale, l'écriture, la lecture peuvent le mettre KO.
24: Jump. Direct. Yes.
23: Alors qu'il était souvent à la limite de l'échec au primaire, Hugo a été placé dans un programme dit modifié. Quelques mois plus tard, ça a été le choc pour sa mère, Véronique Drolet, résidente de Trois-Rivières.
25: On va le garder dans une classe où est-ce qu'il va faire des petits apprentissages, mais il n'y aura pas de diplomation. Et moi, je ne veux pas envoyer mon enfant à un service de garde, je veux l'envoyer à l'école.
23: Les bulletins modifiés visent à garder les jeunes en difficulté sur les bancs d'école. Un élève n'a plus la pression d'obtenir des notes qui mènent à un diplôme secondaire. Selon des données obtenues par Radio-Canada, c'est au moins 18 000 élèves en moyenne au Québec qui reçoivent chaque année de tels bulletins. Bianca Nugent, présidente de la Coalition de parents d'enfants à besoins particuliers.
26: On appelle ça la voie de garage parce que ça mène à aucun diplôme reconnu.
27: Je souhaite simplement que mon fils...
23: Des parents, dont Véronique Drolet, se sont mobilisés ce printemps pour sensibiliser les élus au sort des enfants à besoins particuliers. Ceux qui ont des défis d'apprentissage comme Hugo, mais aussi des troubles de comportement, le trouble du spectre de l'autisme ou un handicap. C'est un élève sur 4 au Québec, près de 300 000 enfants.
28: On présente des milliers de parents.
23: Le gouvernement sortant de la CAQ répond investir massivement pour ses élèves, soit plus de 4 milliards. Ici, Julie Marceau, Radio-Canada, Montréal.
8: En terminant sur la scène musicale, le groupe Angine de Poitrine a remporté le prix Polaris de l'album canadien de l'année pour son album Volume 2 lors du gala présenté hier soir à Toronto. Le duo obtient du même coup une bourse de 30 000 $. Angine de Poitrine a aussi gagné le prix de la chanson de l'année pour Fabienne. Nous vous avons présenté le Radio-Journal. 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

0: 7h10, vous êtes toujours à l'écoute de C'est jamais pareil. Dans la prochaine heure, on va parler des grands défis associés à l'immigration économique en région. On va en parler avec l'avocat spécialisé en immigration, Marc-Alexis Laroche. Et on parlera également des signes avant-coureurs de la maladie d'Alzheimer avec Annie Larouche de la société Alzheimer Saguenay-Lac-Saint-Jean. Je vous mentionnais l'heure, 7h10. On a encore des températures froides pour le moment, du brouillard qui est toujours présent, en tout cas dans le secteur de Chicoutimi. Mais je vous donne les détails météo dans quelques instants. Tout d'abord, je veux revenir sur un texto que nous avons reçu de Claudia. C'est en lien avec l'entrevue qu'on a fait avec Michel Vallée de l'organisme Culture pour tous. On parlait du lien entre la culture et la santé et elle nous dit, Claudia, votre intervenant a tellement raison. Nous venons de démarrer une chorale personnelle, scolaire et élève à Charles Gravel. Et c'est mieux qu'un antidépresseur. Alors, un autre exemple des bienfaits de la culture sur la santé. Et peut-être qu'on va se mettre à faire des prescriptions culturelles maintenant. Dans le monde littéraire, il y avait ça il y a quelques années. On faisait des prescriptions de livres. Alors, pourquoi pas une prescription culturelle? Oui. Il y a tellement de choix en plus dans la région. Donc, on a plein d'opportunités à saisir. Nicolas, les recherches se poursuivent sur la rivière Saguenay pour retrouver un bé-riverain qui est porté disparu.
1: Il s'agit de Janice Lavoie. Il a été identifié par des proches. Son embarcation a été retrouvée à la dérive dans le secteur de Baie-Sainte-Marguerite. Donc, il manque à l'appel depuis lundi. Sa camionnette est stationnée près du quai de Lens-Saint-Jean. Un poste de commandement de la Sûreté du Québec doit y être établi aujourd'hui. Hier, il y a eu plusieurs opérations de recherche avec de nombreux organismes, plusieurs embarcations là, qui y ont participé sur la rivière Saguenay. On concentrait les recherches entre la baie Éternité et le cap de la Boule. Et puis là, ça va se poursuivre aujourd'hui du haut des airs et aussi là, par voie maritime. On demande aux gens qui sont des villégiateurs dans le secteur ou qui sont des chasseurs ou des pêcheurs donc de rester vigilants. Ils pourraient se retrouver là, sur l'une ou l'autre des rives de la rivière Saguenay. Donc, on est toujours à sa recherche et c'est une opération qui va se poursuivre aujourd'hui. Un déploiement important est à prévoir.
0: Merci beaucoup, Nicolas. On se retrouve à 7h30. Vicky, à la revue de presse de ce matin, on peut lire que le Parti québécois est visé par une enquête.
2: Oui, c'est en une du Devoir ce matin et ça va faire parler aujourd'hui, surtout en cette journée de débat des chefs. Hein. C'est Amnesty International Canada qui accuse des membres du Parti québécois de recourir à des pratiques de harcèlement et d'intimidation contre des voix d'opposants politiques. C'est un comportement que l'organisation juge contraire à la liberté d'expression, même que la directrice générale croit que ce serait annonciateur d'une dérive autoritaire, dit-elle, si le Parti québécois venait à prendre le pouvoir le 5 octobre. Alors, tout ça fait référence à 4 plaintes déposées au Collège des médecins du Québec contre la docteure Marie-Ève Coton par des membres influents du Parti québécois pour des publications qu'elle a faites sur les réseaux sociaux. Et elle ne serait pas la seule parce que selon Amnesty International, il y a une dizaine d'autres personnes qui ont rapporté à l'organisation avoir subi aussi de l'intimidation de la part de membres influents du Parti québécois. Alors, le plus souvent, ce sont des publications qui sont jugées dérangeantes par le PQ parce qu'elles critiquent des positions sur l'immigration, la théorie de genre ou un certain type d'idéologie.
0: L'histoire troublante d'une patiente québécoise se retrouve en une du Journal de Québec.
2: Voilà, troublante, c'est le bon mot, Émilie. C'est une femme de 48 ans qui souffrait énormément d'une hernie discale. Eh bien, elle a décidé de payer 50 000 $ pour être opérée sur le champ au Brésil, son pays d'origine. Elle avait attendu 7 jours à l'urgence de Saint-Eustache sans voir un médecin spécialiste. Alors, elle s'est envolée finalement pour le Brésil, c'était au mois de juin dernier. Elle dit que tout a été fait en 3 jours, les examens, la chirurgie, et puis elle est revenue au Québec. Elle a demandé simplement son congé de l'urgence de Saint-Eustache. Elle a fait les démarches entre-temps pour se rendre au Brésil et elle est immédiatement partie. Alors, c'est assez troublant parce que 50 000 $, c'est pas un montant qu'on trouve au coin de la rue et elle a dû payer ça pour voir ses souffrances se calmer.
0: Dans le quotidien maintenant, c'est le conseiller municipal de Saguenay, Michel Tremblay, qui se retrouve sur la sellette.
2: Oui, le conseiller municipal et celui qui est président de l'arrondissement de Chicoutimi a réalisé des travaux d'excavation, de remblais, de nivelage et de coupe d'arbres tout sur une superficie de 500 mètres carrés sur son terrain, une partie de terrain qui appartient à la ville et il n'avait pas de permis d'occupation temporaire du domaine public. C'est ce qu'on apprend dans cet article de Louis Tremblay ce matin dans le quotidien. Et la bande de terrain en question n'avait pas été achetée par le conseiller municipal. Il n'y a aucune résolution qui ne fait état non plus d'une autorisation particulière. Le porte-parole de la ville, lui, dit que le propriétaire avait pris l'engagement de remettre le terrain en état et de le reboiser. Donc, c'est un dossier régulier pour la ville. On dit qu'il n'y a pas lieu de s'inquiéter. Le conseiller municipal, lui, dit avoir suivi les consignes des fonctionnaires de la ville. Alors, ça va probablement faire parler dans le monde municipal à Saguenay aujourd'hui.
0: Et maintenant, Québec tourne le dos à Carbone Boréal.
2: Oui, Carbone Boréal, c'est un programme de reboisement. Un programme de reboisement qui a vu le jour ici à l'Université du Québec à Chicoutimi. Il a été fondé par Claude Villeneuve. Donc, après 15 ans de collaboration, le ministère des Ressources naturelles et des Forêts a décidé de ne pas renouveler son entente avec Carbone Boréal. L'organisation a été avisée en février, après des mois de démarches, que les plantations de recherche ne pourraient pas reprendre. La décision est sans appel, semble-t-il. Et du côté du ministère, on dit que cette décision découle d'enjeux légaux, de politique publique et scientifique, mais sans donner plus de précision.
0: Merci beaucoup, Vicky, pour cette revue de presse. Je vous rappelle que vous pouvez lire, oui, ces différents sujets dans les médias de ce matin. Ne perdez pas espoir. Derrière ce brouillard, on peut apercevoir de faibles rayons de soleil. Et ce sera ça le scénario pour aujourd'hui, partout dans la région, ainsi qu'à Chibougamau, du soleil. Pour ce soir et cette nuit, c'est dégagé aussi sur l'ensemble de la région. À Saguenay, aujourd'hui, max de 18. Pour la nuit prochaine, ce sera plus 4 avec un risque de gel au sol. Pour le lac Saint-Jean, aujourd'hui, maximum de 16. La nuit prochaine, un minimum de 5 avec un risque de gel au sol. Et pour Chibougamau, aujourd'hui, également un maximum de 18. Et pour la nuit prochaine, un minimum de plus 3. Présentement, à Chibougamau, c'est là où il fait le plus chaud. On est à 4 degrés. À Roberval, on a du soleil et on est à 1 degré. Et pour Saguenay, on est toujours à 0 degré. Septembre est le mois de sensibilisation à la maladie d'Alzheimer. Plus de 170 000 personnes vivent au Québec avec un trouble neurocognitif et selon des chercheurs, d'ici 2050, ce nombre sera de 360 000 personnes. La détection de l'Alzheimer à un stade précoce peut permettre un meilleur traitement et une meilleure adaptation face à cette maladie. On en parle ce matin avec Annie Larouche, qui est coordonnatrice clinique à la Société Alzheimer Saguenay-Lac-Saint-Jean. Bonjour, Madame Larouche.
3: Bonjour.
0: Quels sont les premiers symptômes qui devraient nous alerter lorsqu'on parle de la maladie d'Alzheimer?
3: En fait, la maladie d'Alzheimer peut se présenter de différentes façons, pas nécessairement par des pertes de mémoire. Ça peut être par un changement de comportement. Ça peut être par le fait de ne pas être capable de faire des choses qu'on fait normalement, comme se préparer une tasse de café, ou ça peut être plus difficile là, de gérer les comptes, les factures. Donc, il y a plusieurs éléments qui font en sorte que la maladie d'Alzheimer est en train de s'installer.
0: Donc, avoir des oublis comme oublier où on a mis nos clés, c'est pas nécessairement un signe d'Alzheimer.
3: Non, pas du tout. C'est beaucoup plus complexe que ça. Dans le fond, ça peut être comme j'ai mis mes clés dans le congélateur, dans des endroits vraiment là
0: inusités.
3: Ça peut être que je regarde le four à micro-ondes et j'ai aucune idée comment placer mon plat dans le four à micro-ondes. C'est vraiment plus complexe que ne pas me souvenir là où est-ce que j'ai mis mes clés ou j'ai mis mes lunettes. J'ai du stress ou j'ai été distrait par n'importe quoi d'autre, ça peut arriver.
0: Quels sont les principaux facteurs de risque qui sont associés à la maladie?
3: Il y en a plusieurs et c'est pas juste un seul. On va parler de surdité, comme les gens qui entendent pas bien. Souvent vont s'isoler, ils vont moins parler, donc il y a une perte de langage qui se fait, l'isolement. L'alcool, on parle d'abus évidemment là. La pollution aussi en fait partie. L'alimentation, l'obésité, le manque d'activité physique également, c'est des facteurs de risque, mais pas pris isolément là, un ou l'autre.
0: En général, qui va remarquer les premiers symptômes? Est-ce que ce sont les proches ou encore la personne qui les ressent?
3: On dit que c'est les proches, mais souvent la personne elle-même a sent qu'il y a quelque chose qui fonctionne pas. Parce qu'elle cherche plus souvent ses mots, parce qu'elle est habituée de faire une tâche et elle sait plus comment la faire. Donc, souvent, ça va être vraiment le proche aidant ou le conjoint, les enfants. Mais la personne elle-même, je vous dirais qu'elle s'en rend compte, mais elle n'en parlera pas nécessairement.
0: Parce qu'il y a encore des tabous à parler d'Alzheimer.
3: Oui, même en 2026, il y a encore beaucoup de tabous, de préjugés envers la maladie. Mais ce que les gens ignorent, c'est plutôt la maladie est diagnostiquée, plus tôt les médecins vont pouvoir agir et entrer une médication qui peut ralentir le processus de la maladie. Même si on sait que c'est une maladie qui est incurable, donc qui est dégénérative, on peut quand même retarder le processus et ça permet à la personne de préparer son avenir.
0: Comment on aborde le sujet avec un proche lorsqu'on pense justement qu'il y a des premiers signes? Parce que ça peut être un sujet qui est quand même assez compliqué, ça peut être confrontant. Comment on fait pour lui en parler?
3: C'est un sujet qui est vraiment délicat et difficile, mais je pense que d'être transparent et d'être honnête avec la personne et lui dire que d'aller consulter un médecin, ça peut éliminer d'autres causes. Les pertes de mémoire, le changement d'humeur, ça peut être dû à beaucoup d'autres maladies. Donc, d'aller voir un médecin pour éliminer d'autres diagnostics, ça peut aider à cibler plus rapidement la maladie. Mais je pense que d'être transparent et de dire qu'on va pouvoir être auprès de la personne, de le faire avec beaucoup d'amour et de patience là, pour l'amener à consulter le plus rapidement.
0: Vous venez de parler du médecin. Qu'est-ce qu'il va faire un médecin lorsqu'on arrive dans son bureau et qu'on lui parle de nos symptômes? Il va faire une série de tests?
3: Oui, il va faire une série de tests pour éliminer d'autres maladies. La maladie d'Alzheimer n'est pas si facile à diagnostiquer. C'est vraiment par élimination et à un moment donné, par des examens plus poussés. On va pouvoir voir au niveau du cerveau là s'il y a eu une dégénérescence, s'il y a eu vraiment là des anomalies. Je pense que de prendre le temps d'écrire sur une feuille quand on a apparu les premiers symptômes, d'écrire tout ce qui est pas normal là dans notre routine. Ça peut aider le médecin là à cibler, mais c'est vraiment lui qui va y aller par élimination.
0: À partir de quel âge on peut avoir des premiers signes d'Alzheimer?
3: Il n'y a pas vraiment d'âge parce que on voit, nous, maintenant, des personnes de 60, 65 ans qui ont déjà un diagnostic. Donc, mais la plupart du temps, ça arrive dans un âge beaucoup plus avancé, 75, 80 ans. Mais je vous dirais là qu'il n'y a pas vraiment de cible d'âge. Mais le plus gros pourcentage du début de la maladie se fait plus vers l'âge de 75, 80 ans. Mais on en voit des jeunes et c'est dû justement que les gens ont consulté plus tôt.
0: Mais on a parlé que c'était tabou l'Alzheimer. Est-ce qu'il y a cette fausse croyance dans la population que lorsqu'on reçoit un diagnostic, c'est un peu comme une condamnation et qu'on arrête, que notre vie normale arrête?
3: Mais c'est justement pour ça que c'est important de consulter plus tôt. Mais je vous dirais que c'est très fort dans notre société là le préjugé qu'on a envers les personnes atteintes de la maladie, qui sont une charge, qui savent plus quoi faire. Les gens se projettent aussi qu'ils vont devenir dépendants d'un proche aidant. Donc c'est vraiment difficile. Donc ça prend vraiment beaucoup de compréhension et de patience parce que les gens pendant longtemps demeurent actifs. On peut les aider là dans les activités quotidiennes à leur faire choisir qu'est-ce qu'ils préfèrent. Est-ce qu'ils aiment faire la cuisine? Est-ce qu'ils aiment travailler sur le terrain? Est-ce qu'ils aiment faire des promenades? Donc, de leur donner encore du pouvoir de choisir qu'est-ce qu'ils veulent faire dans leur journée. Ben ça, je pense que ça peut être positif. Mais je pense que ça prend toute une société pour supporter ces gens-là dans leur maladie, parce qu'on ne sait jamais si nous, un jour, on sera atteint.
0: Il y a des facteurs de risque, mais est-ce qu'il y a aussi des comportements qui peuvent aider à ralentir l'Alzheimer?
3: L'exercice, et je vous dirais que depuis 2012, je crois, on se rend compte que le sport amène une protection au niveau du cerveau. Quand on parle de sport, on parle de sport comme la marche rapide, la course, le vélo, ça peut nous aider, le vélo stationnaire. Donc, de faire l'exercice physique, de faire du bénévolat, d'être dans un groupe pour pouvoir parler, échanger, faire la lecture, faire des mots croisés, développer davantage là des connaissances, apprendre des nouvelles choses, ça peut être un facteur de protection pour le cerveau.
0: Donc, il faut garder le cerveau actif, mais aussi le corps.
3: Oui, tout à fait. Même au niveau de l'alimentation, faire attention à ce qu'on mange, évidemment.
0: Les proches aidants, ils jouent un rôle quand même crucial dans le parcours d'une personne qui a l'Alzheimer. Mais est-ce qu'elles ont du soutien aussi au quotidien? Comment elles peuvent trouver ces services-là?
3: À la Société d'Alzheimer, nous, on aide, on supporte les proches aidants. Mais vous savez, on nous appelle la Société Alzheimer, mais on donne aussi du support à toutes les personnes qui ont des troubles neurocognitifs. Ça peut être n'importe quoi d'autre, là. On va les supporter, puis on va les accueillir. Mais on offre des cafés rencontres. C'est tout à fait gratuit. Durant les cafés rencontres, les proches aidants, ils peuvent verbaliser ce qu'ils vivent, ils se sentent supportés, peuvent échanger avec d'autres proches aidants, que ce soit les enfants d'un parent atteint ou le conjoint-conjointe là, d'une personne atteinte.
0: Vous avez aussi plusieurs points de service dans la région avec la Société Alzheimer.
3: Oui, on en a 4. On en a un à Chicoutimi, un à Jonquière, un à Alma et un dans le secteur Domaine du Roi, Maria-Chapdelaine. La personne qui est là, l'intervenante qui est là, elle couvre là, tout ce secteur-là. Et la maison-mère, évidemment, elle est à Alma.
0: Alors, on va inviter ceux qui ont des questions ou qui aimeraient obtenir vos services à vous contacter. Je rappelle que septembre, c'est le mois de la sensibilisation à la maladie Alzheimer. Annie Larouche, vous êtes coordonnatrice clinique à la Société Alzheimer Saguenay-Lac-Saint-Jean. Merci d'avoir participé à l'émission ce matin.
3: Merci à vous.
4: Do I annihilate the Islamic Republic and do it quickly, never giving them a chance to kill and destroy people and countries again? Do I drive them into hell?
0: Alors, c'était le discours de Donald Trump à l'ONU hier. Ça a été très suivi, mais il faut dire qu'il a soulevé aussi beaucoup de questions très troublantes.
2: Extrêmement troublantes. C'était son allocution devant l'Assemblée générale de l'ONU. Il a présenté sa vision des affaires mondiales. Et dans la presse ce matin, on peut lire un article qui résume 5 choses à retenir de ce discours dont on parle un peu partout dans les médias. Ce matin, il a bien sûr été question de l'Iran. La guerre qui se poursuit là-bas, c'est un sujet chaud. Il a été question d'intelligence artificielle. Donald Trump a rejeté l'idée d'un organe international pour réguler l'intelligence artificielle, comme l'ont réclamé 20 pays environ, dont le Canada. D'ailleurs, ce qui est intéressant, il n'appelle pas ça l'intelligence artificielle. Lui, c'est plutôt la Super Intelligence, SI, au lieu de IA, alors une autre abréviation à retenir. Il a aussi parlé de Cuba. Il a prédit que l'île de Cuba allait tomber bientôt parce que je vous rappelle qu'il y a un blocus pétrolier qui est imposé depuis janvier sur l'île de Cuba. D'ailleurs, lorsqu'il a abordé le sujet de Cuba, eh bien, il y a des membres de la délégation cubaine qui ont tout simplement quitté la salle de l'ONU hier. Et Donald Trump a aussi dévoilé les détails de l'entente sur revenu dans les derniers jours avec le Groenland et le Danemark. Les États-Unis vont pouvoir installer 2 nouvelles bases militaires sur l'île. Tout ça s'ajoute à celle qui est déjà en place. Et il a aussi mené une nouvelle charge contre la Cour pénale internationale. Ça, c'est l'un de ses chevaux de bataille. C'est pas la première fois qu'il fait ça. Alors, c'est partout dans les journaux ce matin, mais dans la presse, un bon article pour résumer les choses à retenir de ce discours.
0: Merci beaucoup, Vicky.
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0: Un peu de sport. Le match qui devait avoir lieu entre les Blue Jays de Toronto et les Orioles de Baltimore hier soir a été reporté dû à de mauvaises conditions météo. Donc, il y aura un programme double aujourd'hui entre les Blue Jays et les Orioles. Les rencontres auront lieu à 13h35 et 18h35. Donc, les espoirs des Blue Jays de participer aux séries éliminatoires, ça ne tient qu'à un fil en ce moment. On est à 3,5 matchs.
1: 4 ce matin.
0: Bon, sur les White
1: encore
0: Sox.
1: Plus loin.
0: Donc, on est encore plus loin. Donc, l'espoir s'amenuise d'heure en heure, mais on va quand même garder un œil là-dessus. C'est l'heure de s'informer avec Nicolas. Nicolas, il y a un débat qui a impliqué les trois partis souverainistes qui a eu lieu hier à l'UQAC.
1: Et Jeanne Palarty de Québec solidaire, Marie-Carline Laflamme du Parti québécois et Olivier Dion de Climat Québec ont pris part à ce débat. Discussion organisée par le mouvement des associations générale étudiante de l'UQAC, Majucac, les conservateurs et libéraux n'avaient pas désigné de représentant pour leur parti. Yannick Gagnon de la CAQ, lui, a annulé sa participation la veille, évoquant des raisons familiales et on n'a pas trouvé à le remplacer. Le président de Majucac, Elage Amadou Houri Baldé, affirme que tous les partis avaient bel et bien été contactés.
6: Nous, naturellement, pour organiser notre débat, on a dû inviter toutes les personnes candidates qui se sont présentées. On a envoyé des invitations. On avait aussi des délais à respecter pour pouvoir arrimer tout ça, parce qu'on est limité dans le temps. Et il y a eu des candidats qui nous ont répondu qu'ils allaient être là, qui se sont désistés malheureusement. D'autres, par contre, qu'on n'a pas eu de réponse.
1: On va écouter maintenant trois étudiants de l'École supérieure en arts et technologies des médias, donc qui auraient apprécié entendre les points de vue des autres partis.
7: Je trouve qu'il manquait un petit peu le côté de débat, de confrontation, que malheureusement on aurait pu avoir avec Yannick Gagnon, mais qui a désisté une journée d'avance, qui est un peu malheureux.
8: Bien, je trouvais ça intéressant aussi qu'on ait un parti comme Climat Québec, qui a peut-être pas nécessairement beaucoup de place dans les médias ou qui est pas souvent représenté. T'sais, c'est pas un parti qu'on connaît beaucoup.
9: Ça manquait un petit peu de diversité potentiellement, parce qu'on n'avait aucun parti qui était vraiment contre leurs idées. Généralement, ils s'appuyaient leurs idées. On était plus sur une discussion d'ordre politique que vraiment sur un débat. On a eu certaines confrontations. Des fois, Climat Québec essayait d'un petit peu plus aller chercher les réponses des autres partis.
0: Un voyage qui pourrait être fructueux pour l'entreprise Charles Paul.
1: Son président Richard Tremblay revient enthousiaste d'une mission de Naval Québec de 2 semaines en Allemagne et en Italie. Naval Québec regroupe des entreprises dans la construction navale. La délégation a participé à une importante exposition à Hambourg qui regroupait des chantiers maritimes du monde entier. Charles Paul, qui est un sous-traitant du chantier Davy à Lévis, a pu rencontrer des donneurs d'ouvrages. Richard Tremblay a pu voir comment son entreprise peut s'intégrer dans la chaîne d'approvisionnement en matière de construction navale.
10: C'est une mission qui était essentielle pour Naval Québec. La chaîne d'approvisionnement là, au niveau du naval est quand même relativement jeune. C'est un domaine qui était pratiquement mort, qui renaît, qui va devenir extrêmement important avec les annonces qu'on a vues là, pour les 6 brise-glaces plus le brise-glace polaire à la Davy. C'est que ça procure de l'ouvrage là, pour une vingtaine d'années d'avance. Il y a d'autres choses aussi.
1: Charles Paul compte 400 employés. Il y a des usines à Labbé, Sept-Îles, Baie-Comeau, Portneuf et Kitimat à l'autre bout du pays.
0: Sur la scène judiciaire, c'est la comparution d'un homme en lien avec la série d'incendies criminels dans des véhicules la semaine dernière.
1: Oui, Carl Lapointe qui a été accusé d'incendie criminel au palais de justice de Chicoutimi, une affaire en lien avec ces feux là, déclarés dans 4 véhicules les 15 et 16 septembre dernier. La poursuite a mentionné hier en cours que l'alcool à friction aurait été utilisé pour causer les incendies. Carl Lapointe, 29 ans, était sorti de prison à la fin du mois d'août après une peine de 6 mois de détention. Le 27 août, il avait été déclaré coupable de méfaits sur des organismes communautaires du centre-ville de Chicoutimi, aussi pour avoir frappé un intervenant. C'est un homme qui se représente seul à la cour.
0: Réduction de la sanction à l'endroit du criminaliste Jean-Marc Fradette.
1: Qui devra finalement payer une amende de 5 000 $ pour avoir dérogé au code de déontologie des avocats lors d'une entrevue en direct à la radio en octobre 2021. Le tribunal des professions du Québec a rejeté l'appel de l'avocat, mais revu à la la baisse la sanction initiale du Conseil de discipline du Barreau du Québec, qui prévoyait que la plante paie une amende de 10 000 $. En mars 2024, le Conseil de discipline avait reconnu l'avocat coupable d'avoir tenu des propos faux, inexacts lors de cette entrevue radiophonique. Ceux-ci concernaient le procès de son client Yvan Truchon, reconnu coupable de sollicitation de services sexuels auprès d'une mineure. En entrevue, Maître Fradette avait déclaré publiquement que l'enquêteur avait dit lors de l'interrogatoire de son client qu'il devrait songer à se suicider. Le syndic du Barreau des avocats du Québec avait déposé une plainte contre lui en février 2023.
0: Le mythique bâtiment du resto-bar Le Crapaud à Alma est disparu.
1: Qui était en place depuis 1982, c'est démoli. Alors, un nouvel immeuble qui va d'une valeur entre 12 et 15 millions de $ sera construit sur le même site en 2027. On va accueillir sur place un hôtel de 50 chambres et reconstruire le bar au rez-de-chaussée. Au départ, les propriétaires souhaitaient restaurer la bâtisse pour faire des espaces locatifs. Mais après mûre réflexion, ils ont déterminé que la solution la plus rentable est de repartir à neuf. Voici le copropriétaire Mario Gagné.
11: Je m'attache aux gens, je ne m'attache pas au matériel. Fait que ça va bien pour ça. Là. Et nous, notre projet, c'était pas vivable de construire un 3 étages par-dessus ça. Là. La bâtisse n'était pas assez solide. L'infrastructure n'était pas bonne pour ça. Fait que c'est pour ça qu'on a débâti. Ça va avoir 6 étages avec 50 chambres. Dans les cinq premiers étages, on va avoir 10 chambres par étage. Après, nous, on va rebâtir le crapaud en bas.
1: Mais le crapaud existe encore. Il est déplacé temporairement dans la bâtisse du resto-bar-auberge Barbe Noire le temps que la construction se fasse.
0: Et on rappelle en terminant que des recherches se poursuivent sur la rivière Saguenay.
1: Pour retrouver Janice Lavoie, un résident du secteur qui manque à l'appel depuis lundi, son embarcation a été retrouvée à la dérive dans le secteur de la baie Sainte-Marguerite. Sa camionnette est stationnée près du quai de Lens-Saint-Jean. La Sûreté du Québec doit faire le point là, dans les prochaines minutes sur la reprise de ces opérations de recherche qui ont débuté hier, menées principalement par la garde côtière, là, hier, mais avec plusieurs autres organismes, de nombreuses embarcations. On demande aux villégiateurs aussi là, qui fréquentent le secteur d'être bien vigilants pour qu'on puisse retrouver Janice Lavoie si jamais il se retrouve sur les rives du Saguenay. Puis en attendant, les recherches là, vont reprendre dans les prochaines minutes, si ce n'est déjà le cas actuellement.
0: Merci beaucoup, Nicolas. Il est 7h37.
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0: Comment les employeurs de la région peuvent-ils tirer leur épingle du jeu dans un contexte de pénurie de main-d'œuvre et de resserrement des règles en immigration? C'est le sujet d'un atelier qui est offert ce matin par la Chambre de commerce et d'industrie de Dolbeau-Mistassini. Et on reçoit l'avocat en immigration qui agit comme conférencier, Marc-Alexis Larouche. Bonjour.
12: Bonjour, bon matin.
0: Quels sont les défis de recrutement des employeurs dans notre région?
12: Il y en a beaucoup. Je vous dirais que c'est surtout en ce moment, puis je veux pas le cacher, là, c'est surtout un contexte de resserrement, que ce soit au niveau provincial ou au niveau fédéral. Ce qu'on remarque beaucoup, c'est qu'il y a une volonté politique de vouloir réduire le nombre de résidents temporaires, puis aussi le nombre de personnes qui sont admissibles à cheminer vers la résidence permanente. Donc, c'est sûr que ça crée un climat en ce moment pour à la fois les employeurs, mais aussi les travailleurs, d'incertitude. On ne sait pas si on sera capable de renouveler les permis de travail de tous les employés. On ne sait pas où s'en vont les politiques gouvernementales à ce sujet-là. Donc, c'est sûr que je voudrais qu'en ce moment, le plus grand enjeu qui est vécu à la fois par les employeurs et les travailleurs, c'est l'incertitude à savoir si on est capable, oui ou non, de renouveler les permis de travail et de cheminer aussi vers la résidence permanente.
0: Quelles sont les erreurs les plus fréquentes que vous voyez chez les employeurs qui entreprennent des démarches d'immigration?
12: Malheureusement, ce que je vois beaucoup en ce moment, c'est se prendre trop tard. On avait, par les années précédentes, un processus qui roulait bien. Les instances gouvernementales traitaient les dossiers de manière assez rapide. Tout ce qui est préliminaire, donc EIMT, CAQ, puis ensuite le permis de travail lui-même. En ce moment, ce qu'on voit beaucoup, c'est qu'il y a une augmentation des délais de traitement pour ces autorisations qu'on appelle préliminaires, donc qui démontrent qu'il y a une pénurie de main-d'œuvre pour un travailleur canadien. Donc, on va chercher à recruter un travailleur étranger. Et là, ce que je vois, c'est des travailleurs qui se retrouvent en situation d'hors statut parce que leur permis de travail a été rejeté, faute d'avoir obtenu ces autorisations préliminaires-là à temps. Donc oui, je vous dirais que l'erreur la plus fréquente qu'on voit en ce moment, c'est de s'être pris un peu trop tard. Quand on parle avec les employeurs en ce moment, c'est plate, mais on doit dire 8 mois avant l'expiration du permis de travail, on devrait déjà avoir commencé un processus de renouvellement.
0: Mais ça doit quand même être assez facile de se perdre dans toutes les nouvelles mesures ou dans les modifications qui ont été faites au programme d'immigration. Comment on fait pour se démêler là-dedans lorsqu'on est un employeur?
12: Écoutez, c'est le moins qu'on puisse dire, parce que même moi qui fais ça au quotidien, on a une équipe de plus de 10 personnes au cabinet, on a de la misère parfois à se retrouver dans tous ces mises à jour, programmes spéciaux, mesures spéciales. Pour les employeurs, c'est des maux de tête, puis c'en est à s'arracher les cheveux littéralement. Il faut faire affaire avec des consultants, des avocats en immigration qui connaissent le métier, je vous dirais, parce qu'il y a tellement de petits programmes spéciaux qui ont été mis en place, des mesures temporaires, que si on n'est pas au courant, on peut effectivement manquer le bateau, puis souffrir malheureusement des conséquences, parce que en ce moment, c'est si on se passe de notre pénurie, en fait, on a une pénurie de main-d'œuvre, puis si on se passe de nos travailleurs étrangers temporaires, on le voit en ce moment, il y a plusieurs entreprises qui ferment leurs heures de service, notamment des chaînes de restauration rapide qui ferment la nuit. Et aussi des industries de services qui vont devoir soit réduire leurs services ou littéralement mettre la clé sous la porte.
0: Quel rôle a un avocat en immigration comme vous auprès des entreprises? Vous les conseillez, mais jusqu'à où vous pouvez aller?
12: Ben, c'est sûr que mon rôle, c'est de les conseiller, de leur donner une idée claire, à savoir quels sont les programmes, les mesures qui sont applicables à leur pratique ou à leurs opérations. Puis par la suite, c'est d'essayer de trouver une stratégie ou une façon pour eux d'avoir le moins d'impact possible sur leurs opérations puis leurs services. Mais je vous le cacherai pas, en ce moment aussi, j'ai un rôle qui est un peu de pédagogue, c'est-à-dire voici la tendance au niveau politique, voici les mesures qui ont été mises en place. Puis malheureusement, j'ai beaucoup de conversations avec des employeurs, c'est de leur dire vous devez vous préparer à manquer de travailleurs parce qu'il y a des limites qui sont mises en place, il y a des resserrements et vous allez devoir choisir, malheureusement, de continuer continuer vos opérations avec un nombre limité de travailleurs ou prendre d'autres décisions de votre côté.
0: Quelles sont, à ce moment-là, les meilleures stratégies que les entreprises peuvent mettre en place pour attirer les travailleurs internationaux?
12: C'est sûr qu'il y en a beaucoup à l'heure actuelle au Canada déjà, puis c'est un des sujets qui sera abordé là, ce matin, comme vous mentionnez dans la conférence, mais c'est de voir un peu comment les employeurs qui sont situés notamment au lac, mais dans d'autres régions au Québec, peuvent essayer d'attirer des travailleurs qui sont sans option en milieu urbain. Parce que oui, il y a des mesures qui sont spécifiques pour les employeurs situés en milieu qu'on appelle ruraux. Là, ça, c'est le terme qui est utilisé par les politiques gouvernementales. C'est de voir comment les employeurs en milieu ruraux peuvent attirer les travailleurs étrangers de leur côté pour leur bénéfice, alors qu'il y a des travailleurs étrangers sur le territoire canadien qui se retrouvent sans option. Donc ça, c'est notamment une des façons pour les employeurs de tirer un peu leur épingle du jeu, c'est de dire nous, on a de la capacité à recruter plus de travailleurs étrangers parce qu'on est situé en milieu ruraux. On a une capacité un peu plus élevée. Mais encore une fois, il y a une incertitude parce que cette mesure-là temporaire qui vise les employeurs ruraux est en vigueur jusqu'en mars 2027. Qu'est-ce qui se passe après? Ça, personne ne le sait pour le moment. Là.
0: Donc, ça crée beaucoup d'instabilité.
12: Tout à fait. Puis surtout en contexte économique, comme on le sait à l'heure actuelle, avec tout ce qui se passe avec nos voisins du Sud. Disons qu'on n'a pas besoin de plus d'incertitudes pour les entrepreneurs puis les employeurs de la région. Donc, oui, je vous dirais qu'en ce moment, les employeurs, ce qu'ils ont surtout besoin, c'est un petit relâchement au niveau des règles d'immigration, au moins d'avoir une prévisibilité pour les, je vous dirais, 18 à 24 prochains mois. Là.
0: L'atelier que vous allez donner ce matin du côté de Dolbeau-Mistassini, oui, vous allez parler des meilleures stratégies, mais qu'est-ce qu'il y aura comme plan de match pour les personnes qui y assistent?
12: Mais en fait, c'est une façon pour eux aussi d'avoir de nouveaux outils, peut-être dans leur boîte à outils, si je peux le dire ainsi. C'est de voir un peu des stratégies ou peut-être des pratiques qu'eux ne font pas, puis que moi, j'ai vu à travers le temps, que soit j'ai vu chez des employeurs qu'ils font, et également de peut-être penser en dehors du cadre dans lequel ils sont, c'est de voir un peu qu'est-ce qui peut être fait, même d'accompagner les travailleurs étrangers dans la résidence permanente. Historiquement, il y a beaucoup d'employeurs qui disaient, ben nous, on t'aide à obtenir un permis de travail. Par la suite, tes démarches de résidence permanente, c'est un peu à toi de les prendre en charge. Peut-être que maintenant, il faut changer un peu de paradigme. C'est-à-dire que l'employeur va être là tout au long du processus. Puis, il y a des façons d'aider les travailleurs étrangers à cheminer vers la résidence permanente ou à tout le moins leur donner des outils qui peuvent les aider à cheminer dans ce sens-là.
0: Alors, c'est un atelier qui est offert par la Chambre de commerce et de l'industrie de Dolbeau-Mistassini. Vous êtes avocat en immigration, Marc-Alexis Laroche. Merci beaucoup d'avoir été avec nous.
12: C'est moi qui vous remercie. Je vous souhaite une belle journée.
0: Vicky, la présence de requins dans le fleuve Saint-Laurent provoque des réflexions dans le monde des sports aquatiques.
2: C'est un article qu'on peut lire dans le Journal de Québec ce matin. Ça fait référence évidemment à l'attaque de requins qui est survenue la semaine dernière à Percé. Donc, ça fait beaucoup réfléchir. Il y a des plongeurs et des acteurs du milieu touristique qui se demandent s'ils devront adapter leurs pratiques à partir de maintenant. Pour le plongeur et photographe Mario Lompré, qui est interviewé par le journal, eh bien, ce premier incident du genre en Gaspésie marque tout simplement un tournant. Il dit que c'est quelque chose qu'on craignait depuis plusieurs années, mais maintenant, il y a une ligne qu'on ne désirait pas qui vient d'être franchie. On dit que, selon beaucoup d'observateurs du milieu, les requins sont de plus en plus présents dans le Saint-Laurent entre les mois de juin et la mi-novembre. Par contre, on prévient que leur présence n'est pas toutefois nécessairement synonyme de danger. Parfois, ils s'approchent des plongeurs simplement par curiosité, mais quand même, c'est pas très, très rassurant. Selon la directrice générale du musée scientifique Exploramer, eh bien, il y a des changements qui devront être envisagés rapidement par les organisations là, qui s'occupent d'activités pour les touristes. Et du côté des plongeurs, ben, il y a déjà une réflexion qui est amorcée. Hein. Il y a Plongée Percé, autrefois qui s'appelait le Club Nautique de Percé, qui n'a pas encore statué pour la prochaine saison estivale. Il y a des réflexions, des rencontres avec des experts qui auront lieu au cours des prochains mois. Et je vous rappelle que ce centre de plongée a suspendu les excursions pour le reste de la saison après l'attaque de requins blancs qui est survenue mercredi dernier.
0: Et pour avoir été à Gaspé sur la plage, mm-hmm. 40 minutes environ de Percé cet été, on la sent, la crainte des gens par rapport à ça. Donc, évidemment, c'est un sujet là, qu'on va regarder avec attention, surtout si on va en vacances.
2: Oui.
13: Écoutez, dans notre parti, là, on a des gens qui ont voté oui, on a des gens qui ont voté non. Et ce qui rassemble ces gens-là aujourd'hui, c'est qu'ils n'en veulent pas de référendum. Et les Québécois n'en veulent pas de référendum.
14: C'est clair, je suis indépendantiste et je n'accepte pas que notre peuple vive le déclin que le Canada nous impose, comme il a imposé un déclin à tous les francophones dans toutes les autres provinces canadiennes.
0: C'est un extrait de l'un des débats qui est survenu dans les dernières semaines entre les chefs. On entendait dans l'extrait la chef caquiste Christine Fréchette et son adversaire péquiste Paul Saint-Pierre Plamondon.

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2: Soit M. Plamondon, M. Duhaime. Et on a trois chefs que c'était leur première expérience. Donc, ils ont quand même réussi à pouvoir développer des manières de faire, s'habituer un peu à l'environnement. Donc, on devrait avoir la meilleure version d'eux-mêmes ce soir, je pense, en termes de contrôle des émotions et de travail qui a été fait au cours des dernières semaines. Quant à votre question, comment on prépare un débat? Dans le contexte de ce soir, je vous dirais que j'espère... conseil d'amis. J'espère que les équipes ont eu l'occasion d'analyser les performances de leur chef dans les deux premiers débats, voir qu'est-ce qui a bien été, qu'est-ce qui a moins bien été. On a vu certaines vérifications des faits après les débats, notamment à Radio-Canada, où est-ce qu'on voyait que bon, certains chefs avaient dit des chiffres qui étaient peut-être pas nécessairement exacts. Donc, corriger ça. La deuxième chose, c'est qu'on regarde aussi dans ces deux débats-là que... quelle a été la posture du chef en tant que tel? Est-ce que la posture était rassurante? Est-ce que le chef avait l'air nerveux? Est-ce que le chef a décidé d'attaquer ses adversaires plus que de parler de son propre programme? Puis on regarde aussi, on va dire la vérité entre nous, Mme Gagné, on regarde les sondages. On regarde où est-ce qu'on est. On regarde qu'est-ce qui nous manque pour pouvoir atteindre notre objectif. Et quand par là, je veux dire, si on est le Parti québécois, ben on vise une majorité. Si on est la Coalition Avenir Québec, on vise une autre chose. Si on est le Québec solidaire aussi. Donc, c'est qui qu'on doit viser ce soir? À qui on parle? On est 9 millions de Québécois. On n'est pas 9 millions à écouter le débat. Mais on sait maintenant, à cette étape de la campagne, quel est le type de voteur qui va voter pour nous dans deux semaines ou en fin de semaine parce que ça commence. Puis après ça, on va essayer de voir c'est quoi les mesures dont on veut parler. Si on parle de santé, est-ce qu'on parle plus de médecins ou de télémédecine? Est-ce qu'on parle plus de Santé Québec et de la structure ou bien on parle des personnes âgées? Donc, ils vont tenter d'essayer de nous toucher, mais n'oubliez jamais qu'ils ne nous parlent pas à tous en même temps.
3: Quel est le rôle de l'équipe qui entoure les chefs? Vous êtes bien placé pour le savoir. Quelle préparation vous faites, vous, en vue d'aider le plus possible le chef ou la chef?
2: La préparation, elle commence très tôt, puis elle commence, il y a longtemps. Dans mon cas, ce qui arrivait, c'était que l'objectif, il y en avait trois. Le premier, c'était de définir quel était le succès pour le débat. Donc, quel est le style? Pour avoir du succès au débat, il faut comprendre le style de son chef. Moi, je travaillais pour un chef, M. Couillard, que vous connaissez bien, qui aimait lire, qui aimait s'informer. Donc, c'était important pour lui de bien comprendre le contenu. Donc, on avait des immenses cahiers que lui lisait de manière régulière pour absorber de l'information. Deuxième élément, il se promenait un peu partout dans les régions. Et donc, là, lui, il rencontrait des gens. Donc, il était capable de relier la politique publique qui était présentée à la réalité de l'entrepreneur ou de la réalité forestière ou à la réalité dans le système de l'éducation. Puis, le troisième élément, c'est qu'on essayait de bien connaître la plateforme des autres partis, tout en connaissant bien la nôtre, pour essayer de trouver les contrastes. Parce que c'est ça qui est difficile un peu quand on écoute parfois la politique, c'est qu'on a l'impression, on peut avoir l'impression que tout le monde dit la même chose, alors que dans les faits, pas vraiment. Donc, comment on fait en débat pour que ce contraste-là puisse être très clair pour les gens qui écoutent? Donc, ces trois éléments-là nous permettaient d'avoir le contenu qui était bien arrimé. Puis par la suite, on travaillait en simulation les différentes situations qui vont arriver en débat. Les réponses que l'on veut faire aux questions qui sont posées par l'animateur. Les réponses qu'on veut faire aux attaques de nos adversaires. Qu'est-ce qu'on veut questionner chez nos adversaires aussi? C'est quoi les réactions qu'on veut avoir? Donc, c'est un environnement qu'on tentait de créer dans le but de pouvoir simuler la chose, mais évidemment, simuler, c'est pas la même chose qu'être sur la glace.
3: On sait que les chefs doivent connaître leur plateforme quand même de A à Z, connaître aussi celle des adversaires, mais jusqu'à quel point c'est possible d'improviser lors d'un débat? Est-ce qu'il y a place à ça, de l'improvisation?
2: Je pense qu'il y en a beaucoup. Il y en a beaucoup parce que les questions que, par exemple, les questions que M. Roy va poser ce soir, ils ne les connaissent pas. Ils connaissent peut-être les grands thèmes, économie, services publics ou finances publiques ou avenir du Québec ou peu importe les thèmes, ils vont connaître les thèmes, mais pas les questions. Donc, l'exercice qui est assez compliqué, c'est comme si je vous disais, Mme Gagné, je vous donne un thème général. Et là, maintenant, je vais vous poser une question et je vous donne tout de suite 30 secondes pour répondre. Et après ça, c'est à votre adversaire que je vais demander de répondre. Donc, il faut être capable de connaître son contenu assez, connaître le public à qui on s'adresse et connaître l'environnement dans lequel on est en termes d'intention de vote, des gens qu'on veut convaincre, si on veut plus attaquer un parti ou l'autre. Et rapidement,

0: faire poser pas poser, mais prendre une décision sur qu'est-ce qu'on va dire dans le temps qu'on a. Donc, il y a une partie d'improvisation qui est là. C'est pour ça que la préparation est importante.
1: On peut imaginer à ce moment-là qu'un débat, c'est quand même assez exigeant sur le corps, sur le cerveau, et il faut quand même poursuivre en simultané la campagne aussi. Donc, c'est assez exigeant.
0: C'est très exigeant, notamment parce que les chefs sortent de là complètement vidés. Puis, ce qui arrive, c'est qu'après les 2 heures de débat, il y a toujours un point de presse après, donc c'est même pas encore terminé. Donc, imaginez, vous venez de passer 2 heures de débat sous tension. Vous représentez évidemment les gens de votre parti, les candidats, les équipes, vos amis, votre famille, les gens à qui vous parlez, qui vous font confiance ou qui s'apprêtent à vous faire confiance. Vous sortez de là, vous prenez un verre d'eau, on vous explique un peu ce qui est arrivé, c'est quoi l'ambiance, et quelques minutes après, vous allez devant les médias, en direct, ça va passer à la télé, puis là, on vous pose des questions sur votre débat, et si vous avez été moyen, mauvais ou excellent, on vous le dit en plus. Donc là, la réaction que vous allez avoir est encore importante, donc votre travail n'est pas terminé. Puis dernière chose, c'est que par la suite, vous repartez en campagne, comme vous venez de le dire, puis après ça, c'est le débat sur le débat dans les médias qui se passe. Donc, les gens qui n'ont pas écouté le débat vont écouter la radio de Radio-Canada, Saguenay-Lac-Saint-Jean, par exemple. Et demain matin, vous allez parler, vous allez dire « Ah, le débat hier, il est arrivé ça, ça, ça. » Là, la personne va être dans son auto, elle va s'en aller à Dolbeau, puis après ça, elle va rentrer à son travail, puis elle va dire « Ah, t'as-tu écouté le débat? » « Non, je ne l'ai pas écouté, toi. » « Ouais, un peu, mais à la radio, ils ont dit X, Y, Z. » Donc, c'est pour ça que le point de presse après le débat est super important.
1: La perception est très importante aussi, on le devine. Est-ce qu'il y a des choses qu'il ne faut absolument pas faire lorsqu'on est un chef dans un débat?
0: En fait, ce qu'il ne faut pas faire, c'est difficile à vous dire. C'est une bonne question que vous me posez. C'est la première fois qu'on me la pose dans ce sens-là. Ce que je trouve, c'est que quand on essaie de manufacturer quelqu'un ou de le rendre ce qu'il n'est pas, c'est là qu'il arrive un grand problème. C'est-à-dire que je peux pas demander à quelqu'un de ne pas bouger les mains lorsqu'il parle, lorsqu'il le fait naturellement. Je peux pas demander à quelqu'un d'être passionné alors qu'il ne l'est pas habituellement, ça va paraître. Donc, faut être authentique. Mais en même temps, c'est pour ça que je vous disais qu'à chaque débat, il faut faire une analyse très précise de ce qui s'est passé. Et par exemple, on peut juger que mais écoutez, vous avez passé plus de temps à attaquer vos adversaires qu'à proposer des choses. Et les gens, en général, veulent pas juste savoir qu'est-ce que les autres ont fait de mal, ils veulent savoir qu'est-ce que vous allez faire. Quelqu'un d'autre pourrait vous dire, mais vous avez passé beaucoup de temps à expliquer votre programme, vous vous êtes fait attaquer, mais vous avez jamais répondu. Il faudrait que vous répondiez un peu plus. Fait que c'est un équilibre à avoir, puis c'est dur d'avoir cet équilibre parfait-là. Puis même si on tente de répéter et de simuler tout ce qu'on peut faire, l'enjeu principal, c'est que c'est vraiment au jugement de la personne qui est sur place de pouvoir réagir. Puis le débat, ce qui est intéressant pour nos auditeurs, c'est que c'est un endroit où est-ce qu'on peut pas, comme on dit en français, on peut pas faker. Fait que la personne qui postule pour être premier ministre du Québec, les 5 personnes vont être devant nous, elles vont être elles-mêmes dans leur force, dans leur faiblesse, dans leur retranchement. Et c'est pour ça que moi, je pense que l'authenticité gagne tout le temps. Et c'est pas parce que quelqu'un est en difficulté ou se fait attaquer, qui perd des points. Au contraire, des fois, on est content de voir quelqu'un qui est capable de se tenir debout. Donc, c'est un peu dans ce sens-là que je l'aborde.
1: En terminant, M. Fortin, est-ce que c'est vrai de dire qu'un débat, ça peut être un point tournant dans une campagne électorale, particulièrement lorsqu'on est au dernier débat et à la fin de la campagne?
0: Ça, oui, vous avez raison à 100%. Spécifiquement dans une campagne électorale québécoise en fait, je pense que depuis, j'ai 46 ans, c'est la première fois que je vois une campagne aussi serrée rendue à cette étape-là d'élection et avec 5 partis. C'est ça aussi qui est important. Donc, les sondages sont serrés pour à différentes, dépendamment à qui vous parlez dans les maisons de sondage. Et chaque parti a son propre objectif. Donc oui, ce soir, c'est crucial parce que par la suite, il y aura plus d'autres occasions où les 5 chefs seront ensemble et où ils pourront se contraster les uns les autres parce que les gens vont le faire séparément. N'oubliez pas, le vote par anticipation commence en fin de semaine. Puis dans 2 semaines, on est déjà en train de voter de manière finale. Il reste encore des indécis, vous le voyez dans les sondages. Donc oui, tout est devant nous.
1: Harold Fortin, vous êtes un ancien directeur des communications de l'ex-premier ministre Philippe Couillard. Merci pour votre éclairage ce matin.
0: Merci Madame Gagné, bonne journée.
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1: Et Vicky, à l'échelle régionale, Radio-Canada présentera son débat demain midi au Théâtre C de Chicoutimi.
3: Il y a 5 candidats qui seront sur place. Le conservateur Serge Bergeron, le caquiste Yannick Gagnon, la péquiste Marie-Carline Laflamme, la conservatrice Catherine Morissette et la solidaire Jeanne Palardy. C'est Jean-François Coulombe, notre chef d'antenne, qui va animer le débat. C'est ouvert au public aussi demain. Ça se tiendra entre midi et 13h30.
1: Alors, invitation à tous. Nicolas, une opération des pompiers de Saguenay à Lucas qui a une évacuation d'un pavillon actuellement.
4: Le pavillon de recherche sur le Givrage donc a été évacué dans les dernières minutes. Il y a un problème technique à l'intérieur là, dont la nature n'est pas précisée. Les pompiers sont sur place. Aussi, pour les gens qui se dirigent vers le centre-ville de Chicoutimi, la circulation est difficile. C'est à cause du brouillard. Donc, il y a un ralentissement sur le pont du Buc. La visibilité est réduite. Donc, c'est un peu plus long là, pour arriver au centre-ville. Je reviens sur Lucas que les autres, que le reste du campus n'est pas touché, seulement le pavillon de recherche sur le Givrage.
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8: Au Radio-Journal. Un dernier débat pour les 5 chefs au Québec.
9: C'est le fun parce que là, j'ai deux débats derrière la cravate.
10: C'est la dernière occasion de présenter nos idées.
8: Des échanges sur 5 thèmes qui préoccupent les électeurs. Au lendemain des menaces de Donald Trump d'anéantir l'Iran, autour du président iranien de prendre la parole devant l'Assemblée générale de l'ONU. Et Télisson Aurélien défend son intégrité.
11: J'ai rien à me reprocher, c'est tout.
8: L'auteur est accusé d'avoir utilisé l'intelligence artificielle pour écrire son roman « C'était ça ou mourir ». Bonjour, ici Jean-Sébastien Bernatché. Place ce soir au troisième et dernier débat des chefs de la campagne électorale québécoise. Il sera présenté dès 20h, heure de l'Est, sur toutes les plateformes de Radio-Canada. J'en parle avec Jean-Philippe Robillard. Jean-Philippe, vous êtes dans l'atrium de la maison de Radio-Canada à Montréal où va se dérouler le débat.
12: Oui, je suis sur le plateau où va se dérouler le débat ce soir. Devant moi, Jean-Sébastien, il y a les caméras. Il y a également les 5 lutrins où seront installés les chefs. Les chefs qui ont d'ailleurs ralenti la cadence de leur campagne depuis hier en prévision de ce débat. Et aujourd'hui, ils vont passer une grande partie de leur journée à se préparer avec leur équipe pour la joute de ce soir. Il y en a certains, par exemple, qui vont faire des simulations avec leurs conseillers parce qu'ils veulent absolument marquer des points pendant le débat, qui est le dernier de la campagne. On écoute la co-porte-parole de Québec solidaire, suivie des chefs conservateurs et libérales.
9: J'ai hâte, parce que là, j'ai deux débats derrière la cravate. Donc, je connais mieux mes adversaires.
10: C'est la dernière occasion de présenter nos idées.
13: C'est important de se préparer à bien mettre en valeur nos propositions, mais à bien mettre en contraste celles des autres aussi, parce qu'on arrive à l'heure des choix.
8: Alors, Jean-Philippe, quels seront les grands sujets abordés dans le débat de ce soir?
12: Alors, il y a 5 thèmes. Il y a l'avenir du Québec, l'insécurité économique, le mur budgétaire, le Québec fou de ses enfants et la santé, qui, on le sait, est une priorité de nombreux citoyens. J'ai rencontré des électeurs et des électrices qui vont écouter le débat et qui m'ont parlé de leurs attentes.
14: L'économie, c'en est un gros, et puis la santé.
15: Le coût de la vie, avec aussi qu'est-ce qui se passe avec les États-Unis et tout, les impacts qu'on va avoir.
16: Ils n'en ont pas parlé beaucoup des aînés. Ils en ont parlé un peu, mais c'est plus qu'ils pourraient mettre un petit peu plus d'axe, moi, je trouve, là-dessus.
17: En tant qu'étudiante, j'ai l'impression que dans les débats, on parle beaucoup des gens de la, tu sais, ceux qui ont des difficultés, les parents, on essaie de trouver des solutions pour eux, mais pas nécessairement pour les jeunes, en fait, qui sont, dans un sens, l'avenir.
12: Alors, vous l'avez dit, donc, le débat de Radio-Canada qui est à 20h ce soir, c'est sur toutes nos plateformes. C'est animé par mon collègue Patrice Roy. Ici, à la radio, il y a mon collègue Mathieu Bellumeur qui va animer une émission avant et après le débat. Et c'est un débat qui est important parce que selon les sondages, il y a encore beaucoup d'indécis.
8: Merci Jean-Philippe.
12: Merci, au revoir.
8: La grande rencontre des leaders mondiaux se poursuit à New York. Les chefs d'État et de gouvernement sont réunis pour la 81e Assemblée générale des Nations unies. Hier, le président Trump a dit qu'il avait un choix à faire entre anéantir l'Iran ou conclure un accord. J'en parle avec notre envoyé spécial Laurence Martin. Laurence, ce sera au tour de l'Iran de répliquer ce matin.
18: Oui, l'Iran qui est le cinquième pays à parler, c'est le président Massoud Pezeshkian qui s'adressera à l'Assemblée des Nations Unies. Il est arrivé à New York hier. L'administration américaine qui a accordé des visas à certains leaders iraniens pour cette Assemblée de l'ONU. C'est quand même particulier hein, parce que c'est un pays qui est en guerre contre les États-Unis, mais qui va pouvoir s'exprimer, partager sa vision du conflit. Bon, vous aviez évoqué M. Trump qui a dit hier qu'il songeait à anéantir l'Iran. Malgré ça, on sait qu'il y a eu une rencontre loin des caméras entre des membres de l'administration américaine et des leaders iraniens hier, justement, pour discuter du conflit.
8: Et Mark Carney, lui, co-préside un événement sur les océans avant de rentrer au pays.
18: Oui, ce matin, avec la présidente de la Commission européenne, le but, c'est de collaborer dans l'observation des océans. Par ailleurs, le premier ministre canadien s'est fait poser une question intéressante hier en point de presse. Est-ce qu'avec tous les changements qu'il est en train de mettre en place au Canada, par exemple avec cette idée de devenir membre associé avec l'Union européenne, les évaluations environnementales simplifiées, la privatisation de la gestion des aéroports, tous des dossiers dont on ne parlait pas spécifiquement durant la dernière campagne électorale fédérale. Est-ce qu'il a besoin d'un mandat clair des électeurs là, pour mener à bien ces transformations, finalement d'aller en élection? La réponse ne va pas vous surprendre. Non, on peut l'écouter.
19: On a beaucoup d'élections au Canada et nous avons reçu un mandat de bâtir un Canada fort, plus indépendant, plus résilient.
18: Donc, il semble écarter du moins pour l'instant la possibilité d'une élection anticipée.
8: Merci, Laurence. Merci beaucoup.
18: Je vous en prie.
8: Et parlant là, des projets du gouvernement Carney, le projet de loi C-39 déposé lundi à Ottawa par les libéraux s'attire de plus en plus de critiques. Les groupes d'intérêt et les partis d'opposition ont commencé à éplucher le texte de 243 pages. Je fais le point là-dessus avec Fanny Olivier. Fanny, les groupes environnementaux notamment tirent la sonnette d'alarme?
20: Oui, des groupes comme Équiterre qui accusent le gouvernement Carney d'instrumentaliser la guerre commerciale avec les États-Unis pour céder aux demandes de l'industrie pétrolière. Ils affirment que le délai maximal d'un an pour mener à bien les évaluations environnementales n'est pas suffisant. Ils constatent également qu'il va être, par exemple, possible simplement pour un promoteur de payer des frais si son projet perturbe l'habitat d'un poisson. Ces changements vont être permanents si C-39 est adopté. On écoute Marc-André Viau d'Équiterre.
21: C'est un projet de loi qui va beaucoup plus loin que tout ce qu'on a pu voir auparavant, y compris dans ce qu'on a pu voir pendant les années du gouvernement Stephen Harper.
20: Cindy Woodhouse de l'Assemblée des Premières Nations, elle se sent bousculée. Elle espère que le gouvernement va permettre les amendements au projet de loi. Et pour leur part, les syndicats à travers le pays en ont contre la portion du texte qui, selon eux, mine leur droit de grève. Le gouvernement s'en défend. On écoute le ministre des Finances, François-Philippe Champagne.
22: D'avoir plus de stabilité, prévisibilité en matière de droit du travail, en matière de relations de travail, je pense que c'est une bonne chose.
8: Et Fanny, le Bloc québécois et le NPD dénoncent eux aussi le projet de loi?
20: Oui, à la période de questions communes hier, le chef bloquiste Yves-François Blanchet s'est demandé comment les députés libéraux qui avaient servi sous Justin Trudeau pouvaient désormais approuver ce qu'il a appelé les reculs brutaux de Mark Carney.
8: Merci Fanny.
20: Je vous en prie.
8: Les Britanno-Colombiens iront aux urnes le 24 octobre dans le cadre d'élections anticipées qui auront lieu 2 ans avant la date initialement prévue pour le scrutin. Le premier ministre néo-démocrate David Eby soutient que ces élections sont nécessaires en raison de la menace que représentent les droits de douane imposés par le président Donald Trump.
2: Art et spectacle.
8: Les éditions du Boréal se portent à la défense de l'écrivain québécois Télisson Aurélien, accusé d'avoir rédigé son roman « C'était ça ou mourir » à l'aide de l'intelligence artificielle. C'est le compte anonyme Balance ton Claude qui est à l'origine de cette polémique. Hier soir, l'auteur était invité par la Maison de la poésie à Paris pour lire des extraits de son roman. J'en discute avec Karine Matteux. Karine, Télisson Aurélien défend son intégrité.
23: Oui, invité à parler de son roman hier, il a été questionné sur le sujet par nos collègues de France Inter. Voici sa réponse.
24: J'ai rien à me reprocher, c'est tout. Pour plusieurs semaines, j'ai quitté ma famille au Québec et puis quand ils écoutaient tout ça, moi j'avais un petit peu
0: peur pour eux, mais moi, je savais que le message que porte ce roman, ça allait pas plaire à tout le monde.
23: Et écoutons aussi une lectrice qui faisait la file lors de la séance de dédicace.
1: Savoir si l'IA est intervenue là-dedans à 90%, à 100%, je trouve que c'est difficile de condamner comme ça tout de suite. Tout le monde s'était haro sur le baudet. On va attendre un peu avant de juger.
23: Le compte anonyme Balance ton Claude se base sur le logiciel de détection Pangram pour dire que l'auteur a utilisé l'IA pour écrire son livre.
8: Et est-ce qu'on peut s'y fier?
23: Ben, Pangram, parmi tous les détecteurs d'IA, est considéré comme le plus fiable. Voici la conseillère éditoriale en IA à Radio-Canada, Chloé Sundervost.
3: Pour voir qu'un texte a été généré par l'IA, on parle de vocabulaire, la présence de mots, l'ordre des mots, la construction du phrase, des spécificités de style. Mais ce qui est très important à comprendre, c'est qu'on détecte une ressemblance avec un texte généré par l'IA. On ne détecte pas la trace exacte de l'utilisation de l'IA.
23: L'édition du Boréal, eux, soutiennent que Télisson Aurélien a achevé le premier jet de son roman bien avant l'avènement de l'IA. Par ailleurs, le compte Balance ton Claude admet qu'il existe une possibilité qualifiée d'infime que l'auteur soit de bonne foi.
8: Merci, Karine.
23: Je vous en prie.
8: En terminant sur la scène musicale.
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8: Voilà, le groupe Angine de Poitrine a remporté le prix Polaris de l'album canadien de l'année pour son album Volume 2 lors du gala présenté hier soir à Toronto. Le duo obtient du même coup une bourse de 30 000 $. Angine de Poitrine a aussi gagné le prix de la chanson de l'année pour Fabienque. Nous vous avons présenté le Radio-Journal. 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Bonne journée de la part de toute l'équipe de la Salle des Nouvelles.

0: Il y a quelques jours à l'émission, on a eu une discussion sur le choix des lunettes et on a constaté que certains membres de l'équipe avaient beaucoup de difficultés à choisir leur monture. C'était le cas de Frédéric. Et on va revenir sur ce sujet dans une trentaine de minutes. On va parler avec une experte en la matière. Elle est opticienne propriétaire. On va parler avec Valérie Carré qui va nous donner de très bons conseils. Et je vois que je suis entourée de Vicky et de Nicolas. Mm-hmm. Et vous avez tous les deux des très belles lunettes.
1: Ah, merci.
2: Moi, je viens juste de les changer, justement. Puis ça a été l'horreur.
1: Ah oui, l'horreur.
2: Ben pas l'horreur tant que ça, mais il y a tellement de choix. On s'y perd, surtout quand notre prescription change. Là, c'est pas un bon moment à passer, je trouve.
0: Alors, tu pourras poser tes questions avec Valérie Carré pour avoir de meilleurs conseils.
2: Oui, j'ai hâte d'entendre ça, oui.
0: Personnellement, j'ai longtemps porté des lunettes, mais je suis opérée au laser. Ah. Donc, ça m'a évité ce casse-tête-là parce que c'était difficile de trouver une paire qui me va bien. Je ne trouvais jamais non plus. Donc, beaucoup de questions aussi à poser un peu plus
2: Surtout
0: tôt.
2: Surtout quand on a de la misère à faire des choix dans la vie, là, se retrouver devant des centaines de paires de lunettes comme ça. C'est un dilemme incroyable.
1: C'est quelque chose qu'on va avoir longtemps aussi, qu'on porte quotidiennement plusieurs heures par jour. Ça. Puis, tu sais, on veut les essayer un peu, voir si est-ce que c'est suffisamment confortable. Là, j'aurais ça dans le visage pendant des heures et des heures pendant
2: longtemps.
1: Quelques années.
2: Ben,
0: Alors, on va y revenir à 8h35. On va aussi parler dans quelques minutes avec Frédéric Bérard, qui est avocat, docteur en droit et chroniqueur. Donc, plusieurs sujets qu'on a sous la loupe avec lui. Mais juste avant, Nicolas, il y a une évacuation d'un pavillon à Lucac.
1: Oui, donc si vous circulez dans le secteur, vous apercevrez plusieurs véhicules des pompiers de Saguenay. Donc, sur place, on a procédé à l'évacuation du pavillon de recherche sur le Givrage vers 7h30 ce matin pour une raison qui n'a pas été précisée pour le moment. Peut-être un problème de contamination ou encore un produit chimique là, qui a pu se déverser d'une façon ou d'une autre dans le bâtiment. Le reste du campus n'est pas touché par l'évacuation. Là, on ne sait pas ça concerne combien de personnes au juste là, à l'intérieur de ce pavillon-là. Et les activités se poursuivent normalement. Donc, à Lucac, on n'aura plus de détails. On espère dans les prochaines minutes. Puis on aura l'occasion aussi, dans les prochaines minutes, de faire le point sur les recherches sur le Saguenay là, qui vont se poursuivre afin de retrouver un homme qui est porté disparu depuis le début de la semaine. Janis Lavoie a été identifié par des proches. On a retrouvé notamment son embarcation qui était à la dérive sur la rivière et aussi son véhicule là, qui est stationné à l'Anse-Saint-Jean avec la remorque du bateau. Donc, on est très inquiet pour cet homme. On fera faire le point avec la Sûreté du Québec un peu dans quelques minutes.
0: Parfait. Alors, on te retrouve à 8h30. Merci beaucoup, Nicolas. Vicky, il y a une nouvelle façon de suivre les papillons monarques. J'imagine que ce n'est pas avec des bagues d'identification.
2: Non. Ce sont des chercheurs du Nouveau-Brunswick qui utilisent de nouveaux récepteurs Bluetooth pour suivre les papillons monarques au cours de leur long voyage du Canada jusqu'au Mexique. Il y a des employés et des bénévoles de deux associations de protection de la nature qui ont fixé ces tout petits récepteurs de suivi sur 22 papillons monarques au début du mois de septembre. Et ils sont alimentés par l'énergie solaire. Ils émettent des signaux qui peuvent être captés par n'importe quel téléphone portable équipé de la technologie Bluetooth dans un rayon de 100 mètres. La position de l'insecte est automatiquement indiquée sur la carte de projet Monarque et ça aide les chercheurs à suivre la migration annuelle qui s'étend entre 4000 et 5000 kilomètres. C'est énorme. Et toute personne qui souhaite aussi en savoir plus sur la migration des monarques peut suivre les papillons grâce à l'application Projet Monarque en anglais. Fascinant qu'est-ce que la science nous permet de faire maintenant.
0: Maintenant, de la microscience, on dirait.
2: Oui.
0: Et demain, il y a un rendez-vous régional à ne pas manquer.
2: 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Ce sera présenté en direct au Théâtre C de Chicoutimi. 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
0: Merci beaucoup, Vicky. À la météo, le brouillard devrait continuer de se dissiper si ce n'est pas déjà fait, particulièrement dans le secteur de Saguenay. Ce sera une journée généralement ensoleillée partout dans la région jusqu'à Chibougamau. Même maximum de 18 pour Saguenay et Chibougamau aujourd'hui, un maximum de 16 pour le lac Saint-Jean. Pour la nuit prochaine au Saguenay, ce sera dégagé. Encore du brouillard avec un risque de gel, un minimum de plus 4. Pour le lac Saint-Jean, ce soir et cette nuit, aussi dégagé du brouillard, un risque de gel au sol, un minimum de plus 5. Et pour Chibougamau, ce soir et cette nuit, c'est le même scénario. Ce sera dégagé avec du brouillard, mais par contre, un minimum qui est à plus 3. Et quand on regarde vraiment pour les prochains jours, là, le beau temps se poursuit, je vous dirais, là, assurément jusqu'à dimanche. Peut-être un peu trop loin pour parler de lundi, mardi, mais sachez quand même que le soleil est présent. Des maximums aux alentours de 20, 21 aussi pour les prochains jours. Donc, ce sera agréable de profiter de l'automne. Pour le moment, on est toujours à 1 degré à Saguenay, on a 4 à Robertval et on a 5 à Chibougamau. On vous rappelle que vous pouvez nous envoyer des messages par messagerie texte 418-321-2600 et vous pouvez aussi passer par la bulle de conversation sur audio. 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On aime toujours avoir de vos nouvelles. Oui.
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0: Frédéric Bérard, qui est avocat, docteur en droit et chroniqueur émérite à C'est jamais pareil. Bonjour Frédéric.
4: Oh wow, je suis monté en grade avec ce remplacement.
0: Ben oui, j'espère détrôner Frédéric Tremblay pour cette chronique.
4: Ah ben écoute, c'est bien parti.
0: Hier, on parlait à l'émission à Maître Marcel-Olivier Nadeau, qui est le bâtonnier du Québec. Il nous a fait part des revendications du barreau du Québec dans le cadre de la campagne électorale. Je fais entendre un extrait de l'entrevue qu'il m'a accordée hier à l'émission.
5: Évidemment, des gens qui sont admissibles à l'aide juridique et qui ne sont pas en mesure de se trouver un avocat, ce n'est pas tolérable dans une société comme la nôtre.
0: Et qu'est-ce qui arrive à ces gens-là lorsqu'ils n'ont pas d'avocat? Ils se représentent seuls?
5: Ils se représentent seuls. Parfois, ils peuvent décrocher, donc c'est-à-dire ne pas faire valoir leurs droits. Et d'autres fois, ben, ils vont aller de remise en remise devant les tribunaux en disant, à juste droit, au juge, moi, je me cherche un avocat, je veux être représenté, mais je ne trouve pas d'avocat pour me représenter.
0: Alors, c'était Maître Marcel-Olivier Nadeau. Le barreau du Québec a partagé 18 engagements dans la campagne électorale. Qu'est-ce que tu penses de la position du barreau du Québec qui dénonce, entre autres, que la justice est peu présente dans la campagne électorale?
4: Ben d'abord, salut Marcel-Olivier, qui vient de votre coin. Hein? Vous pouvez être fier, ça je vous en passe un papier, d'avoir un représentant comme ça à une échelle nationale, dans un job aussi névralgique que celui de bâtonnier du Québec. Marcel-Olivier, c'est un battant, c'est un leader, c'est un rassembleur. Bref, ça fait assez longtemps qu'on n'a pas vu autant de leadership comme celui-là. Il a tout à fait raison. La campagne électoral fait silence radio sur cet enjeu qui est pourtant névralgique, et je pèse mes mots. Il parlait d'accès à la justice, bien entendu qu'il a raison. Puis j'ajouterais ceci, hein, quelqu'un qui se représente seul, par la force des choses, malgré lui, encombre le système de justice. Et ça cause un paquet de délais supplémentaires, Marcel Olivier l'expliquait. Ça engendre des frais qui sont nécessairement problématiques, des énergies, des ressources qui pourraient être mises ailleurs. En d'autres termes, est-ce que réellement, du fait qu'on s'entête à ne pas hausser les seuils d'aide juridique, on finit réellement par gagner certaines petites économies de bout de chandelle? Franchement, je suis pas certain de ça du tout. Puis j'ajouterais ceci, hein, il y a d'autres enjeux au-delà de l'extrait entrevue que tu viens de me faire écouter, notamment la numérisation des palais de justice de l'ensemble des dossiers. On vit encore à une époque pratiquement moyenne âgeuse. Ça s'est amélioré au cours des dernières années, mais quand même, il y a toutes sortes d'éléments qui pourraient facilement être aujourd'hui réglés avec la technologie qui améliorerait l'accès à la justice, qui diminuerait de manière sensible et importante les coûts rattachés à l'exercice d'un droit et qui aussi aiderait peut-être la santé mentale des avocats et avocates du Québec.
0: Mais pourquoi ce n'est pas sexy, entre parenthèses, là, de parler de justice dans une campagne électorale?
4: Ça a toujours été un peu l'enjeu, hein. Les ministres de la Justice qui ont réussi à tirer leur épingle du jeu à travers l'histoire québécoise, c'est quand même relativement rare. Je pense que pour la population, de manière générale, ça reste des préoccupations, des enjeux peut-être un peu éloignés, peut-être un peu mythiques aussi. Les gens ne voient pas nécessairement un gain, un impact concret dans leur vie, ce qui est tout à fait dommage parce que, je veux dire, la justice est un des secteurs d'activité humaine les plus anciens, hein, quand on y pense, là, particulièrement, évidemment, depuis la naissance de la démocratie. Moi, je pense que ça vient un peu, c'est un peu l'effet de la caramelle, là. Les gens n'en parlent pas, donc puisqu'ils n'en parlent pas, les politiciens pensent qu'ils ne veulent pas en entendre parler. Puisque les politiciens pensent qu'ils ne veulent pas en entendre parler, ils n'en parlent pas, les gens n'entendent pas parler, et ainsi de suite. Alors que c'est pour ça que ce type d'entrevue-là avec Maître Nadeau est absolument important et j'ose espérer que les gens vont demander à leurs politiciens, leurs candidats, de rendre des comptes, eu égard peut-être à des expériences personnelles qu'elles ont vécues.
0: Une autre nouvelle qui a été annoncée plus tôt cette semaine, on s'en va en Colombie-Britannique. La procureure générale là-bas a déposé une poursuite judiciaire contre OpenAI en Californie dans le cadre de la tuerie de Tumble Ridge. Est-ce qu'on aura droit à un combat David contre Goliath? Est-ce qu'il y a des chances de remporter une poursuite dans ce genre-là?
4: Moi, je pense que oui. Évidemment, tout est une question de preuve, là. Puis, je m'y connais pas suffisamment dans cette affaire précise, Émilie, pour te donner, un pronostic sérieux. Mais ce que je sais, c'est que les entreprises d'intelligence artificielle sont des entreprises, au final, comme les autres, c'est-à-dire elles sont assujetties aux droits applicables. Donc, si elles commettent une faute et que cette faute provoque un dommage et que la preuve de ce dommage-là est de dire causalité entre la faute et le dommage est faite, ben nécessairement que la compagnie devra compenser les dommages qui auront été causés par ces faits et gestes. Et ce qu'on sait aussi, c'est que l'intelligence artificielle n'en est qu'à ses balbutiements. Et il y a déjà des enjeux majeurs qui sont en train de pousser comme des petits champignons un peu partout. On vient de le voir avec l'auteur là, qui a été publié chez Grasset, on l'accuse d'avoir utilisé l'intelligence artificielle. Il dit, ben non, il dit, c'est pas vrai. Ah, mais on a un détecteur à savoir si, oui, sauf que le détecteur est aussi créé par l'intelligence artificielle. Et là, je parle juste de cet exemple-là, mais on pourrait parler évidemment de propriété intellectuelle au sens large, de sécurité publique et autres. Alors moi, je pense que c'est réellement le temps, et là, j'insiste, puis c'est pas moi qui le dis, hein, ce sont des experts, là, ce qui est pas mon cas. C'est le temps, là, au moment où on se parle, de mettre tout ça sur pause, de réfléchir à la suite des choses. Et pour revenir sur l'aspect purement juridique, moi, j'ai l'impression qu'il y a une jurisprudence qui va se créer, qui va être amenée à évoluer compte tenu de l'évolution de l'intelligence artificielle si on ne met pas un frein rapidement. Et je pense que le message envoyé, c'est peut-être la meilleure façon de réglementer ces mêmes entreprises-là. Peut-être que ça prendra des décisions d'un tribunal comme la Cour suprême du Canada, la Cour suprême des États-Unis, qui pourrait peut-être faire un meilleur travail au final que le législateur qui a souvent tendance à tout laisser aller.
0: Mais le fait qu'on se retrouve dans deux pays, au Canada, aux États-Unis, les lois qui encadrent l'intelligence artificielle ne sont pas nécessairement les mêmes. Est-ce que ça vient compliquer lors d'un procès les choses?
4: Oui et non. Si, par exemple, une compagnie américaine d'intelligence artificielle fait affaire au Canada et commet, une faute justement en sol canadien, ben nécessairement que dans ce cas-ci, le procès aura lieu au Canada selon les règles applicable. Donc, dans un cas, disons, en Colombie-Britannique, ce sera la common law privée prévue. En Colombie-Britannique, plus peut-être certaines lois qui trouveront application. Donc, ce n'est pas parce que la compagnie est née aux États-Unis, ce n'est pas parce qu'il y a un droit différent aux États-Unis que la compagnie peut invoquer ceci lorsqu'elle fait affaire en sol canadien.
0: Il y a aussi de plus en plus de gens qui se tournent maintenant vers les tribunaux pour faire valoir leurs droits en matière de climat. On peut lire un article à ce sujet-là sur le site de Radio-Canada. Mm-hmm. La question que je me pose, jusqu'où les juges peuvent aller dans ces dossiers-là sans empiéter sur le rôle de la politique ou du politique?
4: C'est tellement une belle question que tu poses là. Tu vois, moi, en 2017, je m'étais rendu aux Pays-Bas parce que j'avais des collègues universitaires qui travaillaient justement sur la justice climatique, et la Cour d'appel des Pays-Bas avait rendu une décision ultra importante condamnant le gouvernement hollandais à respecter tel et tel plafond qui avait été créé en disant « Vous avez violé, au final, certaines dispositions de la Convention européenne des droits de l'homme, notamment le droit à la vie privée et la sécurité, si ma mémoire est bonne. » Et quand j'étais revenu ici, j'étais vraiment tout content. Je me disais « Bon, enfin, ça commence à bouger. » Et il y avait déjà d'autres dossiers qui étaient en cours un peu partout, aux États-Unis, beaucoup, en Australie, Nouvelle-Zélande, en Norvège également. Le Canada a emboîté le pas. Malheureusement, ceci n'a pas donné grand-chose jusqu'à maintenant, notamment pour la raison que tu soulèves, c'est que les tribunaux se disent, ben ouais, on est vraiment dans le domaine du politique, et puis moi, je dois faire preuve de retenue judiciaire, ce n'est pas à moi, tribunal, de venir dicter des politiques. Sauf que je te fais une prédiction ce matin en bonne et due forme. Ceci viendra le jour, et plus vite que plus tard, où une cour dira, regardez là, le droit à la vie est menacé, le droit à la sécurité physique et psychologique est menacé aussi, le droit à la liberté idem, je m'en mêle, voici ma décision. Et pour faire une petite parenthèse courte pour terminer, les recours qui ont été intentés contre le fédéral à cet égard-là, souvent étaient des recours, je le dis en tout respect pour mes collègues, qui à mon avis étaient intentés pour des mauvaises raisons. On réclamait par exemple des dommages et intérêts, là, des montants absolument délirant. Et c'est certain que les tribunaux sont très réfractaires à cet égard-là. Moi, je pense que ça prend un autre style de recours, plus un jugement déclaratoire, comme on dit, au-delà des individus, pour faire déclarer que la sécurité des gens au Québec, par exemple, est en cause du fait du réchauffement climatique et de l'inaction de nos gouvernements.
0: Mais est-ce que ce genre de procès-là pour l'environnement, est-ce que c'est pas un outil stratégique pour venir mettre de la pression ailleurs?
4: Ah, bien sûr, absolument. Puis, tu vois, moi, c'est pour ça que j'aime le droit, c'est pour ça que je pratique le droit, c'est pour ça que je commente le droit. C'est que bien que le droit ne soit évidemment pas parfait, ça demeure quand même le meilleur antidote contre l'arbitraire, contre l'injustice et contre la mollesse politicienne, tiens. Alors, si on utilise le droit pour faire bouger nos politiciens, eh bien, tant mieux.
0: Frédéric Bérard, toujours un plaisir de discuter droit avec toi. On va te retrouver dans 2 semaines. Merci beaucoup.
4: Très réciproque. À bientôt.
0: Bye. On parle de baseball. Les Rays de Tampa Bay ont battu les Yankees de New York 6-1. Ils sont ainsi devenus les champions de la section Est de la Ligue américaine. De la section américaine, devrais-je plutôt dire. Et c'est une distinction qu'ils ont eue en 2008, 2010, 2020 et 2021. Donc là, on rajoute 2026. Et si vous vous demandez pourquoi qu'on donne pas les résultats du match des Blue Jays d'hier soir, c'est parce qu'il a été reporté.
6: Il
0: n'y
6: a pas eu lieu.
0: Les conditions météo n'était pas très bonne du côté de Baltimore. Donc, on a reporté le tout à demain. Ce sera un programme double, par contre, étant donné qu'on avait déjà un match de prévu. Donc, une partie dans l'après-midi à 13h35 et à 18h35 par la suite. Et tu me disais, Nicolas, un peu plus tôt, qu'on est maintenant à 4 matchs, oui, là, des White Sox de Chicago pour espérer avoir une place en séries éliminatoires pour les Jays. Donc, on dirait qu'on est un peu confiant.
6: Ben, c'est parce que là, il en reste 5 à jouer. Il
1: faut toutes les gagner, puis il faut que l'autre équipe perde à peu près tous ses rendez-vous d'ici la fin de l'année. Là, ça devient mathématiquement difficile.
0: Ça fait beaucoup de si. On parle de cyclisme sur route aussi parce que ce sont les championnats du monde sur route UCI de Montréal. Et il y avait le Canadien Derek G qui participait, mais il a dû se retirer de la course sur route masculine élite. C'est une décision qui a été prise à la suite d'une chute qui est survenue lors du Grand Prix cycliste de Montréal la semaine dernière. Et ce sera Guillaume Boivin qui va le remplacer dans la course sur route masculine élite à Montréal dimanche. Et vous me disiez, Vicky et Nicolas, un peu plus tôt, qu'il a même des racines dans la région, Guillaume Boivin.
6: Oui.
0: Donc, de Jonquière.
1: Natif de Jonquière.
0: Natif de Jonquière, vit maintenant à Montréal, par contre, mais on va surveiller. On est très bon pour être chauvin, oui, avec des gens qui ont des racines janoises ou encore saguenéennes. Donc, on va surveiller ça dimanche. Mais les championnats du monde de cyclisme à Montréal, ça cause aussi bien des maux de tête aux gens qui circulent dans la ville.
1: Je n'ai pas entendu parler.
0: Oui, moi, j'en ai entendu un petit peu parler de gens qui se posent des questions. Oui. Alors, bien sûr, c'est toujours plaisant à suivre, par contre, ces championnats. Bien donc, soyez à l'affût. Et on peut les suivre sur tout.tv, je crois.
2: Absolument. C'est jour de repos aujourd'hui. Donc, au milieu de la semaine, le repos avant la suite des compétitions qui reprennent demain.
0: Merci beaucoup pour l'information complémentaire, Vicky. Nicolas, maintenant aux informations. Il y a une évacuation de l'un des pavillons de l'Université du Québec à Chicoutimi.
1: L'opération des pompiers de Saguenay qui est en cours, donc à l'UQAC, c'est le pavillon de recherche sur le givrage qui a été évacué vers 7h30. La direction du service des incendies de Saguenay fait état de la présence d'une fumée blanche à l'intérieur du bâtiment, sauf que son origine demeure indéterminée pour l'instant. Alors, les pompiers poursuivent leurs investigations. Le reste du campus n'est pas touché par l'évacuation et les activités se poursuivent normalement. Donc, on devrait avoir plus de détails donc dans les prochaines minutes.
0: Les recherches se poursuivent pour retrouver un plaisancier sur la rivière Saguenay. Plutôt.
1: Et tenter de localiser Janice Lavoie, un résident de la baie qui manque à l'appel depuis lundi. Son embarcation a été retrouvée à la dérive dans le secteur de la baie Sainte-Marguerite. Sa camionnette est stationnée près du quai de l'Anse-Saint-Jean. Hier, une importante opération de recherche a été déployée sur les eaux entre la baie Éternité et le cap de la Boule. Il y avait la garde côtière qui était impliquée. La Sûreté du Québec maintenant est responsable des recherches. Un poste de commandement doit être installé dans le secteur. On devrait être en mesure de faire le point là, d'ici la fin de l'émission avec une représentante de la Sûreté du Québec. Il y a plusieurs autres organismes qui ont participé aux recherches hier. La CEPAC, le Parc marin Saguenay-Saint-Laurent, le service de police de Saguenay, Sauvetage 02 avaient des bateaux sur la rivière pour tenter de retrouver le disparu. CERABEC, qui est un organisme bénévole, a aussi fourni un hélicoptère et un drone pour les recherches. Des proches ont invité les nombreux chasseurs et pêcheurs sur le territoire à ouvrir l'œil dans l'espoir d'apercevoir Janice Lavoie.
0: Il y avait un débat électoral à Troyes hier à l'UQAC.
1: Les candidats à l'élection dans Chicoutimi ont eu à répondre aux questions du public lors de ce débat organisé par les associations étudiantes de l'UQAC. Marie-Carline Laflamme du PQ, Jeanne Palardin de Québec solidaire et Olivier Dion de Climat Québec étaient présents. Voici le dossier que chacune et chacun souhaite prioriser s'il est élu.
7: Il faut mettre des choses de l'avant pour notre industrie forestière, faire la promotion d'utilisation de notre propre bois, voir comment on peut aussi décentraliser la prise de décision.
8: Moi, c'est agir sur l'itinérance. On le sait, à Chicoutimi, on voit, là, ça l'a augmenté extrêmement.
9: Ben, moi, ça va être de lancer une enquête sur la COVID pour apprendre justement de nos erreurs déjà, pour se préparer pour la prochaine pandémie.
1: Les conservateurs et les libéraux n'avaient pas désigné de représentants de leur parti pour participer à cette activité. Yannick Gagnon de la CAQ a annulé sa participation la veille pour des raisons familiales. Alors, l'organisation a décidé de laisser son lutrin vide.
0: L'accès est maintenant gratuit au Musée du patrimoine d'Arvida.
1: On veut poursuivre les célébrations du centenaire. Alors, l'admission au Musée du patrimoine est gratuite jusqu'à la fin de l'année, selon la directrice générale Marianne Salès-Côté. Cette mesure permettra au plus grand nombre de visiteurs de découvrir les expositions temporaires et permanentes qui racontent l'histoire d'Arvida.
6: Le CA et l'équipe, dans le fond du musée, a décidé d'ouvrir ses portes gratuitement jusqu'au 31 décembre 2026 pour le centième et rendre accessible à toute la population la culture arvidienne, le patrimoine arvidien et les expositions gratuitement.
1: Le musée du patrimoine d'Arvida est ouvert les samedis et dimanches de 10h à 17h. C'est dans l'église Sainte-Thérèse, si vous cherchez l'endroit précis.
0: Des travaux routiers sont à considérer pour les automobilistes.
1: Oui, d'abord, une grande partie de la rue Price dans le secteur Kenogami est fermée pour la journée. La ville procède au pavage dans le secteur qu'on surnomme la Côte des Meules, donc détour par la rue Sainte-Famille, l'entrave qui va jusqu'à la rue de Champlain. C'est prévu jusqu'à 18h aujourd'hui. On retrouve aussi un chantier sur le boulevard du Saguenay. La circulation se fait à contresens entre la rue de l'Auvergne et le boulevard Université jusqu'à 16h. Aussi, route 172 jusqu'à 18h entre les kilomètres 32 et 44. On fait l'installation de services publics, des travaux qui vont durer quelques semaines. Et par ailleurs, notez qu'il y a des travaux nocturnes sur le boulevard Saint-Paul qui sera complètement fermé en direction nord à partir de 19h ce soir entre la rue Garnier et le boulevard Université. Alors, ce sera comme ça jusqu'à 5h demain matin. La ville doit faire le planage du secteur dans un premier temps et les travaux de pavage, eux, auront lieu dans le même horaire. Donc, ça se fera de nuit la semaine prochaine, là, au début de la semaine. Les voies seront rouvertes en dehors des heures de travail.
0: Et il y aura un deuxième parc canin dans l'arrondissement de Chicoutimi.
1: C'est prévu pour l'automne 2027. Les toutous devraient pouvoir se dégourdir les pattes sur ce terrain de la rue Bégin, près du parc Rosaire-Gauthier et du pavillon Oasis du Centre de formation professionnelle du Grand Fjord. Terrain qui a été choisi puisqu'il respecte certains critères, justement une distance adéquate là, avec les résidences avoisinantes pour éviter les inconvénients, notamment liés au jappement et puis la présence des chiens. Nouvelle qui va faire le bonheur de plusieurs propriétaires de chiens qui avaient déposé une pétition de 600 personnes à la ville pour l'aménagement là, d'un nouveau parc canin dans l'arrondissement. Il y en a un, mais il est sur la rive nord, donc au parc de la Colline. Il existe depuis 2014. Et puis, il y en a un aussi dans chacun des autres arrondissements, mais dans le secteur sud de Chicoutimi, là, c'était désiré depuis longtemps.
0: Merci beaucoup, Nicolas. Il est 8h36.
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0: Avant de vous présenter notre prochaine invitée, je vous fais entendre un extrait d'une discussion qu'on a eue récemment à l'émission concernant les montures de lunettes. Vous allez reconnaître notre collègue Laura Jessica Boudreau.
10: J'ai eu vraiment de la difficulté à trouver. J'ai dû faire 3 places. Je crois que j'ai essayé toutes les montures.
1: Ah oui?
10: J'étais incapable de trouver une monture qui me faisait bien. J'ai un petit visage, j'ai des pommettes. Mmh. Donc, c'est un beau défi de trouver des lunettes. Je voulais quelque chose de discret, mais à la mode.
0: Un beau dilemme qu'avait Laura Jessica. Et qui de mieux qu'une opticienne pour répondre à nos interrogations ce matin? Pour parler du choix d'une monture de lunettes, on reçoit en studio Valérie Carré, qui est opticienne propriétaire chez Carré Clinique Visuelle. Bonjour, Madame Carré.
11: Bonjour.
0: Généralement, lorsque des gens viennent vous voir à la clinique, dans quel état d'esprit ils se retrouvent lorsqu'ils doivent choisir leur paire de lunettes?
11: Il y a tout type de gens. Il y en a qui arrivent, qui savent exactement ce qu'ils veulent avoir, fait qu'ils cherchent tel type de produit en plastique, tel genre de monture. Il y en a d'autres qui ne savent pas trop, qui vont se laisser porter parce qu'ils ont vu, tu vois des gens, on devient influencé parce qu'on voit des gens qui ont des montures en plastique noir, d'autres qui c'est un métal qui est mince. Fait qu'ils disent, qu'est-ce qui me ferait bien? Alors, à ce moment-là, c'est à nous là, de voir avec eux qu'est-ce qui peut leur aller.
0: Est-ce qu'il y a des tendances quand même dans la lunetterie, dans les montures? Parce que on sait, on les conserve quand même longtemps, nos montures, nos lunettes. Donc, est-ce que c'est un peu risqué parfois de suivre la mode?
11: La mode est moins vraie que ce qu'elle était avant. Avant, lunetterie, on allait juste d'un sens, puis après ça, après 2 ou 3 ans, effectivement, après ça, on retournait de l'autre côté. Maintenant, c'est moins vrai. On voit un peu partout. On voit maintenant que les montures rapetissent, mais on a encore de très grosses montures. On a des montures en plastique noir, très présentes. Puis d'un autre côté, on voit encore des montures qui n'ont presque pas de tour, qui sont très effacées. C'est moins tout d'un côté. On va voir parce qu'on a toujours le même visage. Fait que c'est pas parce que c'est à la mode, que c'est un produit qui nous va bien. Fait qu'on doit, nous, en tant que opticien, de garder un peu tous les produits. Mais c'est sûr qu'il y en a qui vont préférer avoir des montures plus colorées, d'autres moins. On doit avoir de tout.
0: Est-ce que ça vous arrive de devoir dire à un client, celle-là, c'est même s'il l'aime, celle-là, c'est pas un bon choix?
11: Régulièrement. Régulièrement, chez nous, on dit toujours que vous êtes notre meilleure publicité. Fait que si jamais on vend un produit qui vous va pas, les gens vont arriver, puis après ça, ils vont dire, où est-ce qu'il a pris ça? Ça n'a pas de sens, ça ne fait pas bien. Alors nous, on aime que le produit reflète votre personnalité, mais que ça vous aille bien également.
0: Qu'est-ce qu'on doit considérer lorsqu'on choisit une monture?
11: Bien évidemment, il y a la distance entre les yeux. Il y a au niveau de l'épine du nez, parce que si elle est mince, c'est plutôt large, ça ne sera pas la même chose. La distance entre les yeux, des fois, si on ne veut pas avoir l'impression que c'est vraiment la personne est perdue dans sa monture, il faut tenir compte de ça. Il y a l'arcade sourcilière, si elle est trop basse ou trop haute, tout simplement, dans la monture. Et au niveau de la mâchoire, la forme de visage, il y a différentes choses qui doivent être prises en compte.
0: La forme du visage, ça a quand même un impact important pour le choix?
11: Oui, c'est important. C'est sûr qu'un visage ovale va quand même avoir... Toutes les formes de monture vont lui aller. Après ça, on va jouer dans d'autres choses. Mais c'est quelqu'un qui a une mâchoire qui est très carrée. On va essayer de pas aller répéter ça lorsqu'on fait le choix. On n'aura pas de monture là, qui va avoir un angle dans le bas. Quelqu'un qui a un visage long, on n'ira pas avec une forme qui est très évasée vers le bas. Il y a certaines règles là, qu'on va respecter.
0: Est-ce que l'importance aussi du verre dans la monture, ça peut avoir un impact sur le look que ça va donner à la monture?
11: Ça, à ce moment-là, ça joue au niveau de la prescription. Alors, quelqu'un qui a... Puis souvent, les gens le savent parce qu'on n'arrive pas à 40 ans avec... Parce que j'ai parlé avec M. Tremblay quand il disait que c'était sa première paire de lunettes. On n'arrive pas... Permettez-moi l'expression, quand on dit un fond de bouteille, à 40 ans, ça a commencé jeune. Alors ça, ces gens-là le savent. Mais évidemment, c'est à nous de trouver le meilleur produit. C'est-à-dire que d'avoir une lentille qui est amincie ou haute pour avoir le plus beau résultat. Parce qu'une fois qu'on a déterminé avec le visage, bien là, après ça, on va jouer dans le produit. Il y a des gens aussi, soit suite à un accident ou peu importe, qui ont un œil ou encore le visage est affaissé ou tout ça. Des fois, on va suggérer une teinte pour un peu camoufler ce côté-là. Et il y a aussi le niveau, la raison esthétique. Vous voyez présentement ce que je porte. C'est nouveau, c'est des lentilles qui sont demi-teintées. Alors là, on va être plus dans le côté esthétique de la chose.
0: Quelles sont les règles lorsqu'on fait de l'ajustement d'une monture?
11: Comme je disais, vous parlez des règles au niveau de l'esthétique. C'est ça. Au niveau de l'esthétique, ça va être vraiment là... Nous, on vient habituer, on regarde votre visage et déjà, on a une idée de la grandeur de ce qui va bien vous aller. Après ça, bien là, on va tomber justement, si c'est une prescription standard ou quoi que ce soit, là, on va pouvoir aller jouer un peu avec les formes de votre visage, voir, puis on fait des essais. Puis on voit rapidement, on essaie une monture et tout de suite, là, même des fois, on va dire non, ça fait pas. Mais après ça, on va rapetisser, on va voir qu'est-ce qui peut bien vous aller puis on va vous suggérer des produits en fonction, justement, de vos goûts aussi. Parce que, tu sais, on peut avoir une monture qui va très bien vous aller, mais c'est une monture qui est très présente. Une autre qui va être moins présente va aussi bien vous aller. Ça dépend un peu de vous. Qu'est-ce qui vous tente d'avoir? Parce que généralement, si on porte des lunettes, on change aux 2-3 ans, on en a une qui était vraiment très punchée. Ça se peut que la fois d'après, on dise, ouais, là, ça me tente d'avoir quelque chose d'un petit peu plus sobre. Fait que là, on va vous diriger vers d'autres choses à ce moment-là.
0: Pour les ajustements sur le plan du confort, est-ce qu'on peut en faire beaucoup sur une monture?
11: Vraiment. Mais ça doit initialement être quand même bien choisi. Parce que une monture à plaquettes qu'on voit qui est en métal, là, avec des petits coussinets sur le nez, ça peut avoir tendance à être un peu moins confortable, alors qu'une monture en plastique qui épouse vraiment bien sur le nez et tout le contour du nez, là, plus confortable, va avoir tendance un petit peu plus à glisser. Fait qu'on va discuter avec vous de ça également. Parce que des fois, on voit quelque chose puis on s'imagine que c'est parfait, mais nous, derrière, on sait que c'est un peu plus complexe.
0: Pour quelqu'un, là, j'ai quelqu'un dans ma famille en tête qui a tendance à soit perdre ses lunettes, ses montures, ou encore à les briser. Est-ce qu'il y a un type de monture qui est idéal pour ces personnes-là, qui sont facilement réparables?
11: Il y a certains produits, effectivement, on va parler d'un produit flexon qu'on a vu, un produit qui est plus flexible ou encore avec des ressorts qui peuvent pardonner un petit peu là, quand il y a des chocs. Sinon, une monture en plastique qu'on appelle de l'acétate, de bonne qualité, généralement, ça se répare assez bien.
0: Vous avez mentionné qu'on change généralement aux 2-3 ans une monture, mais advenant le cas que ma vision ne change pas, donc après 2-3 ans, pas nécessairement besoin de changer, quelle durée de vie ça peut avoir, une monture?
11: Selon le produit, ça peut aller des fois même une lunette de soleil, là, parce que comme on la porte moins, ça peut pas durer 7-8 ans. On voit quand même des produits qui vont durer une dizaine d'années. Mais à un moment donné, c'est un peu comme une paire de chaussures. C'est pas parce que les pieds nous changent pas, mais tu sais, les chaussures viennent à user. Alors, c'est sûr qu'une lunette, avec les crèmes qu'on se met dans le visage, va venir à user au niveau sur le nez, les plaquettes, comme je parlais tout à l'heure, faut les changer quand même régulièrement. Si c'est en métal, ça peut oxyder sur le côté. Alors, à un moment donné, on peut venir un peu blesser même sur le bord. Et le plastique, même si c'est un acétate de bonne qualité, avec les produits capillaires, va venir à s'assécher et on voit qu'il perd un peu de son lustre. Fait que c'est sûr que ça va durer plus longtemps. Mais, à un moment donné, passé 4 ans, c'est assez rare que la monture a le même éclat.
0: En terminant, Mme Carré, j'ai une question peut-être piège, mais est-ce que ça existe une monture qui fait bien à tout le monde? Est-ce qu'il y en a des modèles?
11: Pas vraiment. Il y a des montures qui sont à la mode et que les gens pensent qu'ils leur font bien, mais c'est pas toujours le cas. Parce que il y a des petits visages, des grands visages, un visage rond, un visage qui est très mince. T'sais, alors, c'est assez dur. Il y a diverses grandeurs aussi. On va avoir des produits qui ont toutes les grandeurs. Alors, modèle universel, pas vraiment.
0: Alors, j'espère que cette entrevue aura servi aux gens là, qui sont sur le point d'aller changer leur monture. Valérie Carré, vous êtes opticienne propriétaire chez Carré Clinique Visuelle. Merci d'avoir répondu aux questions de l'équipe.
11: Merci à vous. Bonne journée.
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0: Vicky, on parle de la mode western qui serait une réaction à un monde plus artificiel.
2: C'est une opinion intéressante oui? d'une créatrice de mode de Trois-Rivières. Elle s'appelle Joëlle Deslauriers. Elle a été rencontrée par nos collègues de la Mauricie en marge du Festival Western de Saint-Tite. Et c'est vraiment intéressant. Elle dit que les tissus avec lesquels elle travaille actuellement, soit le denim, des lainages assez costauds, confirment l'influence du western sur la mode actuellement. Et la chef de marque est convaincue qu'il s'agit d'une réponse collective à l'esthétisme du plus que parfait qui est imposé par l'ère numérique sur les médias sociaux, entre autres. Elle dit « On veut retrouver cet esthétisme humain et imparfait. C'est une façon de s'équilibrer, selon elle. » Donc, c'est ce qu'elle observe auprès de ses clients. Elle rappelle que la tendance que l'on voit actuellement à la mode western réfère d'abord à l'histoire des travailleurs mexicains avant d'avoir été associés aux États-Unis et à Hollywood. Alors, elle dit que ces matières, à l'époque, protégeaient les travailleurs contre les intempéries tout en étant confortable. Alors, elle, Joëlle Deslauriers, dit qu'elle observe en fait que les adeptes de la tendance western choisissent d'acheter des vêtements durables plutôt que de la mode jetable, comme on dit.
0: Merci beaucoup, Vicky.

0: Il se passe presque maintenant de présentation. On les reconnaît facilement, le duo Angine de Poitrine. Ils ont remporté les honneurs hier soir à Toronto. Le groupe a gagné le prix de l'album Polaris pour volume 2 et le prix de la chanson Polaris pour Fabien, qu'on entend derrière nous. Et pour parler du succès de ce duo rock, on reçoit le directeur général et artistique du Centre d'expérimentation musicale, le CEM, Guillaume Thibert. Bonjour, Monsieur Thibert.
1: Bonjour.
0: Comment vous avez réagi en apprenant qu'Angine de Poitrine remportait

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2: Et puis de production, je pense évidemment tout le travail qui a été fait par ces artistes-là, qui ont travaillé extrêmement fort, c'est un très beau travail de recherche, de développement, de l'image et tout. C'est des artistes qu'on voulait soutenir, puis un projet aussi un peu incongru, assez ludique aussi, qui donne une nouvelle image, une nouvelle portée, disons, aux musiques un peu plus expérimentales, puis de création. Je pense que moi, c'est ce qui m'a beaucoup plu dans cette proposition-là.
3: Et comment vous expliquez la popularité d'Angine de Poitrine dans le grand public aussi?
2: Ça nous étonne évidemment un peu comme tout le monde. On s'attendait quand même à un certain succès, disons plus spécialisé, parce que c'est de la très très bonne musique, c'est très bien fait. Ce rayonnement là, puis le fait que ça soit démocratisé autant est une surprise pour nous, mais je pense que c'est une espèce de combinaison parfaite entre justement quelque chose qui peut plaire aux mélomanes de par la complexité de la musique puis le travail de recherche qui est fait derrière. Autant qu'au grand public, étant donné le côté groovy des musiques, qui est assez, assez festif, assez dansant, puis aussi tout l'univers qui est très ludique, qui est très sympathique. Donc, la combinaison parfaite a été trouvée. Puis, il y a toujours un truc contextuel aussi. Il y a plusieurs personnes qui ont parlé en bien, des gens importants dans le milieu de la musique, des espèces d'influenceurs qui ont apprécié la performance sur KEXP, puis ça a fait boule de neige. Et puis, on en est où on en est aujourd'hui, ce qui est extrêmement joyeux et disons très positif pour ces musiques-là qui sont différentes, parce que c'est de la musique instrumentale aussi, il faut dire. Tous les succès en musique depuis des décennies, c'est toujours de la musique avec voix, avec parole. Donc, qu'un band de musique instrumentale rayonne autant, connaisse un aussi grand succès, c'est exceptionnel.
3: Est-ce que ça peut avoir par ricochet un effet positif sur le Centre d'expérimentation musicale, le succès d'Angine de Poitrine?
2: Ben, assurément, je pense que ça va nous aider encore. Tu sais, le CEM existe depuis 82, donc ça fait déjà très longtemps, 44 ans qu'on existe. C'est des jalons un peu dans notre histoire qui font qu'on va avoir une encore plus grande crédibilité, une plus grande facilité à travailler avec d'autres artistes aussi de renom, je pense, et puis à se faire connaître auprès du grand public, tout ce qu'on fait. Mais faut dire que l'objectif du CEM, c'est d'appuyer les artistes, d'appuyer les musiciens. C'est pas le contraire. Donc, on cherche pas nécessairement à aller chercher le fame ou le rayonnement de projets comme ceux-là. Nous, notre paye, c'est d'avoir contribué à propulser ça un peu, puis à les appuyer dans le travail. Tant mieux si ça rayonne sur le CEM, c'est hyper important aussi. Mais c'est pas nécessairement l'intention. On n'agit pas comme un gérant d'artiste ou comme un label ou comme une maison de disques. On agit vraiment en soutien aux artistes.
3: En terminant, Guillaume Thibert, Angine de Poitrine a récolté 11 nominations au Gala de la Disque qui va se tenir le 8 novembre prochain. À quoi on peut s'attendre selon vous? Avez-vous des prédictions?
2: Pas vraiment. C'est sûr que la disque, c'est assez différent des Polaris. Donc, j'ai hâte de voir si les jurys de la disque vont être fermés aussi autant par Angine de Poitrine. Moi, j'y crois, mais ensuite, c'est un autre type de prix que les Polaris. Donc, mais ils vont sûrement récolter quelques prix. J'ai hâte de voir. Il y a aussi d'autres très bons artistes qui sont en nomination en ce moment à la disque.
3: Assurément, on va garder un œil là-dessus et on sera très fiers du duo saguenéen Angine de Poitrine. Guillaume Thibert, vous êtes directeur général et artistique du Centre d'expérimentation musicale et aussi du Festival des musiques de création. Merci d'avoir partagé votre expérience avec Angine de Poitrine.
2: Merci.
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3: Un poste de commandement de la Sûreté du Québec vient d'être déployé à Lens-Saint-Jean afin de retrouver Janice Lavoie. Le résident de la baie manque à l'appel depuis lundi matin et on fait le point avec Nancy Fournier, qui est porte-parole de la Sûreté du Québec. Bonjour, Madame Fournier.
5: Oui, bonjour.
3: Quelles sont les circonstances entourant la disparition de Janice Lavoie?
5: Tout début, là, il a été vu pour la dernière fois là, le 20 septembre dernier vers 18h en quittant la marina de Lens-Saint-Jean sur son embarcation là, pneumatique de Marc Sidoux. Donc, par la suite, c'est

0: le 21 septembre, là, vers 9h45 le matin, que l'embarcation a été retrouvée à la dérive, sans personne à bord, sur la rivière Saguenay, dans le secteur de la baie Sainte-Marguerite.
1: Quels moyens ont été mis en place pour retrouver Janice Lavoie?
0: Ben, c'est sûr qu'au départ, la responsabilité du dossier là, était au niveau de la garde côtière. Donc, nous, nous sommes joints à eux en assistance là, pour les recherches. Il y avait également aussi le service de police de la ville de Saguenay et l'aide de l'équipe de sauvetage 02 qui était présent également. Donc, tout d'abord, là, je peux vous dire là, certaines actions qui ont été faites. Il y a eu de recherches nautiques par drone et hélicoptère là, qui ont été faites par la garde côtière. Par la suite, il y a également eu là, des recherches terrestres qui ont été faites là, dans le secteur où le véhicule de M. Lavoie a été localisé, soit à la marina de l'Anse-Saint-Jean. Il y a également des vérifications qui ont été faites à l'endroit où il résidait à Rivière-Éternité. On a également fait des rencontres de voisinage du côté de la marina, mais également du secteur environnant de Sacré-Cœur où l'embarcation a été localisée. Par la suite, on a également vérifié des caméras de surveillance de commerce résidents. Dans le fond, on a tout visionné là, ceux qui étaient à notre disponibilité. Puis également, là, il y a des patrouilleurs qui ont effectué des recherches au niveau des chalets dans le secteur. D'ailleurs, justement, on veut demander aux résidents dans le secteur de la rivière Saguenay à proximité de l'Anse-Saint-Jean de bien vouloir là, vérifier les berges adjacentes à leur terrain, de faire le tour de leur terrain, de vérifier les bâtiments, remises, dépendances, puis également là, ceux qui ont des secteurs de chasse, de vérifier à ce niveau-là là, pour nous aider.
1: Est-ce que ça peut être probable qu'il se retrouve en forêt, M. Lavoie?
0: En fait, c'est sûr que nous, là, on n'a pas, tu sais, on veut pas comme garder juste une hypothèse, tu sais, il y a une hypothèse qui aurait peut-être pu tomber de son embarcation, mais également, on élargit les recherches là au niveau là justement des berges, parce qu'on sait jamais, là on peut pas savoir exactement ce qui s'est produit, donc on aime mieux faire les recherches là assez élargies.
1: Comment la population peut vous aider, vous soutenir dans les recherches?
0: Présentement, là, justement, on a eu la confirmation que le dossier nous revient. Donc, c'est nous qui avons la responsabilité. Donc, on va envoyer sous peu un communiqué de presse avec les détails sur la description physique de M. Lavoie. Puis, on va justement, on demande l'aide de la population d'ouvrir l'œil, comme je vous dis, de vérifier au niveau de leur terrain, ceux qui sont dans le secteur, également leur secteur de chasse. Donc, on va envoyer une photo de M. Lavoie également. C'est comme ça que la population peut nous aider là, à essayer de retrouver le M. Lavoie.
1: Alors, on invite tout le monde à ouvrir l'œil pour trouver Janice Lavoie. Nancy Fournier, vous êtes porte-parole de la Sûreté du Québec. Merci beaucoup.
0: Merci. Bonne journée.
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1: Alors, on a c'est une grosse journée. Il y a le débat à Radio-Canada qui aura lieu ce soir.
3: Absolument. À 20h ce soir, ce sera diffusé sur toutes les plateformes de Radio-Canada. C'est un débat qui va réunir les cinq principaux chefs de parti. Le dernier affrontement avant le scrutin du 5 octobre et ce sera animé par Patrice Roy en direct de la Maison de Radio-Canada à Montréal. Je vous laisse l'écouter. Il nous parle du défi d'animation d'une telle soirée.
1: Je crois qu'on n'a pas l'extrait parce qu'on est un petit peu à court
3: oui,
1: de temps.
3: Oui, d'accord. Mais je vais vous le paraphraser. Moi, c'est tout un défi d'animation. Évidemment, imaginez cinq chefs qui tentent de débattre. Il y a cinq thèmes qui seront abordés ce soir. Assurément qu'on va en reparler demain. Et à noter que demain aussi, demain midi, c'est le débat régional organisé par Radio-Canada.
1: Et d'ailleurs, je vous invite à aller écouter, si vous l'avez manqué, l'entrevue qu'on a fait avec Harold Fortin aux alentours de 7h45. C'est un ancien conseiller en communication de l'ex-premier ministre Philippe Pouillard et il nous expliquait beaucoup de préparation pour un débat.
3: Très intéressant.
1: Nicolas, on reste dans le monde des débats aujourd'hui.
4: Oui, il y en a un autre à saveur économique. C'est organisé par la Chambre de commerce Saguenay-Lefjord. Ça se passe au Cégep de Jonquière ce midi. Les 5 grands partis sont représentés par un candidat ou une candidate de la région.
1: Et il y aura également un débat régional organisé par Radio-Canada. Demain, on vous redonnera bien sûr tous les détails en temps et lieu. Place publique sera là à compter de 15h et toute l'équipe de C'est jamais pareil sera fidèle au poste demain matin à compter de 6h. Ciao tout le monde!
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4: Il est 9h, voici le bulletin d'information. Place ce soir au troisième et dernier débat des chefs de la campagne électorale québécoise. Il sera présenté dès 20h sur toutes les plateformes de Radio-Canada. Jean-Philippe Robillard est dans l'atrium de la Maison de Radio-Canada à Montréal où va se dérouler ce débat.
9: Sur le plateau où va se dérouler le débat de ce soir, tout est en place. Les caméras sont installées, tout comme les 5 lutrins où vont se retrouver les chefs. Les chefs qui ont d'ailleurs ralenti la cadence de leur campagne depuis hier en prévision de ce débat. Et aujourd'hui, ils vont passer une grande partie de la journée à se préparer avec leur équipe pour la joute de ce soir parce qu'ils veulent absolument marquer des points. La co-porte-parole de Québec solidaire, tout comme les chefs conservateurs et libéraux, ont bien hâte à ce débat.
10: Parce que là, j'ai deux débats derrière la cravate, donc je connais mieux mes adversaires.
11: C'est la dernière occasion de présenter nos idées.
12: C'est important de se préparer à bien mettre en valeur nos propositions, mais à bien mettre en contraste celles des autres aussi, parce qu'on arrive à l'heure des choix.
9: Il y a 5 thèmes qui seront abordés pendant le débat. Il y a l'avenir du Québec, l'insécurité économique, le mur budgétaire, le Québec fou de ses enfants et la santé. Des électeurs et des électrices m'ont parlé de leurs attentes pour ce soir.
13: L'économie, c'en est un gros, et puis la santé.
14: Le coût de la vie, avec aussi qu'est-ce qui se passe avec les États-Unis et tout, les impacts qu'on va avoir.
15: Ils n'en ont pas parlé beaucoup des aînés. Hein. Ils en ont parlé un peu, mais c'est plus qu'ils pourraient mettre un petit peu plus d'axe, moi, je trouve, là-dessus.
16: En tant qu'étudiante, j'ai l'impression que dans les débats, on parle beaucoup des gens, de ceux qui ont des difficultés, les parents, on essaie de trouver des solutions pour eux, mais pas nécessairement pour les jeunes.
9: Et c'est un débat qui est important parce que selon les sondages, il reste encore beaucoup d'indécis. Ici Jean-Philippe Robillard, Radio-Canada, Montréal.
4: Le président iranien Massoud Pezeshkian est arrivé à New York où il doit prononcer un discours à l'occasion de l'Assemblée générale annuelle de l'ONU. Donald Trump a indiqué hier que les envoyés spéciaux Steve Witkoff et Jared Kushner avaient rencontré des responsables iraniens en marge de l'Assemblée. Téhéran confirme avoir transmis ses conditions pour un éventuel accord. Pourtant, un peu plus tôt, le président américain avait de nouveau menacé d'anéantir l'Iran. Le compte-rendu de notre envoyé spécial, Laurence Martin.
17: President of the United States of America.
18: Les Nations Unies ont beau avoir comme mission le maintien de la paix, Donald Trump profite de sa tribune à l'ONU pour justifier sa guerre en Iran.
19: They were the bully of the Middle East, but they are the bully no more.
18: L'Iran, c'était l'intimidateur du Moyen-Orient, lance-t-il. Mais nous avons changé ça. Pris dans un conflit qui s'enlise, le président américain expose le choix qu'il entrevoit.
19: Will a deal be made with Iran?
18: Est-ce que je conclue une entente avec l'Iran, demande-t-il.
19: Or do I annihilate the Islamic Republic?
18: Ou est-ce que j'anéantis la République islamique? Indigné, la quasi-totalité des délégués iraniens ont déjà quitté la salle.
20: Madame la Présidente.
18: Après cette envolée, le président français Emmanuel Macron dénonce, lui, l'impérialisme des grandes puissances, sans nommer directement les États-Unis.
20: Un monde, au fond, de concentration du pouvoir où quelques-uns pensent qu'on peut battre en brèche l'ordre international pour élargir ses frontières.
18: Mark Carney aussi plaide pour une approche multilatérale.
21: Le Canada, quoi? À la coopération.
18: mais se garde bien de critiquer Donald Trump sur l'Iran.
0: Il y a une guerre maintenant. Il parle le langage de guerre.
18: Même si le premier ministre canadien reste prudent face à la rhétorique du président Trump, il n'adhère pas à l'approche américaine des relations internationales. Encore une fois, ce sont deux visions du monde qui s'affrontent aux Nations unies. Ici Laurence Martin, Radio-Canada, à New York.
4: Le premier ministre indien Narendra Modi sera au Canada en décembre. Mark Carney l'a annoncé hier lors d'une conférence de presse en marge de cette Assemblée générale de l'ONU. Les deux dirigeants s'étaient fixés pour objectif de conclure une entente commerciale avant le sommet du G20 qui aura lieu à la mi-décembre à Miami. Le Canada et l'Inde ont déjà conclu plusieurs accords qui portent notamment sur les minéraux critiques et l'approvisionnement en uranium. Les éditions du Boréal se porte à la défense de l'écrivain québécois Télisson Norélien, accusé d'avoir rédigé son roman « C'était ça ou mourir » à l'aide de l'intelligence artificielle. C'est le compte anonyme « Balance ton Claude » qui est derrière la polémique. Hier, l'auteur était invité par la Maison de la poésie à Paris pour lire des extraits de son roman. Il a défendu son intégrité. Les explications de Karine Matteux.
18: L'auteur est invité à parler de son roman et il a été questionné sur le sujet par nos collègues de France Inter.
21: J'ai rien à me reprocher, c'est tout. Pour plusieurs semaines, j'ai quitté ma famille au Québec et puis quand ils écoutaient tout ça, moi j'avais un petit peu peur pour eux. Mais moi, je savais que le message que porte ce roman, ça allait pas plaire à tout le monde.
18: Une lectrice qui faisait la file lors de la séance de dédicace tentait de se faire une idée.
22: Je trouve que c'est difficile de condamner comme ça tout de suite. Tout le monde s'était haro sur le baudet. On va attendre un peu avant de juger.
18: Le compte anonyme Balance ton Claude se base sur le logiciel de détection Pangram pour dire que l'auteur a utilisé l'IA pour écrire son livre. Pangram, parmi tous les détecteurs, est considéré comme le plus fiable. Voici la conseillère éditoriale en IA à Radio-Canada, Chloé Sandervost.
23: Ce qui est très important à comprendre, c'est qu'on détecte une ressemblance avec un texte généré par l'IA. On ne détecte pas la trace exacte de l'utilisation de l'IA.
18: Les éditions du Boréal soutiennent que Télisson Norélien a achevé le premier jet de son roman bien avant l'avènement de l'IA. Par ailleurs, le compte Balance ton Claude admet qu'il existe une possibilité qualifiée d'infime que l'auteur soit de bonne foi. Ici Karine Matteux, Radio-Canada, Montréal.
4: 4 degrés à Saguenay et 7 au Lac-Saint-Jean.

0: Bonjour, c'est Evelyne Charruet ce matin qui est avec vous en remplacement de Pénélope McQueen. Rassurez-vous, c'était prévu. Elle sera de retour demain. N'empêche, ça me fait très plaisir de m'installer avec vous dans votre matinée. Je suis là jusqu'à 11h30 avec plusieurs invités, des habitués également. On est mercredi. Vous le savez, deuxième heure, c'est le grand plateau alimentation. On va parler de pommes. Vous savez que les goûts envers les pommes et les variétés de pommes a beaucoup évolué. Avant, on aimait beaucoup la Macintosh. Apparemment que la Macintosh est beaucoup moins populaire aujourd'hui à la faveur de la Honeycrisp. Êtes-vous de ceux qui cherchaient la Honeycrisp? Vous pouvez toujours nous écrire tout au long de cette émission. Vous passez par la bulle de conversation de l'application Radio-Canada Audio. Au cours de cette deuxième heure, autour de l'alimentation aussi, on va parler des mythes autour du poids. Ouais, il y en a encore qui sont très, très tenaces. Et on va découvrir ensemble ce que c'est la tireliche. Non, pas la tirelire, la tireliche. Effectivement, c'est un plat. C'est très intriguant. C'est Alison Van Rassel qui a découvert ça. C'est très populaire dans la région du Bas-Saint-Laurent. Et l'ingrédient principal, je vous donne un indice, c'est le sarrasin vert de Tartarie. Bon, c'est assez précis. Soyez à l'écoute dans une heure, vous allez tout savoir. On va aussi avoir les critiques musicales. On va parler de deux artistes qu'on pourrait croire des one-hit wonders. Si je vous dis Beck, vous pensez à Loser. Si je vous dis Carly Rae Jepsen, vous pensez à Call Me Maybe. Ben oui, mais depuis, ces deux artistes-là ont roulé leur bosse. Et voilà qu'ils nous présentent tous les deux des albums tout récents. Et on aura les critiques de Génie, Lépine Blondeau et de Dumas là-dessus. On va conclure l'émission avec les Illuminés. C'est Fabrice Ville et Olivier Hernandez cette semaine qui vont nous parler de leurs réalisations, leurs illuminations. Mais pour commencer, mon premier invité est scénariste. Il est l'idéateur d'une nouvelle comédie noire dans laquelle un oncologue, un notaire et un ex-policier corrompu s'embourbent avec la pègre libanaise, un prêteur sur gage grec et des inspectrices de l'escouade antidrogue. Tout ça sur fond d'aide médicale à mourir. Oui, la série s'appelle Angle mort et celui qui en a eu l'idée, c'est Jacques David. Bonjour, Jacques.
1: Bonjour.
0: Alors, vous allez bien ce matin?
1: Très bien.
0: C'est en ligne demain?
1: C'est en ligne demain. On l'a présenté à la presse hier. Donc, j'imagine qu'il y a des critiques qui vont sortir aujourd'hui.
0: C'est pas tellement des critiques, autant que des comptes rendus, je vous dirais, dans Le Devoir et dans la presse. On souligne certains bons coups, mais ce sont surtout pour l'instant des comptes rendus pas très critiques. Vous lisez ça ou vous lisez pas ça, des critiques?
1: En fait, je suis tombé sur celui du Devoir. C'est le seul que j'ai lu, qui était effectivement un compte rendu. C'était pas du tout une critique.
0: Ouais. Ressentez-vous encore la fébrilité?
1: Non.
0: Non.
1: Non.
0: Pourquoi?
1: Parce que quand on vit avec un projet, moi, ça fait 3 ans que je vis avec ça. Je dirais que les 6 derniers mois étaient intenses parce qu'on a tourné, on a monté, on a pris des décisions, on n'a pas arrêté d'en parler, tout ça. Donc, une fois que ça arrive sur les écrans, j'ai pas vraiment de fébrilité. J'espère que les gens vont aimer ça. Mais après, ça m'appartient plus. Donc.
0: Vous êtes sage.
1: Ouais,
0: vous êtes un peu détaché. J'allais pas le dire, mais
1: non,
0: c'est vous qui l'avez
1: dit.
0: On vous connaît pour les projets polytechniques, les parents, les mecs, entre autres. Et là, avec Angle mort, vous nous plongez dans le monde interlope aux côtés de ce trio qui, je dirais, est aussi naïf qu'intrépide. Je vous fais entendre la bande-annonce.
2: Mettons que t'as un de tes patients là, qui a une assurance vie. Là, nous autres, on les rachète à 30% de sa valeur. Mais quand cette personne-là meurt, on récupère la balance de son assurance vie.
3: On a fait combien avec lui?
4: 60 000.
5: Merci les gars, je vous aime.
6: Je peux racheter votre assurance vie.
7: Cash?
6: Oui.
7: 10 millions?
6: T'oublies les 3 millions qu'il faut donner pour acheter sa police.
8: J'avais pas de vos nouvelles, alors je me suis dit que j'allais vous appeler pour savoir comment vous alliez.
9: J'aurais dû vous appeler avant. J'ai trouvé une cure expérimentale. Je pense que ça me fait beaucoup de bien.
10: Il est pas supposé être sur le bord de mourir, lui. J'ai 800 000. Il y a un fou qui veut nous couper les doigts.
11: Une semaine de retard, un doigt. 2 semaines de retard, 2 doigts.
12: On n'aura pas le choix. Faut que Georges Sabé meure.
13: C'est rendu, je suis mêlé à des histoires de meurtre.
14: C'est pas des histoires de meurtre, là, c'est un meurtre.
0: C'est la bande-annonce du projet Angle mort qui arrive sur nos plateformes demain sur l'extra de tout.tv. 5 premiers épisodes disponibles. La suite viendra le jeudi 1er octobre. Une série coécrite avec Normand Dano et mon invité Jacques David. Comment 3 amis peuvent vraiment s'embourber à ce point, Jacques?
1: Parce que ces 3 amis-là réfléchissent pas nécessairement en amont ou en aval. Je sais jamais. Avant, aval,
0: oui.
1: Amont.
0: Oui.
1: Donc, et ils prennent une décision qui en entraîne une autre et toutes plus mauvaises les unes que les autres. Et évidemment, ils sont un petit peu, comment je pourrais dire, ils sont un petit peu victimes de leur succès jusqu'à un certain point parce que effectivement la fiducie fonctionne bien, blablabla, bla, bla, mais il y a des gens qui s'en mêlent et à partir de là, ça va très, très mal.
0: Mais c'est possible de faire ça, de racheter
1: c'est
0: une
1: légal.
0: Assurance? C'est légal.
1: Oui, c'est tout à fait légal. Évidemment, il faut qu'il y ait des clauses qui fassent en sorte qu'on puisse changer de bénéficiaire. Donc, il y a des clauses d'irrévocabilité. Quand c'est signé, à ce moment-là, il n'y a pas moyen. Mais si le bénéficiaire n'est pas irrévocable, à ce moment-là, oui, vous pouvez vendre. En fait, vous changez de bénéficiaire, c'est ça que vous faites.
0: Donc, au lieu d'être votre conjoint, vos enfants, vous faites bénéficier...
1: Votre maîtresse...
0: Quelqu'un d'autre. En l'occurrence, dans la série, ce sera donc cette fiducie des cinq derniers jours. qui va permettre à la personne d'avoir un gros montant d'argent, de vivre ses derniers jours dans le confort, dans la joie, et ensuite de trépasser pour que cette fiducie... empoche le reste de l'assurance vie.
1: Oui, dans le but d'ouvrir un centre de soins palliatifs 2.0. Mm. Donc, où les gens peuvent, comme le docteur Lamar l'a dit, mourir dignement.
0: Mais c'est pas ce qu'on nous promet déjà avec l'aide médicale à mourir?
1: Non, mais c'est parce que, comme il dit, le système est fait pour mourir dignement, mais rapidement. Alors que les gens qui aimeraient bien ou qui n'ont pas envie particulièrement de mourir tout de suite, mais ils n'ont pas nécessairement non plus envie d'aller passer leurs derniers jours dans un CHSLD, par exemple.
0: Ça fait 10 ans que l'aide médicale à mourir est légale ici. Ouais. Le Québec est le champion incontesté. 7% des morts sont donc provoquées par l'euthanasie qui n'est pas nommée. Maintenant, on appelle ça l'aide médicale à mourir. Pourquoi c'était un point de départ intéressant pour vous, scénariste?
1: Parce qu'il y a quelque chose d'intéressant dans le fait que 7,9%, on est plus près du 8 que de 7, des gens qui meurent par grâce avec l'aide médicale à mourir.
0: Le choix des mots est important.
1: Oui, le choix des mots est important. Alors que si on va, par exemple, en Suisse, c'est autour de 2,25. Si on va en Belgique, c'est autour de 4%. Si on va dans le reste du Canada, c'est autour de 4,5%. Donc, il y a pas une anomalie, mais il y a définitivement quelque chose d'étrange ici qui fait en sorte que les gens demandent plus l'aide médicale à mourir. Et, comme je disais hier, ça a été très, très bien vendu, l'aide médicale à mourir. Je suis pas contre, je suis tout à fait pour l'aide médicale à mourir, mais il y a une équation qui s'est faite directement entre l'aide médicale à mourir et mourir dans la dignité. Mourir dans la dignité, c'est pas seulement avec l'aide médicale à mourir. Donc, je sais pas jusqu'à quel point...
0: Là, c'est le publicitaire qui parle.
1: Ouais, là, c'est le publicitaire qui parle. C'est-à-dire que... Pourquoi? Je comprends pas pourquoi il y a autant de gens. Est-ce que c'est parce qu'il y a pas d'autre solution? Est-ce qu'il y a pas, de deuxième voie? Est-ce que c'est parce que le système de santé est déficient au point où... quand on a une maladie incurable, quand on a un problème de santé irréversible.
0: Il y a plusieurs facteurs. Je vous en soumets une. J'ai l'impression que les gens qui ont vu leurs parents mourir à petit feu et souffrir parce qu'ils n'avaient pas accès à l'aide médicale à mourir, il y en a toute une gang qui disent « Moi, jamais je vais me rendre là. » Et comme l'aide médicale à mourir est apparue comme une solution, il y en a beaucoup qui s'en prévalent, même d'avance, et qui disent, moi, si je me rends proche de où mon parent était, vous me débranchez, vous m'envoyez dans l'aide médicale à mourir.
1: Oui, effectivement. Est-ce que c'est parce qu'on pousse pas assez sur les techniques de palliatives? Est-ce que c'est parce qu'il y a pas beaucoup d'argent qui est mis en fait dans le palliatif, mais qui fait en sorte que les gens ont cette impression-là? Parce que ne pas souffrir, moi je comprends tout à fait. Moi non plus, j'ai pas envie de souffrir.
0: Qui a envie de souffrir?
1: Qui a envie de souffrir? Puis surtout qu'on est dans une société qui est très hédoniste où souffrir c'est pas vraiment à l'ordre du jour.
0: Ben ça dépend. On va parler aux ultramarathoniens. Eux aiment bien souffrir pour la gloire.
1: Peut-être.
0: Mais votre personnage de Marc, qui est l'oncologue, c'est intéressant parce qu'il représente un malaise.
1: Ouais.
0: C'est un médecin oncologue qui hésite et chaque fois qu'il euthanasie quelqu'un qui pratique l'aide médicale à mourir, il vire une brosse
1: et sa blonde qui est psychologue lui dit ben chaque fois que tu vires une brosse, moi je pense que tu souffres de dissonance cognitive. J'ai écrit dissonance cognitive, mais j'aurais pu, en fait, pour ceux qui connaissent un peu plus ça, j'aurais pu dire usure de compassion, qui est probablement beaucoup plus près de ce que les médecins vivent que vraiment de la dissonance cognitive. C'est juste que je trouvais qu'usure de compassion, les gens ne sont pas tellement au courant de ce que c'est.
0: Sauf les soignants,
1: évidemment. Et après, moi, je ne suis pas médecin, donc je ne suis pas habilité à... J'ai aucune idée par rapport aux médecins, de combien il y en a qui en souffrent, mais je suis sûr qu'il doit en avoir pas mal.
0: Mm-hmm. C'est un trio d'amis qui est assez étonnant, improbable peut-être. On a un ex-policier qui a toujours les mauvaises idées. Là, c'est vraiment par lui que l'intrigue va avancer dans Angle mort, cette série qui est disponible dès demain. On a aussi un notaire qui est interprété par Guillaume Cyr, Pierre-Luc Funk qui incarne ce policier. Et donc, Mani Soleymanlou qui est cet oncologue. Ouais. Est-ce qu'on va connaître un peu leur histoire d'amitié, Jacques?
1: On va pas connaître leur histoire d'amitié.
0: Pourquoi pas?
1: Parce que ça m'intéressait pas. On va avoir la raison de leur amitié au 9e épisode.
0: Sur 10.
1: Okay. Sur deux lignes, en fait. Ah. C'est carrément deux lignes. On va comprendre comment ils sont rencontrés.
0: D'accord. Mais ce trio-là fonctionne du feu de Dieu, Jacques.
1: Ce trio-là est magnifique. Ces trois acteurs-là sont à se jeter par terre. Je me souviens au début quand on avait fait, on se demandait, on va voir comment ce qui fonctionne ensemble. On a fait une lecture, on se disait qu'on en a pour 4 heures. Après 10 minutes, on a tout de suite vu, ça sera vraiment pas compliqué. Mmh. Et tout le long, ça a été un feu d'enfer. Ces gars-là c'est des machines, des Ferrari.
0: Des Ferrari d'humour.
1: Des Ferrari d'humour, mais des Ferrari aussi de... Ils sont capables d'être touchants, ils sont capables d'être drôles, ils sont capables d'être dans l'action, parce que, bon, il y a des poursuites là-dedans,
0: il y a du sang,
1: il y a des gens qui se font assassiner.
0: Ouais. Vous avez eu des moyens pour cette série-là?
1: Oui, on a eu des moyens, en fait, parce que Guillaume L'Espérance, qui est producteur là-dessus, a réussi à aller chercher des fonds qu'on appelle des fonds de bonification à la SODEC. Ce qui nous a permis aussi d'engager François Damiens.
0: Faut parler de François Damiens, qui est moins connu chez nous, c'est un humoriste belge.
1: Les jeunes le connaissent beaucoup, comme François Lambrouille.
0: Oui, c'est vrai. Dans la famille Bélier.
1: Non. La famille Bélier, c'est venu bien, bien après.
0: Dans quoi, François Lambrouille?
1: François Lambrouille, c'est-à-dire que François Damien s'est fait connaître par des... Comment je pourrais dire? Mon Dieu. Des gens qui
0: C'est des vidéos sur YouTube.
1: Ouais, c'est des vidéos sur YouTube qui tournent depuis 20 ans.
0: Et il se fait passer pour
1: quelqu'un.
0: Quelqu'un en caméra cachée,
1: exactement.
0: Ah, okay.
1: Et c'est terriblement drôle. C'est comme ça qu'il s'est fait connaître. Et en fait, moi, j'ai des enfants qui sont maintenant dans la trentaine, mais qui connaissent François Lambrouille depuis une dizaine d'années, qui le regardent.
0: Vous l'avez fait pour eux, c'est ce que je comprends.
1: Oui, c'est ça. Non, ils voulaient le rencontrer. Ils voulaient rencontrer François. Puis il n'y avait pas le temps. On n'avait pas le temps parce qu'il était vraiment là une courte période de temps. Là, puis on y a fait toutes ces scènes back-à-back. Là.
0: Il joue le roi du souvlaki.
1: Il joue Spiro van der Roos, le roi du souvlaki de Montréal, mais aussi un usurier très, très sanguinaire, je vais le laisser comme ça.
0: Il aime collectionner les doigts des mauvais payeurs.
1: Les doigts. des mauvais payeurs. Pourquoi pas juste les doigts.
0: Mais mis à part vos enfants qui aimaient beaucoup François Lambrouille, pourquoi avoir fait ce choix-là d'aller chercher un acteur européen, belge, très connu de ce côté-là? D'ailleurs, vous aviez une projection à La Rochelle il n'y a pas si longtemps.
1: Ouais,
0: et ça a beaucoup ri quand lui est apparu à l'écran. Pourquoi ce choix-là?
1: Alors, ça vient avec... puis là, je ne veux pas m'avancer parce que c'est surtout Guillaume qui pourrait parler de ça. Guillaume L'Espérance. Ça vient avec un fonds spécial de la SODEC pour viser l'international. Donc, il nous demande d'avoir une tête d'affiche, une vedette internationale. Et donc, ça va avec les fonds supplémentaires qui nous ont permis effectivement de tourner comme on voulait.
0: On l'oublie, puis on aime l'oublier, mais il reste que la télé, c'est un produit commercial qui peut se vendre à l'intérieur.
1: C'est du commerce.
0: Ben oui, c'est du commerce. Comment vous composez avec ça en tant que scénariste?
1: Moi, j'ai pas tellement de problèmes parce que j'ai quand même été publicitaire pendant 20 ans. Fait que tout ce qui s'approche du commerce, les contraintes de production, tous ces trucs-là.
0: Ouais.
1: Je suis assez habitué. Honnêtement, ça me dérange pas du tout.
0: Vous êtes un fier scénariste. Bon, une des critiques que j'ai entendues, c'était à la radio, entre autres, de ma collègue Claudia Hébert, qui disait que le format d'une heure était peut-être pas judicieux. Pourquoi avoir fait ce pari-là? Vous avez été très connu beaucoup de succès dans les demi-heures. Pourquoi une heure, cette fois-ci, pour Angle mort?
1: Parce que j'avais envie de faire des heures. Parce que j'aime pas ça faire deux fois la même chose. J'avais fait du sketch avec les parents, j'ai fait des demi-heures semi-bouclées avec les mecs.
0: Fait du cinéma documentaire, de la jeunesse.
1: De la jeunesse.
0: La fiction avec Rue.
1: Oui, la fiction avec Rue, avec Polytechnique. Ben, ouais, Polytechnique aussi.
0: Ben, c'est hybride, pas mal.
1: C'est hybride, là, mais bon, ça reste que c'est de la fiction. Puis j'avais envie de faire des heures. Premièrement, parce que en termes d'écriture, c'est pas la même chose. Ça permet aussi de développer les personnages de manière différente, c'est-à-dire de leur donner plus de profondeur. Et j'avais envie de faire quelque chose qui était dans l'action.
0: Donc l'heure s'y prêtait mieux.
1: L'heure s'y prêtait mieux, mais vous allez voir que c'est vraiment une série à tiroir, comme on dit. Donc plus ça va. Et plus ça déboule.
0: Oui.
1: J'ai rendu au troisième épisode, ça fait feu tout bord,
0: tout
1: côté.
0: Puis il y a des personnages très colorés qui arrivent. James Hanneman, qui est un collecteur avec une grosse moustache, handlebar, si vous connaissez. Méconnaissable, mais en même temps, tellement charmant. Les deux enquêtrices aussi, qui ont des réparties, des répliques incroyables. Il y en a une, qu'est-ce qu'elle dit à propos de la ménopause? On sait quand ça commence, mais on ne sait jamais quand ça finit.
1: Ouais.
0: Alors, on reconnaît bien votre écriture, votre pouvoir, votre talent d'écrivain, de scénariste. Il faut absolument, Jacques David, ce que je vous parle de la controverse actuelle autour de Télisson Aurélien, qui est accusé d'avoir utilisé l'intelligence artificielle.
1: Ouais.
0: La place de l'intelligence artificielle, d'abord pour vous personnellement, est-ce que vous consultez ces outils-là, les utilisez-vous?
1: Moi, je m'en sers pas, sauf à la limite, je vais poser une question. Par exemple, je peux dire trouve-moi les pourcentages de gens qui sont décédés grâce à l'aide médicale à mourir au Québec versus la Belgique versus ici. Donc, je vais m'en servir comme ça. Je m'en sers pas en écriture du tout. Ça me vient même pas à l'esprit, de toute façon.
0: Vous avez encore des notes papier, vous?
1: Moi, j'ai des notes papier. J'ai ma script-éditrice, Emmanuelle Beaugrand-Champagne, qui est très...
0: C'est votre conjointe aussi?
1: Qui est ma conjointe, qui est ma première lectrice et ma grande, comment je pourrais dire, collaboratrice. Mais c'est plus qu'une collaboratrice, ça, je serais pas capable de faire ça tout seul. Là.
0: Donc, l'aide à la recherche avec l'intelligence artificielle.
1: De temps en temps.
0: Est-ce que vous croyez que les scénaristes, les auteurs devraient divulguer leur utilisation de l'intelligence artificielle?
1: Moi, je pense que oui. Moi, je pense qu'on devrait. Ça va devenir un outil.
0: Ça l'est déjà, en fait.
1: Non? Mais c'est juste que moi, si j'étais jeune, probablement que je m'en servirais. Là, c'est juste que j'ai une façon de faire, j'ai une façon d'écrire tout ça. Mais je pense que oui, ça peut être un outil. Je pense que ça serait pas une mauvaise idée de l'indiquer. Est-ce que je suis pour, est-ce que je suis contre? Je pense qu'on peut pas être contre le progrès. C'est difficile. Ben, on peut être contre, mais ça m'étonnerait qu'on gagne.
0: Ouais, mais vous savez, ce qui advient de cette situation-là, c'est le doute permanent.
1: Et ça, c'est grave. En fait, moi, c'est plus ça. C'est plus cette espèce de notion où on peut effectivement douter, où on commence à se dire, ouais, mais est-ce qu'il nous dit la vérité? Est-ce que si? Est-ce que c'est vraiment ça? Est-ce que c'est vraiment si grand génie littéraire que ça ou non? C'est surtout ça. Maintenant, quant à Aurélien, bon, ça a été lancé sur un site anonyme. Déjà, moi, quelque chose qui est anonyme, j'ai tendance à dire, ouais, bon, regarde, si t'es vraiment sûr de ton affaire, donne-nous ton nom, viens prouver ton truc. Tant et aussi longtemps que c'est pas prouvé, là, pour moi, c'est lui qui l'a écrit. Et je pense, si j'ai bien compris, que ça fait une dizaine d'années qu'il est là-dessus, là. Si c'est pas plus. Quand tu commences quelque chose, il y a 10 ans, là, t'es pas sur l'intelligence artificielle.
0: Donc, d'abord, c'était pas un outil qui était aussi accessible.
1: C'est un outil qui n'existait pas, ouais. Point final.
0: Mais quand même, une des questions que j'ai, moi, c'est pourquoi on accorde autant d'importance à cette dénonciation anonyme sur X, alors que c'était un compte qui n'était pas suivi, mais là, tout le monde s'est emparé de ça.
1: Exactement.
0: Pourquoi?
1: Parce que les gens carburent à ça. Parce que les gens carburent au potin. Parce que les gens carburent au... Comment je pourrais dire? On le savait. Il y a des questions de jalousie. Je pense qu'il y a des questions aussi de... Comment je pourrais dire? Il y a des trucs où vraiment... Ça vient avec les réseaux sociaux, tout ça. C'est-à-dire que... On aime ça, parler des autres. On aime ça, dire des choses. Ah, moi, il y a des choses que je sais, mais je peux pas le dire. Mais si, mais ça.
0: C'est du pouvoir.
1: Oui, c'est une forme de pouvoir. C'est une forme de je pense, de s'ennuyer dans la vie aussi, de passer autant de temps comme ça, puis d'aller voir des trucs anonymes. Mais ça pourrait aussi être une vraie campagne de salissage. Ça pourrait parce que il y a quand même beaucoup d'argent en jeu. C'est un gros succès littéraire. Il est en nomination au Goncourt, je crois, au Médicis.
0: Presque tous, en fait. Si c'est pas tous, il a gagné le prix FNAC.
1: Le premier
0: qui est annoncé, mais là, les courtes listes s'en viennent, donc on saura le sort de Télisson Aurélien. Mais en tout cas, plus largement, je pense que on a besoin de baliser cette utilisation, puis de savoir qu'est-ce qui appartient à l'humain, qu'est-ce qui appartient à l'IA. On annonce déjà que dans le futur de la télévision, vous le savez, en quelques mots, on va pouvoir recréer, par exemple, les parents, mais avec notre visage et notre famille, par exemple. Vous pensez quoi de ça?
1: C'est difficile d'avoir une opinion là-dessus parce qu'encore une fois, c'est comment est-ce qu'on va harnacher ça? Comment est-ce qu'on va faire? Qui va arriver avec « Ah oui, mais moi, je le fais comme ça. » Et effectivement, parce que ce qu'on veut, en fait, c'est pas perdre la main. Ce qu'on veut, c'est pas être remplacé d'une certaine manière. Je pense que l'IA, l'intelligence artificielle, va remplacer beaucoup de choses en termes de technicité. Je suis pas sûr qu'on soit rendu encore au point où, créativement parlant, elle puisse remplacer une impulsion de départ. Ça va prendre une impulsion de départ, ça va prendre quelqu'un qui dirige, ça va prendre quelqu'un qui ci, qui ça. D'après moi, ça va toujours prendre une connotation, quelque chose d'humain. Et, ben, le théâtre va très, très bien se porter.
0: Oui.
1: Puis les concerts vont très, très bien se porter.
0: Ça. Le vivant.
1: Le vivant va bien se porter. Donc,
0: Jacques David, vous dites que vous ne faites jamais deux fois la même chose.
1: Non.
0: Sur quoi travaillez-vous maintenant?
1: Je pense que je vais essayer un drame. J'ai toujours écrit de la comédie en télévision.
0: Et vous le faites très bien.
1: Merci. Mais j'ai peut-être envie d'écrire un drame, un vrai thriller, un vrai suspense, quelque chose comme ça. En tout cas, ça me trotte dans la tête. Je commande deux choses, là.
0: Demandez à l'intelligence artificielle de choisir pour vous.
1: Oui, c'est exact. Je vais demander qu'est-ce que je dois faire.
0: Dites-moi. Oui, mais des fois, c'est vraiment.
1: Je vais lui poser la question.
0: Un conseiller personnel, l'intelligence artificielle générative. Jacques David, c'est un plaisir de passer un moment avec vous.
1: Merci.
0: Merci d'être passé en studio. Je rappelle qu'Angle Mort, cette nouvelle proposition dont les 5 premiers épisodes arrivent sur l'extra de Tout.tv dès demain. 5 épisodes sur 10. La suite viendra le 1er octobre.
1: Oui.
0: Avec la conclusion. Donc, est-ce qu'il y a une deuxième série possible pour Angle Mort? Est-ce qu'il meurt à la fin?
1: Bien, c'est deux questions auxquelles je ne peux répondre ni ne saurais.
0: Vous faites bien. Longue vie au créateur, longue vie au scénariste humain. Merci encore, Jacques David.
1: Ben, merci beaucoup.
0: Après la chanson de Ed C, ça s'appelle Ma voix, on aura les critiques musicales avec Eugénie Lépide-Blondeau et Dumas.

0: Elle s'appelle Edsy, c'est la chanson « Ma voix ». Je m'appelle Evelyne Charruet, je suis en remplacement de Penelope McQuaid qui sera de retour demain. Et c'est le moment des critiques musicales. Oui, oui, contrairement aux intelligences artificielles, notre duo ne va pas s'enfuir du studio pour aller pirater CBC Radio. Non, non, c'est pour ça qu'on les aime. Bonjour à vous deux, Jenny Lépine-Blondeau, tu m'as?
1: Bonjour Evelyne.
0: Toujours le cœur à Paris ou ça y est, c'est revenu là?
1: Portez-moi pas là-dessus, là. J'essaie de pas trop en parler, de doser. Mm. Mais si vous me partez, Evelyne, oui, oui, je suis encore à Paris. Là, Céline, elle a l'air en forme. Show numéro 5 ce soir. Elle est sortie de son hôtel avec une magnifique robe.
0: Y retournez-vous? C'est pas un non.
1: C'est pas un, dans le sens, je l'ai pas, ce serait un souhait. C'était pas un souhait, puis ce serait un souhait. Mais peut-être au printemps.
0: Wow. Mais Dumas, pas tenté par l'aventure parisienne?
2: Ben
0: pas
2: écoute,
1: du tout. Si on y allait ensemble, imagine.
2: C'est ça, j'irais avec Eugénie parce que j'ai vu tes yeux d'émerveillement sur tes reportages. Puis il y avait une beauté
1: tes
2: là-dedans.
1: Tes reportages, mes real Instagram.
2: Mais tes real Instagram, j'appelle ça. Puis il y a quelque chose là-dedans qui m'a touché, c'est le rapport de la musique, ouais. L'effet que ça fait. Oui, j'aimerais bien. Ben,
0: j'ai
2: oui.
0: Un aveu à vous faire.
2: Oui.
1: Vous aimez pas Céline?
0: Non, pas du tout. Ça n'a pas rapport même.
1: Parfait,
0: mais
1: on
0: je
1: change,
0: dois
1: on
0: vous dire que votre album, Le cours des jours, c'est le premier qui a été adopté par mon chum immigrant.
2: Ah oui.
0: Et c'est le premier album en français qu'il a aimé tout du long et qui a joué. Et ça a probablement contribué à favoriser sa compréhension du français. Alors, je vous dis un gros merci.
2: Ça me touche énormément. Écoute, ça donne tellement un sens à... Qu'est-ce qu'on fait? Donc,
0: ouais.
2: Ça me touche.
0: Alors, merci.
2: Qu'on fait ça. Merci, écoute.
0: Vraiment.
1: C'est donc
2: ça
1: beau.
2: Fait ma journée. Ben oui, absolument.
0: Ben, on va commencer par une critique musicale. Je le dis en ouverture d'émission, vous avez choisi deux artistes qui pourraient être considérés comme des one-hit wonder, alors que pas du tout. On va parler de Beck et de son nouvel album.
2: Oui, en fait, moi, j'étais hyper content là, de voir que Beck était pour sortir un nouvel album cet automne. Tu sais, je l'ai su au mois d'août. Là, je planifiais les chroniques à venir. Puis, évidemment, je suis un grand fan depuis justement son premier hit Loser qui avait quand même qui a marqué ma génération je pense et beau hasard lors de ma tournée en Gaspésie au printemps dernier je m'étais retapé tout l'œuvre de Beck en ordre chronologique donc je suis du genre comme ça en tournée d'avoir des écoutes concept et donc disons que j'étais vraiment prêt pour son nouvel album qui s'intitule Ride Lonesome titre qui pourrait d'ailleurs assez bien décrire la vie de tournée en Gaspésie et après cette écoute exhaustive sur la route je dirais qu'il y a essentiellement deux Beck. Il y a le Beck qui aime ça, explorer, brouiller les pistes, qui mélange pop, électro, funk, les collages.
0: Il
2: ne
0: fait jamais deux albums pareils ou presque.
2: Exact. On a connu comme Loser, sur l'album Odelé, Midnight Vulture, ou encore l'excellent Modern Guild, qui est moi mon album de Beck préféré. Puis il y a l'autre Beck, en fait. Celui qui aime ça baisser les lumières, prendre une guitare acoustique, qui fait des disques pour les fins de soirée un peu solitaires, ou les marches dans les couleurs de l'automne.
0: Philippe Renaud, dans Le Devoir, disait... Ce Beck a encore besoin d'être consolé. Il y a une tristesse
2: Exactement.
0: Aussi.
2: Exactement. C'est ce Beck-là qui revient avec l'album Ride Lonesome. C'est son premier album de nouvelles chansons en 7 ans. Et dès les premières secondes, on sait où on est. Parce que Ride Lonesome renoue clairement avec les deux autres disques importants de sa carrière, qui est Sea Change en 2002, qui est l'album acoustique avec des cordes. Il a refait un peu cette sauce-là avec Morning Phase en 2014, qui avait reçu des bonnes critiques, mais moi qui ne m'avais pas vraiment accroché. Et Sea Change, c'était son grand classique de disque de rupture. Puis pour une rare fois, le gars Beck, là, qui aime se cacher derrière l'ironie puis les personnages, écrivait des chansons extrêmement personnelles. Moi, j'ai adoré ce disque-là. Et donc... Revenons à Ride Lonesome, qui est le troisième chapitre là, de cette phase-là. Si on prend justement, on ajoute Morning Phase là-dedans. Et... Beck a rappelé plusieurs collaborateurs qui étaient sur Sea Change, entre autres son père, David Campbell, qui est là aux arrangements de cordes et de cuivres, et Nigel Godrich aussi qui est de retour. Nigel, c'est un des grands réalisateurs de notre époque, des 30 dernières années, évidemment, collaborateur de Radiohead, mais aussi de Paul McCartney, d'R.E.M., de U2, etc.
0: Je trouve ça chouette qu'on en parle des collaborateurs, de ceux qui façonnent la musique et qui la rendent aussi attrayante.
2: C'est très important, puis pour Beck, ses collaborateurs l'ont suivi pratiquement à travers tout son parcours et aussi, je nommais Paul McCartney. Paul McCartney était allé chercher un moment donné Nigel Godrich, le collaborateur de Beck. Beck a eu, je pense, que cet instinct-là de s'entourer de grandes personnes et donc de grands artistes. Et Nigel Godrich, je le disais, il est de retour au mix sur cet album-là et ça s'entend. Beck racontait récemment que lorsqu'il prend sa vieille guitare Martin, ça, il joue un accord, puis ça le ramène un peu, ça convoque l'esprit d'Hank Williams. Puis c'est vraiment un peu cette ambiance-là qui est là sur ce disque, la vieille mélancolie country, cette fatigue du monde qui peut étrangement devenir belle. Écoutons la pièce-titre, Ride Lonesome.

0: Ride Lonesome de Beck. Qu'est-ce que ça veut dire, Ride Lonesome?
1: Je pense que c'est rouler seul avec sa tristesse et sa peine.
0: C'est vraiment beau. Hein? La réalisatrice de l'émission m'a dit, il est pas bon en anglais.
1: C'est une rumeur. Écoute-la pas, Evelyne. C'est une rumeur. C'est une rumeur. Et donc, revenons à Beck, qui avait une trentaine d'années à l'époque de Sea Change, mais aujourd'hui, il a 56 ans. Puis il y a vraiment, je dirais, justement, on dirait qu'il veut exprimer ça, le temps qui passe, les occasions manquées, les relations qui disparaissent, et avec toute cette expérience de vie accumulée. Et ce qui est intéressant, c'est que Beck ne voit pas ce retour au son de Sea Change comme un exercice de nostalgie. Il disait récemment qu'il avait consciemment décidé de retourner vers cette façon d'écrire, comme s'il acceptait enfin que cette musique lui appartenait. Il a même utiliser la très belle expression, j'ai vraiment aimé ça, comme s'il l'avait enfin mérité de retourner à ce son-là. Donc, c'est vraiment intéressant, je trouve. Moins de production, moins de détours, moins de masques. Et ça nous rappelle quelque chose qu'on dit pas assez souvent, selon moi, de Beck, qui est un sacré chanteur. Mm. Puis là, sa voix sur cet album-là est mise de l'avant et c'est vraiment sa voix est vraiment magnifique. Et alors, oui, on reconnaît Sea Change, on reconnaît Morning Face, mais pour moi, c'est pas un retour en arrière. Aller écouter ce disque, c'est vraiment d'une beauté et ça m'a pris quelques écoutes. Donc, tu sais, écoutez-le une couple de fois, mais je pense que c'est un album à écouter cet automne.
0: Tu vas acheter
1: seul,
0: le vinyle?
1: Lonesome. Hey, je vais acheter le vinyle. Là,
0: ben, est-ce que c'est notre tour d'approbation?
1: C'est absolument, c'est tellement un album de vinyle. C'est bon, il est bon du début à la fin. Puis il y a beaucoup, il y a des trucs aussi, je voulais dire, qu'il y a des clins d'œil californiens. Des fois, tu penses même au Beach Boy. Donc, il y a une mélancolie, mais c'est quand même très lumineux. Donc,
0: avec les harmonies vocales.
1: Absolument. Il y a des harmonies vocales, exactement. Puis évidemment, les magnifiques arrangements de son père. Donc, écoutez un autre extrait, Runaway.

0: Runaway de Beck, une proposition
1: c'est vraiment
0: de Dumas. Oui, c'est vrai qu'il y a quelque chose d'automnal dans ce son-là. Vous êtes en plein cœur de l'algorithme humain de nos critiques Dumas et Eugénie Lépine-Blondeau. Tous deux proposent des continuités musicales à partir de leur première critique. Dans ce cas-ci, c'était le dernier album de Beck. Quel est votre premier algorithme?
2: Premier algorithme, je reste avec Nigel Godrich, réalisateur émérite, qui, pendant qu'il mixait le nouveau Beck, préparait son propre projet avec Danny Harrison, le fils d'un autre Harrison qui jouait dans un célèbre groupe. Et je ne parle pas de Bob Harrison d'Offenbach, mais bien de George Harrison des Traveling Wilburys et aussi des Beatles aussi. Et le projet s'appelle Dragonfly. Donc, c'est sorti aussi vendredi passé. Donc, clairement, Nigel s'est dit « Ah, si je sors l'album en même temps que Beck, peut-être que Dumas à Radio-Canada pourra faire le lien. » Et donc, ce disque-là, c'est eux, les deux, Danny Harrison puis Nigel Godrich sont amis depuis longtemps. Puis ils se sont retrouvés dans un studio. Ils ont décidé de faire de la musique ensemble avec beaucoup de vieilles machines, des bandes analogiques, donc à la vieille méthode. Et Nigel Godrich appelle ça de la pop angulaire. Donc, il y a un côté planant, mais aussi psychédélique, trip-hop. Et moi, j'ai beaucoup aimé ce disque-là en fin de semaine. Je l'ai écouté à plusieurs reprises. Et un autre lien dans l'algorithme, attention, qui a fait les arrangements de cordes? Qui? David Campbell, le père de Beck aussi sur cet album. Donc, on reste un peu dans la famille. Je dirais que c'est un autre son pour ceux qui aiment The Smile, Thom Yorke en solo, etc. On va écouter la pièce Dragonfly que j'écoute en boucle depuis deux semaines. Setting Sun.

0: Ça s'appelle Setting Sun. C'est du groupe Dragonflies, une proposition de Dumas. Merci pour ça. Merci. De très, très belle découverte. Eugénie, de votre côté,
1: on change de style.
0: On s'en va dans de la grosse pop.
1: Dans de la grosse pop avec le nouvel album de Carly Rae Jepsen, princesse de la pop canadienne, One Hit Wonder ou succès sans lendemain pour certains, ou reine sous-estimée pour les autres. Ses fans la comparent souvent à une espèce de Kylie Minogue sous-estimée depuis ses débuts, il y a 15 ans maintenant. Et ça fait des années que je vois ce discours-là passer, où on dit que c'est une artiste qui a pas assez de... On lui redonne pas assez de mérite, on reconnaît peu son talent d'écriture, on dit souvent qu'elle est réduite à un seul succès, mais quand même, quel succès! Et on se replonge juste avant de parler de l'album dans ce succès de 2011, Call Me Maybe.

0: Est-ce qu'on se fait plaisir ou on se torture?
1: Non, en écoutant cette chanson-là, oui. Le temps a passé. Moi, je pense que c'est rendu qu'on se fait plaisir à 100%. Oui, puis si je vois la réaction des gens en régie, on se fait plaisir. Call Me Maybe, donc c'était le premier succès de Carly Rae Jepsen. Et 15 ans plus tard, elle a quand même 15 ans et 5 albums plus tard, elle s'est demandé qu'est-ce que je peux offrir dans le paysage musical aujourd'hui? Et la réponse, ben, c'est un album double, 24 chansons qui durent environ 1h25, intitulé Day and Night, donc jour et nuit, parfaitement divisé en deux et qui reflète justement la dualité entre le jour et la nuit. Comment ça se transpose musicalement, ça? Ben, en explorant toutes sortes de mélodies de styles musicaux.
0: C'est la parisienne, pour, en vous.
1: Oui, c'est ça, exactement. 4 jours à Paris, je suis revenue totalement transformée. Du coup, des styles de mélodie, des styles musicaux pour la partie de jour, donc le premier album, et en dansant vraiment toute la nuit dans le deuxième album. Mais toujours, toujours en parlant d'amour et de ces milliards de facettes, donc le désir, les longues conversations, les doutes, la parentalité aussi, donc l'amour maternel, le bien-être, l'ivresse du bonheur, etc. Donc vraiment, Carly Rae Jepsen, qui a toujours beaucoup parlé d'amour dans ses albums, elle n'est pas la seule, vous allez me dire, mais là, vraiment, elle tire la sauce encore plus dans ces 24 chansons-là. Dans le premier album, comme je vous disais, parce que ça, c'est vraiment un album double, on est beaucoup dans l'exploration musicale, donc vraiment de la pop, mais aussi du folk pop. Elle flirte avec la bossa nova par moment, le rock pop qui m'a fait beaucoup penser à Olivia Rodrigo, ce qu'elle fait plus récemment. Mais

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1: Moi, j'ai beaucoup apprécié, par contre, la pièce Wild Child qu'on va écouter à l'instant, qui est la septième chanson du premier album et qui est la première à m'avoir vraiment accrochée, en fait. Et on est plus dans un style à la Dolly Parton, je trouve, avec ce folk-là. On écoute.

0: Mais ça marche très bien.
1: Mais alors, cette chanson-là, elle est vraiment très belle. Comme je vous disais, c'est la première à m'avoir accrochée. On était dans la 7e chanson déjà de l'album. C'est très beau, mais tout l'album ressemble pas à ça. Mais c'est ce que j'aime aussi, c'est ces explorations-là. Dumas, lui, son son d'approbation, c'est est-ce que j'achète le vinyle ou pas? Moi, c'est est-ce que j'ai envie de prendre ma guitare puis de recopier un peu, de faire du picking? Cette chanson-là, c'est ça que ça fait. Pour le deuxième album, donc la partie, deuxième partie, l'album plus Night, on rentre vraiment dans une boîte de nuit et on va y passer de longues heures, parfois à danser, parfois à commander des bouteilles, parfois à s'embrasser, parfois à jaser par-dessus de la musique trop forte, jusqu'à sortir dehors aux petites heures où la musique s'arrête abruptement. Carly Rae Jepsen, elle semble vraiment traverser tous les états d'âme d'une nuit de party. Mais alors que Harry Styles passait par le même processus dans les clubs de Berlin, rappelez-vous, je vous en parlais l'an dernier, Carly Rae Jepsen semble plus sortir à Toronto. Ces analogies-là, vous en faites ce que vous voulez, mais comment je pourrais dire, c'est moins indie, c'est moins musique indépendante, je trouve. On est un petit peu plus le top 40. Il y a plusieurs réalisateurs dans cet album-là, dont son mari, Cole MGN, et deux Québécois, Max Bellavance, qui joue de la batterie sur Lonely Side of the Band, et Mathieu Jonf-Lépine, qui joue de plusieurs instruments sur trois chansons, et qui lui aussi, et son réalisateur, son mari lui a inspiré beaucoup de ses chansons aussi. Donc, la multitude d'artistes qui ont travaillé sur les projets explique peut-être le fait qu'on en perd un petit peu l'essence.
0: Mais c'est beaucoup aussi, 24 chansons.
1: Mais c'est beaucoup de chansons. Puis il y a des chansons qui sont inspirées de ABBA ou de Kylie Minogue, justement, qui sont quand même très efficaces, comme celle qu'on va écouter à l'instant, « Never Let a Good Thing Die ».

0: À la rigueur, on la reconnaît pas.
1: Ben, en fait, oui, quand on écoute ce qu'elle a fait entre Call Me Maybe et aujourd'hui, il y a des gens qui vont la reconnaître quand même, reconnaître son talent d'écriture, son exploration musicale. Mais donc, je pense que c'est un album qui va plaire à ses fans. Mais l'album est paru en même temps que le dernier album de Miley Cyrus. Là, Taylor Swift a une nouvelle chanson qui arrive vendredi. Je me demande à quel point elle va se démarquer.
2: Mais tu parlais de liste de lecture. Là. Ouais. Est-ce qu'elle se retrouverait sur la seule liste de lecture qui importe, soit ta liste de lecture de que t'as faite pour le party de vendredi?
1: Non, je pense
2: non.
1: Pas, que...
2: oh, même pas.
1: Non, parce qu'il y a
2: pas.
1: Un petit côté un petit peu trop pop, trop top 40, okay, je trouve. Top 40, comme on dit. Mais donc, ça s'appelle Day and Night. Moi, j'aurais appelé ça Night and Day. J'aurais mis l'album 2 à la place du 1 parce que je trouve que dans l'album 1, on est un petit peu plus dans le lendemain de veille. Mm. Mais c'est un bon album pour les gens qui sont fans de pop et de pop qui est bien léché. Donc, c'est le dernier album de Carly Rae Jepsen. Mais moi, qui est très fan de pop, je ne sais pas à quel point je vais y retenir.
0: Mm. OK. Maintenant, pour un premier algorithme.
1: Ben, je vous parle de Claire Lafut, en fait, qui est une autrice, compositrice, interprète et plasticienne, donc
0: talentueuse,
1: oui. Elle est belge, donc pour sa pop un peu insouciante, mais toujours, on a toujours envie de se dandiner. Une pop très colorée, sensuelle, groovy, aux influences bossa nova, justement, et disco légère. Donc, c'est là où on retrouve des parentés.

avec Carly Rae Jepsen. Elle a fait paraître un premier album qui était remarqué en 2021. Ça fait déjà 5 ans, donc on attend la suite. Mais elle continue d'être dans le paysage sonore actuel. Donc, Claire Lafut avec la pièce MDMA que j'ai choisie pour l'occasion.

0: Elle s'appelle Claire Lafus, c'est une Belge. Bah, dis donc, on a une spéciale Belge aujourd'hui avec Jacques David, vous savez, qui vous précédait, qui est lui-même Belge.
1: Moi, je savais pas qu'il était Belge.
0: Oui, oui, bah, ça s'entend plus. Mais moi aussi, je suis Belge, vous savez pas.
1: C'est vrai?
0: C'est mes arrière-grands-parents qui ont immigré. Est-ce qu'on je peux dit pas me dire Belge. Non, c'est une Bonfons.
1: C'est-à-dire?
0: C'était leur nom de famille.
1: Ah.
0: C'est beau, hein? Ouais. Evelyne Bonfons, je pense que je vais passer à l'état civil, puis je vais changer mon,
1: mais tout ça, c'est
0: mon
1: beau.
0: Nom. Pourquoi pas? Ah, OK, nous poursuivons nos suggestions de nos mélomanes après Beck et Dragonflies. Quel est le deuxième algorithme musical de Dumas?
2: Gros coup de cœur de la semaine, sorti aussi vendredi. C'est vrai!
0: Un passionné.
2: Un duo qui s'appelle Handsome Ellie.
0: Ouais.
2: Le projet de Camille et Alexis Guerrer, qui est comme son frère et sœur né à Ottawa, aujourd'hui installé à Montréal. Et c'est vraiment, je crois, un duo à surveiller. Ils viennent de sortir un album qui s'appelle The Hybrid Tape, un très beau projet où ils revisitent les chansons de leur répertoire, mais en studio. Le concept est vraiment intéressant. Ils sont entourés de 8 musiciens. Ils sont réunis au studio Mixer, studio d'ailleurs des frères Petrovski, les frères d'une certaine Nathalie Petrovski qui est collaboratrice à l'émission. Et devant une quinzaine de personnes, ils ont enregistré ça et j'ai écouté ça en fin de semaine. J'ai vraiment adoré ça. On parlait de Beck. Je trouve qu'il y a un lien parce que c'est enregistré justement en studio, en direct, live, Dragonfly aussi. Donc, pour moi, c'était l'algorithme parfait. Ça s'appelle The Hybrid Tape. Et s'il te plaît, s'il vous plaît, allez écouter ça sur YouTube parce que ça a été filmé. Donc, tu peux écouter l'album en studio avec eux autres. C'est comme une espèce d'immersion. Ça vaut vraiment le détour. J'ai choisi la pièce In Hiding 26. Handsome Ellie.

0: Handsome Ellie.
1: Oui, je pense que j'avais pas le bon titre d'extrait, mais tout est bon.
0: Écoutez l'album. Et Eugénie nous a offert Carly Rae Jepsen et Claire Lafut. Qu'est-ce qui suit? La Roi. Et là, le lien le plus fort entre Carly Rae Jepsen et La Roi, c'est vraiment pour moi... ce sont des talents sous-estimés du Canada ou dans ce que c'est du Québec. La Roi, c'est Gab Godon, c'est la moitié de Heart Street, qui est ce duo qui, en tout cas pour l'instant, n'existe plus, mais La Roi continue de rouler sa bosse et elle vient de faire paraître un nouvel album vendredi dernier qui s'appelle Mirrors. C'est un excellent album qui marie R&B et lo-fi, super bien réalisé. On sent une meilleure direction que sur l'album de Carly Rae Jepsen, mais il y a quand même 6 chansons au lieu de 24, donc c'est peut-être un petit peu plus naturel. Et ce qui les allie, les deux, c'est l'espace du club, l'espèce de club mélancolie et la voix aérienne douce qui rythme les mélodies quand il le faut. Alors, on écoute La Roi, la pièce « More Than Friends ». ».

0: More Than Friends, wow. C'est une suggestion d'Eugénie Lépine-Blondeau. C'est un très bon choix, ça. On va mettre ça dans nos oreilles. Elle s'appelle La Roi. Elle est en concert ce soir à l'occasion du Festival Pop Montréal à la Casa del Popolo. Autrement, pour les suggestions d'Eugénie, Carly Rae Jepsen, c'est disponible en numérique, en CD, en vinyle. Pas de concert à l'horizon. Le Claire Laffut de la Belge, c'est disponible en ligne. Et pour ce qui est des suggestions de Dumas, on a Beck qui sera de passage à Toronto en octobre. Dragonflies qui est disponible pour écoute. Et Anne-Sommélie, c'est en concert ce vendredi à Montréal. Merci à vous deux.
1: Merci.
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6: Bonjour, ici Nicolas Saint-Pierre à Saguenay. Il est 10h, voici les informations. Les recherches se poursuivent pour tenter de localiser Janice Lavoie, un résident de la baie qui manque à l'appel depuis dimanche. La Sûreté du Québec a pris les recherches en charge et érigé un poste de commandement à Lens-Saint-Jean. Janice Lavoie a été aperçue pour la dernière fois vers 18h dimanche, alors qu'il quittait la marina de Lens-Saint-Jean sur son embarcation pneumatique de marque Sidou. Celle-ci a été retrouvée à la dérive, sans personne à bord, le lendemain matin vers 9h45 dans le secteur de Baie-Sainte-Marie. Marguerite. Des recherches terrestres se sont déroulées hier à l'endroit où le véhicule de M. Lavoie a été retrouvé. Des recherches nautiques ont aussi été faites par drone, de même que par drone et par hélicoptère. Des recherches aériennes. Les policiers ont vérifié les caméras de surveillance des commerces et des résidences du secteur, en plus de rencontrer le voisinage et faire des vérifications à la résidence de l'homme disparu. La porte-parole de la Sûreté du Québec, Nancy Fournier, demande l'aide des citoyens qui résident à proximité.
7: On veut demander aux résidents dans le secteur de la rivière Saguenay à proximité de Lens-Saint-Jean de bien vouloir vérifier les berges adjacentes à leur terrain, de faire le tour de leur terrain, de vérifier les bâtiments, remises, dépendances, puis également ceux qui ont des secteurs de chasse, de vérifier à ce niveau-là là, pour nous aider.
6: Des proches ont également invité les nombreux chasseurs et pêcheurs sur le territoire à ouvrir l'œil dans l'espoir de retrouver Janice Lavoie. Le pavillon de recherche sur le givrage à l'Université du Québec à Chicoutimi a été évacué en début de journée à la suite d'une alarme incendie. Les pompiers ont été dépêchés sur place vers 7h30 alors qu'il y avait apparence d'une fumée blanche se dispersant dans le bâtiment. Les vérifications faites par le service des incendies ont permis de conclure qu'il s'agissait en fait de vapeur provenant du mauvais fonctionnement d'un compresseur. Les employés ont pu réintégrer le pavillon peu avant 9h et les activités n'ont pas été perturbé dans le reste du campus. C'est ce soir qu'a lieu le troisième et dernier débat des chefs de la campagne électorale au Québec. Il sera présenté dès 20h sur toutes les plateformes de Radio-Canada. L'animateur sera Patrice Roy. Depuis hier, les chefs de parti ont ralenti la cadence de leur campagne pour se préparer en prévision de ce débat. On va écouter la co-porte-parole de Québec solidaire, Rouba Gazal, le chef du Parti conservateur, Éric Duhaime, et celui du Parti libéral, Charles Milliard.
8: J'ai hâte, parce que là, j'ai deux débats derrière la cravate. Donc, je connais mieux mes adversaires. Fait que ça va être une bonne chose.
9: C'est la dernière occasion de présenter nos idées. Je pense que ce qui est le plus important pour nous, c'est de présenter nos idées aux Québécois.
10: C'est important de se préparer à bien mettre en valeur nos propositions, mais à bien mettre en contraste celles des autres aussi, parce qu'on arrive à l'heure des choix.
6: Les thèmes du débat sont l'avenir du Québec, l'insécurité économique, le mur budgétaire, le Québec fou de ses enfants et la santé. Dans le monde de l'éducation, des milliers d'élèves québécois, surtout des garçons, sont placés chaque année dans un parcours alternatif qui compromet leur diplomation, mais qui les garde sur les bancs d'école, selon ce qu'indiquent des chiffres obtenus par Radio-Canada. Des parents dénoncent ce qu'ils estiment être devenu une voie de garage pour les enfants avec des défis d'apprentissage. Voici ce qu'a appris Julie Marceau.
11: Hugo, 14 ans, adore la boxe.
1: Le sport, c'est une chose, l'école une autre. Hugo a un trouble du langage. L'expression orale, l'écriture, la lecture peuvent le mettre KO.
11: Attends, jump, jump. Direct. Yes.
1: Alors qu'il était souvent à la limite de l'échec au primaire, Hugo a été placé dans un programme dit « modifié ». Quelques mois plus tard, ça a été le choc pour sa mère, Véronique Drolet, résidente de Trois-Rivières.
12: On va le garder dans une classe où est-ce qu'il va faire des petits apprentissages, mais il n'y aura pas de diplomation. Et moi, je ne veux pas envoyer mon enfant à un service de garde, je veux l'envoyer à l'école.
1: Les bulletins modifiés visent à garder les jeunes en difficulté sur les bancs d'école. Un élève n'a plus la pression d'obtenir des notes qui mènent à un diplôme secondaire. Selon des données obtenues par Radio-Canada, c'est au moins 18 000 élèves en moyenne au Québec qui reçoivent chaque année de tels bulletins. Bianca Nugent, présidente de la Coalition de parents d'enfants à besoins particuliers.
13: On appelle ça la voie de garage parce que ça mène à aucun diplôme reconnu.
14: Je souhaite simplement que mon fils...
1: Des parents, dont Véronique Drolet, se sont mobilisés ce printemps pour sensibiliser les élus au sort des enfants à besoins particuliers. Ceux qui ont des défis d'apprentissage comme Hugo, mais aussi des troubles de comportement, le trouble du spectre de l'autisme ou un handicap. C'est un élève sur quatre au Québec, près de 300 000 enfants.
15: On présente des milliers de parents.
1: Le gouvernement sortant de la CAQ répond investir massivement pour ses élèves, soit plus de 4 milliards. Ici, Julie Marceau, Radio-Canada, Montréal.
6: Et de retour chez nous, quelques chantiers routiers à surveiller aujourd'hui. Une grande partie de la rue Price dans le secteur Kenogami est fermée pour la journée. La ville procède au pavage dans le secteur qu'on surnomme la Côte des Meules. Un détour est possible par la rue Sainte-Famille. L'entrave va jusqu'à la rue de Champlain. Des travaux donc jusqu'à 18 heures. On retrouve aussi un chantier sur le boulevard du Saguenay, près du boulevard Université, jusqu'à 16 heures aujourd'hui. Aujourd'hui, la circulation se fait à contresens. Elle est en alternance, par ailleurs, jusqu'à 18 heures sur la route 172 entre les kilomètres 32 et 44 pour l'installation de services publics. Et puis, il y aura des travaux nocturnes sur le boulevard Saint-Paul à partir de 19 heures, complètement fermé en direction nord, donc entre la rue Garnier et le boulevard Université. Ce sera comme ça jusqu'à 5 heures demain matin. La ville fait d'abord le planage du secteur et les travaux de pavage auront lieu aussi au cours de la soirée en début de semaine prochaine. On a 7 degrés.

0: Dans quelques instants, on va parler alimentation, mais j'aimerais vous inviter à être à l'écoute. Dans une heure à peu près, on va voir nos illuminés. Non, c'est positif à Pénélope d'avoir des illuminés, je vous promets. On aura, entre autres, Fabrice Ville qui va nous parler d'une illumination qu'il a eue en écoutant son garçon, son fils. Vous savez, quand les enfants ont 2 ans, ils posent beaucoup de questions. Et des fois, des questions pas tout à fait bien tournées, mais des erreurs peuvent donner lieu à toutes sortes d'explorations philosophiques. C'est ce qu'on va voir avec lui. Et Olivier Hernandez du Planétarium va voir comment des scientifiques peuvent tomber en amour avec des bouts de métal. Vous savez que les sondes Voyager 1 et 2 sont maintenant vieillottes, un peu désuètes, et il y a un véritable deuil qui se fait de la part des scientifiques qui ont accompagné ces missions pendant très, très longtemps et qui maintenant doivent donner des soins de fin de vie à ces machines, à ces appareils. Bref, ce sera dans une heure. J'espère que vous serez avec nous. Je m'appelle Evelyne Charuvet. Je remplace Pénélope aujourd'hui qui sera de retour dès demain. Je vous l'ai promis, c'est le temps de notre plateau alimentation avec notre trio gourmand. Bonjour, Alison Van Rassel.
1: Salut les gourmands.
0: Très contente de vous retrouver.
1: Ben, c'est très réciproque, Evelyne. Toujours un plaisir de croiser le micro avec vous.
0: Oui, certainement. On a joué ensemble tout l'été à l'émission Le Goût de Savoir. Vous êtes chroniqueuse culinaire et là, on va apprendre un nouveau mot aujourd'hui, la tireliche.
1: Oui, est-ce que ça vous dit quelque chose autour de la table?
2: Moi, je connais la pourliche, qui est de l'argot pour du pourboire. La tirliche, écoute, il y a peut-être une tirelire au bout. Qui
3: ça manque à ma culture.
1: OK, je vais vous parler de sarrasin.
2: Oh.
1: Je vais vous parler d'une culture emblématique, non pas du Bas-Saint-Laurent, Evelyne, mais de Chaudière-Appalaches, dans la région des Etchemins. J'ai visité la ferme Aquilon pour une petite série là, avec laquelle je m'amuse là, sur ma chaîne YouTube. Ça s'appelle Dans le champ. Je vais à la rencontre des gens. Et là, j'ai eu un immense coup de cœur, j'ai découvert une culture qui met de l'avant le sarrasin de Tartarie. Donc, la tirliche est faite à partir de sarrasin vert de Tartarie et c'est la version, je vais dire, ancestrale de la ploye du Nouveau-Brunswick. Donc, si vous connaissez la ploye du Nouveau-Brunswick, vous connaissez probablement la tirliche. Uh-huh. C'est une crêpe de sarrasin.
0: Super! Bon, on va découvrir tout ça dans une quarantaine de minutes plus en détail, mais en tout cas, ça nous donne faim. Autre chose qui nous donne faim, c'est cette magnifique tarte aux pommes en dessous de mon nez. Dany Saint-Pierre, comment ça va?
2: Ça va bien. Content d'être ici, content de te retrouver.
0: Oui, certainement. Consultant en restauration, on va parler des pommes dans quelques instants. Qu'est-ce qui est sous mon nez qui sent si bon?
2: Ce qui est sous ton nez, là, c'est... Je faisais de la pizza à l'école ce matin. Fait qu'on, j'avais de la pâte à pizza. J'ai fait une espèce de panne avec du vieux cheddar et de la pomme Honeycrisp.
0: Regardez ça, Alison.
1: Oh,
2: donc,
1: wow.
2: Une pâte qui est poussée un peu comme une focaccia aux pommes, disons. Mm. Ça nous ouvre la porte à parler toutes sortes d'avenues.
3: Ben oui,
2: avec le don fruit.
3: Ça nous ouvre l'appétit aussi.
0: Oui, voilà, cette voix, vous la connaissez, notre trio est complet avec Stéphanie Côté, nutritionniste. Bonjour.
4: Bonjour.
0: On va parler d'un sujet épineux aujourd'hui.
4: Oui, un sujet, on va parler de grossophobie et aussi d'idées préconçues qu'on a à l'égard des personnes grosses. On peut avoir tendance parfois à penser que les personnes grosses le sont parce qu'elles manquent de volonté ou de contrôle ou que quand on est dans un corps gros, on est automatiquement en mauvaise santé. On va briser des mythes aujourd'hui.
0: Mmh, super, on fera ça dans quelques instants, mais là, évidemment, on devait commencer avec les pommes.
2: Oui. Et on sait tous qu'une pomme par jour éloigne le médecin, hein? Donc ça va bien aller nos affaires.
0: Même sous forme de tarte.
2: Ah, écoutez, c'est des bonnes choses qui sont là. La pâte est bien fermentée. Oui. Tour d'horizon des pommes, on les côtoie à l'année. Elles viennent d'un peu partout. Elles sont à l'origine souvent de croisements. Je voulais refaire une espèce de petit retour sur quelles sont les pommes qui sont disponibles sur le marché, leurs histoires, puis à quoi peuvent-elles servir. Premier suspect, on a la Lobo, qui est une variété canadienne créée dans le coin d'Ottawa au début du 20e siècle à partir de la Macintosh.
0: C'est une des premières de la saison, la Lobo.
2: Tout à fait. Elle est grosse, elle est juteuse, légèrement acidulée. Elle se tient en tarte ou en croustade, puis elle garde mieux sa forme que la Macintosh. Puis là, vous entendez mon ton. La Macintosh, là...
0: C'est pas votre préférée.
2: Ça a beau avoir été découvert en 1811 par le bon vieux John Macintosh en Ontario. C'est sûr que c'est une pomme patrimoniale, mais on dirait qu'il y a une fenêtre de 2 semaines pour qu'elle soit bonne.
3: Ah, je suis d'accord.
2: Pour parler avec des pommiculteurs depuis longtemps, moi j'étais longtemps dans les cantons de l'Est, à Compton notamment, au verger Le Gros Pierre, mon amie Diane me disait tout le temps, mes plants de Macintosh, mes pommiers, c'est comme des adolescents. Ils sont capricieux, il faut les nourrir beaucoup, puis à la fin, on n'a plus de résultats. Donc, évidemment que faut voir la fenêtre de 2 semaines de la bonne Macintosh positive, mais à partir de là, c'est une pomme qui se défait très rapidement. Donc, elle est parfumée, elle est tendre, elle est juteuse, mais elle est très bonne en compote, en beurre de pomme, en jus, mais elle fond très, très vite.
0: Gardez-vous la pelure de la pomme Macintosh dans vos compotes ou vous l'enlevez?
2: Ça dépend. Ben ça, OK. On ouvre cette parenthèse-là. Moi, j'ai une technique intrigante pour faire des compotes où je prends la pomme au complet, peu importe la variété. C'est sûr qu'il y a des variétés qui sont plus résistantes, comme la Honeycrisp, admettons, qui fait pas une très belle compote. On va penser aussi à la
0: Granny
2: pomme.
0: Smith.
2: La Granny Smith, pas une pomme à compote. C'est une pomme à tarte fine. C'est pas une pomme qui se relâche. Elle se resserre. Elle est un peu rigide. C'est dans sa personnalité. On la respecte. On a besoin de gens comme ça. C'est important.
4: Ça y prend du sel.
2: Ouais, ça y prend du sel, tout à fait. Puis sa petite peau verte est intrigante, puis elle est très, très, très bonne crue. Donc,
0: alors, quand vous dites
2: quand
0: la
2: on fait
0: pomme
2: une belle compote,
0: au
2: là,
0: complet, même le cœur?
2: Tu prends la pomme, tu la laves au complet, j'enlève le pédoncule, là, je ne suis pas un intégriste. Je la coupe en quatre, puis ensuite, je la mets dans un bol qui va pouvoir aller au micro-ondes et je vais y mettre un couvercle par-dessus. Ou, tu sais, à l'époque, quand on connaissait pas le microplastique, on mettait une bonne vieille pellicule moulante sur le dessus et dans le bain de vapeur que se crée avec le liquide qu'il y a dans la pomme, son eau, son jus, il y a une cuisson qui se fait à l'étouffée. Et avec toutes ces particules-là, tu conserves la couleur, le pépin cuit, la peau cuit, puis après ça, tu passes ça au Vitamix, passes ça au travers d'un tamis, puis tu as une compote de pommes qui est extrêmement complexe. Il y a la pectine qu'il y a dans la peau et dans les pépins, puis il y a surtout le goût noisetté du pépin. Donc, à l'époque, je me servais souvent de ça pour faire une espèce de coulis avec un poisson blanc ou un pétoncle en entrée.
0: Mmh. Et c'est anti-gaspi.
2: Anti-gaspi, puis c'est absolument délicieux.
4: Puis ce que ça permet de faire, garder la pelure quand on fait des compotes, c'est qu'on n'a pas besoin de peler toutes les pommes avant de faire la compote, fait que la pomme n'a même pas le temps de brunir.
2: Exactement.
4: C'est encore mieux.
2: Ça va très, très bien, ça va vite. C'était une très, très chouette technique. La gala, elle a été créée en Nouvelle-Zélande dans les années 30. Elle a un goût de pomme commerciale. Fait que ça, c'est un peu comme le standard mondial de la pomme en général. Faut pas la juger. Hein, de la bonne pop, là, ça prend du temps à faire. C'est difficile.
0: J'aime pas la gala. Je trouve qu'elles brunissent trop vite. Ah. Elles sont trop sucrées.
2: On parle beaucoup de couleurs ici. Hein?
0: Ben oui, c'est sûr. Oui, hein? On mange aussi avec les yeux. Vous saviez pas
2: fait.
0: Ça? C'est ça, la demande.
2: Je sais, j'en ai fait mon fond de commerce. Elle est très sucrée, peu acide, croquante. C'est une pomme de boîte à lunch. Elle peut être bonne en salade. Faut aller vite, comme vous le dites. Des fois, c'est le fun de l'associer puis faire des combinaisons de pommes. La gala gagnerait sûrement à rencontrer la Granny Smith en julienne. Puis se côtoyer, puis probablement échanger des petites techniques. Ma préférée ces temps-ci, moi, c'est la Honeycrisp.
0: Vous n'êtes pas seule. Vous savez que c'est la plus populaire actuellement, la Honeycrisp.
2: Tout à fait. Il y a un combat qui se fait avec la pomme aussi. Hein? Puis en discutant avec mes amis, justement, la pomme se bat contre les fruits exotiques. Fait que quand on se retrouve avec une pomme qui est très parfumée, il y a des pommes qui ont des parfums de muscat, il y a des pommes qui ont des parfums avec les croisements de presque fruits de la passion, qui ont des textures, qui ont du sucre qui est supérieur. Ben, c'est plus facile de se mesurer à une mangue, mettons, qui, elle, de par sa nature, arrive avec un arsenal.
0: Mmh. Oui.
2: La Honeycrisp, je trouve que c'est une réponse qui est intéressante à ça. Fait intéressant, elle a été créée dans les années 60, a été sauvée de l'abandon en 82, puis relancée en 91 pour vraiment arriver sur le marché puis être une pomme qui est à croquer, qui est très juteuse, qui se mange crue. Mais moi, j'ai été subversif aujourd'hui et j'ai fait une tarte fine avec de la Honeycrisp.
0: Non.
2: Et
0: vous l'avez cuite? Ça m'étonne.
2: Je l'ai cuit. Donc, j'ai pris une pâte à pizza du commerce, qui est pas pantoute du commerce, c'est moi qui l'ai faite, mais je vous inviterai à le faire du commerce si ça vous tente pas de faire de la pâte. Je l'ai mis dans un moule à gâteau de 9 pouces. Je l'ai bien étalé, je l'ai laissé pousser comme on ferait une focaccia. Puis votre recette de focaccia serait absolument fabuleuse avec ça. Puis ensuite, j'ai mis sur ma pâte du cheddar fort. J'ai mis un peu de sirop d'érable, un petit peu de sauce soya parce que je trouve que l'umami est intéressant. J'ai assaisonné mes pommes avec un petit peu d'huile d'olive, de sel et de poivre et je les ai replacées sur le dessus. J'ai fait cuire pendant une vingtaine de minutes. Tout le monde a fait connaissance. Sorti du four, fait une belle pointe. Puis regardez, ce qui est intriguant, c'est qu'on est capable d'avoir des morceaux de pommes qui sont bien placés.
0: Oui.
2: Si vous allez sur nos fils de médias sociaux, vous allez le voir. Ça se tient bien. Puis ça, souvent, ce qui est difficile quand on fait une pomme et qu'elle sort directement du four, c'est qu'on a besoin de la laisser reposer, d'y donner un petit moment. Vous faites une tarte avec une pomme qui était comme une Macintosh, admettons, puis qui est pelée, un peu de farine autour. C'est pas juste une coquetterie, hein? C'est d'être capable d'absorber le liquide. Donc, ça se passe comme ça.
0: Et c'est encore croustillant sous la dent.
2: Tout à fait. Puis ça a quand même cuit une vingtaine de minutes. Donc, c'est un profil qui est différent. On compare des pommes avec des pommes, mais elles ne sont pas toutes pareilles.
0: Non, il y a 7500 variétés de pommes.
2: Voilà.
0: Il y en a beaucoup à essayer. L'aspartan, c'était une préférée il y a peut-être une vingtaine d'années.
2: Oui.
0: Qu'est-ce
2: un
0: que
2: très
0: vous en
2: beau
0: pensez?
2: Nom. Ouais. Écoute, j'ai pas de jugement devant l'aspartan. Elle est ferme, elle est aromatique. C'est une de celles qui dure le plus longtemps aussi. On se retrouve à un moment donné avec des étals de pommes, avec des petits collants sur les pommes. Des fois, ça vient de l'État de Washington, ça vient de la Colombie-Britannique. Tu sais, je trouve que l'aspartan, elle se tient bien. On peut la retrouver tout au long de l'année. Ma préférée, moi, c'est la Cortland. Depuis toujours.
0: Pourquoi? Parce qu'elle se cuit bien?
2: Elle se cuit bien, elle peut tenir, elle a du goût, elle a du caractère.
0: Elle ne brunit pas trop vite.
2: Plus,
0: c'est ça.
2: C'est vrai. There you go.
0: Mais elle est dodue aussi, on la reconnaît à sa forme de tonneau.
2: Tout à fait. Et nous, on ne fait pas dans la grossophobie de pommes. Laissez-moi vous le dire. On l'aime. J'ai développé un truc aussi avec la Cortland. À l'époque, je dirigeais un restaurant sur la Rive-Nord qui s'appelait Derrière les Fagots. J'avais un classique qui était un riz de veau avec un carré de chou-fleur et un caramel de pomme. Puis j'ai vraiment, vraiment travaillé le caramel de pomme à faire justement avec la Cortland, qui a quand même pas mal de sucre, qui a une belle acidité, qui a une belle texture, qui a du tonus. Le fait de la peler, de la couper en quartiers, puis de la cuire à l'étouffée, comme je vous expliquais tout à l'heure, mais en casserole avec du beurre, puis tout simplement avec une spatule, une poêle anti-adhésive, la travailler pour la faire caraméliser. Donc, on part, admettons, avec un 5 livres de pommes, puis on finit avec une demi-livre. C'est un peu comme du sirop d'érable. Puis d'arriver à travailler ces textures-là sans nécessairement mettre de sucre, puis le côté légèrement noisetté du beurre, bien, ça crée un résultat qui est extrêmement intéressant. Donc, on réduit. Je déglaçais ça avec un petit peu de cidre, passais ça au batteur, et avec le beurre noisette qu'il y avait à l'intérieur, ça me faisait l'équivalent d'un beurre de pomme, dans le fond, bien beurré. Puis avec le riz de veau, c'était absolument fabuleux.
0: Wow. Il y a des mariages comme ça, oui, avec la pomme qui sont fabuleux, je pense. Vous avez dit chou-fleur pomme,
2: ah oui,
0: cheddar pomme, porc pomme.
2: Oui, porc pomme, boudin aux pommes. Oh, le beau bonheur. Mais il faut choisir sa pomme, hein? Puis je vous dirais que moi, la Cortland, c'est une amie qui se tient bien. Quand je fais du boudin, moi, j'aime bien, d'un, retirer le boyau. Parce que le boudin, on se souviendra que c'est du sang de porc qui est ajouté d'oignons, de crème, souvent de viande qui vient du cou, puis qui va être cuite en boyau. Donc, on va mettre à l'intérieur du boyau la préparation de boudin. On va la faire cuire, puis ensuite, c'est une charcuterie cuite qu'on peut repoêler. Moi, j'aime enlever la peau, qui est le boyau autour, parce que ça croustille excessivement bien. Donc, dans la poêle, quand j'en prépare à la maison, parce que chez nous, tout le monde est fan, j'ai réussi à convertir mon monde.
0: Bravo.
2: Bien, merci. Ça n'a pas été une mince tâche.
4: Je sais pas, Dany Saint-Pierre qui cuisine chez nous tous les jours. Il me semble qu'on finit par aimer bien les
0: affaires. Mais quand c'est son
2: papa. Opinions, vous savez.
0: C'est pas pareil quand c'est son papa.
2: C'est clair. Mais je pense que j'ai bien réussi. Puis le fait de juste cuire le boudin dans une poêle anti-adhésive, puis avec le petit gras qui ressort, puis un peu de beurre, d'ajouter des quartiers de pommes, de la corte notamment, qui se tient bien, ben on réussit à avoir quelque chose d'intéressant. Déglacer avec un peu de vinaigre, ajouter un petit fond de volaille si vous en avez un, c'est absolument divin.
0: Jocelyne nous écrit: je n'aime pas la Honey Crisp, je préfère la Spartan. La Cortland et la Lobo pour manger. Pour la purée, je prends la Cortland Royale.
2: Ah oui?
0: Est-ce que c'est une variété que vous connaissez, la Cortland Royale?
2: Pas encore.
0: Pas encore. C'est à découvrir. Et on a aussi une question à propos de la Lobo.
2: Oui.
0: Pourquoi elle ne se vend pas toute l'année comme la plupart des autres variétés, Dany?
2: Je sais pas. Je pense qu'il va falloir faire une enquête. Alison?
1: Ben, j'ai peut-être une réponse par rapport à ça. En fait, c'est une question d'adaptabilité au temps. On a parlé tout à l'heure, là, Dany, tu as mentionné des mariages que tu apprécies particulièrement. Oui. Dans la région de Québec, il y a des agronomes, en fait, hybrideurs qui ont travaillé sur cette question-là, à savoir comment est-ce qu'on peut permettre à des variétés que les consommateurs apprécient à perdurer dans le temps. Donc, un mariage qui a été créé sur lequel Serge Manta, qui est un hybrideur à Sainte-Famille sur l'île d'Orléans, avec la famille Turcotte, il travaille depuis le début des années 2000 là-dessus. Et c'est un mariage entre la Empire et la Honey Crisp. Mm-hmm. Et c'est la pomme Orléans. Et sa commercialisation a commencé il y a 3 ans environ. Et c'est une pomme qui a la caractéristique de se conserver très, très, très longtemps, de 4 à 6 mois, ce qui est extrêmement rare. Parce que vous regarderez, par rapport à la question de l'auditrice là, sur la conservation, ces pommes-là, souvent, sont enduites de cire et ce sont, pour la plupart, des pommes à cueillette tardive. Donc, plus tard arrive une pomme, comme la Orléans, on va commencer à la cueillir prochainement, là. Bien, plus longtemps on peut la conserver et comme elle est plus près de chez nous, meilleur est le goût, plus grand est le plaisir. Puis c'est une belle grosse pomme dodue qui croque, qui a un beau craquement quand on croque dedans, mais aussi qui se cuisine super bien. Mmh. Et ça, là, dans les prochaines années, on va commencer à en avoir de plus en plus là, sur les marchés. Ça prend 10 ans, hein, développer une pomme.
2: Ah,
1: il y a l'Ambrosia aussi dans le coin de Oka.
2: Oui.
1: Donc, le Québec travaille beaucoup à développer des nouvelles variétés pour répondre à ces questions-là parce qu'on a la place, on a le terroir et on a le savoir-faire. Beaucoup de communautés autochtones aussi sont impliquées dans le processus. Puis c'est ça qui est beau à voir. C'est comment on peut prendre ce qu'on connaît mais l'améliorer dans le but de répondre à ces questions-là et ces défis-là dans le but de consommer local plus longtemps.
0: Ouais, merci.
2: C'est un fruit qui est portatif. Ça, on peut rire de ça un peu, là, mais c'est très pratique de mettre une pomme qui est résistante dans un lunch. Puis d'habitude, ses enfants aimaient ça. Mais j'en ai parlé un peu plus tôt. La compétition avec les fruits exotiques est extrêmement importante. Il y a tellement de grandes variétés de fruits qui sont devant l'étal. Puis on se retrouve, ta petite pomme là, qui est bien fine dans ta main, elle se bat contre un ananas des fois qui est 2,99.
0: Avec l'avantage d'être consommée sans être pelée, coupée, dénoyautée, tout ça. La pomme est vraiment fabuleuse comme outil de snack de collation. Là.
2: Et elle est très fibreuse aussi. Puis je vous dirais que moi, j'ai une sensibilité avec ça, avec le diabète. Là. Donc, d'être capable de manger un fruit face au jus, on voit souvent du bon jus de pomme brute, puis pour beaucoup de gens, ça convient, puis c'est correct. Là.
0: Ouais.
2: Ben, moi, j'ai besoin de fibres dans la vie. Fait que le fait d'avoir la pomme, d'avoir toute la matière, la mâche aussi, d'être à mastiquer, puis de s'habituer à avoir une certaine résistance, là, c'est quelque chose que je trouve chouette.
0: Quand on parle de pomme... Je ne sais pas laquelle est votre préférée, mais pour moi, la Empire est imbattable.
2: OK.
0: Parlez-moi de la Empire.
2: Bon, mais la Empire, c'est un croisement entre la McIntosh et la Red Delicious, cette bonne vieille pomme qui sent des fois la poire. Elle a été développée à Cornell dans les années 40 et ça a commencé à sortir dans les vergers dans le milieu des années 60. Elle est croquante, elle est sucrée, elle est acidulée, elle est polyvalente. Elle peut tout faire. C'est pour ça que tu l'aimes, Évelyne.
0: Oui.
2: C'est une pomme passe partout.
0: Complètement.
2: On peut le... C'est intéressant des fois de les mettre côte à côte, les pommes, puis de voir vraiment les univers. Moi, j'aime beaucoup la Golden Delicious aussi.
0: Qui est plus jaune, celle-là, picotée un peu.
2: Mais elle vient pas d'ici, fait que je me sens coupable, fait que je me cache. Je le fais pas devant les autres.
1: Mais elle pousse ici, t'es correct, Dani.
2: OK, parfait. Donc,
0: Est-ce que ça pousse des Granny Smith au Canada?
2: Non.
1: Hey, c'est une bonne question.
3: Non, pas ma connaissance.
2: J'en ai pas vu.
0: Parce que aussi, c'est une pomme populaire qui vient de très loin, mais qui est disponible à l'année.
2: Oui. Je pense, je suis pas sûr, mais il faut pas bouder son plaisir. Moi, je suis un grand fan de mettre de la pomme en salade. Peu importe la couleur qu'elle a, puis c'est la bonne vieille mandoline. Je sais pas si on vous a offert ça en cadeau à un moment donné, une mandoline
3: je
2: japonaise.
3: Je me tiens loin des mandolines, moi.
2: Certaines personnes ont peur, certains sont téméraires. Ça peut enlever les petits corps aux mains.
1: Mais un gant de fer.
2: Ben oui, un gant de fer dans un gant de velours, là. Une côte de maille, des fois, ça se peut. On peut acheter ça si vous avez vraiment peur. Ça peut être des jeux de rôle un peu plus tard dans la soirée. En attendant, moi, j'aime beaucoup faire pommes, endives et un fromage fort québécois, exemple comme le Louis d'Or ou l'Alfred Le Fermier. Puis, qui dit pomme, dit vinaigre de cidre aussi. Donc, une bonne huile, que ce soit de la caméline, qui est une belle huile de finition, une huile d'olive. Les petites pommes qui sont taillées finement à la mandoline au dernier moment, avec les copeaux du fromage dur. Un peu de persil, un peu d'échalote française ou de ciboulette. Puis, on a une salade qui est extrêmement bien
3: pomme
2: structurée.
3: Et fenouil, c'est super bon.
2: Pomme et fenouil. Absolument fabuleux.
0: Ouais, fenouil, pomme, il y a des mariages vraiment fabuleux.
2: Donc, goûtez pas votre plaisir de la pomme.
0: Et allez cueillir des pommes. Mettez ces photos sur les réseaux sociaux, s'il vous plaît.
2: Ben oui, puis il y a des endroits pas loin de Montréal, comme Rougemont, là, qui sont exceptionnels.
0: Ben justement, on nous écrit, c'est une dame qui avait un papa qui avait un verger à Oka, qui est une autre région.
2: Un autre fief de la pomme.
0: Exactement, beaucoup de vergers. Elle nous écrit, ce verger était l'un des plus grands au Québec dans les années 60. Alors, des pommes, j'en ai mangé, nous dit Marie-Josée Antic. Ma préférée était la Melba. Je pouvais en manger 3 par jour. Nous avions de la pomme d'été et celle d'automne. Ce verger n'existe plus, remplacé par un quartier immobilier. Mais si vous allez au calvaire d'Oka et vous allez en haut de la montagne, le verger était situé là. Ça a été vraiment un endroit fabuleux qui est encore dans le cœur de cette auditrice. Aujourd'hui, je suis allergique aux pommes, me dit-elle.
2: Oh non.
0: C'est pas une blague. Ouf. J'en ai sûrement peut-être trop mangé. Merci de nous écrire, Marie-Josée. Et merci, Dani, tour d'horizon de la pomme.
2: À chaque fief de pomme, il y a de l'agrotourisme, que ce soit à Compton, dans les cantons, à Oka, à Rougemont. Il y a de la pomme, il y a du cidre, puis il y a plein d'établissements qui sont aux alentours à visiter. C'est une aventure régionale.
0: Oui, tout à fait. Merci, Dani.
2: Merci.
0: On est en plein cœur de ce plateau d'alimentation du mercredi. Stéphanie Côté est nutritionniste. On va parler de grossophobie, de mythes sur le poids, qui sont encore tenaces aujourd'hui. On croit encore que les personnes grosses, c'est de leur faute.
3: Oui, c'est encore très, très présent. Et ce n'est pas pour rien que l'organisme Équilibre, chaque année, depuis là, c'est la quatrième année cette année, organise une campagne de sensibilisation sur la grossophobie, sur le thème de la grossophobie, ça suffit. Parce qu'il y a encore beaucoup de discrimination, de stigmatisation envers les personnes grosses. Et il faut défaire en fait, l'idée que notre poids détermine notre valeur. On est encore beaucoup, beaucoup dans la culture des diètes. Et qui dit culture des diètes dit ben, qu'on dénigre un peu les personnes dans un corps gros. Et il faut vraiment rétablir les faits que peu importe notre poids ou nos habitudes de vie, ben, on mérite le respect.
0: Le poids ne dicte pas notre valeur. C'est vrai autant pour les femmes que pour les hommes?
3: C'est vrai pour tout le monde. En fait, notre poids, notre silhouette, notre enveloppe corporelle ne dicte jamais notre valeur intrinsèque. Hmm. Jamais, jamais, jamais.
0: Alors, le premier mythe, c'est qu'on n'a pas le plein contrôle sur notre poids. Il y a plusieurs personnes qui pensent que c'est vraiment une question de volonté. Autrement dit, mange pas la tarte de Dany si tu veux pas engraisser.
2: C'est une très bonne tarte. Elle est raisonnable.
3: Bon, ça, c'est une chose. On ne boude pas notre plaisir. On l'a assez répété. Mais la croyance est tenace au fait que si on veut, on peut perdre du poids, comme si les personnes qui sont grosses manquaient de volonté ou de discipline. Or, ce n'est pas vrai. On n'a pas le plein contrôle sur notre poids. On peut avoir certaines décisions envers nos habitudes alimentaires ou de vie, mais il y a une grande part de génétique dont on sous-estime parfois les effets. Il y a des gènes qui codent pour nos sensations de faim ou d'appétit, comment on brûle les calories, comment on emmagasine le gras. Tout ça, ce sont en partie des gènes qui dictent ça. Il y a des milliers de variations génétiques qui s'expriment. Et chez certaines personnes, ça augmente les risques de prendre du poids dans un environnement donné. Deux personnes qui ont les mêmes habitudes, qui vivent dans la même ville, la même famille, même s'ils ont un bagage génétique différent, ne vont pas prendre du poids de la même façon. Ça, des chercheurs ont étudié il y a plusieurs années des couples de jumeaux identiques ou non identiques, entre autres, pour tester cette théorie-là. Et quand il y avait des jumeaux identiques, mais qui étaient séparés à la naissance ou qui étaient élevés dans des familles différentes, dans des environnements différents, il y avait quand même tendance à avoir un poids similaire. Alors que des jumeaux non identiques, qui partagent environ 50 % de leur bagage génétique, s'ils étaient élevés dans des familles différentes, il y avait un poids aussi différent. Alors que s'ils étaient élevés ensemble, bien, l'expression de leur gène se manifestait un petit peu de la même façon. Donc, deux personnes dans les mêmes conditions ne sont pas créées égales. C'est pas une question de volonté, ça ne va pas au mérite. Donc, vraiment, quand on est dans des environnements qui nous poussent à... Ben, où c'est difficile de bien manger ou de bouger au quotidien, il y a des personnes qui prennent plus de poids et ça n'a rien à voir avec leur volonté.
1: Il y a le documentaire, hein, Stéphanie, sur Netflix qui est disponible, exactement ce sur quoi tu parles. C'est vraiment intéressant à regarder.
3: Nomme-nous-le, s'il te plaît. Tu l'as en tête?
1: C'est justement... Je vais le rechercher rapidement, là, mais c'est justement sur ce que tu parles, sur l'étude des jumeaux. Je regarde, te trouve ça.
3: D'accord.
0: Ce qu'on entend beaucoup quand on parle du poids, c'est l'équation mathématique. On nous répète les calories qui entrent, les calories qui sortent. Mm-hmm. Autrement dit, si on prend un gros repas, il faudrait, là j'ai des gros guillemets, aller marcher, aller se dépenser, faire du sport pour éliminer ces calories-là qui sont entrées dans notre corps. Mm-hmm. Est-ce que c'est une simple équation, le poids?
3: C'est trop simple, cette équation-là. En fait, perdre du poids, ce n'est pas simplement bouger plus et manger moins. Il y a plusieurs autres facteurs qui entrent en ligne de compte, outre les calories. Premièrement, comme je l'ai dit avec les questions génétiques, on ne gère pas tous les calories de la même façon. Mais deuxièmement, il y a aussi une question de notre sommeil, notre stress, notre état de santé, la médication qu'on prend va influencer aussi ce calcul de calories ingérées versus dépensées. Et un facteur dont on ne parle pas assez, c'est que notre historique de poids ou de régime au fil du temps influence énormément cette équation mathématique.
0: De quelle façon?
3: Parce que quand on fait beaucoup de régimes au fil des années, notre corps s'adapte, dépense moins de calories parce qu'on le prive trop souvent. Donc, il fonctionne en mode économie. Et au fil du temps, on a tendance à prendre du poids plus facilement pour les mêmes calories qu'on aurait pris il y a 20 ans ou 30 ans. Fait que c'est pas juste une question d'âge. Parfois, c'est une question de régime à répétition parce que notre corps, c'est pas un manque de volonté, c'est un mécanisme de protection qu'il a de se protéger contre une privation, en fait. Ouais.
2: J'ai une drôle de question. On parle de mécanismes qui s'installent, mm-hmm. de réflexes du corps. Est-ce qu'il y a une façon de se réinitialiser? Un peu comme faire un bon vieux reboot?
3: C'est envisageable, mais il faut le faire avec un suivi nutritionnel, avec mm-hmm. un expert. Puis là, à ce moment-là, c'est possible de faire progressivement, de réhabituer le corps. Mais je ne sais pas à quel point c'est possible de revenir. On ne peut pas revenir à nos 20 ans non plus quand on a 50 ou 60 ans. Puis ça, c'est une question d'âge et d'évolution du corps là-dedans aussi. Mais oui, c'est possible de renourrir notre corps, de lui prouver, entre guillemets, qu'il n'en manquera plus de nourriture parce que c'est un petit peu contre ça que le corps se bat.
0: Alison?
1: Ça s'appelle « Bien dans son assiette, la preuve par deux ». En anglais, c'est « You are what you eat, a twin experiment » en anglais. C'est une mini-série documentaire et c'est des chercheurs de l'Université de Stanford qui ont suivi 22 paires de vrais jumeaux génétiquement identiques pendant 8 semaines. Donc, ça vient exactement à ce que tu dis. C'est ce qui est souligné là, dans ces épisodes.
4: Merci beaucoup. Mm-hmm.
0: Bon, Stéphanie, on vient d'en parler, le fameux effet yo-yo. Qu'est-ce qu'il y en est vraiment?
4: L'effet yo-yo, c'est quand on perd du poids, qu'on reprend du poids, qu'on perd du poids, qu'on reprend du poids. Ça, c'est délétère pour la santé. Puis, le pire là-dedans, c'est que souvent, quand on a tendance à faire un régime, on fera pas juste un régime dans notre vie. Parce que si on fait un régime, on va perdre du poids. Ça, c'est prouvé, les régimes fonctionnent sur le coup. Mais à moyen terme ou à long terme, la plupart des gens, la grande majorité des gens, reprennent du poids et souvent plus que le poids initial. Donc, la culture des régimes nous fait sentir coupables de ça, donc nous pousse un autre régime à travers la gorge, on fait un autre régime, c'est plus difficile de perdre du poids la deuxième fois, on en perd un peu, et ce cycle-là qui s'installe est mauvais pour le corps, premièrement parce que de fois en fois, on lutte contre notre biologie, puis il y a des changements métaboliques qui s'installent dans notre corps aussi, qui font que les études l'ont très bien démontré, qu'à force de faire le yo-yo avec notre corps, bien, premièrement, on augmente la masse grasse de notre corps de fois en fois. On diminue la masse musculaire et la masse osseuse. Donc, notre densité osseuse diminue. On augmente les risques de maladies cardiovasculaires, d'hypertension artérielle, de diabète de type 2 et de mortalité de plusieurs causes aussi. Donc, de faire le yo-yo comme ça avec notre poids, ce n'est pas bon. Même qu'il y a des chercheurs qui se demandent, est-ce qu'on ne devrait pas plutôt maintenir notre poids plutôt que d'en perdre et de jouer avec notre poids. C'est sûr que l'idéal, dans le meilleur des mondes, c'est de garder des bonnes habitudes de vie à long terme puis de garder un poids qui peut être stable. C'est ça qui est l'idéal.
0: Est-ce que la solution, ce serait d'arrêter de parler du poids?
4: Oui, ça c'est sûr, vous m'enlevez les mots de la bouche. Là, j'aimerais qu'on arrête de parler de poids, de régime, qu'on accorde autant d'importance à notre corps, à notre silhouette, parce que ça cause, un, beaucoup de problèmes de santé, mais beaucoup de problèmes de santé mentale, psychologique aussi, cette obsession de la minceur qui peut amener des troubles de comportement alimentaire, une faible estime de nous.
2: C'est le regard de l'autre, dans le fond. La sensibilisation de la grossophobie, c'est d'ajuster notre regard devant la différence de l'autre.
4: Entre autres, mais il y a aussi notre regard envers nous-mêmes qui est teinté par ces idéaux-là de la société là, envers la forme des corps.
0: Quand on parle de poids, il y a certaines prises de mesures qui sont utilisées. Il y en a une, entre autres, qui s'appelle l'IMC, l'indice de masse corporelle. C'est un outil imparfait qui est encore utilisé, à ma grande surprise. Pourquoi c'est imparfait, Stéphanie?
4: C'est imparfait et ça devrait être c'est de moins en moins utilisé parce que, à la base, l'IMC, l'indice de masse corporelle, a été créé en 1830. Il ne s'appelait pas l'indice de masse corporelle, il s'appelait l'indice de Quetelet par son créateur, mais c'est un indice qui était utilisé comme outil statistique pour classifier les divers formats corporels dans la population. C'est plus tard, au début des années 1900, que les compagnies d'assurance vie ont détourné cet outil statistique en outil de classification individuelle pour ajuster leurs primes. Et là, l'IMC, donc cet indice-là qui a été rebaptisé quelques années plus tard comme étant l'indice de masse corporelle, est devenu faussement une question de poids. Poids santé, c'est là que le terme poids santé avait été, dans le fond, attribué, parce qu'on disait que dans telle fourchette de l'IMC, c'est là où les personnes étaient en santé. Et pourtant, ce qu'on sait très bien, là, avec les recherches depuis des années, c'est que le poids n'est pas le meilleur indicateur de la santé et l'indice corporel. L'indice de masse corporelle encore moins parce que il ne tient pas compte de la distribution des gras dans le corps. Si on est très très lourd musculairement parlant, quand on est un athlète avec une grande masse musculaire, l'indice de masse corporelle va être élevé, mais il y a aucune association avec la santé là-dedans. Donc c'est pour ça que c'est très imparfait cet indice de masse corporelle et le terme poids santé aussi. On devrait davantage parler de poids naturel. C'est un terme qui ressort de plus en plus parce que le poids naturel va davantage s'intéresser à l'individu et à la fourchette, la plage de poids vers laquelle notre poids va tendre naturellement quand on n'est pas au régime, quand on n'est pas en restriction, quand on mange qu'on mange équilibré puis qu'on bouge de manière équilibrée ça aussi au quotidien, mais c'est un poids pour lequel on ne
3: se bat pas. Et ça, le poids naturel et va beaucoup plus tenir compte des différences entre individus, mais aussi des différences que je vais vivre moi-même au fil des années, parce que mon poids naturel va évoluer aussi avec l'âge et différents changements physiologiques que je vais connaître. Donc, c'est pour ça que l'IMC est plus... Il est plus arbitraire quand on parle de santé et il va davantage culpabiliser les gens aussi.
0: Alison?
1: Ce que je trouve difficile, moi j'accueille tellement ce que tu dis. Je suis pas nutritionniste, hein, je suis une gourmande professionnelle. Je pense que vous le savez, moi le plaisir, c'est ce qui dicte tout dans mon assiette. Puis avec le temps, j'ai appris à mesurer ma faim, c'est-à-dire essayer de développer ma satiété. Puis je trouve que ça, pour moi, dans un contexte d'acceptation, c'est le grand défi aussi. Oui, il y a le regard de la société sur moi, il y a moi, mon propre regard sur mon corps, mais... Dans un contexte où je veux atteindre justement ce poids naturel-là, dans une industrie qui transforme tellement les aliments pour qu'ils soient savoureux 24 heures sur 24, 7 jours sur 7, accessibles facilement, je trouve qu'on perd nos repères en tant que mangeur en général de satiété. Est-ce que tu as des trucs, toi, pour nous aider justement à reconnaître ça, pour atteindre un poids plus naturel?
3: Bien, pour reconnaître, essayer de se brancher davantage sur nos signaux de satiété. Un des conseils de base, c'est que quand on mange, on ne fait que manger. On a tendance à manger en déplacement, dans l'auto, des fois même en marchant sur le trottoir, en continuant à travailler, en regardant une série, en faisant défiler, en faisant défiler des nouvelles sur notre téléphone. Et ça, ben, on peut pas être attentif à la fois à ce qu'on lit ou à ce qu'on est en train de faire comme tâche et à ce qu'on est en train de manger. Fait que non seulement l'attention portée à ce qu'on mange puis le plaisir qu'on peut en retirer quand on détecte puis qu'on prend connaissance des saveurs, des odeurs, de l'effet que ça me fait quand je suis en train de manger une bonne tarte aux pommes. Si notre attention est pas portée sur ce que l'on fait, ben souvent les signaux de satiété ne vont pas se manifester de la même façon. Fait que ça, je dirais que c'est un truc, mais après ça, c'est sûr qu'il y en a peut-être d'autres aussi.
2: Moi, j'ai quand même consulté une couple de fois pour ma relation avec les aliments parce que je suis extrêmement gourmand aussi. Puis on faisait souvent référence à une envie de pipi quand t'as faim. Fait que tu peux mesurer de 0 à 10. Puis quand t'es rendu à 10 dans ton indice de faim, comme une envie de pipi, il est temps que tu trouves un frigo. Tu y vas, puis t'auras pas nécessairement la même retenue que si tu étais allé à 5 ou à 4.
3: Faut pas attendre d'être affamé avant de manger parce qu'effectivement, dans ce temps-là...
2: Tu sois intuitif. Cette alimentation-là est intuitive. Moi, ça me sert beaucoup, en tout cas. Là. C'est un outil que je chéris maintenant.
3: D'être en mesure les collations sont nos amis.
0: Oui. Stéphanie, est-ce qu'on peut dire que c'est normal pour une personne d'avoir un poids qui fluctue avec les semaines qui passent, les mois qui passent? Est-ce qu'on doit être attaché, autrement dit, aux 140 livres, aux 250 livres? Vous voyez ce que je veux dire?
3: Je pense qu'il ne faut pas se peser trop souvent. Si c'était juste de moi, les pèse-personnes n'existeraient même pas. Parce qu'on peut en faire, on peut en faire une obsession. Il y a des personnes qui vont se peser tous les jours. Il y a des personnes qui vont se peser même plus qu'une fois par jour. Et notre poids, dans une journée, peut varier en fonction de ce que j'ai mangé, des liquides que j'ai bu, de l'activité que j'ai faite. J'ai beaucoup transpiré. Ça va peut-être paraître sur la balance. En fonction des fois du cycle menstruel, il y a des ballonnements ou il y a des gonflements qui arrivent, ça peut changer un petit chiffre sur la balance aussi. Donc, si on est trop attaché à ce chiffre-là, c'est sûr que ça devient très, très obsédant et mauvais pour notre santé mentale.
0: Merci Stéphanie. Mythe numéro 5, le lien entre le poids et la santé, il n'est pas aussi facile à faire qu'on le pense.
3: Non, ce n'est pas une ligne droite qui nous dit que quand on est mince, on est en santé ou quand on est dans un corps gros, on est automatiquement malade. Loin de ça, on a tendance à juger, à percevoir la santé d'une personne par sa silhouette. Or, tous les corps peuvent être en santé ou tous les types de corps peuvent être en mauvaise santé également. Nos habitudes de vie déterminent de loin beaucoup plus notre santé que notre poids et le chiffre sur la balance. Les personnes qui sont grosses peuvent être en bonne santé quand elles ont des bonnes habitudes de vie, qu'elles bougent, qu'elles mangent variées. Et les études le montrent aussi. Il y a même le terme obèse métaboliquement sain qui existe pour dire qu'on peut être obèse, mais avoir un taux de cholestérol qui est tout à fait correct, une glycémie qui est correcte, avoir des artères qui sont en bonne santé. Donc, ce n'est pas en lien nécessairement avec le poids. Et là où c'est important de peser sur ce bouton-là, c'est que si on ne vise qu'un poids comme résultat des changements d'habitude de vie, on passe à côté parce que si le chiffre sur la balance ne change pas, et on est découragé, mais on passe à côté des bienfaits que mieux manger, bouger plus, mieux dormir nous aurait apporté.
0: Bien sûr, ce sujet fait réagir nos auditeurs et nos auditrices. Marie de Laval nous écrit, ça commence de plus en plus jeune, la culture du poids. J'étais au parc cette semaine et j'ai entendu deux filles de 8-10 ans en discuter ensemble. On a aussi Patrick qui vous pose une question. Est-ce qu'un antécédent de surpoids en bas âge influence une mémoire des tissus adipeux pour une prise de poids plus tard?
3: Je ne suis pas sûre de pouvoir répondre à cette question-là. Je sais que parfois, tôt dans l'enfance, il y a ce qu'on appelle une prise de poids, qu'on appelle le rebond d'adiposité chez les enfants, qui arrive vers l'âge de 3, 4, 5 ans. Et quand l'enfant, à ce moment-là, est un peu plus, on va dire, rond ou potelé, ça ne veut pas dire qu'il va devenir obèse ou qu'il garde une mémoire. Souvent, c'est comme si le corps mettait en réserve de l'énergie pour la poussée de croissance qui s'en vient. Donc, ce moment, on va dire, dans bon point temporaire, n'est pas un signe que plus tard, la personne va devenir obèse. Fait que je ne sais pas si ça répond exactement à la question, mais du moins, c'est ce que je peux...
0: C'est très clair. Stéphanie Côté, nutritionniste, merci.
3: Avec plaisir.
0: On va découvrir ensemble la tireliche, non pas la tirelire et non pas la pourliche. Mm-hmm. Alison, dites-nous tout.
1: On vous plus d'argent plus. Dans votre tirelire. Ah, je suis plus là.
0: Non, mais
1: je veux faire un lien parce que il y a quelque chose de vraiment fascinant chez le sarrasin. En fait, je pense que je suis littéralement tombée en amour avec le sarrasin. J'ai l'impression que c'est facilement accessible, mais on l'a complètement oublié. Puis je pense qu'à l'ADN de la tirliche, c'est ça, c'est le désir de remettre de l'avant un grain, une culture qui a presque disparu notre paysage alimentaire. Puis quand je parle précisément de la tirliche, je parle précisément du sarrasin vert de Tartarie. Tous les braillons dans la région de Madawaska au Nouveau-Brunswick en ce moment qui écoutent, là, ils connaissent la plug, c'est dans leur ADN, il y a des festivals de ploy. C'est une crêpe de farine de sarrasin, la ploy, avec un petit peu de poudre à pâte, un petit peu de sel, et traditionnellement, on met ça sur le poêle à bois, on cuit ça sur le poêle à bois, et on ne doit absolument pas la tourner, parce que là, les petits yeux apparaissent, et c'est de cette façon-là qu'on sait que c'est prêt.
0: Comme un crumpet, exactement.
1: Absolument. Et aujourd'hui, si vous allez au Nouveau-Brunswick pour vous acheter un mélange, la braillonne, précisément à l'épicerie, pour faire des ploy, ce n'est plus du sarrasin vert de Tartarie qu'il y a à l'intérieur du mélange.
0: Pourquoi?
1: Parce que il y a comme une autre variété de sarrasin, le sarrasin noir, qui a pris le dessus. Puis, je ne sais pas exactement si c'est que cette raison-là, mais en parlant justement avec les gens de la ferme à Quilon, comme je vous disais d'entrée de jeu du début du plateau alimentation, je suis allée rencontrer Luce Bisson à la ferme à Quilon. On est dans la région des Etchemins à Québec, Chaudière-Appalaches. Donc, pensez, là, on se dirige vers le Maine à partir de Québec, une heure de route environ. Magnifique paysage, grandiose. On a l'impression d'être ailleurs dans le monde, dans des grandes montagnes, mais ce sont les Appalaches ici au Québec, dans la grande région de Québec. Puis, Luce, elle m'expliquait, elle dit, dans la région des Etchemins ici, là, la culture du sarrasin vert de Tartarie est emblématique. Et cette tirliche-là est née dans cette région-là précisément. Puis elle, Madame Bisson, et sa famille, ses enfants prennent la relève de l'entreprise maintenant, font pousser ce sarrasin vert de Tartarie parce qu'à un moment donné, cette graine-là, cette semence-là a été préservée puis ont recommencé à le faire parce que la nouvelle génération arrive puis a dit « Hey, c'est emblématique de la région, on y a plus accès, on aimait ça, on a envie de remettre ça au goût du jour. » Et surprise, c'est acclimaté. Ça pousse facilement.
0: Oui, ça, c'est précieux avec les changements climatiques actuels.
2: Je vais faire le nounou de service. Je ne sais pas si j'ai déjà mangé du sarrasin vert de Tartarie, moi. Qu'est-ce qu'on a? Admettons, exemple, on achète du cacha. Vous savez, les grains de sarrasin qui sont grillés puis qu'on peut acheter à des salades. Est-ce qu'il est de Tartarie, celui-là,
1: non.
2: Ou il est noir?
1: Puis je vais non, il est noir. C'est la majorité du sarrasin qu'on retrouve sur le marché.
2: Oui.
1: Même la majorité de la production qu'on fait aussi en Mauricie, qui est une région au Québec bien connue, c'est du sarrasin noir. Mais l'indice numéro un, Danny, pour savoir si c'est du sarrasin vert de Tartarie que tu as entre les mains, c'est que ton résultat sera vert. Puis retourné dans les années 50, à partir du moment où on voyait quelque chose de vert dans l'assiette...
0: On aimait ça.
1: Ben, c'est complètement le contraire. Evelyne.
0: Et pourtant...
1: Mais là, vous avez vos yeux de 2026 qui portent un regard sur les années 50. En fait, quand c'était vert, on était comme, ben voyons donc, c'est bien bizarre, c'est vert, je veux pas manger ça. Parce que c'était pas considéré comme des couleurs naturelles. Donc, il y a probablement ce facteur-là. C'est ce qu'on me raconte qui pourrait être à l'origine de la disparition du sarrasin vert de Tartarie. Si on a des gens qui nous écoutent en ce moment dans la région du la Colombie-Britannique, dans la région de Vancouver, pour eux, c'est un engrais vert, le sarrasin de Tartarie. Ça ne se mange pas. Ça pousse parce que ça régénère les sols, parce que ça fait de l'espace pour les prochaines cultures. Bref, il y a quelque chose de vraiment fascinant. Quand je vous dis que je suis tombée en amour avec le sarrasin vert, je me autoproclame porte-parole officielle du sarrasin vert de Tartarie. Je ne fais pas une scène avec ça.
2: C'est un travail noble
1: Mais il y a quelque chose... Ben, je pense que si... On va revenir avec un peu la conversation qu'on a depuis le début. Premièrement, l'accord pomme et sarrasin, pour moi, c'est dans les plus beaux accords qu'il n'y a pas. Si on veut remettre le plaisir au cœur de notre assiette, puis on veut redécouvrir ce qu'est notre ADN canadienne dans l'assiette, je crois que le sarrasin vert de Tartarie a sa place. Pas juste pour les Braillons, pas juste pour les gens de la MRC des Etchemins, mais un peu partout au Canada
5: mais
1: aussi.
5: Est-ce qu'on a la capacité de produire du sarrasin vert de Tartarie pour tous les Canadiens?
2: Oui, la Tartarie.
1: Je viens dans quelques instants. Ben, en fait, tiens, je vais y aller tout de suite. C'est comme un ancien terme européen qui désignait justement l'origine de cette semence-là. Fait qu'on est en Asie centrale, le nord de la Chine. Mmh. On croit là que cette espèce serait originaire un peu de cette région-là qui est située, on dit précisément, entre le Xinjiang et le Tibet. Et c'est probablement, selon les recherches que j'ai faites, c'est beaucoup plus international comme culture, le sarrasin vert de Tartarie, que ce qu'on croit. Parce qu'on le retrouve en Chine, au Tibet, au Japon, au Bhoutan, au Népal. La liste est très, très longue. Même en Europe, il a été cultivé en Italie du Nord, en Slovénie, en Bosnie-Herzégovine. Et je pourrais faire une liste tout le long du restant de l'émission. Mais cela dit, en Amérique du Nord, comme je vous disais, historiquement, associé au Québec, au Nouveau-Brunswick, la Ploye, aux Appalaches, aux Etchemins, avec cette tirliche-là. Pensez-y, là, on a un petit peu de blé, un petit peu de sarrasin, un petit peu de poudre à pâte et du sel. Et à partir de ça, on peut faire des crêpes, on peut faire des galettes. Je ne veux pas relancer le débat des crêpes et des galettes parce que il y a une origine bretonne ici autour de la table, si je comprends bien, Evelyne.
5: Non, je suis pas belge.
1: Belge, pardon. Oui. Pardonnez-moi,
2: gaufres,
1: c'est parce que j'étais...
2: Une autre affaire.
1: Ben, c'est-tu quoi, Dani? On pourrait faire des gaufres avec le sarrasin vert de Tartarie. Aujourd'hui, là, vous allez entendre cette chronique-là, vous allez m'entendre encenser le sarrasin vert de Tartarie.
5: Mais on veut en manger?
2: Mais moi, je pense que si on faisait un jeu à boire, là, on serait déjà ivre. À toutes les fois qu'on l'a mentionné. Je tiens à noter ça pour les créatifs.
5: On pourrait dire sarrasin vert. Je pense que ce serait suffisant.
1: Oui, absolument. Mais c'est vraiment commercialisé de cette façon-là. Et je pense qu'avec justement cette découverte de la ferme Aquilon qui fait à la fois un mélange de pain, un mélange de tirliche. Il y a pour moi cette compréhension-là où si on veut, dans un contexte de résilience climatique, amener davantage de plaisir dans l'assiette, mais davantage une meilleure compréhension de notre ADN, de la production agricole, d'augmenter notre indépendance, notre souveraineté alimentaire, il faut commencer à se poser cette question-là. Si je te pose la question, Stéphanie, la rutine, je ne sais pas si ça te dit quelque chose.
4: Eh, bobo, non.

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1: En somme, et elle est dans la véracité, si je peux dire ainsi, des aliments qu'on consomme. Plus un aliment est vrai, plus on se rapproche de son ADN naturel, tu sais, ça revient encore avec l'image corporelle, plus on en retrouve des bienfaits. C'est un peu boiteux là comme lien, mais je pense que vous comprenez ce que je veux dire.
2: Tout à fait.
1: Plus c'est vrai, plus ça goûte bon, plus on a du plaisir.
3: Est-ce que le sarrasin vert et noir poussent dans des mêmes conditions ou c'est dans des conditions différentes? Parce que, tu sais, je fais le parallèle, entre autres, avec les bleuets sauvages ou les bleuets en Corinthe qui n'ont pas du tout les mêmes quantités d'antioxydants. Mmh. Et le fait que les bleuets sauvages soient beaucoup plus riches en antioxydants, ça vient entre autres du fait qu'ils poussent dans des états sauvages, beaucoup plus arides et que ça stimule la plante à produire ces substances qui la protègent elle-même puis qu'après ça, bien, qui sont bonnes pour nous aussi. Fait que je me demandais ça pour le sarrasin.
1: C'est une excellente question. Je ne suis pas agricultrice, mais selon les informations que j'ai trouvées, selon les sites associés à la production de semences, j'ai même trouvé un organisme qui veut préserver justement les façons de faire d'agriculture d'antan là, en Pennsylvanie, parce qu'il y a beaucoup d'Amish dans cette région-là. Donc, eux n'utilisent pas de faux engrais chimiques, n'utilisent pas de grande machinerie lourde. Donc, il y a un certain aspect de préservation des traditions d'agriculture là-bas. La réponse, c'est oui. Ça pousse exactement pareil comme le sarrasin noir.
4: Mais que ça goûte pareil?
1: Ça, pas tant. Et ça, c'est là où je veux en venir.
2: Putain.
1: C'est que le goût... En fait, je pense qu'en général, puis Danny, tu pourras appuyer là-dessus, c'est...
2: Certes.
1: Si ce n'est pas bon, ça ne percera jamais le marché. Mmh. Puis à partir de ça, je pense que c'est les transformateurs en agroalimentaire qui vont ajouter une étape de transformation, vont ajouter un ingrédient. Puis là, je généralise, là, je suis pas dans le sarrasin, mais c'est à partir de là qu'on modifie soit la couleur, qu'on ajoute des émulsifiants, qu'on ajoute de la chimie pour préserver plus longtemps. Mmh. Donc, dans le cas du sarrasin vert, comparativement au sarrasin noir, le goût est similaire. Mais c'est quand la dernière fois que vous avez mangé du sarrasin autour de la table?
4: Ce matin.
1: Oh, pour vrai?
2: Oui.
1: Est-ce que c'est sans gluten?
4: Oui, je mange du gluten, mais effectivement, j'ai mangé du sarrasin ce matin. Mais ça goûte quoi? Est-ce que c'est... Il y a un goût que vous pourriez décrire? Est-ce qu'on pourrait reconnaître un sarrasin vert contrairement à un sarrasin noir?
1: Un petit peu plus amer que le sarrasin noir.
2: Intéressant.
1: Pour moi, il y a une texture intéressante de ce côté-là qui me plaît énormément. Puis, savez-vous, j'ai voulu pousser cette question-là un petit peu plus loin. Donc, je me suis rendue dans un restaurant. Je suis allée voir un chef que j'apprécie la cuisine. Il s'appelle Maxime Tessier. C'est le chef propriétaire du nouveau restaurant Bar Baraté avec Frédéric Boudreau, dans le quartier Saint-Sauveur à Québec. Et Maxime, je lui ai donné une petite poche de sarrasin vert de Tartarie. Je lui ai dit, écoute, qu'est-ce que tu ferais avec ça? D'instinct, il m'a parlé de polenta. J'imagine que ça te parle, toi aussi, Dani. La polenta, il dit, je vais faire, mettons, un 60-40. Donc, 60 % de maïs et 40 % du fameux sarrasin vert. Il a pris le grain, naturel, genre de petite arcane. Hey, on parle de 2-3 millimètres. Là. C'est vraiment très, très petit. Et l'enjeu, il est là, dans l'écossage, dans le but de retirer l'écosse du fruit. Mm-hmm. Et c'est là où l'industrie a beaucoup de travail à faire, encore une fois. Probablement même plus dans le sarrasin vert que le noir, parce que c'est plus petit encore. Et si on garde une très grande quantité, pour répondre à ta question, Evelyne, de cette écosse, cet arcane qui est un peu plus foncé, ça développe encore plus l'amertume. Mais il y a du positif là-dedans. Parce qu'en ce moment, il y a beaucoup de chercheurs qui se penchent sur l'amertume en alimentation comme étant un indicateur d'un aliment, entre guillemets, santé. C'est-à-dire plus vrai, plus naturel et plus... À augmenter la quantité, mettons.
2: C'est très digeste aussi, ça stimule les sucs gastriques, l'amertume, là, on le voit.
3: Mais l'amertume, comme dans beaucoup de légumes, souvent, ça va de pair avec certaines substances antioxydantes, entre autres aussi. Là. Fait que c'est les saveurs et les couleurs des végétaux, souvent, ce sont des substances qui sont bonnes pour notre santé.
4: Ah, puisque vous parlez de couleurs, Élise de Trois-Rivières nous confirme que le vert, anciennement, c'était associé à la pourriture.
2: Oh!
1: Ben, voyez-vous, puis je pense que le regard de 2026 est très important.

0: important là-dedans. Parce que les enjeux sont nombreux et on doit se poser des questions à savoir où est-ce qu'on met l'avantage. Je dis pas qu'il faut éliminer le sarrasin noir. C'est toujours dans la diversité qu'on a plus grand succès. Mais je vais terminer avec mon expérience avec Maxime parce qu'il m'a présenté cette polenta-là. Oui, le temps est un enjeu. On a pris le temps de vraiment bien brasser ce mélange-là. Et ce qui est sorti en bout, c'est un mélange extra crémeux. Bon, peut-être parce qu'il y avait un petit peu de fromage.
1: Tu penses?
0: Pas tant, là. C'est une petite affaire, là. Vraiment, une petite affaire. Un petit peu de beurre.
2: Puis le beurre,
0: juste un petit peu, là. Tu sais, c'est pas grave. Mais garde en tête que le gras est un véhicule de saveur. Mm-hmm. Donc, si à la base, il y a quelque chose... La couleur, Evelyne, était d'un sauge extraordinaire. Puis, le goût, pour moi, a été, je pense, l'aspect le plus agréable de cette expérience-là. J'étais capable de reconnaître la plus-value gustative, le plaisir que m'a procuré le sarrasin. Puis, je pense que ce regard-là du plaisir fait en sorte, pour moi, qu'on devrait s'y intéresser un petit peu plus. Non seulement parce que c'est une culture rustique, comme Stéphanie, tu me posais la question, c'est adapté au climat. Ça mm-hmm. se fait pareil comme le sarrasin noir. Il y a des valeurs nutritionnelles extraordinaires. Il y a une histoire alimentaire. Moi, ça, là, l'histoire alimentaire, c'est toujours important.
3: Ouais.
0: Puis, c'est pas une nouvelle plante exotique qu'on tente d'introduire chez nous. Ça fait partie de notre histoire agricole et culinaire. Donc, voici mon désir de vous piquer votre curiosité au sarrasin vert de Tartare.
3: Vous êtes une bonne porte-parole du sarrasin vert. D'ailleurs, on nous écrit, c'est la première fois que j'entends le mot tirliche, à part dans ma famille. Ma mère nous faisait de la tirliche galette de sarrasin qui nous enchantait. Voyez, vous faites plaisir à certains de vos auditeurs.
4: Mais là, on veut tous en acheter, mais où est-ce qu'on la trouve?
2: Tout à fait.
0: Ce sera un défi. Oui, là, ce que j'ai envie de vous dire, c'est aller vers les semenciers, poser des questions à savoir, parce que moi, là, j'ai fait une recherche rapide, j'étais capable de trouver des semences partout au Canada. J'ai parlé de la ferme Aquilon qui commercialise le mélange de tirliche. Possiblement que si vous êtes à l'écoute, vous voulez avoir une petite quantité, communiquez avec eux, peut-être qu'ils seront en mesure de vous en fournir une petite quantité.
3: On l'espère. En tout cas, Dani va se ruer.
2: Ah oui. Retenez-moi. Retenez-moi.
3: Oui,
2: j'y vais.
3: Merci beaucoup, Alison, de nous avoir fait découvrir la tirliche, le sarrasin vert de Tartarie. Hein, on va être encore plus sous.
2: Oui, un
3: ça
2: petit
3: y est.
2: Shooter.
3: Ben, merci à tous les trois. Alison Van Rassel, ce samedi, vous allez recevoir Colombe Saint-Pierre pour l'avant-dernière des Rencontres du cœur au ventre au Grand Québec, Grand Théâtre de Québec.
0: Ouais.
3: Il reste des billets?
0: Il reste quelques billets. D'ailleurs, Colombe Saint-Pierre est à l'écoute en ce moment. Elle s'en vient à Québec me porter une coupe d'aliments pour samedi. Là.
3: Oh.
0: Salut, Colombe.
3: Super. Merci beaucoup, Alison. Stéphanie Côté, de votre côté. Oui, le livre « Chers parents ». Oui, on en avait parlé ensemble. « Chers parents, je ne veux plus manger de viande » aux éditions La Presse est encore disponible. Et on suit également vos actualités sur stéphaniecôté.ca. Et Dani Saint-Pierre, c'est toujours un plaisir. Merci beaucoup pour la tarte. On vous suit également sur les réseaux sociaux, notamment Instagram.
2: Et à Granby, à 1h30 ce week-end, je suis au Grand Marché à faire des démos. Fait que si vous êtes dans le coin, venez me dire un petit bonjour.
3: Avec plaisir. Merci à vous trois.
4: Bonne journée.
0: Salut les gourmands.
3: Alec Castonguay se prépare pour son émission qui arrive dans 30 minutes, mais vous allez parler surtout du débat des chefs ce soir. Bonjour,
5: j'ai toujours l'impression
3: Alec.
5: Qu'on s'adresse à moi quand on dit salut les gourmands. Parce que je fais partie des gourmands.
0: Ça fait plaisir d'entendre ça.
5: Oui, on va s'intéresser entre autres au débat ce soir. Patrice Roy anime le dernier débat de la campagne électorale. Nous, on reçoit Charles Milliard, chef du Parti libéral du Québec, donc à l'émission ce midi. Donc, en préparation de ce débat, on poursuit notre série d'entrevues avec les chefs. Là. C'était Rue Bagazal lundi, Éric Duhaime hier et Charles Milliard aujourd'hui. Puis on va essayer d'approfondir aussi la controverse autour de l'écrivain Télissine Aurélien avec Claudia Larochelle, qui est chroniqueuse littéraire, également autrice. Donc, on va parler également de ce sujet-là à l'émission, entre autres sujets.
3: Tant de choses à dire sur cette controverse. On sera à l'écoute, Alec. Bonne
5: Merci
3: émission
5: beaucoup,
3: à vous.
5: Au revoir.
3: Midi Info, c'est l'émission qui suit la nôtre à 11h30. Mais c'est pas fini. Il nous reste une petite demi-heure ensemble après le Radio-Journal. À tout de suite.
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7: Bonjour, ici Nicolas Saint-Pierre à Saguenay. Il est 11h, voici les informations. Les recherches se poursuivent pour tenter de localiser Janice Lavoie, 52 ans, résident de Rivière-Éternité, qui manque à l'appel depuis dimanche. La Sûreté du Québec a pris les recherches en charge et érigé un poste de commandement à Lens-Saint-Jean. Janice Lavoie a été aperçue pour la dernière fois vers 18h dimanche, alors qu'il quittait la marina de Lens-Saint-Jean sur son embarcation pneumatique de marque Sidou. Celle-ci a été retrouvée à la dérive, sans personne à bord, le lendemain matin dans le secteur de Baie-Sainte-Marguerite. Des recherches terrestres et nautiques se sont déroulées hier à l'endroit où le véhicule de M. Lavoie a été retrouvé. Des recherches ont aussi été faites par drone et en hélicoptère. Les policiers ont vérifié les caméras de surveillance des commerces et résidences du secteur, en plus de rencontrer le voisinage et faire des vérifications à la résidence de l'homme disparu. La porte-parole de la Sûreté du Québec, Nancy Fournier, demande l'aide des citoyens qui résident à proximité.
8: On veut demander aux résidents dans le secteur de la rivière Saguenay à proximité de Lens-Saint-Jean de bien vouloir le vérifier les berges adjacentes à leur terrain, de faire le tour de leur terrain, de vérifier les bâtiments, remises, dépendances, puis également là, ceux qui ont des secteurs de chasse, de vérifier à ce niveau-là là, pour nous aider.
7: Place ce soir au troisième débat des chefs de la campagne électorale québécoise. Il sera présenté dès 20h sur toutes les plateformes de Radio-Canada. Patrice Roy sera l'animateur de cet ultime affrontement avant le scrutin du 5 octobre. Des électeurs interrogés par Radio-Canada partagent leurs priorités.
9: L'économie, c'en est un gros, et puis la santé.
10: Le coût de la vie, parce que je suis quelqu'une qui travaille fort, mais en fin de compte, je commence à vraiment calculer tout avant d'acheter. Je n'étais pas comme avant, avec aussi qu'est-ce qui se passe avec les États-Unis et tout, les impacts qu'on va avoir.
11: Ils n'en ont pas parlé beaucoup des aînés. Hein.
15: J'ai l'impression que dans les débats, on parle beaucoup des gens, ceux qui ont des difficultés, les parents, on essaie de trouver des solutions pour eux, mais pas nécessairement pour les jeunes, en fait, qui sont, dans un sens, l'avenir.
7: Les débats font partie d'une période cruciale dans une campagne électorale. Depuis quelques jours, les candidats enchaînent ces événements dans l'espoir de rejoindre le plus d'électeurs possible. Ils consacrent plusieurs heures de préparation. Beaucoup de lectures et de simulations sont au menu dans les différents locaux électoraux. Notre collègue Gabriel Morissette s'est invité dans ces rencontres pour voir comment ça se passe à quelques heures du débat régional prévu demain.
16: C'est de l'information.
17: La table de cuisine du candidat libéral Serge Bergeron est pleine de documents. Il commence ses journées à 3h du matin.
16: Et il y a une application sur laquelle on a les annonces du jour. Il y a également ce qu'on appelle le jeu de cartes. Il doit avoir à peu près 120-125 cartes sur différents sujets. Économie, famille, jeunesse et tout ça. Donc, on va chercher de l'information du parti.
17: Même son de cloche chez la solidaire Jeanne Palardy. C'est une période de documentation et de simulation.
18: Tu sais, moi, couper la parole, c'est pas nécessairement quelque chose qui est dans mes habitudes. Fait que ça, on l'a pratiqué là, avec mon directeur de campagne.
17: La lecture est aussi le mot-clé pour la conservatrice Catherine Morissette.
19: Je suis vraiment meilleure quand je lis, quand j'entends, que quand je débat. C'est que quand je fais des simulations.
17: Dans les bureaux de la péquiste Marie-Carline Laflamme, on pense même à l'animateur du débat.
18: Fait que souvent, on s'en parle, de dire, ben moi, cet animateur-là, je l'ai déjà entendu. Par exemple, il tourne les questions de bord pour sortir des affaires. Ou bien, d'habitude, il est très pointu, il va aller chercher des détails.
19: Mon cahier d'études à Yann.
17: À Jonquière, le caquiste Yannick Gagnon n'est jamais bien loin de son cahier d'études.
19: Si ce soir, je vois que je suis pas si prêt, peut-être qu'on mettra le cadran plus tôt et que je ne viderai pas le lave-vaisselle ce soir.
17: Ces cinq candidats croiseront le fer jeudi midi au Théâtre C de Chicoutimi dans le cadre du débat régional. Ici Gabrielle Morissette, Radio-Canada. Saguenay.
7: Ailleurs dans le monde, le président iranien a prononcé un discours offensif à l'Assemblée générale annuelle de l'ONU. Massoud Pezeshkian a affirmé qu'il défendra son pays jusqu'à son dernier souffle, que l'Iran a été victime de terrorisme en référence à l'offensive militaire des États-Unis et Israël et que Donald Trump doit savoir que les Iraniens ne baisseront jamais la tête. Selon le président iranien, Israël tue, mais c'est l'Iran qui fait l'objet de sanctions. Sur la scène musicale,
20: the 2026 Polaris Album Music Prize goes to...
7: Ben oui, c'est un autre honneur pour le groupe saguenéen Angine de Poitrine qui a remporté le prix Polaris de l'album canadien de l'année pour volume 2 lors du gala présenté hier à Toronto. Le duo obtient 30 000 $ de bourse. Il a aussi gagné le prix de la chanson de l'année pour Fabienque. Tout ce succès obtenu par le duo d'extraterrestres incarné par deux musiciens saguenéens réjouit le directeur général et artistique du Centre d'expérimentation musicale de Saguenay, Guillaume Thibert.
1: C'est un projet qu'on a appuyé aussi dans les premières phases de création et puis de production. C'est un très beau travail de recherche, de développement, de l'image et tout. C'est des artistes qu'on voulait soutenir. C'est un projet aussi un peu incongru, assez ludique aussi, qui donne une nouvelle image, une nouvelle portée, disons, aux musiques un peu plus expérimentales puis de création. Je pense que moi, c'est ce qui m'a beaucoup plu dans cette proposition-là.
7: Vous dites que les deux albums et les vidéos d'Angine de Poitrine ont été enregistrés au studio du SEM dans l'arrondissement de Chicoutimi. Le SEM qui existe depuis 44 ans et sa notoriété est maintenant rehaussée par le succès des frères Poitrine, reconnaissait ce matin en entrevue à l'émission C'est jamais pareil le directeur artistique Guillaume Thibert. Ciel voilé toujours pour le moment à Saguenay, ça devrait se dégager. On prévoyait un après-midi ensoleillé, actuellement 7 à Saguenay et 10 au lac Saint-Jean.
3: On va conclure l'émission d'aujourd'hui, 23 septembre, avec nos illuminés. Oui, oui, c'est positif, ce mot-là, à l'émission Pénélope. Nos collaborateurs sont Fabrice Bill et Olivier Hernandez. Bonjour à vous deux.
21: Bonjour.
3: Alors oui, quand on dit illuminé, il y a quelque chose d'un peu de fou, mais dans votre cas, c'est pas du tout ça. On veut partir d'une révélation que vous avez eue récemment. Pour Olivier, ce sera le deuil des scientifiques avec la fin de vie des sondes Voyager 1 et 2.
21: Oui, ça arrive bientôt en plus. Alors, l'émotion monte et j'ai constaté ça là récemment, depuis à peu près 2-3 ans. On sent que les gens sont de plus en plus fébriles et qu'ils humanisent de plus en plus ces sondes-là à en perdre la tête. C'est incroyable.
3: On s'attache à des machines.
21: On s'attache.
22: Oui.
21: On s'attache à des machines.
3: À toutes sortes de choses. Et Fabrice, de votre côté, vous avez réalisé que les erreurs peuvent être des terrains fertiles. C'est une illumination que vous avez eue grâce à votre garçon, votre fils.
22: Oui, oui, mais mon fils, je pense que c'est rendu une célébrité dans le cadre de cette chronique-là. J'ai une chronique sur deux. Ça implique mon fils Armand, que j'adore. Il va avoir 2 ans bientôt.
3: L'âge des pourquoi, ça.
22: Ben voilà, c'est l'âge des pourquoi. Il a commencé avec pourquoi, là, c'est acquis aussi, il fait ça.
3: C'est acquis, c'est à moi,
22: donc c'est à papa, c'est à maman. Et donc il multiplie les questions. Il est où, fait partie aussi de ces questions-là. Et récemment, en fait, il a fusionné 2 questions. Il m'a demandé cette semaine, ou la semaine passée en fait, pourquoi il est où? Pourquoi il est où?
3: Oh, c'est intéressant!
22: C'est même pas pire comme question. Mon premier réflexe a été de considérer cette formulation-là comme une simple erreur liée à son développement, en fait, son développement d'enfant de moins de 2 ans. Dans un moment comme celui-là, c'est facile, bien sûr, de croire qu'on en sait davantage, on est plus développé, on est mature que l'enfant, et ignorer tout ce que la question peut apporter. Mais ça revient à l'introduction que vous faisiez. Ce qui ressemble à une erreur peut nous faire penser autrement, à mon avis. Ça a été ça, mon illumination. D'abord, j'ai pensé au koan. La question « il est où » m'a fait penser au koan, qui sont des pratiques, en fait, dans le bouddhisme zen. Un koan, c'est une énigme, une question paradoxale ou une anecdote absurde utilisé pour provoquer une rupture avec la pensée logique ou rationnelle. Un exemple qui est classique, c'est « Quel est le son de l'applaudissement d'une seule main? » Donc ça, c'en est un exemple. On peut se poser la question, puis on part...
3: Mais c'est un peu absurde, en fait.
22: Ben oui, exact. Ouais. Et donc, l'absurdité, elle est liée au fait qu'il n'y a pas vraiment de réponse académique ou de bonne réponse à ce genre de questions-là. C'est surtout un casse-tête utile quand on fait de la méditation. L'idée, c'est vraiment de travailler sur la question plutôt que d'y répondre. Dans ce cas-ci, quand on se dit la question « Pourquoi il est où? » Ben, elle amène à se situer avec, à juxtaposer 2 éléments incompatibles. Premièrement, le pourquoi, qui est un énoncé de causalité, et le où, qui concerne plus la spatialité, donc le lieu.
3: Ben, vous parlez des koans, je me permets une parenthèse. Oui. Vous m'avez fait découvrir les koans, ça s'écrit K-O-A-N. Oui. Je suis tombée dans un trou de lapin avec ça. Je suis allée en écouter, en regarder, en lire. Il y en a un qui m'a beaucoup frappée, si vous vous permettez.
22: Oui, bien sûr.
3: À quoi ressemblait votre visage avant la naissance de vos parents?
22: Ben, très bonne question.
3: On n'en rend pas de réponse.
22: Bonne question.
3: Ce que j'ai trouvé passionnant, Fabrice, c'est que ces questions-là sont frustrantes, mais elles nous permettent de nous pratiquer à cohabiter avec le mystère, avec l'irrésolu, avec l'inexplicable. Et tous ces mots-là sont un peu contraires à notre époque.
22: Et où en particulier?

0: oublié, ça soulève même des questions de type métaphysique. Des questions comme, si on médite un peu là-dessus, est-ce que tout peut être localisé? Parce qu'on va toujours localiser les choses, mais est-ce que tout peut être localisé? Un pourquoi? Ça se trouve où? Géographiquement, c'est où dans le monde? Pourquoi? C'est où? Donc, la question d'un enfant devient une porte d'entrée pour remettre en question notre façon de comprendre le monde en général. Puis, Olivier, si jamais je dis quelque chose qui est incorrect, juste me corriger. Mais on a tendance à percevoir le monde en trois dimensions spatiales et en une dimension avec le temps, donc l'espace-temps. Mais c'est pas nécessairement uniquement ça la réalité. Il y a beaucoup d'autres dimensions qui existent, mais lumière, on n'est juste pas conscient. Et donc, pourquoi il est où? Ça nous demande à réfléchir puis se dire, OK, mais où sont les autres dimensions qu'on ne connaît peut-être pas?
1: Oui, puis ça interroge l'invisible.
2: C'est difficile aussi pour des enfants d'imaginer juste le 3D. Oublions le temps dans ce que tu dis, ce que tu disais, mais juste le 3D, la spatialisation, c'est très compliqué. Déjà pour des enfants d'âge élevé, mais à 2 ans, moi je suis impressionné par Armand qui pose ces questions-là à 2 ans quand même. C'est quelque chose.
0: Je veux lui dire qu'un grand scientifique a dit que c'est un génie.
2: C'était gentil avec lui. mais c'est impressionnant comme type de question et les réponses sont très difficiles à donner.
0: C'est ça, il n'y a pas vraiment de questions. Exactement, exact. Il m'a demandé un jour récemment pourquoi. Mais juste pourquoi? J'avais pas de. J'ai dit pourquoi quoi? Il a rien dit. Bref, là, je digresse. Toute cette expérience-là, en fait, je pense que ça m'a allumé parce que il y a quelques mois, au printemps dernier, j'avais lu un de mes amis qui est un philosophe nigérien du nom de Bayo Akomolafé. Et son fils, qui est un peu plus vieux, je pense 8 ou 9 ans, lui a déjà posé la question suivante: What if the universe is a maybe? Et si l'univers était un peut-être? Qu'est-ce que l'univers est un peut-être? C'est un oui, c'est un non, c'est un peut-être. Et Bayo, ce qu'il a dit à ce sujet-là, c'est qu'il considérait cette phrase comme l'un des enchaînements de mots les plus théoriquement denses qu'il ait entendus. Donc, voulant dire que si on prend la question au sérieux, ça amène vraiment de réflexions théoriques qu'on peut pas ignorer. Est-ce que l'univers est un peut-être? Donc, qu'est-ce que la réalité? On peut aller vraiment assez loin par rapport à ça. Toutes les questions de phénomènes réels, spéculatoires, etc. Et je terminerai en disant une chose, parce que tout ça peut avoir l'air d'un peu du pelletage de nuages, mais je vous le promets, ça n'en est pas.
1: Donc, même si c'est en nous, c'est aussi, on aime.
2: Oui, et puis on vient de réfléchir à une question en apparence simple.
0: Ben oui, tout à fait. Mais il y a quelque chose quand même de concrètement utile pour les gens qui vraiment exigent de l'utilité. En fait, c'est important de nous sortir, à mon avis, de certains modes de pensée habituels. Bayo Akomolafé utilise souvent comme image la spirale de la mort. La spirale de la mort, c'est un phénomène qui touche souvent les fourmis. Les fourmis qui se suivent en raison des phéromones, mais finissent souvent par tourner en rond sans se sortir de cette tendance-là jusqu'à ce qu'elles meurent. Donc, il y a quelque chose qui devient de l'habitude, mais qui engendre la mort. Et moi, j'ai souvent cette préoccupation-là, puis je pense que Bayo, à qui on a fait la partage, de se lancer dans des patterns de pensée, dans des tendances de pensée, de comportement à l'échelle planétaire, là, qui font en sorte qu'on ne se voit plus aller dans ce qui finit par, en fait, amener notre déclin jusqu'à l'extinction. Donc, être capable de se sortir carrément de nos tendances de pensée et de comportement pour
1: être
0: en mesure...
1: Vous pensez à quoi? Au changement climatique? Vous pensez à la pollution, à la surconsommation?
0: Ben oui, ce sont des exemples, exactement. Le nombre de choses qu'on fait par habitude, mais dont on se sort pas, même si on sait parfois que c'est néfaste.
1: Ouais.
0: C'est quand même infini.
1: Même au niveau individuel, quand vous dites la spirale de la mort, ça me fait penser au fameux hamster qu'on a tous dans la tête.
0: Ben oui.
1: On tourne en rond.
0: Ben oui. On est souvent à dénoncer, par exemple, l'individualisme, mais finalement, on a des comportements quotidiens qui sont individualistes. Donc, ce genre de choses-là méritent, en fait, d'être mis en question simplement par se permettre de réfléchir de manière bizarre. Donc, pourquoi il est où? c'est une occasion de penser de manière bizarre.
1: Et
2: je suis d'accord et je trouve que la question, c'est quelque chose qui est fondamental. Je me souviendrai toujours en fait d'une professeure de McGill, une sommité en astrophysique qui s'appelle Victoria Caspi de son vrai nom. Elle a donné des conférences et elle expliquait que le soir, lorsque ses enfants rentraient, elle leur demandait pas qu'est-ce que tu as retenu aujourd'hui à l'école, comme si on, c'était intéressant.
1: Comment ça a été à l'école? Comment c'est ça toujours a été à l'école?
2: Hein, c'est toujours bien.
1: C'est une mauvaise
2: question. Si on a des garçons, c'est encore plus
0: flatteur. Je prends ça en note pour les prochaines années. Ouais.
2: Mais à leur demander, quelles questions tu as posées aujourd'hui à l'école? Et ça, c'est beaucoup plus grand parce que ça mérite une réflexion, ça mérite d'interpréter ce que l'on entend et puis d'essayer de poser une question sur quelque chose. Et nous, on essaye chez nous, ma femme et moi, d'aller dans cette direction-là et de demander à nos enfants, mais ils sont très grands maintenant, mais quelles questions tu as posées, parce que on va beaucoup plus loin dans l'analyse de la question.
1: Ouais.
2: Et le pourquoi? Il est intéressant aussi parce que quand, par exemple, on fait des études doctorales, on a un examen qui s'appelle l'examen prédoctoral. Et j'ai remarqué que à chaque fois, les questions les plus simples, donc le pourquoi une étoile brille, pourquoi la nuit est noire, c'est les questions les plus difficiles et qui peuvent piéger le plus les étudiants en astrophysique, en l'occurrence, là. C'est des questions très, très simples, mais auxquelles on a beaucoup de difficultés à répondre. Et moi, dans mon métier de communicateur scientifique, c'est aussi les questions les plus difficiles. Parce que c'est tellement large, il faut essayer de trouver une solution qui est tellement concrète, qui va plaire à la personne, que ça devient vraiment un exercice intellectuel très très grand.
0: Ça va penser au Petit Prince.
2: Et ça fait penser au Petit Prince, exactement.
0: C'est une question Petit Prince, c'est une forme de naïveté et d'innocence, en fait.
2: C'est assez déroutant. Et l'autre chose que j'ai remarqué aussi, et puis pourquoi on en a eu beaucoup, et puis on était emmêlés aussi dans des spirales, un peu comme des spirales de fourmis, là, comme tu disais.
0: Ouais.
2: Où on savait pas quoi répondre et on essayait de répondre aux questions. Et en fait, des fois, la réponse que l'enfant attend simplement, c'est parce que. Parce que dans sa logique intellectuelle, la réponse au pourquoi, c'est le parce que. Et puis, peu importe la réponse que tu vas mettre après le parce que, des fois, ça lui suffit.
0: Est-ce que ça suffit parce que sans rien d'autre ou?
2: Des fois. Je dis pas tout le temps.
1: C'est
2: juste de l'expérience personnelle.
0: Je prends l'expérience avec vous.
1: J'ai un truc pour vous. La question est belle à la fin de la journée de l'enfant. Quelle question as-tu posée? Mais il y en a d'autres et je voulais soumettre.
0: Ah ouais?
1: Au lieu de dire comment s'est passée ta journée, c'est vrai que ce sera toujours bien qui va sortir de la bouche de l'enfant, peu importe l'âge. Posez-lui la question. Qu'est-ce qui vous a fait rire aujourd'hui? Qu'est-ce qui vous a étonné aujourd'hui? Quelle partie de la journée a été difficile aujourd'hui? Je le teste depuis plusieurs mois avec mes enfants et c'est riche parce qu'on apprend des détails. Ouais. Ce qui m'a fait rire aujourd'hui, c'est quand j'ai recroisé ma copine que j'avais pas vue depuis super longtemps et ça ouvre la porte à une vraie discussion.
0: Est-ce que je peux dire qu'en matière sportive, parce que je le vois avec des parents, je l'ai vu longtemps avec des parents qui ont des jeunes qui font du sport, l'attention est souvent portée sur as-tu gagné, as-tu perdu, le résultat, ou même des fois, as-tu bien joué ou mal joué? Mais ces questions-là peuvent être vraiment intéressantes dans un contexte où il y a souvent une binarité, là, donc d'ouvrir autre chose. Donc, c'est plus riche que simplement le résultat ou bien joué, mal joué.
1: Ouais. Ouais. Merci à Armand pour cette illumination et cette discussion, Fabrice Bill. L'illumination d'Olivier Hernandez, c'est comment les scientifiques peuvent tomber en amour avec des bouts de métal.
2: Comment ils peuvent être émotifs déjà, les scientifiques?
1: Bon, c'est des êtres sensibles.
2: C'est des êtres sensibles. Mais en fait, je le vois, et en fait, depuis à peu près 2 ans, 2 ans et demi, on prépare une nouvelle exposition au planétarium qui aura lieu le 1er décembre sur les sondes Voyager. Il faut savoir que ces sondes ont été lancées en 1977 et en 2027, c'est le 50e anniversaire. Donc on travaille en fait avec la messe basse, donc une troupe de théâtre, de production de théâtre, avec Laurence Dauphiné et Maxime Carbonneau, qui ont produit Corps Fantôme, par exemple, qu'on a vu chez Duceppe l'année passée. Et ils avaient une pièce qui s'appelait « Si jamais vous nous racontez », c'était l'histoire en fait du disque d'or et de la complicité des 6 personnes qui ont créé le disque d'or, qui sont dans les sondes voyageurs et qui emmènent un morceau de l'humanité dans l'espace interstellaire. Et depuis qu'on prépare cette exposition-là, ce qui me frappe en fait, à travers tous les témoignages qu'ils ont réussi à recueillir de ces scientifiques-là, c'est l'émotion et en même temps l'attachement en fait que ces scientifiques ont à ces morceaux de métal, parce que ce sont deux sondes qui sont complètement inanimées, mais qu'ils ont personnifiées, qui sont devenues en fait deux personnes, deux êtres humains de métal qui se baladent dans l'immensité de notre système solaire et qui vont en sortir dans des milliers d'années. Et c'est absolument incroyable. Et je me demandais comment en fait une machine finit-elle par prendre une place aussi importante dans une vie en fait.
1: C'est drôle parce que tout à l'heure, Fabrice mentionnait Le Petit Prince et Antoine de Saint-Exupéry. J'ai envie de vous soumettre la phrase, c'est le temps que tu as perdu pour ta rose qui fait que ta rose, qui rend ta rose si importante. Donc, autrement dit, tout le soin, tout l'effort, toute la planification. Oui. Je veux dire, les scientifiques suivent depuis 50 ans.
2: 50 et plus même, parce qu'en fait, les premiers scientifiques à avoir travaillé sur le projet, c'était en 1973, exactement quasiment mon âge. Ils travaillaient là-dessus pour pouvoir préparer les sondes 4 ans avant. Et l'équipe des 6 scientifiques artistes qui sont venus se greffer à la fin du projet, composée de Carl Sagan, Andrew Rahn et beaucoup d'autres encore, donc il y en avait 6, qui ont créé le disque d'or, sont arrivés 6 semaines avant le lancement. Ils ont dit non, il faut qu'on mette une image de nous-mêmes, de la Terre, de la civilisation humaine sur ces sondes-là, au cas où des extraterrestres puissent un jour en fait les récolter et qu'ils aient une image de nous. Donc ils ont formé ce comité-là.
1: Quel défi
2: ouais. et quelle prétention aussi, il ne faut pas oublier ça, hein, parce que c'est 6 personnes blanches, aucune diversité, qui ont choisi en fait. Et est-ce qu'on ferait les mêmes choses maintenant, 50 ans plus tard? Probablement pas. On ferait beaucoup de comités pour essayer de c'est quoi l'humanité maintenant? C'est difficile à définir. Hein. Donc oui, il y a certains de ces scientifiques qui accompagnent ces sondes-là depuis le début, depuis plusieurs générations. En fait, après, se sont relayés pour s'occuper de ce projet-là. Et on a vu des familles se former, des couples se former, se dissocier, et des enfants naître. Et tout ce monde-là, qui représente beaucoup de personnes, hein, plus d'un millier de personnes, ont accompagné ces sondes-là dans leur vie. Oui. Et puis, des projets comme ça, ce sont des projets énormes de l'agence spatiale de la NASA, en fait. Et puis, il y a beaucoup de personnes qui gravitent autour, qui abandonnent le projet parce qu'ils passent à autre chose.
1: C'est beau le vocabulaire d'un astrophysicien, hein? Qui gravitent autour.
0: Bien choisi.
2: Et puis, ces morceaux de métal, en fait, ils sont devenus vraiment presque des proches. Parce que quand on écoute, par exemple, Alan Cumming, qui est le PI, donc le principal investigateur, donc le chercheur principal qui avait la charge du projet depuis 1973, qui est toujours vivant. Il a 92 ans, là.
1: Il ne travaille plus, quand même.
2: Et si, justement, il continue à travailler, parce qu'il passe son temps à ausculter, en fait, les derniers instruments qui fonctionnent à bord des sondes, et voir si les sondes ont réellement quitté ou pas ce qu'on appelle l'héliopause. Elles n'ont pas encore quitté le système solaire, mais il essaye de comprendre, en fait, les données qui sont là. Et lui...
1: Donc, si je comprends bien, les sondes nous envoie toujours des données?
2: Oui, en fait. Donc, les sondes nous envoient toujours des données depuis maintenant 49 ans. Elles sont situées à environ une journée-lumière de la Terre. Ça représente 25 milliards de kilomètres. C'est quand même énorme, mais elles n'ont pas quitté le système solaire. Le système solaire, pour pouvoir le quitter, ça va prendre encore à peu près 30 à 50 000 ans avant qu'elles soient capables de le faire. Le système solaire, c'est très, très, très grand. Mais elles sont très, très loin quand même. Ça prend donc, quand on veut discuter avec elles, ça prend environ deux jours, un petit délai. On peut censurer facilement si jamais on dit quelque chose de travers. Mais ça prend 2 jours pour faire des dialogues. Donc, comment ça va? Oui, ça va. Ça prend 2 jours pour avoir ça.
0: Mais là, elles sont proches de disparaître, par contre.
2: Elles sont proches.
0: D'être irrétraçables.
2: Oui, exactement.
0: Je ne sais pas si j'ai dit un mot correct, mais on se comprend.
2: C'est exactement ça. C'est que, en fait, pour pouvoir faire en sorte qu'on soit capable toujours de communiquer avec elle, on a éteint successivement tous les instruments scientifiques qui étaient dans ces sondes-là, et on laisse simplement, pour le moment, l'aspect communication pour avoir ce contact-là. Mais on sait que d'ici 1, 2, 3 ans, on va perdre cette communication-là. Et c'est assez marrant d'entendre des scientifiques comme Alan Cumming ou Susie Dodd qui Suzy, elle, qui compare les sondes à deux sœurs jumelles qui commencent à entendre mal, qui ont des problèmes d'audition. Elles sont vieillissantes. Et Alan lui disait, bah, moi, je suis le dernier être humain à avoir touché le disque d'or qui était dans les sondes avant qu'elle parte dans l'espace. Et ça, ça lui fait quelque chose quand il en parle. On sent vraiment l'émotion. Et puis, on se demande si dans notre quotidien, je ne sais pas vous, Evelyne, s'il y a un objet qui a pris une place aussi importante que ces deux sondes-là.
1: Pas du tout. Non, je ne suis pas attachée aux objets, mais c'en est presque un problème de votre côté, Fabrice?
0: Les objets que je rapporte de voyage, c'est vraiment la catégorie. J'ai certains attachements plus petits, mais quand je rapporte quelque chose de voyage, c'est vraiment là que je me sens attachée, comme si ça me ramenait au lieu où j'étais quand j'étais en voyage.
1: Bon, je devrais répondre ma bague de mariage.
2: Oups!
1: Je me suis rattrapée, j'ai corrigé dans le délai. Okay.
0: Mais donc, c'est bon, ça a été dit.
2: Dans ces sondes, il y a beaucoup d'informations, il y a surtout le disque d'or avec beaucoup de sons, de choses, de murmures de la Terre, en fait. Et notamment, en fait, il y a aussi les battements de cœur et un électroencéphalogramme, en fait, de Anne Druhan, qui va devenir plus tard la femme de Carl Sagan. Carl Sagan était marié à Linda Salzman, qui faisait aussi partie du comité. Donc c'est une histoire un peu tragique pour Linda, mais plutôt belle pour Anne, car elle est tombée amoureuse en fait de Carl Sagan durant la construction de ce disque d'or. Et elle a enregistré en fait les battements de son cœur et son électroencéphalogramme. Et donc il y a une piste dans les murmures du son les murmures de la Terre, où c'est vraiment les pistes d'une femme en train de tomber amoureuse, et c'est Anne Druhan, elle révélera en fait quelques années plus tard. Et tout ça, en fait, ça amène vraiment à cette personnification des sondes, à cette émotivité que l'on arrive à ressentir, et on le sent en fait quand on a monté l'exposition, on sentait cette émotion de plus en plus vivante qui venait nous chercher et qui raconte des histoires, et ça c'est absolument incroyable, c'est très précieux pour un directeur de planétarium qui veut raconter des histoires.
1: Oui, c'est une belle histoire. C'est un cœur amoureux qui se balade.
2: C'est un cœur amoureux
1: dans le système solaire. C'est très beau.
2: Et c'est ce qui fait en sorte qu'on humanise énormément ces deux sondes-là en particulier. Mais c'est vrai aussi avec d'autres objets qu'on a envoyés, comme James Webb. Moi, j'ai l'honneur d'avoir mon petit nom sur un des instruments de James Webb qui navigue à 1,5 million de kilomètres de la Terre. Ça m'a fait quelque chose au début. Bon, on oublie après par la suite. Mais juste l'émotion et ce rapprochement en fait entre cette émotion et le scientifique, c'est quelque chose de qu'on voulait montrer.
1: Mais c'est plus qu'une machine, je me permets de vous corriger, Olivier, parce que c'est un projet aussi, c'était une ère à la NASA de très grands projets, très porteurs, très rassembleurs, qui ont rallié des hordes de scientifiques. C'est aussi la fin d'une époque avec
2: Voyager. C'est la fin d'une époque, et c'est aussi c'était le début d'une époque de l'exploration du système solaire absolument incroyable, qu'on n'arrive plus à vivre maintenant, parce qu'on ne connaissait pas les grosses planètes qui existaient dans notre système solaire.
1: Et on est dans l'ego aujourd'hui. On veut que la Chine, que l'Inde...
2: Exactement. Alors que là, toute l'humanité s'est penchée là-dessus. Il n'y avait pas de primauté aux Américains. C'était vraiment l'humanité qui partait à la découverte du système solaire. Et donc, maintenant, 50 ans plus tard, il y a eu des histoires, des tas de personnes qui se sont, en fait, intéressées, en fait, à ces sondes et qui ont vécu à travers ces sondes-là, des histoires qui sont passées. Et c'est ça, en fait, qui touche autant, en fait, c'est de voir leurs découvertes, leurs amitiés, leurs amours, leurs souvenirs depuis plus de 50 ans. C'est fantastique.
0: Oui, puis moi, je n'ai pas de difficulté à croire qu'on soit attaché à toutes sortes d'entités au-delà des humains ou des animaux. Des fois, on a tendance à croire, je pense, que le lien émotif se fait uniquement entre personnes. Oui. Mais j'évoquais les objets de voyage, la bague de fiançailles, mais
1: de mariage.
0: J'ai reculé dans le temps. Mais il y a vraiment quelque chose, à mon avis, dans notre rapport aux objets. C'est pas pour rien qu'on va avoir un rapport à l'esthétisme, par exemple, qui va être particulier, ce genre de choses-là.
1: Au lieu également. Attaché à des endroits, exactement, un bord de fleuve, d'océan,
0: exactement,
1: de maisons aussi.
0: Exactement. Donc, moi, ça me parle pour cette raison-là, notamment.
1: Eh bien, Vous êtes illuminés du début à la fin, tous les deux. Merci beaucoup. Olivier Hernandez est astrophysicien, directeur du Planétarium de Montréal. Et cette exposition « Rencontre dans la Voie lactée », un film immersif, sera présenté au Planétarium à partir du 6 octobre. Et Fabrice Ville, vous êtes de retour dans deux semaines avec Joanne Liu. Je rappelle que vous êtes auteur, chroniqueur et conférencier. Merci beaucoup. Et moi aussi, je vous remercie. C'est Évelyne Charruet, Pénélope provient.
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0: Bonjour, bon mercredi. Grosse émission, encore aujourd'hui. Le chef libéral Charles Milliard sera avec nous vers 12h10. On poursuit notre série d'entretiens avec les chefs en campagne. Donc après Roux Bagazal lundi, Éric Duhaime hier. C'est Charles Milliard qui est en studio avec nous. Il y a le ministre fédéral Dominique Leblanc qui va être avec nous également pour aborder le projet de loi C-39 qui vient d'être déposé à la Chambre des communes et qui modifie notamment certaines dispositions du Code du travail fédéral. Il y a des craintes dans les milieux syndicales et environnementale autour de ce projet de loi-là. Donc, on va lui poser quelques questions dans la première demi-heure. Et au grand angle, on va réfléchir à l'intelligence artificielle dans nos vies, dans nos métiers, dans notre société, en politique également, dans la foulée de l'affaire Télisson-Aurélien, une controverse qui fait grand bruit dans le milieu culturel depuis hier. Je vais être honnête avec vous, je n'ai aucune idée de la véracité des accusations formulées par ce compte anonyme sur X qui dit avoir utilisé un logiciel de détection de l'intelligence artificielle, Pangram, plutôt fiable, dit-on, et que sa conclusion est à l'effet que 100% de ce livre célébré par tous, c'était ça ou mourir, a été écrit par l'intelligence artificielle. L'auteur et les deux maisons d'édition s'en défendent, Boréal au Québec, Grasset en France. Je voulais souligner un angle mort du débat depuis hier, celui du travail d'édition. Un auteur n'est pas seul, son travail n'est pas publié intégralement, sans modification. Peut-être que si on est auto-publié ou qu'on tient un blog sans vérification, c'est peut-être possible. Mais dans le cas d'une maison d'édition sérieuse comme Boréal, il y a certainement eu des centaines, voire des milliers d'itérations de l'œuvre. Un mot qu'on change, qu'on précise, des paragraphes qu'on déplace, on précise certaines choses, il y a des chapitres qu'on modifie. Alors, je sais pour l'avoir vécu avec mon propre livre, Le printemps le plus long, que j'ai publié donc il y a quelques années déjà. Mon éditeur à moi, chez Québec Amérique, Éric Saint-Pierre, et moi avons discuté tout au long du travail. On a modifié des dizaines de passages. Il y a un travail humain qui a été fait. Inévitablement, derrière un auteur, il y a un éditeur. D'ailleurs, je me suis demandé hier, est-ce que je passe mon livre dans un détecteur de... dans un logiciel d'un détecteur de l'intelligence artificielle? Et un collègue ici m'a dit, ne le fais pas, parce que l'intelligence artificielle va reconnaître ton style et va pouvoir, en apprenant ton style, soit le recommander à d'autres, soit éventuellement dire qu'il te reconnaît ou qu'il ne te reconnaît pas. Bref, il me dit, alimente pas la bête. Fait que là, j'ai décidé de pas le faire, mais j'aurais été curieux de savoir c'est quoi la réponse. Mais je voulais juste souligner qu'il y a des pros dans l'industrie, il y a des éditeurs qui travaillent avec les auteurs. Ensuite, ça pose la réflexion, cette histoire-là, sur la suite des choses. Ces machines qui apprennent grâce aux œuvres déjà écrites, qui ont littéralement volé les auteurs en s'entraînant gratuitement sur leurs textes, vont aussi de plus en plus se reconnaître dans les écrits, parce que ce sont des vrais textes humains qui les inspirent, avec des styles, des tics d'écriture et tout le reste qui vient avec. Alors, ce sera de plus en plus sophistiqué. Non seulement la machine va être meilleure pour nous recommander un style d'écriture, mais elle va aussi se reconnaître, puisqu'elle a appris grâce à nous. Et là, on va se mettre à douter de la créativité. Et ça, c'est effrayant. C'est même vertigineux de se dire qu'une œuvre artistique, qu'elle soit littéraire, musicale ou visuelle, une œuvre qui nous donne une émotion, nous procure de la joie, de la tristesse ou une réflexion, que cette émotion, elle est réelle parce qu'on la ressent, mais elle a été suscitée par une machine ou partiellement par une machine si on s'en est inspiré. Alors, est-ce que c'est l'émotion ou la réflexion qui compte, peu importe d'où elle vient, comment elle a été suscitée? Ou ce qui compte, c'est le fait que ce soit l'humain qui suscite cette réaction? C'est une bonne question. Mon recherchiste Mehdi me disait ce matin, « Moi, je ne suis pas intéressé par une exposition visuelle avec des images qui seraient créées par l'intelligence artificielle ou je ne veux pas lire un livre créé par l'intelligence artificielle parce que pour lui, c'est ce que l'humain amène comme pensée, comme émotion, comme réflexion qui l'intéresse. » Pas l'émotion qu'il ressent, lui, mais ce que l'auteur a voulu communiquer. Et donc, si c'est une machine qui communique quelque chose, il n'y a pas d'objectif derrière. Il n'y a pas d'émotion. C'est une machine. Et donc, lui dit, il n'y a pas de pertinence à l'œuvre si c'est une machine qui l'a créée, alors que l'humain, lui, a une réflexion autour de ce qu'il veut communiquer. C'est un débat très intéressant sur l'impact de la technologie sur la création, ce que ça suscite en nous. Et je pense que ce débat-là ne fait que commencer. On avait d'ailleurs envie de réfléchir à ce sujet avec une autrice et une chroniqueuse littéraire qui baigne dans le domaine. Je vous dirais que c'est vraiment pas tout le monde dans le milieu de l'écriture qui accepte de parler de ce sujet délicat en entrevue. Disons que depuis hier, on sent un malaise, mais aussi de la colère, beaucoup de peur également dans le milieu de la culture. Alors, la prise de parole n'est pas facile. Les gens sont encore en train d'essayer de comprendre ce qui se passe. Alors, on remercie Claudia Larochelle d'avoir accepté notre invitation. Elle est évidemment autrice. Elle a écrit plusieurs livres, notamment la série La Doudou, également plus récemment Les Disgracieuses, paru chez Québec Amérique. Elle est également professeure de littérature au cégep John Abbott. Claudia Larochelle, bonjour.
1: Bonjour Alex.
0: Alors l'accusation de la part d'un compte anonyme sur X là, qui avait très peu d'influence a été faite il y a à peine quelques heures et pourtant l'effet a été celui d'une bombe dans le milieu littéraire. Pourquoi cette forte réaction?
1: Parce que c'est la première fois que ça arrive à ce point. Et curieusement, ça arrive au moment où cet écrivain-là qui a travaillé pendant des années, j'en suis certaine, sur ce livre-là. J'en suis certaine parce que sa maison d'édition Boréal a commencé à témoigner là, à cet effet. Ce qu'il faut retenir, c'est que c'est une bombe qui arrive au moment où cet écrivain-là est en nomination partout sur les plus grands prix littéraires français, et ce sera le cas ici aussi, sera en nomination, j'espère. Et c'est ça qui est étrange, c'est que la bombe arrive alors que c'est un phénomène en ce moment, encensé partout, c'est unanime. La qualité littéraire de ce livre-là est, ma foi, incontestable, à mon avis, bien sûr.
0: Mais là, on se dit, est-ce que dans le milieu des écrivains, il y en a qui se disent, OK, est-ce qu'une machine va un jour dire que j'ai copié mon écriture, que j'ai plagié d'autres choses? Est-ce que vous avez peur, vous, comme écrivaine, d'être visée par ce genre d'accusation-là un jour?
1: J'ai tellement peur là, que ça en devient angoissant, voire ça devient un frein presque même à la création. On en parle entre nous, les autrices, auteurs, puis à un moment donné, on avait une discussion où on disait, écoute, tout à coup que ça m'arrive, tout à coup que ça arrive, qu'on est attaqué, il n'y a plus moyen en ce moment d'écrire avec cette espèce de liberté, d'exaltation qu'on avait il y a quelques années. Par contre, ce que j'expliquais à une autrice, c'est que je lui disais, écoute, nous, on a la chance d'avoir prouvé avant qu'on pouvait le faire sans l'IA, hein, parce que ça fait paraître des livres il y a cinq ans et plus, il n'y avait pas l'IA pour travailler là, nos livres. Là. Donc déjà là, on a une espèce d'assurance. Mais ça vaut quoi, cette assurance-là, en ce moment? Alors que j'ai aussi des collègues écrivains qui ont fait le test avec Pangram, à partir de leurs propres livres, leurs propres écrits. Puis Pangram a détecté le travail ou l'intervention de l'IA dans leur texte, alors que c'était pas le cas. Donc, ça vaut rien, ça, Pangram. Ça vaut rien, cette méthode de détection-là en ce moment. Est-ce qu'elle sera plus performante un jour? Je sais pas, mais c'est très épeurant. Oui, effectivement, ça nous guette. Puis, je pense qu'on s'y attarde un peu tard. Il aurait fallu commencer avant à penser à tout ça, à réfléchir à ça aussi, puis à se prémunir. C'est que là, il y a une forme de condamnation avant même qu'il y ait une forme de procès. C'est ça que je trouve injuste à l'endroit de cet homme-là. Je trouve ça terrible pour lui, là, ce qu'il doit vivre. Je me mets à sa place deux secondes, puis tu sais, après l'effervescence, le plaisir, la joie, la récompense d'être en nomination, il y a ça, c'est comme... Et puis, malheureusement, j'ai l'impression que ça va éclipser ses chances de recevoir ces prix-là.
0: Oui, ça se peut que le Goncourt ou le Médicis, s'agit qu'un juge dans le jury dise « on prendra pas de chance au cas », puis il est discrédité, là, effectivement, ça va être difficile pour lui.
1: C'était tellement bonne posture, là, Alec. Je lisais là, tous les journaux français, puis il était toujours... là. T'sais, parmi les choix, puis je me disais, on est très avec lui au Québec, évidemment. Là, on a ce petit sentiment là, qu'on y est un peu pour quelque chose, puis on l'aime, puis on voulait avec lui. Puis En tout cas, moi, ça me fait beaucoup de peine pour lui, puis ça m'angoisse aussi vraiment profondément pour le futur d'un métier, d'une profession, appelez ça comme vous voulez, mais c'est déjà tellement fragilisant d'écrire, d'être un artiste même. Alors, imaginez si en plus, il faut qu'on nous mette ça dans ces bâtons-là dans les roues. Je pense que ça va freiner beaucoup d'ardeur. Puis, tu sais, on sait tout ce que ça comporte écrire. C'est tellement, oui, c'est fragilisant, mais c'est aussi insécurisant, puis c'est tellement pas payant aussi, là, on va se le dire. T'sais. Donc,
0: Est-ce qu'on peut utiliser l'intelligence artificielle lorsqu'on écrit des livres? Par exemple, il y en a qui disent, bon, ben, tu sais, pour brainstormer avec la machine, développer des personnages, trouver des idées, puis est-ce qu'on trace la ligne quelque part? Est-ce qu'il faut que ça soit 100% création humaine ou est-ce que la version finale doit être humaine, mais qu'on peut avoir utilisé la machine pour s'inspirer ou se donner des idées? Vous tracez la ligne où, Claudia La Rochelle?
1: Ben, moi, je pense que c'est du cas par cas, là, Alec. Chacune fait son bout de chemin là-dedans, puis c'est des questions tellement personnelles. Mais personnellement, moi, je vais vous le dire, j'utilise l'IA parce que j'utilise, mettons, des moteurs de recherche parfois pour peaufiner des recherches. Si je m'intéresse à un sujet, ben c'est sûr que auparavant, il y a plusieurs années, on serait allé en bibliothèque, vous savez, les vieilles méthodes. Aujourd'hui, ben, on a Internet, alors je fais des recherches sur Internet pour trouver des informations. Puis parfois, on me relaie directement à partir d'un moteur de recherche vers l'intelligence artificielle. Donc, j'ai des informations comme ça. Mais je vérifie, il faut faire ce que j'appelle, je le mets en guillemets, du double-checking tout le temps, ce que je fais constamment. Mais j'ai aussi la peur que on passe ça dans la machine, puis là j'ai beaucoup d'imagination, puis là j'imagine toujours que je me fais prendre à mon propre jeu, toujours, oui, c'est sûr. Fait qu'il faut demeurer très prudent aussi. Puis moi je me dis, mais on n'a pas besoin de ça, là, en plus de s'ajouter cette peur-là, alors que il y a tellement d'entraves à notre travail. Je me dis, ah non, c'est dommage. En plus, il y a ça. Ouais. Donc oui, il y a tout ça à surveiller. Mais je pense que l'IA peut être utile à certains égards, oui.
0: Claudia La Rochelle, autrice, chroniqueuse littéraire. Merci d'avoir pris le temps d'être avec nous aujourd'hui.
1: Merci, Alec. Bonne journée.
0: Passons maintenant à la politique fédérale. Dès le retour des députés à la Chambre des communes à Ottawa lundi, le gouvernement Carney a déposé un volumineux projet de loi, le projet de loi C-39, destiné à accélérer le développement de l'économie canadienne, mais aussi, et peut-être surtout, à rassurer les investisseurs étrangers en leur donnant davantage de certitudes. Mais est-ce que le gouvernement va trop loin en allégeant, par exemple, le processus d'évaluation environnementale ou en souhaitant réformer le Code du travail fédéral pour qu'il y ait moins de conflits entre les employés et les employeurs pour les entreprises sous juridiction fédérale. Avec nous pour essayer de mieux comprendre ce que cherche à faire le gouvernement Carney exactement, Dominique Leblanc, ministre responsable du Commerce Canada-États-Unis, des Affaires intergouvernementales et ministre du Commerce intérieur. Monsieur Leblanc, bonjour.
2: Bonjour, Alec.
0: Merci d'être avec nous.
2: Plaisir.
0: Alors, dès le retour en chambre lundi, vous avez déposé ce gros projet de loi C-39 au gouvernement. Mark Carney a dit que c'est la pièce législative la plus importante de la session. Pourquoi?
2: Parce que le contexte économique est bien connu, Alec. Si on parle des tarifs douaniers américains, si on parle de l'importance de diversifier nos échanges commerciaux, si on parle de l'importance d'améliorer l'infrastructure. Ça peut être des petits projets portuaires pour des ports de pêcheurs en Gaspésie, comme ça peut être Contrecoeur à Montréal ou des réseaux de trains à haute vitesse. Alors, il y a eu énormément de délais au fil des dernières années à avancer des projets pour mettre notre infrastructure économique dans un état pour un pays du G7 qui veut attirer de l'investissement, qui veut croître son économie. C'est aussi très conséquent avec la campagne électorale. Le premier projet de loi qu'on a passé, c'était le projet de loi qui a permis au gouvernement de désigner un grand projet d'intérêt national pour une approbation accélérée. Qu'est-ce qu'on fait maintenant? C'est qu'on applique cette même logique à toutes les approbations fédérales, à tous les permis nécessaires. Ça peut être un permis de pêche des océans pour ouvrir un chanal dans un quai de pêcheur au Nouveau-Brunswick, comme ça pourrait être un projet ferroviaire, comme ça pourrait être un projet d'énergie renouvelable. Alors, qu'est-ce qui est arrivé, Alec, au fil des dernières années? L'approbation est devenue tellement difficile, tellement compliquée, qu'on n'attirait pas des investissements privés, que ce soit au Canada ou de l'étranger. Et les gens n'avaient pas le goût ou pas d'intérêt à poursuivre des projets qui sont à la fois des créations d'emplois directs, mais qui rendent notre économie plus compétitive, plus accessible à l'étranger.
0: Là, il y a les groupes environnementaux qui vous accusent de vouloir diminuer les règles environnementales. Il y a Équiterre qui affirme là, que ce projet de loi-là va affaiblir de façon permanente toutes les protections environnementales, que certaines espèces là, qui vont être menacées s'il y a des grands projets qui arrivent. Qu'est-ce que vous leur dites? Parce que c'est vrai qu'on a l'impression que vous trouvez que les évaluations environnementales sont de trop.
2: Ben, moi, je suis pas d'accord avec leur analyse. L'idée qu'on procède d'une façon plus cohérente, qu'on dédouble pas toutes les évaluations, qu'on travaille avec les provinces qui sont responsables dans beaucoup de cas pour ces approbations aussi, qu'à l'intérieur du gouvernement fédéral, que Pêche et Océans et Environnement Canada font leur travail en même temps et on n'attend pas qu'un ministère finisse pour commencer le travail de l'autre. On n'a pas diminué les standards. Puis ça, c'est une réalité que je comprends. Ces groupes-là ne veulent pas simplifier l'affaire à dire qu'on n'a pas diminué les standards d'évaluation. On n'a pas enlevé de l'agence. D'ailleurs, on a l'agence d'évaluation d'impact environnemental du Canada a d'autres pouvoirs accrus pour coordonner à l'intérieur du gouvernement fédéral ces révisions. La ministre de l'Environnement aura l'autorité d'émettre les permis, pas 4-5 différents ministres. Alors, qu'est-ce qu'on a amené? C'est une cohérence à un processus. On n'a pas diminué les standards. Juste parce que ça prend 5 ans et non pas 1 an, ne veut pas nécessairement dire que le travail a été mieux fait, là. Si quelqu'un prend ses vacances puis oublie de envoyer le dossier à son collègue pour continuer le travail, ça ne veut pas dire que ce sera mieux fait en attendant 4 ans. Pense au projet de Contrecoeur, le projet du port
0: ouais.
2: à Montréal.
0: Ouais.
2: Honnêtement, les évaluations environnementales, ça fait 40 ans qu'on parle de ce projet-là. Les études environnementales ont commencé en 2016. Et l'année passée, 9 ans après, il n'y avait pas de permis. Alors, moi, je pense que... Puis finalement, quand on a dit qu'on va désigner le projet comme dans l'intérêt national, soudainement, les permis de pêche des océans étaient disponibles. Ils avaient fait le travail. Soudainement, c'était... Alors, à un moment donné, si l'économie a besoin d'agir plus vite et on a un mandat des Canadiens pour aller vite, moi, j'accepte pas que simplement de prolonger nécessairement amène un résultat plus robuste.
0: Sur les relations de travail, parce que les syndicats critiquent le projet de loi depuis son dépôt lundi en disant que vous tentez de diminuer le droit de grève des employés qui sont sous juridiction fédérale, donc les ports, les aéroports, les banques, les télécommunications et chemin de fer et ainsi de suite, normalisant l'utilisation de l'article 107 du Code canadien du travail qui permet un arbitrage obligatoire. Ils disent, vous allez nous empêcher d'avoir un bon rapport de force à la table de négociation. Qu'est-ce que vous leur dites?
2: On leur dit que c'est pas vrai, que encore une fois, ils ont simplifié ou mal compris les précisions de la loi. Avant le dépôt de ce projet de loi-là, cet article 107 avait aucune balise. Il n'y avait pas de restreint sur la capacité du gouvernement d'invoquer cet article-là. On met nous-mêmes beaucoup plus de transparence et beaucoup plus de limites à comment ça pourrait être utilisé. Alec, dans 95% des cas, dans les milieux de travail sous juridiction fédérale, il y a une entente collective qui est signée suite à des négociations. Et ça devrait être 100% idéalement.

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2: Qui aura une obligation avec les deux parties d'essayer de leur aider à arriver à une entente, ensuite de publier, de rendre public le rapport de ce médiateur indépendant-là. Puis si moi j'étais sur le conseil d'administration d'une compagnie ou un représentant syndical élu, puis si je savais qu'un médiateur indépendant allait publier un rapport sur l'état des négociations puis la bonne foi des parties à la table de négociation, ça va peut-être focusser l'attention où ça devrait être, c'est d'arriver à une entente à la table de négociation. Alors, les experts nous ont dit, en amenant plus de transparence, souvent c'est fait. Pensez-vous que le conseil d'administration d'une compagnie sait qu'est-ce qui se passe semaine à semaine dans une salle de négociation? Peut-être pas. Mais si ces représentants à la table seront imputables à leurs membres ou à leur conseil d'administration pour leur conduite dans ce genre de on espère que ça va amener à une entente prise par les deux parties.
3: Le temps file, Dominique Leblanc, mais je ne peux pas vous laisser aller sans vous poser une question sur la relation avec les États-Unis.
2: Ah oui?
3: Surprenant. Ah. On ne négocie pas actuellement. Est-ce qu'on pense retourner à la table cet automne, bientôt? On en est où là, dans les relations avec les États-Unis sur le plan commercial?
2: Alec, M. Carney a été très clair, on sera prêt à retourner à une table de négociation si on voit qu'il y a une possibilité d'arriver à une entente qui respecte la souveraineté du Canada. Les deux éléments qu'il avait identifiés, c'est la protection des industries culturelles, la langue française, notre capacité souveraine de signer des ententes de libre-échange avec d'autres pays. Et dans certains secteurs, il faut avoir une réduction des tarifs douaniers américains à un niveau où c'est économique pour ces industries au Canada. On ne va pas signer un accord si la réduction des tarifs...
3: Et là, c'est pas en place, ces conditions-là. Vous n'avez pas l'impression que les Américains sont prêts à discuter sérieusement?
2: On discute avec les Américains. Moi, je parle assez régulièrement avec l'ambassadeur Jameson Greer. J'en ai parlé aussi avec Howard Lutnick depuis qu'on a laissé Washington. Alors, nous avons des conversations constructives. Nous négocions pas les détails d'une entente, mais M. Greer l'a dit dans les médias américains. Il dit on essaie de trouver s'il y a une alternative possible à la situation actuelle. Alors, je pense que c'est une bonne façon de le dire. Les Américains ont appliqué d'autres tarifs douaniers en riposte à qu'est-ce que nous avons fait suite à leur imposition de tarifs. Vous voyez la course au sous-sol là, qui se fait, là. C'est pas dans l'intérêt économique des Américains de faire ça. C'est pas facile pour l'économie canadienne. Le gouvernement reconnaît que c'est pas facile, mais on va pas simplement évacuer notre responsabilité de protéger des industries, des travailleurs, mais c'est un moment difficile. Alors, si on voit, Alec, une occasion d'avoir une bonne entente pour le Canada, c'est sûr qu'on sera là.
3: Dominique Leblanc, ministre responsable du commerce Canada-États-Unis, des affaires intergouvernementales et également ministre du commerce intérieur. Merci d'être venu nous voir.
2: Merci à vous.
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3: Andréanne, bonjour.
5: Bonjour, Alec.
3: Pendant que nous discutions avec Claudia Larochelle et Dominique Leblanc, nous avons reçu un courriel de l'auteur Brian Perrault.
5: Oui.
3: Parce qu'on parlait en début d'émission de cette controverse autour de Télésun Aurélien, de l'intelligence artificielle. Il nous dit, Brian Perrault, « Ce matin, j'ai fait le test. Amos d'Aragon, tome 12, déposé sur la même IA que Télésun Aurélien, donc Pangram. » Le verdict de Pangram, « Amos d'Aragon est 73% de contenu IA. »
5: Ah bon.
3: Et donc, il dit pourtant, j'ai publié ce texte en 2006, avant que l'intelligence artificielle n'existe. Donc, merci à Brian Perrault pour le témoignage. Ça va continuer à faire jaser cette histoire-là. Parlons des chambres de commerce du Grand Montréal qui s'invitent dans la campagne électorale et mettent les partis en garde contre un déclin trop rapide de l'immigration.
5: Oui, il y a 16 chambres de commerce qui représentent les milieux d'affaires de l'île de Montréal, de la Couronne Nord, de la Couronne Sud, qui ont conjointement commandé une étude à la firme Avisio Conseil pour alimenter la réflexion sur la planification de l'immigration dans la province et en particulier dans le Grand Montréal. Et là, l'étude à l'appui, les chambres de commerce lancent un signal d'alarme. Ils disent qu'avec les seuils actuels d'immigration,

0: Le déclin démographique va s'aggraver dans la région et assez rapidement d'ailleurs. Ils disent que dans le Grand Montréal, on pourrait perdre plus de 113 000 habitants d'ici 2035 si les cibles actuelles en matière d'immigration sont maintenues. Et c'est un problème parce que le Grand Montréal, c'est la locomotive économique de l'ensemble de la province. Donc, les résultats de ça pourraient se faire sentir partout. Ça voudrait dire des fermetures d'entreprises, perturbations dans les chaînes d'approvisionnement, moins de rentrées d'impôts pour le gouvernement. Je rappelle que la CAQ prévoit maintenir sa cible de 45 000 immigrants permanents par année. C'est 20 000 de moins que le nombre qui avait été réellement accueilli en 2025. Le PQ veut plafonner ça à 35 000 personnes. Les libéraux, eux, quelque part entre 45 et 70 000. Mais les chambres de commerce dans cette étude disent que le Grand Montréal à lui seul a besoin de 40 000 immigrants permanents de plus par année juste pour soutenir ses activités économiques. Alors les chambres de commerce demandent aux partis de mettre la partisanerie de côté, là, demandent la tenue d'états généraux sur l'immigration pour vraiment avoir une planification qui répond aux besoins des entreprises.
1: Il n'y a pas qu'au Québec où on est aux prises avec des défis démographiques. On apprend que la croissance de la population canadienne vient de tomber à un creux en plus de 100.
0: Nouveau chiffre officiel de Statistique Canada aujourd'hui. Il y avait 41 millions, presque 800 000 personnes au Canada au 1er juillet. Population qui a progressé en un an d'à peu près 189 000 personnes en tout. C'est la plus faible croissance annuelle à cette période-là de l'année depuis la fin de la Seconde Guerre mondiale. Et en pourcentage, une augmentation de 0,5%, c'est la plus faible depuis 1915-1916, donc en 110 ans. Ralentissement de la croissance démographique presque entièrement attribuable aux changements liés à l'immigration, dit Statistique Canada. Le nombre de résidents non permanents a diminué, beaucoup moins de titulaires de permis d'études, de travail, baisse du nombre de nouveaux immigrants permanents aussi. Ça fait que la population vieillit, baisse de la population la plus prononcée depuis vraiment longtemps. Alors oui, ça aura des enjeux économiques, tout ça, ce phénomène-là.
1: Il y a d'importants changements qui s'annoncent pour la chaîne de cinéma Cineplex. L'entreprise a un nouveau PDG et se cherche des acheteurs.
0: Absolument. Nouveau PDG ce matin qui prend la relève en fait de celui qui était en poste qui s'en va. Mais je vous dirais que la nouvelle la plus marquante par rapport à Cineplex, c'est l'intention signalée dès aujourd'hui par le nouveau patron de mettre en œuvre un examen des mesures stratégiques, des activités stratégiques. Dans le jargon, ça veut dire on regarde toutes les options qu'on peut avoir sous la main pour maximiser la valeur de l'entreprise au profit des
1: actionnaires. Moi, je viens d'obtenir le poste, oui. Puis je mets tout ça en vente.
0: Ben, en fait, c'est le conseil d'administration.
1: C'est un peu particulier.
0: C'est le conseil d'administration qui l'a nommé avec ce mandat, vous comprendrez, parce que le titre de Cineplex a quand même grimpé de 20% depuis le début de l'année. L'été a été bon, Spider-Man, Odyssée, ça a attiré pas mal de cinéphiles. Mais depuis le sommet en bourse, il y a un petit peu moins de 10 ans, le titre a reculé de manière considérable. Vous savez que Cineplex vaut un peu moins de 800 millions de dollars en bourse. Donc, on estime pouvoir maximiser cette valeur-là. Alors, est-ce qu'on tentera l'intérêt de certaines chaînes américaines, Cineworld, Landmark, qui pourraient devenir des acheteurs pour Cineplex? Ça pourrait changer considérablement le paysage parce que c'est la chaîne de cinéma la plus présente du côté du Québec, entre autres, mais aussi dans l'Est du Canada. Alors, grosse transaction qui se dessine. On va surveiller ça de près.
1: Merci, Andréane.
0: Je vous en prie.
1: Et après la Radio-Journal, grande entrevue avec le chef du Parti libéral du Québec, Charles Milliard. Et on revient sur l'affaire Télé-Sun-Aurélien en grand angle avec Marie-Michel Sioui et Hélène Buzetti. À tout de suite.

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5: 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Campagne électorale au Québec. Les chefs participent ce soir au troisième et dernier débat avant le scrutin du 5 octobre.
6: Je crois qu'on a des questions qui vont intéresser le public. On fait ça pour que les chefs se révèlent.
5: Des groupes de la société civile profitent de ce débat pour exprimer leurs préoccupations et réclamer un meilleur financement. Le milieu des affaires montréalais craint d'importantes conséquences si les seuils actuels d'immigration ne sont pas relevés.
7: Nos gouvernements ont une planification des politiques d'immigration à courte vue. C'est très problématique parce que ça donne pas de prévisibilité aux entreprises.
5: Et le président iranien accuse les États-Unis de terrorisme devant l'Assemblée générale des Nations unies. Bonjour, ici Nathalie Papin-Gagnon. Le troisième et dernier débat des chefs sera présenté ce soir à Radio-Canada et à quelques jours du début du vote par anticipation. Depuis hier et pour quelques heures encore, les chefs des cinq principaux partis politiques peaufinent leur stratégie pour faire bonne impression auprès de l'électorat. Les thèmes seront l'avenir du Québec, l'insécurité économique, le mur budgétaire, le Québec fou de ses enfants et la santé. Patrice Roy va animer cet ultime débat de la campagne électorale.
6: Je crois qu'on a des questions qui vont intéresser le public. La formule du débat est importante parce que c'est des débats à cinq et les cinq ont le droit de parole pour tous les débats. Il n'y a pas de face-à-face, il n'y a pas de 3-2. Alors, ça leur permet de parler de la santé, de l'économie, de l'avenir de nos enfants. Ça leur permet de parler des thèmes tous ensemble.
5: Et à quelques heures de ce débat, des groupes issus des mouvements communautaires, étudiants, féministes, environnementaux, jeunesse et de lutte contre la pauvreté interpellent les partis. Éric Plouffe a assisté à leur conférence de presse à Montréal. Éric, qu'est-ce qu'il demande aux chefs?
8: Mais cette coalition, dont fait partie le collectif pour un Québec sans pauvreté, réclame des chefs des partis politiques d'aller au-delà de leurs promesses électorales pour faire face aux crises qui maintiennent la précarité économique. Ces groupes exigent, disent-ils, des choix politiques à la hauteur des enjeux. Et il y a le co-porte-parole du collectif pour un Québec sans pauvreté, Serge Petitclerc, qui précise qu'il faut notamment un réinvestissement dans les programmes sociaux et améliorer les revenus des plus pauvres avec une hausse significative du salaire minimum. On va l'écouter.
9: Contrairement à ce qu'on entend généralement, c'est pas vrai qu'il faut couper nécessairement quelque part pour pouvoir remettre de l'argent ailleurs. Il faut, dans le fond, s'attaquer à cette espèce de tabou-là qu'on ne peut pas s'attaquer à la colonne des revenus.
8: Et à ses côtés, la coalition de résistance pour l'unité étudiante syndicale a aussi fait part de ses revendications, comme va nous l'indiquer sa porte-parole, Elky Mercier.
10: Ce qu'on veut, c'est un refinancement massif de l'éducation, une véritable réforme de l'aide financière aux études. La précarité doit cesser. On a droit à mieux. Et ça doit se faire maintenant, parce qu'on veut vivre maintenant. Pas dans 5 ans, pas dans 10 ans. Maintenant, là.
8: Et quelques mots en terminant pour vous dire que ces groupes ont l'intention de faire entendre de nouveau leurs revendications plus tard dans la journée avant la tenue du débat des chefs.
5: Merci, Eric.
8: Il n'y a pas de quoi.
5: Des entrepreneurs et des chambres de commerce redoutent un choc économique dans la grande région de Montréal. Ces gens d'affaires montrent du doigt le déclin démographique et les enjeux d'immigration. Le regroupement a dévoilé une étude à ce sujet ce matin. David Savoie s'est penché sur le document. David, qu'est-ce qui en ressort?
11: Alors, Nathalie, d'après l'étude, si les seuils actuels d'immigration sont maintenus, le Grand Montréal va connaître un déclin démographique qui pourrait amener à des conséquences économiques importantes, comme des fermetures d'entreprises ou une rareté de main-d'œuvre, sans compter une population active qui serait plus faible. L'étude d'Aviséo a été produite pour le regroupement des chambres de commerce du Grand Montréal, qui compte 16 chambres de commerce de la région. L'analyse estime que Montréal et les environs pourraient perdre plus de 113 000 habitants d'ici 2035 au rythme actuel. Pour parole du regroupement, Jean-Denis Charret entrevoit ces impacts.
1: qu'on va avoir des fermetures qui vont se manifester, de la difficulté à attirer des investissements dans la grande région de Montréal. Et ultimement, ces fermetures-là pourraient affecter des chaînes de valeur stratégiques. Et donc, c'est un impact économique important qui pourrait frapper directement la locomotive économique du Québec, qui contribue pour 55 % du PIB de la province.
11: Alors, pour maintenir la position économique de la métropole, selon lui, le Grand Montréal devrait accueillir environ 40 000 immigrants permanents par année. Le regroupement veut que le prochain gouvernement établisse donc des cibles en immigration pour éviter un déclin économique.
5: Et justement, David, que promettent les différentes formations politiques au sujet de l'immigration?
11: Alors, Nathalie, la CAQ de Christine Fréchette maintiendrait une cible de 45 000 immigrants par année jusqu'en 2029. Du côté du Parti québécois, l'immigration serait plafonnée à 35 000 personnes par année. Chez les libéraux, le chef a laissé entendre qu'il souhaite que le seuil se situe entre 45 000 et 70 000 personnes par année. Québec solidaire accueillerait 70 000 immigrants permanents par année. Quant au Parti conservateur du Québec, il n'a pas chiffré de cible, mais il souhaite que les municipalités et les MRC puissent établir leurs besoins.
5: Merci, David.
11: D'abord.
12: Ailleurs dans le monde.
5: C'était au tour du président iranien de s'adresser à l'Assemblée générale des Nations unies à New York ce matin. Sa réponse au propos de Donald Trump, qui a dit hier qu'il songeait à anéantir l'Iran. Notre envoyé spécial Laurence Martin est à New York. Laurence, le président iranien a profité de sa tribune pour faire une attaque en règle contre les États-Unis.
13: Oui, ben c'est quand même un contexte qui est particulier, hein, d'avoir le leader d'un pays en guerre contre les États-Unis qui se rend en sol américain pour ensuite s'adresser aux Nations unies. Alors, le président iranien a commencé son allocution en montrant des photos d'enfants qui ont été tués dans des attaques américaines ou israéliennes. On a vu rapidement un membre de la délégation des États-Unis se lever, fermer son cahier et quitter la pièce. Et puis, Massoud Pezeshkian, donc le président iranien, a parlé de l'importance de se défendre contre les puissances. Il a répété, comme le régime l'a déjà fait dans le passé, qu'il ne souhaitait pas avoir l'arme nucléaire, mais le pouvoir nucléaire pour produire, par exemple, de l'électricité. Et il a surtout dit que l'Iran n'était pas prêt de baisser les armes. On peut l'écouter. Donc, il dit, en parlant du président américain, qu'il sache que les menaces ne font que rendre notre nation plus unie, plus forte.
5: Et Laurence, le Canada, lui, se distancie de la rhétorique de Donald Trump.
13: Oui, parce que hier, Mark Carney avait été interpellé sur les mots du président américain qui songeait à anéantir l'Iran. Le premier ministre canadien se gardait bien de critiquer Donald Trump en disant « il y a une guerre maintenant, il parle le langage de la guerre ». Aujourd'hui, on a senti que la ministre des Affaires étrangères, Anita Anand, voulait s'éloigner de cette rhétorique de M. Trump. On peut l'écouter.
14: Le langage que le président a utilisé, ce n'est pas le langage de notre pays parce que nous avons une politique différente.
13: Anita Anand qui prononcera l'allocution du Canada aux Nations unies samedi.
5: Merci Laurence.
13: Je vous en prie.
5: Par ailleurs, le président ukrainien doit prendre la parole à son tour devant l'Assemblée générale des Nations unies au moment où la Russie continue de bombarder son pays. Au moins 2 personnes ont été tuées à Kiev et une quarantaine d'autres ont été blessées lors d'une attaque de drone menée en plein jour. Des nuages de fumée noire flottaient au-dessus de la ville. Le chef de la diplomatie américaine, Marco Rubio, a par ailleurs rencontré son homologue russe, Sergei Lavrov, dans un hôtel de New York. C'est ce qui conclut la partie nationale et internationale de ce Radio-Journal.
15: Ici Nicolas Saint-Pierre à Saguenay pour un survol de l'actualité régionale. Un détenu a été retrouvé mort hier à l'établissement de détention de Roberval. Selon la Sûreté du Québec, rien ne laisse croire à un acte criminel. Les policiers ont été appelés à intervenir dans l'après-midi hier. Le décès a été constaté sur place. L'identité n'a pas été dévoilée, tout comme le lieu précis où il a été retrouvé. Des analyses et une autopsie seront réalisées pour connaître les causes du décès. Les recherches se poursuivent pour tenter de localiser Janice Lavoie, 52 ans, résident de Rivière-Éternité, qui manque à l'appel depuis dimanche. La Sûreté du Québec a repris les recherches en charge et érigé un poste de commandement à Lens-Saint-Jean. Janice Lavoie a été aperçue pour la dernière fois vers 18h dimanche, alors qu'il quittait la marina de Lens-Saint-Jean sur son embarcation pneumatique qui a été retrouvée à la dérive le lendemain matin dans le secteur Baie-Sainte-Marguerite. Des recherches terrestres et nautiques se déroulent à l'endroit où le véhicule de M. Lavoie a été retrouvé. Aussi des recherches par drone et en hélicoptère. hélicoptère. Les policiers ont vérifié des images de caméras de surveillance du secteur, en plus de rencontrer le voisinage et faire des vérifications à la résidence de l'homme disparu. La porte-parole de la SQ, Nancy Fournier, demande l'aide des citoyens qui résident à proximité.
16: On veut demander aux résidents dans le secteur de la rivière Saguenay à proximité de l'Anse Saint-Jean de bien vouloir le vérifier les berges adjacentes à leur terrain, de faire le tour de leur terrain, de vérifier les bâtiments, remises, dépendances, puis également là, ceux qui ont des secteurs de chasse, de vérifier à ce niveau-là là, pour nous aider.
15: Des proches ont aussi invité le public qui circule dans ce secteur à rester vigilant. Et puis une grande partie de la rue Price dans le secteur Kenogami est fermé pour la journée. La ville procède au pavage dans ce secteur qu'on surnomme la Côte des Meules. Un détour est en place par la rue Sainte-Famille. L'entrave va jusqu'à la rue de Champlain. Les travaux qui sont prévus jusqu'à 18 heures. Ensoleillé, 11 degrés à Saguenay.
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18: Rebonjour. Dans cette deuxième partie d'émission, on va poursuivre la réflexion sur l'intelligence artificielle dans nos vies, dans la création, en politique également, dans notre société en général, avec Hélène Buzetti et Marie-Michèle Sioui lors du Grand Angle. Et vers la fin de l'émission, on va parler du panier d'épicerie, de la chaîne agroalimentaire. Qu'est-ce que promettent les partis politiques en campagne qui concerne l'épicerie? Faire baisser le coût, par exemple, du panier d'épicerie, ou alors modifier certaines choses dans le processus peut-être de la chaîne alimentaire pour que les prix soient plus abordables. Alors, nos collègues de l'épicerie ont passé au crible les promesses des partis politiques et ont soumis ça aussi à des experts. Donc, on va recevoir Caroline Lacroix de l'émission L'épicerie, ainsi que Pascal Thériault, voilà, je cherchais son nom, Pascal Thériault, qui est agronome à l'Université McGill et qui, lui, va pouvoir nous dire ce qu'il pense des plateformes des partis politiques en alimentation. Ce sera donc vers la fin de l'émission. Pour tout de suite, on poursuit notre série d'entretiens avec les chefs en campagne. Après Rouba Gazal lundi, Éric Duhaime mardi. J'ai aussi reçu en studio hier après-midi le chef libéral Charles Milliard pour une grande entrevue à quelques heures du dernier et crucial débat des chefs ce soir. Monsieur Milliard, bonjour.
19: Bonjour, Monsieur Castonguay.
18: Alors, on arrive à un moment important de cette campagne électorale, le dernier débat des chefs. Est-ce que c'est le débat de la dernière chance pour vous? Est-ce que ça passe ou ça casse mercredi soir?
19: Ben, c'est un débat important pour tout le monde. Moi, je vous dirais que c'est davantage le débat de la dernière chance pour la coalition Avenir Québec, parce que on a vu dans les derniers jours à quel point les Québécois sont en train de quitter le navire de la coalition Avenir Québec et cherchent quelle sera la véritable voie de changement, le véritable véhicule de changement au Québec. Alors, moi, j'aborde ce débat-là avec beaucoup d'optimisme, beaucoup d'énergie. On a eu un rassemblement militant en début de semaine aussi. Alors, les troupes libérales sont galvanisées. Et l'important, c'est de parler du programme, puis c'est d'être capable d'interpeller les autres sur leur programme à eux, parce que c'est important aussi de contraster les programmes. Il y a des différences entre les différents programmes dans cette élection-là.
18: Le vote par anticipation a lieu ce week-end, dimanche et lundi. On regarde les derniers sondages, on voit que le PQ s'approche d'une majorité de sièges, même si les intentions de vote, en fait, ne bougent pas pour le Parti québécois. C'est clairement ceux qui ne veulent pas du Parti québécois qui se promènent. On le sent entre la coalition Avenir Québec, votre parti, le parti d'Éric Duhaime. Donc, qu'est-ce que vous dites aux électeurs indécis qui ne veulent peut-être pas du Parti québécois, mais qui se demandent, entre vous, Christine Fréchette, Éric Duhaime, pourquoi ils devraient voter libéral?
19: Ben, il y a deux constantes dans les sondages depuis près d'un an, je dirais. Les Québécois veulent assurément du changement. Ils ont pensé un certain temps que le changement pouvait se représenter par un changement de chef à la CAQ et réalisent que c'est la même recette. Alors, ils cherchent une autre voie de changement et la plupart des Québécois, voire la majorité, ne veulent pas de référendum. Alors, moi, ce que je leur dis, et on aura l'occasion d'en parler au débat aussi, c'est si vous souhaitez du changement, si vous ne souhaitez pas de référendum, si vous souhaitez un gouvernement qui a les deux pieds sur terre, qui a un cadre financier, des propositions réalistes, pragmatiques et qui dit la vérité aux Québécois, bien, ça se passe chez nous, au Parti libéral du Québec.
18: Est-ce que c'est vraiment gagnant de parler du référendum pour vous? Est-ce que vous le voyez dans vos sondages internes? Est-ce que ça fait bouger les chiffres? Est-ce que les gens sont engagés sur les réseaux sociaux? Oui. Ou c'est le vieux réflexe libéral que tu parlais de référendum pour repousser les gens?
19: Ça me fait rire un peu comme question, parce que c'est le vieux réflexe péquiste de parler du référendum. Alors, c'est pas mon projet, c'est leur projet. Nous, notre projet, c'est de développer l'économie du Québec, les services publics du Québec à l'intérieur du Canada, puis de participer aux grands projets économiques, commerciaux canadiens, comme exemple ce qui se passe avec l'Union européenne dans les derniers jours. Alors, on peut pas nous reprocher de toujours parler du référendum. C'est pas moi qui ai écrit le livre bleu, c'est Paul Saint-Pierre Plamondon. répondons. Alors, nous, on répond avec notre projet de société pour les Québécois. Alors, il n'y a pas de question de réflexe ou de quel impact ça a sur l'électorat. Moi, je suis venu en politique pour parler des missions de l'État, la santé, l'éducation, l'économie. C'est tout ce que je connais, c'est tout ce que j'ai fait dans ma vie, travailler en santé, en éducation et en économie. Alors, c'est ça qui me motive beaucoup plus que le projet des autres.
20: Mais est-ce que c'est possible que le référendum ne fasse pas aussi peur aux Québécois que vous le pensez, puis dans le fond, les gens vont se dire, bon, on a juste à voter non s'il y a un troisième référendum, puis choisissons quand même le Parti québécois?
19: Ben, ça serait une grave erreur parce que le poids et le fardeau économique d'un référendum dans le contexte économique tarifaire international actuel est très, très lourd. Et M. Saint-Pierre Plamondon parle très peu d'économie. Je ne sais pas si c'est un manque d'intérêt ou un manque de connaissance dans le dossier. Mais ce qui est certain, c'est qu'en ce moment, les Québécois ont besoin de rester unifiés avec les Canadiens pour travailler sur la diversification des marchés, protéger nos emplois, protéger nos entreprises. Alors, c'est pas parce qu'on n'en parle pas que c'est pas économiquement un problème. D'autant plus que les Québécois s'identifie beaucoup au Canada. On le voit dans les élections fédérales, on le voit dans des circonscriptions comme Chicoutimi-le-Fjord il y a deux semaines. Donc, il y a un changement qui s'opère à ce niveau-là. Et j'espère que ça va se répercuter au niveau provincial aussi parce que on a la chance d'avoir des options politiques qui vont nous garantir de ne pas avoir cette incertitude-là dans les prochaines années. Et c'est pas seulement le départ de M. Trump qui va faire la différence. Je trouve ça assez simpliste de la part de M. Plamondon que de penser que quand M. Trump va être parti, tous les problèmes avec le protectionnisme américain vont quitter. On sait très bien que le mouvement MAGA, on sait très bien que la politique américaine, elle est largement protectionniste, entre autres à cause de la Chine, mais entre autres à cause du contexte économique en général.
20: Il fut un temps où ceux qui voulaient effectivement faire ce que vous dites, c'est-à-dire rester dans le Canada, travailler avec le reste du pays, votaient pour le Parti libéral du Québec dans des régions où, je pense à la Beauce, Chaudière-Appalaches, la capitale nationale, le centre du Québec, c'était évident que c'était le Parti libéral. Ces endroits-là, actuellement, penchent du côté d'Éric Duhaime ou semblent vouloir donner une chance au Parti conservateur. Est-ce que vous avez échappé la droite économique qui était avant celle du Parti libéral du Québec?
19: Ben, il y a des éléments de droite économique qui sont importants en ce moment parce que les gens n'en peuvent plus du gaspillage. Alors, la CAQ a créé cette ambiance-là, je vous dirais, où les Québécois se disent « qui va le mieux gérer notre argent? » Le problème, c'est quand on regarde les propositions économiques de M. Duhaime, c'est il y a du réalisme magique là-dedans. Là. On ne peut pas couper 47 milliards, 20 000 postes sans toucher à l'intégrité des services publics au Québec, en santé, en éducation, en culture, à titre d'exemple. Alors moi, je ne crois pas une seconde au cadre financier de M. Duhaime. Je comprends que parfois, les formules d'exagération font des belles unes de journaux. C'est des concepts qui sont peut-être plus faciles à comprendre, mais ça ne tient pas la route. Alors, on n'est pas dans un show matinal de radio. Là. On est dans définir un programme gouvernemental et on aura l'occasion dans les prochains jours, puis au débat, évidemment, de parler de ce contraste-là. Parce que là, à partir du moment où les gens vont prendre le contrôle de l'économie du Québec, qu'est-ce qu'ils vont en faire et ce que les conservateurs veulent faire, ça m'inquiète beaucoup.
20: Qu'est-ce qui vous inquiète? Parce qu'eux disent, le modèle québécois est rendu un point de rupture. On a essayé de mettre plus d'argent dans la machine. Ça ne fonctionne pas. Maintenant, il faut tout revoir et repartir avec quelque chose qui soit moins étatique, plus mince, plus agile. Qu'est-ce qui fonctionne pas dans cette vision?
19: On a besoin de moderniser l'État, c'est vrai, d'utiliser l'intelligence artificielle, de rationaliser un certain nombre de postes. Nous, on propose à terme jusqu'à 12 000 équivalents temps complet. Mais moi, je viens pas en politique pour démolir le système public de santé. Je viens pas en politique pour dire aux demandeurs d'asile qui sont les responsables de tous les problèmes du monde, ni les immigrants d'ailleurs. Alors, parfois le Parti québécois, parfois le Parti conservateur joue la carte de dire que les problèmes du Québec viennent des autres. Moi, je veux rassembler les Québécois. Donc, c'est un des thèmes de la campagne, rassembler, réparer, bâtir. Et rassembler les Québécois, ça commence par arrêter de casser du sucre sur tout le monde et avoir des propositions réalistes. Moi, je pense que les Québécois sont dus pour une bonne dose de vérité. J'ai décidé de faire campagne en ne promettant pas des chèques de 100 $ à tout le monde ou des crédits d'impôt de 200 $ ou des allocations de 300 $ si on a un autre enfant. Moi, j'ai décidé de faire une campagne basée sur une nouvelle vision du Québec, plus de oui économique, plus de services de santé de qualité en première ligne et un respect de tous les Québécois. Je veux que tout le monde se sente impliqué dans le projet de développer le Québec à l'intérieur du Canada.
20: D'ailleurs, Le coût de la vie, c'est l'un des sujets de préoccupation importants des Québécois. On le voit dans les sondages. Or, quand on regarde le comparateur des plateformes des partis politiques sur le site de Radio-Canada, il n'y a aucune proposition sous l'onglet « coût de la vie » pour le Parti libéral du Québec. Qu'est-ce que vous proposez pour les gens qui ont de la difficulté à joindre les deux?
19: Bien, il faudra parler au concepteur du site parce qu'il y a plusieurs éléments sur le coût de la vie au PLQ. Premièrement, pour les jeunes, on veut rémunérer les stages étudiants. Alors, tous les futurs professeurs, infirmières, éducatrices en service de garde qui nous écoutent doivent savoir qu'on va rémunérer les stages dans le secteur public. Alors, l'idée, c'est d'augmenter le revenu disponible pour les jeunes à ce niveau-là. Pour les aînés, on souhaite limiter la hausse des loyers dans les résidences de personnes âgées. Alors, il y a beaucoup trop de gens en ce moment qui se retrouvent à payer des frais mensuels de 3 000, 3 500 $ alors que leur propre revenu n'augmente pas. Et une autre mesure du coût de la vie, M. Castonguay, c'est de travailler sur la construction de logements. La chose qui coûte le plus cher dans le budget des Québécois, c'est se loger. Alors, nous, on est convaincus au PLQ qu'en augmentant l'offre de logements, on va réussir à atteindre des niveaux de logements au prix pré-pandémique, avant la pandémie. Et ça, c'est une mesure qui est pour le coût de la vie. Donc, encore une fois...
20: c'est à long terme.
19: C'est à long terme, mais en même temps, c'est pas en donnant des chèques de 100 $ à tout le monde ou en baissant la taxe sur l'essence de 700 millions de $ alors qu'on sait très bien que les pétrolières vont s'en mettre la majorité dans les poches, qu'on va sauver les gens. Alors, moi, je préfère qu'on fasse des changements structuraux dans la façon dont le Québec est dirigé plutôt que de faire du tape à l'œil ou plutôt de faire comme la CAQ qui promet de l'argent qu'ils ont eux-mêmes retiré dans plusieurs secteurs. Je pense que les gens sont blasés de ça. Et ce qu'on me dit beaucoup dans le porte-à-porte, dans les événements que je fais, c'est... vous proposez parfois un peu moins que les autres, mais vous êtes beaucoup plus réaliste et honnête par rapport à la situation des finances publiques, puis on aime ça.
20: Mais parlons justement, quand vous croisez quelqu'un dans la rue qui vous dit « Monsieur Milliard, pourquoi je voterais pour le Parti libéral du Québec? Donnez-moi une bonne raison. Quelle est la seule raison que vous lui donnez? »
19: Ben, on est un parti qui veut mettre l'économie au cœur des décisions du Québec, donc remettre les finances publiques en ordre, avoir davantage d'entrepreneurs au Québec qui ouvrent des entreprises partout au Québec, dans nos régions, dans nos rues principales, dans nos parcs industriels. Puis cet argent-là collectif qu'on va générer par une plus grande activité économique, on va la mettre au service de nos services publics. Donc, créer une plateforme de télésanté, encore une fois, construire 100 000 logements, avoir le plus grand plan québécois des infrastructures à 195 milliards de dollars sur 10 ans, c'est de l'argent ça, qu'on va mettre à réparer nos écoles, nos hôpitaux. J'ai fait des annonces d'ailleurs là-dessus, d'engagement sur des hôpitaux et des écoles qu'on veut faire au Québec et faire de grands projets de transport collectif aussi. Alors, remettre la maison en ordre, bâtir l'avenir, puis s'assurer qu'on s'occupe de tous les Québécois puis qu'ils se sentent rassemblés au Québec.
20: Vous demeurez à la traîne dans le vote francophone. Qu'est-ce que les Québécois francophones ne vous pardonnent pas?
19: Je pense pas que c'est une question de pardon. Je pense que c'est une question de reconquérir leur confiance et d'être calqué sur les priorités qu'ils ont. Alors, c'est pour ça que je suis convaincu que la plateforme qu'on propose, elle est calquée sur les priorités des francophones comme de tous les Québécois. Je suis le plus nouveau des chefs. Je suis devenu chef il y a 6 mois. C'est un fait, c'est factuel. Et dans la campagne, les gens ont appris à me connaître. Les 2 débats la semaine passée ont été très utiles dans ce sens-là. Je le vois dans les événements, encore une fois, que je fais depuis ce temps-là. Celui de Radio-Canada est très important aussi. Donc, je pense que c'est une question de reconnaissance de la plateforme et du chef.
20: Vous ne pensez pas qu'il y a une question de méfiance un peu? Il y en a qui se rappellent de l'austérité, d'autres c'est l'éthique, il y en a qui se demandent est-ce qu'ils veulent défendre la laïcité de l'État ou la langue française. On dirait que les francophones ne sont pas capables de refaire confiance au Parti libéral.
19: Pourtant, tous les éléments que vous avez mentionnés là, je suis là pour les défendre et les protéger et j'ai des valeurs d'honnêteté, de probité, de transparence que tout le monde reconnaît. Alors oui, il y a du chemin à parcourir. Je veux dire, factuellement, par rapport à 2022, on souhaite être totalement ailleurs. Je pense qu'on est vraiment sur la bonne voie en ce moment. Et c'est de cette façon-là qu'on va convaincre les Québécois. Puis pour ce qui est de la gestion des finances publiques, vous faites référence à l'austérité. Est-ce que je peux vous dire que le cadre financier du Parti québécois ne tient pas la route parce que il y a 2 milliards d'économies ou de coupures qui ne sont pas annoncées. Et quand on taxe M. Plamondon de dire, ben, vous allez faire où ces coupes-là? C'est le silence total. Alors que nous, on a eu la rigueur de mentionner où on allait faire ces coupes-là, où on allait générer des nouveaux revenus, entre autres sur l'encadrement du jeu en ligne, sur les transferts fédéraux qu'on va aller chercher. Alors, la réalité, l'honnêteté, la vérité a encore sa place dans cette campagne-là.
20: Quand j'ai annoncé votre venue à l'émission comme celle des autres chefs, d'ailleurs, on a reçu des courriels, des textos de nos auditeurs qui avaient des questions. J'ai retenu celui de M. Lupien qu'on a reçu dans notre boîte courriel à Midi Info. Ça concerne la laïcité. Je vais vous lire son courriel, puis vous pourrez lui répondre. Il dit « Une des raisons qui font hésiter les électeurs à voter pour M. Milliard, c'est qu'il ne veut pas reconduire la loi 21 sur la laïcité. Ça m'apparaît une raison importante pour laquelle le Parti libéral n'arrive pas à attirer plus de gens vers leur parti, sauf les anglophones qui, pour eux aussi, n'aiment pas cette loi. M. Milliard n'a jamais été clair à propos de cette loi. Il dit « Personnellement, je suis pour cette loi. Vouloir l'abolir fera en sorte de voir se répéter les mêmes problèmes connus dans une école de Montréal-Nord l'an passé. En extrapolant, dans 12-15 ans, on verrait sans doute apparaître des écoles, même coraniques, au Québec. Vous devriez lui poser la question « Allez-vous abolir la loi sur la laïcité? »
19: C'est une bonne question, mais il y a plusieurs éléments là-dedans pour M. Lupien. Premièrement, moi, je suis en faveur de la laïcité de l'État. Je pense que la religion n'a rien à voir dans la prestation de services publics au Québec. Il faut que ce soit très, très clair, ces deux affirmations-là. J'ai dit aussi que je ne ferai pas de changement par rapport aux lois qui existent, qui ont été décidées, votées, choisies par la Coalition Avenir Québec. Il y a un jugement de la Cour suprême qui s'en vient. Moi, je pense qu'on habite dans un état de droit. Je suis intéressé à entendre le jugement de la Cour suprême. J'aurais aimé qu'il arrive avant la campagne électorale, pour être honnête avec vous, ce n'est pas le cas. Alors, je n'ai pas l'intention de faire ces changements-là, mais ce que M. Lupien mentionne est intéressant, c'est que il fait référence à l'école Bedford, j'imagine. La loi 21 n'a pas protégé d'aucune façon ce qui s'est passé à l'école Bedford. Ce qui s'est passé à l'école Bedford, c'est une question de prosélytisme, c'est une question de gestion de l'école. Alors, ce qui m'agace, moi, c'est que quand on pense que la loi 21 vous nous protège contre toutes les dérives reliées à la religion, mais ce n'est pas le cas. Alors, non seulement je veux pas faire de changement, mais je veux travailler sur ces dossiers-là pour empêcher qu'il y ait d'autres dossiers Bedford qui arrivent et s'assurer que nos jeunes suivent le cursus scolaire, qu'on respecte les principes de laïcité au Québec. Alors, je peux pas être plus clair que ça.
20: Mais vous avez dit, nous, on ne renouvellerait pas la clause de dérogation dans cette loi-là 21, donc qui la protège des tribunaux en 2029 comme lorsque l'échéance va arriver. Oui. En ne renouvelant pas cette clause-là, on signe l'arrêt de mort de cette loi-là parce que les tribunaux vont la débouter. Donc, est-ce que vous devriez pas simplement admettre et dire aux Québécois, lorsque je ne vais pas renouveler la loi 21, ben elle va tout simplement ne plus s'appliquer?
19: Ben parce que c'est pas ce que je pense. Je pense qu'en ce moment, la prochaine étape, là, la première étape, c'est la campagne électorale. La deuxième étape, c'est le jugement de la Cour suprême. C'est important. Il y aura des gestes qui seront posés, d'ailleurs, peut-être par plusieurs paliers de gouvernement suite à cette décision-là. Et j'ai mentionné que la position traditionnelle du parti de ne pas renouveler en 2029 demeurait. Mais ça ne veut pas dire en 2029, écoutez, c'est dans 3 ans, il y aura des changements peut-être qui viendront avec le tribunal, la décision du tribunal, mais je ne fais que respecter la position traditionnelle du parti, mais je vous dis que ce n'est pas dans mon programme de faire des changements à ce niveau-là. Alors, les Québécois peuvent nous faire confiance que la laïcité au Québec, au Parti libéral, on y croit, on y tient. La religion, ce sont des convictions personnelles, ce ne sont pas des convictions de l'État québécois.
20: Mettons la loi de côté 21, de côté la loi 21. Sur le plan personnel, est-ce que vous êtes à l'aise avec ça, qu'il y ait des employés de l'État en position d'autorité qui portent des signes religieux?
19: Moi, personnellement, là, je veux que les Québécois se sentent à l'aise de recevoir des services, par exemple, à visage découvert. Donc, moi, je ne veux pas, je veux pas en faire une cause personnelle. Moi, je suis en faveur du respect des droits des gens, mais en même temps, on a des lois qui ont été choisies au Québec en ce moment. On a de grandes priorités, de grands travaux à faire au Québec, et moi, je décide de travailler davantage là-dessus.
20: Donc, des policiers avec des signes religieux?
19: Mais les policiers, les gens en situation d'autorité ne devraient pas avoir de signes religieux. D'ailleurs, c'était un des éléments de la commission Bouchard-Taylor.
20: OK, donc ça, vous êtes d'accord avec ce
19: volet-là? Oui, je suis tout à fait à l'aise avec ça.
20: OK. Santé, maintenant?
19: Ça fait déjà longtemps, la commission Bouchard-Taylor.
20: Oui.
19: Peut-être plusieurs personnes pensent que c'est abstrait, mais pourtant, c'est un consensus intéressant à l'époque au Québec.
20: Santé, oui. Autre priorité des Québécois. Il y a une proposition intéressante que vous avez faite sur la télémédecine, c'est-à-dire d'avoir un accès à un système de télésanté sans rendez-vous pour désengorger les urgences. Sur papier, ça semble très bien, mais ceux qui ont déjà appelé à la ligne 811 et qui ont réussi à avoir la ligne se font souvent dire « Ah, vous savez, faudrait que vous alliez voir un médecin ou prenez rendez-vous à une clinique ou rendez-vous à l'urgence » parce qu'évidemment, au téléphone, on n'est pas capable de poser un diagnostic vraiment utile. En quoi avoir quelqu'un devant son écran plutôt qu'au téléphone nous aiderait à désengorger les urgences? Pourquoi est-ce que ça aiderait?
19: C'est une très bonne question parce que c'est très différent du 811. C'est un système qui permet de prendre un rendez-vous avec un médecin ou une infirmière. Donc, c'est de la télésanté. En fait, moi-même, parfois, je dis télémédecine, mais c'est de la télésanté. Et ça va permettre justement à des gens d'éviter d'aller physiquement à une rencontre avec un médecin ou une infirmière. Donc, exemple, un renouvellement de prescription, un ajustement de traitement, un résultat de test, ou même une consultation, je vous dirais, une prise en charge rapide en santé mentale aussi. Parce qu'en ce moment, il y a beaucoup de gens qui vivent une crise de santé mentale et qui manquent la première intervention rapide, quelqu'un qui te regarde et qui dit « je vais te prendre en charge puis je vais t'aider ». Alors, c'est majoritairement, je vous dirais, sur Internet, mais ça peut être au téléphone aussi. Donc, je sais qu'il y a plusieurs personnes qui ont peut-être moins d'habileté avec Internet qui me disent « en quoi ça va me servir ». Donc, ça peut être par téléphone. J'en parlais avec le docteur Cécile Tremblay, qui est une de nos candidates dans Sainte-Rose, docteur Pierre Cossette à Sherbrooke aussi. Et eux sont ravis de voir qu'on pourrait rendre disponible au public ce qui marche déjà dans le privé. Parce que plusieurs personnes qui nous écoutent ce midi, qui ont, avec leurs assureurs privés, accès à ça, que ce soit pour des petits problèmes dermatologiques, pour une consultation, pour une rhinite ou un problème respiratoire XYZ, ils n'ont pas besoin de se rendre en clinique ou à l'urgence, encore pire. Ils n'ont pas besoin de prendre congé. Ils n'ont pas besoin de faire garder les enfants, pas besoin de payer de stationnement. Alors ça, c'est la seule mesure, M. Castonguay, la plus concrète pour améliorer le système public de santé dans cette campagne électorale-là, alors que mes opposants veulent soit abolir Santé Québec, jouer dans les structures, ou favoriser la part du privé, alors que je pense que les 350 000 travailleurs dans le milieu de la santé ont besoin qu'on propose des solutions concrètes, innovatrices.
20: Et on a assez de médecins pour en mettre certains devant des écrans pour répondre aux gens, parce qu'il semble qu'on manque de médecins partout, on en a surtout ne m'en pas en surplus pour créer une structure comme celle-là.
19: Ça change l'hygiène de vie des patients, mais celle des médecins aussi. Parce que dans le fond, eux, ils peuvent faire ces consultations un peu n'importe où aussi. Alors, c'est une mesure d'accès à la fois pour la personne traitée puis la personne qui traite. Puis encore une fois, c'est pas seulement des médecins. Dans notre système professionnel au Québec, les pharmaciens, les infirmières, différents techniciens peuvent jouer un rôle important. On n'a pas toujours besoin d'avoir un médecin pour faire un acte de santé au Québec. Alors, encore une fois, c'est une mesure très, très pragmatique. On va la mettre en place rapidement. On va développer l'expertise à l'interne au gouvernement du Québec parce que d'ailleurs, dans les projets numériques au Québec aussi, on a besoin de faire un grand ménage et de faire beaucoup mieux que ce qu'on a eu dans les 8 dernières années.
20: Charles Milliard, chef du Parti libéral du Québec, merci de vous être arrêté dans nos studios.
19: Merci, à bientôt.
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20: Bonjour à vous deux.
0: Bonjour. Bonjour Alec.
20: On en parlait en début d'émission avec la critique littéraire Claudia Larochelle, qui est autrice également de cette controverse entourant l'auteur québécois d'origine haïtienne Télisson Aurélien, qui a été accusé par un compte sur X là, d'avoir utilisé l'intelligence artificielle pour écrire son roman à succès, C'était ça ou mourir. Je rappelle qu'il a remporté le prix du roman Fnac lundi en France et qu'il est en lice pour les prix Goncourt, Renaudot, Féminin, Médicis. Rien de moins. Télisson Aurélien réfute catégoriquement les accusations, tout comme son éditeur Boréal. Mais ça crée tout un émoi, plus que dans le milieu culturel, même dans la société. Ça nous amène à réfléchir plus largement à la place que prend l'IA dans nos vies, dans nos métiers. Ça ébranle un peu nos repères également. Dans ce cas-ci, on a une machine qui accuse un humain d'avoir utilisé une machine pour créer une œuvre de fiction. Ça remet en question la carrière de Télisson Aurélien, sa réputation, sa crédibilité. Évidemment, pour les prix, ce sera plus compliqué. Qu'est-ce que ça vous inspire, Marie-Michèle, ce débat-là?
0: C'est drôle parce que cet été, j'étais en vacances, puis dans la maison où j'étais, on était deux à lire ce livre-là, et il y a une autre personne qui l'avait déjà lu, puis qui nous a dit, oh, on en a discuté dans mon groupe d'amis, puis il y a quelqu'un qui a semé le doute, qui a parlé d'une possible utilisation de l'intelligence artificielle. Donc, on avait eu cette discussion-là, et moi, ça a teinté ma lecture. Quand j'ai lu ce livre-là, et là, je dis pas ça pour dire que je crois ou pas qu'il a utilisé l'intelligence artificielle. Je dis juste ça pour montrer qu'en fait, tout le problème est là. Une fois que le doute est semé, ben c'est extrêmement difficile pour l'auteur de le faire disparaître. Et c'est ça le drame de cette histoire-là. Le compte anonyme, à la base de la dénonciation, a utilisé Pangram, mais il y a un autre logiciel qui a été co-créé avec l'agence France-Presse qui arrive à une conclusion différente. Le Devoir a fait le test, d'autres médias aussi ce matin, puis le plus souvent, la conclusion réfère à une utilisation de l'IA, mais pas dans tous les cas. Donc là, est-ce que c'est un coup de pub pour Pangram au détriment de la réputation d'un auteur et même d'une industrie? Vous l'avez dit, le roman est quand même finaliste pour des grands prix. Donc, est-ce que les jurys vont prendre le risque de récompenser un livre qui pourrait, et là j'insiste, pourrait, là, avoir été écrit par une machine? L'éditeur Boréal, ici au Québec, là, il a accordé son soutien à son auteur. Il a rappelé aussi que M. Aurélien écrit depuis 20 ans, donc bien avant l'avènement de l'intelligence artificielle. Ils peuvent pas dire, Boréal, je leur ai parlé ce matin, là, dans l'immédiat, quelles vérifications ils font au sujet de l'intelligence artificielle. Puis c'est correct, là, ils sont en gestion de crise, on comprend ça. Mais quand même, on a tous écrit un livre, là, Hélène, Alec et,
20: oui,
0: et moi.
20: Oui, c'est vrai.
0: Puis je suis retournée voir, moi, mon contrat que j'avais signé. Puis on stipule quand même dans un contrat que l'œuvre qu'on a produite est originale. Donc, il existe certaines balises. Et quand même, de ça découlera probablement, sans doute, une grande réflexion partout dans l'industrie. Parce que, comme le disait Claudia Larochelle, il y a un emballement pour ce livre-là qu'on voit très peu souvent. Moi, le seul autre exemple que j'ai en tête, c'est Coucoum de Michel Jean.
20: Oui.
0: Puis quand je pensais à ça ce matin, ça m'a rappelé que l'intelligence artificielle de Google m'a déjà mis en couple avec Michel. presque l'âge de mon père. Donc, ça montre que des fois, il faut se méfier de l'IA.
20: Ça, c'est quand même très drôle.
0: Ouais.
20: Hélène, qu'est-ce que ça vous inspire, cette controverse?
2: Oui, je note qu'il y a aussi une accusation de plagiat là, qui circule. Un texte publié dans la presse de 2013, là, et je suis allée lire les deux, c'est une traduction, ça semble être une traduction mot à mot d'un texte paru dans le Philstar, là, une publication en ligne des Philippines. En fait, moi, ce matin, j'avais un ami à moi qui a osé poser la question, puis... ça dérangerait quoi qu'il ait utilisé l'IA? Alors, évidemment, sur le coup, ça m'a choqué. Je me dis, mais voyons, mais c'est de la triche. Mais quand on dit ça, ben c'est de la triche, c'est du point de vue de l'auteur qui récolterait alors des honneurs qui ne lui sont pas dus. Mais pour le lecteur, si c'est bon, c'est bon, non? D'où que ça provienne? Évidemment, je le dis d'emblée, je suis farouchement en désaccord avec ce raisonnement, même si ça me confronte en tant que consommatrice de produits culturels. Tu dis, ben, si c'est bon, effectivement, pourquoi ça me dérangerait qui l'a produit? Mais la production culturelle, eh bien, elle devrait être le reflet de sensibilité de vraies personnes. Et ce qui rend l'art beau, c'est lorsque cette sensibilité individuelle touche à l'universel. Et c'est là que ça permet une communion entre des centaines, des milliers, voire des millions d'humains. Parce qu'on a l'impression d'appartenir à quelque chose plus grand que nous, qui nous rassemble. Mais prenons du recul, Alec, soyons honnêtes, c'est déjà partout. Là, on parle du milieu littéraire, bien sûr, mais en musique, on l'a vu, certaines plateformes, je pense à Deezer, par exemple, où on dit que jusqu'à la moitié de la musique, des pièces musicales qui s'y trouvent, sont produites par l'intelligence artificielle. On a maintenant des productions télévisuelles ou qui sont presque toutes faites à l'ordinateur avec des décors qui n'existent pas du tout. Ça a dû être plate à tourner, d'ailleurs, devant des écrans verts tout le temps, mais est-ce que c'est très différent aussi des influenceurs qui nous pistonnent ouvertement tel ou tel produit ou alors plus subliminalement en nous les montrant à l'écran? Est-ce qu'ils aiment vraiment le produit ou sont-ils payés pour l'aimer? Et après, il y a toutes les faux influenceurs dont la presse nous a parlé aussi récemment. Mais qu'en est-il des entrevues commanditées qui se sont faufilées dans des émissions de diffuseurs publics? Le placement de produits dans les films et les émissions... un comédien québécois, par exemple, qui boirait un Coke dans une télésérie, hein, ça veut dire quoi? Alors qu'on sait qu'au Québec, hein, le Québec, c'est Pepsi, Alec, n'est-ce pas? On sait qu'on... Non, mais c'est vrai que le Québec avait cette particularité d'être un des seuls endroits où le Coke était moins préféré que le Pepsi. Alors, on s'en fout, je vais pas repartir une bataille là-dessus, même si moi aussi, je suis Pepsi. Mais c'est un travestissement de notre réalité culturelle et ça peut finalement modifier la perception qu'on a de nous-mêmes. Alors, tout ça, ça nous ramène, me semble-t-il, à notre rapport à la réalité qui s'en trouve affecté. Alors, on parle souvent dans l'univers de l'information de la différence du départage entre le vrai et le faux, mais l'enjeu, en fait, il est beaucoup plus vaste que ça. Mmh. C'est le départage entre l'authentique et le factice. Mmh.
20: Oui, puis en plus, moi, j'essaie de mettre le doigt sur ce qui me trouble le plus depuis hier, puis il y a beaucoup de choses, là, puis vous venez d'en énumérer des très bons exemples, Hélène et Marie-Michel. Moi, je me dis aussi, le fait qu'on est devenu à ce point dépendant des machines et qu'on aime l'intelligence artificielle pour ce qu'elle nous apporte comme bienfait, parce qu'il y a des bienfaits avec l'intelligence artificielle, qu'on en vient à se fier à ces machines-là aussi pour être capable d'évaluer si on devrait se fier à ces machines-là. On leur donne le bénéfice du doute. Et ça, il y a quelque chose là-dedans qui vient me chercher. Je sais pas, comme si on remettait dans les mains d'une puissance qui n'est pas humaine la capacité de faire ou de défaire des carrières, des réputations, de la crédibilité. Ça, il y a quelque chose dans le mélange.
2: Alex, vous êtes en train de vous transformer en machine. Je ne vous entends plus.
20: Ah, d'accord.
2: Vous parlez comme un robot.
20: Bon, c'était. Est-ce qu'on m'entend? Est-ce que Marie-Michel, vous m'entendez?
0: Oui, je vous entends bien.
20: OK, parfait. Donc, c'est la machine à Hélène qui n'aime pas ce que je suis en train de dire. Donc, c'est de son côté le problème de l'intelligence artificielle.
0: Complot.
20: Mais bref, il y a quelque chose là-dedans, en tout cas, de troublant à plusieurs niveaux. Il reste une petite minute seulement, Marie-Michel. Je vais vous laisser le mot de la fin, là, mais il y a quelque chose dans cette controverse-là qui va, je pense, bien au-delà du cercle littéraire. En tout cas, c'est mon impression, là.
0: Oui, puis par rapport à ce que vous venez de dire, il y a un ministre à Ottawa qui est responsable de l'intelligence artificielle et de l'innovation numérique, Evan Solomon. Il avait créé un groupe de travail puis mené des consultations publiques sur l'intelligence artificielle. Il y avait eu un peu plus que 11 000 répondants. Puis Ottawa s'est félicité d'avoir résumé tout ça dans un rapport en un temps record. Mais mon collègue à Ottawa, Boris Proulx, l'avait souligné à l'époque. Le fédéral avait utilisé quoi? L'intelligence artificielle pour résumer la teneur de ces consultations sur l'intelligence artificielle.
20: Ça s'invente pas.
0: Non, consultations, j'en rajoute une couche, là, qui risquait d'ailleurs d'être inondée par des réponses générées par l'intelligence artificielle et qui ont servi à l'élaboration d'une stratégie sur l'intelligence artificielle. Donc, c'est vraiment...
20: La boucle est bouclée.
0: Oui, ouais. On tourne en rond un peu. Là.
20: On a perdu Hélène, d'après ce que je comprends. Sa machine nous a fait défaut. Probablement pas en raison de l'intelligence artificielle, mais ça arrive des petits bugs techniques. Donc, je la salue, Hélène. Marie-Michel, on se dit à demain. On va pouvoir parler de ce débat qui a lieu ce soir à Radio-Canada. À demain.
0: Absolument. À demain. Au revoir.
20: Vient de s'asseoir devant moi Fanny Tan, qui est de l'équipe des décrypteurs ici à Radio-Canada, parce qu'il y a de nouveaux développements dans cette histoire de Télissune Aurélien et de l'intelligence artificielle. Fanny, bonjour.
3: Bonjour.
20: Alors, on parle depuis 24 heures de Pangram, ce fameux logiciel de détection de l'intelligence artificielle. Il y a beaucoup de questions concernant la fiabilité de Pangram. Vous avez interrogé une experte à ce sujet. Quelles sont ses conclusions?
3: On a parlé à Marzena Kapinska de l'Université Simon Fraser. Elle fait partie d'une équipe qui a été parmi les premiers à tester la fiabilité de cet outil-là en 2024. Et selon elle, si à ce moment-là, le taux de faux positifs de Pangram était de 2 %, bien depuis, le détecteur s'est grandement amélioré et affiche un taux de faux positifs pour des textes en français de 0,0026 %. On a vu dans les dernières 24 heures, là, plusieurs journalistes tester différents textes dans différents outils de détection d'IA avec des résultats qui varient grandement. Mais Mme Kapinska insiste sur le fait que Pangram est fondamentalement différent des autres détecteurs parce que Pangram a été entraîné avec des millions de textes écrits par des humains et ils ont aussi entraîné Pangram avec des textes qu'on dit miroirs, donc des reformulations IA des mêmes textes écrits par des humains. Et donc, en testant le détecteur sur ces exemples-là, on s'est fait en sorte que Pangram mesure statistiquement comment les textes humains divergent de ceux qui sont composés par l'IA. Donc, ce qui fait de Pangram un détecteur beaucoup plus fiable selon la chercheuse.
20: Oui, parce qu'il y en a plusieurs sur le marché, là, mais c'est ça, Pangram étant différent un peu. Est-ce que l'équipe des décrypteurs a mené ses propres tests là, sur les écrits de Télissune Aurélien? Est-ce que vous avez découvert quelque chose?
3: Ben oui, mais on s'est dit en fait, peut-être que les auteurs du prix Goncourt, peut-être que maintenant l'IA, c'est un peu comme Antidote, les gens passent leurs textes dans l'IA. On a décidé de faire le test avec les autres finalistes pour le prix Goncourt. Mmh. Donc, tous ceux qu'on a pu trouver en version numérisée sur Internet, on les a passés, il y en avait 6. On les a passés dans Pangram, entre autres, je parle du livre Le fabuleux piano de Sonia Deville Saint-Hilaire, Une forêt de Jean-Yves Joannet. Donc, ces 6 livres-là ont été détectés comme 100% humains. Le seul qui a été détecté comme 6% humain seulement, c'était celui de Monsieur Aurélien. On a aussi passé d'autres littératures, d'autres classiques de la littérature française, des livres de Boris Vian, Albert Camus et aussi, dans ce temps-là, 100% humain selon Tangram.
20: Et donc, vous, c'était pas arrivé, le résultat n'était pas 100% IA, comme dans la publication du compte X, c'était 94%. C'est ça, parce qu'il y a des variations, ça peut varier en fonction des tests qu'on fait.
3: Ça a donné 94% IA, oui, pour M. Aurélien.
20: L'auteur et la maison d'édition, évidemment, continuent de se défendre. On va avoir plus de détails. Je pense que vous êtes en train de travailler un texte sur le site Internet de Radio-Canada avec vos collègues. On va pouvoir lire ça dans les prochaines minutes. Fanny Tan, merci beaucoup.
3: Merci.
20: On se rend en Colombie-Britannique. Les électeurs sont appelés aux urnes le 24 octobre prochain. Le premier ministre David Eby a plongé la province en élection 2 ans plus tôt que prévu pour tenter de renforcer sa majorité. J'en discute avec ma collègue Julie Landry qui est à Vancouver. Julie, bonjour.
4: Bonjour, Alec.
20: Alors, David Eby soutient que la guerre commerciale avec les États-Unis nécessite la tenue d'élections précipitées.
4: Oui, il se présente comme étant la seule option pour un gouvernement qui se tient debout face aux menaces tarifaires de Donald Trump qui frappe très, très fort la Colombie-Britannique. Je vais faire un petit rappel. Le parti NPD en Colombie-Britannique, là, c'est plus au centre qu'ailleurs. Donc, c'est pas rare pour ceux qui votent libéral au fédéral de voter NPD en Colombie-Britannique. Ça replace un peu l'échiquier politique. Donc, il dit qu'on est en crise existentielle à cause de Trump qui attaque nos travailleurs, nos entreprises et notre souveraineté. Or, David Eby, depuis 2 ans, elle a une très faible majorité avec une opposition qui essaye de faire tomber son gouvernement là, depuis 2024. Il demande donc aux Britanno-Colombiens un mandat plus fort.
20: Est-ce que les partis d'opposition vont avoir le temps de s'organiser? Parce qu'ils profitent, David Eby, d'une conjoncture très particulière pour déclencher ces élections.
4: Exactement, et c'est vraiment la question, le temps. Un petit rappel, les conservateurs vivent dans le chaos depuis quelques semaines, voire 72 heures. Ici, les conservateurs réunissent des conservateurs et une partie des libéraux. Donc, encore une fois, je vais expliquer la condition très, très spécifique de la Colombie-Britannique. Je rappelle que la chef des conservateurs, Caroline Findlay, a démissionné dimanche. Elle avait déjà perdu 10 députés, en avait expulsé 3. Donc, lundi seulement, là, il y a un nouveau chef par intérim, Lorne Dirksen, qui est député depuis 2020, mais très peu connu, très discret. Il a pu convaincre 7 députés qui avaient décidé de se présenter sous la bannière du nouveau parti Centre BC de revenir chez les conservateurs. Il a montré un front uni, c'est ce qu'il essaye de faire, en fait. Et selon l'analyste politique Serge Corbeil, c'est un gros défi pour les conservateurs, mais c'est impressionnant ce qu'il a pu se faire dans les 3 derniers jours. On l'écoute.
21: On les a vus hier revenir ensemble très rapidement. Je dois dire que le chef, le intérimaire, donc c'est déjà le premier défi. À ma connaissance, il n'y a pas un chef intérimaire d'un parti politique au Canada qui a réussi à se faire élire premier ministre. Donc, c'est déjà le premier défi. Mais ils ont fait quand même un bon travail hier pour vraiment tenter là, de larguer tout le bagage très lourd des dernières semaines avec Mme Findlay.
4: Ça va dépendre aussi du nouveau parti Centre BC qui tente de se présenter comme la seule option du centre avec sa nouvelle chef depuis hier aussi, Eleanor Sturco. Donc, le travail qui va se faire dans les prochaines heures, jours, est très, très crucial.
20: C'est quand même un pari là, pour David Eby. Ouais. Sur quoi il va miser pour sa campagne électorale?
4: Ben, c'est sur la force de son message anti-Trump. Il était très impopulaire au printemps, mais depuis qu'il se montre un peu de l'équipe de Mark Carney, là, de l'équipe Canada, sa popularité a augmenté. Mais est-ce que c'est vraiment à cause de ça ou à cause du fait que Caroline Findlay n'était vraiment pas populaire? Donc, ça va dépendre de vraiment ce détail-là et aussi la capacité du Parti conservateur d'aller chercher les gens au centre, là, ceux qui ont du mal avec les conservateurs aux valeurs sociales très, très conservatrices. Donc, dans les prochaines 48 heures, on va savoir qui va se présenter où et pour quel parti. Ça va se jouer beaucoup. Et même dans les prochaines heures, on attend des conférences de presse du NPD, de Centre BC, du Parti vert. Aujourd'hui, rien de prévu encore pour les conservateurs.
20: Julie Landry à Vancouver. Merci. La campagne ne fait que commencer. On s'en reparlera pendant le prochain mois. Merci beaucoup.
4: Avec plaisir.
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6: J'imagine que vous devez entendre parler du prix du panier d'épicerie pendant votre campagne.
7: Oui, écoutez, on m'en parle constamment.
9: Assurément, le coût de la vie, c'est la principale priorité des Québécois en ce moment.
23: Les gens me parlent beaucoup du coût du panier d'épicerie.
24: C'est une source d'anxiété. Ça place aussi les gens devant des choix extrêmement difficiles.
25: C'est l'enjeu numéro un.
18: On vient d'entendre les cinq principaux chefs des partis se prononcer sur l'un des enjeux qui intéresse très certainement les Québécois, le panier d'épicerie. Ça coûte désormais 340 $ par semaine pour une famille de quatre personnes en moyenne. C'est une hausse de 30 % en cinq ans. L'équipe de l'émission L'épicerie a sondé les chefs politiques québécois sur leurs solutions face à l'inflation alimentaire. J'ai donc avec moi en studio la co-animatrice de l'épicerie, Caroline Lacroix, et également Pascal Thériault, économiste et agronome à l'Université McGill. Bonjour à vous deux.
2: Bonjour, Alec.
18: Merci d'être avec nous. Donc, Caroline, allons-y peut-être partie par partie. Ouais. Qu'est-ce qu'il propose? Puis ensuite, Pascal va pouvoir lui analyser si la proposition est intéressante ou non. Commençons par la Coalition Avenir Québec.
2: Oui, Christine Fréchette a d'abord rappelé qu'elle a aboli la taxe, la TVQ, sur certains aliments en juin dernier. Elle est aussi revenue sur le montant versé en juillet aux bénéficiaires du crédit d'impôt pour solidarité, pour les aider. Ça pouvait aller jusqu'à 200 $ par ménage. C'est un seul versement qui n'est pas récurrent. Et je lui ai demandé si elle avait de nouvelles mesures à annoncer. Elle dit qu'elle veut augmenter la cible d'approvisionnement en aliments québécois des institutions publiques. On parle des écoles, on parle des hôpitaux. Donc, la faire passer de 50 à 60 % des achats.
7: Le plus, on va donner une stabilité financière à ces personnes qui produisent et transforment des biens alimentaires. Le plus, on va aider à ce que leur prix soit raisonnable. Il n'y a pas un coup de baguette magique, malheureusement, qui pourrait nous être utile. Ce serait l'idéal, mais ça n'est pas à portée de main, là.
18: On comprend, Pascal Thériault, qu'il n'y a effectivement pas de baguette magique. En fait, ça n'existe pas pour aucun des domaines. Alors, certainement pas en alimentation non plus. Mais est-ce que c'est vrai que l'État peut difficilement agir directement pour réduire le coût du panier d'épicerie?
26: Bien, en effet, c'est très difficile pour l'État parce qu'on se souvient que nous sommes une province à l'intérieur d'un pays qui demeure un petit marché sur l'échiquier nord-américain. Cependant, la proposition de Mme Fréchette a l'effet que nous devons travailler sur la résilience de notre système agroalimentaire local, augmenter la compétitivité de nos producteurs et de nos transformateurs. Bien, sur une vision long terme, pour pouvoir assurer un approvisionnement plus local, je pense que c'est quand même quelque chose qui est tout à fait raisonnable.
18: Du côté de Charles Milliard et du Parti libéral du Québec, Caroline.
2: Oui, le chef du PLQ veut lui aussi maximiser l'achat québécois dans les institutions publiques. Il veut redonner jusqu'à 1,5 milliard de dollars du Fonds vert aux agriculteurs. Il veut s'assurer

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2: Plein de bonnes intentions, à savoir si cet argent versé aux producteurs va se refléter directement dans les poches des consommateurs. Je crois pas. Je crois qu'il faut travailler sur l'ensemble de la filière. Il faut que la filière travaille mieux ensemble. Les producteurs qui produisent mieux, nos transformateurs qui sont encore plus efficaces. Puis on va avoir des produits qui vont être comparables en termes de coûts pour les grands détaillants à ce qu'on retrouve sur les marchés internationaux.
3: On met souvent le blâme sur les grandes enseignes, les Loblaws, Metro, Sobeys de ce monde. Est-ce que c'est justifié? Est-ce qu'ils ont profité de l'inflation des dernières années pour augmenter leurs profits?
2: Bien, ces grandes enseignes font leur rentabilité en chargeant un certain pourcentage sur le prix qu'ils paient eux-mêmes les aliments. Donc, plus ils les paient cher, plus ils nous les vendent cher et forcément, plus ils vont faire d'argent en dollars. Mm. Maintenant, il faut regarder aussi qu'est-ce que les transformateurs ont fait comme profit, quelles ont été les hausses des coûts de transport et des coûts de transformation et des coûts de main-d'œuvre en général.
3: Du côté de Québec solidaire, Caroline.
4: Oui, la porte-parole Rubin Gazal veut une intervention directe de l'État. Elle veut plafonner justement les marges de profit des grandes enseignes à 2 % Elle s'engage à offrir des lunchs dans toutes les écoles de façon universelle en demandant une contribution volontaire aux parents. 0 $ pour ceux qui ne peuvent pas. Jusqu'à 7 $ pour ceux qui peuvent l'assumer et créer, ça on l'a entendu quand même à plusieurs reprises, une quinzaine d'épiceries publiques dans les déserts alimentaires, donc des secteurs où on a moins accès à des aliments frais et abordables, ce qui pourrait faire, selon elle, économiser 2 500 $ par année pour une famille de 4.
5: Les gens vont y aller, vont s'y rendre et c'est comme ça que ça va leur permettre de faire des économies. Et en plus, en ajoutant un joueur de plus sur un marché qui manque de concurrence, les autres épiceries, les gros joueurs, ben, vont être aussi amenés à baisser leurs prix.
3: Pascal, les épiceries publiques, c'est une proposition qui fait beaucoup réagir. Ça vient de l'idée de Zoran Mamdani là, à New York. Éric Duhem a dit dans le débat des chefs de TVA qu'il ne voyait pas des fonctionnaires placer des tomates, que c'était pas leur rôle de placer des tomates sur les rayons d'épicerie. Est-ce que le fait qu'une épicerie soit gérée par l'État fera en sorte que les aliments seraient moins chers?
2: Certains aliments risquent d'être moins chers dans le court terme. Maintenant, il faut savoir que nos grands détaillants ont quand même une certaine flexibilité, une capacité à égaliser ces prix. Parce qu'on s'entend, une épicerie publique n'aura pas la même quantité de produits, les 20, 25, 30 000 produits qu'on trouve dans une épicerie régulière. Mmh. Et donc, ça va être possible pour ces grands détaillants d'avoir des prix aussi faibles que ces épiceries publiques, tout en se rattrapant sur d'autres produits pour garder leur marge.
3: Ouais, ils sont capables de s'ajuster, c'est ce que vous dites, dans le fond. Du côté du Parti québécois et de Paul Saint-Pierre Plamondon, Caroline.
4: Oui, le chef du PQ compte annuler la détaxation des produits alimentaires de la CAQ. On parlait tout à l'heure de l'abolition de la TVQ sur certains aliments. Il veut prendre ces 100 millions de dollars-là et les donner en aide alimentaire directe pour les enfants, pour les aînés. Il veut aussi valoriser les produits du Québec, faire la promotion des circuits courts. Et lui aussi, il montre du doigt le manque de concurrence. Et pour s'y attaquer, il veut interdire les clauses contractuelles qui permettent aux grands épiciers d'empêcher l'arrivée des concurrents dans un secteur ou dans un centre commercial.
6: Notre panier d'épicerie en 5 ans a augmenté par 27 %, ce qui ne correspond pas à l'inflation. Il y a d'autres choses qui se passent. On permet au Québec des clauses anticoncurrentielles dans les contrats. Un gouvernement du Parti québécois va abolir, interdire ces techniques-là, de manière à ce que plusieurs joueurs se livrent concurrence sur le prix et sur la qualité.
3: Pascal, la promotion des circuits courts, l'utilisation d'aliments québécois qui sont produits près de chez nous, est-ce que ça peut faire réduire le coût du panier d'épicerie?
2: Ben encore une fois, je pense que ça va nous aider à travailler sur une résilience de la chaîne agroalimentaire. Il faut rendre les produits québécois plus visibles et mieux disponibles pendant toute l'année. On y a travaillé beaucoup depuis plusieurs années, puis je pense qu'il y a encore du travail à faire, puis c'est une avenue qui est acceptable.
3: La majorité des épiceries appartiennent déjà aux grandes chaînes d'alimentation. Est-ce que d'introduire plus de compétitivité, ce serait une bonne idée?
2: Ben, c'est une bonne idée dans certains cas. Si on regarde un milieu urbain avec une certaine densité de population, ça fait beaucoup de sens d'enlever ces clauses anticoncurrentielles qui empêchent deux détaillants de se faire une lutte.
3: Ouais.
2: Cependant, on sait que dans des communautés plus reculées, s'il y avait une deuxième épicerie qui s'installe dans un village, il y a des très bonnes chances que les deux ne deviennent plus profitables et finissent par fermer. Et donc, être capable de garder, dans certains cas, des marchés sécurisés peut être important pour l'approvisionnement alimentaire.
3: On termine avec le Parti conservateur d'Éric Duhem.
4: Oui, pour lui, la solution passe par la baisse des impôts, la baisse des taxes, plutôt que par l'intégration

0: intervention de l'État. Il estime qu'il faut donner de l'air aux gens et que c'est au gouvernement à se serrer la ceinture. Et son engagement phare, c'est l'abolition simultanée de la taxe carbone et de la taxe provinciale sur le carburant.
1: Nous, on veut abolir le fonds vert pour financer la baisse du litre d'essence de 11 sous pour tous les consommateurs qui nous écoutent. Ça va avoir évidemment un impact direct sur le prix des aliments qui sont tous, je vous le rappelle, transportés en camion qui ne fonctionnent pas à l'électricité, là.
2: À quel point, Pascal Thériault, est-ce que l'augmentation du prix des aliments est attribuable à l'augmentation du prix de l'essence ou du diesel?
3: Ben, l'énergie, en général, contribue au prix des aliments. Maintenant, une baisse du coût de l'énergie ou du coût de l'essence se reflètera pas nécessairement directement au niveau du prix des aliments, mais sur l'ensemble des achats des consommateurs, ça va leur permettre de dégager de meilleures marges. Donc, si les prix des aliments ne baissent pas autant qu'ils le devraient, tout au moins, les familles vont avoir un peu plus d'argent.
2: Sans vous prononcer directement là, sur chacun des chefs et chacune des propositions, est-ce qu'il y en a une, vous, qui vous vient en tête où vous vous dites « J'aimerais ça qu'on applique ça au Québec comme mesure? »
3: Ben moi, dans l'ensemble, les mesures qui viennent aider à renforcer et à développer une résilience long terme du secteur agroalimentaire québécois, puis quand je dis agroalimentaire, c'est vraiment les producteurs et la transformation, c'est toujours quelque chose de positif que je valorise parce que, ultimement, ce qu'on cherche, c'est une stabilité dans le temps. Donc, plus on est résilient, plus nos producteurs sont solides, plus nos transformateurs sont solides, plus on va être productif et compétitif versus les grandes multinationales.
2: Caroline, il ne reste pas beaucoup de temps, là, mais évidemment, la tarification dynamique, ça s'invite souvent dans le débat. Est-ce que les épiciers pourraient se mettre à changer les prix en fonction de l'heure de la journée, par exemple? Ça coûterait plus cher de faire l'épicerie avant le souper. Oui. Qu'est-ce qu'en pensent les partis?
0: Mais Christine Fréchette analyse l'impact en ce moment, ne s'est pas encore positionnée sur la question. Charles Milliard veut s'asseoir avec les épiciers pour comprendre la stratégie derrière ça. Ruba Gazal dit qu'il faut l'interdire. Même chose du côté de Paul Saint-Pierre Plamondon. Puis Éric Duhaime, lui, est réticent à l'interdire et à réglementer la tarification des épiciers.
2: Votre texte est déjà en ligne sur radiocanada.ca. Diffusion de l'émission ce soir sur ICI Télé, 19h30. Caroline Lacroix, merci beaucoup.
0: Merci, Alec.
2: Merci d'être venu nous voir.
0: Merci et à vous.
2: Mais ça fait plaisir, toujours plaisir de vous recevoir.
0: C'est toujours un plaisir aussi.
2: Pascal Thériault, économiste agronome à l'Université McGill. Ça s'est passé très rapidement parce qu'il fallait passer tous les chefs. Mais on va vous réinviter à parler de cette résilience du secteur agroalimentaire. C'est vraiment un sujet très important. Intéressant. Merci de vous être prêté au jeu avec nous aujourd'hui.
3: Ça me fait plaisir.
2: Et à vous tous, je vous dis merci d'avoir été là. C'était une émission quand même assez dense. On a eu beaucoup de sujets en 1h30. Il y a des journées comme ça. On se retrouve donc demain. Évidemment, ce soir, débat des chefs avec Patrice Roy sur ICI Télé, 20h. On va en reparler à l'émission demain. Peut-être dernière chance pour les partis de faire une dernière bonne impression. À demain.
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8: Bonjour, ici Pascal Gérard à Saguenay, il est 13h, voici nos informations. La Chambre de commerce et d'industrie Saguenay-Lafjord tient actuellement son débat économique avec des candidats régionaux des cinq principaux partis au cégep de Jonquière. La candidate conservatrice dans Dubuc, Catherine Morissette, s'est questionnée sur l'avenir d'infrastructures fédérales comme le centre de données fiscales et la base militaire de Bagotville si un référendum était tenu, tel que le promet le Parti québécois dans un premier mandat. La candidate péquiste dans Chicoutimi, Marie-Carline Laflamme, lui a répondu qu'il faut cesser de faire des campagnes de peur au sujet du référendum.
9: Est-ce que pensez-vous qu'on va être capable là, de remettre la base dans sa boîte puis de la renvoyer de Louaviers? On demeure quand même très important sur le plan militaire là, au Canada, mais aussi dans le monde, en Amérique du Nord. Alors vraiment, je pense que la base de Bagotville, n'ayez pas peur. Il y avait un article qui est sorti là-dessus, d'ailleurs, c'est le ministre de la Défense, en fait, là, au National, qui y a répondu et qui disait que jamais, jamais, ça n'allait freiner les investissements en région Que ce soit un référendum, que ce soit un référendum gagnant, ils allaient continuer à investir chez nous.
8: Les débats font partie d'une période cruciale dans une campagne électorale. Depuis quelques jours, les candidats enchaînent ces événements dans l'espoir de rejoindre le plus d'électeurs possible. Ils y consacrent plusieurs heures de préparation. Beaucoup de lectures et de simulations sont au menu dans les différents locaux électoraux. Notre collègue Gabrielle Morissette s'est invitée dans ces rencontres pour voir comment ça se passe à quelques heures du débat régional prévu demain.
10: C'est de l'information.
11: La table de cuisine du candidat libéral Serge Bergeron est pleine de documents. Il commence ses journées à 3 heures du matin.
10: Et il y a une application sur laquelle on a les annonces du jour. Il y a également ce qu'on appelle le jeu de cartes. Il doit y avoir à peu près 120-125 cartes sur différents sujets, économie, famille, jeunesse et tout ça. Donc, on va chercher de l'information du parti.
11: Même son de cloche chez la solidaire Jeanne Palardy. C'est une période de documentation et de simulation.
12: Tu sais, moi, couper la parole, c'est pas nécessairement quelque chose qui est dans mes habitudes. Fait que ça, on l'a pratiqué là, avec mon directeur de campagne.
11: La lecture est aussi le mot-clé pour la conservatrice Catherine Morissette.
13: Je suis vraiment meilleure quand je lis, quand j'entends, que quand je débat. Tu sais, que quand je fais des simulations.
11: Dans les bureaux de la péquiste Marie-Carline Laflamme, on pense même à l'animateur du débat.
9: Fait que souvent, on s'en parle, de dire, ben moi, cet animateur-là, je l'ai déjà entendu. Par exemple, il tourne les questions de bord pour sortir des affaires. Ou bien, d'habitude, il est très pointu, il va aller chercher des détails.
13: Mon cahier d'études à Yann.
11: À Jonquière, le caquiste Yannick Gagnon n'est jamais bien loin de son cahier d'études.
14: Si ce soir, je vois que je suis pas si prêt, peut-être qu'on mettra le cadran plus tôt et que je ne viderai pas le lave-vaisselle ce soir.
11: Ces 5 candidats croiseront le fer jeudi midi au Théâtre C de Chicoutimi dans le cadre du débat régional. Ici Gabrielle Morissette, Radio-Canada, Saguenay.
8: Dans la grande région de Montréal, des entrepreneurs et des chambres de commerce redoutent un choc économique. Ces gens d'affaires montrent du doigt le déclin démographique et les enjeux d'immigration. Le regroupement a dévoilé une étude à ce sujet ce matin. David Savoie s'y est penché.
2: D'après l'étude, si les seuils actuels d'immigration sont maintenus, le Grand Montréal va connaître un déclin démographique qui pourrait amener à des conséquences économiques importantes, comme des fermetures d'entreprises ou une rareté de main-d'œuvre, sans compter une population active plus faible. L'étude d'Avisio a été produite pour le regroupement des chambres de commerce du Grand Montréal, qui compte 16 chambres de commerce de la région. L'analyse estime que Montréal et les environs pourraient perdre plus de 113 000 habitants d'ici 2035 au rythme actuel. Le porte-parole du regroupement, Jean-Denis Charest, entrevoit ces impacts.
15: La difficulté à attirer des investissements dans la grande région de Montréal et ultimement, ces fermetures-là pourraient affecter des chaînes de valeur stratégiques. Et donc, c'est un impact économique important qui pourrait frapper directement la locomotive économique du Québec, qui contribue pour 55 % du PIB de la province.
2: Pour maintenir la position économique de la métropole, selon lui, le Grand Montréal devrait accueillir environ 40 000 immigrants permanents par année. Le regroupement veut que le prochain gouvernement établisse des cibles en immigration pour éviter un déclin économique. À chapitre les promesses des partis, la CAQ de Christine Fréchette maintiendrait une cible de 45 000 immigrants par année jusqu'en 2029. Du côté du Parti québécois, l'immigration serait plafonnée à 35 000 personnes par année. Chez les libéraux, le chef Charles Milliard a laissé entendre qu'il souhaite que le seuil se situe entre 45 et 70 000 personnes par année. Québec solidaire accueillerait 70 000 immigrants permanents par année. Quant au Parti conservateur du Québec, il n'a pas chiffré de cible, mais il souhaite que les municipalités et les MRC puissent établir leurs besoins. Ici David Savoie, Radio-Canada, Montréal.
8: Le groupe saguenéen Angine de Poitrine a remporté le prix Polaris de l'album canadien de l'année pour son album Volume 2 lors d'un gala présenté hier soir à Toronto. Le duo obtient une bourse de 30 000 $. Angine de Poitrine a aussi gagné le prix de la chanson de l'année pour Fabienque. Tout le succès qu'obtient le duo d'extraterrestres incarné par deux musiciens saguenéens réjouit le directeur général et artistique du Centre d'expérimentation musicale de Saguenay, Guillaume Thibert. Les deux albums et les vidéos d'Angine de Poitrine ont été enregistrés au studio du CEM dans l'arrondissement de Chicoutimi. L'organisme a permis au groupe émergent de faire ses débuts sur scène, rappelle-t-il.
16: C'est un projet qu'on a appuyé aussi dans les premières phases de création et puis de production. C'est un très beau travail de recherche, de développement, de l'image et tout. C'est des artistes qu'on voulait soutenir. Puis un projet aussi un peu incongru, assez ludique aussi, qui donne une nouvelle image, une nouvelle portée, disons, aux musiques un peu plus expérimentales puis de création. Je pense que moi, c'est ce qui m'a beaucoup plu dans cette proposition-là.
8: Le CEM existe depuis 44 ans. À la météo, il fait présentement 14 degrés du côté de Saguenay. C'est un peu plus frais à Roberval, avec 13 degrés. Voilà, c'est ce qui met un terme à ce bulletin. 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
2: Complet pour notre problème. Excellent.
17: L'émission officielle de la CAQ, mais qui votera pour quelqu'un d'autre, peu importe, aux élections. Vous écoutez La Journée est encore jeune sur Ici Première. C'est notre journée thématique. Olivier Primo.
2: Oui.
17: Et je pense qu'on va en avoir une bonne aujourd'hui. D'ailleurs, Olivier Primo, attendez un petit peu que je regarde mon horaire. Ben oui, il avait confirmé pour aujourd'hui.
18: Qu'est-ce qui s'est passé?
17: Ben on dirait qu'il...
18: Il a annulé.
17: Il a annulé.
18: Comment ça? Dernière,
17: mais ben on le sait pas. Je pense que c'est peut-être pour cause de pied dans la bouche. Je sais pas.
18: Ah, on va voir. Maladie.
17: Il a annulé à la dernière minute. Ouais. Surprise, surprise. Alors on va faire ce qu'on peut là. On a vraiment su ça là à la dernière minute là à 8h, le temps de se revirer pas. Mais en attendant, Olivier, vous aviez préparé tout un dossier sur Olivier Primo.
2: Oui!
17: Ben là, c'est
2: ça, c'est encore d'actualité.
17: Ah oui? Oh, OK, oui. Faites-le jouer.
19: Olivier, nickel, 24.
17: Hey, on avait tout monté autour d'Olivier Primo. On avait fait venir de la poutine. On avait amené un pit de sable dans le studio. Tout était là.
18: Sean Paul, apparemment, aussi avait été booké. Hein?
17: Sean Paul est là. Ouais. Il va tourner du vinyle. On a très hâte de tout ça.
2: Tourner du vinyle. Je pense allez-y. Que c'est le terme. Oui, ben, c'est ça. Olivier Primo. Monsieur Primo qui a répondu à quelqu'un
18: sur X. Monsieur, j'ai peut-être beaucoup, là.
2: C'est vrai que c'est bizarre à dire. Ouais. Monsieur Primo répondu à quelqu'un sur X là, avant-hier en disant « Je le répète depuis le début, je suis un conservateur dans un comté où mon vote ne va rien servir. » Bon, petit problème de syntaxe ici. Et si je ne veux pas d'un référendum, ouais. Ben mon vote doit aller à la CAQ. Donc, il expliquait que c'est un genre de vote stratégique, son affaire. C'est un petit peu embêtant parce que la CAQ le paye 20 000 $ et lui donne un petit autobus avec son logo dessus pour faire une tournée du Québec, vanter son parti. Bon, semble-t-il que le 20 000 $ il en redonne à des gens dans le besoin, si j'ai bien compris, pourra peut-être le redonner justement à la CAQ. On avait vu il y a deux semaines qu'il avait l'air de trouver ça un petit peu ennuyant, peu broche à foin aussi, broche à foin la CAQ, quand il y avait un problème de micro avant le début d'un point de presse de Mme Fréchette. Avoir su, j'aurais amené un DJ, dit-il. Ça manquait de beat, ce point de presse. Oui. Christine Fréchette qui parle de référendum avec un gros beat de Tiesto. Il me semble que ça aurait été plus agréable. En fin de semaine, il était aussi avec Mme Fréchette au Festival de Saint-Tite.
20: Qu'est-ce qu'on vient de faire dans le parking d'IGA?
21: On vient changer. First, peux-tu filmer mes bottes? Puis mon chapeau. Manger ça une ceinture.
20: Wow! On s'en va où?
21: Saint-Tite.
2: Pas le temps de niaiser, filme mes pieds. Et c'était pas des Clarks dans ce cas-ci, c'était des belles bottes de cow-boy. Au cas où vous auriez pas compris, il est revenu à la charge.
21: Scroulez les bottes, s'il vous
20: plaît. Placement de produit.
2: Bon, placement de produit, oui, on se rappelle qu'il est un influenceur. Il a juste un petit peu de misère à placer le produit caquiste. L'affaire, bon, c'est que c'est vrai qu'il a déjà dit ça, là, qu'il était conservateur. Oui. Il s'était expliqué, entre autres, au balado de Yann et Frank la semaine passée, un peu à la manière d'Elvis Gratton qui explique qu'il est Canadien-Français. J'ai fait un petit montage.
22: Un, je pense que tout le monde sait que je suis un conservateur au fédéral et je suis aussi un conservateur dans la vie de tous les jours. Okay. Et c'est parce que j'ai beaucoup de mes amis conservateurs. Par contre, je suis un conservateur qui aime entendre les idées de tout le monde. Puis c'est pour ça que j'ai voté pour la CAQ aux deux dernières élections. Là, les conservateurs disent que Christine Fréchette vient voler des idées aux conservateurs. Puis là, tout le monde se vole des idées. Mais à la fin de la journée, moi, je suis là parce que je veux que le Québec fasse de l'argent. Fait que moi, je parle à plein de conservateurs, puis ils sont comme moi, OK. Fait que je suis un conservateur parmi une coalition. Tous les conservateurs que je connais, ont déjà voté pour la CAQ. Fait que, je suis pas en train de dire là, que je m'en vais contre le Parti conservateur et tout ça. J'en suis un au sein d'une coalition. Faut que tout le monde comprenne ça. Puis je suis pas gêné pantoute.
2: Bon. Pas gêné pantoute. Trop gêné, par contre, pour venir nous en parler aujourd'hui. Il avait aussi dit la même chose à LCN le lendemain.
23: Moi, je suis un conservateur dans un parti qui est tweeté le 5 octobre. Et j'ai choisi mon équipe, même si je suis un conservateur dans une coalition.
17: Bon, par contre, il était clair, là.
2: Par contre, c'est son commentaire sur X qui a fait le plus jaser que ces deux interventions-là. D'ailleurs, Éric Duhem a habilement récupéré cette histoire-là en faisant une petite vidéo pour remercier Olivier Primo. Évidemment, beaucoup de gens ont réagi. La plupart des analystes ont fait des blagues de Poutine. C'est le cas de Paul Larocque à LCN.
24: Influenceur, devenu grand spécialiste de la poutine, qui est en courbe d'apprentissage avec la poutine électorale et politique en ce moment.
2: Fallait y penser, Guillaume.
17: Il est en apprentissage aussi sur la blague, mon petit.
2: Guillaume Bourgault-Côté à Radio-Canada.
25: Puis si vous connaissez un peu Olivier Primo, j'aurais tendance à dire qu'on lui donnera pas une grosse note pour tout ça.
26: Non, c'est ça. Hein? Il y a des poutines qui sont plus savoureuses que cette performance-là.
2: Ça, c'est Radio-Canada. On dit pas sa poutine n'est pas bonne. On dit il en existe de plus savoureuses. C'est un week-end joué. Aussi, ils ont proposé à Christine Fréchette une façon de réagir.
27: Si j'étais dans l'équipe stratégique, je dirais à Christine Fréchette, tu vas faire exactement comme Olivier Primo quand il va goûter une poutine.
0: Ah. On va te filmer dehors. Pour c'est faire bon, ça. Le commentaire d'Olivier Primo aujourd'hui, la note, elle sera pas forte.
1: pas une grosse note.
0: Moi, il donnait 2.2 sur 10.

0: C'est une idée. Elle n'a pas suivi ce conseil-là. En fait, elle n'a pas réagi. Madame Fréchette, elle ne sort pas avant le débat, semble-t-il. En matière de Poutine, par contre, c'est Dominique Moret à Radio X qui en a bien sûr mis plus que tout le monde en parlant de la vidéo d'Éric Duhem.
1: Ça, c'est de la Poutine. Ça, c'est de la Poutine.
2: Ben oui, c'est la Poutine.
1: Ça, c'est extra fromage, sauce piquante.
2: Oui.
1: Et dans le fond de la Poutine, tu sais, t'es comme fâché que ça soit fini à Poutine. Ben non, t'es pas fâché. Il y a du thé caché.
2: Yes.
1: T'as des protéines. C'est pas extraordinaire, ça. C'est-tu pas extraordinaire, la nouvelle Poutine primo, la Poutine conservatrice? Elle est full prats.
0: Full prats.
2: Yes.
0: Par contre, c'est ce genre de poutine que tu portes au pouvoir, puis après ça, t'as mal au ventre pendant 4 ans. D'ailleurs, à Saint-Tite, Olivier Primo avait montré à Christine Fréchette comment évaluer une poutine.
3: C'est super simple. Il y a toujours un test de sauce en premier.
4: OK.
3: On la goûte, hein? Bon, ça va
4: pas. Ça annonce très fort.
3: Exactement. Excellent. On donne pas de note, mais elle est excellente. Je la suggère fortement.
0: Oui, toujours faire un test de sauce en premier. D'ailleurs, ouais. Si la CAQ avait fait ça avec Olivier Primo, ils auraient peut-être trouvé sa sauce un petit peu trop épaisse. La poutine de Saint-Tite, très recommandée. Donc, juste attention de ne pas vous faire piquer par des seringues ou foncer dedans par un automobiliste en boisson.
2: Ben oui.
0: Et justement, l'autre tangente là, dans les médias a été de parler du minibus dans lequel M. Primo fait sa tournée. Rodolphe Husny à Cube l'a évoqué.
5: Ça a pris un peu de temps pour que finalement cette fameuse CAQ mobile se mette en route. Puis là, écoute, tu utilises toutes les métaphores que tu veux, mais j'ai l'impression qu'il y a un gros flat, en tout cas pour la CAQ et pour Olivier Primo.
0: Un gros flat pour la CAQ.
2: Oui.
0: Mathieu Boivin à Cogeco a eu ce drôle de commentaire.
6: Monsieur Primo qui dit, si je n'étais pas dans le comté où j'habite, je voterais pour le Parti conservateur.
7: Regarde, perdons pas de temps, on va juste éclater de rire un peu puis passer au prochain sujet. Monsieur Primo, on va lui souhaiter d'être prudent sur la route, hein, c'est tout ce qui reste à perdre.
0: On dirait que je suis pas sûr de ce qu'il insinue, mais j'imagine qu'il s'inquiète aussi pour les crevaisons. Mais c'est quand même risqué pour lui parce que lundi, le Journal de Montréal nous révélait que M. Primo mettait pas sa ceinture dans le minibus de la CAQ.
8: Cusos?
0: Oui, ça comprend.
8: C'est pas Mme Guilbeault qui mettait pas sa ceinture
0: aussi,
8: non plus?
0: Aussi,
8: OK, à la CAQ, on y va assez
0: c'est
8: de front.
0: Ça, c'est okay. Ça, c'est ça. All in.
2: Ouais.
0: Mais bien sûr, Dominique Moret, Radio X, en a mis plus que tout le monde.
1: Oh, c'était un saboteur. Il a tiré des pneus.
9: Combien de fois Christine Fréchette va se le faire mettre des dents à soir?
1: Il a pété tard. Il a pété terre avec une grille. Dans le parking, regarde autour, clic, clac, clouc. Pété, c'est terre.
0: Clic,
8: c'est quoi?
0: Clouc, c'est terre.
2: Hein?
0: C'est taille, hein? Okay. Ça n'a pas de lien, par contre, mais c'est drôle parce qu'avant hier, Paul Saint-Pierre Lamondon avait justement comparé la CAQ à un char.
10: Je vous dirais, si quelqu'un a une crevaison sur l'autoroute, puis range son véhicule, s'il sort du véhicule puis il se dit, j'ai peut-être un pneu qui a un flat, mais au moins c'est un pneu qu'on a testé, puis il change pas son pneu, moi, je conseillerais pas de reprendre l'autoroute dans ces circonstances-là. Donc, nous, ce qu'on propose, c'est de changer le pneu qui a une crevaison puis reprendre la route, mais avec 4 pneus solides.
0: Comprenez-vous?
2: Donc, le PQ, c'est un pneu?
0: C'est 4 pneus solides, le okay. PQ. Donc,
2: c'est vrai,
0: ça? Probablement.
2: Okay.
0: Mais d'après moi, le dernier droit de cette course va se finir avec des pneus sur la fesse pour tout le monde.
2: Merci, Olivier. Que de sujet. Paul et José. Bon, on est à quelques heures du débat des chefs de Radio-Canada. D'ailleurs, l'entrée au complet ressemble à la ville de Montréal. Hein? Impossible de circuler à Radio-Canada. Alors, bon, c'est quoi la stratégie de chacun d'ici la fin de la campagne? Les premiers débats pour Mme Fréchette, ça a moins bien été. Alors, on fait quoi? On joue sur l'offensive comme elle le fait ou on joue sur la défensive? José.
11: On joue sur l'explication?
2: Ah oui?
11: C'est parce que quand ce qui était surprenant, Mme Fréchette, la semaine dernière, elle n'a pas été bonne dans les débats pour toutes sortes de raisons, mais ensuite, en point de presse, elle arrivait à s'expliquer. Bon, après ça, on peut croire ou non sur ses explications, mais c'était beaucoup plus calme, beaucoup plus serein. Donc, il faut qu'elle arrive à non pas juste picosser contre la souveraineté du côté du Parti québécois, son qui est donc le vrai challenger de cette campagne, mais d'arriver aussi à placer ses propres idées de changement, sa propre façon de voir les choses, parce que il faut jamais oublier que les gens, là, on le voit avec le dernier sondage léger, c'est ça qu'ils cherchent à avoir, là, du changement. Et elle peut pas l'incarner juste en étant sur l'extrême défensive ou une agressivité qui...
2: À l'extrême, ouais.
11: Oui, c'est ça. Ouais. Donc, et là, c'est un équilibre là, qu'elle doit retrouver, puis particulièrement avec le débat de ce soir. Là.
2: Ah mon Dieu, ça va être... Mais ça va être extrême,
11: oui, quand même. Oui, que oui.
2: Absolument. Est-ce que vous pensez qu'elle va demander des conseils à Olivier Primo, Paul Journet?
12: J'espère que non, mais si je peux revenir sur Olivier Primo, j'ai l'impression que peut-être une partie de ses
4: difficulté s'explique par le fait qu'il est toujours dans une espèce de lutte au corps à corps avec la langue française, puis de la difficulté à s'expliquer, par exemple, qu'il aurait pu s'en
2: mais voyez.
4: Dire « je suis un conservateur philosophiquement, mais j'appuie la CAQ ouais. ». En tout cas, il n'y a rien de tout ça qui tient la route, d'autant plus qu'il avait songé se présenter à la chefferie pour ce parti.
2: Mais c'est un peu mais... aussi... C'est quand même une... Est-ce mais... que c'est une grave erreur de Christine Fréchette d'avoir fait confiance à M. Primo?
4: Ben, je trouve que oui, c'est vous avez raison de répondre à votre question. C'est la réponse à votre question. Okay. Non, mais je veux revenir au débat parce que je trouve que c'est ma faute, c'est moi qui en parle.
2: Oui.
4: Mais Olivier Primo, bon, je dirais pas qu'on s'en fout, mais encore.
2: Oh, oui.
4: Enchaînons. Le débat, peut-être deux choses à noter sur le format. Premièrement, à nouveau, on avait à peu près 29 secondes pour s'expliquer sur ses ouais. visions en éducation, en santé. C'est comme si on prenait pour acquis que les gens avaient 25 secondes d'attention.
2: Ouais.
4: Peut-être que c'est vrai, mais bon, aujourd'hui, ils vont avoir plus le temps pour échanger entre eux. Par contre, plus de risques de cacophonie aussi. Donc, on s'en remet aux bons soins de Patrice Roy pour espérer que les chefs pourront développer leur pensée sans se faire constamment interrompre.
2: Ah, mais... Non, c'est ça. La lumière est aux autres, hein? Puis Patrice, je pense qu'il le sait, là, qu'il faut mettre la lumière sur les autres.
4: Oui.
2: Hein?
4: Oui. L'indépendance, maintenant, ouais. c'est ouais. Le thème risque d'arriver au début du débat et non pas à la fin. Comme avec TVA.
2: Ouais.
4: Et le thème est déjà à l'avant-plan de la campagne électorale parce qu'à partir du moment où le PQ peut songer à une majorité, là, son projet de déclencher un référendum devient crédible et peut-être qu'il y a un calcul pour un vote stratégique qui va commencer et ça pourrait modifier les stratégies des libéraux
2: et caquistes. Plus le PQ monte, plus le PQ baisse.
4: Ben, un peu.
2: Ah oui, c'est intéressant, ça.
4: Ouais.
2: Ouais, c'était la théorie de la relativité remise en cause ici.
4: Oui, il manquait juste une métaphore, puis ça serait une analyse politique.
2: Ouais. OK, mais...
11: je crois tellement pas ça.
2: Non,
11: parce que le Parti québécois, franchement, il la cache pas, son option. On peut pas dire...
2: Il la cache pas. Il va falloir qu'il se réunisse avec Donald Trump quand
11: bien
2: il
11: sûr, quitter, ça, là, c'est autre chose, mais c'est pas ça qui préoccupe les gens. Les gens ont des préoccupations à court terme. Le coût du logement, le coût de la vie, les services oui. publics, là, et ça, c'est constant depuis le début de la campagne. Et pourtant, le Parti québécois arrive à être premier. Ça veut dire que les gens, ils sont pas en train de se dire, bon, dans deux ans, il va y avoir peut-être un référendum, puis là, je vais-tu voter oui, vas-tu voter non. Ils sont pas là-dedans. Et je trouve que c'est ça l'erreur des autres partis.
2: D'en parler tout le temps?
11: Oui.
2: Mais c'est pas le talon d'Achille du Parti québécois, justement?
11: En tout cas, visiblement non, parce que il reste en tête. Le Parti québécois et Paul Saint-Pierre Plamondon, son appréciation personnelle augmente. Évidemment, on n'est pas dans des...
2: Mais on est à 20... C'est moi, ce qui me fascine, on est à 29 points de pourcentage pour une majorité. C'est quand même fou, là.
11: Oui, mais ça, en même temps, quand on demande aux gens qui a fait la meilleure campagne, c'est une question donc de léger de la semaine dernière, ils devancent quand même les adversaires.
2: Ouais.
11: Alors, donc je me dis peut-être que les adversaires devraient... Moi, je suis pas une stratège politique. Moi, je vous dirais, je parlerais des programmes, des candidats, mais bon,
2: c'est pas... Mais on s'en fout de ça. Ce qu'on veut, c'est que les gens sortent.
11: C'est ça. Ouais, non, exactement. On veut du show.
2: Mais je pense que, tu sais, à ce compte-là, parler des enjeux, parler de... Est-ce que Charles Milliard le fait pas bien? Je dis bien dans le sens où est-ce qu'il veut au moins faire valoir la plateforme du Parti libéral?
4: Ouais,
2: qu'il réussit?
4: Il essaie aussi.
2: Oui.
4: Mais c'est un peu mélangeant parce que José est en désaccord avec moi, puis moi, je suis d'accord avec José. le Parti québécois se maintient en tête. Il profite un petit peu de la division du vote, mais il profite aussi de ce qui est perçu comme un certain vide d'idées de ses adversaires. Parce que oui, les libéraux et les caquistes ont raison sur le plan stratégique de parler du référendum, mais ils ne peuvent pas parler que de ça. Et les libéraux ont de la difficulté à mettre de l'avant des idées qui les distinguent des autres partis. Et Mme Fréchette peine à incarner le changement. C'est dur de dire que vous êtes pour une aide aux PME et une approche peu interventionniste quand vous étiez dans toutes les interviews médiatiques il y a un an en défendant une approche à peu près contraire.
2: Mais
4: est-ce que c'est clair?
2: Oui, bien, somme toute, dans la mesure où c'est clair comme Charles Milliard est clair. Ben, j'ai l'impression que c'est compliqué de trouver la voie avec Charles Milliard. En tout cas, dans les deux dernières semaines, être capable de mettre le doigt sur ce que Charles Milliard veut vraiment laisser à la campagne.
11: Mais ce qui est assez fou, c'est que quand on regarde les propositions libérales, moi, je trouve qu'elles sont réalistes par rapport à d'autres propositions des autres partis. Je pense notamment à tout son accent sur la télémédecine. Ce qui est quand même assez intéressant.
2: Oui, oui.
11: Même son affaire de 100 000 logements, on a beau dire, ça se peut pas, on va manquer de main-d'œuvre, mais il a quand même un objectif qui est quand même assez fort. Bon, puis là-dedans, il y a une partie logement socio-abordable. C'est intéressant, c'est réaliste. Mais moi, je pense que le problème, c'est pas Charles Milliard. Je pense que c'est le Parti libéral. Moi, je pense profondément que le Parti libéral, peu importe présentement qui serait à sa tête, et là, j'ai en tête Pablo Rodriguez, qui normalement, ce serait lui qui serait là.
4: Ouais, ouais, ouais.
11: Je pense pas que la situation est différente. Je pense qu'il est devenu tellement associé à justement aux anglophones, parce que c'est chez les francophones qui performent pas, et à une espèce de fédéralisme où les intérêts du Québec sont plutôt prônés par la CAQ ou encore le Parti conservateur qui se disent autonomistes. Puis je pense qu'il est perdu là-dedans, le Parti libéral.
2: Peut-être qu'il faudrait qu'il crée peut-être une genre de coalition pour l'avenir.
11: Du Parti libéral?
2: Du Parti libéral, la CAL, quelque chose de même, je sais pas.
4: Ouais, la coalition pour l'avenir fédéraliste.
2: Fédéraliste, exact, c'est pas fou. Mais vous savez ce qui est très intéressant, c'est qu'on a un épilogue et puis on va parler dans l'épilogue des autres chefs parce qu'il y en a d'autres. Alors pour Éric Duhaime, ceux qui veulent avoir des nouvelles d'Éric Duhaime, restez en ligne. Oui, mais on a tellement de choses à discuter aujourd'hui, Olivier. D'ailleurs, vous avez un deuxième segment là, que vous allez nous mettre en gorge.
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0: Ben oui, c'est parce que cette semaine, comment on appelait ça?
2: La chaise vide.
0: Oui, cette semaine, Sylvain Bouchard du Film 93 devait recevoir Alex Boissonneau du PQ en entrevue. Monsieur Boissonneau a annulé à la dernière minute, déjà vous. Sylvain Bouchard a quand même fait l'entrevue.
13: Ah. Monsieur Boissonneau, merci d'être dans nos studios du FM 93. C'est complexe de vous parler, mais les questions sont importantes. Il faut les poser. Je vais commencer avec ça, d'ailleurs. Vous aimerez pas ce que je vais dire là, mais je vous pose la question. Ça fait pas un peu Donald Trump, ça, de choisir avec qui on parle? Qu'est-ce que vous pensez de vos agissements en matière de communication? C'est-tu un genre de Donald Trump, ça?
4: C'est pas fou.
13: D'accord. C'était ma première. Les auditeurs pourront juger de votre réponse, monsieur. Bon, allez-y, vous pouvez compléter, là.
0: Ça a duré 10 minutes comme
4: non,
0: ça.
4: C'est vrai? Trigo,
0: oui. C'est pas de savoir, Jean-Philippe.
2: Je vous remercie beaucoup. C'est très gentil, ça.
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2: Il est l'envoyé spécial de la CAQ qui va très conservateur. Salut, Olivier Primeau. Olivier, vous êtes envoyé spécial auprès de... Je vais la faire, la fausse.
0: Ah oui?
2: Oui, je vais y aller. Avec. On avait une couple de bonnes questions. Vous êtes envoyé spécial auprès des petites et moyennes entreprises. Vous faites le tour du Québec. La partie vous paie 20 000 $ Mais là, sur les réseaux, vous dites que... en fait, les réseaux et dans d'autres entrevues. Vous êtes un conservateur dans un comté où votre vote sert à rien. Donc, vous allez voter un peu par la CAQ par défaut. Vous avez jasé de ça avec Christine Fréchette? Si... Vous avez dit aujourd'hui, d'ailleurs, dans la presse, je vous lisais juste avant d'entrer en onde, si ça peut aider Christine Fréchette, très bien. Mais la démarche n'a rien d'électoraliste. Saviez-vous qu'on est en élection? Merci beaucoup, Olivier Primeau.
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2: C'est ça. Alors, Olivier Primeau n'a pas pu venir dû à une cause de mise de pied dans la bouche, on imagine. Mais on veut parler de vote stratégique parce que, oui, l'idée d'Olivier Primeau a été claire. On est conservateur, mais stratégiquement, il faut voter pour la CAQ si on veut pas de référendum. Le vote stratégique, est-ce que ça fonctionne? Eh bien, on va en parler au professeur agrégé à l'École de politique appliquée de l'Université de Sherbrooke. C'est Jean-François Daou qui est avec nous. Démystifiez-nous ça, monsieur Daou. Le vote stratégique, ça marche ou ça marche pas?
14: Bonjour. Généralement, ça ne marche pas parce qu'il n'y en a pas en assez grand nombre. Par contre, il peut arriver que ça fonctionne, surtout lorsqu'on a des courses très serrées. Et actuellement, comme on a une course qui est serrée à tout le moins, à savoir si le gouvernement sera majoritaire ou minoritaire, ça pourrait quand même faire une différence.
2: Alors, en sachant ça, parce qu'on imagine que la CAQ était au courant que c'était un conservateur qui voulait justement faire partie d'une coalition... Ça me semble logique, mais est-ce que c'est une bonne idée et est-ce que c'est un avantage pour la CAQ de parler de votre stratégie dans ce cas-ci?
14: Ça pourrait être un avantage. Entre autres, si la question référendaire, la position du Parti québécois, c'est de tenir un référendum sur l'indépendance du Québec dans le premier mandat, si cette question-là ne plaît pas à beaucoup de gens et que la CAQ pourrait se positionner comme étant la grande alternative par appui pour les gens qui ne s'intéressent pas, qui ne veulent pas d'un référendum, oui, ça pourrait être payant. Mais par contre, dans les faits, ce que la recherche montre, c'est qu'il y en a ultimement très peu de votre stratégie. Pour toutes sortes de raisons, mais entre autres, les gens ont tendance à surestimer les chances que leur parti préféré soit en tête dans leur circonscription. Et pour que la question du vote stratégique se pose, il faut que je pense que mon option préférée n'est pas dans la course. Sinon, j'ai aucun incitatif à voter stratégique. Je vais simplement voter pour mon parti préféré. Et comme les gens surestiment cette chance-là, ben, il y a beaucoup de gens qui votent simplement sincèrement, même si, dans les faits, leur parti a peu de chances de l'emporter dans leur circonscription.
2: Mais ce qui est intéressant dans cette élection-là, c'est qu'il y a beaucoup de partis qui vont aller chercher dans les deux chiffres, dans les intentions de vote, ce qui est assez rare.
14: Oui.
2: Et j'imagine que plus il y a de partis, plus le vote stratégique devient une option. Parce qu'à partir du moment où est-ce qu'on est dans un système bipartite comme dans aux États-Unis, le vote stratégique n'existe pas en soi.
14: Exact. Il nous faut plus que deux partis minimum pour qu'il y ait un vote stratégique. L'histoire d'avoir beaucoup de partis qui sont compétitifs, disons-le comme ça, là, qui ont des 12, 15, 18, 22 ouais. % ça peut aller dans les deux directions parfois. Plus il y a de partis, plus il y a de possibilités de voter stratégique. Par contre, plus il y a de partis qui sont compétitifs, donc des partis qui font des scores quand même raisonnables, disons 15 % et plus, ben, plus il y a de chances que les électeurs de ce parti-là pensent que le parti a une chance de l'emporter. Et donc, encore une fois, la question du vote stratégique ne se pose pas. Alors que plus il y a de partis, mais pas compétitifs, par exemple, des partis qui seraient à 6, 8, 10, 12 %, là, c'est clair que l'option du vote stratégique se pose. Mais quand les plus petits partis font des bons scores, ben c'est moins évident pour les gens de vraiment croire que leur parti n'a aucune chance au niveau local. Surtout qu'il y a un effet, ce qu'on appelle le wishful thinking, là. Les gens pensent, mettent des lunettes roses et voient, voient généralement les choses de la façon dont ils aimeraient qu'elles soient et donc estiment que leur parti a des chances de l'emporter. Ils l'ont vu en porte-à-porte, sont allés dans le local électoral, ils voient des pancartes, ils pensent qu'il y a un élan sur le terrain et donc la question du vote stratégique ne se poserait pas pour eux parce que les petits partis sont relativement forts.
2: Donc, théoriquement, il y a dans cette idée-là un obstacle ou en fait une nuisance pour le parti conservateur que le vote stratégique prenne sa place. Et c'est un peu ce que M. Duhem disait, votez avec votre cœur. Donc, voter avec votre cœur, ça veut dire essayer de voter sans penser à la stratégie parce que justement, en imaginant des choses comme ça, ça peut nuire à d'autres partis qui essaient de prendre sa place ou de prendre la place dans l'électorat.
14: Oui, pour l'instant, c'est ça. Par contre, vous savez, le Parti conservateur n'est pas extrêmement loin de la CAQ non plus. Et les libéraux sont relativement faibles également.
2: Oui, à ce niveau-là, il n'y a pas grand parti qui sont loin de l'un de l'autre. Là.
14: Non, exact. Et donc, si le Parti conservateur réussissait à se positionner, ce qui n'est pas le cas actuellement, mais réussissait à se positionner comme étant la grande alternative au référendum, ben là, il pourrait en bénéficier du vote stratégique. Pour l'instant, ce n'est pas le cas, mais en fait, il y a trois partis qui ne seraient pas loin. Là. Il suffirait qu'il y en ait un des trois partis, donc les libéraux, les conservateurs ou la CAQ, qui se positionnent clairement comme étant l'alternative, que ce parti-là pourrait en bénéficier.
2: Ben, écoutez, on va avoir une élection franchement intéressante et j'imagine qu'on va pouvoir en reparler avec vous, Jean-François Daou, professeur agrégé à l'École de politique appliquée de l'Université de Sherbrooke. J'espère que vous allez voter stratégique dans votre comté.
14: je ne le dirai pas.
2: Répondez pas à ça. Restez neutre, monsieur le professeur Daou. Je vous remercie encore d'avoir pris le temps de nous parler. Et puis pour ceux qui veulent avoir les opinions claires de José sur Éric Duhem...
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18: Ici Émilie Perrault, je veux prendre un moment en commençant cette émission-là pour vous remercier les auditeurs, les auditrices. Avec l'équipe, on est impressionnés par la qualité de vos messages, de vos réflexions. Je pense qu'on est nombreux en ce moment à être ébranlés par les allégations de recours à l'intelligence artificielle qui entoure le roman « C'était ça ou mourir » de Télisson Aurélien. Des accusations qui sont graves et qui nous amènent directement à voir les contour d'une crise de confiance et on va en reparler dans un instant avec l'éditeur Stéphane Dompierre. Après ça, on va s'offrir une séance collective de défoulement avec la musique des Shirley et leur nouvel album qui sort ce vendredi. Et en deuxième heure, le temps va s'arrêter avec le poète Pierre Morency. Aussi, on va parler d'un spectacle de théâtre immersif qui m'intrigue beaucoup. On veut faire vivre aux spectateurs la réalité des enfants dans un pensionnat autochtone. Et pour y parvenir, on va passer par une expérience sonore. Les spectateurs vont avoir les yeux bandés. Donc, je reçois le concepteur de cette expérience unique, Simon Riverain. Également, Christine Brouillet et Audrey Martel vont répondre à la question existentielle « On lit quoi? » Tous ces gens réunis pour prouver encore une fois qu'il restera toujours la culture.

0: il restera toujours la culture.
1: Merci, Dani. Habituellement, on est la petite bulle de repos, hein, le havre de paix dans votre journée qui est remplie d'actualités, pas toujours réjouissantes. Mais là, on ne pouvait pas, en tant qu'émission littéraire, passer à côté de ce sujet-là qui fait la manchette. Donc, l'auteur, Télisson Aurélien, qui doit se défendre et prouver qu'il n'a pas utilisé l'intelligence artificielle pour son roman « C'était ça ou mourir », qui, pour l'instant, est toujours en lice pour les prix littéraires prestigieux. D'ailleurs, il y a Philippe Claudel, qui est le président de l'Académie Goncourt, qui a lancé un appel à la prudence en disant qu'il faudrait des preuves irréfutables pour exclure ce roman-là. Je sens que c'est un dossier qui vous bouleverse parce que c'est un livre qui a touché tellement de gens depuis sa sortie en mars. Sur notre page Facebook, vous avez été des centaines à partager avec nous vos inquiétudes en tant que lecteur, en tant que lectrice. Je vais en lire quelques-uns. Valérie Diaz qui dit « Quelle tristesse dans ce monde rempli de faux de ne plus savoir reconnaître ce qui vient du cœur. Et pire encore, d'en laisser le jugement à une vulgaire machine bâtie en partie sur le pillage des artistes. » Il y a Jacques Brisson qui nous a écrit « J'ai ce livre-là dans ma pile à lire, je ne l'ai pas encore lu. Or, lorsque je le lirai, est-ce que je le lirai vraiment ou inconsciemment, je vais jouer au détective numérique et me demander si le dernier paragraphe aurait pu être généré par l'intelligence artificielle? C'est très troublant. Est-ce qu'on va faire ça désormais pour tous les romans? » Pascal qui nous écrit « En lisant le roman de Télisson Aurélien, la deuxième partie, elle dit qu'elle a parfois eu l'impression, elle, de lire un texte de l'intelligence artificielle. Elle fait allusion aux répétitions, aux tournures de phrases. Et à ce moment-là, elle dit « Je me suis jugée en me disant que peut-être que je suis même plus capable d'apprécier une œuvre littéraire poétique. » Elle dit qu'elle espère vraiment et elle le croit que ce roman est authentique et que ça pourra être démontré. On a eu envie d'entendre, donc, nous, le point de vue d'un éditeur à ce sujet-là. Et c'est aussi un auteur, un chroniqueur, qui signait un texte dans la presse il y a 3 jours, intitulé « Non, l'IA ne tuera pas les artistes ». C'est Stéphane Dompierre qui est au bout du fil. Salut Stéphane.
2: Allô.
1: Alors, ce texte-là, je le précise, il a été rédigé avant l'éclatement de cette affaire-là.
2: Ben oui.
1: Est-ce que tu es encore d'accord avec ton titre, « L'IA ne tuera pas les artistes »
2: Oui, je suis tout à fait d'accord. Mon Dieu, oui.
1: Il y a Télisson Aurélien quand même ce matin dans la presse qui disait que peut-être qu'il faut que j'arrête d'écrire. Ça va jusque là, les questions que les gens se posent en ce moment. Est-ce que ça te désole d'entendre une phrase comme celle-là, Stéphane Dompierre?
2: Je sais, heureusement, que ça va lui passer. J'en ai entendu beaucoup des auteurs autrices qui ont eu des moments de découragement dans le genre. Et ça leur est passé parce que la pulsion d'écrire, c'est de l'art. C'est l'intelligence artificielle, elle n'a pas cette pulsion. Mm. Elle n'écrira pas des livres sans notre aide. C'est nous qui vont écrire des livres, peut-être avec son aide aujourd'hui, parce que c'est un outil qui est maintenant disponible.
1: Merci d'avoir accepté, Stéphane, notre invitation. Parce qu'en fait, on voulait parler avec un éditeur. C'est ta réalité à toi, tu es éditeur chez Québec Amérique. On aimerait ça comprendre concrètement, là, en ce moment, toi, dans ton travail, c'est quoi les dispositions qui sont mises en place pour éviter qu'un texte qui t'est soumis ait été écrit par l'intelligence artificielle?
2: Oui, ben la première des choses, on le sait de plus en plus, on apprend beaucoup là-dessus ces dernières heures. Il n'y a pas de truc infaillible pour trouver un texte écrit par l'intelligence artificielle. Et le scandale d'où part ce truc, c'est un logiciel d'intelligence artificielle qui n'est pas tout à fait fiable non plus. Uh-huh. Donc, c'est la première chose. En fait, nous, quand on reçoit des textes chez Québec Amérique, il y a des textes qui, de toute évidence, sont écrits par l'intelligence artificielle.
1: Oui,
2: Il y a des gens qui n'ont même pas retravaillé. On voit encore leur commande, leur prompt dans le texte. Là.
1: OK, donc c'est de cette évidence-là.
2: Oh, oui, okay. C'est, on voit des textes écrits « Aide-moi à réécrire ce paragraphe ». Je disais « OK ». Ça, ça, c'est vite éliminé, en fait.
1: OK, la bon, chose, déjà ça, c'est un petit indice quand même,
2: Oui, ça nous aide. La chose, c'est que moi, quand je m'engage avec un auteur ou une autrice, ma relation, c'est une relation de confiance.
1: C'est ça.
2: Et je crois que c'est ça qu'il faut remettre à la littérature en ce moment, c'est la confiance. Nous, on a une clause qui dit, je la lis telle quelle, l'auteur garantit que l'œuvre est conçue, imaginée et créée par elle-même. Le cas échéant, l'auteur devra divulguer à l'éditeur tout recours à l'aide de l'intelligence artificielle pour la conception ou la rédaction de l'œuvre. Donc, nous, on a ça dans notre contrat. Et ce que ça dit, c'est si tu t'es servi de l'intelligence artificielle, je veux le savoir et on va en discuter. En fait, je pense que c'est ça qui va arriver dans les prochains jours dans les maisons d'édition avec les auteurs et autrices. Il va y avoir des discussions. C'est-à-dire à quel point tu t'es servi de cet outil-là et à quel point ça corrompt un peu le texte.
1: Parce que c'est ça, c'est qu'il y a une utilisation de l'intelligence artificielle. Par exemple, ça peut être un outil là, qui est utilisé comme un moteur de recherche. Ça, dans les faits, c'est quelque chose qui pourrait être tolérable?
2: Ben, c'est ça. Je pense que rendu là, ça sera du travail éditorial. Mm-hmm. C'est-à-dire, c'est où la limite de ta tolérance à toi comme éditeur ou à toi comme maison d'édition? Parce que ce qu'il faut savoir, le grand paradoxe de tout ça, en fait, c'est que l'intelligence artificielle, comment elle a appris à écrire, c'est en volant des textes, des milliers de textes d'écrivains et d'écrivaines. Donc, l'IA nous vole nos textes et ensuite, elle nous dit « Non, ça, c'est pas toi qui as écrit ça, c'est moi. » Mais l'intelligence artificielle a rien écrit sans notre aide. Donc, il y a quelque chose de... On peut pas demander à l'intelligence artificielle de savoir si le texte a été écrit par une personne ou une intelligence artificielle. C'est la seule personne qui le sait, c'est l'auteur ou l'autrice du texte. Donc, encore là, je reviens à la relation de confiance. Mm-hmm. Pour moi, je pense que les lecteurs, lectrices, il faut qu'ils se laissent embarquer là-dedans. En fait, la littérature, quand tu embarques dans une histoire, tu te laisses berner, en fait. Oui. Quand Stephen King nous amène dans des histoires de vampires, on accepte, on se laisse berner par ça. Il faut pas qu'on soit en train de se demander est-ce que c'est écrit par l'intelligence artificielle ou pas. Je veux dire, si un poème te fait pleurer, ben écoute, si c'est une intelligence artificielle qui a réussi ça, bravo à elle, mais c'est pas elle qui l'a écrit. En fait, c'est les textes pillés qui lui ont appris à écrire et à faire des choses susceptibles de nous toucher nous. Donc, pour moi, l'intelligence artificielle, c'est un outil et ça serait idiot de demander aux gens qui ont été pillés par la machine de dire « Vous êtes les seules personnes au monde qui n'ont pas le droit d'utiliser cette machine. » Nous, on s'en sert pour écrire des courriels, on s'en sert pour faire des demandes de bourse, on s'en sert pour tout, mais vous, les auteurs, non. Vous êtes des êtres purs et vous restez dans votre coin et vous gardez crayon, papier et rien d'autre.
1: T'as entendu certains des messages que j'ai lus de nos auditeurs, de nos auditrices. Je te lis le commentaire qui a été laissé par Simon Gabriel, qui justement, je trouve, soulève un point qui est intéressant, qui dans l'ordre de ce que tu disais. Simon écrit « Mon opinion ne concerne pas l'intégrité de l'auteur. Elle vise simplement à se questionner « Et si? » Et si nous apprenions, hors de tout doute, qu'un roman nous ayant procuré un tel effet, une telle émotion, a été le fruit de l'intelligence artificielle, quelle serait notre réaction? Parce que moi, je pense que c'est ça qui fait que les gens sont bouleversés, c'est que c'est un livre qui les a tellement touchés. Ouais. Et c'est ça qui est l'absurdité aussi, c'est un livre qui nous invite à nous ouvrir à l'autre. Mais ces émotions-là, elles sont vraies, peu importe.
2: Ben oui, puis je pense que c'est ça qu'il faut ramener, parce que je voyais sur le... J'étais sur le portail de BookTok, en fait, BookTok Québec, et il y a quelqu'un qui suggérait candidement le livre « C'était sur mourir », et là, il y a eu une flambée, évidemment, de commentaires. « Ne lisez pas ça, c'est de l'intelligence artificielle. Non, il faut pas y toucher. » C'est comme, il y a personne qui va être blessé dans sa lecture. Là. Il y aura pas de mort. Là. C'est comme, si tu es touché par un livre, ben c'est ça, tu sais. Puis à ce moment-là, on s'en sort pas, il va y avoir des livres qui vont être écrits par l'intelligence artificielle en partie, parce que je pense que ça prend un humain encore pour gérer la machine, comme pour tout autre outil, en fait, qui se gère pas lui-même. Là. C'est pas des pépines qui creusent des trous tout seul sans nous demander notre avis. Là. L'intelligence artificielle, si le jour elle écrit des livres, sans notre aide, je crois que c'est pas ça qu'on va désirer lire, en fait. Et je pense le travail éditorial aussi, c'est un travail de longue haleine qui se fait. On discute d'un mot dans une phrase, on l'enlève, on la remet, on la change. C'est un dialogue qui s'établit. Ouais. pour moi, que les lecteurs et lectrices soudainement se méfient des livres, c'est, je trouve que ça pourrait être la pire chose qui pourrait ressortir de ce pseudo-scandale.
1: Et là, évidemment, Télisson Aurélien, avec les éditions Boréal, disent qu'ils sont en train de monter un dossier pour démontrer justement que c'est pas le fruit de l'intelligence artificielle. Puis juste que ce soit clair, quand je disais le commentaire laissé par notre auditeur, on ne sous-entend pas que c'est le cas dans ce cas-ci, mais j'aime la question hypothétique de dire, mais les émotions qui ont été suscitées, elles, est-ce qu'elles sont valides? Et là, évidemment, on peut pas faire abstraction du fait que ce scandale-là, il sort au moment où on est dans une course au prix Goncourt. Il y a une auditrice qui nous écrivait que ça lui rappelait le traitement de Laura-Ève Lambert à la sortie de Que notre joie demeure. On avait essayé de la rabaisser parce qu'elle aurait trop consulté un lecteur sensible. Donc, il y a tout ce contexte-là également. J'ai envie de laisser le mot de la fin à Jean-Paul Hyde, qui est aussi un auteur, un illustrateur, qui dit en fait que le pire legs de l'intelligence artificielle, c'est pas tellement qu'elle nous fasse croire à n'importe quoi. C'est qu'à cause d'elle, on ne croit plus en rien. L'ultime raison pour laquelle il faut la bannir de la création littéraire. C'est l'opinion de Jean-Paul Hyde. Absolument, en tout cas, il est question aussi d'une crise de confiance. Merci beaucoup, Stéphane Dompierre, d'avoir pris un moment pour parler de ce processus-là. Et on invite les gens qui utilisent l'intelligence artificielle à être un peu plus subtils quand ils t'envoient leur manuscrit.
2: Tout à fait.
1: C'est assez étonnant quand même. Merci beaucoup. Ouais. Stéphane Dompierre, qui est éditeur chez Québec Amérique, qu'on peut lire également dans la presse. Restez avec nous dans un instant. On va s'offrir une séance collective de défoulement grâce au nouvel album rock des Shirley. Mais juste avant, on écoute un choix musical de notre programmateur invité, Émile Procloutier.

Tout est accessoire. Alphonse Bisaillon, dans la programmation musicale d'Émile Procloutier, qu'il dit que c'est une grande plume, un grand performeur. Il dit que ce fut un envoûtement de découvrir son spectacle à Petite Vallée cet été. Il y a tellement de gens qui me parlent d'Alphonse Bisaillon en spectacle. Semble-t-il que c'est vraiment quelque chose à voir.

0: Voici venu le moment de la séance collective de défoulement. C'est un trio de rockeuses de Montréal qui ont des fans ici au pays, mais aussi un peu partout à l'international. D'ailleurs, elles rentrent tout juste d'Allemagne. Elles ont partagé la scène avec des groupes comme NoFX, Weezer, Green Day et bien sûr les Foo Fighters, dont elles ont fait la première partie en 2023. Et aujourd'hui, on les reçoit pour découvrir leur troisième album, Hail Mary, qui sera disponible dès vendredi. Bonjour les Shirley.
1: Allô. Allô.
0: Alors les Shirley, il s'agit de Sarah Dion, Raphaël Chouinard et Lisandre Bourdage. Du gros rock là, comme vous faites, là, est-ce que c'est une façon aussi de préserver votre santé mentale face à tout ce qu'on vit là, ces jours-ci? Là, on pourrait peut-être parler d'un climat anxiogène, mettons.
1: Je ne sais pas si ça la préserve, mais ça fait du bien en tout cas.
0: Et vous, qu'est-ce que vous avez à dire là-dessus?
2: Moi, je dirais tout à fait.
0: Oui,
2: en tout cas, c'était un exutoire, cet album-là, hein? Je te dirais. Oui, vraiment, on s'est regroupé pendant plusieurs mois pour l'écrire. Puis vraiment, ça
3: fait du bien.
2: Oui, c'est ça. Ça l'a vraiment permis d'exorciser, comme Lisanne dit toujours, plusieurs choses qu'on avait à l'intérieur, qui bouillonnaient.
0: Mais je voudrais que ça a le même effet pour ceux qui l'écoutent.
1: Cool,
0: ça fait du bien. Là, je disais, vous revenez d'Allemagne, de Berlin, plus précisément.
2: Berlin-Hambourg. Ouais.
0: Oh, et Hambourg. Comment ça s'est passé?
3: C'était malade.
0: OK, qu'est-ce qui vous attendait là-bas?
3: On est allé faire un festival qui s'appelle Reaper Band.
0: Okay.
3: Puis c'est des espèces de showcase devant des professionnels de la musique là-bas. Puis on essaie de vendre notre spectacle. Puis c'est mélangé, c'est des professionnels et de l'industrie et des gens du public.
0: OK. Parce que des fois, juste d'être devant des professionnels de l'industrie,
3: ouais,
0: ça peut être
3: un peu
0: intimidant. Oui, c'est ça.
3: Oui, intimidant. Puis il n'y a pas tant d'ambiance.
0: Ouais.
3: Ils sont un peu gênés.
1: Ils sont plus en mode analyse.
0: Oui, mais, ouais, on comprend, c'est leur travail.
1: C'est
0: mais...
1: Exact. Mais il y avait quelque chose quand même de... Malgré tout.
0: Oui, il s'est passé quelque chose?
1: Oui, c'était complètement fou, en fait.
0: Ah oui?
1: Là, on a fait 4 shows en 5 jours. Puis la réponse était vraiment super incroyable. Puis je sais pas, il y avait du monde. Mais il y avait des gens qui pouvaient pas rentrer dans la salle tellement qu'il y avait comme une demande, I guess.
2: Oui, c'est ça. Ben, le dernier show qu'on a fait, c'est dans une salle qui est super mythique à Hambourg, qui s'appelle le Molotov. Puis nous, notre spectacle était à 4 heures de l'après-midi. Puis il y avait à peu près une centaine de personnes qui n'ont pas été capables de rentrer. Tellement ça, les gens sont curieux, les gens aiment beaucoup la musique là-bas, ils achètent de la marchandise, c'est vraiment, vraiment tout qu'un climat, c'est super intéressant.
0: Donc, j'ai l'impression que vous allez retourner en Allemagne, là.
3: Oui.
1: Ben, c'était déjà notre 6e fois, là.
0: Ah,
2: oui,
3: on adore ça.
0: OK, puis est-ce que c'est particulièrement là-bas où ça marche fort pour vous, ou il y a d'autres marchés comme ça, où il y a quelque chose qui se passe avec l'Allemagne?
1: Ben, il y a quelque chose, on a commencé à le développer assez tôt.
0: Okay.
1: Notre bookeuse vient de Berlin, notre bookeuse européenne. Mm-hmm. Fait qu'on a comme développé ça dès le début, puis ça a comme fonctionné super bien. Fait qu'on je sais pas, on tape sur le clou.
3: J'aime beaucoup le rock là-bas.
0: Ouais.
3: Ça nous fait du bien d'aller jouer, puis que les gens, ils sont réceptifs, puis ils dansent, puis c'est ça, comme tu disais, ils achètent la marchandise, puis ils se déplacent voir des shows, même s'ils connaissent pas les artistes.
0: Ils sont investis comme public.
1: Oui, ouais, c'est ça, exact.
0: Alors, on parle de ce nouvel album que tous nos auditeurs et auditrices vont pouvoir découvrir à partir de vendredi, Hail Mary. Pourquoi ce titre-là, d'abord?
1: Ben, il faut savoir qu'un Hail Mary, c'est comme une expression qui dit... c'est comme le
3: Comment le tout pour le tout.
1: Ouais, le tout pour le tout.
0: Ouais, au football, là, c'est un peu l'espèce de passe du désespoir là, à
1: exact.
0: La fin du match. On n'a plus rien à perdre. Hail Mary.
3: Exactement.
2: Exactement.
0: Fait donc, vous étiez rendu là dans votre carrière? Ou...
2: Ben non, c'est ça.
0: C'est pas désespérant, là, les Shirley?
2: Non, c'est ça. C'est pas vraiment relié à notre carrière musicale. Dans le sens, on va pas arrêter le groupe après cet album-là. C'est plutôt, c'est ça, comme tu le mentionnais plus tôt, c'est vraiment... on sait qu'en ce moment, dans le monde est un peu en feu autour de nous, tu sais, avec toute la situation sociétale, politique. C'est très, très... ça bouge vite. Hein, nos droits sont menacés. Nous, en tant que femmes aussi, en tant que membres de la communauté LGBTQ, on a une réalité aussi. Puis on a besoin de prendre la parole là-dessus. Tant qu'à avoir une tribune aussi, en tant qu'artiste, je pense que c'est la seule chose qu'on peut faire. On peut plus rester... je pense que c'est ça. Le silence n'est plus une option. Fait que c'est un peu ça aussi. On avait un message à transmettre. C'est vraiment... c'est ça. Je pense que l'action est maintenant.
0: Ouais.
2: Donc, c'est un peu ça, notre Hail Mary.
3: Notre Hail Mary, c'est de prendre position, de sortir dans les rues, de se rassembler, puis de faire des changements en communauté, parce que sinon, on s'en va dans le mur.
0: Est-ce que vous avez été porté par un sentiment d'urgence quand vous avez créé ça?
3: D'urgence.
1: En rétrospect, un peu, dans le
3: fond.
1: On dirait que pendant qu'on écrivait puis qu'on composait les chansons, on ne s'est pas dit nécessairement, OK, on va parler de ça, on va être super... je sais pas, engagé, mettons, mais c'est, en réécoutant les doses des mots avant de rentrer en studio, on s'est dit, OK, le fil conducteur,
0: il est là.
1: Il est là.
0: Il y a une chanson que je trouve particulièrement jouissive, Not My Problem. Et là, avertissement pour les gens qui nous écoutent, il va y avoir une petite rupture de ton. OK? Pas besoin de monter le volume tout de suite, ça s'en vient.
3: Ça va monter seul.

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2: Il se passait quelque chose. Est-ce que vous vous rappelez la création de cette chanson-là, précisément?
3: Oui, très bien. C'était tellement rapide. Je pense qu'en 2-3 heures, la tune était finie.
2: OK.
3: Puis on est arrivé au studio ce matin-là. Puis il y a comme un événement qui a fait en sorte qu'on était vraiment fâchés, tout le monde ensemble. Après quelqu'un, mais ça, c'était un peu différentes personnes, mais la même situation pour tout le monde. Fait que Raph, elle nous a fait une session un peu...
4: De thérapie.
3: Ouais.
4: En fait, c'est Lisande qui a juste pris une vieille guitare acoustique qui traînait là, dans le studio. Elle est arrivée avec les accords. Puis c'est ça, c'est Sarah qui est arrivée aussi avec la mélodie là, du refrain. Puis après ça, j'ai dit, bon, les filles, on s'est assis en cercle. J'ai dit, là, vous allez toutes me sortir le méchant. Puis,
3: qu'est-ce qui vous gosse de
4: cette situation-là? Puis il me shootait des affaires. Puis après ça, moi, ben c'est ça, j'ai réorganisé ça en couplet. Puis voilà, c'était comme ça, une session de thérapie.
2: Mais mon Dieu, il faut que t'offres ce service-là, Raphaël.
5: Ça fait du bien,
2: les gens ont besoin de toi.
4: Appelez-moi, écoute.
2: Mais quel exercice, effectivement, qui doit faire du bien. Puis là, au-delà de tout ça, ça donne cette chanson-là que les gens peuvent s'approprier. Mais en fait, c'est ça, j'ai envie de lancer l'appel à nos auditeurs. Vous pouvez nous écrire, vous savez, toujours via la bulle de conversation, mais qu'est-ce qui vous aide à vous défouler, justement, vous, ces temps-ci? Si vous n'avez pas accès à une Raphaël là, qui vous fait de la thérapie, là, est-ce que ça passe par la musique, justement? J'ai envie de vous lire là-dessus. On est avec les Shirley, donc on parle de cet album Hail Mary qui arrive vendredi sur les plateformes, mais la chanson qu'on vient d'entendre, elle est déjà disponible. Oui. Vous pouvez aller la réécouter si vous avez besoin de vous défouler, vous aussi. Musicalement, là, qu'est-ce qui vous influence, vous, les filles?
4: Mon Dieu, tellement de choses. Ouais, je pense qu'on vient...
5: Mais c'est fou, c'est large.
4: Ouais,
5: hein?
4: C'est large. Ben, on vient d'un background qui se ressemble, mais qui est à la fois très différent. Mais le fil conducteur, c'est bien sûr la pop. Mm-hmm. Mais il y a aussi beaucoup de rock.
2: Pop?
4: Oui, okay. Ben c'est ça. Les Shirley, c'est beaucoup de hook.
2: Ouais.
4: Il y a des mélodies très entraînantes. Donc, c'est ça. C'est comme une genre de dualité, tu sais, parce que les textes sont assez percutants. Ouais. Mais il y a toujours une petite touche aussi plus légère dans les refrains. Là, le hook arrive, les mélodies... Donc c'est ça, je pense que ça vient de là, mais on a plusieurs influences, c'est vraiment.
5: Mais quand même le rock début 2000 là,
4: qui nous a
5: forgé quand on était plus jeune, on vient tout de là. Moi c'est la partie un peu plus ska. Je me fais quand même écœurer par les filles.
2: Ouais, mais je les juste vois déjà.
5: C'est ça, exact.
2: Je suis témoin. Elles ont ri.
3: Oui,
2: tu as le droit, Lisande, tu peux t'exprimer ici. Il y a de la place pour tout.
5: Gage, je jouais la trompette. Puis
4: c'est ça.
5: J'aimais ça. Mais c'est ça. Fait que c'est sûr qu'il y a la grosse partie rock de notre enfance. Mais c'est plein d'autres styles. Là. C'est ça. Raph, elle écoute vraiment beaucoup de pop. Lady Gaga, on adore ça.
4: Céline Dion.
5: Oui. Céline Dion. Album en français, incroyable.
2: Est-ce qu'on est supposé entendre l'influence de Céline dans votre travail?
3: Dans une toune sur Forever Is Now, c'est notre premier LP. C'est quoi le titre de la toune? 1994.
5: Ouais.
3: Il y a une partie de guitare électrique que j'ai complètement...
5: Pour
3: ben, complètement un peu...
5: emprunté.
4: On l'a emprunté, ouais.
2: C'est
4: on
2: un
4: va
2: hommage.
4: Le dire. On
2: c'est
4: va le dire.
3: C'est de quelle toune?
5: On ne changeait pas. Live.
4: Ouais. On le dit.
3: On le dit, c'est fait.
2: Et voilà, c'est dit. D'ailleurs, elle ouvre son spectacle avec
3: On ne
2: changeait pas. Peut-être qu'elle a entendu cette ligne-là et elle s'est dit, mon Dieu, mais il faut qu'on la ramène.
5: Mais elle peut prendre quelque chose de nos tunes, en tout cas,
3: oui,
5: si jamais
3: elle veut.
2: C'est un bon échange de service. Voilà, le message est dit. Céline Dion peut aller puiser dans le répertoire des Shirley. On va écouter un autre extrait de cet album apparaître vendredi. Ça s'intitule « Bad News ».

0: J'y vais avec la petite traduction libre.
1: Oui,
0: mauvaise nouvelle. On me les enfonce dans la gorge. Mauvaise nouvelle, c'est trop dur à avaler. Il me faut une minute, une vie entière. Ils nous ont vendu du rêve, je vous le jure. Mauvaise nouvelle.
2: C'est drôle, en français, comme ça.
0: Ah oui, c'est ça qu'on voulait dire. Oui. Mais je pense quand même qu'il y a plusieurs personnes qui ont ce ressenti-là.
2: Oui.
0: Parce que c'est ça, on est bombardé de ces nouvelles-là à longueur de journée. Est-ce que je m'adresse à

0: votre génération.
1: Oui, oui, merci.
0: C'est quoi le rapport, justement, à cette actualité-là? Est-ce que vous sentez que les jeunes s'en détachent?
2: Je pense que, ben c'est ça, comme tu dis, il y a beaucoup de choses qui se passent en ligne. Mmh. Je pense que des fois, c'est ça, il y a comme une dualité entre être informé et essayer de préserver sa santé mentale. Ouais. Des fois, je pense qu'il faut choisir ses combats aussi. On peut pas être de tous les fronts. Donc oui, je pense que c'est beaucoup, beaucoup d'informations. Puis ouais, des fois c'est ça, faut savoir se déconnecter. Mais cette chanson-là, évidemment, exprime beaucoup l'espèce le rythme de la vie qui est complètement effréné de plus en plus même. Puis c'est ça, tu sais, je pense que c'est aussi, on est une génération qui s'est un peu faite vendre du rêve, tu sais. On est un peu la génération Hollywood là, tu sais, comédie romantique,
1: Disney là.
2: Qu'on
1: si tu fais ton bac, tu vas travailler.
2: C'est ça, tu fais ton bac, tu gardes tes portes ouvertes. T'sais, c'est un peu ça qu'on s'est fait dire. Alors que là, on arrive, puis finalement, c'est pas ça du tout.
0: Vous vous sentez plus dans une dystopie.
2: Oui, c'est ça.
1: De plus en plus.
2: Ouais, de plus en plus, c'est ça. Fait que, c'est ça, c'est comme une espèce de désillusion aussi. Ouais. T'sais. Donc, tout ça un peu cohabite. Puis,
0: Avec une musique accrocheuse.
1: Toujours.
0: On entend. La recette, j'ai l'impression, c'est des mots que vous avez utilisé beaucoup, là, c'est libération, démolition, reconstruction.
2: Yes.
0: On peut dire que c'est ça, finalement, le mode d'emploi de cet album-là?
2: Ben oui, parce qu'il faut garder une touche de positivisme aussi à travers tout ça, tu sais.
0: La reconstruction.
2: Exact.
0: Merci beaucoup à toutes les trois, les Shirley. Donc, je rappelle l'album Hail Mary. Ça va être disponible à partir de vendredi. Il y a déjà des extraits que les gens peuvent aller écouter. Il va y avoir des lancements concerts à Québec et à Montréal parce qu'ils sont pas toujours en Allemagne quand même. Le 13 novembre, ça se passe au Pantôme à Québec et le 19 novembre au Théâtre Plaza à Montréal. Vous serez également en spectacle à Tête for Minds dans le cadre des Journées de la Culture ce week-end. Merci beaucoup à toutes les trois. Et en deuxième heure, le temps va s'arrêter. On va parler avec le poète Pierre Morency. Également, il va être question de ce spectacle immersif qui m'intrigue beaucoup. On veut nous faire vivre la réalité des enfants dans un pensionnat autochtone. On en parle avec le créateur Simon Riverain. Donc, on se retrouve tout de suite après le bulletin de nouvelles.
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6: Bonjour, ici Pascal Gérard à Saguenay. Il est 14h. Voici nos informations. L'Assemblée générale des Nations unies s'est poursuivie ce matin à New York et c'était au tour du président iranien de présenter un discours. Hier, le président des États-Unis, Donald Trump, a dit qu'il songeait à anéantir l'Iran. Notre envoyé spécial, Laurence Martin, est à New York.
7: C'est un contexte particulier hein, de voir un leader d'un pays en guerre contre les États-Unis se rendre en sol américain pour ensuite s'adresser aux Nations unies. Alors, le président iranien a commencé son allocution en montrant des photos d'enfants qui, dit-il, ont été tués dans des attaques américaines ou israéliennes. On a vu rapidement un membre de la délégation des États-Unis à ce moment-là se lever, fermer son cahier et quitter la pièce brusquement. Bon, le président iranien a parlé de l'importance de se défendre contre les puissances. Il a répété, comme le régime l'a déjà fait dans le passé, hein, qu'il ne souhaitait pas avoir l'arme nucléaire, mais le pouvoir nucléaire pour produire, dit-il par exemple, de l'électricité. Et il a surtout dit que l'Iran n'était pas prêt de baisser les armes. On peut l'écouter. Donc, en parlant du président américain, il a affirmé qu'il sache que les menaces ne font que rendre notre nation plus unie, plus forte. Maintenant, du côté canadien, Mark Carney, hier, avait été interpellé sur les mots du président américain qui songeait à anéantir l'Iran. Le premier ministre se gardait bien de critiquer Donald Trump en disant « Il y a une guerre maintenant, il parle le langage de la guerre ». Mais aujourd'hui, on a senti que la ministre des Affaires étrangères, Anita Anand, voulait s'éloigner de la rhétorique de M. Trump. La voici.
8: Le langage que le président a utilisé, ce n'est pas le langage de notre pays parce que nous avons une politique différente.
7: Anita Anand qui doit prononcer l'allocution du Canada aux Nations Unies samedi. Ici Laurence Martin, Radio-Canada, à New York.
6: Le président ukrainien doit prendre la parole à son tour à l'Assemblée générale des Nations Unies au moment où la Russie continue de bombarder son pays. Au moins 2 personnes ont été tuées à Kiev et une quarantaine d'autres ont été blessées lors d'une attaque de drone menée en plein jour. Des nuages de fumée noire flottaient au-dessus de la ville. Le chef de la diplomatie américaine Marco Rubio a par ailleurs rencontré son homologue russe Sergei Lavrov dans un hôtel de New York. En Ontario, l'homme qui a reconnu avoir assisté au suicide de dizaines de personnes en leur vendant une substance toxique en ligne connaîtra bientôt sa sentence. La Cour supérieure a entamé les audiences pour la détermination de la peine de Kenneth Law. Catherine Brulotte assiste aux déclarations des familles.
9: 75 personnes ont soumis des déclarations d'impact aux audiences pour la détermination de la sentence de Kenneth Law. Le soixantenaire a plaidé coupable d'avoir assisté le suicide de 14 personnes en Ontario en leur vendant une substance toxique en ligne. Mais il a admis être responsable de dizaines d'autres décès au Canada, en Angleterre et dans 40 pays entre 2020 et 2023. Certaines des familles ont choisi de faire lire leurs déclarations par les procureurs, d'autres de les lire personnellement dans la salle de cour de Newmarket. Chacun décrit leur deuil, le poids de l'absence de leurs proches, les conséquences de cette perte dans leur quotidien. Les parents de Jessenia Bedoya-Lopez, qui n'avait que 18 ans lorsqu'elle s'est enlevée la vie, ont été les premiers à présenter leur déclaration. Ils ont affirmé avoir beaucoup de mal à vivre dans un monde où leur fille n'est plus. Tout au long des déclarations, l'accusée demeure impassible alors que des sanglots s'élèvent de la salle de cour, bondés derrière lui. Une fois les déclarations entendues, les avocats présenteront leurs arguments pour la détermination de la peine que devra purger Kenneth Law. La sentence maximale pour avoir assisté au suicide est de 14 ans de prison. Ici Catherine Brulotte, Radio-Canada, Newmarket.
6: Toute personne qui vit des moments difficiles peut contacter le Service canadien de prévention des suicides pour obtenir de l'aide en composant le 988. Maintenant, de retour dans la région, même s'il ne faisait pas partie des thèmes de départ et qu'il est peu abordé depuis le début de la campagne, l'environnement s'est invité au débat dans la Chambre de commerce et d'industrie Saguenay-Lafière. La candidate conservatrice dans Dubuc, Catherine Morissette, a soutenu qu'il faut cesser de prioriser l'électrification des transports au Québec et a soutenu que les projets de gaz naturel doivent être considérés. Ses propos ont fait bondir la candidate péquiste Marie-Carline Laflamme, qui a rappelé que les préoccupations environnementales ne se limitent pas à l'électrification.
10: On ne pourra pas électrifier. De toute manière, là, on est mal parti pour l'électrifier, le Québec. D'un coup, en claquant des doigts, il va falloir faire de la transition, puis il va falloir devenir autonome. Parce que comme on est parti, on n'est même pas capable de faire du commerce au Canada parce qu'on a des barrières.
11: Donnez-moi un autre exemple
10: mais
11: là, de comment est-ce qu'on peut...
10: On a toujours dit qu'en développant nos ressources naturelles, on allait le faire dans la méthode la plus... environnemental qu'on peut faire. On a manqué GNL pour plusieurs raisons, parce qu'on avait l'acceptabilité sociale. Le PQ et le Bloc ont été des très bons freins à notre GNL.
6: Un détenu a été retrouvé mort hier à l'établissement de détention de Roberval. Selon la Sûreté du Québec, rien ne laisse croire un acte criminel. Les policiers ont été appelés à intervenir mardi après-midi. Le décès a été constaté sur place et l'identité n'a pas été dévoilée, tout comme le lieu précis où il a été retrouvé. Des analyses et une autopsie seront réalisées pour connaître les causes du décès. En terminant, la météo, il fait présentement 14 degrés sous le soleil à Roberval et c'est 1 degré de plus du côté de Saguenay avec 15 degrés. Voilà, c'est ce qui met un terme à ce bulletin. 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

0: Ici Émilie Perrault. Je vais commencer en y allant d'un petit erratum. Si vous étiez avec nous à la fin de la première demi-heure, on parlait avec les Shirley, ce magnifique trio de rock, et j'ai dit qu'elles étaient en spectacle le 27 septembre à Thetford Mines. En fait, ce qui se passe, c'est que deux des membres des Shirley font partie du groupe qui accompagne Laura Nicouet. Alors, c'est Laura Nicouet qui est en spectacle, elle, à Thetford Mines. Donc, vous pouvez, évidemment, on vous invite quand même à aller la voir, là, mais je veux juste préciser que ce ne sera pas la formation Les Shirley qui va être sur place. Il y a Daniel qui nous a écrit d'ailleurs, les Shirley me font du bien cet après-midi avec mes béquilles. Oh, ça c'est pas le fun quand on se retrouve dans cet état-là. Tant mieux s'il y a eu un peu d'exutoire. Et il y a Nadine des Laurentides qui dit, on me demande qu'est-ce que je fais pour me défouler. Ben, à partir de maintenant, ça va être les Shirley. On vous comprend. Vous pouvez aller écouter déjà quelques chansons de ce nouvel album qui arrive ce vendredi. D'ici là, je prends un moment pour accueillir dans notre studio à Québec, Pierre Morency. Bonjour.
1: Ben, bonjour.
0: Alors, Pierre Morency, poète. J'ai déjà reçu la moitié de votre famille. Donc, votre fille, oui. Clara Dupuis-Morency, votre femme, Renée Dupuis. Là, il me manque plus que Catherine, c'est ça, hein?
1: C'est ça.
0: Bon, alors Catherine, votre autre fille, qui elle aussi écrit. On va se rendre au bout de la famille, là, dans la prochaine année, je pense bien.
1: Bien là, il y a les petits-enfants qui s'en viennent aussi. Mais oui. on va leur laisser un peu de temps.
0: On va leur laisser un peu de temps, effectivement. Également, avec moi à Montréal, il y a Christine Brouillet. Bonjour, Christine.
2: Bonjour, Émilie. Et bonjour, Pierre.
0: Bien, je comprends que vous
1: bonjour,
0: connaissez.
1: Bonjour, Christine. Ça me fait vraiment plaisir de te voir.
2: C'est un grand bonheur. Et puis, d'entendre la voix de Pierre pendant des années, moi, je l'écoutais à la radio. Mmh. C'était un enchantement de chaque instant. Alors, c'est un cadeau qu'on se fait aujourd'hui.
1: Ah, bien, merci beaucoup. Mais ben, écoute, la voix change un peu, par exemple.
2: Oh, tu restes toi.
0: Et à travers tout ça, dans nos studios de Trois-Rivières, il y a Audrey Martel aussi qui est là. Bonjour, Audrey.
3: Bonjour.
0: Qui va répondre à la grande question, on lit quoi? On lit quoi, Audrey Martel?
3: Eh bien, on va se perdre dans le bois avec Earthwood d'Amity Gage.
0: Oh, OK. On est dans quel style de livre?
3: Ah, c'est complexe. Récit de survie et drame psychologique, disons.
0: OK. D'accord. Intriguant. Christine Brouillet, toi, tu vas nous amener dans le coin de Trois-Rivières.
2: Absolument. Avec le trésor de la rivière Milette de Guillaume Morisset chez aux éditions Saint-Jean. C'est une comédie policière désopilante.
0: Oh oui.
2: Vraiment, je me suis amusée.
0: Et je m'adresse là à, vous savez, depuis quelques semaines, on vous parle de ça, le prochain geste culturel. Donc, je rappelle que ce vendredi, on va en parler. C'est le moment encore de nous écrire via la bulle de conversation ou encore si vous voulez nous laisser un message sur notre boîte vocale au 1-877-597-3455. Et là, évidemment, vous n'avez pas le temps de noter le numéro. Vous pouvez trouver toutes les coordonnées là, sur l'application Radio-Canada Audio. On veut savoir quel défi vous avez envie de relever. Qu'est-ce que vous vous engagez à faire pour changer votre vie culturelle? C'est toujours un plaisir de vous lire. On va en parler vendredi et on va diffuser vos messages avec Rosalie Bonenfant.

0: Pierre Morency est un poète qui a participé à la mythique Nuit de la poésie en 1970. C'est l'auteur d'une vingtaine de livres, récipiendaire du prestigieux prix Athanase David. C'est la plus haute distinction littéraire au Québec. La biographie qui accompagne son nouveau recueil est un poème en soi. Je vais vous en citer un extrait. « Il a vu l'ours, qui a vu l'homme, qui a vu le loup, a longtemps vécu à Québec, là où le fleuve commence à s'ouvrir. » On l'accueille au son de la musique qui le fait danser. Ça, Pierre Morency, ça, c'est une musique d'aérobie pour vous?
1: Oui, bien, on peut pratiquer l'aérobie, justement, avec beaucoup de musique.
0: Oui.
1: Mais il m'arrive, moi, dans ma pièce, dans mon bureau, d'avoir près de moi les variations Goldberg avec Glenn Gould. Et puis, dès la deuxième variation, mm-hmm. eh bien, il y a une pièce qui est très rythmée et qui m'amène spontanément à danser, à bouger, à lever les bras, à bouger.
0: À faire quelques rituels d'exercice sur cette musique-là.
1: Voilà.
0: On va parler aujourd'hui de votre nouveau recueil, Le pas du père. Ça vient tout juste de paraître aux éditions Boréal. Ça fait plus de 60 ans que vous publiez, que vous observez la nature, les humains. Et là, dans ce livre-là, on a l'impression qu'on assiste à une rencontre assez magique entre deux époques de la vie. Donc, il y a le poète d'expérience, mais il y a aussi l'enfant qui s'éveille à tout. Qu'est-ce que ce dialogue-là avec l'enfant, ça vous permet de toucher dans votre poésie, Pierre Morency?
1: Il faut dire que le livre, que le recueil, eh bien, je l'ai commencé, j'ai commencé à l'écrire il y a 45 ans, à peu près. Et puis, j'accumulais quelques poèmes qui me venaient en écoutant mes enfants, mes filles, avoir ces magies de langage, ces surprises, ces images incroyables. Alors tout ça dormait et puis se nourrissait d'année en année, de décennie en décennie, jusqu'au moment où j'ai commencé à penser à faire un livre en mettant les voix, les trouvailles de ces enfants avec ce qui venait de moi, ce que j'avais envie de révéler de moi-même aussi. Alors c'est le père qui est présent dans ce livre, c'est celui qui a écouté, qui écoute, qui continue d'ailleurs d'écouter la magie de langage.
0: Mais c'est une
1: que
0: liberté.
1: Les enfants peuvent nous offrir.
0: C'est ça, c'est la liberté, en fait, du langage aussi. Est-ce qu'il y a des choses qu'il faut désapprendre au fil du temps quand on étudie le langage, quand on l'utilise depuis des années? Est-ce que les enfants ont quelque chose à nous apprendre par rapport au langage?
1: Bien, d'abord, de les écouter, parce que souvent, on ne les écoute pas ou on les force à se brancher sur une certaine manière de parler des adultes. Mais je crois que les poètes, peut-être, en général, ont peut-être gardé cette faculté de laisser s'exprimer ce que le langage nous offrait quand même dans le jeune âge.
0: Oui. Je suis convaincue, les auditeurs, les auditrices, là, vous avez dû vous aussi en accumuler là, des mots d'enfant comme ça. Là. Tu sais, des expressions. Moi, je pense à mon fils, par exemple, qui, au lieu de dire qu'il a survécu, il dit « j'ai survaincu ».
2: Ah ouais.
0: Et j'ai jamais voulu le corriger parce que c'est magnifique. Il a survaincu, c'est beaucoup plus que survivre. Là.
1: Mais oui, c'est magnifique.
0: Il faut noter ça.
1: Ah, mais j'en ai noté beaucoup. J'ai des carnets. J'ai des carnets où je note les trouvailles naturelles des gens. C'est-à-dire que non seulement les enfants, mais aussi les personnes croisées comme ça dans ma vie, dans ce que j'entends parfois dans les rues et dans des conversations débridées avec des amis. Mais à partir de l'exemple que vous me donniez tout à l'heure, eh bien, j'en avais une qui m'est venue à l'esprit, que une de mes petites filles, mais mon Dieu, que je sais à quel âge qu'elle avait, je me souviens plus, peut-être 4 ans ou 5 ans, qui, au lieu de dire des asperges, elle parlait des arpèges.
2: Ah ouais, mais, c'est magnifique, charmant.
1: Mais c'est magnifique parce qu'on voit tout à coup, on voit apparaître la musique
2: dans
1: l'assiette. Et puis, il y a aussi, non seulement dans la façon de, comment dire, de changer les mots eux-mêmes, mais de les marier les uns avec les autres. Il y a une de mes filles, très très jeune, nous étions tous les deux devant le foyer qui venait de nous offrir les flammes. Et puis, j'avais demandé qu'est-ce que tu fais? Elle me dit, le feu brûle attentivement.
2: Oh!
1: Mais oui. Ça, c'est une trouvaille de poésie.
2: Oui, ouais, c'est ça.
1: C'est vraiment une trouvaille de poésie d'oser mettre les mots tout à coup qui n'ont pas l'air d'aller ensemble et de les mettre ensemble et tout à coup naissent des images qui vont très loin dans l'intérieur de soi-même.
0: Audrey Martel, jeune maman, est-ce qu'il commence à y avoir de la poésie à la maison?
3: Ben la poésie, c'est que le premier mot de mon indépendant fils, c'était « bye ».
0: Bye!
1: Ah, eh oui. Mais c'est à la mode aussi, à l'époque des déménagements, le bail.
0: Le bail. Mais il a quel âge, Audrey? Il est encore tout petit.
3: Il va avoir un an vendredi.
0: Oh, OK. Donc, on est dans ses premiers balbutiements-là de langage. Pierre, bail. Oui, c'est ça, le message est clair. Bail, maman. Pierre Morency, il y a un documentaire qui est paru l'an passé qui s'appelle « Main d'œuvre », dans lequel on retrouvait plein de poètes qui partageaient leur vision de la poésie. Et dans ce documentaire-là, vous avez cité André Breton, qui dit « Fiez-vous au caractère inépuisable du murmure ». Est-ce que vous pouvez nous parler de votre processus de création, ce murmure-là? Qu'est-ce que c'est?
1: Bien, de toute manière, ce murmure dont il est question, avec les mots d'André Breton, c'est le murmure qui est à l'intérieur de soi-même, qui est toujours là. Enfin, il y a quelqu'un qui parle à l'intérieur de nous, et ce quelqu'un, c'est nous-mêmes. Et je pense que au plus profond, il y a effectivement non seulement un murmure, mais il y a un monde, il y a un univers personnel. Il y a une profondeur de la mémoire qui est extraordinaire et que les artistes, les écrivains ou tout simplement les personnes qui sont un peu sensibles à ce que peut être une vie en harmonie avec soi-même. Une harmonie. C'était un autre poète, justement celui-ci, c'est un poète italien qui dit que le vrai supplice dans la vie, c'est de croire qu'on n'est pas en harmonie avec soi-même. Et je pense qu'au fond, au très fond de la mémoire, il y a une autre mémoire, une mémoire qui est nourrie par les êtres humains depuis qu'ils sont, qu'ils sont là et surtout qu'ils sont... et qu'ils sont maîtres du langage. Et voilà, je pense que il faut se fier justement à ces voix qui nous parviennent, avec le travail, quand même.
0: Il y a du travail quand même au-delà de ça. Il n'y a pas qu'être le canal. Il y a un travail formel autour de ça.
1: Et surtout qu'il y a une façon d'être à l'écoute et d'être disponible et d'être dans le silence, ce qui nous permet justement d'entendre les murmures incroyables de ces voix.
0: Être poète, vous dites que c'est faire de l'ordre dans le désordre intérieur. Est-ce qu'on peut dire la même chose de ceux qui lisent de la poésie? Est-ce que lire de la poésie, ça peut aussi être une façon d'aller faire de l'ordre dans notre désordre intérieur?
1: Oui, sans doute. C'est déjà une sorte de... Comment dire donc? C'est une audace, d'abord, de lire de la poésie. Il faut oser le faire. Et à partir du moment où on le fait, on prend l'habitude, justement, d'être à l'écoute de ses voix, de ses voix différentes de la sienne. Et puis, voilà.
0: Oui, s'ouvrir à ça. Le murmure intérieur, Christine, est-ce que c'est quelque chose qui t'habite quand t'écris, toi?
4: Non, moi, c'est la logique. La logique des personnages. Je veux rattacher les ficelles. Le murmure, c'est quand je suis toute seule avec moi-même que je ne suis pas devant la feuille. Parce que si je suis devant la feuille, je suis distraite déjà par les mots que j'ai déjà écrits. Il faut que je prenne vraiment un recul. Mais la poésie m'aide à réfléchir. Ça n'a rien à voir avec des intrigues policières, bien évidemment, mais ça me nourrit différemment.
0: C'est ça, ça amène quelque chose d'autre.
4: Ça amène, c'est une autre avenue, c'est un autre angle. Il faut multiplier les angles pour créer, je crois.
0: Audrey Martel, tu voulais réagir?
3: Ben oui, je trouve ça intéressant parce que Murmure, c'est le thème du 42e Festival international de la poésie de Trois-Rivières qui commence le 2 octobre.
1: Magnifique.
3: Ah, ça fait vraiment...
0: Est-ce que
3: c'était très cohérent.
0: Est-ce que c'était un placement de produit, Pierre Morancy?
3: Oui.
0: Est-ce que vous vouliez faire de la publicité?
1: Comment?
0: Est-ce que vous vouliez faire de la publicité, finalement, pour le Festival de poésie de Trois-Rivières?
1: Ben, j'aimerais bien, sauf que là, ben, je n'ai pas reçu d'invitation, mais je ne sais pas si je pourrais m'y rendre.
0: Mais pour les gens qui aiment la poésie, Audrey, c'est un rendez-vous incontournable.
3: C'est ça,
0: hein?
3: Moi, j'ai fait un placement de produits régionaux.
1: J'ai déjà participé.
0: Oui. Il faut être chauvin, Audrey Martel, c'est correct de l'être pour sa région. Pierre Morancy, dans le questionnaire de l'invité, vous avez dit que votre genre préféré, c'est l'autobiographie du poète.
1: Oui, mais les autobiographies, les autobiographies patentées sont peut-être assez rares, mais j'aime les textes autobiographiques. Les textes autobiographiques, comme par exemple les derniers livres de Baudelaire, Fusée, d'autres livres mais personnels, des notes personnelles comme ça, qui sont extrêmement riches. Il y a évidemment l'autobiographie, oui, de Neruda, et il y a, mon Dieu, je ne sais pas lesquels...
0: Mais moi, j'avais envie de vous amener vers la vôtre. Est-ce qu'un jour, on pourrait lire l'autobiographie de Pierre Morancy?
1: Il y a déjà une sorte d'autobiographie dans ce livre-ci, Le pas du père. Comme il y a, on entend et on lit les mots, les trouvailles merveilleuses de certains enfants, qui sont les miens. Et voilà. Et il y a, tout au fil de ce livre-là, il y a évidemment la pratique de l'ornithologie, la sensibilité à la nature, il y a l'amour, il y a les rencontres, il y a beaucoup de choses, mais qui relèvent un peu de l'autobiographie.
0: Mais est-ce qu'un jour, vous auriez envie d'aller plus tôt? Parce que, par exemple, j'ai reçu votre femme, Renée Dupuis, pour sa magnifique autobiographie, c'est « Ce chemin sous mes pas », c'est ça le titre?
1: Voilà,
0: J'invite les gens à lire ce livre-là. Est-ce que vous pourriez être tenté par cet exercice-là?
1: Non seulement j'y suis tenté, mais je le pratique, c'est-à-dire que j'y travaille pendant le temps que j'ai travaillé à ce livre, Le pas du père, je travaillais dans un autre chantier qui est un chantier de prose. Et puis, j'ai des carnets qui datent de plus de 50 ans. Je note beaucoup, il y a beaucoup de textes très personnels, et puis je travaille à partir de ces textes-là qui s'accumulent et où j'ai hâte de me mettre au travail plus directement, alors qu'il y a une grande partie de ce livre autobiographique utilisant la prose.
0: La prose. Alors on comprend
1: qui est une écriture qui me fascine depuis toujours, évidemment, mais...
0: Donc, celui-là viendra. Des fois, il n'y a rien comme avoir deux projets en même temps. On travaille sur un projet, il y a quelque chose d'autre qui
4: se
0: passe.
4: Comme deux lectures en même temps
0: aussi. Oui, aussi, les deux peuvent se nourrir. Tout à l'heure, je lançais l'invitation, Pierre Morency, à nos auditeurs pour la poésie de leurs enfants. Sylvain de Sherbrooke nous écrit « Mon fils de 4 ans, alors qu'il nous racontait une histoire, a dit « Et là, il est monté le plus haut qu'il pouvait dans l'échelle et il a regardé dans l'ancien temps. »
1: Okay.
0: Il y a Julie des Laurentides qui nous écrit « Ma fille dit grossuscule au lieu de majuscule. »
4: Ah oui,
0: grossuscule. Mais oui, mais ça fait du sens.
4: Mais oui,
0: on la comprend.
1: C'est normal.
0: C'est normal. Alors, il y a ça, cette poésie-là, il faut aller l'accueillir, il faut aller la chercher.
4: Mais surtout, il faut les noter.
0: C'est ça, parce que
4: quand on dit « je vais m'en souvenir », c'est faux.
0: C'est faux. Et visiblement, vous avez noté beaucoup de choses, Pierre Morency. Donc, c'est ce qu'on trouve, entre autres, dans ce recueil-là, « Le pas du père », donc ce nouveau recueil qui est publié toujours au Boréal. Et j'entends qu'on attend éventuellement la version prose d'une autobiographie de Pierre Morency. Puis on invite les gens également à un lancement qui va avoir lieu à la librairie du quartier à Québec le 24. Donc c'est demain soir à 17h30 pour souligner la sortie de ce recueil. Merci beaucoup Pierre Morency d'avoir pris un moment avec nous.
1: C'est moi qui vous remercie. Je vous salue.
4: Au revoir Pierre.
1: Et un salut particulier.
4: Vieille amie.
1: Vieille amie, voilà.
0: C'était les retrouvailles. Restez avec nous parce que dans un instant, on va parler justement à Christine Brouillet et Audrey Martel qui vont répondre à cette question existentielle. On lit quoi? Mais juste avant, on écoute un choix de notre programmateur musical invité, Émile Procloutier, qui veut nous faire entendre une chanson de Noé Lira.

0: Noé Lira, c'est cette voix que vous entendez dans la programmation d'Émile Procloutier qui dit que c'est une artiste québécoise à la voix fabuleuse qui trace son chemin de façon admirable. Il souligne, et c'est vrai, que c'est aussi une fantastique comédienne.
1: On lit quoi?
2: On lit quoi?
3: On lit quoi?
0: Christine Brouillet qui vient de nous confier qu'elle lit souvent plus d'un livre à la fois.
3: Oui, plusieurs.
0: Combien,
3: à la fois?
0: Combien en même temps tu es capable de suivre?
3: Oh, facilement 3-4.
0: Et là, quand on dit 3-4, c'est pas que tu lis en même temps, c'est que tu en déposes un.
3: Oui,
0: puis
3: oui, je vais lire, une quarantaine de pages, je vais lire une trentaine, puis je me promène d'un à l'autre. Mais quand ce sont des livres qui sont plus exigeants, je trouve ça très bien de faire une pause en me distrayant agréablement autrement, mais je reviens avec l'esprit plus frais. Mmh. Alors, puis surtout, des fois, les livres sont tellement beaux, tu veux en profiter.
0: Oui, tu veux faire durer le plaisir.
3: Je commence Dominique Fortier, j'ai pas envie de gaspiller ça en lisant trop vite. Là.
0: Je te comprends.
3: Le temps que ça prend à écrire un livre, il faut en profiter quand il arrive.
0: Mais là, quand tu lis du polar, parce que c'est souvent le cas.
3: Oui, là, je lis plus vite.
0: Ben, oui, mais en même temps, est-ce que des fois, tu mélanges les intrigues?
3: Non.
0: Non, OK, parfait. Bon. Alors, on va rester sur le livre d'aujourd'hui. C'est Le trésor de la rivière Miette. C'est de Guillaume Morisset. Donc, on est aux éditions Saint-Jean. C'est un auteur qui a quand même plusieurs livres.
3: J'ai lu.
0: Oui.
3: Et que j'aime beaucoup. Et Audrey va être heureuse parce que ça se passe à Trois-Rivières.
0: Bon.
3: Donc, on a parlé de. Quand tu me demandais ce qu'on peut être se mêler d'un livre à l'autre, oui. Guillaume, il fait une chose formidable. En début de chaque chapitre, il y a une espèce de ligne de temps avec des flèches. Ça nous aide, c'est formidable. Je suis fâchée de ne pas avoir eu l'idée pour mes propres romans, mais à chaque fois que je retombe dans les siens, je me dis, ben oui, tu parles d'une évidence, mais ça fonctionne.
0: Audrey, tu connais ce processus-là, oui?
4: Ça aussi, c'est vrai que ça nous aide, hein, surtout quand il y a des allers-retours dans le temps dans ces romans.
0: Puis là, on est à quelle époque?
3: Alors là, c'est ça, c'est qu'on est justement en deux époques. Alors, ça se passe, le livre commence en 1897 à Trois-Rivières. Il y a des gens, des riches hommes d'affaires qui veulent se reposer et qui vont créer la Villa Mont-Repos, justement, qui est pas très loin de Trois-Rivières. Là, on est vraiment dans les environs. Et ils vont créer un lac artificiel où ils pourront pêcher. Bon, ça fonctionne un certain temps, mais ça va tomber en désuétude. Et à ce moment-là, au moment du lac et tout, il y a Cyril Beaulac, un jeune malfrat, qui rentre des États-Unis avec un sac qu'il confie à son frère Louis-Philippe en lui disant « Cache ça bien comme il faut, enterre-le quelque part. » Puis son frère, il dit « Oui, c'est beau, mais comment on va le retrouver? » Alors, on va mettre dans un autre sac un plan avec la liste des objets qu'on a cachés. Donc, il y a des timbres, il y a des pièces de monnaie et on enterre tout ça à deux endroits différents, bien sûr.
0: Donc, on est dans la chasse au trésor.
3: À ce moment-là, ça intéresse personne. Mais en mai 2025, donc 128 ans plus tard, un jeune homme, William, est condamné à un travail d'inventaire chez un juge. Puis chez le juge, il découvre dans une enveloppe la succession de Marcel Beaulac, l'arrière-arrière-arrière-grand-père, qui est mort sans descendant. Puis il y a une fameuse enveloppe avec des cartes postales, puis un plan d'une un endroit où peut-être serait caché quelque chose. Puis il regarde ça, puis la liste est bien enterrée, puis se demande qu'est-ce que ça pourrait bien valoir. Puis il a la bonne idée d'en parler à son oncle Gontran, qui lui est vraiment, vraiment quelqu'un de malhonnête, qui a eu longtemps une boutique de prêt sur gage. Puis Gontran, il lui décide qu'il va aider son neveu de gré ou de force.
0: Oh, OK.
3: Donc, c'est pas une personne recommandable. Ouais. Alors là, William, il dit non, j'aurais pas dû en parler. À mon oncle, mais là, l'oncle, il s'allie à un oncle malfrat menaçant qui s'appelle Thierry Pratt, puis il menace son neveu et le neveu se sent obligé de tout raconter. Puis là, on se rend compte que l'histoire est plus compliquée et Thierry Pratt, lui, se dit « Moi, j'ai pas les compétences, donc il va aller en parler ». À une personne qui ne devrait pas.
0: OK, parce qu'il commence à avoir pas mal de gens qui sont au courant.
3: C'est ça.
0: Là.
3: Et c'est ça qui est intéressant. C'est que dans ce roman-là, il parle à une personne en disant bon, là, il ne faut pas que tu en parles à personne. Une autre. Les secrets sont éventés au fur et à mesure qu'une personne rentre dans la danse. La construction est vraiment formidable. C'est d'une efficacité totale. On n'est jamais perdu, mêlé ou quoi que ce soit. C'est clair, c'est net, c'est précis. Puis j'admire ça parce que faire une comédie policière, écrire une comédie policière, c'est vraiment un exercice. C'est périlleux. Mm-hmm. Souvent, ça commence bien, puis ça s'essouffle. Là, on n'est pas du tout là-dedans. On est dans le même esprit que André Marois, Éric Forbes, François Barcelo. Donc, c'est vraiment jubilatoire. Il n'y a aucun temps mort. La mécanique est bien huilée. Les personnages, vous avez deviner, qui sont extrêmement colorés, qui, au lieu de s'entraider, se gênent considérablement les uns les autres. Ce sont des ratoureux incompétents. Donc, on rigole à chaque fois qu'il y a un nouveau personnage qui arrive. On se dit, oh mon Dieu, ben non, voyons donc, c'est pas possible. Mais oui, c'est possible, mais oui. Alors, les secrets sont pas gardés. En plus, ils travaillent où ça serait peut-être entouré, ce fameux trésor. C'est un terrain spongieux. C'est compliqué d'aller creuser, là. Fait que ça va prendre des gadgets. Puis quand on tombe dans l'univers des gadgets, là, on se rend compte qu'on a affaire à des gamins de 8 ans, à peu près.
0: OK. On est dans ce niveau-là.
3: On s'amuse. Alors, c'est insolite. Les lieux sont très bien exploités. Moi, je connais un peu Trois-Rivières, mais à chaque fois que je plonge dans les romans de Guillaume Morissette, oui, on connaît bien Trois-Rivières. Il a fait des recherches au couvent des Ursulines. Les lieux précis, historiques, sont là. C'est une fiction, bien évidemment. Mais on sent qu'il y a un travail en arrière de que ça soit crédible, valide. Et on lit ça en y croyant jusqu'à certains points, parce qu'en fait, on espère ne pas rencontrer ces gens-là. qui sont vraiment... Mais je me suis beaucoup amusée, puis bizarrement, il y a une histoire d'amour à travers ça, un peu étrange, bon, en deux personnes qui sont pas tout à fait équilibrées, assez dysfonctionnelles, mais c'est touchant malgré tout. Puis là, il faut surtout pas que j'oublie de dire que c'est le retour de l'enquêteur Jean-Sébastien Héroux puis de son collègue Jérôme Landry et qui paraissent extrêmement réfléchis et posés par rapport
0: à
3: tout le reste. Alors on est content de les retrouver parce qu'on les suit depuis plusieurs livres. C'est toujours un plaisir de vous revoir ces enquêteurs là. Ce livre là, il est vraiment dans l'esprit de son roman Le Tribunal de la rue Quiron qui m'avait vraiment fait rigoler et on retombe dans cet univers-là qui est, ma foi, assez jouissif. Alors,
0: je rappelle,
3: si vous avez un peu de déprime à l'esprit, à déprime à l'automne et tout, vous allez vous changer les idées, je vous le garantis.
0: Le trésor de la rivière Milette, donc c'est de Guillaume Morissette. On trouve ça aux éditions Saint-Jean. Audrey Martel, qui est libraire, évidemment, à Trois-Rivières. On dit des fois, nul n'est prophète en son pays, mais Guillaume Morissette, à Trois-Rivières, est-ce qu'il est populaire?
4: Absolument. C'est un livre qui était très attendu. Oui. On avait plein de précommandes. Et je pense que les gens, Christine le disait, Trois-Rivières est bien décrit. Et ça, je pense que ça nous fait bien plaisir à Trois-Rivières parce qu'on est capable de l'imaginer, là, le coin de rue un peu louche où il y a peut-être transactions. Tu sais, c'est sûr qu'on est très fiers de Guillaume à Trois-Rivières.
0: Guillaume Morissette, donc le trésor de la rivière Milette. Merci beaucoup de l'avoir lu pour nous, Christine.
3: C'est un plaisir. Et Guillaume va être au Salon du livre du Saguenay.
0: C'est bien, ça, c'est tout bientôt, c'est au week-end. Ouais. Voilà. Merci, Christine. On ira le saluer.
3: Voilà.

0: Simon Riverain est un concepteur sonore innu de la communauté de Pessamit. Des fois, il voit des pièces de théâtre qu'il aime au point de vouloir jouer dedans. Ça a été le cas pour Agamemnon in the Ring. Ses premières lectures ont été composées des séries de livres dont vous êtes le héros. Et il y a probablement un lien à faire avec l'œuvre immersive qu'il a créée et qu'il présentera dès demain au Théâtre Denise Pelletier. C'est le spectacle... Et là, je vais te demander de le prononcer parce que je veux être sûr d'avoir le bon...
1: La bonne... Donc, on dit Kawinak Ehet.
0: Kanewa Ehek.
1: Kawinak Ehet.
0: Et je vais le dire en français.
1: Bien sûr.
0: Les enfants sales. Ça, c'est le titre de ce spectacle-là. Oui. Le public est invité à se bander les yeux et à vivre l'expérience d'un enfant dans un pensionnat. On retrouve dans cette création-là plein de références culturelles. Et là, ce qu'on entend en ce moment, Simon Riverain, c'est Kashtin.
1: Exact.
0: Kashtin, qu'est-ce que ce groupe-là représente pour toi, Simon?
1: Pour moi, Kashtin, c'est les premiers artistes autochtones que j'ai entendus à la radio. C'est comme le début aussi.
0: Oui.
1: Puis, à l'époque aussi, ben, il y avait beaucoup de racisme à l'égard des Premières Nations. Puis, grâce à eux, j'ai senti qu'il y avait un changement dans la perspective aussi des Québécois par rapport aux Premières Nations.
0: Pour les gens là, qui entendent ça en ce moment puis qui disent ça fait longtemps, et c'est important de le dire, la musique de Kashtin, elle est de retour sur les plateformes. Pendant des années, on ne pouvait pas écouter du Kashtin. Et là, si ça vous manque, vous pouvez aller réécouter les grandes chansons de Kashtin. Elles sont maintenant disponibles. Simon, on va prendre le temps de te rencontrer d'abord. Tu as commencé à travailler, toi, comme technicien de son.
1: Oui, mais j'ai commencé, on va dire, sur le tard.
0: OK.
1: J'ai commencé parce que là, moi, j'ai 45 ans, puis ça va faire... L'an prochain, ça va faire 10 ans que je suis technicien.
0: OK. Et donc, technicien de son, tu fais de la conception sonore, mais là, je te reçois aujourd'hui comme idéateur d'un spectacle de théâtre. Comment est-ce que tu en arrives à être au cœur d'un spectacle de théâtre, Simon?
1: Ah, c'est un bel accident. Je vais pouvoir... moi, j'ai toujours été passionné d'écouter des films avec un gros cinéma maison puis d'avoir une immersion vraiment...
0: Sonore.
1: Ouais. C'est sûr que je cherchais le plus étant petit. Mais en fait, tout ça, c'est un bel accident. Parce que quand j'étais technicien, on cherchait aussi des concepteurs sonores autochtones. Puis ben moi, j'ai levé la main parce que je joue aussi de la musique à la maison. Donc, je me suis dit, allons-y, tu sais, je me propose. Fait que j'ai commencé à rencontrer d'autres artistes autochtones ici à Montréal, dont Natacha Canapé-Fontaine et Émilie Monet.
0: Oui.
1: Et en travaillant avec Émilie Monet, elle a trouvé que j'avais aussi d'autres talents artistiques que juste la conception sonore. Fait qu'elle m'a intégré dans une de ses pièces qu'elle a faites en 2019, qui s'appelle This Time Will Be Different. Et en étant juste... là, pour remplacer, elle m'a trouvé, j'avais une belle force tranquille, fait qu'elle m'a intégré à la pièce. Ce qui m'a amené à un festival en Écosse avec elle. De là-bas, j'avais assisté à un spectacle qui était à l'intérieur d'un conteneur en métal complètement fermé. On était dans le noir, on avait des écouteurs, puis on était couchés dans des lits. Fait que ça l'a amené à
0: ce qu'on va vivre bientôt au Théâtre Denise Pelletier.
1: Exact.
0: Ça a été la première étincelle de dire, hey, j'ai envie de créer quelque chose comme ça?
1: Presque.
0: OK.
1: Ce qui s'est passé. Émilie Monet m'a parlé de la résidence autochtone à l'École nationale de théâtre. Puis elle me recommandait fortement d'aller m'y inscrire. Puis elle a dit que j'allais devoir faire un spectacle à la fin. Donc, je me suis mis à imaginer à partir de ça, d'avoir un spectacle renfermé, sonore, sans comédien. Mais là, en m'en allant dans une école de théâtre, je me trouvais un peu hypocrite de... faire un spectacle sans interprète à l'intérieur. Fait qu'on a intégré ça.
0: Tu as fait de la place pour des comédiens, finalement, dans ton spectacle. Le titre, je le disais tout à l'heure, c'est « Les enfants sales ». Donc, on est dans l'univers des pensionnats autochtones. Juste ça me bouleverse de dire ça, « Les enfants sales ». Pourquoi est-ce que tu as choisi ce titre-là, Simon?
1: À la base, je voulais faire aussi un spectacle coup de poing. Déjà avec le titre, puis avoir un mot déjà péjoratif. Puis ça évoquait aussi ce qui était réellement dit par rapport aux enfants dans les pensionnats. On se souvient qu'ils utilisaient de la laine d'acier pour blanchir la peau. Donc c'était pour ça que j'ai utilisé ce mot-là pour rappeler ça.
0: Donc c'est une création sonore. Est-ce que tu peux nous expliquer un peu ce que les gens vont vivre quand ils vont se rendre au Théâtre Denise Pelletier?
1: Je vais les transporter dans plusieurs lieux. Évidemment, on va aller dans l'école. Souvent, quand ces moments-là de vérité, je veux dire, on va vraiment jouer avec les interprètes. Et puis, quand on va vouloir se sortir, parce que je fais attention au public aussi, tu sais, je me permets d'aller dans des bulles aussi, qui peuvent être plus humoristiques, juste pour faire « OK, on se repose, puis après ça, on replonge, on se repose, on replonge. »
0: Donc, il y a des variations dans cette histoire-là que tu nous racontes. Et donc, est-ce que les gens ont les yeux bandés pendant toute la représentation?
1: Idéalement.
0: Okay.
1: Pour l'expérience optimale, on le demande de le garder jusqu'à ce qu'on leur dise de le retirer. Mm-hmm. Mais encore une fois, comme je me permets, mais tu sais, ça reste on peut dire que c'est un safe space.
0: Ouais.
1: Si les gens ressentent le désir ou le besoin de l'enlever juste pour
0: absorber ce qu'ils sont en train de vivre aussi.
1: Exactement. Puis le fait de regarder, ça calme les choses. Parce que là, on vit tout intérieurement. C'était ça mon objectif.
0: Ouais.
1: Au cœur le plus directement possible.
0: C'est tellement puissant comme exercice. Je rappelle, la semaine prochaine, ça va être la journée vérité-réconciliation. Je veux dire, on est là-dedans. Des fois, les gens se demandent qu'est-ce que je peux faire, quel geste je peux faire pour aller essayer de comprendre ce que les premiers peuples ont vécu. Donc, tu dis, il y a des interprètes maintenant dans cette histoire-là. Donc, il y a trois enfants.
1: Oui, trois enfants et le frère.
0: Et le frère qui est l'enseignant, dans le fond.
1: Exact.
0: Est-ce que tu joues dans ta création?
1: Un peu.
0: Un peu, OK.
1: Un peu.
0: Je sens qu'on est dans le divulgateur. Je vais faire attention. C'est bon, parfait. Avec l'équipe de création, vous êtes allé faire une résidence à Pessamit au mois d'août dernier. Qu'est-ce que vous avez vécu là-bas?
1: En fait, j'ai réussi. Ben, mon objectif, c'était de trouver des interprètes Innu de Pessamit en premier.
0: Mm-hmm.
1: On a trouvé des enfants dont les parents viennent de Pessamit, ben, des adultes maintenant.
0: Oui.
1: Puis certains n'ont pas eu la chance d'aller dans la communauté. Puis pour moi, c'est important que... Parce que dans mon spectacle aussi, je veux vous montrer qui on est. Fait que je voulais qu'on ait nos manies, nos expressions, nos façons de rire, tout ça. Je voulais que ça soit le plus authentique possible. Fait qu'on est allé à la communauté pendant une semaine pour les répéter, mais rencontrer différents aussi, je dirais, des intervenants culturels aussi qui sont impliqués dans la communauté pour nous aider à mieux leur rassembler davantage.
0: Tu as travaillé, entre autres, avec le metteur en scène Xavier Huard et Omer Saint-Onge. Omer, lui, c'est un survivant
1: des
0: pensionnats. Quel rôle est-ce qu'ils ont joué dans cette création-là?
1: Xavier Huard travaille beaucoup avec les Premières Nations. C'est un excellent allié. Il connaissait beaucoup d'histoires. Même des fois, je trouve qu'il en sait plus que moi. Moi-même étant autochtone, j'en sais moins que des allochtones. Ça peut être ironique un peu. Mais il m'a guidé dans le processus parce que le spectacle s'est fait dans le cadre de l'école.
0: Oui.
1: Et puis là, maintenant, j'ai pu l'amener dans un lieu, un vrai théâtre à ce moment-là. Fait que Xavier m'a beaucoup aiguillé pendant mon mentorat de mise en scène à ce niveau-là. Puis Omer, lui, étant un survivant, mais il a pu valider mes scènes sur comment certaines approches étaient faites. Et puis, il m'a beaucoup aidé là-dessus.
0: Et comment est-ce qu'on crée un environnement sonore d'un endroit où on n'a pas été soi-même?
1: En fait, dans notre processus de création, j'avais des idées de scènes en particulier, mais j'avais pas de texte. On s'est permis d'aller par improvisation pour développer le texte. Donc, j'étais aussi avec Julien Claude Charlebois et Pierre Belliou, qui sont co-auteurs aussi. Fait que, comme moi, j'avais pas de texte, j'ai jamais écrit avant un livre ou quoi que ce soit, une pièce. Donc, tout le monde ensemble, on a réussi à faire l'œuvre à ce moment-là. Puis, je pense... quand même, l'expérience était très difficile, mais les vérités ressortaient. Puis même mes collègues québécois n'étaient pas confortables quand on devait improviser des scènes très racistes.
0: Ouais, oui.
1: C'était difficile. Puis moi, je pensais candidement, ça va être une pièce, un coup de poing, on va rire, puis on va pas...
0: Ça va bien se passer.
1: Puis, au moment donné, minute, là.
0: Oui.
1: C'est mon histoire que je raconte. Puis là, la boule d'émotion est montée.
0: Ouais. Il y a une représentation qui a eu lieu dans le cadre du festival Les Scènes Sismiques en septembre. C'était à l'école primaire Léonce Boivin. Il y a eu une discussion aussi avec le public après ça. Qu'est-ce que les gens t'ont dit après avoir vécu l'expérience que tu leur as fait vivre?
1: Ils m'ont remercié, c'est sûr. Puis ce qu'ils ont aimé, c'est que le dispositif leur permettait vraiment d'être à l'intérieur d'eux. Puis... ça leur, comment on dit ça? Ils ont vraiment apprécié que je puisse leur ouvrir le livre sur les personnes autochtones puis qu'ils puissent le ressentir comme s'ils étaient à l'intérieur. Oui.
0: C'est comme un livre vivant, en fait.
1: Oui.
0: On revient à l'idée de quand tu étais petit, tu aimais les livres dont vous êtes le héros.
1: Mm-hmm.
0: Mais c'est un peu ça que tu fais vivre aux gens.
1: Je crois que oui. Ce que j'aimais beaucoup, des livres dont vous êtes le héros, c'est que je pouvais comme être celui qui décidait de mon histoire.
0: Mais c'est ça, être un metteur en scène.
1: Oui. Vous voyez, c'est ma première expérience. Que des fois, je ne fais pas les liens tout de suite. Mais
2: c'est reprendre aussi un certain pouvoir, une puissance, et dont vos peuples ont été complètement départis. Oui. Donc, il y a quelque chose
0: d'important aussi dans cette prise de
2: retrouver une dignité.
1: Oui, puis parmi les trois objectifs de la pièce, l'une d'elles, c'était vraiment continuer d'améliorer les relations entre allochtones et autochtones. Puis je me disais qu'avec ce projet-là, ça allait vraiment pouvoir aider à mieux comprendre par où ce qu'on a passé puis pourquoi on souffre beaucoup, tu sais.
0: C'est très puissant comme exercice. Donc, je rappelle Les enfants sales. C'est le titre de cette pièce que tu veux, coup de poing. C'est la générale qui t'attend dans un instant. Merci. On t'a sorti de ta répétition. Faut que tu y retournes à l'instant. Merci beaucoup d'être passé nous voir en studio, Simon Rivrain. On invite les gens donc à aller découvrir cette création-là, expérience sonore immersive. C'est du 24 septembre jusqu'au 10 octobre. C'est dans la salle Fred Barry. Donc, c'est la petite salle du théâtre Denise Pelletier. À partir de quel âge est-ce que on peut aller voir une œuvre comme celle-là, Simon?
1: Moi, je dirais 15, 16 ans.
0: Oui, OK. Donc, vraiment un public un peu plus averti. Parce que, donc,
1: ouais,
0: on va vivre.
1: Les sujets sont assez... sont pas très crus, mais sont durs, tu sais.
0: Oui. Fait que... Christine, tu voulais ajouter quelque
2: chose?
0: Non,
2: je vais prendre des notes parce que je veux absolument... je ne vais pas manquer ça.
0: Bon, Christine qui note tout ce que je dis. Bonne élève,
2: oui,
0: Christine
2: Bourriette. Non, mais je fais bien ça.
0: Dans un instant, c'est Audrey Martel qui répond à la question « On lit quoi? » Merci beaucoup, Simon Rivrain, d'avoir été avec nous.
1: Ça me fait très plaisir.
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Bang, c'est Rhymes dans la programmation musicale d'Émile Procloutier. Vous êtes nombreux à nous écrire après la discussion qu'on a eue avec Pierre Morency, entourant donc cette poésie, les mots d'enfant. Je vous en lis quelques-uns. Il y a Annie de Boisbriand qui dit « Mon neveu Alex, en voyant une fleur fanée, a dit « Regarde, la fleur, elle a dépoussé. » Et Anne de Saint-Sauveur qui dit « Mon petit Paco, 2 ans et demi, nous a demandé il y a quelques semaines, il est où l'automne? » Alors, je lui réponds « Ben, ça s'en

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1: De Valérie Gillis, en fait une infirmière qui est épuisée par la pandémie de COVID-19, qui décide de partir seule sur le sentier des Appalaches. Bon, elle n'a pas d'expérience de randonnée. Elle avait décidé, on apprend graduellement dans le roman, qu'elle avait décidé de se séparer de son mari. C'est comme une forme de rupture avec sa vie d'avant. Elle explique qu'elle n'arrivait plus à aimer son mari parce qu'elle ne pouvait pas supporter d'avoir une tâche de plus à faire. Donc, elle décide de prendre ses espadrilles et de relever ce défi-là strictement physique qu'est la fameuse randonnée du Sentier des Appalaches. Le Sentier des Appalaches, hein, on se rappellera, ça passe à travers 14 États. ça traverse toute la côte est des États-Unis, 3500 kilomètres environ. C'est des falaises, des corniches, des forêts impénétrables. C'est des endroits impossibles à atteindre parfois. Donc, quand quelqu'un s'éloigne légèrement du sentier, il peut se retrouver perdu et impossible à retrouver. Et c'est malheureusement ce qui va arriver à Valérie, donc cette infirmière-là, qui va malheureusement s'écarter du chemin et on va apprendre qu'est-ce qui est arrivé. Et c'est inspiré d'une disparition réelle en 2013, peut-être que certains auditeurs s'en rappelleront. Géraldine Largay avait, même chose, là, c'était une retraitée qui avait pourtant énormément d'expérience en randonnée et qui avait disparu et on l'a retrouvée en octobre 2015. Et les entrées dans son journal de bord, mm-hmm. si on veut, ont fait la démonstration qu'elle aurait survécu pendant 26 jours avant de mourir. Donc, c'est le point de départ un peu de l'inspiration d'Amity Gage pour ce roman-là, mais ça s'arrête à peu près là.
2: OK, donc oui, il y a une part de réalité là-dedans, mais après ça, on est vraiment dans la fiction. Donc, c'est raconté de quel point de vue?
1: Mais c'est ça qui est très intéressant, c'est qu'il y a trois points de vue différents, trois femmes. Et tantôt, en introduction, Émilie, tu me demandais si c'était un thriller, puis pas vraiment, en fait. C'est oui, il y a une intrigue parce que nécessairement, on cherche une femme qui est perdue en forêt, mais on est davantage dans quelque chose d'un peu psychologique parce que les trois femmes qui racontent l'histoire, il y a évidemment Valérie qui, elle, se raconte à travers des lettres qu'elle va adresser à sa mère à partir du moment où elle est perdue dans la forêt. Il y a Beverly, qui est une seconde femme, qui est la garde-chasse responsable de l'opération de recherche, qui, elle, va raconter, son parcours, ce qui l'a mené à être une des seules femmes à exercer le métier de garde-chasse sur le sentier des Appalaches. Et Lena. Lena, c'est une femme âgée qui vit dans une résidence pour personnes âgées et qui va se passionner pour l'enquête parce qu'elle croit avoir reconnu sa fille dans la description de la femme disparue au départ. Donc, c'est ce qui va un peu l'intriguer. Et cette femme-là, Lena, elle va avoir finalement une importance assez particulière dans l'enquête parce qu'elle correspond avec un individu sur un forum de cueillette en nature et qui va peut-être avoir un lien avec la disparition de Valérie. Donc, il y a quand même une intrigue assez intéressante qui peut parfois être un petit peu tirée par les cheveux.
2: OK.
1: Mais,
2: on est prévenu.
1: mais sinon, le point de vue de chacun des personnages et le fait que les chapitres sont courts font en sorte qu'on est absolument tenu en haleine dans ce roman-là.
2: Alors, on est dans une histoire de survie en forêt, thriller, mais on comprend finalement que le côté psychologique est encore plus fort. Valérie, qui est une infirmière épuisée, donc est-ce qu'il y a un discours aussi sur la charge peut-être entourant le personnel soignant?
1: Oui, c'est ça. En fait, on le disait d'entrée de jeu, elle quitte un peu pour rompre avec sa vie d'avant. Elle nous parle de l'épuisement durant la pandémie, du fait d'être dans le fameux care, hein, le don de soi. Elle se dit déchirée entre son empathie pour les autres et son sentiment d'impuissance. Je pense qu'il y a beaucoup de personnel soignant qui pourraient partager cette impression-là. Elle dit « Le monde et ses habitants sont trop pour moi. Je suis déchirée entre empathie et impuissance. » Et la malédiction qu'elle a, c'est d'avoir eu un cœur trop grand pour le rôle qu'elle peut jouer dans la vie. Donc, c'est quand même assez intéressant aussi. C'est touchant de la voir être complètement démunie au milieu de la forêt et se ressasser un peu l'impuissance qu'elle a vécue durant sa carrière, pas d'enseignant du tout. Mais quoi que les enseignants sont quand même

0: Oui, oui, aussi, oui, tout à fait, peuvent se reconnaître
1: c'est
0: là-dedans.
1: Un beau lapsus.
0: Je pense que oui, c'est ça. J'ai l'impression qu'il y en a qui se reconnaissent. Et Hurtwood, là. Est-ce que tu l'as dit, ça fait référence à...
2: Pour vrai, je sais pas tant. Je comprends pas pourquoi ils ont...
0: Okay.
2: Non, c'est ça. Puis, par contre, tu fais bien de le mentionner parce qu'il y a quand même des enjeux de traduction. Il y en a souvent dans les romans traduits en français. Par contre, là, il y a beaucoup de jeux de mots, d'espèces de métaphores parce que, bon, chaque randonneur a un petit nom, un surnom de randonnée. Le sien à Valérie, c'est de Sparrow. Et là, il y a beaucoup de métaphores par rapport aux moineaux, tout ça, qui passe un petit peu moins bien en français. Pas de quoi ne pas le lire.
0: Ouais.
2: Par contre, si peut-être on est habile avec la langue anglaise,
0: peut-être qu'on est mis
2: j'imagine que
0: la...
2: l'expérience ouais. sera plus intéressante. Et c'est particulièrement bien écrit. Il y a une phrase, est-ce qu'on a encore
0: oui.
2: un petit peu de temps? Je vous lis un extrait. Là. Bon, c'est dans le journal de Valérie. Elle dit « Ma lampe frontale mourante brille aussi faiblement que la flamme d'une bougie. Son rayon pâle se pose ici sur un tronc, là sur un rondin. Je rejette tout le contenu de mon estomac. Je vomis mes buts, mes loyautés, mon passé, mon futur et mes attachements. Je vomis jusqu'à mon nom. »
0: C'est un extrait de Hurtwood, donc ce roman de Amity Gage. Merci beaucoup d'avoir lu pour nous, Audrey Martel.
1: Merci à vous.
0: C'est là-dessus que se termine l'émission d'aujourd'hui. Moi, je vous donne rendez-vous demain. Marjolaine Beauchamp sera avec nous. Mmh. C'est le retour de Marjolaine Beauchamp en poésie. Ce livre coûte 100 000 $. C'est le titre de ce recueil. Elle vient nous en parler en primeur demain. Également, Xenia Gould qui sera avec nous pour une création. Donc, on se retrouve dès 13h30.
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7: Il est 15h. Ici Simon Roy Martel, bienvenue à Place Publique. Mercredi 23 septembre, c'est jour de débat, hein? La campagne est sur pause pour les chefs, mais pas pour les candidats à preuve. On reçoit le solidaire de Jonquière, Serge Bergeron, à 15h40, et la candidate caquiste de Chicoutimi, Sandra Larouche, à 16h10. Ah oui, on va parler politique, même dans une journée où les chefs sont en train de se préparer pour le débat de ce soir à Radio-Canada. Parlant de parler politique, Michel Godreau, deuxième journée de sortie pour toi, t'es allé dans le monde encore une fois aujourd'hui, hein?
8: Oui, cette fois, c'était au cégep de Chicoutimi. Hier, c'était à l'UQAC pour rencontrer des étudiants avec le kiosque de Radio-Canada, leur montrer la plateforme là pour
7: comparer les différentes plateformes des partis,
8: ouais. entre autres, et aussi leur demander quelles étaient leurs préoccupations. Il y en avait un petit tableau, là, ils devaient mettre une gommette, là, quelles étaient leurs priorités dans la campagne par rapport à certains thèmes, et le thème qui est ressorti le plus, c'était le coût de la vie.
7: Bien sûr.
8: Donc, les étudiants qui sont préoccupés par l'inflation, par le coût de la vie,
7: du droit
8: de travailler,
7: maison,
8: les logements. Il y en a qui nous ont parlé de ça, qui trouvent que c'est inaccessible. Il y en a qui disent qu'ils ont renoncé à l'idée d'avoir une maison plus tard. Ouais, c'est quand même assez spécial. C'était intéressant, encore une fois.
1: Ça a changé, on dirait, parce qu'on dirait que dans les dernières années, quand on demandait aux jeunes, c'était plus l'environnement qui sortait.
7: Ouais.
1: Donc, même chez les jeunes, en fait...
8: Oui, l'environnement était parmi les thèmes proposés. Ça n'a pas été beaucoup... choisi par
9: je m'attendais à ce que tu dises que la première préoccupation, c'était l'environnement.
1: Ouais,
9: j'étais sûre que tu allais dire ça.
1: Mm-hmm.
7: Ouais. Mais c'est sûr que tu peux penser à un problème macroscopique comme celui-là quand tes besoins de base sont réunis. Mais là, la pyramide de Maslow ne fonctionne pas. Là. Si tu n'es pas capable d'acheter ta propre maison, tes besoins de base ne sont pas remplis. Je peux comprendre qu'il y a un changement justement de focus de la part de la plus jeune génération à ce niveau-là dans les priorités. Mais ça en dit long sur la situation actuelle.
8: Puis ce qui est intéressant par rapport au coût de la vie, on peut penser... ça indique pas la couleur politique des jeunes, parce qu'il y en avait autant qui étaient du côté
10: des solidaires.
8: Des solutions plutôt conservatrices, ouais, que des solutions plus à gauche pour régler les problèmes économiques, comprenez-vous? À partir du même problème, deux visions différentes, on a vu ça. Des jeunes, il y en avait plusieurs aussi qui n'avaient pas encore le droit de vote, qui avaient hâte de voter, mais qui s'intéressaient à la campagne. Bref, ceux qui sont venus nous voir, c'était évidemment des jeunes qui étaient plus intéressés. On n'allait pas y chercher à la cafétéria.
10: Il y avait envie d'en jaser. C'est ça. C'était des jeunes allumés aussi, j'imagine?
8: Oui,
10: absolument. T'es revenu tellement confiant, la jeune jeunesse, hier, là. C'est un peu le même scénario aujourd'hui?
8: Oui, absolument, absolument. Des jeunes résilients aussi. Je parlais, par exemple, à des... Il y avait un groupe qui étudie pour devenir des paramédics, là, oui, une technique de 3 ans, mais là, il y a une grève des paramédics.
10: C'est
8: vrai. Et comme moyen de pression, ils ne peuvent pas faire de stage. Hein. Alors, ils voient l'année qui s'en vient, qui va se terminer, puis ils ne pourront pas faire de stage. Ça les inquiète beaucoup. D'autant plus que la cohorte de l'an dernier n'ont pas fait leur stage encore à cause de cette même grève-là.
10: C'est
8: donc,
10: vrai.
8: On va privilégier ceux de l'an dernier avant. Et puis là, je leur demandais, est-ce que vous en voulez aux paramédics? Elle dit pas du tout. Elle dit, c'est pour nous qui font ça.
10: Oui,
8: non,
10: c'est
8: mais
10: ça,
8: c'est quand même, j'ai trouvé qu'il y avait un sens quand même du collectif là, assez fort chez ces jeunes-là. Puis, intéressant.
10: Bon. Parfait.
8: Encore
10: ça.
8: Une fois.
10: Ben oui, effectivement. Vous remarquerez que je suis pas Catherine. Si vous avez écouté depuis lundi, Catherine avait le nez qui parlait un peu plus fort que le reste. Hein? Et alors aujourd'hui, vous comprendrez qu'elle est à l'arrêt, la bassée de germes de la rentrée peut-être qui s'est rendue jusque chez elle. On dirait que ça fait un petit brassage. Hein? Les jeunes qui rentrent à l'école, c'est ça en septembre. C'est ça également en janvier après le retour des fêtes. On dirait qu'il y a toujours des petits brassages puis ça génère quelques petits virus. Il y a Raphaël Laverdière qui est en studio aussi, qui est un peu frappé par ça. Je vois t'avoir de mouchoir.
9: J'ai même pas l'avantage d'avoir des enfants.
10: Ben, Catherine non plus, remarque, mais tu sais, on dirait que ça fait un brassard.
9: Tout le monde en profite.
10: Oui.
9: Mais moi, ça me fait peur. Je voudrais un congé de personnes pas malades.
2: De prévention.
9: Juste pour pas le pogner dans la salle des nouvelles.
10: Un congé préventif de maladie.
9: Oui, c'est ça.
10: Pour
9: garder notre santé.
10: Oui, mais en tout cas, dans un milieu responsable, il y a beaucoup de ninjas. Ça nous rappelle le temps de la pandémie. Beaucoup de masques qui sont portés quand même. Sauf qu'en onde, c'est pas possible. Donc, tout le monde se tasse un peu le micro pour pas être face à Raphaël trop. Oh. Ça t'a pas empêché de faire ton travail aujourd'hui. Tu vas nous parler d'ailleurs de chasseurs d'ici qui ont développé des produits propres à chez nous. Hein.
9: Oui, parce que c'est la chasse. Je sais pas si dans votre logis, vous en entendez parler. Moi, j'habite avec un chasseur, donc j'en entends parler abondamment. Puis, j'ai des souvenirs année après année de mon chasseur qui va chercher des branches de cèdre ou de différents résineux pour mettre dans ses vêtements, pour essayer de camoufler l'eau. Odeur corporelle, parce qu'apparemment, les grands cervidés, ça a le nez fin.
10: Ouais. Hein?
9: Et puis, c'est ça, c'est un chasseur originaire de Normandin et sa conjointe qui se sont dit, on va se créer nos propres produits justement pour ça. Et ils les ont tellement appréciés eux-mêmes qu'ils les ont mis sur le marché en janvier 2025. Et là, maintenant, ils visent le marché canadien. Et ce qui est intéressant, c'est que c'est les odeurs de notre forêt du lac Saint-Jean. C'est des huiles essentielles dans ces produits-là qui sont produites à Girardville par Labrador Productions.
10: Donc, c'est approuvé zone 28, là.
9: C'est ça, approuvé zone 28 et maintenant, peut-être bientôt dans toutes les zones du Canada.
10: Bon, parfait.
8: Okay. c'est des produits naturels. Qui sentent le sapinage, ces choses-là.
9: Ils n'ont pas voulu me donner leurs ingrédients, apparemment. On rentrait dans le secret professionnel, mais il y a de l'huile essentielle dedans, de différentes choses, pour imiter les arômes. Et justement, Mme Bordeloup, une des copropriétaires, me disait que son conjoint, quand il va à la chasse, qu'il tue un orignal, il renifle le dessous de son sabot pour voir par où il est passé, dans quelle sorte d'écosystème, dans quelle sorte de plante il est passé. Et l'idée, c'était de reproduire cette odeur-là. Brillant.
10: C'est vraiment brillant. Je ne sais pas s'ils ont mis de l'épinette dans leur recette, mais Marjorie, l'épinette fait son chemin jusqu'à la salle Murdoch. Hein?
1: Absolument, parce que la nouvelle création théâtrale, La robe d'épinette, va être présentée en grande première au Saguenay du 24 septembre au 3 octobre. C'est une création d'Eugénie Capelle, qui est une artiste multidisciplinaire. Elle s'intéresse à l'histoire véridique et quand même tragique de la ville de Gagnon. Et elle nous présente son œuvre. Elle était de passage, à la station pour me raconter un peu la préparation, mais aussi pourquoi, comment elle a entendu parler de cette histoire-là. Moi, personnellement, j'avais jamais entendu parler de cette histoire-là. Donc, je pense que c'est intéressant pour des gens qui veulent se renseigner. Et on s'en va complètement ailleurs, où il y a très peu d'épinettes, parce que Les Aventuriers Voyageurs présentent le film Rêve d'Afrique de Marie-Josée Roy. Ça va être présenté dans quelques salles de la région. Donc, avec les aventuriers voyageurs, on est vraiment dans des projets pas nécessairement professionnels avec des drones et des images de documentaires animaliers, mais on est vraiment dans quelque chose de peut-être un peu plus brut, mais qui ressemble peut-être à la réalité de certaines personnes qui voudraient partir en voyage. Donc, peut-être une idée un peu plus réelle de ce que ça pourrait être. Je pense que c'est intéressant. S'il y a des gens qui prévoient voyager dans certains pays africains, ben pourquoi pas?
10: Ben, est-ce qu'on sait si on est plus dans... Justement, parce qu'on entend beaucoup parler de safari ces temps-ci. Mm-hmm. Est-ce que c'est plus dans la jungle comme ça ou est-ce qu'on est plus du côté de l'Afrique du Nord?
1: Autant dans la jungle, les forêts tropicales, que aussi dans les safaris, le côté culturel, plusieurs villages aussi.
10: OK, on couvre
1: donc,
10: le continent.
1: Oui, exactement.
10: Eh bien, intéressant. Sinon, Michel, on va se plonger tout de suite dans l'actualité. Il est déjà 15h08. On va parler de ce détenu qui a été retrouvé mort hier à l'établissement de détention de Robertval.
8: Oui, selon la Sûreté du Québec, rien ne laisse croire à un acte criminel. Cependant, les policiers qui ont été appelés à intervenir hier après-midi, le décès a été constaté sur place et l'identité n'a pas été dévoilée, tout comme le lieu précis où il a été retrouvé.
10: Hop, Michel qui doit passer tout d'un coup un petit tachoum. Ce sont des choses qui arrivent. On rappelle qu'il a, au courant des deux derniers jours, passé beaucoup de temps aussi en milieu scolaire.
8: On s'excuse. Alors, les analyses et une autopsie vont être réalisées pour connaître les causes du décès.
10: Oui, effectivement. Ça n'enlève rien au drame de cette histoire-là, mais qu'est-ce que tu veux? On peut achoumer une fois de temps en temps, Michel. On va parler également d'une autre histoire qui attire beaucoup l'attention dans la région. C'est les recherches qui se poursuivent pour tenter de localiser Janice Lavoie, 52 ans.
8: Ben, il est toujours porté disparu, ce résident de Rivière-Éternité qui manque à l'appel depuis dimanche. En fait, la Sûreté du Québec qui a pris les recherches en charge. On a toujours un poste de commandement à Lens-Saint-Jean. Janice Lavoie qui a été aperçue pour la dernière fois autour de 18h dimanche, alors qu'il quittait la marina de Lens-Saint-Jean sur son embarcation pneumatique de marque Sidoux. À deux places, là, côte à côte. Là, c'est pas comme une moto marine, là, c'est plus large. Ouais. Ça ressemble plus à un pédalo vu de loin. Là. Celle-ci a été retrouvée à la dérive le lendemain matin, donc le lundi matin, dans le secteur de la baie Sainte-Marguerite. Alors, les recherches terrestres et nautiques se sont déroulées à l'endroit où le véhicule a été retrouvé. Des recherches aussi qui ont été faites par drone en hélicoptère. Et la porte-parole de la Sûreté du Québec, Nancy Fournier, demande l'aide des citoyens qui résident à proximité.
11: On veut demander aux résidents dans le secteur de la rivière Saguenay à proximité de Lens-Saint-Jean de bien vouloir vérifier les berges adjacentes à leur terrain, de faire le tour de leur terrain, de vérifier les bâtiments, remises, dépendances, puis également là, ceux qui ont des secteurs de chasse, de vérifier à ce niveau-là là, pour nous aider.
10: Oui, sinon, Michel, contrairement à la Coalition Avenir Québec et sa chef Christine Fréchette, le candidat péquiste dans Alma, William Fradette, refuse de s'engager à compléter le tronçon de quatre voies divisées vers Alma de la route 170.
8: Ben oui, il a fait cette affirmation en entrevue, justement, à l'émission Place publique hier après-midi. Ben oui. En 2022, William Fradette, qui était aussi candidat dans cette circonscription, avait tenu des propos semblables, affirmant qu'il y a d'autres priorités sur les routes régionales. Cette fois, ses propos sont plus nuancés. Il ne s'opposera pas au projet, mais avant de s'engager, il veut un portrait clair de la situation.
12: Je pense que ce gouvernement-là n'a pas été transparent envers les Québécois. Puis moi, j'en ai toujours fait un point d'honneur d'être transparent, mais d'être honnête aussi avec les gens. Puis je pense que la nuance des propos est importante. Moi, je ne mettrai jamais de bâton dans les roues dans ce projet-là, sauf que je pense, puis c'est ce que les citoyens me disent, il y a des priorités là, pour sécuriser nos routes régionales.
9: Non, attendez, vous ne vous engagez pas à réaliser.
12: C'est ça, c'est quand même une.
9: Si vous êtes élu.
12: Bien, c'est ça, je ne m'engage pas à le réaliser parce que je ne le sais pas. Moi, je ne fais pas de promesses que je ne suis pas capable de tenir, contrairement à la CAQ.
8: William Fradette dit qu'il ignore les coûts du prolongement de la 170 et accuse la CAQ de ne pas avoir livré ses promesses.
10: Il y a la Chambre de commerce et d'industrie Saguenay-Lafière qui a tenu son débat économique avec des candidats régionaux des cinq principaux partis au cégep de Jonquière.
8: Oui, ça débat au Québec. Hein? Il y en a un ce soir à Radio-Canada à 20h avec les chefs, mais il y a des débats aussi dans à peu près toutes les régions du Québec. Je regarde les corbeilles des autres, là, puis il y a des débats dans à peu près tous les cégeps. Là.
10: Les corbeilles, c'est un terme un peu à l'interne, Michel. Tu veux dire les dossiers, toi, tu as accès aux dossiers des autres journalistes.
8: Oui, voilà, et on peut voir là, que ça débat beaucoup. Là. C'est comme le moment, là, le momentum des débats quand on regarde la campagne. Là. Après ça, il va rester une semaine
10: avant le vote. Là, hein. Ça va être les délibérations, après c'est le vote.
8: La candidate conservatrice dans Dubuc, Catherine Morissette, s'est questionnée sur l'avenir des infrastructures fédérales, comme le centre de données fiscales et la base militaire de Bagotville, si un référendum était tenu, tel que le promet le Parti québécois dans un premier mandat. Et la candidate péquiste dans Chicoutimi, Marie-Carline Laflamme, lui a répondu qu'il faut cesser de faire des campagnes de peur au sujet du référendum.
13: Est-ce que pensez-vous qu'on va être capable là, de remettre la base dans sa boîte puis de la renvoyer de Louaville? On demeure quand même très important sur le plan militaire au Canada, mais aussi dans le monde, en Amérique du Nord. Alors vraiment, je pense que la base de Bagotville, n'ayez pas peur, il y avait un article qui est sorti là-dessus, d'ailleurs c'est le ministre de la Défense, en fait, là, au National, qui y a répondu, et qui disait que jamais, jamais, ça n'allait freiner les investissements en région, que ce soit un référendum, gagnant, ils allaient continuer à investir chez nous.
10: Il y a le projet de loi C-39 du gouvernement Carney qui continue de faire réagir des groupes environnementaux et des syndicats.
8: Oui, le projet de loi de 243 pages englobe plusieurs enjeux. Selon Équiterre, la nouvelle loi va affaiblir toutes les protections environnementales, notamment celles des espèces en péril. Et du côté syndical, il y a des regroupements qui voient dans la modernisation du Code du travail une attaque au droit de grève. Le ministre du Commerce intérieur, responsable du commerce aussi avec les États-Unis, Dominique Leblanc, veut se faire rassurant. Il estime que le projet de loi a une approche équilibrée et permettra d'accélérer les procédures d'évaluation des projets pour favoriser les investissements.
14: C'est un projet de loi pour construire une économie plus résiliente, pour aller chercher des investissements à l'étranger. C'est vraiment visé sur certains secteurs de l'économie et sur l'idée de base qu'on va aller plus vite en même temps respectant nos obligations environnementales et pour les droits autochtones.
8: Donc, le projet de loi qui a l'aval de la Fédération canadienne de l'entreprise indépendante et du Conseil du patronat du Québec.
10: Et en terminant, le président ukrainien Volodymyr Zelensky doit prendre la parole à son tour à l'Assemblée générale des Nations unies à New York.
8: Oui, au moment où la Russie continue de bombarder son pays, au moins 2 personnes ont été tuées à Kiev et une quarantaine d'autres ont été blessées lors d'une attaque de drone menée en plein jour. Des nuages de fumée noire flottaient au-dessus de la ville et le chef de la diplomatie américaine, Marco Rubio, a par ailleurs rencontré son homologue russe, Sergei Lavrov, dans un hôtel de New York.
10: Bon, ben merci beaucoup, Michel. On se reparle dans une quinzaine de minutes pour le prochain tour d'information. Actuellement, la météo, c'est 16 degrés à l'extérieur sur un potentiel de 18 aujourd'hui. C'est généralement ensoleillé. Là, c'est une belle journée. Puis je regarde les prévisions à long terme. Là, sur les 7 prochains jours, on est sur une lancée de soleil. Évidemment, ça peut changer, là, mais en tout cas, ça, on le prend quand on nous annonce autant de soleil que ça. Puis les soirées seront généralement dégagées aussi, ce qui veut dire habituellement des soirées plus fraîches. Là, ce sera le cas ce soir, cette nuit, autour de 4 degrés prévus. À Robertval, le mercure est à 15 degrés actuellement. C'est 5 degrés prévus ce soir, cette nuit, dégagé. Puis vraiment, une séquence ensoleillée aussi pour les prochains jours. Là, je pense à demain, 19 degrés. Puis les projections pour la fin de semaine à date sont très bonnes également. À Chibougamau, on est à 19 degrés actuellement, avec un 3 degrés prévu ce soir, cette nuit, dégagé. Demain, une autre très belle journée, 20 degrés, soleil.

0: Après plus d'une décennie de démarches, le centre d'accueil des uniformes, le CADU, commence finalement à prendre forme à Saint-Félix-d'Otis. L'inauguration a été faite aujourd'hui pour ce centre qui offrira des services en santé mentale aux militaires, c'est aux vétérans puis aux intervenants de première ligne. C'est pour ça les uniformes. On en parle avec son président fondateur, Luc Fortier. Bonjour, M. Fortier.
1: Bonjour.
0: Ça fait plus de 10 ans que vous travaillez sur ce projet-là. J'imagine que c'est un moment spécial pour vous de voir la construction commencer?
1: Absolument, absolument. Pour être exact, c'est 12 ans qu'on travaille là-dessus. Fait qu'on a découvert tout plein de choses au fil du temps. Évidemment, quand on commence comme ça, on part un peu à l'aveugle. Et puis, on bâtit un peu notre connaissance dans le domaine. Ouais. Surtout pour ouvrir une business dans ce sens-là. Et puis, moi-même, j'ai été diagnostiqué SSPT. Fait qu'il y avait un peu plus de connexion, disons, avec le projet.
0: Ça, le SSPT, c'est le syndrome de stress post-traumatique, c'est ça?
1: C'est bien ça, ouais.
0: Oui. On en entend parler, on sait que ça existe. Est-ce que la population en général est consciente à quel point, justement, nos gens en uniforme peuvent quitter l'armée, peuvent quitter leurs fonctions, puis vivre avec ce type de conditions qui va les suivre pour le restant de leur vie?
1: Non, je crois. À mon avis, non. Parce que même dans nos familles... On n'est pas conscient que ça peut arriver là. Maintenant, oui, un peu plus avec d'éducation, je pourrais dire. Là. Mm-hmm. Mais pour une certaine époque, c'était pas conscient. Et puis c'est pas trop véhiculé non plus. Hein. On va le voir beaucoup sur les réseaux sociaux, mais comme ça, là, ou à la radio, à la télé, c'est pas quelque chose qui est un sujet du jour. Donc, quand ça arrive, on apprend un peu sur le tard. OK, bon, c'est ça qui peut arriver. Et puis c'est un peu ça, là.
0: Et puis si vous parliez justement du réseau direct, de la famille, les amis, tout ça. Mm-hmm. Quand les symptômes commencent à se présenter, est-ce que l'entourage est équipé, est outillé pour accueillir justement ces problématiques-là de la personne qui en souffre?
1: Aujourd'hui, en 2026, avec la nouvelle génération des missions, des déploiements ou de l'enseignement qu'on donne à nos soldats, une préparation qui se fait un peu plus largement, là, surtout au niveau des familles. Mm. Si on recule 20 ans en arrière, la préparation est un peu différente. Elle n'était pas aussi élargie à comprendre qu'est-ce qui pourrait arriver, les enjeux d'un déploiement dans un théâtre opérationnel. Et puis, en 20 ans, l'Afghanistan a permis de faire améliorer ce processus-là ou cette capacité d'adaptation-là.
0: On va revenir pas 20 ans en arrière, mais 12 ans en arrière. C'était quoi l'idée, c'était quoi le besoin que vous avez senti quand vous vous êtes dit faut lancer ce projet-là puis il va falloir le mener à terme?
1: En fait, comme j'ai mentionné tantôt, j'ai été diagnostiqué SSPT en 2012.
0: Oui.
1: Donc, au retour d'Afghanistan, on passait tout à Chypre pour une période de décompression de 3 jours. Puis, il y a un but, là. C'est de décompresser puis de faire sortir le méchant, là. Ça fait que moi, j'ai senti que j'ai vraiment sorti, la maladie est vraiment sortie au grand jour.
0: Ah ouais.
1: Et puis, mais c'était pas l'Afghanistan qui était le déclencheur, mais c'était un peu plus tôt dans ma carrière. Fait que, quand j'étais retour ici au Québec, j'étais invité ici à Bagotville. Et puis, la complexité d'aller chercher les soins spécialisés, d'aller à Vacartier. Et puis, de faire un voyage qui était quand même assez laborieux, dans les conditions, ce que c'est que la santé mentale, où ton corps est en bataille toujours. Puis là, je trouvais ça fatigant, puis je voulais plus revivre ça. Mais je voulais surtout pas voir d'autres personnes comme moi être obligées de passer au travers la simple épreuve du parc de Laurentides quand t'es en bataille dans ta tête, aller-retour. Mm. Fait que de là est venue l'idée avec mon associé Steve Fréchette de plancher là-dessus et puis d'une annonce aussi qui avait été passée à la télé là, d'une augmentation de 200 millions pour créer plusieurs petits points comme ici dans les régions éloignées. Fait que l'idée est venue de ça.
0: Je comprends, puis ça va pouvoir aider justement, dans le fond, à recevoir le même type de service que les gens en uniforme pouvaient recevoir à Valcartier, mais ça va se faire à 100% dans la région. C'est ça l'objectif.
1: Absolument, absolument. Puis tu sais, les vétérans ou les uniformes recherchés, c'est l'uniforme qui est à ses tout débuts. sais, qui va peut-être pas aller chercher un pain de lait qui est pourtant juste l'autre côté de la rue. Là.
0: Mm-hmm.
1: Fait que c'est ces gens-là, le fait d'aller l'autre bord du parc, c'est un obstacle en soi, donc c'est un mur.
0: Est-ce que, à votre connaissance, il y a des gens qui auraient dû recevoir ce type de service-là et que, justement, l'obstacle du parc des Laurentides était tellement grand qu'ils ont souffert en silence puis qu'ils se sont isolés au lieu d'aller chercher l'aide?
1: Non, je peux pas. Je peux juste parler par expérience. Mais s'il y en a un, il y en a probablement d'autres.
0: Ouais.
1: Fait que,
0: vous vouliez éviter
1: moi,
0: ça?
1: Moi, c'est mon expérience, puis c'était un peu le déclencheur. Mmh.
0: Quand on parle de gens en uniforme, je parlais justement récemment avec des paramédics qui me parlaient de situations qui peuvent être traumatisantes. Il y a des policiers également qui parfois mmh. arrivent sur des scènes particulières. Tout type de premiers intervenants là, peuvent vivre ce type de choc-là. Est-ce qu'ils sont bienvenus également au centre?
1: Absolument, absolument. D'ailleurs, c'est pour ça qu'on appelle ça les uniformes.
0: Ouais.
1: Et ça inclut pas juste les types de couleurs d'uniformes qu'il y a dans la défense nationale, mais plutôt les corps de métier, incluant l'armée et puis ses vétérans. Fait que c'est pour ça qu'il y a les paramédics, les pompiers, les policiers qui sont inclus. Si on regarde, là, on peut prendre un incident qui peut être unique dans tous les métiers, qui part d'un soldat qui n'est pas entraîné à recevoir ou à voir certains événements en mission. Et qui ça, c'est un déclencheur d'un paramédic qui voit plusieurs fois, ainsi de suite, les autres, nos corps de métier. Là. Mais c'est le même déclencheur. C'est pour ça que tous les métiers sont inclus avec le centre d'accueil des uniformes.
0: Ouais, j'entends ça. Vous vous installez à Saint-Félix-d'Otis, évidemment, on n'est pas très loin de la base de Bagotville. Est-ce qu'il y a une collaboration avec les gens de la base pour le centre?
1: Le centre d'accueil des uniformes, c'est privé. Comme tous les autres centres d'ailleurs. Mais on a une bonne collaboration avec la base et tous les uniformes dans le secteur ici. La raison pourquoi est-ce qu'on est allé à Saint-Félix-d'Otis, il y a tout plein de raisons. Vous savez que le maire Pierre Deslauriers a fait un leg ainsi qu'avec son conseil du terrain sur lequel on va bâtir le centre d'accueil des uniformes. Alors, fait que ça, cette collaboration-là, elle se fait de d'autres façons.
0: Mm-hmm.
1: Et puis, là, pourquoi est-ce qu'on est dans Saint-Félix-d'Otis? C'était pour rester dans la nature.
0: Ah oui, c'est ça.
1: Aller en centre-ville, ben, il y a des déclencheurs, il y a d'autres trucs. On va aller plus une zone relaxe, puis vraiment rester connecté avec la nature. Puis Saint-Félix, ça s'y prêtait bien.
0: Ben, justement, plongeons un peu dans les traitements. Ça va ressembler à quoi là, pour quelqu'un qui va arriver à recevoir des traitements au centre? L'objectif, ça va être de descendre le système et de calmer la personne. J'imagine comment on s'y prend.
1: Évidemment, comme tout centre du même type, ça va être par référence, donc par prescription, qui va être envoyée aux assureurs des différents groupes. Fait que quand ils arrivent chez nous, normalement, ils sont supposés être stabilisés, c'est un gros mot à dire,
0: ouais.
1: Mais qu'ils ont été pris en charge avec la médication nécessaire.
0: Donc, ils sont pas en crise.
1: Ça, ben, ils sont ouverts, exactement, ils sont ouverts au je ne dirais pas le traitement, là, mais au volet sur lequel on va se plancher pendant à peu près 27 jours. Là.
0: OK, c'est 27 jours, donc c'est quand même des séjours de longue durée. Oui, ça, c'est une moyenne? Ça veut dire qu'il y en a qui ont des séjours plus courts et d'autres plus longs?
1: Absolument, absolument. Ici, là, dans notre centre, il va y avoir aussi d'autres volets, tu sais, qui vont être 5 jours. On va parler plus de la gestion de la colère. Et puis ça, c'est juste pour en parler deux autres, il y en a tout plein d'autres qui sont présentement là, en train de se faire finaliser. Évidemment, on va éventuellement, probablement, parler de la dépendance, ce qui va de soi.
0: Bon. Alors, la construction est commencée. À quel moment on pense pouvoir couper le ruban, là?
1: on dirait au mois de mai.
0: OK.
1: Au mois de mai, comme ça, le gazon va commencer à avoir poussé. le terrain va être vraiment... Puis le clé en main devrait être à peu près dans le même moment. Fait que le clé en main va arriver en même temps qu'un ruban coupé.
0: Donc, le printemps amènera un renouveau.
1: Absolument, absolument.
0: Ah, c'est bien ça. On vous souhaite que ça fonctionne dans les temps. Luc Fortier, merci de nous avoir expliqué ce qu'est le centre d'accueil, les uniformes. On vous souhaite bonne chance dans votre construction puis bonne chance pour la suite des choses.
1: C'est moi qui vous remercie de m'avoir donné cette opportunité-là.
0: Bonne journée.
1: Merci, au revoir.
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0: Raphaël, on est dans une région de chasseurs, évidemment.
3: Oui.
0: Quand il y a une grande concentration de chasseurs comme ça, la chasse, c'est du sérieux.
3: Ah oui.
0: Même une science, là.
3: Ah, absolument. Même s'il y a beaucoup qui est basé sur la croyance ou même l'expérience.
0: Oui, la superstition, pour certains.
3: C'est une religion, oui. En tout cas, pour beaucoup.
0: Oui.
3: Et si vous avez un chasseur, une chasseuse dans votre entourage, vous le savez, ça se prépare à l'avance. Chacune a sa manière de faire. Il n'y a pas consensus sur toutes les pratiques. Il y a certaines personnes qui vont faire très, très attention à leur odeur corporelle, à l'odeur de leurs vêtements. Donc, on sait qu'ils se vendent toutes sortes de produits pour faire sa lessive, pour se doucher, pour pulvériser sur ses vêtements aussi, là, pour se fondre le plus possible dans son environnement, parce qu'on sait que les cervidés ont quand même le nez fin, surtout les chevreuils. Et il y a aussi ceux qui y croient plus ou moins, qui se disent « Oh, je fume dans ma cache de chasse et ça semble fonctionner quand même. Je fais attention plutôt à me mettre dans la bonne direction du vent, par exemple. » Bon, etc.
0: Ouais, évidemment.
3: Il y a un chasseur originaire de Normandin, Carl Vallée, et sa conjointe, Sally-Ève Bordelot, qui font partie du premier groupe. Donc, pour eux, c'est important. Ils ont commencé à se concocter leurs propres produits pour eux et leurs enfants. Et ils ont trouvé ça tellement efficace, ils ont décidé de les mettre en vente. Mmh. Ils ont fondé l'entreprise Prédateur Canada en janvier 2025. Cette année, ils ont produit 50 000 bouteilles de savon, lessive, camoufleur d'odeur. Et ça marche tonnerre et vise déjà le marché canadien. Et ce sont des produits qui ont plusieurs associations régionales ici avec le lac Saint-Jean, surtout parce que, d'abord, ils travaillent avec des chimistes de l'UQAC. Et les odeurs des produits, c'est les odeurs de la forêt du lac Saint-Jean, parce que les huiles essentielles viennent de Labrador Productions, qui est une entreprise de Girardville qui produit toutes sortes d'huiles essentielles avec les plantes d'ici. Le copropriétaire, Carl Vallée, est à la chasse en ce moment. Donc, j'ai parlé avec l'autre copropriétaire, Sally-Ève Bordelot. Je lui ai demandé d'abord, mais comment on en vient à fabriquer ses propres produits?
4: C'est un projet de longue haleine, dans le sens où est-ce que Carl, c'est un chasseur depuis qu'il est tout jeune, environ 16 ans. Donc, il est un passionné de chasse. T'sais, moi, j'ai grandi à Saint-Jérôme, fait que avant de connaître Carl il y a 10 ans, c'était pas quelque chose que je pratiquais. Par contre, il m'a donné la piqûre avec le temps. Je me suis mise à beaucoup apprécier la chasse aussi. Mes enfants également. Fait que Carl, lui, il expérimentait certaines problématiques au niveau de la désinfection et tout ça. Puis moi, quand je suis arrivée dans sa vie, à deux, on a 5 enfants, là. Donc, on amenait les enfants à chasser. Puis là, je trouvais ça compliqué, toute la coordination de ça, le fait qu'il fallait désinfecter chaque enfant, faire des désinfections parce que je l'avais avec d'autres choses dans ma laveuse. Je trouvais ça compliqué. Mais à un moment donné, il a dû aller en arrêt de travail. Et c'est là que l'idée a pris forme finalement. Et c'est du temps qu'à être arrêté. J'ai le goût de mettre mon projet de l'avant. Fait qu'on a commencé à travailler là-dessus. On a fait un produit finalement pour nous. Du départ, que nous, on voulait utiliser et tout ça, qu'on a testé sur le terrain, qu'on a vraiment apprécié. Puis après, on s'est dit, pourquoi pas le vendre, finalement, ce produit-là aux autres. Puis nous, on l'adore, on trouve qu'il fonctionne vraiment bien.
3: Mm-hmm. Puis comment est-ce qu'on fabrique ça, un produit comme ça, pour camoufler? Parce que l'idée, c'est de camoufler l'odeur corporelle. Comment on fabrique ça, avec quoi?
4: Je peux pas vous donner tous les secrets de l'entreprise, bien sûr, mais non, c'est fait par des chimistes. C'est vraiment une combinaison de plusieurs ingrédients qui vont venir, tu sais, dans le fond, briser les odeurs. Puis nous, la philosophie qu'on avait, qui était différente, peut-être là, de ce qui se fait normalement, c'est que on voulait vraiment faire partie de l'environnement. On voulait vraiment que ce soit complet, que l'odeur soit celle de la nature, tu sais, le plus possible. De là, l'association aussi avec Labrador Production pour les huiles et tout ça.
3: On peut s'imaginer peut-être des arômes d'épinettes, peut-être, de thé du Labrador, des choses comme ça, là, des odeurs de la forêt d'ici. OK.
4: Oui. Carl me disait souvent, juste pour te faire une référence, là, parce qu'on parle de jeunes couples forestières, là, tu sais, lui, il me disait, à chaque fois qu'il tuait un orignal, il sentait le dessous du sabot. Puis, tu sais, l'orignal, il se promène beaucoup. Il se promène dans plusieurs odeurs, dans plusieurs essences. Et puis, c'était cette odeur-là qu'on a essayé vraiment d'aller reproduire dans notre produit, là.
3: OK, intéressant. OK. Et puis, vous avez parlé de chimiste. Vous avez une collaboration avec l'Université du Québec à Chicoutimi.
4: Oui, c'est tout nouveau qu'on a établi cette collaboration-là. En fait, le produit en tant que tel est un excellent produit. Mais moi et Carl, on est devenu un peu passionnés de le faire évoluer. Donc, pour être capable d'en arriver à ça, on a fait des démarches, on a rencontré des gens, puis ça nous a permis justement de voir que on pouvait faire ce type d'association-là, puis vraiment aller upgrader le produit, aller vraiment lui donner son maximum de force finalement.
3: Mm-hmm. Puis c'est quoi la prochaine étape? Là, vous visez à aller chercher d'autres marchés?
4: Oui, oui, ben, tu sais, c'est sûr que on est au Québec, là, ça grandit vitesse grand V. On commence à s'entourer d'une équipe parce que, tu sais, du départ, il y avait moi et Carl. C'est sûr que quand là, on a de la clientèle, comme on a de la clientèle, tu sais, à un moment donné, pour répondre à la demande et tout ça, ben là, il faut tranquillement là aller chercher des gens qui vont nous aider là-dedans. Mais oui, le but, ce serait d'aller de s'expansionner probablement au Canada, puis de faire connaître le produit là, tu sais, à l'ensemble des chasseurs là, qui auraient envie de l'utiliser. Là.
3: Puis si jamais vous voulez en faire une étude scientifique, compilez vos données avec ou pas produit pour camoufler l'odeur. Je serais intéressée à connaître les résultats. Là, on est un peu en entre-deux pour le gros gibier, là, la période de chasse à l'orignal pour arc et arbalète. Mmh. Ça vient de se terminer. Ensuite, à partir du 26 septembre, ce sera l'orignal à la carabine dans notre zone ici, 28 Saguenay-Lac-Saint-Jean.
0: Bon, ben ce sera à suivre tout ça. Puis, colligeons les informations. Mmh. C'est une bonne idée. Merci, Raphaël. Michel, on va parler ensemble d'actualité. As-tu les nouvelles? Tu m'as donné le texte de tantôt que j'avais besoin, mais pas les nouvelles. OK, parfait, merci. D'abord, allons-y avec le parc canin. Hein? On a appris qu'il y aura un nouveau parc canin qui sera aménagé dans l'arrondissement de Chicoutimi.
5: Oui, dès l'automne 2027, donc les toutous devraient pouvoir se dégourdir les pattes sur un terrain situé sur la rue Bégin, près du parc Rosaire-Gauthier du pavillon Oasis, là, du centre de formation professionnelle du Grand Fjord. Donc, c'est pas loin du centre Georges Vézina, là, pour situer tout le monde. Ce terrain qui a été choisi puisqu'il respecte certains critères comme la distance adéquate avec les résidences environnantes pour éviter des inconvénients liés au jappement, entre autres. Hein. Cette nouvelle devrait donc faire le bonheur des propriétaires de chiens qui avaient déposé d'ailleurs une pétition de 600 signatures à la ville pour l'aménagement d'un nouveau parc canin dans l'arrondissement.
0: Est-ce qu'on peut mesurer les effets de la culture sur notre santé?
5: Ben, du moins, c'est la question qui est au cœur du colloque national Rencontre en médiation culturelle et santé globale organisé aujourd'hui au Collab d'Alma. Il y a une quarantaine d'intervenants du milieu culturel et de la santé de la région qui sont réunis pour échanger sur le sujet. Et selon Catherine Laprise, professeure en génétique à l'Université du Québec à Chicoutimi, la pratique artistique et la consommation culturelle ont une influence positive sur la santé des individus.
6: Ça maintient les liens sociaux, parce que souvent, lorsqu'on participe à une activité culturelle, on ne le fera pas seul. Il y a un rôle important au niveau de la santé physique aussi, parce que ça nous demande un déplacement ou un mouvement si on fait de l'art. Il y a un impact sur l'éducation, la littératie de différents niveaux. Apprendre à gérer ses émotions lorsqu'on est petit, lorsqu'on est enfant et même adulte, c'est une bonne chose. Fait qu'on voit que participer à des activités culturelles ou s'y impliquer, ça touche vraiment différents aspects de notre santé globale.
0: En terminant sur la scène musicale, Michel, une grosse soirée hier pour Angine de Poitrine.
5: Évidemment, qui a remporté le prix Polaris de l'album canadien de l'année pour son album Volume 2 lors d'un gala qui était présenté à Toronto hier soir. Le duo obtient ainsi une bourse de 30 000 $. Angine de Poitrine a aussi gagné le prix de la chanson de l'année pour Fabien. Tout le succès qu'obtient le duo d'extraterrestres incarné par deux musiciens saguenais réjouit le directeur général et artistique du Centre d'expérimentation musicale de Saguenay, Guillaume Thibert. Les deux albums et les vidéos d'Angine de Poitrine ont été enregistrés au studio du CEM, à Chicoutimi-Nord. L'organisme a permis au groupe émergent de faire ses débuts sur la scène, rappelle-t-il.
7: C'est un projet qu'on a appuyé aussi dans les premières phases de création et puis de production. C'est un très beau travail de recherche, de développement, d'image et tout. C'est des artistes qu'on voulait soutenir. C'est un projet aussi un peu incongru, assez ludique aussi, qui donne une nouvelle image, une nouvelle portée, disons, aux musiques un peu plus expérimentales puis de création. Je pense que moi, c'est ce qui m'a beaucoup plu dans cette proposition-là.
5: Donc, le CEM, hein, qui existe depuis 44 ans déjà, et sa notoriété, évidemment, est rehaussée par le succès des frères Poitrine, reconnaît Guillaume Thibert.
0: Ouais, depuis qu'ils sont installés en plus dans la nouvelle salle à Chicoutimi-Nord, là, c'est, hein, on dirait un petit jeune organisme fringant, 44 ans, il ne fait pas son âge.
5: J'avais vu la nouvelle salle, je ne l'ai pas
0: vu.
5: Oui,
0: effectivement, c'est vraiment une salle. On avait déjà tenu une soirée, d'ailleurs, de Radio-Canada avec sur place.
5: Mais là, elle était rénovée depuis, là. Ou, en tout cas,
0: non, elle était fraîchement rénovée à ce moment-là.
5: Ah oui, déjà?
0: Oui,
5: c'est l'annonce de tapisserie, ça, là.
8: Je
5: ne
8: sais pas si j'ai le droit de dire ça, mais c'est vraiment une de mes salles préférées.
0: J'adore
8: voir des spectacles à grosseur, on voit bien, le son est bon, c'est vraiment le fun à lire.
0: On m'a dit qu'à l'arrêt, t'avais pas le droit, je vais te demander de sortir.
8: Oups, on va biper ça tantôt, hein, sur audio.
0: Merci Michel, on se reparle dans 25 minutes. À Chicoutimi, on a 16 degrés actuellement. Ce sera 4 degrés ce soir, cette nuit, ça demeure dégagé, c'est parfait pour l'observation des étoiles, semble-t-il, parce que j'ai reçu un petit message un peu plus tôt aujourd'hui de Claude Boivin qui m'envoyait une image de la nébuleuse du Tétard. Je savais même pas que ça existait, mais écoute, ils ont fait des images sublimes au planétarium de Saint-Félicien. Honnêtement, c'est tout en couleurs. Ça nous présente le ciel d'une manière qu'on voit rarement. Là. C'est sûr que ça prend... faut comprendre les équipements pour pouvoir réussir à prendre cette photo-là. Mais je savais même pas qu'on était équipé pour faire des photos d'aussi belle résolution. Mais justement, il y a des portes ouvertes en fin de semaine au planétarium. J'ai eu une discussion avec Claude Boivin que je vous diffuserai probablement demain à ce sujet-là. Et c'est le même scénario là-bas. Là. On a vraiment des soirées dégagées. Donc, j'ai l'impression que le télescope du planétarium va fournir dans les prochains jours à Robertval. On a 15 degrés actuellement. La journée de demain, ce sera une journée à 19 degrés, généralement ensoleillée. À Chibougamau, maintenant, c'est 19 degrés à l'heure où on se parle. Ça va descendre à 3 ce soir, cette nuit, mais ça remonte demain à 20 degrés avec, encore une fois, du soleil. Bon, Raphaël... Tu vas nous parler d'écureuils.
8: Oui, je vais vous parler d'écureuils. Un article que vous avez trouvé dans la presse aujourd'hui, dans la rubrique Science, qui répond à des questions que je ne savais pas que j'avais, mais qu'apparemment j'avais au sujet des écureuils. En ville, on voit des écureuils de différentes couleurs, vous avez remarqué?
0: Mm-hmm. Mais qu'est-ce que tu veux dire en ville, mettons, à partir de Québec, là, parce qu'il y a des écureuils, les gris, les noirs, des écureuils roux.
8: C'est ça, exactement. C'est une étude qui dit que, apparemment, ils changent de couleur selon le quartier où ils vivent.
0: C'est une étude. Donc, c'est la même espèce.
8: Ça serait la même espèce. Ils ne parlent pas d'espèces différentes dans cet article. Est-ce que c'est comme un peu les chats qui ont une variété de pelage assez grande? En tout cas, bref, on semble parler de la même espèce, mais la couleur change selon l'habitat. C'est une étude qui a été faite à Montréal, où il y a beaucoup d'écureuils.
0: Donc, s'ils déménagent, est-ce qu'il faut que change de couleur?
8: Ben non, mais pourquoi dans le même quartier, il y a plusieurs couleurs? Ça dépend sur le quartier d'origine, peut-être. Vous posez des questions, là.
9: Puis on veut tout savoir.
8: Écoutez, je vais vous dire ce que je sais.
0: OK.
8: Alors, ils disent que la couleur des écureuils... Oui, la couleur des écureuils est déterminée non seulement par l'urbanisation, mais aussi le couvert forestier, et aussi par la présence du fleuve et des différents cours d'eau qui limitent les déplacements. Ça crée des populations distinctes. Bon, on dit que les écureuils qu'on voit le plus fréquemment à Montréal sont gris, mais il y a aussi des écureuils noirs, qu'on appelle les écureuils mélaniques, où on retrouve en plus grande concentration dans les secteurs où les températures hivernales sont plus basses, où il fait plus froid et où le couvert forestier est plus dense.
0: Ah, ils veulent attirer les rayons du soleil.
8: On dit que le pelage foncé, exactement, retient davantage la chaleur. Ça pourrait leur conférer un avantage biologique. Donc, on n'a pas encore tous les détails de pourquoi et comment, mais on commence à comprendre que, selon leur environnement, leur pelage est adapté à peut-être une meilleure survie.
0: OK. Mais ça nous indique à quel point le tamis rayé est un être complexe.
8: Exactement.
0: Marjorie, de ton côté, tu vas nous parler de l'équipe d'En direct de l'univers.
9: Ben oui, grosse nouvelle.
0: Ah, grosse nouvelle. On va écouter d'ailleurs. Non, on l'écoutera pas. Me fait signe le réalisateur un peu stressé de ma demande. OK, on écoute Marjorie qui nous explique ce qui va se produire à la baie.
9: Hein, c'est historique. Une première fois en 18 ans, l'émission sort des studios et prend la route
10: jusqu'au Saguenay.
0: Fantastique.
10: Ils nous ont choisi. Alors, bon, c'est sûr qu'il va falloir rester à l'affût pour plus de nouvelles, mais ce qu'on sait, c'est que le rendez-vous est le 6 mars prochain. On va y arriver, c'est
0: oui.
10: difficile quand même.
0: Bon, ça a bien été.
10: Au théâtre du Palais municipal. Alors, c'est France Baudouin qui va déménager ses troupes, transporter son équipe pendant comme 90 minutes. Il faut savoir que c'est un rendez-vous qui est gratuit pour 2000 spectateurs.
0: Oui, mais là, les billets ne sont pas disponibles.
10: Pas tout de suite.
0: Je suis allé sur le site de Diffusion Saguenay et ce n'est pas encore possible.
10: Mais ce qui est ouvert, c'est parce que ce qu'il faut savoir, c'est qu'on peut offrir la surprise musicale à un être cher.
0: Ouais.
10: Alors, on l'amène un peu en cachette, il ne faut vraiment pas lui dire, mais il faut que la personne soit quand même peut-être qu'elle connaisse.
0: Oui, il faut qu'elle connaisse les codes en direct de l'univers, cette personne-là. Donc, si vous avez vraiment un abatteur, un fan de l'émission autour de vous, vous pouvez aller remplir à son insu un formulaire pour qu'elle soit invitée, puis elle pourrait se retrouver sur scène.
10: Oui, alors le formulaire est déjà en ligne. Il faut répondre à quelques petites questions. Ben, d'abord, si la personne a des médias sociaux, les fournir. Alors, donner la raison pourquoi on souhaite offrir ce cadeau-là à cette personne-là. Mm. Qu'est-ce qui fait de cette personne-là une personne spéciale? Est-ce que vous aimez la taquiner? Est-ce qu'il y a des blagues récurrentes en lien dans votre relation? Ça serait quoi les spectacles marquants que cette personne-là a vus dernièrement? Mm-hmm. La chanson pour vous qui la décrirait le mieux? Bref, si vous êtes prêt à quand même remplir ce formulaire-là pour la personne, ben, ça pourrait être une belle surprise le 6 mars prochain.
0: Il va y avoir beaucoup de tension pour les gens qui vont y aller. Hein? Est-ce que ça va être moi qui va aller sur scène et tout ça? Tout le monde va se poser un peu la question en arrivant.
10: Moi, je serais du genre à me dire, ah, c'est moi, puis tu sais, être pas la personne, c'est sûr. Non, mais...
0: Hey, ta vie est superbe, hein?
10: Mais pourquoi?
0: Mais je sais pas.
10: Ce genre d'attente-là.
0: Ce qui veut dire que les gens autour de toi ne font pas d'attention spéciale?
10: Ah, de ce genre-là, impossible. Moi, je serais du genre à le faire aux autres, par contre. Mais voilà. Fait que ce sera pas moi, mais si vous pensez à des gens à surprendre, c'est votre moment.
0: Raphaël, prends une note, on va inscrire Marjorie. Parfait.
10: C'est déjà fait.
0: OK, merci, c'est parfait comme ça. Alors, on poursuit notre série d'entrevues avec les candidats pour l'élection québécoise qui aura lieu dans moins de deux semaines, le 5 octobre. Aujourd'hui, on reçoit Serge Bergeron. Attention, il ne faut pas mélanger. Ce n'est pas le candidat libéral dans Roberval. C'est le candidat pour Québec solidaire dans Jonquière. Bonjour, M. Bergeron.
11: Bonjour.
0: À quel point et à quelle fréquence vous recevez des communications qui sont destinées à l'autre Serge Bergeron dans le Haut-du-Lac?
11: Ah, aucune.
0: Aucune? Il n'y a pas eu de mélange?
11: Non, il n'y a pas eu de mélange. Quoi que je dois dire que je suis la carrière de l'autre Serge Bergeron,
0: oui.
11: Beaucoup plus que qu'est-ce que mon homonyme peut faire pour moi.
0: Ah ouais, hein?
11: Parce qu'il est plus populaire que moi. Là.
0: Oui, il a une carrière un peu plus publique, ouais. Effectivement. Là, ancien maire de Roberval, il faut le souligner. Mais vous n'avez pas chômé pour autant. Là, vous avez passé 35 ans dans le réseau de la santé,
11: oui.
0: Notamment comme médecin, gestionnaire, comme professeur également, enseignant en médecine.
11: Oui.
0: Qu'est-ce qui vous a convaincu de faire ce saut-là? Vous étiez à la retraite. Là. Pourquoi vous présentez pour Québec solidaire?
11: Beaucoup le hasard, mais aussi le fait que j'avais l'impression que qu'est-ce qu'on a acquis des années de 1960 à 2000 avec le Parti libéral puis avec le PQ, qu'on était en train de le perdre. OK, puis qu'il fallait que Québec solidaire finalement représentait peut-être la plateforme qui me permettait plus de sauver qu'est-ce qu'on avait acquis avec les révolutions tranquilles puis avec les mesures.
0: Après,
11: le filet social, oui, effectivement, l'état de providence.
0: Okay.
11: D'ailleurs, à ce sujet, OK, souvent, on va en avoir compte, le fait qu'on est en Amérique du Nord, l'endroit où on paye le plus de taxes et d'impôts. On entend ça. Mais sauf qu'on oublie de dire que qu'est-ce qui fait qu'on est peut-être l'endroit où on paye le plus de taxes et d'impôts? C'est parce qu'on est l'endroit aussi en Amérique du Nord où on paie la facture totale la moindre. OK, parce que qu'est-ce qu'on paie au niveau public? Bien, on le paie pas au niveau privé. Mm. Fait que il y a eu la nationalisation de l'hydroélectricité qui fait que au niveau de l'électricité, on a l'électricité la moins chère. Au niveau des assurances, là, si on regarde par exemple la SAC, là, l'assurance personne contre les blessures puis le décès. On avait eu un débat à l'époque autour de 1980 où on avait constaté que au niveau des assurances privées, les autres provinces, ça avait continué d'augmenter alors que nous, ça avait stabilisé. Mm. Puis il y a plein d'exemples comme ça.
0: Oui, puis je comprends que vous avez bénéficié de ce système-là. Vous en avez parlé abondamment là, dans d'autres entrevues. Le parti vous met de l'avant, entre autres, pour les questions de santé. Vous avez raconté, entre autres, à Dutrisac que vos parents avaient une 7e année, donc oui. Vous êtes produit du système public, puis oui. Vous croyez au système de santé, vous voulez mettre de l'avant le système d'éducation. Puis ça, je comprends ces grandes orientations-là. On pourra y revenir tantôt, mais moi, j'ai le goût de vous ramener dans la circonscription Jonquière. Oui. Pourquoi vous vous présentez dans Jonquière? Qu'est-ce que vous voulez? C'est quoi votre vision pour Jonquière?
11: Bien, première chose, c'est parce que moi, j'habite dans la circonscription de Jonquière. J'habite à Arvida. Si on prend, par exemple, juste au niveau de l'usine Kenogami, là, qui va fermer bientôt, là. Mm-hmm. Moi, je veux que la région récupère le pouvoir d'implication dans la région. OK, dans le dossier des forêts, entre autres, la région pourrait s'impliquer davantage dans les décisions. Au niveau du plan forêt, par exemple, la région pourrait s'impliquer beaucoup plus. Un petit peu comme dans le temps de la CRI qui a été éliminée il y a 10 ans, qu'on pourrait peut-être ramener au niveau démocratique, puis faire que nos élus, puis la société civile aient beaucoup plus d'implication dans la décision avec le gouvernement, évidemment, là.
0: Puis, c'est quoi les enjeux que vous ciblez dans Jonquière? Là, je comprends qu'il y a l'emploi, là, je vous entends sur les grandes entreprises, vous venez d'accrocher la forêt. Évidemment, ça, c'est des incontournables qu'on allait aborder de toute manière, mais qu'est-ce que vous voyez pour la circonscription Jonquière?
11: Bien, entre autres, pour qu'est-ce qui est de l'emploi, si je reprends, parce qu'on m'a questionné beaucoup sur l'usine de Kenogami, là, pour moi, OK, c'est zéro perte d'emploi avec les mêmes conditions de travail, fait que les travailleurs sont quelque chose d'important. Comme je le disais tout à l'heure, il faut que la région retrouve le pouvoir d'être impliquée dans les décisions au niveau de la forêt. L'autre chose aussi disons, à l'usine de Kenogami, on parle beaucoup des barrages là, qui sont impliqués dans le bail. Ben pour moi, OK, le bail, dans le bail, il y a le fait que l'opération du barrage regarde l'opération de l'usine de Kenogami. Fait que s'il n'y a plus d'usine de Kenogami, s'il n'y a plus d'emploi à l'usine de Kenogami, ben le bail, il tombe. OK, puis la région et Hydro-Québec récupèrent le bloc d'électricité de façon automatique et à ce moment-là, on redistribue l'électricité en question.
0: Je vous entends, mais je vous ramène encore à la circonscription Jonquière. Je m'attendais à vous entendre parler, par exemple, en santé. Je sais qu'il y a eu des annonces là, en fin de mandat. Le député sortant était très heureux de nous apprendre que l'urgence de Jonquière allait être rénovée. Donc, les infrastructures, ça fait partie du plan de match, non, de Québec solidaire, de travailler les infrastructures. D'ailleurs, c'est une bonne nouvelle, ça?
11: Oui, puis d'ailleurs, il y a eu une annonce qui a été faite par Hubert Gazal à Chicoutimi, à laquelle moi j'étais associé là, au niveau de l'annonce. Donc, on veut vraiment améliorer l'accessibilité. Donc, on veut qu'au niveau des urgences, il y ait moins de temps d'attente. On veut que les professionnels de la santé soient en mesure de beaucoup mieux travailler avec des infrastructures qui sont désuètes. Ils perdent du temps à cause de ça parce que ils sont pas en nombre suffisant, puis parce que les conditions de travail sont peut-être pas. Puis quand je parle de conditions de travail, là, je parle peut-être l'aspect non monétaire, là, au niveau du travail famille, là, on fait peut-être mal. Donc, si on augmentait le nombre de professionnels de la santé, puis si on améliorait les conditions de travail, ce serait un moyen de pouvoir améliorer l'accessibilité. Puis en ce sens-là, on a annoncé que sur 2 mandats, on augmenterait, on aurait 400 endroits disponibles, principalement en CLSC, où on pourrait avoir des services de première ligne.
0: Qu'est-ce que vous pensez de Jonquière Médic? Est-ce que c'est un programme qui devrait être augmenté, garder ça comme ça actuellement? Justement, c'en est un, ça, un outil donc, de proximité?
11: Oui, oui. Mais sauf que avec le maintien à domicile, avec les autres instances de première ligne, ben moi, je pense qu'il faut que ça soit favorisé.
0: Okay.
11: Okay. Et la chose qui est peut-être paradoxale, c'est que au niveau des lois, la CAQ avait fait que ce soit plus compliqué de travailler en première ligne, puis notamment en Jonquière, avec Jonquière Médic. Mais localement, la CAQ a fait que on a été capable de travailler avec Jonquière Médic. OK, fait qu'il y a un élément paradoxal. Fait qu'au niveau central, on détériore l'utilisation de Jonquière Médic, mais localement, on améliore mais sauf qu'on pourrait être plus cohérent.
0: Ensuite, évidemment que lorsqu'on suit les publications sur le web, Québec solidaire se met de l'avant comme étant le parti de l'environnement, entre autres dans la présente oui. campagne. J'imagine donc la protection du lac Kenogami, ça doit faire partie aussi de vos priorités.
11: Oui, puis on a annoncé d'ailleurs aux gens de lac Kenogami justement lundi soir là, que on reconduisait l'appui de l'air protégé dans le sud du lac Kenogami. Et pour nous, que la qualité de l'eau du lac Kenogami, qui est une part importante là, de 80% là, de l'eau qu'on consomme, là, mais pour nous, c'est important que ça soit de grande qualité.
0: On parle d'augmenter donc l'accessibilité aux soins de première ligne en santé. On parle de vous voulez protéger les aînés, vous l'avez dit dans certaines de vos publications sur les réseaux sociaux. L'éducation, c'est une priorité pour vous, même que votre parti annonce vouloir diminuer les droits de scolarité de 50%. Puis bon, tout ça, c'est coûteux. Ce que vous proposez, c'est d'aller taxer les ultra-riches.
11: Oui.
0: Donc, ceux qui ont une fortune atteint plus de 25 millions de dollars. Là. Ça, vous souhaitez imposer des actifs donc 0,1% des plus fortunés au Québec. Mais concrètement, comment ça se déploie? Comment est-ce qu'on peut réussir à faire ça? Puis est-ce que ça permet de payer l'ensemble des factures dont vous me parlez?
11: Non. Ça permet de pouvoir aller chercher une partie de l'argent. Mais il y a aussi toute la réforme de la fiscalité là, qui va nous aider. Donc, on veut

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2: Prendre le marché et on fait augmenter les prix, non?
3: Ben comment on fait donc pour amener les prix de manière raisonnable si on est victime de spéculation, qu'on a plus de demandes? C'est quoi votre vision de la chose pour amener ça à des prix normaux?
2: Ben on veut s'attaquer donc aux spéculateurs professionnels. On veut aussi fixer le taux d'inflation à un taux qui est plus fixe, qui correspond beaucoup plus à l'augmentation du taux de l'inflation de la vie. On veut aussi au niveau des épiceries en tant que telles, on a un projet pilote d'épicerie publique,
3: ouais.
2: Okay, pour faire compétition aux spéculateurs professionnels pour pouvoir diminuer le taux d'augmentation du coût de la vie.
3: Tu sais, vous me parlez justement de plafonner les hausses du loyer à l'inflation. Il y a des propriétaires là-dedans qui craignent que ce contrôle-là plus serré, ça décourage à l'investissement. Puis dans le fond, les infrastructures existantes, ils s'en aillent tranquillement vers la perdition. C'est pas un problème, ça.
2: Puis d'ailleurs, Hubert Gazal a signé il y a de cela quelques semaines une lettre ouverte là, dans Le Devoir, dans laquelle il ne s'attaquait pas aux propriétaires en tant que tels. Puis au niveau de l'immobilier, on veut modifier aussi le taux de taxation pour vraiment s'en prendre aux gens qui sont plus spéculateurs professionnels, alors que les gens qui investissent pour leur retraite, qui investissent honnêtement, on veut plus les protéger, tout en favorisant aussi ceux qui vont vendre aux OBNL, qui vont pouvoir bénéficier d'un taux de taxation de 25%. Non?
3: Je parlais justement, lors de la visite de votre chef avec Hubert Gazal, de l'espèce de déconnexion entre le parti, entre Québec solidaire, puis la région. Les taux de pourcentage sont jamais élevés d'élection en élection depuis maintenant plusieurs années. Mm-hmm. Puis quand on regarde les mesures également, comme il y a celle-là, là, puis vous allez comprendre ce que je veux dire, vous demeurez Arvida. Là. Le parti, ouais, veut investir 10 millions de dollars par année pour remettre 1 000 $ ainsi qu'un abonnement, un an d'abonnement au transport collectif aux Québécois qui se débarrassent d'un véhicule construit il y a plus de 15 ans. Je comprends qu'à Québec, à Montréal, ça fait 100% sens, mais chez nous, vous allez être d'accord avec moi que c'est un peu plus complexe, là.
2: Oui, effectivement, ça va être beaucoup plus complexe. D'ailleurs, c'est pour ça que dans notre plateforme de transport collectif, on parle aussi d'autopartage, puis de vélopartage, OK, qui va plus s'appliquer au niveau des régions, beaucoup plus qu'au niveau du tramway ou au niveau du métro, qui s'applique beaucoup plus à Montréal. Mais on a quand même des choses de plus en plus dans la plateforme qui s'adresse aussi aux régions éloignées. Nous. Mm. Puis on parle aussi de transport interurbain qu'on veut maintenir, puis on veut développer davantage. Là-dessus, je rappelais qu'il y a quelques années, j'avais fait un voyage à Ottawa avec ma fille, puis on avait pris l'autobus d'Arvida jusqu'à Québec, puis à partir de Québec, on avait pris le train, OK, on avait pas pris le tout. Okay? C'est ce genre de choses-là qu'il faut encourager, puis qu'il faut avoir des mesures qui vont permettre d'encourager ça.
3: Comment vous l'expliquez, ce que je vous ai dit par rapport à la déconnexion entre Québec solidaire puis les régions? Vous avez décidé d'emporter les couleurs, là, que vous y croyez, mais comment se fait-il qu'il n'y a pas un plus haut pourcentage de la population qui adhère à ces idées-là dans la région?
2: Peut-être parce que à cause de la peur de l'extrême gauche. OK, parce que on a peut-être l'impression que Québec solidaire est plus un parti d'extrême gauche, puis qu'on colle beaucoup à Montréal, mais en tout cas, on se rend compte en regardant comme faut la plateforme que finalement le parti est beaucoup moins extrême gauche qui paraît. L'autre chose aussi, c'est que le parti avait beaucoup projetait l'idée que c'était des pelleteux de nuages, que c'était un parti dépensier, alors que quand on regarde attentivement la plateforme du parti, OK, c'est beaucoup plus

0: basé sur la science, beaucoup plus que sur les préjugés, contrairement à d'autres partis qui sont peut-être plus sur certains préjugés. On est aussi beaucoup plus axé sur le droit. OK, alors que il y a certaines autres parties qui vont suspendre les droits des personnes. Puis d'ailleurs, là-dessus, j'encouragerais peut-être le monde, là, la population en général, à assister au Salon du Livre, là, qui va être juste avant les prochaines élections. Ouais. Là. Puis peut-être juste dire qu'il va y avoir une table ronde qui va être dans laquelle va participer Louis-Philippe Lampron, professeur à l'Université Laval, professeur de droit à l'Université Laval, qui parle beaucoup de démocratie et qui a lancé un livre cette année qui va défendre le livre « La démocratie ne se défendra pas toute seule ». Ben moi, je pense que c'est quelque chose qui va être intéressant d'assister. Fait que c'est pour ça que j'invite la population là, les gens qui le peuvent, là, à assister à cette table ronde-là. Là.
1: L'invitation est lancée, Serge Bergeron. En terminant, à l'heure où on se parle, votre chef, Ruba Gazal, est en préparatif pour le débat de Radio-Canada ce soir. Qu'est-ce que vous lui souhaitez? Qu'est-ce que vous pensez? Quelle attitude devrait avoir à ce débat-là?
0: La même attitude qu'elle a eue au niveau des autres débats, c'est-à-dire d'être calme et de répondre franchement, honnêtement, avec beaucoup de transparence là, aux questions qui vont lui être posées.
1: Vous allez la regarder?
0: Tout à fait. D'ailleurs, on va se réunir au local de Québec solidaire Chicoutimi. Les gens de Jonquière, on va être avec les gens de Chicoutimi là, pour regarder le débat.
1: Bon, on vous souhaite une belle soirée. Merci d'avoir pris le temps de venir nous voir en pleine campagne. Serge Bergeron, je rappelle que vous êtes le candidat de Québec solidaire. Je l'appuie parce qu'il faut le rappeler, il y a deux Serge Bergeron qui se présentent. Heureusement, vous n'êtes pas dans la même circonscription. Là. Ça serait problématique. Là. Vous êtes dans Jonquière.
0: Sauf qu'il y a une chose qui est quand même drôle dans le fait avec les deux Serge Bergeron, là, c'est que Serge Bergeron, qui se présente dans Roberval, a grandi et est né dans Saguenay. Alors que moi, je suis né à Roberval et je me présente dans Saguenay.
1: Bon, ben là, de quoi encore plus mélanger les cartes, mais rouge, Roberval, orange, c'est à Jonquière. Merci Serge Bergeron d'être venu nous voir aujourd'hui.
0: Ben merci beaucoup.
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1: Tiens, d'ailleurs, si vous voulez continuer à vous informer sur différents candidats qui se présentent dans la région, le concept qu'on a choisi à Place publique, c'est d'avoir 5 candidats de 5 circonscriptions différentes du Saguenay-Lac-Saint-Jean, des 5 principaux partis différents. Donc, la prochaine circonscription, ce sera Chicoutimi. C'est à 16h10. On reçoit la candidate de la Coalition Avenir Québec, Sandra Larouche. Puis également, à 16h40, on va parler avec Patrick Giroux, qui est professeur au département des sciences de l'éducation de l'Université du Québec à Chicoutimi. C'est un expert de l'UQAC qui remet en doute la fiabilité des outils de détection d'IA. On en parle beaucoup depuis hier, hein, avec évidemment les accusations de plagiat qui visent M. Aurélien, hein, qui est en train d'avoir beaucoup de succès avec son plus récent ouvrage, et puis là, tranquillement, est visé de plusieurs accusations de plagiat. Ça continue de s'accumuler, d'ailleurs, cet après-midi, là, des plagiats qui auraient eu lieu, pas pour ce livre-là, mais dans le passé, pour certains articles. Il y a des preuves qui sont données, entre autres un article de La Presse. Il y a également le Libération qui fait un article à ce sujet-là. Alors, évidemment, ça complexifie un peu la chose, mais il semble y avoir des preuves qui s'ajoutent d'un comportement de plagiat dans le passé. Qu'est-ce que ça veut dire pour son livre actuel? C'est une excellente question. On pourra vérifier tout à l'heure la fiabilité de ces outils de détection-là de l'intelligence artificielle. Raphaël, de ton côté, tu vas nous parler d'une conférence qui est offerte par la Régie des matières résiduelles du Lac-Saint-Jean?
3: Oui, c'est une conférence gratuite en visioconférence ce soir à 19h qui va aborder la notion d'obsolescence et aussi de sobriété numérique. Deux questions très au goût du jour, très intéressantes avec la conférencière Mélissa de la Fontaine, que vous connaissez peut-être comme étant une figure de proue du mouvement Zéro Déchet au Québec. On lui a beaucoup parlé au fil des années de ça et ce sont toutes des questions qui l'intéressent énormément. On a eu une discussion vraiment éclairante, elle et moi, plutôt aujourd'hui pour parler de tout ça, pour parler aussi de campagne électorale et d'environnement et comment l'environnement se glisse ou ne se glisse pas du tout dans le discours des différents candidats.
1: Ben oui.
3: Donc, je vais vous parler de ça tout à l'heure.
1: Parfait. Le rendez-vous est lancé avec Raphaël. Michel est déjà fidèle au poste à 16h03. On va parler, Michel, des employés des travaux publics d'Héberville qui viennent de colmater une fuite du réseau d'aqueduc qui privait les citoyens du secteur d'eau potable.
4: Oui, je viens tout juste de parler au porte-parole de la municipalité, Marc-Olivier Simard, parce qu'on avait un avis là, d'interruption d'eau pour l'ensemble des citoyens du secteur Héberville. Mais là, il nous a dit que l'eau revient progressivement parce qu'on vient de colmater la fuite. Là, c'était un couvercle là, qui est tombé sur un tuyau qui l'a brisé. On l'a réparé. Il a parlé de l'efficacité donc des employés pour réparer ce bris rapidement. Bon. Alors là, il y a un avis préventif quand même qui est en vigueur jusqu'à nouvel ordre là, de faire bouillir l'eau pour évidemment les citoyens du secteur, parce que quand l'eau revient, bon, il y a comme un drainage un peu des conduites qui se fait. Là.
1: Ouais.
4: Alors, voilà, mais plus de peur que de mal du côté d'Héberville.
1: Bon, c'est une excellente nouvelle. On parlait de l'environnement, hein, qui est pas forcément mis de l'avant comme thème pendant la campagne actuelle, mais l'environnement s'est invité au débat de la Chambre de commerce et d'industrie Saguenay-Lafjord, Michel.
4: Oui, entre autres, la candidate conservatrice dans Dubuc, Catherine Morissette, qui a soutenu qu'il faut cesser de prioriser l'électrification des transports au Québec. Elle a soutenu que les projets de gaz naturel doivent être considérés. Ses propos ont fait bondir la candidate péquiste Marie-Carline Laflamme, qui a rappelé que les préoccupations environnementales ne se limitent pas à l'électrification.
5: On ne pourra pas électrifier. De toute manière, là, on est mal parti pour l'électrifier, le Québec. D'un coup, en claquant des doigts, il va falloir faire de la transition, puis il va falloir devenir autonome. Parce que comme on est parti, on n'est même pas capable de faire du commerce au Canada, parce qu'on a des barrières.
6: Donnez-moi un autre exemple.
5: Mais
6: de
5: on
6: comment
5: dit
6: est-ce qu'on peut...
5: On a toujours dit que en développant nos ressources naturelles, on allait le faire avec le dans la méthode la plus environnementale qu'on peut faire. On a manqué GNL pour plusieurs raisons, parce qu'on avait l'acceptabilité sociale. Le PQ et le Bloc ont été des très bons freins à notre GNL.
4: C'est un aperçu de ce débat qui avait lieu au cégep de Jonquière ce midi.
1: Parfait. Il y a Québec solidaire qui martèle encore une fois qu'il est le seul parti à protéger les emplois de la fonction publique.
4: Oui, les quatre autres partis principaux promettent d'éliminer entre 11 000 et 20 000 postes. QS affirme que le fort nombre de fonctionnaires dans la capitale nationale a aidé la région à traverser la crise économique de 2008. Le co-porte-parole de QS et candidat dans Jean Lesage, Sol Zanetti, fait un appel aux fonctionnaires de l'État québécois.
7: Tous les autres veulent couper. Tous les autres veulent enlever des postes, ne pas les renouveler. Tous les autres vont avoir comme politique, ou veulent avoir comme politique, d'augmenter votre charge de travail, d'augmenter les délais dans les services de là où vous travaillez. Et ça, c'est rien de bon pour le Québec. Alors nous, ce qu'on veut dire, c'est vous qui êtes dans la fonction publique, là, ben votez Québec solidaire, parce qu'il faut une voix pour dire que c'est important ce que vous faites. Les autres, ils font l'inverse.
1: Et sinon, au Québec, il ne reste plus que quelques heures avant le dernier débat des chefs.
4: Ben oui, le troisième débat où ils croisent le fer, là, en plus des cinq chefs là, qu'on avait vus. Là, dans
1: ouais,
4: le
1: cinq
4: troisième.
1: Chefs d'élection.
4: Voilà. Alors, les leaders des cinq principaux partis qui se préparent à cette joute verbale, ça va se tenir à Radio-Canada à 20h, heure de l'Est. Les thèmes seront l'avenir du Québec, l'insécurité économique, le mur budgétaire, le Québec fou de ses enfants et la santé. Et pendant ce temps-là, il y a des groupes issus des mouvements communautaires, étudiants, féministes, environnementaux, jeunesse et de lutte contre la pauvreté qui interpelle les partis pour qu'ils prennent des engagements concrets sur plusieurs enjeux. La coalition de résistance pour l'unité étudiante syndicale a entre autres demandé un refinancement de l'éducation et une réforme de l'aide financière aux études. La porte-parole de la coalition, Elky Mercier, évoque une potentielle grève même en novembre si le prochain gouvernement persiste dans l'inaction.
8: Ce qu'on veut, c'est un refinancement massif de l'éducation, une véritable réforme de l'aide financière aux études. La précarité doit cesser. On a droit à mieux. Et ça doit se faire maintenant, parce qu'on veut vivre maintenant. Pas dans 5 ans, pas dans 10 ans. Maintenant, là.
1: Il y a Mark Carney qui a conclu son passage à l'Assemblée générale des Nations unies avec une annonce de financement de 82 millions de dollars pour la protection des océans.
4: Oui, de concert avec l'Union européenne. Il a aussi confirmé une aide de 100 millions de dollars pour la Palestine. Ce premier déplacement aux États-Unis depuis l'échec des négociations commerciales avec Washington survient en pleine tempête diplomatique avec l'administration Trump. Ouais. Les deux dirigeants ne se sont pas rencontrés durant la tenue de cette Assemblée générale.
1: Merci beaucoup, Michel. On se reparle dans une vingtaine de minutes à peu près. À Chicoutimi, actuellement, le mercure continue d'augmenter. Tiens, on a 17 degrés à l'heure où on se parle. Ça va redescendre ce soir, cette nuit, à 3 degrés. Demain, ce sera 21 degrés, généralement ensoleillé. Pour ce qui est de Roberval, c'est 15 degrés actuellement, sous le soleil également. Ça demeure dégagé ce soir, cette nuit, à 4 degrés. Demain, ce sera 19 degrés, généralement ensoleillé. Pour ce qui est de Chibougamau, on a 19 degrés à l'heure où on se parle. Ça va descendre à 4 degrés ce soir, cette nuit. Et après, on est vraiment sur une séquence de beau temps dans le secteur. Là, on parle de gros soleil, des températures qui avoisinent le 20 degrés, puis ça se poursuit jusqu'à lundi prochain. Donc, c'est ça, on va le prendre si on a une petite prolongation estivale qui se pointe le bout du nez.

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1: Hey, on poursuit notre série d'entrevues avec les candidats pour l'élection québécoise qui aura lieu dans moins de deux semaines déjà, hein, le 5 octobre. Puis aujourd'hui, on reçoit Sandra Larouche, qui est candidate pour l'équipe Christine Fréchette, Coalition Avenir Québec dans Chicoutimi. Bonjour, Mme Larouche.
2: Bonjour.
1: Comment allez-vous?
2: Bien, je vais très bien.
1: Oui, la campagne se poursuit, même si les chefs sont un peu en arrêt là, pour la préparation au débat de ce soir.
2: La préparation de ce soir, oh oui, nous, il n'y a aucun arrêt. C'est tous les jours sur le terrain, à rencontrer les gens, les entreprises. Donc, c'est très, très, très actif.
1: Bon, on va plonger parce que la dernière caquiste a occupé le siège que vous convoitez a obtenu 62,28% des votes en 2022. Le bris d'engagement d'André Laforêt a forcément marqué les électeurs puisque lors de l'élection pour la remplacer, la partielle, le candidat de la CAQ n'a récolté que 12% des votes. Est-ce qu'on peut se remettre aussi rapidement d'une si grande désapprobation populaire? À quoi est-ce que vous faites face pour les élections du 5 octobre?
2: Bien, moi, ma lecture de la situation, c'est que oui, Mme Laforêt est partie après un long passage, ministre, mais l'élection qu'il y a eue, c'est une partielle. Alors pour moi, c'est différent. Les partielles, il y a probablement... Il y a moins d'électeurs qui se présentent aux urnes, premièrement. Puis c'est pas pareil élire un gouvernement que de se prononcer là, pour élire une députée. Puis peut-être que les électeurs avaient un message à envoyer. Mm-hmm. Alors, pour moi, c'est un tableau blanc. Alors, très engagé dans la campagne et confiante aussi avec ce qu'on a proposé.
1: Oui. Bien, vous occupez un poste de direction dans un centre de la petite enfance. C'est également de ce milieu-là qu'André Laforêt évoluait avant sa carrière politique. C'est un hasard? Est-ce que vous vous connaissiez?
2: Non, ben on a eu à se rencontrer dans le cadre du travail parce que comme toute organisation,
1: ben,
2: des fois
1: milieux.
2: On va voir notre député hein, pour avoir des demandes à faire. Mais Madame Laforêt est une propriétaire de garderie. Moi, je suis une gestionnaire hein, d'une OSBL, de services publics. Donc c'est quand même assez différent. Et moi, j'ai participé à des projets de construction de CPE dans les dernières années. Et nous avons toute la gestion aussi, la coordination des services de garde en milieu familial et en communauté. Donc, notre organisation, c'est plus de 2200 enfants. Alors, c'est pas tout à fait la même affaire, mais je comprends qu'on rend des services là, aux enfants et aux familles.
1: Oui, ça vient comme d'un même domaine. C'est
2: un
1: sûr
2: même
1: que,
2: domaine, exact.
1: Je pense que la question est pertinente pour l'ensemble du public. Puis, mais qu'est-ce que vous en pensez, vous, du fait qu'on a vu vos pancartes, on voit votre photo, on vous voit avec la chef, évidemment, puis que le mot CAQ, les mots Coalition Avenir Québec, tout ça a été enlevé au profit de l'équipe Christine Fréchette. Vous en parlez quoi sur le terrain? Qu'est-ce que les gens vous en disent?
2: Les gens m'en parlent pas beaucoup, mais clairement que Mme Fréchette est arrivée, je dirais, avec un 109, une vision bien à elle. Moi, d'ailleurs, c'est aussi inspiré par son arrivée au parti où je me suis joint à l'équipe et décidé aussi de me lancer en politique.
1: Ah oui.
2: Donc, pour moi, je trouve que ça marque bien un changement qui est quand même important, tu sais, de leadership. Moi, très à l'aise de me présenter comme faisant partie de l'équipe Fréchette.
1: Mais c'est intéressant, d'ailleurs, ce que vous dites là par rapport à votre arrivée dans l'équipe parce que, on vous connaît pas. Hein? Vous êtes une nouvelle joueuse dans la scène politique. C'est quoi vos motivations? Pourquoi est-ce que vous voulez faire de la politique, Mme Larouche?
2: C'est vrai que j'en ai jamais fait là au sens propre où on en parle, mais il reste que quand on œuvre dans le domaine public, alors j'ai eu à faire de la politique interne nationale, à travailler avec le ministère et les services sociaux. Donc, tout le rouage, je suis assez familière. Maintenant, moi, les dernières années, je dirais, les 8 ans de la CAQ, ça a été des bonnes années pour les services de garde. On n'a jamais autant connu de développement. Premièrement, le ministre avait établi un chantier des familles à lequel ils ont respecté quel était le plan là, suite à la COVID. Donc, moi, ça fait 30 ans que je suis gestionnaire. Donc, je les ai tous vus, là, les partis politiques étaient au pouvoir. Et je peux vous parler que quand c'était les libéraux, des fois, on avait des projets, puis ça pouvait prendre 10 ans avant que le CPE soit construit. Alors, au niveau de la CAQ, les dernières années, moi, j'ai obtenu 3 projets de construction majeurs. Alors, pour moi, ça a été des bonnes années, puis ça m'a donné le goût d'être avec une formation là, qui est à l'écoute. Puis on l'a été aussi, je voudrais vous parler d'un autre exemple. On a développé 20 projets en communauté et en entreprise.
1: Oui.
2: C'était des projets qui étaient à zéro coût pour l'État. Fait
1: donc,
2: qu'on a...
1: des entreprises qui accueillent aussi des services de garde au sein même de leurs locaux.
2: Donc, c'est eux qui fournissaient les locaux, qui les bâtissaient, ou des fois des municipalités. Alors, à ce moment-là, il n'y avait pas de réglementation qui le permettait. Alors, le gouvernement nous a permis d'avoir des projets pilotes. Fait que ça a été possible pour nous de l'expérimenter pendant 5 ans et maintenant, ils viennent toujours d'adopter la loi. Alors, pour notre développement de mon réseau, moi, l'expérience que j'ai vécue, ce fut des belles années avec cette formation politique-là. Alors, ce qui m'a donné le goût d'embarquer dans l'équipe, j'ai été aussi recrutée par des gens qui travaillent au cabinet de Mme Fréchette, des gens à qui j'ai confiance, que je le sais qu'ils vont vouloir, que l'objectif, c'est la priorité, c'est les Québécois, on n'a pas d'autre agenda. Et moi, rendu où je suis dans ma carrière, ben oui, j'ai servi les familles toute ma carrière. Puis là, j'ai envie de servir les gens de Chicoutimi. Alors, je voulais avoir une marge de manœuvre et de pouvoir être entendue. Puis je crois que c'est ce que notre chef nous offre.
1: OK, c'est intéressant ce que vous dites. Donc, vous avez été recruté par le parti.
2: Oui.
1: OK. J'ai scruté un peu vos réseaux sociaux, évidemment. On y trouve une vidéo de présentation de votre part. On voit surtout des partages de publications du parti, des images retraçant vos déplacements, vos rencontres. J'ai pas trouvé d'engagement propre, par contre, ou du partage de votre vision. Qu'est-ce que vous voyez pour la circonscription de Chicoutimi? Ce sera quoi vos priorités?
2: Bien, je vous remercie pour la question. Ça va me permettre d'en parler. Si vous me dites que ça n'a pas paru dans mes publications, peut-être j'ajouterai une petite touche.
1: Alors,
2: pour moi, sur mes dépliants, j'en parle. Alors, j'ai plusieurs priorités, mais aujourd'hui, je vais vous parler de celle, bien sûr, que de propulser les entreprises, les emplois avec la guerre tarifaire. Je trouve qu'on est une région, une circonscription, c'est-à-dire touchée et visée par tout ce qui se passe. Hein. 80% des entreprises sont des PME. Alors, pour moi, c'est vraiment une priorité. Il y a tout aussi au niveau la qualité de vie des gens de Chicoutimi. Et là, j'inclus les thèmes principaux de logement, d'accès à la santé. Alors, c'est des sujets qui sont très, très importants. Et il y a tout le volet de l'itinérance aussi. J'ai aussi une formation initiale avant d'être dans les services de garde en travail social. Donc, toute cette situation-là, bien que la situation d'itinérance, c'est quand même un très, très grand enjeu, mais je suis sensibilisée là, et motivée à pouvoir contribuer là, avec la ville et tous les acteurs du milieu. Voilà.
1: OK, c'est intéressant ce que vous me dites. On comprend que ce sont vos grandes orientations, mais c'est quoi les solutions que vous proposez? Parce que là, vous me parlez, entre autres, des PME. J'ai justement reçu deux dirigeants de PME qui venaient m'indiquer que ça fonctionne pas actuellement, qu'on a besoin de plus de travailleurs étrangers parce qu'ils sont obligés de fermer des chiffres, qu'ils sont pas en mesure de tenir justement la cadence, qu'ils sont incapables d'effectuer du développement dans la conjoncture actuelle. Pourtant, dans votre gouvernement, il y a pas nécessairement les mesures qui vont leur permettre à eux de pouvoir aller en chercher plus de ces employés-là, non?
2: Bien, je pense qu'au niveau des seuils, on a quand même une position, là, je pense, assez enviable, là, si on parle à d'autres, hein, si on pense à d'autres formations politiques.
1: Oui.
2: Madame Fréchette est venue ici dans la région, on a visité des entreprises aussi, puis on est très, très sensible aussi à ce qu'on appelle la régionalisation des seuils. Clairement qu'au Saguenay-Lac-Saint-Jean, et à Chicoutimi, l'immigration est plus un incontournable là, pour faire face à la pénurie que des fois dans des grands centres. Alors, on a une oreille qui est ouverte aux mesures à vouloir améliorer. D'ailleurs, le programme a été remis quand on s'est rendu compte que ça créait des problématiques. Alors, l'immigration est effectivement un point très important pour les PME. Et puis, on a mis des mesures aussi en place là, pour donner du souffle, pour aider à pouvoir se diversifier. Il y a toute l'automatisation. Mais pour faire de l'innovation, il faut leur donner un coup de main. Puis moi, j'ai bien l'intention de les représenter, mais surtout de parler de nos réalités à nous. Oui, on a l'aluminium, mais il y a beaucoup d'autres entreprises là, qui gravitent alentour. Alors, on a beaucoup de défense à faire et de représentation pour notre secteur. Il faut que nos entreprises demeurent et réussissent là, je ne dis pas à survivre, c'est un grand terme, là, mais à faire face là, aux prochains mois, années.
1: Votre parti ouvre davantage la porte à la mixité publique-privée en santé. C'est pas le seul à trouver que ça pourrait être une avenue intéressante, là, évidemment, là, en permettant aux médecins d'aller travailler au privé. Comment est-ce qu'on peut garantir que ça va pas simplement déplacer les médecins puis du personnel du réseau public vers le privé, surtout ici au Saguenay?
2: Pour moi, il va falloir vraiment bien baliser et encadrer. Notre chef l'a proposé, pas proposé, mais a affirmé que c'est le réseau de santé publique qui est important et qui doit primer. Maintenant, quand les gens attendent depuis plusieurs mois pour avoir une intervention et qu'il y a un réseau parallèle qui est là, ben je pense qu'il faut s'occuper de la santé des gens en premier. Alors, ça va être important, comme je vous disais, de bien baliser le tout parce qu'il faut absolument que le réseau de la santé là, demeure une priorité puis un bon réseau public.
1: Mais comment on balise? Parce que, bon, concrètement, actuellement, si on regarde là, la situation, mettons, dans Chicoutimi, quelqu'un qui va se présenter à l'hôpital de Chicoutimi va tenter d'avoir un rendez-vous, va rencontrer un médecin sur place, on va dire oui, ça va prendre une opération, puis là, finalement, les délais s'accumulent, puis on n'y fonctionne pas. J'imagine... On n'arrivera pas à reprendre le dessus si on n'investit pas à l'hôpital de Chicoutimi, parce que de l'autre côté, par exemple à L'Axe, où on a de la médecine privée qui est en pleine explosion, ben ça va juste continuer à augmenter dans ce secteur-là, non? Donc on va perdre un peu l'accès privilégié à notre système public si on ne fait que délayer vers le privé. C'est pas un risque, ça?
2: Ben, si c'est un risque, c'est justement qu'il faut, dès le départ, la mise en place de tout ça, quand je vous parle de le baliser, il faut qu'il y ait des mécanismes, des procédures qui soient claires, pour pas que ce soit un peu chaque médecin qui décide, je fais une référence au privé, que ce soit plus vite. Je pense qu'il faut qu'il y ait un encadrement alentour de tout ça. Mmh. Fait que c'est un peu la solution là, que je proposerais.
1: OK. Votre chef, d'ailleurs, Christine Fréchette, a refusé d'admettre qu'il y avait un système à trois vitesses dans le système d'éducation. Mmh. Vous en pensez quoi, vous?
2: Ben, je suis d'accord avec elle. Puis nous, ce qu'on pense, c'est qu'il faut qu'il y ait un choix pour les parents. Mais je vais vous répéter la même chose que tantôt, puis j'y crois sincèrement. Le réseau public, c'est ce qui fait notre distinction au Québec, est super important. C'est un bon réseau aussi. Maintenant, ben il y a des écoles privées ou des garderies privées où bon, le privé a pris de la place. Mm-hmm. Et on peut pas empêcher quand même le choix des familles d'aller entre les deux. Mais pour moi, c'est un réseau public fort et qu'on doit appuyer, puis travailler aussi pour le recrutement hein, qui manque de professeurs, mais aussi de toute l'équipe alentour. Fait qu'il faut travailler les prochaines années. Puis notre chef a parlé aussi d'être plus près des gens du terrain pour, quand on dit on fait des plans, puis on prend des décisions pour améliorer, ben il faut consulter les gens qui sont plus proches, qui connaissent très bien, finement, c'est quoi les problématiques, exemple, dans une classe. Alors, puis il y a toute la construction des écoles aussi qu'on a travaillé.
1: Qu'est-ce qu'on fait
2: de
1: nos infrastructures?
2: Bien, on en a fait beaucoup. Hein. Il n'y en avait pas là, depuis une dizaine d'années quand on est arrivé au pouvoir. Puis moi, je pense qu'il y a des beaux endroits pour étudier avec des belles cours d'école et ce qui peut amener aussi le décrochage scolaire, éviter, c'est-à-dire le décrochage scolaire. Fait qu'il faut absolument investir dans nos écoles. Alors, c'est une multitude, je pense, de mesures qu'il faut mettre en place parce qu'on ne peut pas en avoir seulement une. Hein. Il y a plusieurs besoins. Infrastructures, pénurie d'enseignement, et voilà.
1: Puis là, ben, c'est sûr, on parlait de l'éducation en général, puis du système public, mais il ne faut pas oublier non plus qu'on a de l'éducation supérieure dans notre territoire. Oui. À Chicoutimi, là, il y a Lucas, oui, qui est le cégep de Chicoutimi dans la circonscription, dans un contexte où les régions veulent retenir davantage leurs jeunes. Qu'est-ce que votre gouvernement peut faire pour que les diplômés étudient ici, mais veulent rester ici?
2: Ben, il y a un beau programme qui a été lancé, une idée là, qui veut se mettre en place, là, notamment pour les médecins, la formation en médecine, ouais, et avoir des médecins de famille. Et moi, je compte appuyer l'Université du Québec dans ce sens-là. Je pense que quand les jeunes viennent d'ici, étudient ici, ont plus de chances de rester ici. Alors ça, c'est un bel exemple de moyen de retenir nos jeunes dans notre région.
1: J'ai rencontré aussi par hasard Marc Peterson, ancien conseiller municipal, qui revenait sur la proposition d'un pont entre Tadoussac et puis l'autre rive de Charlevoix, là, pour permettre aux gens qui viennent faire des livraisons puis du transport de se rendre plus facilement sur la côte nord aller-retour. Lui, ce qu'il me disait, c'est que ce serait une catastrophe parce que ce ces gens-là amènent beaucoup de trafic ici même à l'intérieur de Chicoutimi, puis que Chicoutimi pourrait être une plateforme de lancement pour justement acheminer vers le nord, vers la côte nord, mais aussi pour tous les développements qu'il pourrait y avoir vers le nord. Anciennement, ce qu'on parlait, le plan nord, là, si éventuellement on voulait retourner développer des affaires dans ce secteur-là. Qu'est-ce que vous en pensez, vous? Est-ce que vous préféreriez pas que Chicoutimi demeure la plaque tournante, justement, du trafic, du transport, je devrais dire?
2: Mais absolument. Je suis pas au fait complètement de ce dossier-là, mais sur le principe dont vous en parlez, il est clair que moi, je serai là pour défendre les intérêts de Chicoutimi. Et oui, c'est une des villes importantes au Québec, mais en étant Ville-Saguenay, mais passant par Chicoutimi. Alors, c'est important qu'il n'y ait pas des projets qui font en sorte que on soit moins visité, circulé. Ou alors, effectivement, là, j'appuierai... un peu les propositions que vous faites.
1: OK. Il va peut-être falloir parler au caucus. À moins que je ne m'abuse, c'est une proposition qui provenait justement de votre parti, ça.
2: Ben absolument. J'ai dans mon équipe, parce que moi, on se l'est dit tantôt, je suis nouvellement arrivée. Mm-hmm. Alors, les 8 dernières années, je n'ai pas participé activement là, à chaque dossier. Mais dans mon équipe, je suis entourée de gens qui sont là depuis un bout. Alors, pour les différents dossiers, plus spécifiquement de Chicoutimi, effectivement, là, il va y avoir une mise à jour.
1: Parlez-moi un peu de votre terrain. Comment ça se passe quand vous rencontrer les gens, justement, c'est quoi l'accueil?
2: Ça va très bien. C'est ce que je préfère faire, d'ailleurs.
1: Ah ouais?
2: Oui, rencontrer les gens. Les gens sont vraiment, c'est une première fois pour moi. Ils sont sympathiques, ils ont le goût d'en jaser, puis ils sont contents de nous rencontrer. Je me fais dire, ah, t'es la première personne qui vient chez moi, je suis contente. Ça me permet, une à une des personnes, de me présenter. Je vais aussi dans des endroits où il y a des rassemblements. Fait que sur le terrain, ça va bien. Ça va bien aussi pour rencontrer les organismes communautaires. J'en ai rencontré plusieurs.
1: Oui.
2: Une tournée aussi des entreprises. Alors, c'est un beau territoire à découvrir. Et là, à chaque fois, on entend les préoccupations des gens. Mm-hmm. C'est pour ça que oui, on a des promesses électorales, on a des programmes. Mais c'est vraiment important, là, la campagne, puis ensuite, en continu de rencontrer les gens pour être vraiment connecté, je dirais, avec le besoin des gens.
1: Je suis content que vous me le décriviez comme ça parce que c'est quand même la 5e élection en 18 mois hein, pour le secteur.
2: Ça, je m'avais fait
1: dire. Il y a des gens qui sont mélangés, il y a des gens qui ont une espèce de fatigue électorale à force d'en entendre parler, qui mélangent aussi les candidats d'une élection à l'autre. J'imagine que ça représente un défi, par exemple, pour être certain de bien faire comprendre qui vous êtes.
2: Oui. Bien, oui. Puis je vous dirais que dans, je vais appeler ça une stratégie, mais plus dans la manière de faire, je dirais qu'au début, là, on est allé plus tranquillement. Si ce n'est que pour les pancartes, on les a en respect d'ailleurs avec les gens du fédéral et des concitoyens pour pas qu'il y ait trop de mélange, on les a posés plus tard. Alors, mais oui, les gens m'en parlent que là, des fois, un peu un essoufflement, puis un peu moins motivé. Mais moi, j'arrive en disant, mais là, on arrive aux élections provinciales, puis sont importantes. Puis, je vous dirais que ça, les gens, ils ont quand même le goût d'en parler. Puis, il y a beaucoup de partis qui sont là, plusieurs débats. Fait que j'entends souvent, j'ai écouté ça hier, je vais le réécouter ce soir. Fait que je sens les gens intéressés, étonnamment. Là,
1: ben, en 10 secondes, justement, parce que j'ai plus de temps, mais je suis curieux de vous entendre là-dessus. Christine Fréchette participe à son 3e et dernier débat ce soir. D'après vous, quelle attitude devrait avoir votre chef?
2: Comme elle est, quand on la rencontre, c'est-à-dire calme, solide. Moi, je trouve qu'elle a l'étoffe d'une première ministre. Et un débat, c'est là plus pour présenter nos idées, que je vais appeler que jouer du coude. Alors, j'ai confiance que ce soir, elle va parler aux Québécois. Et j'ai très hâte de l'écouter ce soir.
1: Sandra Larouche, vous êtes candidate pour l'équipe Christine Fréchette, Coalition Avenir Québec dans Chicoutimi. Merci de venir en studio aujourd'hui.
2: Bien, je vous remercie pour l'invitation. Ça a été agréable comme échange. Puis salutations à vos électeurs.
1: À une prochaine.
2: Merci.
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0: Marjorie, on parle théâtre. Il y a la création théâtrale La Robe de l'Épinette qui va être présentée en première au Saguenay. C'est à partir du 24, là, à partir de demain jusqu'au 3 octobre à la salle Murdoch du Centre des arts de Chicoutimi. Avant d'être diffusée ailleurs dans la province en 2027 puis en 2028, c'est quoi exactement ce projet-là?
1: Alors, c'est une œuvre de l'artiste multidisciplinaire Eugénie Capelle qui est originaire de la France, mais établie au Saguenay depuis environ 5 ans. Elle s'est intéressée à l'histoire qui est véridique et un peu tragique de la ville de Gagnon. Et elle nous présente son œuvre qui est comme le fruit de plus de 2 ans de travail, de recherche, de création. Alors, c'est une pièce de théâtre documentaire qui est aussi narrée sous la forme d'un conte. Dans le fond, c'est vraiment aussi un mélange avec le théâtre d'objets. Ça s'adresse à un public d'environ 14 ans et plus. Je me suis entretenue avec la créatrice, Eugénie Capelle, qui est en visite à la station pour nous en parler.
2: Mon objectif, c'est de mettre en lumière cette histoire qui est fascinante, qui est aussi tragique, mais d'essayer de la transformer un peu pour que ça soit comme si c'était le territoire qui nous racontait cette histoire d'exploitation minière et de ville-industrie. Donc voilà, c'est comme un peu une grande fable aussi.
1: Et c'est quoi justement les événements de la ville de Gagnon? En quoi elle est tragique? Pourquoi c'est important de raconter cette histoire-là?
2: Ben donc, petit élément historique de cette ville, elle a été construite, elle a été enregistrée en tant que municipalité en 1959, puis elle a été fermée par le gouvernement du Québec en 1985. En fait, elle a été détruite en 1985. Donc, elle a existé en tant que ville environ 25 ans. Et pas plus. Et c'est quand même une ville qui est montée jusqu'à 4000 habitants. 4000 habitants, c'est à peu près Saint-Honoré en ce moment. C'est quand même beaucoup de population. C'est quand même une grosse ville. Donc c'est ça. C'est la seule ville. Donc c'était une ville qui avait été construite en relation avec sa mine pour amener des travailleurs à un gisement minier qui allait être ouvert à proximité, un gisement de fer. Et c'est la seule ville industrie du Québec qui a subi ce destin-là d'être entièrement détruite. Souvent les villes quand, par exemple, leur industrie commence à aller mal, il y a un peu une espèce de elles meurent de leur belle mort. Les bâtiments restent, mais bon...
1: Il y a des villes fantômes.
2: Où la population décroît vraiment très, très, très lentement, etc. Mais les bâtiments restent sur place et donc c'est encore un lieu en soi. Là, à l'opposé de Gagnon, qui n'est plus du tout un lieu, là, depuis 1985, tu peux plus le retrouver sur une carte, cet emplacement-là.
1: Comment t'as entendu parler de cette ville-là?
2: Ça, c'est une bonne question. J'arrive pas à comme nommer exactement le moment où il y a eu ce déclic-là, mais je faisais beaucoup de lectures sur l'urbanisme parce que c'est un sujet qui m'intéresse beaucoup, beaucoup. Puis, de fil en aiguille, je suis tombée là-dessus. Et tu sais, plus je lisais sur cette histoire, plus je me disais, mais c'est incroyable que je connaisse même pas cette histoire. En plus, moi qui ai étudié quand même en histoire, c'est quand même un élément qu'on pourrait penser marquant des 100 dernières années dans l'histoire du Québec. Mais... T'sais, j'en avais jamais entendu parler, fait que ça a vraiment piqué ma curiosité. J'ai lu plus là-dessus, puis c'est ça. Ça a juste toujours augmenté. J'ai encore fasciné, alors que ça fait 2 ans et demi que je travaille sur le projet.
1: Oui, et alors là, à quoi ça ressemble sur scène?
2: Faut s'imaginer une grande structure qui prend le centre de la scène, qui représente ce territoire et qui se fait transformer, qui évolue au fur et à mesure de l'histoire. Donc c'est vraiment comme une grande maquette que 2 interprètes viennent transformer, manipuler. On voit la ville arriver, on voit la mine arriver, on voit aussi toute la destruction de ces éléments-là. Et il y a un 3e interprète sur scène qui est le conteur, qui, lui, n'interagit absolument pas avec le territoire, puis qui raconte cette histoire, qui raconte du point de vue du territoire aussi cette histoire, et qui, lui, est très conscient là, qu'il y a un public. Tu sais, il assume, il raconte. Fait que c'est pour ça qu'il y a le côté conte là-dedans.
1: Et dis-moi, pourquoi le titre « La robe d'épinette »
2: Parce que comme on raconte cette histoire du point de vue du territoire, pour moi, il y avait comme une métaphore de... Ben, les épinettes sont reines sur ce territoire-là. Là, on parle vraiment de forêt d'épinettes très, très dense. C'est marquant, c'est présent dans le paysage boréal. Et pour moi, il y avait quelque chose où on était allé fouiller dans les jupons même des épinettes. On était allé fouiller encore et encore et jusqu'à toutes les enlever. Et je reprends un peu cette métaphore là, visuellement dans le show, dans le spectacle. Ouais, d'être allé dans les dessous, puis d'avoir fouiné de façon presque que perverse, tu sais, à quelque part.
3: OK.
2: Tu sais, je pense que là, je le pousse un peu, mais c'est quelque chose que, comme tu te dis, ah, mon Dieu, on a souillé, là. On a vraiment souillé notre territoire. On est allé profondément pour s'incruster dans ce territoire-là, puis après, on enracine, on déracine les humains qui s'y sont attachés. J'ai réussi à avoir des contacts, mais j'aimerais énormément que d'être capable d'en rejoindre plus. Puis si la, avec la pièce, si jamais des gens viennent, puis viennent de Gagnon, qui viennent me parler par après, là, je serais tellement heureuse de leur parler.
1: Alors, l'appel est lancé et on vient d'entendre l'artiste multidisciplinaire Eugénie Capelle au sujet de sa nouvelle création théâtrale, La Robe d'Épinette. C'est présenté dès demain, alors du 24 septembre au 3 octobre à la salle Murdoch du Centre des arts de Chicoutimi.
0: L'invitation est lancée. Merci Marjorie. À 16h33, Michel, on va parler des recherches qui se poursuivent aujourd'hui pour tenter de localiser Janice Lavoie, 52 ans.
4: Oui, un résident de Rivière-Éternité qui manque à l'appel depuis dimanche. Écoutez, la Sûreté du Québec a pris les recherches en charge. Elle est seule maintenant à mener les recherches. Je viens tout juste de parler de la Sûreté du Québec. Donc, pas de nouvelle de cet homme qui était parti, là, qui a été vu pour la dernière fois dimanche soir à 18h alors qu'il quittait la marina de l'Anse-Saint-Jean sur son embarcation pneumatique de marque Sidou. Donc ça va faire 72 heures là, ce soir. Là, donc,
0: ouais.
4: L'embarcation hein, qui avait été retrouvée le lundi à la dérive dans le secteur de la baie Sainte-Marguerite. Alors aujourd'hui, toute la journée, il y a eu des recherches nautiques et aussi terrestres. On peut écouter la porte-parole de la Sûreté du Québec, Nancy Fournier, qui demande aux citoyens là, qui auraient pu avoir des indices là, de bien communiquer avec la police.
5: On veut demander aux résidents dans le secteur de la rivière Saguenay à proximité de l'Anse-Saint-Jean de bien vouloir le vérifier les berges adjacentes à leur terrain, de faire le tour de leur terrain, de vérifier les bâtiments, remises, dépendances, puis également là, ceux qui ont des secteurs de chasse, de vérifier à ce niveau-là là, pour nous aider.
0: J'ose pas imaginer le stress des familles. Là. En tout cas, je pense à vous autres, puis je dois pas être le seul. Contrairement à la coalition Avenir Québec et sa chef Christine Fréchette, le candidat péquiste dans Lac-Saint-Jean, William Fradette, refuse de s'engager à compléter le tronçon de quatre voies divisées vers Alma de la route 170.
4: Oui, il a fait cette affirmation sur nos ondes en entrevue à l'émission Place publique hier. Rappelons qu'en 2022, il tenait aussi des propos semblables alors qu'il était candidat aussi dans la même circonscription, affirmant qu'il y avait d'autres priorités sur nos routes régionales. Mais cette fois, ses propos sont un peu plus nuancés. Il dit qu'il ne s'opposera pas au projet, mais avant de s'engager, là, il veut un portrait clair de la situation.
6: Je pense que ce gouvernement-là n'a pas été transparent envers les Québécois. Puis moi, j'en ai toujours fait un point d'honneur d'être transparent, mais d'être honnête aussi avec les gens. Puis je pense que la nuance des propos est importante. Moi, je ne mettrai jamais de bâton dans les roues dans ce projet-là, sauf que je pense, puis c'est ce que les citoyens me disent, il y a des priorités là, pour sécuriser nos routes régionales.
3: Non, attendez, vous ne vous engagez pas à réaliser.
6: C'est ça, c'est quand même une...
3: Si vous êtes élu.
6: C'est ça, je ne m'engage pas à le réaliser parce que je ne le sais pas. Moi, je ne fais pas de promesses que je ne suis pas capable de tenir, contrairement à la CAQ.
4: William Fradette qui ajoute qu'il ignore les coûts du prolongement de la 170 jusqu'à Alma et accuse la CAQ de ne pas avoir livré ses promesses.
0: Il y a des débats qui font partie d'une période cruciale dans une campagne électorale, puis on est en plein dedans.
4: Il va en avoir un majeur ce soir à Radio-Canada, le dernier des trois débats. Là.
0: Ouais.
4: Depuis quelques jours, les candidats enchaînent ces événements dans l'espoir de rejoindre le plus d'électeurs possible. Ils y consacrent d'ailleurs plusieurs heures de préparation. On parle de beaucoup de lectures, des simulations au menu dans les différents locaux électoraux. Et notre collègue Gabriel Morissette s'est justement invité dans ces rencontres pour voir comment ça se passe à quelques heures du débat régional qui est prévu demain midi.
7: C'est de l'information.
8: La table de cuisine du candidat libéral Serge Bergeron est pleine de documents. Il commence ses journées à 3 heures du matin.
7: Et il y a une application sur laquelle on a les annonces du jour. Il y a également ce qu'on appelle le jeu de cartes. Il doit avoir à peu près 120-125 cartes sur différents sujets, économie, famille, jeunesse et tout ça. Donc, on va chercher de l'information du parti.
8: Même son cloche chez la solidaire Jeanne Palardy. C'est une période de documentation et de simulation.
9: Tu sais, moi, couper la parole, c'est pas nécessairement quelque chose qui est dans mes habitudes. Fait que ça, on l'a pratiqué là, avec mon directeur de campagne.
8: La lecture est aussi le mot-clé pour la conservatrice Catherine Morissette.
10: Je suis vraiment meilleure quand je lis, quand j'entends, que quand je débat. tu sais, que quand je fais des simulations.
8: Dans les bureaux de la péquiste Marie-Carline Laflamme, on pense même à l'animateur du débat.
11: Fait que souvent, on s'en parle, de dire, ben moi, cet animateur-là, je l'ai déjà entendu. Par exemple, il tourne les questions de bord pour sortir des affaires. Ou bien, d'habitude, il est très pointu, il va aller chercher des détails.
10: Mon cahier d'études à Yann.
8: À Jonquière, le caquiste Yannick Gagnon n'est jamais bien loin de son cahier d'études.
10: Si ce soir, je vois que je suis pas si prêt, peut-être qu'on mettra le cadran plus tôt et que je ne viderai pas le lave-vaisselle ce soir.
8: Ces cinq candidats croiseront le fer jeudi midi au Théâtre C de Chicoutimi dans le cadre du débat régional. Ici Gabrielle Morissette, Radio-Canada, Saguenay.
4: Oui, un débat qui va être animé par notre collègue Jean-François Coulombe.
0: Oui, à écouter. Il y a un détenu qui a été retrouvé mort hier à l'établissement de détention de Robertval.
4: Peu de détails, selon la Sûreté du Québec, rien ne laisse croire cependant un acte criminel. Les policiers ont été appelés hier après-midi. Le décès a été constaté sur place, d'ailleurs. Son identité n'a pas été dévoilée, tout comme le lieu précis dans la prison donc où il a été retrouvé exactement. Des analyses et une autopsie vont être réalisées, évidemment, pour connaître les causes du décès.
0: Il y a un nouveau parc canin qui sera aménagé dans l'arrondissement de Chicoutimi, puis assez rapidement. Ah non, en fait, c'est dans l'année prochaine.
4: Hein? Oui, l'automne prochain, quand même, les toutous qui devraient pouvoir se dégourdir les pattes et faire autre chose aussi sur un terrain situé sur la rue Bégin. Enfin, c'était pas marqué, mais bon. Près du parc Rosaire-Gauthier.
0: Il y aura un distributeur à petit sac.
4: Bon, voilà. Et du pavillon Oasis du Centre de formation professionnelle du Grand Fjord. Alors, un terrain qui a été choisi puisqu'il respecte certains critères tels qu'une distance adéquate avec les résidences environnementales pour éviter des inconvénients, entre autres liés au jappement. Hein? Et ouais. Cette nouvelle devrait évidemment faire le bonheur des propriétaires de chiens qui avaient d'ailleurs déposé une pétition. Il y avait 600 signatures à la ville pour aménager un nouveau parc canin dans l'arrondissement. Le parc canin déjà existant à Chicoutimi est situé au parc de la Colline dans le secteur nord et il est utilisé depuis 2014.
0: Merci Michel. On se retrouve pour les manchettes à 16h58.

0: Chanson sur laquelle notre animatrice aujourd'hui, malade, là, mais peut-être de retour demain, sinon vendredi, avait vraiment accroché. Choosing Texas de l'américaine Ella Langley. Ça a battu des records?
1: Oui, absolument. La plus longue présence au sommet du palmarès Billboard Hot 100.
0: Ah, ouais.
1: Alors, c'est la populaire chanson country qui est à sa 23e semaine, au numéro 1 du classement. Alors, elle a battu le record détenu par le grand classique de Noël de Mariah Carey. All I Want for Christmas wow. is You, qui était resté 22 semaines au premier rang. Alors, Choosing Texas, qui a été lancé en octobre 2025. C'est vraiment la chanson phare du deuxième album studio d'Andelion d'Ella Langley. Bravo à elle, en fait, parce que c'est quand même tout un exploit.
0: Ouais, bravo au mouvement country. Là, on voit que visiblement, c'est pas juste une petite mode de passage, les amis.
1: Exactement. Donc, quelques-unes aussi, chansons country avaient déjà été à la tête du Billboard Hot 100. Par exemple, Old Town Road de Lil Nas X et Morgan Wallen. Il y a eu Last Night aussi. Donc, plusieurs chansons comme ça, mais un record qui a été battu.
0: Eh bien, parfait. Merci pour cette information du jour.

0: Eh bien, ça fait énormément réagir depuis hier. Ça continue de faire couler de l'encre. Là. On suit la saga de l'écrivain canado-haïtien Télisson Aurélien qui est accusé d'avoir utilisé l'intelligence artificielle pour rédiger son roman « C'était ça ou mourir », qui est en lice pour plusieurs prix littéraires prestigieux, dont le Goncourt. Et dans une publication mise en ligne lundi, « Balance ton Claude », ça c'est un compte anonyme actif sur la plateforme X qui affirme avoir fait analyser plusieurs extraits de « C'était ça ou mourir » à l'aide de Pangram. Pangram, c'est un logiciel de détection de contenu généré avec l'IA. Ça nous fait réfléchir quant à la fiabilité des outils qui sont aussi utilisés là par les milieux institutionnels, dans les écoles, les cégeps, les universités. C'est comme ça qu'on tente de démasquer les devoirs qui ont été plagiés ou qui ont utilisé, dans le fond, l'intelligence artificielle pour être fait. On va en parler avec quelqu'un qui connaît bien ce logiciel-là. C'est Patrick Giroux, qui est professeur au département des sciences de l'éducation de l'Université du Québec à Chicoutimi. Bonjour, M. Giroux.
1: Bonjour.
0: On en est où, là, actuellement, avec les outils de détection de l'IA? Est-ce que c'est fiable, Pangram?
1: C'est une grosse question.
0: j'ai entendu le silence, là. J'ai vu qu'il y avait quelque chose là-dessus. Ouais.
1: Non, mais en fait, si on prend les outils de détection en général, ma réponse aurait été assez rapide, ça aurait été non. Très souvent, là, tu lui mets un texte que tu as écrit toi-même. Par exemple, le texte que j'utilise quand je fais mes tests, le texte que j'utilise quand je fais des tests, c'est j'utilise ma thèse. Elle a été écrite il y a 20 ans. L'IA n'était pas disponible à ce moment-là. Mm-hmm. C'était pas facilement disponible pour monsieur, madame, tout le monde. Puis, elle sort régulièrement entre 60 et 75, des fois même 80% produits par l'IA selon les détecteurs.
0: Ben voyons donc.
1: Oui, ça arrive assez fréquemment. Là. J'ai une ancienne étudiante de l'UQAC cet après-midi qui me disait que la thèse qu'elle a rédigée sort à 80% produite par l'IA sur certains outils. Là. Donc, ça arrive assez souvent. Il y a des explications à ça. Là. L'écriture universitaire, elle est très normée. Il y a un rythme, il y a une manière d'écrire, il y a des normes à respecter. Puis ça se rapprocherait peut-être assez de qu'est-ce que l'ordinateur fait pour des fois amener des faux positifs. Si on regarde l'outil Pangram, l'outil qui est en question dans cette situation-là, mm-hmm. J'ai fait des tests aujourd'hui avec,
0: okay.
1: avec des bouts de texte assez courts là, pour savoir que plus les textes sont longs, en général, plus l'outil est réputé avoir du succès. Là, j'ai fait des tests avec des bouts de texte de 100 mots, avec des articles de 20 entre 20 et 30 000 mots. Puis, je m'excuse, mon chien va changer d'endroit.
0: Cette entrevue-là n'est pas faite par l'IA.
1: Ouais. L'outil, en général, tous les textes que j'ai produits avec l'IA pour essayer de l'apprendre au jeu, là,
0: ouais.
1: L'IA Pangram les a détectés. Ça, c'était pas. Il n'y a pas d'autres outils là, que j'ai rencontrés dans les dernières semaines, derniers mois, qui étaient capables de faire la même chose. Même quand je demandais à mon IA de trafiquer le texte pour que ce soit indétectable, même si je le traduisais en anglais pour le ramener en français avec d'autres outils, toutes les stratégies qu'on recommande souvent sur certains sites aux étudiants pour déjouer les détecteurs, il était proche de 100% là, quand c'est un texte qui est vraiment produit par l'IA.
0: Okay.
1: Par contre, quand c'est des textes qui sont produits par l'humain, là, ça m'a pris seulement quelques essais pour trouver des textes qui me déclaraient des faux positifs. Là. Des textes qui déclaraient à 35, 40%, 60, 70% même produits par l'IA.
0: Mais là, comment ça fonctionne dans le monde scolaire? Comment on fait pour vérifier, dans le fond, si les travaux des étudiants ont été partiellement ou en totalité créés avec l'intelligence artificielle?
1: Ben d'abord, on ne suit pas exclusivement ces outils-là.
0: OK.
1: Alors, souvent, là, ça va être un outil parmi tant d'autres. Les enseignants vont utiliser vos stratégies. Ben, par exemple, tu fais venir l'étudiant, puis tu lui parles de son texte, puis tu lui poses des questions. S'il n'est pas capable de répondre, si soudainement il ne se souvient plus de ce qu'il a écrit, ça donne des indices. Là. Il y a aussi que souvent, on va lui demander, par exemple, tu peux lui demander pour voir les versions précédentes. quand on, maintenant, tu sais, on ajuste nos manières d'évaluer puis nos manières de présenter les travaux aux étudiants, puis on va leur demander de présenter le travail à différentes reprises pour qu'on puisse voir l'évolution, qu'on puisse voir comment la pensée de l'étudiant évolue. C'est quand on a le travail final entre les mains, on est capable de porter un bon jugement normalement. Là. Donc, il y a des stratégies comme ça qu'on n'a pas eu le choix de développer pour vivre avec la nouvelle réalité.
0: Est-ce qu'il aurait pu arriver, par exemple, que des étudiants arrivent vraiment bien à manipuler l'intelligence artificielle pour faire certaines parties de travail, puis qu'ils soient parvenus justement à avoir, au travers de tout ça, là, des réussites, c'est-à-dire à être en mesure de déjouer la supervision des professeurs?
1: Ben, moi, je pense que oui, là.
0: Ah oui? OK. C'est assez catégorique.
1: Aujourd'hui, cet après-midi, je suis parti d'un texte produit 100% par l'IA. Je l'ai formulé dans mes mots, je l'ai traduit, puis je l'ai testé. Puis, vois-tu, il y avait seulement 30% là, de détecté à l'IA pour le texte.
0: Qu'est-ce que ça dit à la lumière des tests que vous avez faits par rapport au texte de Télisson Aurélien? Est-ce que vous vous faites une tête? Est-ce que vous pensez que les accusations peuvent être plausibles ou pas du tout?
1: Ben, plausible. Je connais pas le gars, j'ai pas lu le livre.
0: Mais est-ce que ça se pourrait qu'à partir d'un texte comme celui-là, on puisse déterminer avec autant de certitude que le sonneur d'alerte a fait sur Internet là, que son texte est copié?
1: Ben, moi, là, je ne serais pas capable de produire un livre en entier d'un seul prompt, d'une seule
0: non,
1: requête.
0: Non, ça c'est sûr.
1: On peut imaginer qu'il a utilisé des moi, je peux facilement imaginer qu'il a utilisé des l'IA, par exemple, pour produire des bouts de texte, pour améliorer une intro, pour améliorer une phrase. Ça, c'est facile à imaginer. Là, on le fait assez régulièrement, puis on pour nos courriers électroniques, nos trucs comme ça.
0: Ouais.
1: Donc, ça, c'est possible. Je doute qu'on puisse produire tout un livre. Sinon, il y aurait des incohérences à la longue, tu sais.
0: Mm-hmm.
1: Mais qu'il l'ait utilisé beaucoup, par exemple, ça, je peux facilement l'imaginer. C'est ça serait possible.
0: Puis, tu sais, je sais qu'on parle de l'entraînement de l'intelligence artificielle. Est-ce qu'un auteur pourrait dire, regarde, lis tous mes livres, là, lis mes articles. Est-ce que tu es capable de m'écrire des textes dans le style de ce que je fais, puis que ça se tienne?
1: Parce que oui.
0: Ah, ça, c'est intéressant à comprendre. OK.
1: Parce que oui, c'est une des stratégies qui est sur les sites web qui s'adresse aux étudiants. J'ai quand même fouillé un peu, là. Vous m'aviez averti quelques heures à l'avance.
0: Oui.
1: Puis, c'est une des stratégies qui est recommandée aux étudiants. Mais il reste que l'IA a des patterns, des manières de penser, utilise le vocabulaire un petit peu différemment de l'humain. Puis, j'ai été surpris, là, Pangram a fait un bon travail. Quand c'était produit par l'IA, là, j'ai pas été capable de lui passer vite en dessous du nez, là. Il a réussi.
0: Ouais.
1: Mais quand c'était produit par des humains, j'ai réussi à produire des faux positifs à plusieurs reprises cet après-midi.
0: OK. Donc, c'est sûr et certain qu'on n'arrivera pas aujourd'hui à un verdict définitif. Il manque beaucoup trop de données par rapport au cas de Télisson Aurélien. Mais merci de nous avoir informé un petit peu plus, Patrick Giroux, sur justement l'utilisation de ces logiciels-là pour tenter de débusquer les travaux faits par l'intelligence artificielle. Il n'y en a pas de formule parfaite, c'est ce qu'on peut comprendre.
1: Non. Ben, en général, la meilleure solution pour les enseignants, c'est d'ajuster leur stratégie d'évaluation, de faire un suivi plus serré du processus qui mène au travail final, de toutes les étapes, entre autres, puis d'utiliser plusieurs manières d'évaluer les connaissances puis les compétences des étudiants, de ne pas se fier à un seul travail. Je pense que c'est les premières choses à faire, là, à déployer, première stratégie à déployer. On ne peut pas se fier aux outils qui sont actuellement disponibles. Puis d'ailleurs, la plupart des institutions fournissent un outil aux enseignants, mais il y avait, en tout cas dans le monde universitaire, là, ils fournissent un outil aux enseignants, mais ils fournissent aussi des recommandations. Ouais. Puis on nous dit, tu peux pas te fier juste là-dessus.
0: OK, c'est un outil.
1: Tous les tests semblent indiquer que c'est un outil parmi d'autres, puis il faut peut-être plusieurs stratégies pour réussir à détecter les cas de plagiat ou de détection d'IA pour les fraudes académiques, en fait.
2: J'ai une petite question aussi. Je me demandais, avec ce qui se passe en ce moment, on dirait que plusieurs personnes tentent d'essayer de voir si justement l'IA va détecter quelque chose par rapport à leur texte qui ont écrit dans les dernièrement, par exemple. Et je me demande si on est en train d'encore plus alimenter la bête. J'imagine, parce que j'ai des collègues, j'ai des amis qui ont tenté l'expérience même dans les derniers jours.
1: C'est ce que j'ai fait tout l'après-midi.
2: Oui, bien, c'est ça. Donc, on ne doit pas être les seuls. Et plus largement, un peu partout, peut-être sur la planète. Est-ce que ça va donner un boost d'intelligence à l'intelligence artificielle?
1: Bon, j'ai même pas vérifié. Là. J'ai utilisé des textes qui étaient déjà publics, moi, dans mon cas, pour faire le test, où j'ai produit des trucs avec l'IA.
0: Donc, il a potentiellement déjà été entraîné là-dessus, l'intelligence artificielle.
1: Il avait déjà potentiellement lu. Mais j'ai pas vérifié, mais dans les conditions d'utilisation, tu sais, bon, t'as quelques crédits gratuits là, avec Pangram, mais il faut rapidement que tu payes si tu veux tester des outils plus importants, des textes plus importants ou plus gros, là, tester une thèse, ça fait pas, là, ça faisait beaucoup trop de mots pour l'outil. Pour un compte gratuit de l'outil, pardon. Fait qu'il faut rapidement payer. Moi, j'ai pas été curieux. J'ai fait ce que je dis de pas faire à mes étudiants en technologie éducative. J'ai pas été lire la partie à propos, le coffre, en fait, le contrat quand on utilise un outil, là. J'ai pas été lire. Je sais pas s'ils réutilisent les textes qu'on leur soumet.
2: OK.
1: Mais ça serait quand même
0: étrange.
1: Ouais, mais ça serait quand même étrange qu'ils les réutilisent parce que

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3: Les aventuriers voyageurs présentent le film Rêve d'Afrique de Marie-Josée Roy. Le film va être présenté dans quelques salles de la région. Pour les personnes moins familières avec le concept des aventuriers voyageurs, c'est quoi le concept, Marjorie?
4: Alors, c'est un concept québécois qui a été créé en 2008 et il présente des films, des récits de voyage réalisés par des voyageurs ordinaires, entre guillemets, ou des cinéastes passionnés, mais dont ce n'est pas nécessairement l'emploi, le travail. Alors, les films sont faits par les voyageurs, des gens qui filment vraiment leur propre périple autour du monde et qui ont envie de partager leurs découvertes et leurs aventures. Donc, comme je l'ai dit, on n'est pas dans des images nécessairement professionnelles ou de documentaires animaliers avec des drones et tout. Donc, c'est plus brut. Ça donne une idée peut-être plus réelle à des gens qui seraient tentés par un voyage dans des destinations choisies. Par exemple, dans le cas de Marie-Josée Roy, elle travaille dans le domaine de l'administration. Mais elle a toujours eu une passion pour la photographie, que ce soit en portrait, du commercial ou même un peu de photos de mariage. Alors, j'ai demandé à Marie-Josée Roy d'où est venue l'idée de Rêve d'Afrique.
5: Le film Rêve d'Afrique, en fait, ça fait longtemps que je vois les films des aventuriers voyageurs. Et comme j'ai une passion du voyage, j'ai entremêlé avec ça une expérience en photographie et dans le passé. Et je me suis mis à la vidéo. Et au montage, j'ai trouvé ma passion. Donc, le rêve d'Afrique et la passion de la vidéo m'ont fait amener à présenter mon film aux aventuriers voyageurs.
4: Est-ce que c'était clair pour vous qu'en partant voyager dans plusieurs pays en Afrique, c'était clair qu'il allait y avoir un long métrage qui allait suivre?
5: C'était le but, Okay. Mais rien n'est garant quand on part voyager. Donc, oui, je l'ai fait comme si. Ensuite, au retour, quand j'ai fait l'analyse de tout ce que j'avais ramené comme image et comme information, j'ai tout mis en place pour être capable de compléter.
4: Mmh. Et combien de temps vous êtes parti?
5: On est parti 30 jours. On est parti du début septembre au début octobre. On est parti dans l'Afrique de l'Est. Donc, on a fait 3 pays, qui est le Rwanda, une semaine. Ensuite, on est allé en Ouganda, 3 jours, pour aller voir les gorilles en montagne. On a repris l'avion. On s'est rendu en Tanzanie, au nord de la Tanzanie, pour faire plusieurs parcs nationaux, plusieurs safaris.
4: Comment vous voudriez que votre film soit reçu? Qu'est-ce qu'on pourrait en retirer comme spectateur?
5: Première des choses, j'espère donner l'envie d'aller faire ce genre d'aventure. Ne serait-ce que 10 jours ou 12 jours, sans nécessairement partir 30 jours. Et la chose qui pourrait me faire plaisir le plus, c'est que il y a une petite émotion à la fin du film. J'ai eu quelques commentaires après certaines conférences où les gens étaient émus. Mais je peux dire à ce moment-là, mission accomplie.
4: Mmh. Qu'est-ce qui vous a le plus marqué ou peut-être surprise de ce voyage-là? Parce que c'est un voyage dont vous rêviez depuis vraiment longtemps. Donc, parfois, les attentes sont grandes. Mais est-ce qu'il y a quelque chose quand même qui vous a marqué ou plus surprise?
5: Oui, quand même. En fait, on n'a pas d'attente. Enfin, les attentes que j'avais, premièrement, ont été répondues amplement. La seule chose que je suis restée un peu surprise, parce que je m'attendais pas, c'est le peuple rwandais, à quel point ils sont doux. Donc, en jasant avec eux, c'est à la limite du chuchotement. Ils ont besoin de calme. Et nous, avec notre tempérament occidental, on est un petit peu dans le stress et tout ça. Il faut que ça bouge, mais avec eux, on a appris le terme « polé-polé », qui veut dire « tout doucement ». Donc, c'est un autre rythme de vie. Puis j'ai très apprécié cette petite partie.
4: Et si ça donnait envie, votre film « Rêve d'Afrique », à certaines personnes de partir à l'aventure dans certains pays d'Afrique, justement, est-ce que vous auriez un conseil pour eux?
5: De mettre leurs rêves ou leurs désirs, de le mettre en application, oui, de partir et de faire affaire avec une agence ici québécoise qui s'assure que les guides ou les agences qui sont engagées là-bas ont leur permis, leur accréditation pour les guider là-bas.
4: Et est-ce que vous avez un autre projet de voyage en tête, un autre projet de long métrage peut-être aussi en même temps?
5: Oui, j'en ai d'autres. Des projets de voyage, j'en ai plusieurs, mais j'arrive tout juste.

0: Autriche. Et effectivement, je pense qu'avoir... j'ai fait un petit peu le tour. Je pense que j'ai assez de contenu pour faire un beau film, probablement pour l'année prochaine.
1: C'était Marie-Josée Roy, dont le film Rêve d'Afrique va être présenté dans plusieurs salles de la région dès demain. Les dates sont sur le site lesaventuriersvoyageurs.com.
2: Michel, avertissement de faire chauffer l'eau?
3: Oui, bien, faire bouillir l'eau, en fait, avant de la consommer du côté d'Héberville à la suite du bris d'une conduite d'aqueduc, mais c'est réparé, nous dit-on.
2: Est-ce que vous pourriez aller à la bibliothèque chercher des semences? On se pose la question tout de suite après l'actualité nationale et internationale à Place publique.
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8: Aujourd'hui, au Radio-Journal, après des allégations d'avoir eu recours à l'intelligence artificielle, l'auteur québécois Télisson Aurélien est maintenant soupçonné de plagiat. Les seuils d'immigration, un enjeu crucial pour le développement économique montréalais.
9: Ça freine beaucoup d'entreprises dans leur croissance.
8: À quelques heures du troisième et dernier débat de la campagne électorale québécoise, le milieu des affaires interpelle les chefs. Et en pleine guerre dans leur pays, les présidents iraniens et ukrainiens plaident leur cause devant l'Assemblée générale de l'ONU. Bonjour, ici Nathalie Babin-Gagnon. La controverse qui entoure l'écrivain québécois Télisson Aurélien est loin de s'essouffler. L'auteur de 38 ans est la cible d'allégations selon lesquelles il aurait fait usage de l'intelligence artificielle pour rédiger son livre « C'était ça ou mourir ». L'équipe des décrypteurs de Radio-Canada a découvert aussi plusieurs cas allégués de plagiat. Éric Plouffe, qu'est-ce que leurs recherches nous apprennent?
10: Bien, ces recherches montrent que des textes rédigés par Télisson Aurélien, publiés il y a plus de 10 ans, auraient été plagiés en partie ou presque en totalité. Et l'un de ces textes, par exemple, a été mis en ligne sur le site du quotidien La Presse en février 2013. L'auteur est présenté comme un rédacteur pigiste de Montréal. Le texte se basait sur un autre, publié quelques jours plus tôt sur un site philippin. La presse a d'ailleurs ajouté une note sur la page du texte indiquant que l'auteur avait commis un plagiat. Il y a un autre cas allégué, par exemple, en 2013, qui serait retrouvé sur un blog de Radio France Internationale, qui serait tiré d'un texte mis en ligne sur le site du journal indien The Hindu. Presque tout le texte est pareil.
8: Éric, les décrypteurs ont aussi mené des tests sur le détecteur d'intelligence artificielle Pangram en ce qui concerne son roman.
10: Voilà, selon des experts consultés, le détecteur est assez fiable, bien qu'il ne soit pas infaillible. Lorsque l'équipe des décrypteurs a soumis le texte intégral d'une version électronique du roman « C'était ça ou mourir » à Pangram, l'outil est arrivé à la conclusion que 94 % du texte a été généré à l'aide de l'intelligence artificielle, alors que les autres romans nommés au prix Goncourt, qui étaient disponibles en version numérique au Québec, ont tous obtenu la cote de 100 % humain de l'outil. Télisson Aurélien a dit plus tôt cette semaine que son style caribéen aurait pu fausser les résultats de Pangram, ce qui a fait dire à la chercheuse Marcena Karpinska de l'Université Simon Fraser en Colombie-Britannique, qui a été consulté par les décrypteurs et qui s'est intéressé à l'outil, que c'est difficile à croire.
8: Merci, Éric.
10: Il n'y a pas de quoi.
8: C'est l'un des rendez-vous incontournables de la campagne électorale au Québec. Ce soir à 20h, les 5 chefs vont s'affronter lors du 3e et ultime débat télévisé sur les ondes de Radio-Canada. Mathieu Goyer, qui couvre la campagne, va évidemment suivre ce débat. Mathieu, la pression est forte sur l'ensemble des chefs ce soir.
11: Oui, tous les chefs jouent gros, Nathalie. Dernière occasion de débattre et de s'interpeller directement pour Paul Saint-Pierre Plamondon, Christine Fréchette, Charles Millière, Éric Duhem et Ruba Gazal. Dans une course aussi serré, le débat de ce soir pourrait vraiment s'avérer être un moment déterminant. D'une durée de 2 heures animée par le collègue Patrice Roy, le débat de Radio-Canada va s'articuler autour de 5 grands thèmes. L'avenir du Québec, l'insécurité économique, le mur budgétaire, le Québec fou de ses enfants. et la santé.
8: Et Mathieu, les chefs sont restés loin des caméras aujourd'hui pour se préparer. En revanche, le ministre des Finances, Éric Girard, a réagi à la nouvelle méga-déduction fiscale annoncée la semaine dernière par Ottawa.
11: Oui, nouvelle méga-déduction à la productivité annoncée par le gouvernement Carney la semaine dernière, qui va priver le Québec $1 milliard par année en revenus fiscaux. Le ministre sortant des Finances reconnaît que le Québec, comme les autres provinces, n'a pas été consulté avant l'annonce de celle-ci. Mais Éric Girard assure que la mesure est bonne pour l'économie du Québec, la province qui va également harmoniser son régime fiscal.
12: Ça aurait été nettement préférable qu'on soit annoncé d'avance, étant donné le coût est de l'ordre de $1 milliard par année. Mais il faut voir au-delà de cette dynamique et se demander, est-ce que c'est bon pour le Québec? Est-ce que c'est bon pour les entreprises du Québec? C'est excellent.
11: La chef de la CAQ, Christine Fréchette, s'est également dite surprise par cette annonce fédérale.
8: Merci, Mathieu.
11: Au revoir.
8: Et puis toujours dans le cadre de la campagne électorale québécoise.
13: C'est pas vrai qu'il faut couper nécessairement quelque part pour pouvoir remettre de l'argent ailleurs.
8: Le collectif pour un Québec sans pauvreté, dont nous venons d'entendre le co-porte-parole Serge Petitclerc, a choisi cette journée de débat pour exposer aux chefs de parti les revendications de ces organisations membres. Que ce soit en matière de logement, de climat, d'infrastructure ou encore de coût de la vie, le collectif réclame davantage d'argent ainsi qu'une hausse du salaire minimum et plus d'aide pour les étudiants. Selon le collectif, un meilleur financement demeure un choix politique. Par ailleurs, les chambres de commerce et des entrepreneurs de la grande région de Montréal redoutent un choc économique important si le déclin démographique se poursuit. C'est le message qu'ils ont lancé et ils veulent que le prochain gouvernement établisse un plan démographique qui repose sur des données. Le reportage de David Savoie.
14: Wesh Deco inspecte des pièces usinées destinées à un avion. Inspecteur qualité travaille chez le groupe Meloche à Valleyfield. Pour combler ses besoins en travailleurs, l'entreprise doit mener de nombreuses missions à l'étranger. André Meloche est vice-présidente ressources humaines.
9: Alors que pour nous, ça demeure un enjeu vraiment très, très, très important. Ça freine beaucoup d'entreprises dans leur croissance.
14: Mais la main-d'œuvre risque de se faire de plus en plus rare dans la grande région de Montréal. Selon une étude d'Aviséo produite pour le regroupement des chambres de commerce du Grand Montréal, la métropole et ses environs pourraient perdre plus de 113 000 habitants d'ici 2035 si les l'immigration actuelle sont maintenues. Ce qui veut dire moins de travailleurs, de possibles fermetures d'entreprises et un ralentissement économique.
15: Là, il y a un mur devant nous.
14: Le porte-parole du regroupement, Jean-Denis Charest.
15: Et ce mur-là, on le voit, c'est des chiffres, c'est de la démographie. Quelles sont les réponses des gens qui aspirent à être notre gouvernement?
14: Il rappelle que la métropole est le poumon économique de la province, avec une contribution de 50% au PIB du Québec. Isabelle Lissureau, de la Chambre de commerce du Montréal métropolitain, lance ce message aux aspirants premiers ministres.
16: Vous aurez donc compris qu'on est ici à cette table pour dire que on doit dépolitiser le débat.
14: Jusqu'à maintenant, les propositions des partis varient. La CAQ maintiendrait une cible de 45 000 immigrants annuellement. Le PQ plafonnerait à 35 000 personnes chaque année. Les libéraux jonglent avec un seuil entre 45 et 70 000 personnes. Québec solidaire l'établirait à 70 000. Le Parti conservateur, lui, laisserait les municipalités et MRC établir leurs besoins. Ici la Ville de Savoie, Radio-Canada, Montréal.
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8: Les dirigeants de deux pays en guerre se sont succédés à la tribune des Nations Unies à New York. Le président iranien Massoud Pezeshkian et son homologue ukrainien Volodymyr Zelensky ont tous deux mis en garde le monde des dangers que représentent selon eux leurs agresseurs. Notre envoyé spécial Laurence Martin est au siège de l'ONU. Laurence, que faut-il retenir de la prise de parole du président iranien?
17: Mais le président iranien a présenté son pays en victime du terrorisme américain après Donald Trump hier, hein, qui disait songer à anéantir l'Iran carrément. Massoud Pezeshkian qui a commencé son allocution en montrant aux caméras des photos d'enfants iraniens qui auraient été tués dans des attaques américaines ou israéliennes. On a vu rapidement à ce moment-là un membre de la délégation des États-Unis se lever et quitter la pièce. Le président iranien a ensuite déploré le double standard qu'il voyait avec Israël. Israël, dit-il, qui a la bombe nucléaire, mais c'est l'Iran qui est inspecté. Et puis, le président a surtout avancé que son pays n'était pas prêt à baisser les armes, même si on sait qu'il y a eu quand même des discussions en coulisses ici à l'ONU entre les deux pays.
8: D'autre part, Laurence, en ce qui concerne la guerre en Ukraine, le président Zelensky a lui aussi interpellé les dirigeants réunis à New York.
17: Oui, parce que, bon, un peu plus tôt ce mois-ci, on apprenait que les responsables du renseignement européen redoutaient la possibilité d'une action imminente de la Russie contre l'OTAN. Et Volodymyr Zelensky est allé un peu dans le même sens aujourd'hui en déclarant que M. Poutine ne s'arrêtera pas de sitôt, que s'il a un gain, il va vouloir en faire un autre. Il a aussi mis en garde les leaders de 47 pays desquels Poutine aurait puisé des soldats pour sa guerre contre l'Ukraine. On l'écoute.
18: You know what Russia is doing with your people, your citizens. Take care of them and do not let them end up.
17: Donc il a dit, vous savez ce que la Russie fait à votre peuple, ce sont vos citoyens. Ne laissez pas M. Poutine vous entraîner dans la guerre.
8: Merci Laurence.
17: Je vous en prie.
8: Par ailleurs, devant le Conseil de sécurité de l'ONU, des experts et des grands patrons du milieu de l'intelligence artificielle ont fait part de leurs craintes et des risques de dérapage de cette technologie. Le patron d'OpenAI, Sam Altman, a affirmé que le développement accéléré de l'IA devrait susciter davantage d'attention de la part de la communauté internationale et que les risques ne devraient pas être ignorés. Yoshua Bengio, directeur scientifique de MILA à Montréal, a aussi pris la parole pour réclamer des balises. Et en terminant, le président chinois doit arriver dans moins d'une heure à Washington. Fait rare, Xi Jinping, qui effectue une visite officielle de 3 jours aux États-Unis, sera accueilli sur le tarmac par son homologue américain Donald Trump. Les deux dirigeants chercheront avant tout à prolonger leur trêve commerciale, mais l'approvisionnement en terres rares, l'intelligence artificielle et la rivalité technologique entre les deux pays devraient aussi être abordés. Voilà, c'était le Radio Journal. Au nom de toute l'équipe, bonne soirée.
2: h 10, il nous reste 50 minutes ensemble pour cette édition de Place publique. Je suis tombé sur un article du Journal de Québec un peu plus tôt aujourd'hui, Journal de Montréal en fait, où on nous parlait de jusqu'à 500 $ d'amende par infraction par rapport à des pancartes électorales. Alors je me dis, ça peut coûter aussi cher que ça, quelqu'un qui va aller trafiquer une pancarte, qui va rajouter de la peinture dessus. J'étais complètement dans le faux. C'est pas par rapport au vandalisme qui peut avoir lieu sur les pancartes. L'article du Journal de Montréal s'intéresse surtout au positionnement des pancartes électorales. Puis, semble-t-il que c'est assez strict. J'avais pas conscience de toutes ces règles-là qui encadrent la pose des pancartes électorales. Puis, pour tous les partis politiques, il faut faire attention parce que c'est illégal d'installer sur des feux de circulation des pancartes, ainsi que les panneaux d'arrêt. Puis, semble-t-il qu'à Montréal, particulièrement cette année, c'est un fléau. Il y a des pancartes qui ont été installées à des endroits qui ne devraient pas en contenir vraiment un grand nombre. Et puis, vraiment, c'est 500 $ d'amende par infraction. Donc, pour chacune des pancartes posées, les partis pourraient se voir attribuer des factures. C'est quand même assez particulier. J'avais pas cette information-là, moi, à quel point ça pouvait monter rapidement comme facture. Puis bon, tu sais, on se rappelle que c'est des équipes de bénévoles qui font ces poses-là.
19: Oui, mais rappelez-vous, au début de la campagne fédérale, le ministère des Transports avait fait enlever des pancartes
2: du
19: Parti libéral sur le pont du Buc, parce qu'ils étaient trop près, justement, des panneaux de signalisation. Donc, ça arrive, effectivement,
2: même ici.
19: Qu'on ne respecte pas la réglementation. Et c'est important pour pas distraire les automobilistes.
20: Je me souviens plus si c'est Urbania ou peut-être Rad, mais il y avait une vidéo justement qui suivait les gens qui le font. Puis souvent, c'est comme très tôt le matin ou pendant la nuit. Là, mais justement, puis ils parlaient de ces règles-là assez strictes, effectivement. Mais ça m'avait intéressé. Effectivement, je me suis jamais posé la question.
2: Ben non, faut pas y déroger. Puis d'avoir des organisations parfois qui sont des bénévoles, qui c'est la première fois qu'ils s'impliquent et tout ça. Peut-être que c'est pas tous les partis qui sont assez équipés pour bien passer ces règlements-là aux différents bénévoles. Qui vont se promener sur le territoire puis mettre les pancartes. Hein,
20: Donc là, on ne connaît pas l'amende pour faire une petite moustache ou un.
2: Je ne sais pas, celle-là.
20: On ne connaît pas.
2: Mais faites pas ça. C'est la démocratie. Même si vous n'êtes pas d'accord avec les idées, là, allez pas mettre des moustaches. Parfait. Dans la prochaine heure, sinon, on va vous parler, entre autres, de la chronique environnement avec André Langlois, qui est journaliste pour l'épicerie, de la possibilité d'aller chercher des semences à la bibliothèque. On emprunte des semences, Michel, parce que l'objectif, c'est qu'à la fin de la saison, on retourne des semences qu'on a prélevées sur les plants qui ont poussé à partir des semences qu'on a déjà empruntées. Alors, tu sembles être d'accord avec ça, Raphaël?
20: Je suis très d'accord. Puis, j'ai fait ça un peu, moi, au printemps. Je dis un peu parce que...
0: en allant à la bibliothèque de Jonquière.
2: Exactement. Hélène Penneau. Mmh. Ça fait 3 ans qu'ils ont ça, oui.
0: Mais je ne savais pas qu'ils avaient aussi... en fait, je ne sais pas, est-ce qu'il faut ramener des semences?
2: Ben, dans un monde idéal, oui. Si on est en mesure de le faire, c'est un peu ça l'objectif.
0: Bon, tu vois, c'était la première fois que je participais ici cette année. Donc, j'ai plein de choses qui n'ont pas produit, par exemple.
2: Ah, ben là.
0: Je n'aurais pas de graines dans la
21: bouteille. Tu n'auras pas d'amande.
19: Oh là là, c'est bien gentil. Vos semences sont en retard. Ouais.
0: C'est combien par jour de la semence?
2: Ah, écoute, il n'y a pas de code là, pour y aller à la semence, donc je pense que c'est un système volontaire de retour à ce niveau-là, Raphaël. Tu peux dormir cette nuit tranquillement pour ce dossier-là. Sinon, Michel, il y a un autre dossier à voir, c'est le dossier de violence conjugale de Charlie Brassard qui était de retour en cours. Hein?
19: Oui, en fait, c'était les recommandations sur la peine au palais de justice d'Alma. Qui, Charlie Brassard? C'est un résident d'Alma qui a reconnu sa culpabilité en juillet dernier à des voies de fait avec lésions sur sa conjointe, harcèlement criminel. Il a tenté de l'étrangler. Il a pris sa voiture sans son autorisation. Et la défense et la couronne ont fait leurs recommandations sur la peine et son avocat Jean-Marc Fradette demande une absolution conditionnelle. Et du côté de la couronne, on souhaite plutôt une peine de 9 à 12 mois d'incarcération. Et le juge va rendre sa décision le 17 mars prochain. Mais en attendant, le juge a acquiescé à la demande de l'avocat de Charlie Brassard de lui retirer son bracelet anti-rapprochement. Voici Jean-Marc Fradette.
22: On l'a demandé parce que ça fait un an qu'il a le bracelet et que depuis un an, tout s'est bien passé. Il s'est inscrit à des thérapies qu'il a fait. Il continue d'autres thérapies. Le bracelet démontre qu'il a respecté ses conditions de façon claire. La Cour a donc accepté que l'année qui vient de passer et les efforts faits par Charlie ont conduit la Cour à se dire « Non, il n'y a pas de danger, il fait bien ça, le bracelet n'est plus nécessaire ».
2: Parfait, Michel. On va se reparler dans une quinzaine de minutes pour un dernier tour d'informations pour cette journée. À Chicoutimi, on a 17 degrés actuellement. Ça va descendre quand même drastiquement cette nuit. À 3 degrés, c'est dégagé. J'ai cueilli les tomates ce matin. Il n'y a plus rien à faire avec ça. Là. Demain, il y aura 21 degrés au mercure. C'est généralement ensoleillé. Puis on est parti sur une très belle séquence, en fait, jusqu'à lundi, voire mardi prochain. Il y a du soleil à tous les jours, puis des mercures qui remontent autour des 20 degrés. Donc, des belles journées. À Roberval, c'est à peu près le même scénario. On a 15 actuellement. C'est dégagé. Ça va le demeurer cette nuit à 4 degrés, généralement ensoleillé demain à 19. Puis vraiment du beau temps prévu jusqu'à mardi prochain avec du soleil qui devrait être présent dans le ciel avec quelques passages nuageux, évidemment, là, en fonction de la journée. Quoique là, prenez pas ça pour la vérité absolue, là, ça demeure de la prévision à très long terme. Mais quand même, c'est le fun de rêver une belle fin de semaine. À Chibougamau, on a 19 degrés actuellement. Ça va descendre à 4 ce soir, cette nuit. C'est dégagé. C'est le même principe également, là, du beau soleil qui est prévu avec des températures autour de 20 degrés. Pour aussi long que les prévisions pour la semaine le laissent présager.
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2: Avec le prix des aliments qui ne cesse d'augmenter, je dois pas être le seul à parler autour de moi de plus en plus d'autonomie alimentaire. Hein? On se dit, pourquoi pas cultiver quelques aliments, tiens, nos propres légumes, que ce soit dans un petit potager, dans la cour ou encore dans des pots sur le balcon. Mais pour ça, il nous faut des semences, des graines. Mais auriez-vous l'idée de les emprunter à la bibliothèque? André Langlois de l'émission L'épicerie s'est intéressé à ce service de prêt de semences à la bibliothèque. Bonjour André, vous allez bien?
24: Ça va bien, Simon?
2: C'est étonnant quand même de penser à ça, hein, qu'on emprunte une semence. Puis est-ce que ça fonctionne comme lorsqu'on emprunte un livre? Là? On en parlait il y a quelques instants, ma collègue Raphaël le fait. Est-ce qu'elle va avoir une amende? Là,
24: étant oui, donné je vous que... entendais en parler tantôt, là, l'expérimentation, tout ça. C'est étonnant là, quand on découvre ce service-là pour la première fois. Même s'il existe quand même depuis longtemps. Là, j'entendais chez vous, c'est 3 ans de déjà implanté dans votre bibliothèque. Mais c'est quand même encore assez méconnu. Et c'est toujours l'étonnement, là. Et c'est sur le même principe que le prêt de livre. On repart avec une petite enveloppe de semences, de graines, et selon l'endroit, on les appelle les jardinothèques, les grainothèques. Et puis, le mode de fonctionnement est assez simple, là. On emprunte notre semence, on la fait pousser chez soi, puis après ça, ben, on récolte les petites semences et on les rapporte à la bibliothèque.
2: Oui, cet emprunt-là, c'est ça, ça implique le retour. Mais c'est différent que de rapporter un livre. Là. Dans le cas, par exemple, de Raphaël, ça n'a rien produit. Là. Alors, qu'est-ce qu'on fait dans ce temps-là? Est-ce qu'on va avoir des amendes?
24: Non, c'est ça. Le retour, vous l'avez bien dit tantôt, là, le retour est encouragé, c'est volontaire. À la fin de l'été, rassurez-vous si vous n'y arrivez pas. Alors, vous ratez vos cultures, il n'y aura pas de pénalité. L'objectif, c'est vraiment de s'initier au jardinage. Le but ultime est vraiment d'encourager l'agriculture urbaine. Et c'est un système qui est basé sur le système de partage. Là. Et vous avez raison de dire que récolter les semences, c'est difficile, c'est complexe. Chaque aliment aussi, c'est différent. Quelle est la semence? Elle est où? Je rapporte quoi? C'est beau connaître la tomate, voir les petits pépins, mais je les rapporte comment, ces petits pépins-là? Là? Donc, c'est pourquoi, dans la plupart des bibliothèques, ils offrent des conférences, des ateliers pour apprendre à récolter les semences, pour apprendre à faire des semis. Il y a souvent des personnes ressources aussi sur place, comme à Boucherville. Ils ont une équipe environnement pour aider à toutes ces questions-là. Et naturellement, ce sont des bibliothèques, donc il y a à la disposition tous les livres de référence nécessaires au sujet du jardinage. Et il y a certains endroits où ils offrent même des trousses de jardinage. Je ne sais pas si c'est le cas chez vous, mais nous, on a vu là, dans certaines bibliothèques où on prête les outils, tabliers, tout ça pour expérimenter.
2: Ah ouais.
24: Ouais, on repart avec notre petite trousse pour 3 semaines là et c'est renouvelable. Ève Lagacé de l'Association des bibliothèques publiques du Québec nous dit que ça fait partie du rôle des bibliothèques, que c'est un lieu où on va voir différents types de littératie et que la littératie alimentaire en fait partie. L'objectif, c'est d'accompagner les citoyens dans le développement de compétences en jardinage pour développer plus d'autonomie, comme vous l'avez mentionné. Et selon Madame Lagacé, c'est d'autant plus important dans le contexte économique actuel.
1: Ça fait partie de nos rôles. Dans un contexte d'économie, ça fait particulièrement sens, mais également dans un contexte où on essaie de plus en plus d'accompagner, sensibiliser la population à adopter de meilleures habitudes alimentaires, de sensibiliser les enfants également.
2: Puis là, la question que je me pose, c'est les coûts de tout ça. Toi, Raphaël, quand t'es allé à la bibliothèque de Jonquière, est-ce que c'était gratuit?
20: Complètement gratuit. Puis on pouvait prendre ce qu'on voulait et laisser le reste des graines pour les autres. Donc, on en prenait un peu. On se créait un petit sachet avec du papier. On partait avec. Puis le reste, on le laissait là.
2: La gratuité, est-ce que c'est un mouvement, justement, qui est encouragé dans ce contexte-là?
24: Oui. C'est la beauté du service, en fait. Tout est gratuit. Autant là, ce que je mentionnais un peu plus tôt, les conférences, les ateliers, tout ça, les petites enveloppes de semences, vous pouvez en prendre 2, 3, 4, 5, 12. Ça dépend des endroits. Là, ils ont chacun leur mode de fonctionnement. Certaines bibliothèques ont fait le choix de semences qui sont adaptées au climat, au sol de la région pour faciliter, en fait, le jardinage. Et on voit qu'il y a vraiment beaucoup d'intérêt, de surprise. Nous, on leur remarqué là, sur place, on a rencontré Myriam et sa fille qui sont des habitués de la bibliothèque, mais c'était la première fois cette année qui remarquait le présentoir, même s'il est là depuis 3 ans. Donc, la petite a voulu prendre des semences de citrouille. On la comprend un peu avec ce qui s'en vient, mais bon, sa mère, elle disait, bon, on va peut-être commencer plus lentement avec des fines herbes. On peut l'entendre.
3: C'est un beau projet, vraiment. C'est vraiment chouette. Ah oui, ça donne envie de s'y mettre, en fait. Quand je vois les fines herbes, je pense que c'est peut-être plus facile. Je vois qu'il y a des beaux livres aussi pour nous informer davantage. Fait que oui, ça pourrait être intéressant.
2: Il faut qu'ils viennent de quelque part, par exemple, ces semences-là. Je sais qu'à la bibliothèque de Jonquière, justement, c'est une collaboration avec le commerce Canadian Tire Jonquière là, qui fournit les semences. Oui. Comment ça s'organise ailleurs? Est-ce que c'est le même principe? On a un partenaire? Ouais.
24: En fait, ce sont des chaînes de dons. Ah. Donc, les semences proviennent de plusieurs sources. Là. Comme là, chez vous, ça provient de l'endroit que vous avez mentionné, mais il y a plusieurs sources. Il y a des collaborations qui sont faites avec des organismes du milieu ou encore des collaborations avec des semenciers directement ou avec la population. Nous, tout près de la bibliothèque de Boucherville, on a visité le jardin collectif de Montarville. La mission de ce jardin-là, c'est de partager les connaissances en jardinage et ils garnissent les coffres de la jardinothèque. Ils aiment faire découvrir des nouveaux aliments. La formatrice qui était sur place cette journée-là, elle m'a montré du chou rave, des tomatillos. Je ne sais pas si vous connaissez les tomatillos.
2: Ben c'est oui, des... c'est bon pour faire la salsa verdée, ça.
24: Ah ouais, ben c'est des petites tomates qui ressemblent un peu, sont dans une enveloppe. Là, avec,
2: comme les cerises de terre.
24: Comme les cerises de terre, exactement. Vous connaissez bien ça, vous. Bon, ils avaient fait des dons de cette semence, de semences à la jardinothèque, de ces aliments-là, justement pour faire découvrir et puis diversifier son alimentation.
2: Oui, puis il y a tellement de variétés d'aliments. Là, c'est vrai que c'est intéressant de faire des découvertes. Là. En fin de compte, André, ben, c'est une invitation à repenser un peu notre rapport à la nourriture, à la diversifier.
24: Oui, j'ai visité le jardin de Julie Sabourin qui avait justement le goût de diversifier son alimentation. Elle cultive dans Hochelaga-Maisonneuve. Elle a emprunté des semences à la bibliothèque de son quartier. Elle souhaitait en fait d'abord, tout enlever le gazon de sa cour et puis elle a décidé, là, je vais faire un jardin comestible.
2: Ah ouais.
24: Puis elle m'expliquait que d'emprunter des semences facilitait pour elle l'expérimentation. Mmh. Puis elle était fascinée de voir toutes les variétés qu'on pouvait faire pousser chez soi. Le projet peut redonner aux gens l'autonomie et les compétences pour se nourrir eux-mêmes. Julie m'exprimait tout le plaisir puis la fierté de croquer dans un haricot qu'elle avait cultivé. Et en plus, elle me disait, c'est hyper local.
4: Quand je prépare un repas composé principalement des aliments de mon jardin, c'est vraiment une source de fierté. C'est tellement bon.
2: Oui, si notre animatrice Catherine était ici, elle vous dirait justement que c'est son loisir de prédilection, le jardinage.
24: C'est vrai.
2: Oui, c'est un beau loisir, mais on voit aussi que ben, ça peut être un geste environnemental là, si on pense entre autres aux écosystèmes en milieu urbain, j'imagine.
24: Vous avez raison, parce que ça touche directement à la biodiversité. L'offre des semences démocratise l'expérimentation, comme disait Julie, mais ça aide aussi la nature, les insectes pollinisateurs en ville, ouais. Et ça peut aller encore plus loin. Parce que Mme Lagacé nous racontait que certaines bibliothèques ont même reçu des semences ancestrales. Ah. Il y a donc des semences qui ont fait un retour grâce à des dons de citoyens dans des jardinothèques. Les bibliothèques peuvent aussi contribuer à faire peut-être émerger les semences qu'on a perdues. On voit tout l'enrichissement possible et tout le caractère communautaire de ce service-là. Pour Mme Lagacé, c'est un projet qui permet de contribuer à la biodiversité au Québec.
5: C'est important pour pouvoir d'abord honorer notre passé, mais également pour pouvoir contribuer à la biodiversité ici au Québec.
2: Ben, on dirait qu'on en parle, puis ça me semble une évidence. J'ai l'impression que ça va faire des jeunes pousses un peu partout au Québec. Mais ça vient d'où, cette bonne idée-là de bibliothèque de semences?
24: Le mouvement est né aux États-Unis, à Berkeley, et ça s'est répandu un peu partout dans le monde. On en trouve au Canada. Ici, au Québec, il y a une soixantaine de bibliothèques qui offrent le service. Il y a toujours des nouvelles bibliothèques qui s'ajoutent. À Boucherville, eux, ils ont implanté ça justement parce qu'ils ont vu que ça se faisait ailleurs, puis ils ont dit, il faut qu'on l'offre à nos citoyens. Et aussi, il y a des jardinothèques qu'on peut trouver dans des bibliothèques de cégep, d'université. La toute première serait de Kanawake, selon la doctorante et chercheuse de l'Université de Montréal. Et ensuite, il y en a d'autres qui se sont développées. Mais ça existe quand même depuis 10 ans ici au Québec. Et on sent qu'actuellement, les projets se multiplient. La beauté de ces jardinothèques, selon Jonathan, le chef de service à Boucherville, c'est qu'elles aident pour notre autonomie alimentaire, ouais. Pour l'environnement, oui, mais surtout, elles créent du lien social entre les citoyens.
2: Ah, et ça, dès qu'on va dans justement c'est le communautaire, bien. Briser l'isolement, je l'entends assez souvent.
24: Exactement.
2: Donc là, si je comprends bien, si on veut un petit moment de paix et de zénitude avant le débat à 20h ce soir, on vous écoute à 19h30 à l'épicerie pour en entendre un peu plus à ce propos-là.
24: Oui, exactement, 19h30, émission L'Épicerie, il y a plusieurs reprises si jamais là, vous êtes concentrés ailleurs.
2: Merci beaucoup de nous avoir expliqué ça, André Langlois.
24: Merci, Simon.

0: Bon, moi, je suis toujours un peu révolté de la manière dont certaines compagnies vont fabriquer des produits qui sont jetables, qui sont faits pour briser une date fixe. Mm-hmm. On dirait que ça commence à faire un bout qu'on parle d'obsolescence, mais cette discussion ne sera pas jamais obsolète, Raphaël.
1: Non, absolument. Puis, comme toi, je vais le dire, on constate, on remplace à peu près tout ce qu'on possède de plus en plus souvent. Eh bien, ouais. Ça sera abordé ce soir dans une conférence gratuite intitulée « Déjouer l'obsolescence » qui est offerte par la Régie des matières résiduelles du Lac-Saint-Jean, parce qu'ils doivent en voir passer beaucoup des appareils obsolètes et toutes sortes
0: d'articles. Du serpillard rien.
1: Exactement. Et ça, c'est présenté par la conférencière en mode de vie zéro déchet et transition écologique, et elle est aussi conseillère pour la coopérative Incita, Mélissa de la Fontaine. Et quand j'ai vu qui donnait la conférence, mais j'ai tout de suite su de qui il était question, parce que Mélissa de la Fontaine est depuis longtemps, depuis plusieurs années, à l'avant-plan du mode de vie zéro déchet. Ah. Et je m'en souviens parce que il y a une image qui m'a beaucoup marquée, c'est de voir Madame de la Fontaine dans un reportage qui a été réalisé par l'émission L'Épicerie en 2015, donc bien avant que je devienne journaliste, où elle montrait comment elle s'y prenait pour acheter, pour produire le moins de déchets possible. Et à la toute fin du reportage, on la voit jeter un tout petit sac d'ordures de riz à la poubelle. Tu te souviens de ça?
0: J'ai déjà vu ça, ce type d'expérience-là. J'aurais pas pensé que c'était, j'aurais pas pu nommer la personne, non, mais
1: voilà. Ben, elle, c'est ça, elle était vraiment à l'avant-plan de ce mouvement-là à l'époque. Puis mm-hmm. On commençait à entendre parler de ça, le zéro déchet, et moi, ça m'avait beaucoup étonnée à l'époque de voir un exemple de quelqu'un qui vivait ce mode de vie-là. Donc, avec elle, on a parlé zéro déchet, on a parlé obsolescence, on a parlé aussi de sobriété numérique, et aussi de campagne électorale. Où est l'environnement dans cette campagne électorale? Elle m'a donné son avis là-dessus.
0: Faut chercher,
1: absolument, c'est ce qu'elle me disait, et c'est une discussion très intéressante. J'ai commencé cette discussion lui demandant de nous donner un avant-goût de la conférence de ce soir.
2: Donc, la conférence ce soir, en fait, on va aborder deux thématiques qui sont quand même liées, c'est-à-dire la sobriété numérique et l'obsolescence. Dans les deux cas, on va définir un peu c'est quoi comme le numérique, c'est quoi l'obsolescence pour mieux les comprendre. Et ça, c'est quoi leurs impacts environnementaux, les impacts que ça peut avoir sur nous aussi. Puis là, le bout que j'aime le plus finalement dans mes conférences, c'est de donner des outils. Fait qu'est-ce que individuellement on peut mettre en place dans nos vies pour avoir une meilleure sobriété numérique, avoir une meilleure relation avec le numérique et éviter les pièges de l'obsolescence aussi. Puis après ça, il y a des solutions qui sont collectives aussi. Fait que mon but, c'est vraiment dans les deux cas là d'amener une meilleure compréhension puis d'outiller les gens pour qu'ils sortent de la conférence et qu'ils sachent ce qu'ils peuvent faire dans les deux cas, finalement.
1: L'obsolescence, on a une bonne idée de ce que c'est. La sobriété numérique, expliquez-moi c'est quoi?
2: Bien, je vais même dire l'obsolescence, je ne suis pas sûre qu'on a la bonne idée de ce que c'est. C'est-à-dire que souvent, quand on dit obsolescence, on pense à l'obsolescence qui est programmée. Mm-hmm. Puis quand on s'arrête à l'obsolescence qui est programmée, donc qui serait intentionnelle de la part de certaines entreprises pour raccourcir la durée de vie des objets qu'ils nous vendent, bien, ça nous rend extrêmement impuissants par rapport au problème, finalement. Mais il y a des obsolescences qui ne sont pas programmées, puis il y a des obsolescences sur lesquelles on a un certain pouvoir. Fait que même cette partie-là, je pense que c'est important qu'ensemble, on la redéfinisse. Mm-hmm. Après ça, pour ce qui est de la sobriété numérique, bien, c'est toute notre consommation du numérique. Puis il y a plusieurs aspects qu'on oublie. Par exemple, quand on parle de nuages, donc nos informations, nos données sont sur le nuage, bien, ça me donne l'impression que c'est léger, que ça n'a pas d'impact. Alors que le nuage, c'est beaucoup plus matériel, terre à terre et énergivore qu'on pourrait le penser. Fait que c'est vraiment de comprendre toute l'ampleur du numérique, autant nos appareils, le nuage, que ça implique les réseaux. Puis encore une fois, il y a des choses sur lesquelles on a moins de pouvoir, mais il y a des choses sur lesquelles on a beaucoup de pouvoir, puis qu'on peut justement tendre vers une certaine sobriété, donc consommer moins. Fait que c'est un peu ça que je veux discuter ce soir là, pendant la conférence.
1: Parfait. Puis justement, on parle d'outiller les gens, de pouvoir un peu s'approprier un mode d'action par rapport à ces thématiques-là. Pouvez-vous me donner une idée un peu de qu'est-ce que vous allez donner comme outil aux gens?
2: Bien, dans les outils, il y en a plusieurs. Pour moi, l'outil, ça va être niaiseux, mais le plus important, c'est la compréhension, parce qu'on a vraiment une mauvaise compréhension souvent de ce que ça implique, là, comme on jasait tantôt par rapport à l'obsolescence bio-numérique. Fait que ça, c'est le premier outil, comprendre. Après ça, c'est plus facile nous-mêmes aussi d'aller chercher les informations s'il nous en manque. Ça, c'est toujours mon objectif aussi d'outiller les gens pour être plus autonomes par la suite. Mais évidemment, il y a aussi plein d'exemples concrets. Donc, dans la vie, qu'est-ce qu'on peut faire pour atteindre une meilleure sobriété numérique? Donc, réfléchir à notre consommation, par exemple, de nos appareils, parce que nos appareils, donc téléphone, ordinateur, tablette, télévision, puis tous les objets qui sont rendus électroniques, qui ne l'étaient pas aussi par le passé, c'est toute une consommation qui a un impact. Puis après ça, notre consommation aussi du nuage, donc des données. Fait qu'il y a des trucs. Moi, un des trucs que j'aime donner, mais Après ça, tous les trucs ne vont pas fonctionner pour tout le monde, mais moi, un truc que je fais avec mon chum, c'est qu'on n'écoute pas de série ou de musique en ligne. Mm-hmm. C'est très, très à contre-courant en ce moment. Fait qu'on retourne à la friperie, on achète des CD, on achète des vinyles. Puis des fois, ben, on va les numériser aussi nos CD, mais on va avoir la musique directement sur nos cellulaires, par exemple, au lieu d'être toujours en ligne pour les écouter. Mm-hmm. Fait qu'il y a vraiment des alternatives qui sont possibles. C'est pas vrai que toutes les solutions, encore une fois, s'appliquent à tout le monde, mais c'est d'offrir une panoplie de solutions puis de voir pour chaque personne qu'est-ce qui va leur convenir. Puis pour l'option, c'est la même chose. Il y a des trucs vraiment de mieux magasiner, mieux comprendre comment sont faits les objets pour faire des meilleurs choix d'achat, mieux les réparer aussi. Fait que tu vas avoir des exemples très, très concrets aussi, là.
1: OK, parfait. Donc, vous avez parlé appareils électroniques, tout ce qui est info nuagique, tout ce qui est diffusion mm-hmm. en ligne, plateforme, tout ça. Allez-vous parler de l'intelligence artificielle? Je pense que c'est un peu dur à éviter.
2: Ben, bien sûr! C'est comme c'est le sujet qui est dur à contourner. Mm-hmm. Oui, on va parler d'intelligence artificielle puis des enjeux qui sont sous-tendus là-dedans. Puis c'est en fait un sujet chaud depuis quand même, là, je pense, 2 ans, là, depuis que ChatGPT a été mis en ligne de façon publique, là. On a vite collectivement adopté ces outils-là, mais ça a vraiment des impacts. Puis ce que je trouve intéressant dans cette discussion-là, c'est que oui, il y a des impacts environnementaux qui sont pas assez discutés puis qui sont gigantesques. C'est vraiment dur d'imaginer à quel point c'est énorme l'impact environnemental que l'intelligence artificielle peut avoir, mais ça a d'autres impacts aussi sur nos vies que j'aime discuter avec les gens aussi. Il y a comme un avantage à les utiliser le moins possible, même pour notre propre santé mentale et notre propre fonctionnement. Fait que oui, on va en parler.
1: Super. Et puis, j'aimerais vous amener un petit peu sur une thématique adjacente parce que vous êtes quand même une figure assez connue du mouvement Zéro Déchet. Ça fait au-dessus de 10 ans que vous adoptez un peu ce mode de vie-là. J'aimerais savoir comment se porte le mouvement Zéro Déchet?
2: Je m'attendais pas à la question. Excuse-moi, je ris. Il se porte... c'est très dur à dire. À chaque fois, puis ça fait comme 10 ans que je me fais poser la question, là, à chaque fois j'ai envie de dire, il se porte bien puis il se porte mal. Les deux en même temps. C'est sûr, c'est qu'on, je mentirais si je disais que la COVID n'a pas eu un gros impact négatif sur le mouvement, là. On était vraiment dans une grosse montée super le fun, puis la COVID est vraiment venue briser cet élan-là. Ça, c'est sûr et certain. Après, c'est que les termes zéro déchet, c'est marketing, hein. C'est une façon d'englober un mode de vie qui existait bien avant puis qui va continuer d'exister après, qui entre dans tout ce qui est justement sobriété, consommer moins, réduire, simplifier notre vie. Les gens n'ont pas l'impression, mais quand on réduit notre consommation, on a moins de choses, on simplifie beaucoup notre vie aussi. Fait que quand on parle des termes strictement zéro déchet, le mouvement zéro déchet, non, il n'est pas fort, mais il existe encore en dehors de ces termes-là. C'est-à-dire qu'il y a encore plein de gens qui font de leur mieux pour consommer moins, pour réduire aussi. Fait que dans ce sens-là, pour moi, ce mouvement-là est très, très vivant. C'est juste que quand on parle des termes zéro déchet marketing, bien sûr que c'est plus les termes qui sont beaucoup à jour aujourd'hui. Et c'est pas ça répond à ta question, là. Il y aura toujours ma réponse sera toujours la même, bien et mal. Il y a des choses qui vont pas bien, mais il y a toujours des choses qui vont très bien aussi parce qu'il reste toujours ces personnes-là qui sont convaincues puis qui continuent de le faire aussi.
1: OK. Puis là, je vous amène sur quelque chose d'un peu inévitable quand on parle d'environnement, quand on parle d'outils, les gens, de sensibiliser. Il y a des élections là, qui s'en viennent très vite. Est-ce que vous avez suivi un peu la campagne jusqu'à maintenant?
2: Ah oui.
1: OK.
2: Oui.
1: Qu'est-ce que vous voyez en matière d'environnement? Est-ce que c'est le grand délaissé? Est-ce qu'on en parle suffisamment? Comment vous voyez ça?
2: Ben, j'ai envie de dire qu'on voit rien. Hein? C'est ma réponse courte. Oui, ça l'a vraiment. Le sujet est vraiment occulté. Puis même, il est déplacé dans le sens où il y a des solutions qui sont proposées qui sont contre l'environnement, mais qui sont proposées comme étant environnementales. Fait que c'est quand même choquant. Mais cela dit, c'est dommage que ça soit délaissé parce que ce sujet-là est sous-jacent tous les problèmes qu'on vit en ce moment, c'est-à-dire que, oui, bien sûr, les prix des aliments qui montent, il y a des facteurs qui sont, je vais dire, capitalistes et dans le système dans lequel on est, mais il y a des facteurs qui sont environnementaux. Quand, par exemple, la Californie vit des sécheresses, ben ils peuvent moins nous approvisionner en certains aliments, fait que ben la pression est plus grande sur ces aliments-là, donc ils vont être plus chers. Donc, le coût de la vie est directement lié en partie, pas totalement, mais en partie à l'environnement. Donc, si on ne s'occupe pas de l'environnement, non seulement on va vivre et on en vit déjà des catastrophes naturelles de plus en plus et de plus en plus fortes, mais ça va continuer à nuire aux enjeux qu'on a en ce moment, comme le coût de la vie, par exemple. Mmh. Fait que oui, c'est un grand délaissé de cette campagne, puis c'est sûr que c'est définitivement un problème.
1: Voilà. Et pour s'inscrire à cette conférence, qui, je le rappelle, est gratuite et en visioconférence, réduirelesdéchets.ca, ou le site de la régie intermunicipale rmrlac.qc.ca. C'est ce soir à 19h.
0: Merci, Raphaël. Sinon, ben, à 20h, il va y avoir autre chose. Il va y avoir un débat, Michel. On va parler de débat parce que ben, on est en pleine période. Hein. Il y a d'ailleurs le débat de Radio-Canada qui aura lieu demain, oui, localement.
3: Oui, il y a les chefs qui sont préparés à ce troisième débat ce soir sur les ondes de Radio-Canada à 20h, mais il y a aussi des débats régionaux. Oui. Il y en a eu un pas plus tard que ce midi au cégep de Jonquière. Débat de nature économique organisé par la Chambre de commerce Saguenay-Lefjord. Et depuis quelques jours, ben, les candidats dans la région enchaînent ces événements. Ils veulent rejoindre le plus d'électeurs possible. Et ils y consacrent d'ailleurs plusieurs heures de préparation, eux aussi. Beaucoup de lectures, de simulations au menu dans les différents locaux électoraux. Et notre collègue Gabriel Morissette s'est invité à ces rencontres pour voir comment ça se passe.
4: C'est de l'information.
1: La table de cuisine du candidat libéral Serge Bergeron est pleine de documents. Il commence ses journées à 3h du matin.
4: Et il y a une application sur laquelle on a les annonces du jour. Il y a également ce qu'on appelle le jeu de cartes. Il doit avoir à peu près 120-125 cartes sur différents sujets. Économie, famille, jeunesse et tout ça. Donc, on va chercher de l'information du parti.
1: Même son de cloche chez la solidaire Jeanne Palardy. C'est une période de documentation et de simulation.
5: Tu sais, moi, couper la parole, c'est pas nécessairement quelque chose qui est dans mes habitudes. Fait que ça, on l'a pratiqué là, avec mon directeur de campagne.
1: La lecture est aussi le mot-clé pour la conservatrice Catherine Morissette.
6: Je suis vraiment meilleure quand je lis, quand j'entends, que quand je débats. C'est que quand je fais des simulations.
1: Dans les bureaux de la péquiste Marie-Carline Laflamme, on pense même à l'animateur du débat.
5: Fait que souvent, on s'en parle de dire, ben moi, cet animateur-là, je l'ai déjà entendu. Par exemple, il tourne les questions de bord pour sortir des affaires. Ou bien, d'habitude, il est très pointu, il va aller chercher des détails.
6: Mon cahier d'études à Yann.
1: À Jonquière, le caquiste Yannick Gagnon n'est jamais bien loin de son cahier d'études.
6: Si ce soir, je vois que je suis pas si prêt, peut-être qu'on mettra le cadran plus tôt et que je ne viderai pas le lave-vaisselle ce soir.
1: Ces cinq candidats croiseront le fer jeudi midi au Théâtre C de Chicoutimi dans le cadre du débat régional. Ici, ouais. Gabriel Morissette, Radio-Canada, Saguenay.
0: Oui, puis on parlait justement d'environnement dans la campagne avec Raphaël il y a quelques instants, mais il y a la candidate solidaire dans Chicoutimi, Jeanne Palardy, qui a amené le dossier et ses priorités en matière d'environnement dans la campagne.
3: Elle rappelle que son parti veut améliorer les déplacements interrégionaux et rendre gratuit le transport en commun pour les personnes de 25 ans et moins ou de 65 ans et plus. Elle souhaite la création d'aires protégées au Saguenay-Lac-Saint-Jean, notamment au sud du lac Kénogami. D'ailleurs, la promesse de rendre le transport en commun gratuit pour les 65 ans et plus. Il faut rappeler que c'est une promesse aussi du maire Luc Boivin.
0: Oh, c'est vrai, ça. On va parler des recherches qui se poursuivent cet après-midi pour tenter de localiser Janice Lavoie, 52 ans, le résident de Rivière-Éternité qui manque à l'appel. Ça fait depuis dimanche quand même.
3: Oui, ça fait 72 heures exactement qu'il manque à l'appel. Il a été vu dimanche soir à 18h, la dernière fois, quittant la marina de l'Anse-Saint-Jean. On a trouvé son embarcation du côté de la baie Sainte-Marguerite. Depuis, des recherches qui ont été faites par drone en hélicoptère, des recherches nautiques, évidemment, sans avoir pu retracer cet homme. Et la porte-parole de la Sûreté du Québec, Nancy Fournier, là, demande l'aide des citoyens.
7: On veut demander aux résidents dans le secteur de la rivière Saguenay à proximité de l'Anse-Saint-Jean de bien vouloir le vérifier les berges adjacentes à leur terrain, de faire le tour de leur terrain, de vérifier les bâtiments, remises, dépendances, puis également là, ceux qui ont des secteurs de chasse, de vérifier à ce niveau-là là, pour nous aider.
0: Il y a les étudiants au programme de gestion d'un établissement de restauration au cégep de Jonquière qui peuvent maintenant recevoir l'entièreté de leur formation sans quitter la région.
3: Effectivement, avec cette nouvelle mouture, ils n'auront plus à aller à Montréal pour suivre deux sessions à l'ITHQ. Et selon la responsable de la coordination départementale du programme, Marie-Hélène Guérette, les étudiants se réjouissent évidemment de cette nouvelle.
8: L'enjeu, c'était le déménagement comme tel. Il y avait vraiment un désir et une volonté de la part des jeunes dans la région de rester ici, de faire rayonner notre cuisine, nos produits, le partenariat avec l'ITHQ continue et on essaie là justement avec les enseignants de l'ITHQ de maintenir toute cette même rigueur là qu'ils vivent à l'ITHQ s'ils vont directement dans cette institution là.
0: Il y a des employés des travaux publics d'Héberville qui viennent de colmater une fuite du réseau d'aqueduc qui privait les citoyens du secteur d'eau potable.
3: Oui, selon le porte-parole de la municipalité Marc-Olivier Simard, l'eau revient progressivement pour les citoyens, mais un avis préventif pour la faire bouillir avant consommation est en vigueur jusqu'à nouvel ordre.
0: Merci beaucoup, Michel. On se retrouve demain pour une autre journée d'actualité.
3: Au plaisir. À demain.

0: Après plus d'une décennie de démarches, le centre d'accueil des uniformes, le CADU, commence finalement à prendre forme à Saint-Félix-d'Otis. L'inauguration a été faite aujourd'hui pour ce centre qui offrira des services en santé mentale aux militaires, c'est aux vétérans puis aux intervenants de première ligne. C'est pour ça les uniformes. On en parle avec son président fondateur, Luc Fortier. Bonjour, Monsieur Fortier.
1: Bonjour.
0: Ça fait plus de 10 ans que vous travaillez sur ce projet-là. J'imagine que c'est un moment spécial pour vous de voir la construction commencer?
1: Absolument, absolument. Pour être exact, c'est 12 ans qu'on travaille là-dessus. Fait qu'on a découvert tout plein de choses au fil du temps. Évidemment, quand on commence comme ça, on part un peu à l'aveugle et puis on bâtit un peu notre connaissance dans le domaine. Ouais. Surtout pour ouvrir une business dans ce sens-là. Et puis moi-même, j'ai été diagnostiqué SSPT. Fait qu'il y avait un peu plus de connexion, disons, avec le projet.
0: Ça, le SSPT, c'est le syndrome de stress post-traumatique, c'est ça?
1: C'est bien ça, ouais.
0: Oui. On en entend parler, on sait que ça existe. Est-ce que la population en général est consciente à quel point, justement, nos gens en uniforme peuvent quitter l'armée, peuvent quitter leur fonction, puis vivre avec ce type de conditions qui va les suivre pour le restant de leur vie?
1: Non, je crois. À mon avis, non. Parce que même dans nos familles... on n'est pas conscient que ça peut arriver là. Maintenant, oui, un peu plus avec plus d'éducation, je pourrais dire, là. Mm-hmm. Mais pour une certaine époque, c'était pas conscient. Et puis c'est pas trop véhiculé non plus. Hein. On va le voir beaucoup sur les réseaux sociaux, mais comme ça, là, ou à la radio, à la télé, c'est pas quelque chose qui est un sujet du jour. Donc, quand ça arrive, on apprend un peu sur le tard, ok, bon, c'est ça qui peut arriver. Et puis c'est un peu ça, là.
0: Et puis, si vous parliez justement du réseau direct, de la famille, les amis, tout ça, quand les symptômes commencent à se présenter, est-ce que l'entourage est équipé, est outillé pour accueillir justement ces problématiques-là de la personne qui en souffre?
1: Aujourd'hui, en 2026, avec la nouvelle génération des missions, des déploiements ou des d'enseignements qu'on donne à nos soldats, une préparation qui se fait un peu plus largement, là, surtout au niveau des familles. Mmh. Si on recule 20 ans en arrière, la préparation est un peu différente. Peut-être pas aussi élargie à comprendre qu'est-ce qui pourrait arriver, les enjeux d'un déploiement dans un théâtre opérationnel. Et puis, en 20 ans, l'Afghanistan a permis de faire, améliorer ce processus-là ou cette capacité d'adaptation-là.
0: On va revenir pas 20 ans en arrière, mais 12 ans en arrière. C'était quoi l'idée, c'était quoi le besoin que vous avez senti quand vous vous êtes dit faut lancer ce projet-là puis il va falloir le mener à terme?
1: En fait, comme j'ai mentionné tantôt, j'ai été diagnostiqué SSPT en 2012.
0: Ouais.
1: Donc, au retour d'Afghanistan, on passait tout à chip pour une période de décompression de 3 jours. Puis, il y a un but, là. C'est de décompresser puis de faire sortir le méchant, là. Ça fait que moi, j'ai senti que j'ai vraiment sorti, la maladie a vraiment sorti au grand jour.
0: Ah ouais.
1: Et puis, mais c'était pas l'Afghanistan qui était le déclencheur, mais c'était un peu plus tôt dans ma carrière. Fait que, quand j'étais retour ici au Québec, j'étais muté ici à Bagotville. Et puis, la complexité d'aller chercher les soins spécialisés, c'est d'aller à Bac-Cartier. Et puis, de faire un voyage qui était quand même assez laborieux, dans les conditions, ce que c'est que la santé mentale est, où ton corps est en bataille toujours. Puis là, je trouvais ça fatigant, puis je voulais plus revivre ça. Mais je voulais surtout pas voir d'autres personnes comme moi être obligées de passer au travers la simple épreuve du parc de Laurentides quand t'es en bataille dans ta tête, aller-retour. Mm. Fait que de là est venue l'idée avec mon associé Steve Fréchette de plancher là-dessus. Et puis d'une annonce aussi qui avait été passée à la télé, là, d'une augmentation de 200 millions pour créer plusieurs petits points, comme ici dans les régions éloignées. Fait que l'idée est venue de ça.
0: Je comprends, puis ça va pouvoir aider justement, dans le fond, à recevoir le même type de service que les gens en uniforme pouvaient recevoir à Valcartier, mais ça va se faire à 100% dans la région. C'est ça l'objectif.
1: Absolument, absolument. Tu sais, puis tu sais, les vétérans ou les uniformes recherchés, c'est l'uniforme qui est à ses tout débuts, tu sais, qui ne vont peut-être pas aller chercher un pain de lait qui est pourtant juste l'autre côté de la rue. Là. Mm-hmm. Fait que c'est ces gens-là, le fait d'aller l'autre bord du parc, c'est un obstacle en soi, donc c'est un mur.
0: Est-ce que, à votre connaissance, il y a des gens qui auraient dû recevoir ce type de service-là et que, justement, l'obstacle du parc des Laurentides était tellement grand qu'ils ont souffert en silence puis qu'ils se sont isolés au lieu d'aller chercher l'aide?
1: Non, je peux pas. Je peux juste parler par expérience. Mais s'il y en a un, il y en a probablement d'autres.
0: Ouais.
1: Fait que,
0: vous vouliez éviter
1: moi,
0: ça?
1: Moi, c'est mon expérience, puis c'était un peu le déclencheur. Mmh.
0: Quand on parle de gens en uniforme, je parlais justement récemment avec des paramédics qui me parlaient de situations qui peuvent être traumatisantes. Il y a des policiers également qui parfois mmh. arrivent sur des scènes particulières. Tout type de premiers intervenants là, peuvent vivre ce type de choc-là. Est-ce qu'ils sont bienvenus également au centre?
1: Absolument, absolument. D'ailleurs, c'est pour ça qu'on appelle ça les uniformes.
0: Ouais.
1: Et ça inclut pas juste les types de couleurs d'uniformes qu'il y a dans la Défense nationale, mais plutôt les corps de métier, incluant l'armée et puis ses vétérans. Fait que c'est pour ça qu'il y a les paramédics, les pompiers, les policiers qui sont inclus. Si on regarde, là, on peut prendre un incident qui peut être unique dans tous les métiers, qui part d'un soldat qui n'est pas entraîné à recevoir ou à voir certains événements en mission, et qui ça, c'est un déclencheur d'un paramédic qui voit plusieurs fois, ainsi de suite, les autres, nos corps de métier. Là. Mais c'est le même déclencheur. C'est pour ça que tous les métiers sont inclus avec le centre d'accueil des uniformes.
0: J'entends ça. Vous vous installez à Saint-Félix-d'Atis. Évidemment, on n'est pas très loin de la base de Bagotville. Est-ce qu'il y a une collaboration avec les gens de la base pour le centre?
1: Le centre d'accueil des uniformes, c'est privé, comme tous les autres centres d'ailleurs. Mais on a une bonne collaboration avec la base et tous les uniformes dans le secteur ici. La raison pourquoi est-ce qu'on est allé à Saint-Félix-d'Atis, mais il y a tout plein de raisons. Vous savez que le maire Pierre Deslauriers fait un leg ainsi qu'avec son conseil du terrain sur lequel on va bâtir le centre d'accueil des uniformes. Alors, fait que cette collaboration-là, elle se fait de d'autres façons.
0: Mm-hmm.
1: Et puis, là, pourquoi est-ce qu'on est dans Saint-Félix-d'Atis? C'était pour rester dans la nature.
0: Ah ouais, c'est ça.
1: Aller en centre-ville, ben, il y a des déclencheurs, il y a d'autres trucs. On va aller plus une zone relaxe, puis vraiment rester connecté avec la nature. Puis Saint-Félix, ça s'y prêtait bien.
0: Ben, justement, plongeons un peu dans les traitements. Ça va ressembler à quoi, là, pour quelqu'un qui va arriver à recevoir des traitements au centre? L'objectif, ça va être de descendre le système, puis de calmer la personne. J'imagine comment on s'y prend.
1: Évidemment, comme tout centre du même type, ça va être par référence, donc par prescription, qui va être envoyée aux assureurs des différents groupes. Fait que quand ils arrivent chez nous, normalement, ils sont supposés être stabilisés, c'est un gros mot à dire,
0: ouais,
1: mais qu'ils ont été pris en charge avec la médication nécessaire.
0: Ils ne sont pas en crise.
1: Ils sont ouverts, exactement, ils sont ouverts aux je dirais pas le traitement, là, mais au volet sur lequel on va se plancher pendant à peu près 27 jours. Là.
0: OK, c'est 27 jours, donc c'est quand même des séjours de longue durée. Ça, c'est une moyenne? Ça veut dire qu'il y en a qui ont des séjours plus courts et d'autres plus longs?
1: Absolument, absolument. Ici, là, dans notre centre, il va y avoir aussi d'autres volets, tu sais, qui vont être 5 jours. On va parler plus de la gestion de la colère. Et puis ça, c'est juste pour en parler deux autres. Il y en a tout plein d'autres qui sont présentement là, en train de se faire finaliser. Évidemment, on va éventuellement, probablement, parler de la dépendance, ce qui va de soi.
0: Bon. Alors, la construction est commencée. À quel moment on pense pouvoir couper le ruban, là?
1: on dirait au mois de mai.
0: OK.
1: Au mois de mai, comme ça, le gazon va commencer à avoir poussé. le terrain va être vraiment. Puis le clé en main devrait être à peu près dans le même moment. Fait que le clé en main va arriver en même temps qu'un ruban coupé.
0: Donc le printemps mènera un renouveau.
1: Absolument, absolument.
0: Ah, c'est bien ça. On vous souhaite que ça fonctionne dans les temps. Luc Fortier, merci de nous avoir expliqué ce qu'est le centre d'accueil, les uniformes. On vous souhaite bonne chance dans votre construction, puis bonne chance pour la suite des choses.
1: C'est moi qui vous remercie de m'avoir donné cette opportunité-là.
0: Bonne journée.
1: Merci, au revoir.
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0: Et c'est Marie-Michel Bourassa qui est devant moi ce soir parce que j'imagine que M. Coulombe est en préparation pour le débat de demain.
3: Ben oui, absolument. C'est journée débat aujourd'hui.
0: On est complètement
3: débat. Ah oui, complètement débat. Et bon, d'abord parce qu'il y a eu le fameux débat de la Chambre de commerce et d'industrie Le Fjord du côté du cégep de Jonquière ce midi. On a la journaliste Mégane Dion qui a couvert l'événement et qui va nous faire un compte rendu au téléjournal à 18h. Mm-hmm. Ensuite, ben, il y a évidemment un débat régional organisé par Radio-Canada qui va avoir lieu demain au Théâtre C à Chicoutimi. Ce qu'il faut savoir, un côté dont on entend moins parler souvent, c'est la préparation au débat. Nécessairement, ça demande une énorme préparation. C'est niaiseux, mais c'est ça, c'est de l'étude, c'est des simulations.
0: Il ne faut pas être pris en défaut, on le voit, un petit détail, puis on peut complètement être en déroute.
3: Les candidats, c'est ça leur but, hein. Ils veulent pas être pris en défaut, ils veulent pas, ils veulent avoir réponse aux questions et aux reproches qu'on leur fait. Mm-hmm. Alors, il y a des simulations, on fait de l'étude, de la lecture beaucoup, on révise en fait ce que notre candidat a promis sur une foule de sujets. Et les simulations ont une grande partie, une grande importance aussi dans certains cas, pour certains candidats aussi. Alors, c'est notre collègue Gabrielle Morissette qui s'est intéressée à ce sujet-là, qui a rencontré les cinq candidats qui vont prendre part au débat régional animé par Jean-François Coulombe demain. Mm-hmm. Alors, c'est un reportage à voir vraiment intéressant, là. Ça humanise aussi un peu les candidats, parce que, bon, la politique...
0: C'est stressant.
3: C'est stressant. Je pense que c'est stressant, pour tout le monde, en fait. Alors... voilà, c'est un reportage à voir à 18h. Un autre côté qui est intéressant des débats, encore une fois, c'est que c'est des pratiques qui sont devenues courantes. Hein. À chaque campagne électorale, que ce soit au municipal, au provincial ou au fédéral, il y a des débats.
0: Ça peut être un point pivot pour une campagne.
3: Exactement. Les débats sont très attendus. Là, ce soir, c'est le dernier débat des chefs à Radio-Canada. Et il y a beaucoup de gens qui attendent les résultats de ce débat-là pour faire leur choix.
0: C'est vrai.

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2: Un trouble quelconque, ben c'est la question qu'on se pose dans ce reportage-là. C'est assez intéressant. Hein? On prescrit souvent du sport pour faire du bien autant à la santé physique que mentale. Ben la culture, elle peut être bénéfique aussi à ce niveau-là.
3: Ben, ça expliquerait le fameux « Ah, il faut que tu lises telle affaire, il faut que tu écoutes telle série, il faut pas que tu manques le
2: ça
3: téléjournal. »
2: Ça permet de s'évader. Moi, personnellement, quand j'écoute ma série, mon film, ben je m'évade.
3: Ah oui, absolument.
2: Alors, ben c'est de reconnaître la culture à sa juste valeur.
3: Bon, ben Marie-Michel, je te dis goodbye pendant qu'on écoute Goodbye, The Rhymes.

0: Juste avant de se dire goodbye, on va se donner envie de se retrouver demain. Tiens, tu as déjà une idée de ce qu'il y aura au programme, Marjorie?
1: Mais oui, parce que la nouvelle série Angle mort commence dès demain. C'est la nouvelle série tant attendue. Et je m'entretiens avec Manie Soliman-Lou qui interprète le personnage principal de Marc Lamar. Donc, très hâte de vous présenter mon entretien avec lui. Et je vous parle aussi du groupe de l'heure un peu de la région, le Parc. Est-ce que vous en avez déjà entendu parler?
0: Non.
1: C'est un peu dans les mêmes veines que dans la même direction de rock instrumental. Je pense que Angine de Poitrine a mis la lumière, en fait, sur plusieurs groupes, peut-être qui faisaient aussi dans le rock. Mais bref, le Parc, c'est quatre gars de la région. Ils font la première partie de Zouz à la Nuit des Temps samedi, donc l'occasion de les découvrir.
0: Bon, belle découverte à faire. Sinon, ce soir, allez-vous jeter un œil au débat? C'est dans 2 heures, 1 minute 40 secondes, si je me fie au décompte actuellement. Actuellement RDI, là.
2: Oui, mais en tout cas, moi, je compte l'écouter, oui.
0: Ah, okay.
1: Oui, peut-être pas en direct, mais en certainement certains bouts.
0: Les faits saillants.
1: Oui, absolument.
0: Ça sera surveillé. Merci beaucoup pour cette édition de Place publique, Marjorie Armstrong. Merci à Raphaël Laverdière. Merci à Michel Godreau qui était là pour la lecture de l'actualité. Julien Bégautier, notre journaliste à la recherche chez Place publique, qui est une réalisation de Samuel Desbiens. Je m'appelle Simon Romartel. Est-ce que je serai assis à la place de Catherine Doucet demain? On lui souhaite prompt rétablissement. Vous aurez la réponse si vous syntonisez la chaîne à 15h pour une autre édition de Place publique. Bonne soirée, bon débat.
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4: Ici Madeleine Blémorin, à ça nous regarde ce soir. Après le choc, les vérifications, plusieurs écrits de Télisson Aurélien passés au peigne fin. Une affaire qui secoue le milieu littéraire, entrevue avec le président de l'Académie Goncourt, Philippe Claudel. Aussi à l'émission, les chefs de parti s'affrontent ce soir dans un ultime débat avant le scrutin.
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4: Une dernière chance de séduire les électeurs québécois. Et plus tard... John Coltrane aurait eu 100 ans aujourd'hui. Pourquoi l'œuvre du célèbre saxophoniste de jazz continue-t-elle de captiver les mélomanes? Je pense qu'on peut maintenant parler de l'affaire Télisson Aurélien, un auteur québécois encensé par la critique qui se trouve plongé dans une controverse qui prend de l'ampleur. Après les allégations d'utilisation de l'IA dans l'écriture de son roman « C'était ça ou mourir », que l'auteur nie, s'ajoutent maintenant des soupçons de plagiat pour des textes qu'il a écrits dans le passé. Avec nous ce soir, mon collègue des décrypteurs, Nicolas De Rosa. Bonsoir, Nicolas.
5: Bonsoir.
4: Commençons par ces allégations de plagiat. Qu'est-ce que votre équipe a constaté?
5: Ce qu'on a trouvé, c'est qu'il y a au moins 5 chroniques et textes d'opinion publiés par Télisson Aurélien dans des médias canadiens et français en 2012 et en 2013, donc bien avant l'existence d'outils comme ChatGPT, qui ont été en partie copiés de textes écrits par d'autres mains. Un exemple, le texte d'opinion « Ne mettons pas nos héros sur un piédestal » publié en février 2012 dans la presse. Ça parle d'héros déchus comme Lance Armstrong et Tiger Woods. Bien, on a trouvé que plusieurs passages sont repris tels quels du média philippin anglophone The Philippine Star. C'était publié 5 jours plus tôt, donc ils ont traduit les passages, mais ils restent identiques. Sur le site de la presse, on voit maintenant que l'article est accolé d'une étiquette qui dit que depuis la publication du texte, la presse a appris que l'auteur avait commis un plagiat. La presse a également publié un article sur le sujet dans les dernières heures. C'est aussi le cas pour 3 billets de blog publiés sur le site web du média français RFI. Il y en a un qui a été traduit d'une agence de presse portugaise, par exemple, un autre d'un média anglophone indien. Sinon, Radio-Canada est touché aussi. En 2012, Radio-Canada a décerné le prix du public à M. Aurélien pour son récit « Où va le monde? ». Mes collègues ont trouvé que la moitié des phrases et paragraphes sont tirés du livre en français « Le matin des magiciens » de Louis Powells et Jacques Bergier, publié en 1960.
4: Et votre équipe a également examiné de plus près les allégations d'utilisation de l'intelligence artificielle. Donc, on peut rappeler qu'elles ont fait surface lundi à partir d'un compte anonyme sur le réseau social X. Le compte rapportait que la plupart du livre « C'était ça ou mourir » était généré par l'IA en se basant sur des tests menés avec l'outil Pangram. Qu'est-ce que c'est que cet outil et est-ce qu'il est fiable?
5: Ouais, donc Pangram, c'est un outil assez populaire de détection de textes générés par l'IA. Et on sait que depuis plusieurs années, on disait que ces détecteurs-là n'étaient pas fiables. C'était vrai pour les premiers détecteurs qui étaient mis sur le marché. Mais Pangram, aujourd'hui, là, selon plusieurs chercheurs, est l'outil le plus fiable. Ça ne veut pas dire qu'il est infaillible. On parle quand même d'un taux de faux positifs de moins d'un dixième de pourcent. Donc, ça peut se tromper. Ça peut avoir des faux positifs, mais généralement, c'est fiable pour repérer du texte écrit par IA. Notre équipe, ce qu'on a fait, c'est qu'on a mis l'entièreté du roman « C'était ça ou mourir » de M. Aurélien dans Pangram. Et l'outil a trouvé que 94 % des passages étaient générés à l'aide de l'IA. Quand on dit ça, on ne dit pas que le passage nécessairement a été écrit entièrement par l'IA, mais qu'il a peut-être été modifié ou retouché par l'intelligence artificielle. On parle ici vraiment de 94 % du roman au complet, donc c'est pas négligeable. On a aussi mis notamment tous les autres romans qui sont nommés au Goncourt, qui ont une copie numérique. Mm-hmm. C'est six autres romans au total. Et pour ceux-là, Pam Graham disait que c'était 100% humain.
4: Et Télisson Aurélien, bon, a émis l'hypothèse que son style d'écriture caribéen aurait pu fausser les résultats de Pam Graham, un logiciel qui serait plutôt habitué au français plus classique. Selon lui, qu'est-ce qu'en pensent les experts?
5: Oui, donc on a parlé d'une experte en Colombie-Britannique qui était une des premières à mesurer la fiabilité de Pam Graham. On lui a présenté cet argument-là. Selon elle, et je cite, « c'est difficile à croire » parce qu'elle dit que même lorsqu'on traduit l'article de M. Aurélien en anglais, par exemple, Pam Graham détermine qu'il a été écrit par l'IA. Même son cloche de Philippe Van Drougenbroek, qui a été interviewé par le Libération, il dit que Pam Graham a délibérément été entraîné sur plusieurs langues et même des langues sous-représentées. Donc, selon ces experts-là, c'est pas nécessairement un argument qui tient la route. On a aussi passé plusieurs autres œuvres d'auteurs d'origine haïtienne et africaine dans Pam Graham. Et encore là, toutes les œuvres qu'on a testées étaient 100% écrites par des humains selon l'outil. Mm-hmm.
4: Est-ce que Télisson Aurélien ou sa maison d'édition ont commenté le dossier aujourd'hui, Nicolas?
5: Oui, bien, dans les dernières minutes, les éditions du Boréal ont émis un communiqué disant qu'ils ont pris connaissance des allégations relayées au cours des 24 dernières heures par plusieurs médias. Et ils disent prendre ça au sérieux. Ils disent qu'ils vont faire les efforts nécessaires avec l'auteur comme à l'interne afin de faire toute la lumière sur les allégations. Il n'y auront pas d'autres commentaires pour l'instant. On sait que l'auteur lui-même, ce matin, a dit qu'il n'a jamais utilisé l'IA pour écrire ses livres. Il a dit qu'il allait même monter un dossier pour le prouver. Il a dit à la presse que la première ébauche était écrite en 2019, donc bien avant que ChatGPT existe. Ce sera certainement une histoire qu'on va suivre prochainement pour voir quelles sont ses preuves.
4: Là. Nicolas De Rosa, de l'émission des Décrypteurs, merci beaucoup. Et l'auteur, Télisson Aurélien, je vous le rappelle, venait de remporter le prix FNAC en France cette semaine pour son roman « C'était ça ou mourir ». Il est en lice pour le prix Goncourt. On a voulu savoir comment réagit l'Académie Goncourt face à cette tempête qui secoue le milieu littéraire. Je me suis entretenue un peu plus tôt aujourd'hui avec son président, Philippe Claudel. Philippe Claudel, bonsoir.
6: Bonsoir.
4: Philippe Claudel, « C'était ça ou mourir » de Télisson Aurélien, c'est une sensation littéraire. Entre autres en raison de la mélodie, en raison du rythme de l'écriture de Télisson Aurélien. Vous, quand vous l'avez lu, est-ce que vous avez pensé à l'intelligence artificielle?
6: À aucun moment. J'ai lu ce livre avec une grande passion, je l'ai dévoré. D'une part parce que la thématique me tient à cœur, comme vous le savez sans doute, la thématique des migrants. J'ai écrit moi-même beaucoup de textes, de livres, même sur les migrants, comme La petite fille de Monsieur Ligne, il y a une vingtaine d'années. Et puis j'ai été effectivement séduit par cette écriture que je trouvais tout à fait originale, avec ce français chantant, un peu caribéen, qui nous apportait un vent d'ailleurs, et puis surtout une histoire pleine d'humanité, une traversée comme ça des frontières, beaucoup d'humanité, beaucoup de sensibilité, des formules qui m'arrêtaient par leur poésie. Bref, ça a été un voyage littéraire qui m'a séduit et à aucun moment je n'ai pensé que le livre pouvait éventuellement, il faut mettre beaucoup de guillemets, être produit par l'intelligence artificielle.
4: Et vous mettez beaucoup de guillemets, mais oui. Il y a quand même ces allégations là qui ont fait surface. Donc maintenant, vous réagissez comment?
6: Écoutez, je suis dans une attitude d'une grande prudence et d'où mes guillemets. Pourquoi? Cette information, elle a été diffusée par un compte Twitter qui est complètement anonyme. On ne sait pas du tout qui l'anime, on ne sait pas du tout qui sont ces personnes, on ne sait pas du tout quelle a été leur méthode d'investigation et de travail, même s'ils mettent en avant un fameux détecteur d'intelligence artificielle, dont la fiabilité, d'ailleurs, comme vous le savez, est remise aussi en question par certains chercheurs ou certains spécialistes. Tout cela pour dire qu'il est assez simple, finalement, de jeter un nom en pâture, de l'accuser de tous les maux, y compris de cette accusation présente d'avoir fabriqué un livre entièrement de l'intelligence artificielle, tout en se cachant derrière un anonymat et en n'amenant finalement aucune preuve de la méthodologie qui a amené à cette conclusion. C'est pour ça que, évidemment, J'attends des réactions de Télé-Sion de Rien. Vous savez que hier, il a déclaré au journal Libération qu'il avait entièrement écrit lui-même ce livre, qu'il n'avait jamais fait appel à l'intelligence artificielle. Il a un éditeur sérieux au Québec, il a un éditeur sérieux en France. J'imagine que ces éditeurs aussi ont fait leur travail. Donc, pour l'instant, je suis dans une attitude de grande réserve, de grande prudence et en espérant que tout cela n'est qu'une gigantesque diffamation et qu'on aura les preuves certaines que ce livre a bien été écrit par cet auteur, par ce jeune auteur. Dans le cas contraire, si des preuves évidentes et certifiées nous apprenaient que ce n'est pas le cas, évidemment, à l'Académie Goncourt, nous en tirerions des conséquences, mais nous n'en sommes pas là, encore une fois. Moi, je tiens vraiment à la présomption d'innocence et j'attends que les personnes impliquées s'expliquent.
4: Philippe Claudel, vous parlez de preuves certaines qu'il va falloir avoir, que ce soit pour prouver que Télé-Sion Aurélien a bien écrit son livre ou, d'autre part, pour prouver que ce serait l'intelligence artificielle qui aurait en grande partie contribué. Pensez-vous que ces preuves certaines peuvent exister dans le monde actuel?
6: Mais malheureusement, c'est ça le plus difficile. Pour répondre dans les deux directions que vous venez de préciser, il n'y a pas d'outils aujourd'hui réellement scientifiques qui permettent d'affirmer qu'un livre a été écrit par l'intelligence artificielle. On est sur des logiciels, sur des détecteurs, sur des algorithmes qui vont croiser certaines données et qui vont produire un résultat. Mais on n'est pas dans de la science dure, on n'est pas dans de la science exacte, c'est pas des mathématiques, c'est pas de la physique, vous voyez ce que je veux dire. Donc là, de ce côté-là, très difficile d'apporter une preuve qui ne pourrait pas être contredite. D'un autre côté, un auteur, quand il écrit, quelle preuve il peut apporter qu'il est bien l'auteur de son texte? Je prends un exemple personnel, le mien. Mm-hmm. Je n'écris qu'avec l'ordinateur. Je n'écris jamais une seule phrase à la main. Ce qui fait que je n'ai pas de manuscrit de mes textes. Et si on me demande de fournir un manuscrit, je ne pourrais fournir qu'un fichier informatique. Or, qui pourrait prouver que je suis vraiment l'auteur de ce fichier informatique? Vous voyez, donc c'est presque insoluble. On demande des preuves, on attend une sorte de certification dans les deux cas, mais dans les deux cas, il est très difficile de l'obtenir, d'autant plus que, peut-être pas aujourd'hui encore, mais le débat, bien sûr, ne fait que commencer. On peut supposer, sans trop se tromper, que dans quelques semaines, dans quelques mois, l'intelligence artificielle sera suffisamment développée pour à la fois produire des textes et effacer les preuves que c'est elle qui l'a produit.
4: Quand je vous entends, Philippe Claudel, j'ai l'impression que ce doute-là, il sera difficile à dissiper. Et là, on a un auteur, Télé-Sion Aurélien, qui figure sur la première liste du Goncourt. Le 6 octobre, ils ne seront plus 16, mais 8 candidats. Est-ce que les allégations, ce doute, viennent nuire à ses chances?
6: Je pense que de toute façon générale, vous savez, quel que soit le cas de figure, quand on commence à diffamer quelqu'un, malheureusement, on le sait, il en reste toujours quelque chose. Je ne parle pas, bien entendu, pour ce cas précis et dans le cas du Goncourt. Mais cette campagne qui est menée de dénigrement, évidemment qu'il en restera quelque chose. Quand vous voyez aujourd'hui comment les gens sont sensibles aux vraies informations, mais surtout aux fausses informations, menées de main de maître depuis quand même des années par les grands dirigeants de la planète, que ce soit Poutine ou Trump, vous imaginez que la plupart des simples citoyens sont très très sensibles à toutes les bêtises qui peuvent se lire et qui ne sont pas forcément vérifiées ou vérifiables. En ce qui concerne le travail que vous mentionniez du 6 octobre, effectivement, nous sommes à 16 titres, nous allons passer à 8 titres. En dehors de cette polémique qui s'installe et de cette rumeur, rien n'assure ou n'assurerait ou n'assurera que le livre de Télé-Sion Aurélien soit dans les 8. Pourquoi? Parce que parmi nous, certains l'ont aimé, d'autres l'ont un peu moins aimé, d'autres pas du tout. Et nous avons des votes démocratiques. Nous additionnons le nombre de voix obtenues par les livres pour passer de notre liste de 16 à notre liste de 8. Donc, le fait qu'il y soit ou qu'il n'y soit pas ne prouve rien par rapport à notre adhésion ou non à cette rumeur et à cette polémique.
4: Puis en même temps, on va peut-être se poser la question quand même. On est dans cet environnement-là, Philippe Claudel. Et là, je vais vous poser une question très large et malheureusement, je vais vous demander d'y répondre en quelques secondes, voire quelques minutes. À votre avis, est-ce qu'il y en a une place pour l'intelligence artificielle dans la littérature?
6: Pour moi, c'est absolument contre-indiqué. La littérature, elle est l'émanation de l'être humain, comme toute forme d'art. Et un art, c'est un exercice de la sensibilité, de l'intelligence, de l'affectif, de l'expérience humaine, une auscultation de l'intime ou du sociétal, produite par un esprit qui est comparable au nôtre, qui n'est pas l'esprit de la machine. Donc une littérature produite par l'intelligence artificielle ne mériterait pas ce nom. L'intelligence artificielle produira des textes, mais ce ne sera pas de la littérature. Et j'espère qu'à l'avenir, les éditeurs, par le biais d'une charte peut-être ou d'un engagement, pourront spécifier sur les livres si le livre a été entièrement produit par un être humain ou s'il a été généré tout ou partie par une machine. Je crois que le lecteur a droit à cette information de façon à ce que le pacte de lecture entre lui et l'autrice ou l'auteur soit respecté.
4: Philippe Claudel, président de l'Académie Goncourt, merci et bonne traversée de cette tempête-là dans le monde littéraire.
6: Merci, merci à vous, merci à vous.
4: Une tempête, une commotion qui pourrait peut-être transformer notre rapport à la littérature, on verra bien, mais qu'en pensent les lecteurs, les libraires? Ma collègue Emma Guerrero-Dufour est allée à leur rencontre.
7: Square Saint-Denis, bonjour.
8: Dans cette librairie de la rue Saint-Denis, le libraire et éditeur Éric Simard a récemment épuisé ses copies du livre « C'était ça ou mourir » de Télisson Aurélien. C'est le livre qui se vendait le plus ces jours-ci.
7: Ah, de « C'était ça ou mourir », OK, donc vous êtes curieux. Ben, c'est très bon, hein? Oui. Oui, je vais vous en réserver un. J'attends une commande, là. J'en ai pas en ce moment.
8: Malgré les récentes allégations qui ciblent l'auteur québécois, soupçonné d'avoir eu recours à l'intelligence artificielle, l'intérêt pour le roman semble toujours vif.
7: C'est intéressant. Elle me dit qu'elle veut lire en guise de solidarité. Puis elle veut que son club de lecture le lise.
8: Cette affaire a déclenché de nombreux questionnements chez lui.
7: C'est le simple fait qu'on sème le doute. Moi, c'est ça qui me dérange le plus depuis hier. Est-ce que c'est pour faire du sabotage? Parce que là, c'est comme la sensation là, en France. Il y a beaucoup de choses de dérangeantes là-dedans. Là. Puis moi, je me dis, bon, si c'est le produit de l'IA, quand même, c'est bien. C'est vraiment un bon roman que l'IA a produit.
8: À quelques rues de là, à la grande bibliothèque, de nombreuses personnes vont et viennent dans le corridor qui mène au métro. Une allée de livres en vente à bas prix attire les curieux, comme Chantal, une massothérapeute qui dit flâner souvent dans les allées de la bibliothèque.
9: Spontanément, si c'était un livre écrit par l'IA, vous auriez envie de le lire?
10: Non, pas du tout. C'est comme une fausse publicité. Non, moi, je suis pas attirée vers ça. Je vais peut-être regarder, comparer, mais non, pas du tout. Moi, j'aime mieux les gens, la personne. Ça prend un peu plus de temps, mais il y a peut-être des fautes d'orthographe, ou pas, en tout cas au début, là, mais ça ne me dérange pas, c'est l'authenticité de quelqu'un. C'est ça qui m'intéresse.
9: C'est quoi votre nom, monsieur?
11: Moi, c'est d'Orléans.
8: Originaire d'Haïti, ce résident d'Anjou est arrivé au Québec en 2023 et il est bien au fait de la controverse du moment.
11: Moi, je n'ai pas encore lu le roman. Je viens à peine de lire et l'article du Devoir.
9: Est-ce que vous allez quand même être intéressé à lire ce livre-là? Peu importe.
11: Peu importe ce qui arrive, peu importe ce qu'on dit de ce roman, ça m'intéresse. C'est-à-dire, il explique son passé, son vécu en Haïti. Là, moi, ça m'intéresse quand même. Parce que moi, également, j'ai été en Haïti, j'ai laissé pour venir ici, au Québec, vivre avec ma famille. Il y a une raison qui m'amène ici.
9: Là, vous êtes devant un rayon de livres. S'il y avait une étiquette qui disait « C'est écrit par l'intelligence artificielle ».
11: Même quand on dit « C'est écrit par l'intelligence artificielle », ça ne veut pas dire qu'on ne doit pas lire ça. C'est pas ça le problème. Est-ce qu'il y a quelque chose à tirer de ça? C'est ça l'important pour moi.
12: J'ai pas de hâte à le lire, mais je trouve ça intriguant.
8: Antonio Di Lala est un grand lecteur.
12: L'intelligence est un outil à l'écriture. Je suis professeur de français à l'École nationale de l'humour. Et l'intelligence artificielle assiste à la création. En fait, c'est une encyclopédie qu'on n'a pas à traîner.
8: Pour lui, la qualité d'une œuvre réside dans sa capacité à toucher le lecteur.
12: C'est pas la question que je me pose. Qui a écrit le livre? Est-ce qu'il a été assisté par l'intelligence artificielle ou pas? La question que je me pose, est-ce que c'est bon? Est-ce que j'ai goût de le lire? Est-ce que ça va m'apprendre quelque chose?
13: Bonjour. Voilà, merci beaucoup. Journée.
8: De retour à la librairie du Square, le copropriétaire Éric Simard s'interroge sur l'avenir du monde littéraire.
7: Moi, je pense que l'édition plus commerciale va probablement l'utiliser ou l'utilise déjà. En tout cas, c'est quand même séduisant pour l'édition commerciale. Puis je me disais, bon, l'édition littéraire, moi, je pense pas qu'on va aller là. Je sais pas, tout se transforme en ce moment. Je pense qu'il y a des choses qu'on va peut-être devoir accepter.
8: Accepter ou réglementer, le milieu littéraire ne semble plus avoir le choix de se pencher sérieusement sur la manière dont l'IA peut être utilisée. Ici Emma Guerrero-Dufour, Radio-Canada, Montréal.

0: Politique provinciale maintenant, on est à un peu moins de deux heures de l'ultime débat des chefs de la campagne, celui sur nos ondes, animé par Patrice Roy. Les cinq chefs vont pouvoir confronter leurs visions, leurs engagements sur cinq grands thèmes. L'avenir du Québec, l'insécurité économique, le mur budgétaire, le Québec fou de ses enfants et la santé. C'est une joute cruciale parce que même si dans les enquêtes d'opinion, le Parti québécois n'a jamais quitté sa position de meneur, tout n'est pas joué. Si je me fie au sondeur Jean-Marc Léger, il y a encore 40 % des électeurs qui disent que leur choix n'est pas définitif. Pour nous parler de ce que les chefs doivent accomplir ce soir, pour savoir s'ils doivent ajuster leur stratégie à la lumière des derniers débats, avec nous, notre analyste Véronique Prince. Bonsoir Véronique.
1: Bonsoir Madeleine.
0: D'abord, on peut dire qu'il s'agit d'un débat très important pour eux. Je le disais, là, c'est le dernier, là, c'est la dernière grande chance de se faire entendre avant le scrutin du 5 octobre.
1: Voilà, il reste, on peut dire, deux grands rendez-vous parce que tout le monde en parle aussi, mais effectivement, le débat, c'est vraiment la dernière occasion de s'adresser à autant de Québécois en même temps et de laisser une dernière impression. Parce que dans les débats, les téléspectateurs ont l'occasion de les voir vraiment dans un écosystème qui est très particulier, les chefs. Hein? C'est-à-dire qu'ils sont capables d'évaluer la répartie des chefs, leur posture, est-ce qu'ils ont l'envergure de premier ministre, est-ce qu'ils défendent bien leurs idées, est-ce que c'est facile de les déstabiliser ou non, et est-ce qu'ils ont du jugement dans leurs réponses. C'est un peu tout ça qu'on est capable de voir. Et on les voit aussi dans leur élément de joute partisane, un environnement dans lequel ils vont se retrouver au Parlement.
0: Et à quoi on doit s'attendre de la part de chacun des chefs?
1: C'est sûr qu'au Parti québécois, Paul Saint-Pierre Plamondon, lui, doit s'attendre à être attaqué sur sa promesse de référendum, alors que les sondages démontrent que même s'il est toujours sous la barre des 30%, en raison de la performance des autres partis, il est possible qu'il se rapproche d'une majorité de sièges dans les projections, à voir comment les 12 prochains jours avant le scrutin vont se dérouler. Mais donc, on sent que ses adversaires, commencent à s'inquiéter de cette position de tête-là et du fait surtout qu'il continue d'augmenter dans les intentions de vote chez les francophones. La coalition Avenir Québec, Christine Fréchette, moi, ce qu'on me disait, c'est que elle est avantagée lorsqu'elle est capable de mettre l'habit de première ministre. Donc, il faut que pour ce débat-là, elle puisse le revêtir sans nécessairement avoir l'air de la chef de la coalition Avenir Québec. C'est-à-dire que c'est une image qui lui colle moins bien, le fait de critiquer, le fait d'être justement dans la joute partisane. Je sais que son équipe a trouvé que la dernière fois, dans les derniers débats, par exemple, elle était peut-être un petit peu trop incisive.
0: Donc, prendre un peu d'auteur.
1: Exactement. Mm-hmm. C'est ce que son entourage lui a demandé de faire pour ce débat-là. Sinon, au Parti libéral, on a vu dans le dernier sondage Léger qu'il y a une petite remontée, qu'il se bat Charles Millière pour la deuxième position avec Christine Fréchette. Et donc, ce que les militants libéraux veulent, c'est qu'ils poursuivent sur sa lancée pour, à tout le moins, s'il n'est pas capable de devenir premier ministre, à tout le moins d'avoir l'opposition officielle, de ne pas se faire coiffer finalement par la coalition Avenir Québec. Le Parti conservateur du Québec, c'est de consolider les appuis parce qu'Éric Duhaime a agréablement surpris certaines personnes dans les deux derniers débats en raison de sa facilité à s'exprimer. Mais les gens ont encore un vote qui est flexible. Hein? Vous l'avez dit, il y a 40 % des gens encore qui sont incertains. Donc, lui, c'est vraiment d'essayer de consolider la dernière impression faite dans les débats précédents. Et Québec solidaire, c'est encore et toujours de montrer sa pertinence, comme quoi la gauche a sa place à l'Assemblée nationale et doit conserver cette place-là. Ruba Gazal est en croisade pour ça.
0: On est à une semaine et demie, à peu près, là, du jour du scrutin, mais il y a, entre-temps, le vote par anticipation. Et ça, c'est important pour les partis de sécuriser une partie du vote, là.
1: Absolument. Le vote par anticipation, donc c'est dimanche et lundi prochain, ça gagne en popularité. Les gens maintenant pensent qu'ils vont attendre moins longtemps en allant voter par anticipation, ce qui n'est pas toujours le cas. Mais bref, c'est très populaire et ça ne signifie pas non plus que c'est synonyme d'un plus grand taux de participation. Donc, ça ne veut pas nécessairement dire que parce qu'il y a beaucoup de gens qui se déplacent dimanche et lundi, qu'on aura un taux élevé de participation le jour du scrutin, le 5 octobre. Et c'est là, dans le vote participation, qu'on voit vraiment les machines électorales. Surtout le dimanche, parce que dimanche, les gens sont en congé, les bénévoles sont disponibles. Alors, un parti qui est capable de mobiliser ses troupes, qui est capable de mobiliser ses militants, ses bénévoles, bien là, va avoir un méchant gros coup de pouce dimanche, là, parce que les bénévoles vont appeler les sympathisants. Est-ce que vous avez pensé à venir voter aujourd'hui? Avez-vous besoin d'un transport en voiture? Si oui, on va aller vous chercher, on va vous faciliter les choses. Donc, de les convaincre finalement de sortir. Et une fois que les gens sont sortis pour voter par anticipation, là, ils ne peuvent plus changer d'idée.
0: Le vote ne peut plus être sorti de l'urne.
1: Exact. Donc, c'est pour ça que vous le dites très bien, ça permet de sécuriser le vote et ça, ça aide aussi dans la confiance des chefs pour le reste de la campagne électorale.
0: Et là, c'est une question de machine, vous l'avez bien dit. Bon, ce débat, ce soir, c'est de 20h à 22h sur toutes les plateformes de Radio-Canada. Ici Télé, ici RDI, ici Tout TV, Radio-Canada.ca, ici Première et Radio-Canada Audio. Alors, je pense qu'il n'y a aucune raison de le rater. Véronique Prince, merci beaucoup. Bon
1: merci
0: débat.
1: Merci, Madeleine.
2: L'économie avec Philippe-Antoine Saunier.
3: J'ai fait le plein ce matin. Et on est rendu, nous, à 2,39 $, 2,40 $ du litre. Et ce qui est inquiétant, c'est qu'on ne sait pas à quel moment ça va finir d'augmenter parce que ça a un impact partout. Ça va avoir un impact dans tout ce qui est transporté, même cet hiver, quand on va envoyer nos céréales au port de mer.
0: On vient d'entendre Martin Prince, un cultivateur de Delmas en Saskatchewan qui doit s'adapter à la hausse du prix du diesel. Chez nos voisins du Sud aussi, le diesel atteint des nouveaux records, ce qui a poussé le président Trump à envisager une interdiction d'exporter du diesel à l'extérieur des États-Unis. Philippe-Antoine, bonsoir.
4: Bonsoir, Madeleine.
0: La hausse, elle a été fulgurante.
4: Le diesel se vend autour de 2,74 $ le litre au Canada ces jours-ci. C'est près de 80% plus cher qu'il y a un an. Et l'augmentation est à peu près la même aux États-Unis. Pourquoi? Ben, c'est le contexte international, les conflits internationaux qui sont en cause. La guerre en Iran, évidemment. Le blocage du détroit d'Ormuz. L'instabilité dans le détroit de Bab el-Mandeb sur la mer Rouge. Mais aussi l'arrêt de certaines raffineries en Russie qui ont été attaquées par l'Ukraine. Carole Montreuil est vice-président de l'Association canadienne des produits pétroliers.
5: Au moment où on se parle, j'estime que sur une capacité mondiale d'à peu près 100 millions de barils par jour, il y a environ 7 millions de barils par jour de capacité de raffinage qui est littéralement disparu du marché. Et donc, effectivement, ce sont des raffineries qui ne produisent plus de produits finis et ça a mis une pression incroyable sur les produits finis, particulièrement le diesel.
4: Quand il parle de capacité de raffinage, c'est pour tous les produits, mais il dit que la production de la Russie est très axée sur le diesel. Ça explique que le prix du diesel à l'échelle mondiale a augmenté plus que celui de l'essence.
0: Et parlez-nous de cette idée là, lancée par Donald Trump de limiter les exportations américaines.
4: Alors, c'est hier que le président Trump et son secrétaire au Trésor, Scott Bessent, discutaient devant les caméras et ont évoqué comme ça un possible arrêt partiel ou total des exportations de diesel. Le média Politico a rapporté aussi qu'un arrêt des exportations pendant 90 jours était envisagé. Ça a été démenti par un porte-parole de la Maison-Blanche. Le secrétaire à l'énergie, Chris Wright, a déclaré, lui, qu'une telle mesure ne fonctionnerait pas parce que ça ne ferait que faire grimper le prix des carburants.
0: Pourquoi ça ne fonctionnerait pas?
4: C'est que les raffineries produisent non seulement du diesel, mais généralement d'autres produits comme de l'essence et du kérosène. Et si les États-Unis cessent d'exporter leur diesel, il va y avoir un problème, prévoit Carole Montreuil de l'Association canadienne des produits pétroliers.
5: Arrivera un moment où les réservoirs vont être pleins et donc il faudra baisser l'opération des raffineries, réduire l'opération des raffineries et ça va amener une pénurie dans tous les produits, pas juste le diesel. Donc je pense que c'est un peu ce que M. Trump s'est fait dire, d'y penser deux fois avant d'interdire l'exportation et essentiellement demander aux raffineries de produire moins.
4: D'ailleurs, les compagnies pétrolières aux États-Unis ont très mal réagi à cette idée d'un arrêt des exportations diesel évoquée par Donald Trump. Et le secrétaire à l'énergie a finalement dit qu'il envisageait plutôt des mesures volontaires. Il n'a pas donné beaucoup de détails.
0: Donc, ce scénario-là, on a bien l'impression qu'il ne se matérialisera pas nécessairement, mais mettons là, dans la politique fiction, si il y avait arrêt des exportations, est-ce que le Canada pourrait manquer de diesel?
4: Il ne manquera pas de diesel parce qu'on en produit beaucoup plus qu'on en consomme ici au Canada. Et le Canada en exporte beaucoup aux États-Unis d'ailleurs. Mais ça pourrait faire grimper les prix encore davantage, croit M. Montreuil.
5: Les prix sont les mêmes au niveau de la planète dans tous les marchés de marchandises. Et donc, ce que M. Trump veut faire pour aider son économie locale pourrait avoir des répercussions malheureusement négatives sur l'ensemble du marché mondial. Et donc, à ce moment-là, le Canada écoperait, comme tous les autres pays, de cette décision-là de réduire la quantité de produits disponibles pour les pays qui en ont besoin.
0: On a l'impression que le Canada écope déjà de la hausse des prix là, quand on entendait ce cultivateur de la Saskatchewan.
4: Ouais. Les agriculteurs, c'est ça, le voient, leur coût augmente avec l'augmentation du prix du diesel qu'ils utilisent beaucoup. Ça, ça risque de se répercuter sur les prix des denrées alimentaires, évidemment. Les entreprises de camionnage aussi voient leur coût augmenter, mais elles ont l'habitude de refiler l'augmentation des prix du carburant à leurs clients via des clauses de surcharge de carburant. Et là, ça se répercute éventuellement sur les prix que payent les consommateurs. Mais il y a d'autres intrants qui augmentent aussi avec tout ça et qui ne sont pas nécessairement refilés automatiquement aux clients des compagnies de camionnage. Par exemple, pour les pneus, c'est ce qu'explique Marc Cadieux, PDG de l'Association du camionnage du Québec.
6: C'est certain que dans les prochains mois, ça prend toujours un certain temps avant que le marché, comme je l'exprime en ce moment, soit durement touché ou de façon flagrante. Là, c'est pas une chose qui se passe du jour au lendemain comme pour le consommateur qui arrive au coin de la rue et qui voit le nouveau prix affiché sur le coin de la rue. Mais dans la chaîne, c'est certain que certains produits, lorsqu'on viendra pour acheter des pneus d'hiver ou des choses comme ça, on se dira « Ah, mon Dieu, le pneu a augmenté ». Il faut réfléchir. Ce pneu-là, il contient des produits pétroliers. Ces produits pétroliers-là, ils ont augmenté. Donc, le produit fini augmente.
4: Et aux dernières nouvelles, selon la Banque du Canada, la hausse des prix du carburant n'a pas eu beaucoup d'effets sur le reste de l'économie, mais ça pourrait bien finir par arriver. Il faudra surveiller ça dans les prochains rapports de Statistique Canada sur l'indice des prix à la consommation.
0: Philippe-Antoine Saunier, merci beaucoup.
4: Merci.
0: Restez à l'écoute plus tard à l'émission. Quel est le poids et l'influence des jeunes dans le choix des priorités des partis politiques en campagne au Québec?
7: D'inscrire le droit au logement sur la Charte des droits et libertés de la personne et de financer les organismes communautaires qui ont du soutien aux gens qui traversent des moments difficiles.
0: La caravane de la coalition Interjeunes sillonne la province pour entendre leurs préoccupations. Mais d'abord, le président chinois Xi Jinping vient d'arriver à Washington, où il est reçu en grande pompe par Donald Trump. C'est quand même les deux premières économies mondiales là, qui se rencontrent. Les deux hommes devraient discuter de prolonger la trêve commerciale entre les États-Unis et la Chine, d'accéder aux terres rares chinoises et aussi parler d'intelligence artificielle. Mais il y a une question qui inquiète particulièrement les alliés américains en Asie. C'est celle de Taïwan. J'en discute avec notre correspondant en Asie, Philippe Leblanc. Bonjour, Philippe.
8: Bonjour.
0: Qu'est-ce que les deux présidents attendent de cette rencontre?
8: Ben, Donald Trump, comme à chaque fois, veut des résultats concrets, que ce soit plus de produits américains qui seraient vendus en Chine, un meilleur accès aux terres rares chinoises, peut-être des réductions des droits de douane sur certains produits américains, entre autres le soya. Et il veut surtout éviter une reprise de la guerre commerciale juste avant les élections de mi-mandat au mois de novembre. Mm-hmm. Xi Jinping, lui, ce qu'il veut essentiellement, c'est du temps, parce que l'économie chinoise traverse toujours une période difficile, mais Pékin pense qu'elle est capable de traverser cette période-là parce qu'elle a démontré qu'elle est capable de résister aux pressions commerciales américaines. Et c'est les restrictions sur les terres rares ont donné à la Chine un immense moyen de négociation dans cette rencontre-là. Et il y a donc un intérêt commun à prolonger la trêve qui doit venir à échéance le 10 novembre prochain, mais pas nécessairement un intérêt commun à régler immédiatement tous les différends. Parce que Pékin souhaiterait une entente qui est durable, mais du côté de Washington, on semble vouloir privilégier quelques mois seulement pour conserver des moyens de pression. Et d'ailleurs, pour préparer ce sommet-là, il y a eu quelques rencontres de haut niveau cette semaine, dont une plus tôt aujourd'hui, cet après-midi, entre le secrétaire au commerce américain Scott Bessent et le vice-premier ministre chinois He Lifang. Donc, les analystes disent que c'est quand même bon signe, mais on s'attend plus à une série de gestes limités qu'à un grand accord là, entre les deux puissances.
0: Donc, prolonger la trêve, là, c'est ce qu'on comprend.
8: Mais essentiellement, c'est ce qu'on devrait obtenir comme résultat principal.
0: Puis, je le disais, Philippe, cette inquiétude d'alliés en Asie et à Taïwan aussi, c'est justement ce que ce sommet suscite, là, de l'inquiétude à Taïwan.
8: Oui, parce qu'il y a une vente d'armes américaines à Taïwan d'une valeur de 14 milliards de dollars américains qui est toujours suspendue depuis le début de l'année. Donald Trump retient cette vente-là, cette confirmation-là. Et après sa rencontre avec Xi Jinping au mois de mai dernier, Donald Trump avait lui-même présenté ce dossier-là comme étant un levier de négociation pour de futures discussions. Donc, vous vous doutez bien que ça avait fait réagir à l'époque à Taipei et encore aujourd'hui parce que Taïwan compte sur ces armes-là. On parle de moyens de défense aérienne, on parle aussi de missiles pour continuer de dissuader la Chine de l'envahir. Et il y a aussi une question de principe dans tout ça, parce que les États-Unis se sont engagés à fournir à Taïwan les moyens de se défendre quand on a changé d'allégeance et qu'on a reconnu officiellement la Chine communiste. Et dans les assurances qui avaient été données à Taïwan en 1982, on avait dit qu'on acceptait de ne jamais consulter Pékin sur les futures ventes d'armes. Donc, Xi Jinping, lui, devrait revenir à la charge pour essayer de convaincre Donald Trump de ne pas entériner la vente d'armes, parce que pour Pékin, même un simple report de cette vente-là, c'est un gain essentiellement. Et pour les Taïwanais, ben, la crainte, c'est de voir la sécurité devenir une monnaie d'échange dans la négociation sur le commerce. Et ça vient créer de l'insécurité aussi chez les partenaires américains comme le Japon, les Philippines et la Corée du Sud.
0: Donc, Taïwan qui suit la rencontre avec inquiétude. Sinon, les autres partenaires américains en Asie, qu'est-ce qu'ils attendent de la rencontre?
8: Ben, le Japon veut surtout être certain qu'un rapprochement entre Donald Trump et Xi Jinping, ça va pas se faire à ses dépens. La première ministre Sanae Takachi a rencontré Donald Trump hier. Ils ont affirmé à nouveau leur alliance, leur bonne entente. Mais à Tokyo, on reste préoccupé par les pressions chinoises, surtout les restrictions sur les exportations de terres rares. Tout ce qui touche la question de la sécurité autour de Taïwan, ça inquiète aussi le Japon. La Corée du Sud, elle, va surveiller l'équilibre dans la région parce que, tout comme le Japon, ben, dépend de la présence militaire américaine pour assurer sa sécurité. Les trois pays, Japon, Corée du Sud, États-Unis, viennent d'ailleurs de répéter l'importance de la paix dans le détroit de Taïwan et leur opposition à un changement unilatéral du statu quo par la Chine. Donc, le Japon, Corée du Sud, mais aussi les Philippines et d'autres partenaires veulent savoir si Donald Trump est capable d'améliorer sa relation avec Xi Jinping, mais vous pourrez continuer à les consulter et à défendre leurs intérêts en parallèle.
0: Mm-hmm. Je veux aborder un dernier sujet avec vous, Philippe Leblanc, avant de vous laisser aller. C'est celui de l'intelligence artificielle. On s'en est parlé la semaine dernière. Encore aujourd'hui, il y avait les patrons d'OpenAI, d'Anthropic, qui étaient devant l'ONU, qui voulaient exposer les risques que pose l'IA. Et avec vous, on avait abordé la position de la Chine. Là, est-ce que il y a une entente possible entre Washington et Pékin sur le développement de l'intelligence artificielle?
8: Ben, on peut penser à un début de dialogue, mais Donald Trump, lui, veut favoriser l'intelligence artificielle, comme on l'entendait dire encore à l'ONU hier. Et il veut surtout s'assurer que les États-Unis vont conserver leur avance stratégique dans ce domaine-là. Donc, les États-Unis pourraient proposer un système d'alerte entre les deux pays pour que les deux gouvernements puissent communiquer rapidement si jamais il y avait un incident lié à l'intelligence artificielle qui menaçait leur sécurité. Mm-hmm. Mais aller plus loin, ça serait difficile, comme on s'en parlait la semaine dernière, parce que on n'a pas la même interprétation des risques liés à l'intelligence artificielle. Et la Chine a aussi des réserves parce qu'elle soupçonne les dirigeants de l'industrie américaine d'invoquer des questions de sécurité nationale pour vouloir freiner son développement. Donc, on part sur des bases quand même assez difficiles.
0: Oui, où il y a de la méfiance. Philippe Leblanc, correspondant en Asie. Merci.
8: Merci.
0: Merci, au revoir.

0: Si vous êtes fan de jazz, vous connaissez le nom de John Coltrane. C'est dans les années 50 que ce saxophoniste américain est devenu une légende. Aux côtés de Miles Davis, il fait partie de ceux qui ont, à cette époque, réinventé le jazz. Mais il a aussi appuyé le combat des Afro-Américains pour leurs droits civiques. John Coltrane est mort jeune, en 1967, il avait 40 ans. On revient sur son legs ce soir, en ce 23 septembre. Il aurait eu 100 ans aujourd'hui. Pour nous parler de cette figure marquante du jazz américain, qui d'autre que Stanley Péan, l'animateur de l'émission « Quand le jazz est là » à la radio de Radio-Canada. Stanley Péan, bonsoir.
1: Bonsoir, Madeleine.
0: Il y a peut-être certains de nos auditeurs qui ne le connaissent pas, John Coltrane. S'il y a un morceau qui le décrit, ce serait lequel?
1: Moi, je pense que c'est sa suite « A Love Supreme », plus particulièrement le premier mouvement « Acknowledgement », parce que c'est vraiment son chef-d'œuvre. C'est le disque qui a fini de l'imposer, parce qu'il était à ce moment-là, en 1964, il était déjà une figure marquante. Mais c'est vraiment le disque qui symbolise le plus sa quête spirituelle et sa quête musicale.
0: Donc, on en écoute encore quelques notes.

0: je disais, Stanley Péan, qu'il est devenu une légende aux côtés de Miles Davis. On sait déjà, vous et moi, parler à ces mêmes micros de Miles Davis. Est-ce que John Coltrane se définissait par rapport à lui, que ce soit par opposition ou par complémentarité?
1: Ben, stylistiquement, ils sont en opposition et en complémentarité. Miles Davis, ce qui est le plus amusant là-dedans, c'est que quand il a fondé son premier quintet, il voulait Sonny Rollins comme saxophoniste, qui n'était pas disponible, qui lui a dit non. Et c'est après avoir essayé plusieurs personnes, il a finalement pris John Coltrane, dont il n'était pas un des plus grands admirateurs. Il l'est devenu. Et John Coltrane a énormément progressé aux côtés de Miles Davis. Et donc, quand on parle d'opposition, c'est qu'autant Miles Davis a un style épuré, la note choisie, le silence manipulé avec une aisance. John Coltrane, c'est foisonnant. C'est la différence entre Ernest Hemingway et Faulkner. Mm. Donc, au niveau des styles. Alors, Coltrane, ça part de partout. Et alors que Miles, c'est très, très, concentré comme un rayon laser, et c'est cette dynamique qui rendait intéressante leur collaboration.
0: Oui, contrairement à Miles Davis, parce que, bon, peut-être qu'on le connaît un peu mieux, John Coltrane ne venait pas d'un milieu plutôt bourgeois, il venait d'un milieu pauvre.
1: Assez modeste comme milieu, cependant quand même, et ça c'est particulier, ses deux grands-pères étaient des prédicateurs. Mm. Et donc il y a dans ce milieu-là une espèce de grands soucis de la spiritualité qu'on va retrouver dans la musique de John Coltrane. Mm-hmm.
0: Et il a joué sa partition dans le combat des Afro-Américains pour leurs droits civiques. On peut écouter un morceau, Alabama.

0: très puissant.
1: C'est une sorte de requiem. C'est sa réponse à un attentat terrible. Le Ku Klux Klan a attaqué l'église de la 16e rue à Birmingham, en Alabama, en réponse au fameux discours de Luther King, « I have a dream », lui qui rêvait d'un futur où les États-Unis seraient débarrassés de leur passé esclavagiste. Le Ku Klux Klan fait sauter l'église, tuant 4 jeunes petites filles.
0: En 1963.
1: En 1963, John Coltrane, atterré, accouche de ce morceau qui est donc, comme je vous dis, une sorte de requiem inspiré de l'éloge funèbre prononcé par Luther King. C'est vraiment la cadence de Luther King que John Coltrane essaie de reproduire au saxophone ténor, un morceau qui invite au recueillement.
0: John Coltrane qui a aussi eu sa période sombre. Peut-être que c'était monnaie courante dans le milieu du jazz à l'époque, mais bon, il est tombé dans l'héroïne. Ça a été difficile pour lui aussi.
1: Toute sa génération, à vrai dire, ils sont très rares ceux qui n'ont pas cédé à la sirène de l'héroïne. Et quand il est au début de son travail avec Miles Davis, il était encore un junkie, ce qui fait que Miles avait fini par le renvoyer pour cette raison. Miles lui-même s'était affranchi de son addiction à l'héroïne et acceptait mal que aussi génial fût John Coltrane, qu'il soit sur scène à cogner des clous parce qu'il n'était pas là. Mm-hmm. Il l'a viré. Coltrane est allé travailler avec Thelonious Monk. Et pendant ces quelques mois où il n'était plus dans le groupe de Miles Davis, c'est là qu'il s'est affranchi de l'héroïne et il est revenu revitalisé chez Miles Davis avec une nouvelle connaissance de son instrument. Parce qu'assez étonnamment, Coltrane, qui était ouvert à toutes les expériences possibles, Monk lui a montré des choses qui était possible sur le saxophone alors qu'il est pianiste. Mmh. Et Monk lui a pris le saxophone, lui a dit « tu devrais essayer des telle et telle chose. » Et donc, il revient chez Miles en 58. Un nouveau Coltrane, c'est le Coltrane moderne, c'est le Coltrane de ce qu'on a appelé les nappes de son, où il est capable de jouer. Il va prendre un segment de notes, puis il va essayer toutes les combinaisons possibles pendant le solo, avant de passer au prochain segment.
0: John Coltrane, qui est mort jeune, hein, 40 ans, mort du cancer du foie. Bon, il y aura quand même eu le temps de marquer le jazz. On en parle depuis plusieurs minutes. On pourrait en parler pendant des heures, Stanley Péan. Mais selon vous, quel est son principal legs?
1: La présence de la spiritualité dans le jazz, il y a beaucoup contribué. Et aussi, cette extrême exigence technique. John Coltrane, c'est quelqu'un qui pouvait répéter pendant des heures. Il était extrêmement travaillant. Et ça s'entend. Et même, ça agace certaines personnes. Moi, je connais des gens qui aiment moins John Coltrane, qui trouvent que ça a l'air des exercices de saxophoniste. Moi, ça m'enthousiasme. C'est vrai qu'il y a quelque chose quand il est vraiment lancé dans ses improvisations, il y a quelque chose de... Ça vous obnubile, c'est un raz-de-marée de notes qui vous lance au visage.
0: Là. Oui. Et de bonheur, peut-être. On pourrait entendre...
1: Je pense qu'il y en a. Il y a beaucoup de bonheur dans sa musique aussi.
0: On va se laisser sur My Favorite Things. C'est tiré de l'album du même titre. C'était en 1960.
1: C'est son grand succès radiophonique parce qu'il reprenait un air populaire. Ça venait de la mélodie du bonheur.
0: De la comédie musicale. Stanley Péan, animateur de l'émission Quand le jazz est là, à ICI Musique. Merci pour tout.

0: Alors que les autobus de campagne des partis politiques sillonnent le Québec depuis la fin août, il y a une caravane différente qui a pris une route en parallèle. Celle de la Coalition Interjeunes qui représente plus de 450 organismes communautaires du Québec qui travaillent auprès des jeunes. La caravane de la Coalition se rend dans 5 grandes villes pour porter la parole de jeunes souvent moins entendus dans l'espace public. Des candidats locaux sont invités à venir les rencontrer pour écouter leurs revendications pour l'avenir du Québec. Élise Allard.
1: C'est avec ce cri de ralliement qu'est lancée la présentation de la Coalition Interjeunes à Québec. Sur scène, 5 jeunes sont invités à raconter leur histoire, une tournée qui a débuté le 12 août à Montréal et qui les mènera dans 5 grandes villes de la province. L'objectif, porter la voix de jeunes qui ont vécu des situations difficiles et surtout, transmettre leurs revendications aux politiciens invités à ces événements.
2: Je m'appelle Alicia, j'ai 26 ans, je suis maman de 3 enfants, 7, 5 et 4 ans. Pendant ces 7 mois, mes 3 enfants, ils n'avaient pas leur chambre à eux autres. Il n'y avait rien. J'habitais chez une amie qui avait 3 enfants, elle aussi, donc 6 enfants et 2 adultes dans la même maison.
1: Alicia Monette a récemment vécu de l'itinérance cachée avec ses enfants, comme 3 % des Québécois de 15 à 29 ans, selon la dernière enquête québécoise sur la santé de la population.
2: Puis moi, pendant 7 mois, je suis là avec mes 3 enfants qui me demandent à tous les jours, « Ben maman, c'est quand qu'on va avoir une maison? C'est quand que je vais avoir ma chambre? » Moi, à tous les jours, je pleurais.
1: Ses revendications pour le prochain gouvernement sont claires.
2: Moi, j'ai 2 recommandations suite à mon vécu et à ce que mes enfants ont vécu aussi. C'est d'inscrire le droit au logement sur la Charte des droits et libertés de la personne et de financer les organismes communautaires qui ont du soutien aux gens qui traversent des moments difficiles.
3: Bonjour, moi c'est Ivy. Je suis un jeune de 17 ans qui va bientôt sur ses 18 ans dans 4 jours. Yeah!
1: Succède à Alicia sur scène, Ivy Deschaines de Rimouski.
3: Puis moi, j'ai été intimidée, puis je vais pas vous faire la liste, il y a d'autres raisons, mais c'est parce que j'étais une personne de couleur, parce que j'avais un style différent, puis parce que je suis une personne trans.
1: Comme plus de la moitié des jeunes transgenres ou non-binaires, Ivy a pensé mettre fin à ses jours.
3: Il y a des jeunes qui périssent, malheureusement. Ben moi, j'ai failli en finir dedans les nouvelles, malheureusement.
1: Il demande plus de ressources dans les écoles pour mettre fin à l'intimidation et s'adresse directement aux candidats présents.
3: Comment on peut aider en politique? Ben je pense que les discours haineux qu'on peut avoir, les discours qui sont un peu tranchants, piquants, il faut faire attention. Ça a plus d'influence qu'on pense. Ça normalise plus de choses qu'on pense. Je sais pas, on va prendre l'exemple la plus... celle qui me vient à l'esprit, Donald Trump. Ben, ça me tombe, les jeunes maintenant, ils se disent « Ah, mais c'est normal, lui, il dit ça, pourquoi moi, je peux pas dire ça? »
4: Moi, c'est Michael, j'ai 26 ans.
1: Michael Hull, qui termine actuellement ses études secondaires, a eu un parcours parsemé d'embûches.
4: Moi, je viens d'un milieu où j'étais chez mes parents, il y avait beaucoup de violence, il était pas apte à s'occuper de moi, il y avait la drogue, plein d'autres affaires. J'ai dû être placé, j'ai eu la DPJ dans ma naissance à mes 18 ans, en fait. Ça a été placement par-dessus placement. Et à 18 ans, on m'a donné 2 sacs de vidange, on m'a mis à la porte, puis on m'a dit « Arrange-toi, je me suis retrouvé à la rue. »
1: Michael incarne une réalité troublante. Près du tiers des Québécois en situation d'itinérance ont des antécédents de placement par la DPJ, selon le rapport de dénombrement des personnes en situation d'itinérance visible au Québec de 2022.
4: J'ai eu beaucoup de misère parce que les propriétaires, ils voulaient pas nécessairement d'un jeune qui avait pas de référence, qui avait pas de revenus. Donc, je suis resté à la rue plus ou moins 5 ans en tout.
1: Lui aussi y va de ses recommandations pour le parti qui formera le prochain gouvernement.
4: Pour éviter que les jeunes se retrouvent à la rue, il faudrait tout d'abord qu'il y ait plus de logements sociaux, plus de PSL, aussi plus d'organismes communautaires. Moi, c'est grâce aux organismes communautaires que je m'en suis sorti. C'est grâce à eux que j'ai un logement aujourd'hui.
1: Leurs histoires sont loin d'être isolées, estime la directrice générale de la Coalition Interjeunes, Jennifer Robillard.
5: C'est pas anecdotique pour nous. C'est certain qu'on a plus de 460 organismes à travers le Québec. Puis les enjeux qu'on reflète dans la caravane, ça émane entre autres d'une grande consultation auquel les jeunes ont participé, mais aussi d'un sondage qui a été fait au printemps. Et c'est le reflet des enjeux qui sont sortis de façon majoritaire.
1: L'idée de la caravane électorale émane d'ailleurs de cette consultation. Lors de ces rencontres, les rôles sont inversés. Les candidats des différents partis politiques écoutent les témoignages des jeunes et leur posent des questions.
6: Tous les partis politiques, presque, sont représentés, je pense, aujourd'hui. Donc, c'est une bonne nouvelle déjà.
1: À Québec, tous les partis étaient présents, à l'exception des conservateurs qui ont décliné notre demande d'entrevue. Le candidat de Québec solidaire dans Taschereau, Étienne Grandmont.
7: Je pense que depuis des années, les différents gouvernements ont pris pour acquis que les jeunes ne votaient pas, que les jeunes n'étaient pas intéressés par la politique, que les jeunes ne comptaient pas, donc, dans les promesses puis dans la société qu'on veut créer. Mais ils l'ont bien dit ici aujourd'hui, là. Les jeunes, c'est le pouvoir de demain.
8: Farnel Morisset, candidat avec le Parti libéral dans Taschereau.
1: Le créateur de contenu, Farnel Morisset, devenu candidat du Parti libéral dans Taschereau, partage cet avis.
8: Les jeunes, malheureusement, sont pas toujours la priorité de certaines formations politiques, en partie parce qu'on dit qu'ils votent pas, en partie parce qu'on dit qu'ils ont pas de pouvoir, sont difficiles à aller chercher. Dans mon expérience, c'est vraiment pas le cas. Moi, ça fait 5 ans que je suis sur les médias sociaux, je parle à la jeunesse, ils sont là. Ils sont présents. C'est la responsabilité de la classe politique d'aller là où les jeunes sont, plutôt que l'inverse.
9: Le Parti québécois s'est engagé de prioriser la santé mentale chez les jeunes.
1: Le candidat du Parti québécois dans Taschereau, Christian Savard, croit que sa formation détient les solutions à plusieurs des problèmes exprimés par ces jeunes.
10: La détresse qui nous a été présentée aujourd'hui, on l'a constaté au Parti québécois, on va en faire une priorité à investir dans la santé mentale des jeunes. Et la deuxième chose, la crise du logement s'est transformée en crise d'itinérance qui touche maintenant des jeunes. Et le Parti québécois a dit très clairement que l'itinérance était pour être notre priorité sociale des 100 premiers jours.
11: Madame Denis, je suis le candidat pour la Coalition Avenir Québec dans Jean Talon.
1: Le candidat caquiste dans Jean Talon, William Denis, défend quant à lui les réalisations du gouvernement de la CAQ.
12: Au niveau de l'intimidation dans les écoles et tout ça, on avait proposé des plans qui ont été acceptés pour justement ramener la culture du civisme à l'école, justement, pour prévenir ce genre d'incident-là. Pour ce qui est des promesses électorales, la réforme du Code du bâtiment, pour justement pouvoir construire plus de logements plus rapidement, à moindre coût.
13: On entend des promesses à chaque élection.
1: Mais pour Michaël Hull, ces candidats devront passer de la parole aux actes.
13: Souvent, on entend que les jeunes ne sont pas intéressés par la politique, mais c'est plutôt que les jeunes ne sont pas inclus. Nous, tout ce qu'on demande, c'est que les promesses soient respectées quand il y en a qui sont faites.
1: En plus de Montréal et de Québec, la caravane de la coalition interjeune s'arrêtera aussi à Sherbrooke, Longueuil et Saint-Jérôme d'ici l'élection du 5 octobre. Ici Élise Allard, Radio-Canada, Québec.

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2: De cette élection, tout juste devant le coût de la vie, qui est quand même à 34 %, mais ça reste que c'est révélateur.
3: Puis là, alors qu'à l'échelle du Québec, c'était le coût de la vie là, qui se taillait la première place.
2: Puis, on pourrait spéculer, là, puis je n'irai pas là parce que je n'ai pas nécessairement des réponses, mais oui, la fonction publique est un bon employeur. Ça fait que l'argent n'est peut-être pas le cœur du problème, mais l'accès aux soins de santé, puis j'allais le dire, c'est un sondage téléphone en ligne du 8 au 15 septembre. Dans la région, c'est 502 personnes de 18 ans et plus qui représentent la population. Puis la marge d'erreur, parce qu'on en est là, 4,4 % 19 fois sur 20, ça veut dire que, bon, il y a un petit peu de jeu, mais ici, l'accès aux soins de santé. Très souvent, on se repose sur le système de santé ontarien. C'est pas parfait comme solution. La loi 2 ici, la différence de salaire pour les professionnels de la santé, les médecins, mais tous les autres aussi, entre l'Ontario puis le Québec, ça a fait mal. Madeleine, en Outaouais, on avait déjà un manque de médecins. On en a perdu 33. 24 médecins de famille, c'est la première ligne. 9 spécialistes. Ça a fait très, très mal. Puis il y a l'Outaouais aussi, qui est un hôpital. Oui, c'est en branle, mais on est quand même loin de la pelletée de terre. Donc, pour toutes ces raisons, la santé, là, je ferais le pari que lorsque vous allez arriver dans l'isoloir, si vous êtes quelqu'un de l'Outaouais, ça sera probablement la question de l'urbe.
3: Il y a aussi l'autoroute Guy Lafleur, qui est au cœur des préoccupations des gens de l'Outaouais.
2: Et ça, depuis longtemps, celle qu'on appelait l'autoroute 50, celle qu'on appelle aussi malheureusement l'autoroute de la mort. Oui, bon, on a mis des glissières. On avait commencé, puis on a fait un bon travail d'élargissement sous la CAQ, mais tout ça a été mis sur pause en fin de mandat. Et là, quand on demande aux gens quel est le meilleur parti pour finaliser l'élargissement, les gens dans notre sondage répondent à 21 % le Parti libéral, loin devant la CAQ. C'était la même chose d'ailleurs en santé. On fait plus confiance à ce stade-ci aux libéraux pour régler le sous-financement en santé dans la région. Ce qui me fait dire que tout ça là est en train comme de nourrir un sentiment, on sent un vent de changement. On avait 4 élus de la CAQ sur 5 dans la région, un château fort libéral, j'ai pas besoin de vous le rappeler.
3: Oui, on le disait en début d'émission, bon, il reste l'ultime débat, là, c'est maintenant dans à peine plus d'une heure. Sinon, Mélanie, qu'est-ce que vous allez surveiller, vous, d'ici le scrutin?
2: Ben, une grosse annonce demain de la CAQ en matière d'infrastructure. Ça sent, Madeleine, la promesse électorale à plein nez. Et Rénal Harvey, le président de la firme Segma Recherche, qui a pondu notre sondage, le disait, les gens de l'Outaouais ne croient plus au Père Noël. Il y a un cynisme et on sent un vent de changement. Ce qui est particulier, c'est que ça a souvent été un château fort libéral et même si peut-être que le Parti québécois pourrait former le gouvernement majoritaire ou minoritaire, il semblerait que les gens de la région veulent pas aller là. Alors, on a une soif de changement. La seule autre option, ça semble être le Parti libéral. Et là, on pourrait passer de 4 sièges caquistes à 4 sièges libéraux dans la région. Tout ça alimente une forme de cynisme. Les gens de l'Outaouais se sont fait promettre beaucoup de choses, mais on n'a pas souvent livré. C'est ce qui fait que toute la pertinence de cette campagne électorale, allez voter.
3: Mélanie Boissonneau, l'animatrice des Matins d'ici, merci beaucoup.
2: Ça me fait plaisir, Madeleine. Bonne soirée.
3: Au revoir. Et c'est ce qui met fin à l'émission ce soir. Je vous rappelle que c'est le débat des chefs dans une heure à Radio-Canada. Ce sera diffusé sur toutes nos plateformes et pour les auditeurs du Québec qui tiennent à la radio, dans une demi-heure, il y a une émission spéciale qui sera animée par mon collègue Mathieu Pellumeur. On s'en reparle fort probablement demain de ce débat. D'ici là, bonne soirée à tous. Ici Madeleine Blais-Morin. À demain.

0: Bonsoir, ici Mathieu Dugal. Dans quelques minutes, un moteur de recherche après le bulletin de nouvelles. 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Les cœurs de pommes et le vinaigre de cidre, bon ou mauvais pour la santé? Est-ce que les colibris peuvent transmettre de façon génétique la carte mentale de leur territoire de butinage? Et existe-t-il des études qui s'intéressent à l'empreinte numérique des individus par tranche d'âge? À tout à l'heure.
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1: Bonsoir, ici Louis de Belval. Voici les informations. Campagne électorale au Québec, les chefs des cinq principaux partis vont débattre sur les ondes de Radio-Canada et ses différentes plateformes dans moins d'une heure. Les thèmes de l'ajout oratoire seront l'avenir du Québec, l'insécurité économique, le mur budgétaire, le Québec fou de ses enfants et la santé. Patrice Roy animera ce troisième et dernier débat de la campagne.
2: On souhaite un 2 heures animé, pas cacophonique, mais animé. C'est un débat, toujours des gens disent « Ah, ils parlent ». Je veux un vrai débat, mais je veux de la clarté.
1: Le scrutin aura lieu le 5 octobre. De nouvelles révélations viennent écorcher davantage la réputation de l'écrivain québécois Télisson Aurélien. L'équipe des décrypteurs de Radio-Canada a découvert plusieurs cas allégués de plagiat. Des textes publiés il y a plus de 10 ans auraient été plagiés en partie ou presque en totalité de plusieurs médias. L'un de ces textes a été mis en ligne sur le site du quotidien La Presse en février 2013. Le texte se basait sur une nouvelle publiée par un chroniqueur quelques jours plus tôt sur un site des Philippines. Le vice-président Président Information chez La Presse, François Cardinal, a réagi au plus récent développement.
3: On a réalisé dans les dernières heures, parce que tout va évidemment très vite, que c'était pas le seul texte, celui qu'on avait publié dans La Presse, qui était truffé de plagiat. Il y a plusieurs autres textes de d'autres origines. On est en train d'essayer de faire toutes les lumières pour voir si, en plus de ces 8 ou 9 cas qu'on a su faire émerger jusqu'à maintenant, il y en a d'autres qui se cachent derrière. L'intelligence artificielle, contrairement au plagiat, c'est beaucoup plus difficile à prouver. Donc, c'est une histoire qui va continuer à se développer.
1: Les éditions du Boréal qui publient l'auteur ont aussi réagi aux révélations d'aujourd'hui. L'éditeur affirme qu'il prend les allégations très au sérieux et que des efforts sont déployés avec l'auteur et à l'interne pour faire la lumière sur les allégations d'utilisation de l'intelligence artificielle dans l'écriture du roman « C'était ça ou mourir » qui est en lice pour le Goncourt. Des dizaines de proches des victimes de Kenneth Law ont défilé devant la Cour supérieure de l'Ontario à Newmarket dans le cadre des audiences sur la détermination de sa peine. L'homme de Mississauga a plaidé coupable à des accusations d'incitation au suicide liées à la mort de 14 Ontariens entre 2021 et 2023. Kenneth Law a aussi reconnu avoir vendu un poison mortel en ligne à des dizaines de victimes dans 40 pays. Comme l'explique Catherine Brulotte, l'audience a donné lieu à des témoignages émouvants. Certains des détails de ce reportage peuvent être choquants.
4: L'ami de Daniel Calderon, Maurizio Vadala, avait 36 ans lorsqu'il s'est enlevé la vie en 2023. Les souvenirs qu'ils ont partagés sont teintés par les circonstances de son départ.
5: We'll never have those memories again.
4: Il est une des 147 personnes dont la mort par suicide a été liée à Kenneth Law. L'homme a plaidé coupable à des accusations d'assistance au suicide pour 14 Ontariens à qui il a vendu en ligne un poison.
5: Annual adventures forever you and me. Making the memories we thought would always be.
4: Des dizaines de témoignages émouvants, anecdotes et poèmes lus par des proches se sont succédés dans le cadre des audiences pour la détermination de sa peine. Les parents de Jessenia Bedoya Gomez, Leonardo et Maria, ont fait entendre une chanson composée pour leur fille.
6: Le Seigneur no tiene ningún arrepentimiento ninguno.
4: L'accusé n'a semblé, selon eux, ne présenter aucun remords en demeurant impassible, alors que des sanglots s'élevaient régulièrement dans la salle d'audience.
6: Que restringan la venta a las redes sociales.
4: Le père espère surtout que l'attention portée à ce procès permettra de mieux encadrer le commerce en ligne au pays. Kenneth Law est détenu depuis son arrestation en 2023. La sentence maximale pour avoir assisté à un suicide est de 14 ans d'emprisonnement. Ici Catherine Brulotte, Radio-Canada, Newmarket.
1: À Terre-Neuve et Labrador, des procureurs de la Couronne n'ont pas été capables de s'exprimer en français pendant les 2 premières comparutions d'un Québécois accusé de meurtre au premier degré. Dave Fauché a demandé que les procédures se déroulent en français, sa langue maternelle. Jusqu'à présent, la Couronne n'a pas été en mesure de mener les échanges en français devant la juge. Les explications de Patrick Butler.
7: Le 8 septembre, et encore une fois mardi, les procureurs de la Couronne ont dû expliquer à la juge Wynne-Anne Trahi qu'ils comprenaient le français, mais qu'ils ne se sentaient pas à l'aise de s'exprimer dans la langue devant le tribunal. Mardi, quand la juge a demandé au procureur Zachary Roberts de lui parler en français, la langue de l'accusé, l'avocat a émis un soupir. Il a dit « c'est difficile pour moi ». Le procureur a ajouté « I don't speak legal French », c'est-à-dire qu'il ne maîtrisait pas les termes juridiques en français. Pendant cette même audience, aucun service d'interprétation n'a été offert, l'interprète ayant annulé sa présence la veille. Deux semaines plus tôt, l'interprète avait essayé de se brancher à la séance à deux reprises sans succès. Le tout pendant des comparutions d'un homme accusé d'un crime grave, le meurtre au premier degré de Franz Drosch, qui a été tué à Happy Valley Goose Bay au Labrador en 2023. La ministre de la Justice, Helen Conway-Ottenheimer, a décliné une demande d'entrevue. Son ministère n'a pas voulu expliquer pourquoi des avocats incapables de s'exprimer en français avaient été affectés au dossier. Ici Patrick Butler, Radio-Canada, Saint-Jean-Terre-Neuve.
1: Aux États-Unis, le président américain Donald Trump a accueilli son homologue chinois Xi Jinping à la base aérienne Andrews près de Washington. Il s'agit d'un geste très rare pour un président américain qui témoigne de la volonté de Washington partagée par Pékin de prolonger la trêve commerciale entre les deux pays.
8: Bonsoir tout le monde. Entre autres, ce soir à l'émission, on reçoit quelqu'un qui trouve et en tout cas, il a l'air le néophyte que je suis dans l'évolution, a l'air de trouver qu'il y a de pas mal bonnes raisons et il trouve que le colibri a mieux évolué que l'humain. Alors voilà, il est au tribunal ce soir et c'est moteur de recherche.

Et ce soir, moteur de recherche, une émission qui répond à vos questions en sciences, santé, technologie, environnement, consommation. Quel est le plus vieil arbre sur la planète et comment on en est venu à le savoir? Les cœurs de pommes, est-ce que c'est bon de les croquer et d'en avaler le contenu? Et le vinaigre de cidre, est-ce que ça va vous faire vivre plus en santé plus longtemps? Est-ce que les colibris peuvent transmettre de façon génétique la carte mentale de leur territoire de butinage? Et existe-t-il des études qui s'intéressent à l'empreinte numérique des individus par tranche d'âge?

0: Et je suis pas mal certain qu'on peut dire ce soir qu'il y a 100% des gens qui nous écoutent qui sont des amateurs de colibris, qui n'aiment pas des colibris. J'ai une amie qui a mis une story cet été sur une plateforme et qui pour la millième fois, photographiait, filmait un colibri sur son patio. Elle dit « Je me tanne pas ». C'est comme, à chaque fois, une espèce de plaisir totalement renouvelé de voir le colibri qui vient butiner. Je suis persuadé qu'il y a bien des gens qui sont d'accord avec elle. Je vois que pas mal tout le monde est d'accord en studio. Bonsoir, Isabelle Burguin.
1: Bonsoir, j'en ai jamais vu. Donc,
0: pardon, avant. J'avais jamais vu de colibri?
1: Non.
0: Oh, vous êtes chanceuse.
1: En photo.
0: Vous êtes chanceuse. Wow.
1: Donc, vous allez il va y avoir une première fois.
0: Ben oui, il va y avoir une première fois. Vous allez pogner quelque chose. Il y a Louis Lefebvre qui est pas mal d'accord. Bonsoir, Louis.
2: Bonsoir.
0: Vous êtes éthologue,
2: oui.
0: Biologiste, professeur émérite à l'Université McGill. Oui. Vous êtes auteur de romans, oui. D'essais sur les oiseaux. Il y en a un qui vient tout juste de sortir. Oui. Vous vous intéressez à la magnificence et la perfection évolutive du colibri. Oui. Vous y défendez notamment la thèse que le colibri est, entre guillemets, plus parfait que nous sur d'un point de vue évolutif. C'est fort de café?
2: C'est fort de café, mais c'est aussi qu'il y a eu le temps. Quand vous regardez depuis combien de temps on est humain, comme on sait qu'on est humain avec l'imaginaire, avec le langage, avec l'art, avec tout ça, ça fait pas longtemps. Ça fait 50, 60, maximum 100 000 ans. Le colibri, il fait ce qu'il fait avec les fleurs depuis 20, 30 millions d'années. Il a eu le temps d'être parfait.
0: Il maîtrise vraiment très bien, d'ailleurs, ce pourquoi il a évolué. D'ailleurs, on va en venir tout à l'heure à parler de ses comportements. Et je vous le dis tout de suite, on va moins parler du contenu lui-même du livre qui s'intéresse, dans le fond, à notre, la manière un peu bizarre dont on évolue avec la culture. Et quand je dis nous, c'est Homo sapiens. Les oiseaux ont moins de difficultés avec cet aspect-là, disons, de leur évolution. C'est un peu ça que vous voulez nous démontrer là, dans votre ouvrage.
2: Ben, la culture, les oiseaux ont de la culture, la transmission par observation, par imitation.
0: Du chant, notamment.
2: Ou du chant, des comportements alimentaires. Ce que les oiseaux n'ont pas, et les autres singes non plus, sauf nous, c'est l'imaginaire. Nous, c'est l'imaginaire qui nous sépare de tous les autres. Et vu que ça fait pas tellement longtemps, puis vu que c'est très difficile de naviguer dans l'imaginaire, c'est moins parfait ce qu'on fait que ce qu'un colibri fait depuis 30 millions d'années avec les fleurs.
0: Voilà.
2: Qui sont aussi très magnifiques et parfaites.
0: On va parler donc d'aspects plus, disons, du jour au jour le jour dans la vie des colibris ce soir. On va être moins, disons, sur le grand arc. On va s'intéresser à ce qui se passe dans la cour des gens quand on les voit se chamailler, notamment ce soir. Et j'invite les gens, d'ailleurs, à lire votre livre s'ils s'y intéressent. D'ailleurs, on va en dire le titre puis les références tout à l'heure, La perfection du colibri. Juste rapidement, avant de parler des arbres, je salue Daria Marchenko, conjoint. C'est notre collaboratrice française. Elle est doctorante à l'UQAM en marketing, l'aspect marketing numérique. Et elle est, malgré tout, collaboratrice, même s'il est très tard à Nantes. Bonsoir, Daria.
3: Bonsoir.
0: Très heureux de vous accueillir à nouveau pour une nouvelle saison. Puis on va parler notamment ce soir de l'empreinte carbone numérique, mais par tranche d'âge. Il paraît qu'il y a des bons chiffres de ce côté-là. Alors, on se parle tout à l'heure. Allez pas vous coucher. On se parle dans quelques secondes. À tout à l'heure, Daria.
3: Merci, à tout à l'heure.
0: On est avec Élise Bouchard, que j'ai pas encore présentée. Bonsoir, Élise.
4: Bonsoir.
0: Alors, Élise, qui est de retour pour une nouvelle saison, c'est un grand plaisir de vous avoir, sauf en plus du fait que là, vous avez remis votre doctorat. La thèse est déposée.
4: Premier dépôt, j'ai pas encore soutenu. Il faut que je défende toutes les idées.
0: Est-ce que ça veut dire que vous avez plus de temps?
4: Non, c'est ça l'ironie. Je ne sais pas comment je me suis retrouvée. Content de travail après avoir déposé, mais je travaille beaucoup.
0: Bon,
4: des articles en attente et tout ça à réviser.
0: Ben, on vous remercie d'autant plus de continuer avec nous. C'est tellement un plaisir de vous entendre parler de ces questions-là. Donc, vous répondez notamment ce soir à la question de Gérard Gabriel Lamontagne qui veut savoir quel est le plus vieil arbre sur la planète et par extension, comment on en est venu à comprendre comment dater les arbres. Alors ça, c'est une très, très belle histoire en soi.
4: Comment dater les arbres? Oui, mais ça fait longtemps qu'on le sait, par contre. Ça a l'air simple, en fait, parce qu'on peut simplement compter les lignes dans le bois. les centres de croissance. Mais ça demande quand même, c'est un peu plus compliqué que ça en a l'air. D'abord, il faut aller chercher ce qu'on appelle une carotte de bois à l'intérieur de l'arbre la plupart du temps, qui est dans le jargon, qui est très familier pour nous, mais une carotte de bois, mon fils m'a fait remarquer que c'était étrange. Ça n'a rien à voir avec les légumes. Je ne sais pas pourquoi ça s'appelle comme ça.
0: C'est long.
4: Oui, mais il faut visser, c'est une bonne job de bras. Il faut visser un outil en métal à l'intérieur de l'arbre. Il faut retirer délicatement la carotte de bois. Il faut bien viser. Essayer de trouver le cœur de l'arbre. Ça, je trouve quand même pas si évident.
0: Est-ce que ça blesse un arbre de le carotter de cette manière-là?
4: Oui, ça fait une petite blessure, mais c'est pas inquiétant. Moi, je travaille en acériculture où est-ce qu'on entaille des érables, on fait des trous comme ça, puis c'est pas dramatique les blessures que ça fait, mais c'est sûr que ça fait une petite blessure pour l'arbre.
0: Ça, on appelle cette science-là la dendrochronologie. C'est une science qui consiste à dater des échantillons de bois. Donc, une fois qu'on a carotté, qu'on est allé chercher cet échantillon-là, est-ce que là, c'est facile d'en estimer l'âge?
4: Bien, il y a un petit peu de travail. Il faut coller ça sur un portoir, laisser sécher la carotte. Ensuite, on va la sabler. Et là, ce qui est bien, c'est qu'on peut la scanner maintenant. On a des logiciels qui vont nous faire ça automatiquement, trouver toutes les petites lignes, la largeur et tout ça. On n'a plus besoin de compter à la mitaine.
0: Vous allez voir c'était ça auparavant?
4: Oui, les arbres, justement, les plus vieux de la planète, ça devait être tout qu'un travail de compter.
0: Ça doit, parce qu'on les a trouvés il y a quelque temps déjà. Alors, maintenant, verdict.
4: Oui.
0: Le plus vieux, il est vieux, là, mais... pas à peu près, là. C'est impressionnant.
4: Oui, ben déjà, on les a pas tous carottés. Hein, donc, on le sait pas dans l'absolu. Peut-être qu'il y en a des plus vieux. Mais le plus vieux vivant, connu à ce jour, c'est un pain à Bristol cone. C'est quoi en français déjà? Cône épineux. Un pain à cône épineux sur, dans l'ouest des États-Unis. Que ce pain-là, celui-là, en fait, qu'ils ont appelé Mathusalem, en référence à un personnage biblique qui était très vieux, apparemment aussi, mais il n'était pas aussi vieux que le pain en question. Parce que Mathusalem avait 969 ans dans la Bible, je crois.
0: C'est une jeunesse.
4: C'est une jeunesse à côté du pain qui aurait, en fait, à ce jour, 4858 ans.
0: C'est incroyable.
4: C'est l'arbre vivant le plus vieux connu à ce jour. Par contre, il avait un compatriote encore plus vieux dans le même secteur qui poussait là, qui aurait été coupé par un étudiant gradué de l'Université d'Arizona.
0: C'est pas vrai.
4: En 1964. Et cet arbre-là, s'il n'avait pas été coupé de façon peut-être un peu controversée, aujourd'hui, il y aurait 5 000 ans. Là, je me rappelle
0: 5074 sur voilà, sur mes notes.
4: On peut passer le cap du 5 000 ans quand on est un arbre.
0: Et donc, le Mathusalem, d'ailleurs, c'est pour ça qu'on ne l'identifie pas où est-ce qu'il se trouve sur une carte.
4: Faut pas que les étudiants gradués lui courent après, probablement.
0: Ça a l'air qu'il est à l'est de Fresno, là, en Californie, donc la forêt où il se trouve, là, mais on n'est pas montré comme l'arbre
4: précisément.
0: Puis
4: c'est en altitude, c'est des pins qui poussent très haut en altitude, à plus de 3000 mètres d'altitude.
0: Et pourquoi ils réussissent à se rendre à cet âge-là?
4: Oui, mais ça, je trouve ça intéressant parce que là, imaginez dans votre tête l'arbre le plus vieux de la planète qui a 5000 ans. Peut-être que vous l'imaginez gigantesque, super développé et gros, mais c'est complètement l'inverse. Donc, il y a une espèce de justice chez les arbres que tu peux pas tout avoir dans la vie.
0: C'est comme chez nous, finalement.
4: Si t'es le plus performant dans la forêt, si t'es lui qui fait la photosynthèse la plus efficace, qui pousse le plus vite, mais forcément, tu vas mourir plus jeune. T'es moins longévif. Je veux dire, s'il y a rien qui t'attaque comme un feu
0: ou
4: en absence de perturbations, les espèces plus lentes généralement sont plus longévives. Les espèces qui mettent du temps, qui investissent dans le bois, dans les feuilles, c'est pas des feuilles performantes pour la photosynthèse, mais sont coriaces, elles ont beaucoup de défense contre les herbivores. Même chose pour le bois. Donc, pour vivre longtemps chez un arbre, là, il faut vraiment faut gagner le marathon plutôt que la course. Il faut vraiment y aller tranquillement. Et ça fait en sorte que c'est des arbres qui sont rabougris, petit, peu développé, l'arbre de 5000 ans.
0: Il fait pas de mine, là.
4: Si vous le croisiez dans la forêt, je suis convaincue que vous auriez pas pris un selfie avec, là, sans savoir.
0: Mais quand on est avec vous, par exemple, là, c'est une autre paire de manches, parce que c'est quand même impressionnant quand on les voit, parce que certains sont photographiés, c'est des arbres qui sont particuliers aussi.
4: Oui.
0: Ils ont une dégaine d'arbres pas tout à fait normale, en tout cas, comme on les conçoit normalement. Mais on en a déjà parlé ici à l'émission, Élise. Le concept de vieillissement chez les végétaux, en tout cas, chez les arbres, c'est pas vraiment la même chose que chez nous, les mammifères. Expliquez-nous en quoi c'est différent.
4: Ben, en fait, c'est qu'ils ne vieillissent pas à proprement. Ils n'ont pas un compte à rebours. Chez les végétaux, ça n'existe pas vraiment. À partir du moment que tu nais, tu as un compte à rebours, que tes cellules vont, ils vont avoir une dégénérescence en vieillissant. Ça n'existe pas vraiment. Théoriquement, ils pourraient être immortels, les arbres. Ils vont pas. Leurs propres cellules et leurs propres organes et tissus ne vont pas dégénérer avec l'âge. Donc, pour être immortel chez un arbre, c'est simple, il faut que tu déjoues tout ce qui peut te tuer C'est ça la solution. Ouais, ouais. Donc, c'est pour ça que ces arbres-là qui sont dans des environnements très hostiles, où est-ce qu'il n'y a déjà pas beaucoup d'insectes, il n'y a déjà pas beaucoup de feux de forêt, de maladies, parce que c'est trop hostile sur le sommet de ces montagnes-là, où est-ce qu'il fait froid. C'est aride
5: c'est,
4: aussi.
5: C'est aride, c'est ça, ouais.
4: Et en plus de ça, ils croissent très lentement. Ils ont des bois super denses qui résistent à la pourriture. La même chose pour les feuilles. Ce n'est pas les plus efficaces pour la photosynthèse. Mais
5: tout se fait lentement.
4: C'est ça, mais ils arrivent justement à déjouer un petit peu tout ce qui pourrait les tuer en cours de route, et c'est ce qui fait en sorte qu'ils sont très longévifs.
0: Et donc, ça, c'est en Californie. On est à peu près à 3000 mètres d'altitude,
4: oui,
0: où on retrouve ces arbres-là. Au Québec, c'est un autre ordre de grandeur, mais oui, c'est quand même les mêmes processus qui sont, exactement, à l'œuvre. Hein. Le plus vieux serait... c'est un tuya occidental sur une île du lac du Parquet, donc pas loin de Rouyn-Noranda. On est à environ 1000 ans.
4: Ouais, exactement.
0: C'est 5 fois moins.
4: Notre plus vieux du Québec.
0: Mais c'est, ouais, à peu près les mêmes processus.
4: Exactement. Lui, on a des photos de cet arbre-là et effectivement, c'est un arbre qui est vraiment pas très remarquable en termes.
0: Mais en même temps, il est pas remarquable. Mais quand on le sait,
4: on se dit
0: ok, ouais, c'est vrai que ça, on le voit différemment.
4: Et il serait plus d'une cinquantaine là, de petits cèdres sur cette île-là qui auraient plus de 700 ans là. Et c'est parce que oui, ils poussent très lentement, ce qu'on vient d'énumérer, mais en plus de ça, ils ont une situation insulaire qui fait en sorte qu'ils ont évité les feux de forêt au travers de ces siècles-là. Donc, ça a contribué à ce qu'on ait des vieux tuyas.
0: Quand on est une scientifique dans le domaine des arbres comme vous, qu'est-ce que ça nous apprend d'aller étudier les plus vieux arbres qui existent?
4: Ben, c'est des stations météo très anciennes.
0: Ah, ouais,
4: ben,
0: hein?
4: Oui, un arbre pour lequel tu as accès à ces cernes de croissance sur 1000 ans, ça peut t'apporter beaucoup d'informations sur le climat passé là, par rapport à... Par exemple, en Abitibi, au même endroit où est-ce qu'on a notre cèdre le plus vieux, la station météo la plus ancienne date de 1920. Alors que là, si je regarde les cernes du cèdre, je peux remonter beaucoup plus loin et essayer d'inférer le climat de l'époque, finalement.
0: Bref, c'est une belle leçon, parce qu'on n'est pas fait du tout pareil comme ces arbres-là, mais c'est une belle leçon à retenir. Ils prennent leur temps. Ils investissent dans la solidité plutôt que dans l'esbrouf. Et c'est comme ça qu'ils sont capables de vivre longtemps. C'est une belle leçon pour les humains.
4: C'est une belle leçon.
0: Voilà. Merci beaucoup d'être passé nous parler de ça en studio, Élise Bouchard. Bientôt docteur en biologie végétale, parce que là, c'est bien déposé.
4: C'est bien déposé.
0: Le post-doctorat s'en vient.
4: Le post-doctorat s'en vient.
0: Oh, wow. J'espère qu'on va vous garder pareil à l'émission.
4: Oui, ça devrait quand même.
0: On est très, très contentes de vous savoir là. Élise Bouchard, je rappelle que vous êtes doctorante en biologie à l'Université du Québec à Montréal. Merci beaucoup d'avoir répondu à cette question de Gérard Gabriel Lamontagne.
4: Ça fait plaisir.
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0: Il y a quelques temps, à l'émission, un auditeur...
4: Petit problème de micro.
0: Mon micro s'est carrément détaché. Je ne sais pas pourquoi. Pierre, le technicien, est en studio avec nous. Il est bien solide. Je ne sais pas qu'est-ce qui s'est passé. Il s'est détaché. C'est la première fois que ça arrive en 9 ans. On a un éditeur. C'est de ma faute. Ce n'est pas de la faute de Pierre, je vous le dis tout de suite. On a un éditeur, Éric Martel, qui vient de Mandeville, qui nous a envoyé cette question il y a quelques temps. Ma question porte sur les cœurs de pommes et leur effet sur la santé. Depuis aussi longtemps que je me souvienne, je suis un grand mangeur de pommes. Je ne me souviens pas quand, mais j'ai commencé à manger des cœurs de pommes, probablement par paresse, pour éviter de devoir me lever. Depuis, je laisse des pédoncules derrière moi sur mon passage un peu partout dans la maison. Est-ce que le fait d'avaler des cœurs de pommes et ses pépins peut être bon ou mauvais pour la santé? Puis on a une question également de Stéphanie Lacasse-Doré qui va en apprendre davantage sur les supposées vertus du vinaigre de cidre de pomme. On en discute avec notre journaliste en résidence sur ces questions. Isabelle Burguin, rebonsoir.
7: Rebonsoir, Mathieu.
0: Alors, ça se mange ou pas des cœurs de pomme? Il y a bien des gens qui le font hein, ici en studio.
7: Oui,
0: d'ailleurs, Élise qui veut savoir la réponse.
4: J'ai confessé.
0: Elle veut savoir si elle n'est pas en train de s'empoisonner. Tout simplement.
7: Elle les a toujours mangés en plus.
0: Ouais.
4: Hein, oh non, j'ai arrêté.
0: Ah, vous avez arrêté?
4: On me dit, oui, on me dit éventuellement que ce n'était pas nécessairement bon, donc j'ai arrêté.
0: OK. Bon, est-ce qu'elle va pouvoir recommencer? Votre verdict, Isabelle Burguin.
7: Ben, en fait, j'en ai parlé avec la nutritionniste Sarah Normandin de Référence Nutrition. Elle me dit, le cœur de la pomme, le trognon, est comestible. Donc, les pépins contiennent toutefois de l'amygdaline. Ça, c'est une substance qui peut libérer du cyanure lorsque mastiqué ou broyé. Donc, les pépins de pomme libèrent environ 0,6 6 mg de cyanure d'hydrogène par gramme. Le cyanure empêche les cellules d'utiliser l'oxygène, donc il y a des symptômes d'empoisonnement, souvent tardifs, le temps de transformer l'amygdale en cyanure par l'organisme. Là, on parle de maux de tête, de difficultés respiratoires, d'évanouissement, de convulsions et même de coma. Donc, avaler accidentellement quelques pains entiers ne représente généralement pas un danger parce que l'enveloppe résiste en bonne partie à la digestion et tout avaler d'une pomme ne pose pas de problème. Cependant, par prudence, il n'est pas recommandé de manger volontairement de grandes quantités de pépins et surtout de les mâcher, de les moudre pour les ajouter à des jus et des boissons frappées. Il faut toutefois 150 pépins et plus suivant les variétés de pommes pour se mettre à risque.
0: Ok, 150. Ça fait des grosses smoothies, ça. Wow.
7: C'est ça.
0: Donc voilà.
7: Ça fait environ 18 pommes.
0: Ok, quand même. C'est bon à savoir. Alors, Eric, vous pouvez continuer à laisser vos pédoncules comme ça traîner un petit peu partout, à manger vos pépins. L'esprit tranquille.
7: Oui, sans trop les mâcher.
0: Bon, ça c'est rapidement, on répond rapidement à ça. Vinaigre de cidre, nous demande notre auditrice Stéphanie, Stéphanie Lacasse-Doré. C'est un remède miracle ou pas?
7: Ah! En fait, c'est présenté souvent comme un remède miracle avec beaucoup d'allégations sur les réseaux sociaux. Ça aiderait à la digestion, il y aurait des propriétés antioxydantes pour prévenir le vieillissement, ça aiderait à la perte de poids, stabilisation de la glycémie pour les personnes atteintes de diabète de type 2, il y aurait des propriétés antibactériennes, de l'amélioration de la peau, des maux de gorge contre justement le mal de gorge, la fatigue, les troubles de sommeil. Donc c'est surtout... En fait, ce vinaigre de cidre de pomme présenté comme un remède pour la digestion. Mais les données scientifiques ne permettent pas d'affirmer qu'ils améliorent le transit, le microbiote, les ballonnements ou le reflux gastrique, selon la nutritionniste Sarah Normandin. Le vinaigre de cidre de pomme ne détoxifie pas non plus l'organisme. Il y a le foie et les reins qui remplissent déjà cette fonction. Et la présence d'acide acétique peut toutefois ralentir la vidange de l'estomac. Ça pourrait contribuer à atténuer légèrement la hausse de la glycémie à certains repas. Toutefois, ce ralentissement peut accentuer des nausées, la sensation de lourdeur et des symptômes de reflux. Il faut être particulièrement prudent chez les personnes vivant avec la gastroparésie. Ça, c'est un trouble de la vidange gastrique. C'est ce qu'on appelle l'estomac paresseux. Donc, souvent, quand c'est associé au diabète. Pour le reste du corps, certaines études de courte durée observent de petites améliorations de glycémie dans certains groupes et de cholestérol total. Ouais. Toutefois, les résultats demeurent variables et les études présentent beaucoup d'hétérogénéité.
0: Oui, effectivement. On va le redire, là, ça, c'est revenu souvent à l'émission. On n'est pas les seuls à le dire. Là. On ne va pas prendre des choses qui vont détoxifier notre corps plus que nos organes le font déjà. Rappelons-le, si quelqu'un vous dit ça, il y a des petits drapeaux rouges qui devraient se lever un peu. Maintenant, ce qu'il faut dire aussi en nutrition, c'est que vous l'avez mentionné, il y a tellement de cas particuliers que c'est difficile de dire, oui, si tu prends ça, ça va avoir ça comme effet. Puis ça, les nutritionnistes qui sont ici à l'émission nous l'ont rappelé souvent. Il faut le dire.
7: Oui, et surtout, en plus, que le vinaigre, c'est une double fermentation. Vous avez eu Rémi Charest, il n'y a pas très longtemps, qui parlait de fermentation. Donc, même si les aliments fermentés sont bons, c'est souvent surtout des aliments. Ce n'est pas des médicaments. Donc, ça aussi, il faut faire attention. Mais est-ce que ingérer beaucoup de vinaigre pourrait être toxique? Parce qu'on a vu tout à l'heure avec les pépins. En fait, il faut regarder la concentration en acide acétique du produit et la dose. Parce qu'ingérer du vinaigre blanc pur à 80% d'acide acétique, ça peut provoquer chez les enfants et les personnes qui sont plus vulnérables, des obstructions œsophagiennes et même des décès. Donc, lorsqu'il est dilué avec un corps gras, quand on fait de la vinaigrette, et puis rit de manière modérée, c'est pas un produit dangereux incorporé à un repas, là. Mais en fait, il faut regarder, parce que le pH du vinaigre, généralement, c'est de 2 à 5, c'est très acide. Et ça, on parle d'une concentration de 5%. Donc, la nutritionniste Sarah Normanda déconseille de boire pur sous forme de shot le vinaigre, parce que son acidité peut irriter la bouche, la gorge, l'œsophage et l'estomac, et en plus éroder les dents, les mailles dentaires et faire des troubles de problèmes dentaires.
0: Excusez-moi, Isabelle, c'est parce que le studio rit beaucoup. Là, puis là, on parle de... Non, mais imaginez...
7: Ma fille faisait
0: ça. Des shots de vinaigre.
7: Oui, ma fille adore le vinaigre blanc et elle buvait le vinaigre. Des cornichons? quand on a mangé les cornichons, elle avalait.
5: Oh, oui. Il faut faire attention.
7: Il faut faire attention pour les dents, il faut faire attention pour l'estomac. Ben oui. Donc, ce n'est pas à recommander.
5: OK. Maintenant, on continue sur ses vertus parce que notre auditrice aussi nous a posé quelques questions à propos des vertus sur la peau. Il y a des miracles ou pas?
7: Pas vraiment, mais ça a été utilisé pendant des siècles comme agent anti-infectieux pour la peau. Donc, avant la découverte des antibiotiques, la croyance était que l'acidité du nègre empêcherait la prolifération des bactéries et des champignons. Donc là, j'en ai parlé avec la docteure Danielle Brassard, dermatologue à la clinique D à Laval. Elle me dit, le vinaigre de cidre sur la peau, c'est un remède de grand-mère qui ne marche pas. Le pH de 2 et 3, c'est très acide pour l'application sur la peau. C'est trop acide et c'est pas recommandé. Il y a un risque d'irritation, de brûlure chimique, et même lorsqu'il est dilué.
5: Ah oui, hein, quand même.
7: Elle utilise le vinaigre blanc de cuisine très dilué. Ça, c'est une portion pour 10 de volume pour faire des trempettes d'orteils pour les patients atteints de syndrome des ongles verts, ce qu'on appelle la chloronychia. C'est une infection de l'ongle avec une bactérie et l'ongle se transforme et devient vert. Mais elle disait que ces bains de pieds, ils n'ont aucun effet contre l'onychomytose. Ça, c'est la mycose quand on a les ongles infectés. Ouais. Des champignons, ouais, là, c'est pas efficace.
5: Dont on voit certaines publicités à la télévision, sur les heures de repas.
7: C'est ça. Il y a eu une étude dont on a beaucoup parlé qui s'est penchée sur le vinaigre de cidre pour le traitement de l'eczéma topique chez 22 personnes. C'est un tout petit échantillon qui recevait justement une application de vinaigre de cidre dilué 0.5 d'acide acétique. Il s'agissait de baigner le bras pendant une durée de 10 minutes tous les jours pendant 2 semaines. Et les chercheurs, en fait, ça n'a pas montré de résultats probants pour traiter la dermatite chronique. Et 70% des participants, là on parle de 16 personnes sur 22 quand même, qui ont rapporté des effets secondaires modérés, des irritations, des démangeaisons et même du prurite cutané. Donc il n'y a pas d'avantage à se baigner n'importe quelle partie du corps, même dans du vinaigre très très dilué. C'est pas une solution non plus pour soigner les plaies, c'est pas efficace donc contre les bactéries et c'est pas non plus, ça soulage pas les piqûres de méduses, parce que ça c'est très recommandé sur les réseaux sociaux aussi. Si vous touchez une méduse, ça brûle, donc mettez du vinaigre dessus, pas du tout. Donc
5: la docteure Brassard, c'est peu souvent ici au Québec.
7: Mais bref, dans le sud, l'hiver.
5: Oui, effectivement, quand on va dans certains pays, il y en a beaucoup. Bref, si je comprends bien, là, si on vous vend des vertus incroyables avec du vinaigre, là, faites attention, c'est probablement pas adossé à la bonne science. Non, si je vous comprends bien, il n'y a pas grand-chose.
7: Non, c'est bon dans la cuisine, en fait.
5: C'est ça. Bon dans c'est bon dans la cuisine. Voilà. Merci Isabelle Burguin. Écoutez, on va dire maintenant au revoir à nos auditeurs du Québec. C'est ce soir, soir de débat. On cède l'antenne à notre collègue Mathieu Bellumeur pour une émission spéciale. Notre émission complète est disponible en rattrapage sur audio. Et d'ailleurs, on va parler de Colibri dans quelques secondes avec Louis Lefebvre. Et tous ceux qui ne nous écoutent pas en direct au Québec, restez avec nous. On poursuit dans quelques secondes.
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13: Pas d'excuse, en effet, pour manquer ce débat, puisqu'il est diffusé sur toutes nos plateformes, dont sur ICI Première, sur Radio-Canada, audio également. Bonsoir, ici Mathieu Bellumeur en direct du Studio 21 à Montréal. Bienvenue à cette émission spéciale du Service de l'information. On va vous présenter ce soir l'ultime débat des chefs de cette campagne électorale. Dans une trentaine de minutes, mon collègue Patrice Roy va prendre la relève donc pour animer les échanges entre les chefs des 5 principaux partis. Il y a 5 thèmes qui seront abordés. L'avenir du Québec, l'insécurité économique, le mur budgétaire, le Québec fou de ses enfants et la santé. C'est évidemment un des événements les plus attendus de la campagne. Il y a déjà eu 2 débats, donc c'est l'ultime, le dernier débat, la troisième période, si on veut faire une analogie avec le hockey. Pendant 2 heures, les chefs vont donc confronter leurs positions, approfondir leur vision des enjeux qui vous préoccupent, qui préoccupent la population du Québec. On sait qu'il y a encore beaucoup d'indécis. Il y a des gens qui se disent « je sais pour qui voter, mais je pourrais encore changer d'idée ». Donc peut-être une dernière chance effectivement pour les chefs pour vous convaincre. Donc on va vous proposer évidemment une petite émission jusqu'à 20h pour préparer le terrain. Qu'est-ce qu'on va surveiller ce soir? Est-ce que les chefs vont ajuster leur stratégie? Une fois que le débat sera terminé, On va revenir en analyse et on va aussi présenter les points de presse des différents chefs une fois que le débat sera terminé. Avec moi en studio, Marie-Hélène Tremblay, analyste à Midi Info, responsable aussi des affectations de Radio-Canada à l'Assemblée nationale pour suivre ce débat. Bonsoir Marie-Hélène.
14: Bonsoir.
13: Et également Renaud Poirier-Saint-Pierre, directeur chez TACT, ancien directeur de cabinet de Gabriel Nadeau-Dubois de Québec solidaire. Bonjour Renaud.
15: Bonsoir.
13: Bonsoir. Et j'ai avec moi aussi Mathieu Goyer, mon collègue de l'Assemblée nationale qui est en studio. Bonsoir Mathieu.
16: Bonsoir Mathieu.
13: Et je vais parler avec vous de l'arrivée de ces chefs. Tout le monde est à Radio-Canada et se prépare en ce moment pour ce débat. Les autocars ont défilé les uns après les autres. Il y avait plusieurs personnes pour les accueillir, des manifestants.
15: Aussi.
13: On a vu des gens, entre autres, des ambulanciers paramédicaux, du mouvement du communautaire à bout. Mais donc, les chefs sont arrivés au cours de la dernière heure.
16: Voilà, beaucoup de fébrilité dans l'air, dans une course aussi serrée. Le débat de ce soir pourrait être déterminant. On a fait le tour, Mathieu, de l'entourage des cinq chefs qui vont débattre ce soir pour savoir dans quel état d'esprit ils sont arrivés ce soir à Radio-Canada. Comment, justement, on arrive ici ce soir pour ce troisième et ultime débat. Au Parti québécois, on nous dit que l'état d'esprit, il est bon. On s'attend toutefois à ce que le format ce soir change un peu la dynamique entre les chefs. On nous dit qu'il y aura des débats à cinq pendant parfois 17 minutes. Paul Saint-Pierre Plamondon s'attend à être la cible principale. Après tout, c'est lui qui mène dans les sondages au Parti québécois. On s'est préparé en conséquence. Du côté de la coalition Avenir Québec, on nous dit on veut marteler qu'un référendum, les Québécois n'en veulent pas. On nous explique que Mme Fréchette, Christine Fréchette, ne va pas aller trop dans les attaques, veut davantage partager ses positions. Et on insiste pour dire que ce n'est pas le débat de la dernière chance. En tout cas, c'est comme ça qu'on le voit à la coalition Avenir Québec. La CAQ a perdu des plumes dans les intentions de vote suivant les deux premiers débats. Pour ce qui est du Parti conservateur, caravane que j'ai couvert dans les dernières semaines, dans l'entourage d'Éric Duhaime, on nous explique ce soir, on mise sur la continuité. On a l'impression au PCQ qu'on a fait deux bons premiers débats. L'objectif ce soir, c'est pas nécessairement de frapper la balle en dehors du stade, nous dit-on, mais frapper des simples, des doubles peut-être, mais rappeler que le Parti conservateur est aussi le parti de l'économie et rappeler aussi l'utilité du vote conservateur. Évidemment, dans un scénario de gouvernement minoritaire, Éric Duhaime ne s'en cache pas. Il aimerait avoir la balance du pouvoir. Au Parti libéral du Québec, dans le camp Milliard, attendez-vous à ce qu'on parle beaucoup d'une élection référendaire. On a l'impression que M. Milliard s'est fait découvrir là, au cours des derniers débats. On veut encore miser là-dessus. On a l'impression qu'on a pris un élan au Parti libéral du Québec avec les premiers débats. Un mot en terminant sur Québec solidaire. On dit ben le champ gauche est libre. On a quatre partis devant nous à QS, dit-on, où on propose de l'austérité. Alors ce soir, on s'attend à occuper le champ gauche. À QS, on nous dit également, on a l'impression que Charles Milliard pourrait être un peu plus dur envers Ruba Gazal. Il y a des courses, surtout à Montréal, qui sont très serrées. On pense à Verdun, entre autres, ou encore Saint-Henri-Sainte-Anne. On pourrait voir Charles Milliard peut-être sortir davantage les griffes envers Ruba Gazal. Les chefs qui ont dit un petit mot en entrant à Radio-Canada, on peut les écouter.
17: Je pense que les Québécois méritent d'entendre ce que les partis ont proposé. C'est une élection excessivement importante, celle du 5 octobre, qui va changer l'avenir du Québec. Je pense que c'est important de donner un sens au vote.
18: Ben, c'est le dernier débat. Ensuite, la campagne n'est pas terminée après, mais c'est un autre moment important. Puis je suis content que ça ait lieu. Je suis rendu là.
19: Je vais faire tout en mon pouvoir pour présenter une vision, la seule vision progressiste qui tient au service public à un État fort.
20: En fait, c'est une soirée exceptionnelle ce soir. C'est l'occasion de parler aux Québécois. Moi, je suis droit dans mes bottes. J'ai hâte de présenter ce que j'ai dans les tripes pour les quatre prochaines années.
19: Ben, d'expliquer aux Québécois notre vision pour le Québec, mes ambitions, ce qu'on peut, le potentiel qu'on a, ce qu'on va pouvoir réaliser ensemble.
13: Vous avez entendu Éric Duhaime du Parti conservateur, Paul Saint-Pierre Plamondon du Parti québécois, Ruba Gazal de Québec solidaire, Charles Milliard du Parti libéral et Christine Fréchette de la Coalition Avenir Québec. Mathieu, c'est un débat aussi qui, quelque sorte, marque la dernière ligne droite de cette campagne électorale.
16: Il reste 12 jours, Mathieu, à cette campagne électorale. Les caravanes ont dû observer une pause un peu forcée, forcément, pour préparer les débats, mais à partir de demain, on va vraiment enchaîner les kilomètres. Le choix des arrêts des chefs va être vraiment intéressant. Ça va indiquer est-ce qu'on mène une campagne plus défensive ou au contraire, est-ce qu'on passe à l'offensive, tenter d'aller choisir des circonscriptions. Mais je peux vous le dire, à bord des autobus, le rythme va vraiment s'accélérer à partir de demain matin.
13: OK, alors bonne chance aux chefs et bonne chance à vous qui les couvrez.
16: Merci, bonne soirée.
13: Aussi. Mathieu, bonne soirée. Merci d'être passé en studio. Marie-Hélène Tremblay, je me tourne vers vous parce que les chefs se préparaient effectivement au débat aujourd'hui, mais il y a quand même eu une actualité actualité politique assez riche, assez intéressante, et ça pourrait bien rebondir dans le débat de ce soir.
14: Absolument. En fait, une journée faste en actualité politique auquel on a eu droit aujourd'hui. Plusieurs articles, donc, qui pourraient effectivement alimenter et donner des munitions, d'ailleurs, à certains chefs. Le meneur, le chef du Parti québécois, sera sûrement à nouveau interpellé sur la question de l'immigration. On sait que le Parti québécois veut revoir le seuil à 35 000. Et il y a son candidat dans la circonscription de Sherbrooke, Gabriel Palotta, qui a fait parler de lui hier en disant justement qu'il cherche comme une trentaine, même une quarantaine de candidats du Parti québécois à assainir le discours en immigration du parti. Évidemment, il sait depuis, il a corrigé le tir, mais comme on dit, le mal est fait. C'est clairement un enjeu dont il sera question ce soir. La sortie aussi de la quinzaine de chambres de commerce du Grand Montréal aujourd'hui, qui lance ce signal d'alarme aux candidats qui aspirent à diriger le Québec, parce que, disent-ils, avec les seuils actuels en immigration, ben, le déclin démographique du Grand Montréal, ben, ça pourrait carrément mener la région dans le mur. Christine Fréchette n'échappera pas non plus à ces attaques ce soir, parce que ce matin, dans une entrevue qu'elle a accordée, entrevue éditoriale au journal La Presse, donc, elle a admis que le Québec n'avait pas été prévenu par cette décision du gouvernement fédéral, donc de revoir, si on veut, la déduction de productivité d'Ottawa pour les entreprises, ce qui va faire perdre $1 milliard de revenus au Québec. Le ministre Éric Girard est un peu venu à la rescousse aujourd'hui. Mm-hmm. Il a mis son chapeau de ministre des Finances. Il nous a dit, ben finalement, c'est peut-être pas une si mauvaise décision que ça, parce que ça va susciter, ça va amener davantage d'investissements dans l'économie du Québec. Peut-être, mais à court terme, ça veut dire des revenus, mais il faudra attendre justement avant d'avoir d'en voir le bénéfice, si on veut.
13: Donc, des éléments d'actualité peut-être moins prévisibles dans la préparation d'avant-débat. Renaud Poirier-Saint-Pierre, vous en avez préparé des chefs au débat. Manon Massé, Gabriel Nadeau-Dubois. Est-ce que quand on voit des éléments comme ça ressurgir dans l'actualité pendant qu'on est en pleine préparation, forcément, j'imagine que les partis ont dû ajuster ou ont dû l'intégrer dans leur préparation aujourd'hui?
15: Absolument, c'est très déstabilisant. Quand on ne fait pas partie des nouvelles ou on n'est pas visé par ces nouvelles-là, évidemment, on aime ça parce qu'on peut se préparer des nouvelles attaques. Mais c'est sûr que quand on est au cœur de la nouvelle politique qui est sortie dans la journée, comme pour le Parti québécois sur la question de l'immigration ou sur son candidat dans Sherbrooke, c'est sûr que ça bouleverse une préparation. Puis ça vient jouer dans la tête du chef et de son équipe. C'est-à-dire là, on se dit, qu'est-ce que nos adversaires vont faire avec ça? Puis des fois, ça devient vraiment plus gros que ce l'est réellement. Puis ça nous fait oublier notre focus, notre message principal puis notre plan de match. Fait que je pense qu'il va falloir regarder ça chez Paul Saint-Pierre Plamondon, c'est sûr.
13: Maintenant, un petit mot peut-être sur les partis. Qu'est-ce que vous allez surveiller ce soir? Quels sont les défis des différents chefs en ce troisième et dernier débat?
15: Bien, le défi pour Paul Saint-Pierre Plamondon aujourd'hui, je pense, ça va être de ne pas se laisser déstabiliser par la journée qu'il a eue et de continuer la lancée qu'il a eue avec ses deux bons premiers débats. Pour moi, c'est ça qu'il doit faire. S'il fait des débats un peu comme il en a fait lors du premier à TVA ou lors du deuxième à Bell, il va être excellent. Pour ce qui est du Parti libéral du Québec, moi, ce que je veux voir, c'est un peu plus de chair autour de l'os. C'est-à-dire qu'on a vu M. Milliard, il connaît très bien ses politiques, mais on comprend pas trop qu'est-ce que ça va changer dans la vie des gens, à qui il s'adresse, pourquoi il veut les mettre de l'avant. Je pense que c'est un élément que j'aimerais voir chez Charles Milliard ce soir. Au niveau de la CAQ, les attentes sont plus basses pour Mme Fréchette, puis elle doit essayer de bénéficier de ça. Ses deux premiers débats ont été peut-être un petit peu plus difficiles. Elle va devoir attaquer Charles Milliard ce soir parce qu'elle se dispute une base électorale avec lui. Ça va être très important de disputer un bon match de boxe ce soir avec Charles Milliard. Le format fait en sorte que on peut attaquer n'importe quand, n'importe quel adversaire. Ça va être des mêlées, ça va être intéressant de voir comment il le fait puis si elle va le faire. Pour Québec solidaire, moi, je pense que Ruba Gazal doit revenir à l'essentiel puis doit miser un peu sur elle-même. C'est-à-dire qu'elle a un profil super intéressant, Mme Gazal, enfant de la loi 101, une personne issue de l'immigration qui est maintenant au débat des chefs. Elle doit jouer cette carte-là. Elle ne l'a pas jouée jusqu'à maintenant. Et pour Éric Duhaime, continuer. Tout va bien de son côté. Il a fait deux bons débats. Moi, un petit bonus, c'est peut-être essayer de motiver sa base à aller voter. Il y a un électorat un petit peu plus anti-système, un électorat qui vote un petit peu moins. Donc, si M. Duhaime est capable de ce soir commencer sa sortie de vote pour le vote par anticipation qui aura lieu dimanche, il va avoir déjà fait un gros bout de chemin.
13: Oui, c'est vrai, parce qu'il faut garder en tête qu'à partir de dimanche, effectivement, c'est le vote par anticipation qui commence. Marie-Hélène, de votre côté, on imagine aussi que Paul Saint-Pierre Plamondon, surtout que le format va le permettre, il va avoir beaucoup de mêlées à 5, risque d'être davantage la cible des attaques. Il est le meneur dans les sondages.
14: Oui, absolument. Et d'autant que, justement, Renaud le mentionnait, il doit continuer sur la lancée. Il est parvenu surtout à garder son calme. Et sans doute que ses adversaires vont essayer de le faire sortir de ses gonds ce soir parce qu'ils savent que ça peut être une carte payante. Ils n'aiment pas qu'on dise qu'il est soupe au lait, mais bon, ça lui colle nécessairement à la peau. Quant à Christine Fréchette, ben moi, j'ai plutôt l'impression que c'est plutôt un enjeu, la carte de la personnalité. Elle a voulu attaquer directement sur la question du référendum dans le deuxième débat. Ça ne l'a pas très bien servi. Elle nous a répété qu'elle n'était pas François Legault, que oui, la CAQ avait fait des erreurs. Mais là, il faut qu'elle nous montre un peu plus sa personnalité, l'étoffe justement d'une première ministre, cette image-là qu'elle a depuis quelques mois. Est-ce que justement, elle peut continuer sur cette lancée-là? C'est là qu'est tout le défi. En fait, est-ce qu'elle va parvenir ni plus ni moins à freiner la décision de la CAQ, à tout le moins, ou sinon à poursuivre cette chute, ce qu'elle veut surtout éviter. Et pour le Parti libéral, il a bien fait, et là, les attentes, évidemment, de débat en débat montent pour Charles Milliard, parce que, Renaud le disait, c'est un peu le statut d'opposition officiel que se dispute le Parti libéral avec la coalition Avenir Québec dans un gouvernement, et on aura l'occasion d'entendre Philippe Giffournier tantôt. Bien, clairement, ça reste un enjeu important. Et on ne sait pas du tout quelle direction tout ça va prendre. Alors, raison de plus pour être très attentif, finalement, aux attaques de ce soir. Quant à Ruba Gazal, elle a aussi bien fait. Elle s'est distinguée dans les deux derniers débats. Oui, moi, je pense aussi qu'elle va poursuivre sur cette lancée-là. Elle a dit que, justement, hier, elle avait pris de l'aisance. Je pense qu'on va davantage le sentir ce soir. Reste à voir comment tout ça va se disputer, justement, le temps de parole dans ces fameux débats qui peuvent durer jusqu'à 17 minutes. Et quant à Éric Duhaime, ben, disons-le, il a le vent dans le dos en ce moment. Et effectivement, le défi est là. La base du Parti conservateur, elle n'est pas très solide. Et là sera tout le défi pour lui de faire sortir le vote parce que lui mise vraiment sur la balance du pouvoir pour faire sa marque à l'Assemblée nationale.
13: OK, merci Marie-Hélène. Premier tour d'horizon donc des défis des partis. On a évoqué les sondages qui donnent Paul Saint-Pierre Plamondon et le Parti québécois en avance. J'ai le plaisir de recevoir en studio Philippe Giffournier, fondateur de l'agrégateur de sondages Québec 125. Bonsoir Philippe.
1: Bonsoir, merci.
13: Ben merci d'être avec nous. Je voulais peut-être ensemble qu'on commence tout de suite à placer la soirée de ce soir avec, il y a tellement eu de sondages. C'est une campagne longue, une campagne à 5. Il y a eu beaucoup de sondages. Il y a peut-être des gens qui n'ont pas tout suivi ça de jour en jour, d'heure en heure. C'est assez stable. On a vu du mouvement un peu au début, depuis les derniers sondages. Ouais. C'est assez stable. Quelle est la photo, disons, ce soir en termes d'intention de vote?
1: Ben, c'est intéressant parce qu'au mois d'août, on avait le Parti québécois à une moyenne dans les sondages d'autour de 29 % et projeté à peu près 45 sièges. Et là, ce matin, pour ceux qui visitent mon site, ils voient le Parti québécois encore à 29 % mais sur le bord de la majorité. Et donc, qu'est-ce qui s'est passé? C'est vraiment sous le capot où ce que les chiffres ont bougé, des chiffres régionaux, une augmentation du vote pour les conservateurs d'Éric Duhaime, la CAQ qui commence à diminuer et donc ça diminue la division du vote, ça favorise le PQ en région. Donc, il y a plusieurs dynamiques qui sont, et je dois le dire, sans précédent. Au Québec, 5 partis qui sont compétitifs pour gagner les sièges, on n'a pas vu ça. Et j'ai pris le temps de vérifier, et s'il y a des recherchistes qui peuvent me corriger, je n'ai pas trouvé d'élection au Canada depuis la Confédération où aucun parti n'atteint 30 % du vote. Ce n'est pas arrivé. Alors, le défi qu'on a présentement, c'est de décortiquer ça le plus clairement possible et de voir à quel point, oui, quelques points de sondage à gauche et à droite peuvent vraiment changer les projections.
13: Et le Parti québécois, avec le dernier sondage, pourrait penser rêver à la majorité?
1: C'est tout à fait possible, absolument. Parce qu'il n'y a pas de médaille d'argent dans notre système de vote, notre mode de scrutin. Et que lorsqu'on regarde le découpage régional, le PQ a juste 29 % du vote, mais il est quand même premier chez les francophones, il est premier dans les banlieues de Montréal, il est premier en région, il est compétitif à Québec. Et donc, on additionne tout ça, et s'ils ont une bonne bataille de terrain, s'ils arrivent à faire sortir leur vote, on pourrait voir le PQ légèrement surperformer et soudainement gagner plusieurs batailles serrées. Et je sais qu'il y a plusieurs personnes qui nous écoutent qui ont épluché mon site web, j'ai vu les stats, mais, mais on regarde, il y a des circonscriptions où est-ce que 28 % du vote pourrait être nécessaire pour gagner seulement, tellement la division du vote est forte. Alors, ça va être des guerres de tranchées et pour l'instant, le Parti québécois a l'avantage.
13: Et on parle beaucoup de la région de Montréal, la grande région de Montréal, le 4-5-0 au nord, au sud et la région de Québec. C'est là véritablement que tout se joue pour les partis?
1: Oui, ben, je veux dire, les banlieues de Montréal, c'est toujours très important parce qu'ils ont en plus tendance à souvent tomber du même côté. Et là, on parle de 35 circonscriptions et en 2022, la CAQ avait remporté 33 des 35 circonscriptions. Donc, c'était un quasi-balayage. Si le PQ arrive à balayer, en fait, ce que la CAQ a fait en 2022, le PQ va être majoritaire. Et ça, même s'ils ont 40 % du vote ou 30 % du vote ou 29 % du vote. À Québec, c'est intéressant. Ce que l'on voit, c'est que le Parti conservateur s'est maintenu et a même réussi à grappiller du vote. Et pendant la campagne, on a vu la CAQ remonter un peu à Québec alors qu'elle était morte et enterrée au printemps avec M. Legault. Et la division du vote aide Éric Duhaime. Alors, est-ce que le PCQ, est-ce que les conservateurs vont gagner 6 ou 7 sièges ou est-ce qu'ils vont en gagner 14? Présentement, ces scénarios-là sont également possibles à cause de la division du vote, ce qui rend encore plus d'incertitude et beaucoup de maux de tête pour moi.
13: Et probablement une longue soirée électorale. J'aimerais quand même qu'on se penche sur les circonscriptions des chefs,
1: oui.
13: Parce que tout n'est pas joué. Il y a des chefs qui pourraient être en difficulté.
1: Il y a 6 chefs, si on compte les deux co-porte-parole de Québec solidaire. J'en ai 4 qui devraient être corrects. Et ça, c'est M. Plamondon qui devrait être correct dans l'Est de Montréal. Mme Fréchette à Trois-Rivières, ça va être difficile. On a vu un sondage Segma de Radio-Canada et des Coopes d'information qui montraient que c'était une bataille très serrée entre la CAQ et le PQ dans la Mauricie. Cependant, ce sondage-là était déjà daté et la CAQ a perdu des points dans les autres sondages depuis. Alors, est-ce que le PQ est premier en Mauricie? La présence de Mme Fréchette, la présence d'une première ministre, d'une chef de parti, ça peut aider, mais ça n'aide pas lorsque son taux d'appréciation personnelle chute. Et on a vu ça depuis les débats de la semaine dernière. Sondage Palace. Avez-vous une impression favorable ou défavorable de, et là on nomme Mme Fréchette, c'est passé de 49 % négatif à 57 % négatif. 8 points. Les impressions favorables de Mme Fréchette sont passées de 31 à 22 %. Et ça, c'est seulement en 2 semaines. Alors, Mme Fréchette n'est peut-être plus l'atout qu'elle l'était il y a quelques semaines. J'ai bien hâte de voir ce qui va se passer dans Trois-Rivières. Et l'autre, évidemment, c'est M. Milliard dans Orford. Il a pris un risque. Il aurait pu prendre une circonscription montréalaise. Il aurait pu prendre l'Ouest de Montréal ou Saint-Laurent ou quelque chose comme ça. Il a pris un risque. C'est une bonne circonscription historiquement pour le Parti libéral, mais pas dans la dernière décennie.
13: OK. Alors, on a le portrait et puis on verra effectivement si le débat de ce soir va encore faire bouger l'aiguille. Philippe Giffournier, merci d'être passé en studio.
1: Merci beaucoup.
13: Bonne soirée, bonne fin de campagne à vous aussi, vous qui êtes certainement très occupé. On va maintenant faire un exercice de voir quelles sont les attentes chez les partis. On va parler à différents stratèges des partis, à tout le monde, sauf aux partis conservateurs. Il n'y avait personne qui était disponible pour nous parler ce soir. Quelles sont les attentes des stratèges, des gens qui sont dans ces partis, représentés ce soir par leur chef? On a en ligne tout de suite Brigitte Legault. Elle est la directrice générale de la coalition Avenir Québec. Bonsoir, Madame Legault.
2: Bonsoir, M. Bellinard.
13: Alors, qu'est-ce qui ferait en sorte que vous seriez satisfaite de la performance de Christine Fréchette ce soir? Que doit-elle faire dans ce troisième et ultime débat?
2: Ben, comme vous savez, on est dans un dernier droit, là, parce qu'il y a du vote qui vont commencer à peu près vendredi, samedi, dimanche et lundi. Donc, pour nous, c'est une occasion pour que la première ministre puisse s'adresser aux Québécois, représenter les enjeux. On a eu beaucoup d'annonces, donc c'est l'occasion d'en remettre quelques-uns sur la table et de démontrer le style de leadership différent qu'elle a mis de l'avant au cours de la campagne.
13: Qu'est-ce qui serait une soirée décevante?
2: Ben décevante. C'est sûr qu'à 5 chiffres, c'est pas toujours évident. On est un gouvernement sortant, donc des fois de pas être capable de placer son mot, de pas être capable de rentrer dans la danse. Vous savez, le débat de Radio-Canada laisse beaucoup de place au débat libre. Donc je pense que j'ai bon espoir que Mme Fréchette va y trouver son compte et va pouvoir placer là vraiment son style de leadership qui est différent des autres parlements.
13: Est-ce que la préparation était différente étant donné l'expérience des deux premiers débats?
2: Ben oui, vous n'avez pas toutes les mêmes formules. On parlait d'une formule à débat plus restreint, un à un. Celui-ci met dans la danse tout le monde en même temps. Donc, effectivement, on a une préparation un peu plus différente, peut-être plus en table ronde que d'habitude qu'avec d'autres collègues. Et donc, on a donné aussi un peu plus de congés. Vous savez, on n'est pas au début, on est à milieu de la campagne, donc un peu plus de repos que les deux premiers.
13: Parfait. Ben, on va vous souhaiter une bonne soirée, un bon débat. Brigitte Legault est directrice générale de la coalition Avenir Québec. Merci, Mme Legault.
2: Merci à vous.
13: Au revoir. Alors oui, elle doit freiner effectivement une tendance que l'on a vue dans les sondages. Est-ce qu'elle sera autant la cible d'attaque ce soir? Est-ce qu'elle pourra se démarquer dans un débat à cinq et de quelle façon elle peut le faire?
15: Ben, il faut qu'elle attaque. Pour pas être la cible d'attaque, il faut attaquer. Pour générer un momentum. Si on fait juste passer ses messages puis attendre d'être attaqué, je pense que c'est une mauvaise stratégie. Moi, je pense qu'elle doit être à l'attaque. Elle doit être à l'attaque, comme je l'ai dit tantôt, sur M. Milliard et sur M. Plamondon. Elle doit pas les lâcher toute la soirée.
13: On va aller, on me dit que Alexandra Régis est avec nous. Elle est la directrice des relations aux médias pour le Parti libéral du Québec. Bonsoir, Mme Régis.
3: Bonsoir, M. Bellemare.
13: Alors, dites-moi, quelles sont vos attentes? Qu'est-ce que vous aimeriez voir de la part de votre chef ce soir dans ce débat?
3: Bien, en fait, ce soir, Charles doit parler des priorités concrètes des Québécois, puis ça tombe bien parce qu'on a plein de solutions pour répondre à ces préoccupations-là. Donc, pour le coût de la vie, de reparler notre objectif de construire 100 000 logements par année à terme. Pour la santé, on propose un nouvel accès aux soins, là, donc notamment grâce à la télésanté. Je pense que M. Milliard aussi doit parler de qui il est. Donc, il arrive avec une expérience qui est différente. Pharmacien de formation, enseignant, leader économique. Il connaît le réseau de la santé, le réseau d'éducation. Il connaît bien l'économie aussi. Donc, l'objectif là, ce soir, c'est vraiment de parler aux nombreux Québécois, mais surtout à ceux qui sont encore indécis à l'heure où on se parle. Donc, à ceux qui ne veulent en fait pas de référendum et qui veulent du changement. Donc, le message, en fait, c'est clair, c'est que le seul choix pour eux, c'est le Parti libéral du Québec.
13: Est-ce que la campagne aura été, et l'avenir nous le dira, mais est-ce que c'est une campagne qui sera finalement peut-être trop courte pour lui parce qu'on a beaucoup dit qu'il s'était bien débrouillé dans le premier, dans le deuxième débat, là c'est le troisième, est-ce qu'il va manquer de temps pour se faire connaître?
3: Je pense pas que M. Milliard va manquer de temps pour se faire connaître. On l'a vu d'ailleurs dans les derniers jours. Là, on a fait de nombreux bains de foule. On va voir les gens sur le terrain. Les gens le reconnaissent. Ils aiment le style de leadership qu'il incarne, la façon dont il amène les enjeux. Je pense pas sincèrement. Il y a plusieurs Québécois qui veulent tourner le dos, qui veulent tourner la page aussi sur la CAQ, mais qui veulent pas se replonger dans un débat référendaire. Puis je pense que nous, on leur propose là une alternative là qui est différente. Et donc, le moment venu, les électeurs vont se tourner vers le Parti libéral du Québec pour ces raisons-là, notamment.
13: Alexandra Régis est directrice des relations médias au Parti libéral du Québec. Merci, bon débat, bonne soirée.
3: Ça me fait plaisir, merci, au revoir.
13: Et puis on va enchaîner maintenant avec Simon Charron. Lui, il est conseiller politique de Ruba Gazal. Bonsoir, M. Charron.
21: Bonsoir.
13: Qu'est-ce qui sera un bon débat ce soir pour Ruba Gazal? Comment vous l'avez préparé en vue du débat de ce soir?
21: Ben, en fait, un bon débat pour Ruba ce soir, c'est de reproduire et de partager les propositions de Québec solidaire comme elle le fait depuis le début de la campagne, c'est-à-dire de façon positive, puis de montrer qu'il y a une autre offre qui se pointe le bout du nez pour les Québécois face au vent d'austérité que proposent les autres partis, puis que nous, on se distingue justement en parlant du coût de la vie, le contrôle du loyer, de vouloir garder nos services publics forts. Donc, c'est ça l'objectif ce soir pour Ruba.
13: En même temps, on a l'impression, et on a beaucoup répété dans les médias, plusieurs analystes ont dit effectivement qu'elle avait connu une bonne campagne de façon générale, de bons débats.

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1: Mais c'est sûr qu'un débat, c'est toujours une belle occasion pendant la campagne, c'est de rester directement aux électeurs puis de présenter à la fois nos idées et la personnalité des chefs. Je pense qu'on a eu de très bons commentaires dans les deux derniers débats. C'est vraiment encourageant, mais on est obligé de rien prendre pour acquis ce soir. Dans les dernières semaines, je pense qu'on a pu montrer qu'on était le parti qui incarnait le plus de changements, amener de nombreuses propositions qui concernaient directement les priorités des Québécois. Donc notre défi ce soir, ça va vraiment être de réussir à parler au maximum de nos idées pour faire face au coût de la vie, aider les jeunes à devenir propriétaires, améliorer l'accès aux soins, en insistant sur la prévention, etc. Fait qu'on va vraiment vouloir prendre le temps de présenter ces propositions pour que les Québécois sortent avec une idée claire de ce qu'on propose en vue du vote par anticipation. Tiens, on le rappelle dans les prochains jours.
2: Oui, c'est ça, effectivement, qui commence en fin de semaine. Est-ce que vous redoutez les attaques peut-être plus nombreuses à l'endroit de votre chef?
1: C'est sûr que quand on est premier dans les sondages, on s'attend à se faire attaquer davantage. Nous, ce qu'on espère, c'est que malgré tout, les adversaires vont quand même faire une campagne et un débat qui est positif, centrer sur les idées. Nous, en tout cas, de notre côté, on va s'efforcer de faire ça. Je pense que les Québécois s'attendent justement à un débat qui est audible, avec des idées qui sont intelligibles. Nous, c'est ce qu'on va s'efforcer de faire tout au long de la soirée, là.
2: Lucas Madernac est directeur des communications au Parti québécois. Merci d'avoir été là. Bonne soirée, bon débat.
1: Merci.
2: Au revoir. Alors voilà, c'était un peu le spin politique des différents partis. Il nous reste peu de temps avant le début du débat. Je vous laisse commenter peut-être, Marie-Hélène, sur ce qu'on a entendu de la part des stratèges des partis.
3: Ben c'est intéressant parce que effectivement, du côté du Parti québécois, on est bien conscient qu'on va être la cible de plusieurs attaques parce qu'on mène et le Parti québécois cherche à accentuer cette avance-là et vise rien de moins qu'une majorité de sièges. Mais en même temps, justement, ça va être intéressant de voir surtout les réactions, comment on va se débrouiller là, dans des échanges qui peuvent durer jusqu'à 15 minutes. C'est là, finalement, c'est peut-être dans le format là, que ça va devenir intéressant de voir comment tout le monde va être en mesure de prendre sa place. Du côté du Parti libéral, c'est sûr que Charles Milliard va encore une fois jouer beaucoup la carte fédéraliste, disant qu'il est le seul fédéraliste autour de la table, tabler sur la question du référendum et aussi par rapport aux finances publiques, Bon, tout le monde veut couper dans la fonction publique. On parle d'austérité même, mais lui se plaît à dire qu'il veut parler de réalisme économique, veut pas trop faire rêver parce qu'on n'a pas les moyens, dit-il. Est-ce que ça va marquer justement, ça va intéresser les gens qui se préoccupent nécessairement aussi de l'état des finances publiques? Du côté de la CAQ, évidemment, on le disait, il faut qu'elle freine justement cette descente, qu'elle puisse réussir à la stopper. Mais moi, je pense qu'il va peut-être y avoir un peu de nervosité du côté de Christine Fréchette parce qu'elle sait qu'elle doit performer pour ce troisième et ultime débat.
2: Oui, et donc, dans la préparation, ça a dû paraître. Et Renaud, ce que vous retenez de des commentaires qu'on a entendus ces dernières minutes?
4: Moi, ce que je retiens le plus, c'est à quel point ils ont un œil sur le format. Hein. À peu près tout le monde a mentionné la question du format. C'est un format qui est hyper stressant parce qu'on ne sait pas d'où va venir l'attaque, qui va l'amener et comment. Est-ce qu'on va être attaqué plus sur des questions entre guillemets, personnel, des enjeux secondaires qui ont pu se passer durant la campagne, comme Mme Fréchette, le oui ou le non, ni oui ni non du référendum, ou ce qui s'est passé avec le candidat dans Sherbrooke pour le Parti québécois, où on va l'être plus sur des enjeux de fond. On peut arriver avec un chiffre, là, quelqu'un n'est pas capable de répondre, et là, l'enjeu, c'est qu'il y a un autre chef qui peut rentrer dans la mêlée et dire aussi, ben non, j'aimerais vraiment entendre ta réponse. Donc,
2: Oui, le débat, le format sera intéressant. Il y a des chefs qui vont jouer beaucoup ce soir. Je vous rappelle, 5 thèmes. L'avenir du Québec, l'insécurité économique, le mur budgétaire, le Québec fou de ses enfants et la santé. On va se laisser dans les prochaines secondes. Patrice Roy va prendre l'antenne, va animer ce débat. Et on va se retrouver dans 2 heures avec Renaud et avec Marie-Hélène. On va revenir en analyse. On va aussi vous faire entendre les points de presse des différents chefs. Je vous souhaite donc un très bon débat. À tantôt.
3: Bon. À tout à l'heure.
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